tout aussi utile aux autres. Et cela tue à la base, supprime à la base, cette terrible tentation de jalousie. Une autre façon de ne pas être unifié, il y en a peut-être en ce moment qui me jalousent parce que depuis quelques années, le Seigneur me donne le charisme de parler facilement devant un micro, alors que mes amis d'enfance savent très bien que je suis devenu prêtre malgré ma timidité. Et c'est vrai. Et toute ma famille a prié pour que le petit Pierre arrive quand même à s'en sortir, quoi. Et si vous me jalousez parce que j'arrive à sortir deux phrases correctement, vous dites dans votre prochaine confession, mon père, j'ai été bête. La jalousie, ce n'est pas un manque de charité, c'est un manque de jugeote. Parce que vous vous estimez inférieur à moi parce que vous êtes quelques mètres en dessous, alors que c'est absolument faux. Là encore, qu'est-ce qui compte? Ce n'est pas la beauté du corps, ce n'est pas la brillance de l'esprit, ce n'est pas la joie de mon affectivité, c'est le cœur. Et celui ou celle qui réussit le mieux sa journée et sa vie dans cette assemblée, ce n'est pas celle qui est le plus applaudie, qui est le plus remarquée, c'est celle qui a un cœur capable d'aimer. J'aime beaucoup cette réflexion d'un petit bonhomme de 6 ans qui va mourir aveugle et paralysé. Et il entend sa maman pleurer près de son lit d'infirme. « Maman, pourquoi pleures-tu? J'ai encore un cœur pour aimer ma maman. » Et ce petit bonhomme de 6 ans avait déjà compris ce que nous ne comprenons parfois que beaucoup plus tard. Ce qui compte, c'est d'aimer. C'est le cœur. C'est cela qui est important. Et bien sûr qu'il faut désirer développer ses charismes pour les autres. Si vous êtes maîtresse de maison, j'espère que vous savez faire quand même quelques gâteaux, ne serait-ce que pour les anniversaires de vos enfants. Mais ce qui compte, c'est l'amour avec lequel on fait tout cela. Il suffit d'aimer, comme dit la petite Bernadette. Donc la jalousie, c'est une idiotie. Parce que lorsque vous louchez vers les talents d'autrui que vous n'avez pas, eh bien, dites-vous que ce n'est pas le plus important. D'ailleurs, dans quelques années, moi, j'attrape peut-être une maladie de Parkinson, je tremblerai, ou bien j'aurai la maladie d'Alzheimer, ou bien j'aurai simplement un infarctus qui m'empêchera de prêcher. Je serai aussi valable aux yeux de Dieu, sinon plus. Comme vous êtes bêtes, comme nous sommes bêtes, lorsque nous jalousons les autres pour quelques talents que nous n'avons pas. Et si vous les jalousez pour une richesse importante, mettons, si vous vous trouviez, si c'était Jean Vanier qui était en train de vous parler, ou Mère Teresa de Calcutta, vous seriez comme moi, bien conscient de votre pauvreté devant ces personnes qui dégoulinent de charité. Mais vous seriez encore tort de les jalouser, puisque la charité d'un Jean Vanier ou d'une Mère Teresa, c'est un bien de famille. Vous pouvez l'offrir à Dieu. Est-ce que vous pensez suffisamment, lorsque vous célébrez l'Eucharistie, qu'au moment de la petite élévation, vous offrez à Dieu toute la générosité du monde? Par Jésus, avec lui et en lui, c'est le monde tout entier que vous offrez. Nous devrions ressembler plus souvent à ce ravi de la pastorale des Santons de Provence. Vous savez, le gars qui ne fait pas grande chose, mais qui admire ce que font les autres. Mon Dieu que c'est beau, le meunier qui se met à travailler. Un sac de farine sur la tête, un sac de farine sous le bras droit, un sac de farine sous le bras gauche. Il ne fait pas grande chose, mais il admire ce que font les autres. Il y a quelque chose de vrai là-dedans. Et du coup, je salue très spécialement tous ceux qui habitent un petit peu plus au sud que moi et qui, je l'espère, payent davantage d'impôts car ils profitent davantage du soleil. Bon. Je peux admirer. Et Dieu est heureux de voir que son petit bonhomme admire ce que font les autres. Et vous n'êtes pas, peut-être que le petit bonhomme qui a beaucoup de mal à aimer, parce que dans sa jeunesse, il n'a pas bénéficié d'un papa et d'une maman comme Jean Vanier, qui a eu des saints comme parents, l'amiral Georges Vanier, gouverneur général du Canada, qui était un saint, ainsi que son épouse. Eh bien, lui, il a peut-être beaucoup de mal à aimer,
beaucoup de mal à pardonner. Mais s'il admire la générosité de Jean Vanier, il y participe. Saint Augustin nous dit, lorsque tu admires ce que font les autres, dans l'unité du corps mystique, tu participes à leur mérite.

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1: Voilà quelques flashs. Vous avez un mal fou. Avoir du courage. Lorsque vous avez l'impression que le moteur n'arrive pas à entraîner tout votre organisme, ce n'est pas grave. Vous avez des gens qui s'imaginent « Oh, j'ai pas de courage, j'ai pas de courage ». Vous savez, le courage, on peut en manquer. Jésus, à Gethsémani, n'a pas eu de courage. Il avait désiré toute sa vie en arriver à cette heure. Et quand il est au pied du mur, il dit à son père, « Père, si c'est possible, que ce calice s'éloigne loin de moi. » Combien de chrétiens seraient plus heureux, plus unifiés, s'ils comprenaient que Jésus ne vient pas forcément donner du courage à votre zone affective. En général, quand on n'a pas bonne santé, on n'a pas beaucoup de courage. Moi, en ce moment, vous sentez, je suis en forme. Pourquoi ? Je suis en très bonne santé. Eh ? Alors, quand on est en très bonne santé, on a beaucoup de courage. Mais quand on est malade depuis des semaines, il y en a peut-être qui relèvent d'une longue maladie. Ils n'avaient pas de courage. Ce n'est pas un péché, c'est une croix. C'est vrai qu'il y a des saints qui sont morts avec humour. Quand on est Thomas More, par exemple, chancelier du roi britannique Henri VIII, condamné à être décapité, on lui dit, quand il monte à l'échafaud, « Voulez-vous qu'on vous aide pour monter sur l'échafaud ?» Oh, il dit, « Je veux bien, parce que pour descendre, je me débrouillerai tout seul, qui fait. » Authentique. Ça, c'est de l'humour britannique, hein ? Et ensuite, il dit à son bourreau, « Fais attention de ne pas abîmer ma barbe, elle n'a pas démérité de la couronne britannique. Il y va de ton honneur, bourreau. » Mais c'est pas la sainteté. C'est pas la sainteté. D'ailleurs, dans sa prison, dans sa tour de Londres, Thomas More a connu une terrible agonie. Et il a même écrit tout un texte sur la tristesse du Christ à Gethsémani. Tâchez de bien comprendre cela. Et quand la petite Thérèse, dans la seconde quinzaine du mois d'août 97, il y a juste 100 ans, souffre terriblement des intestins car la tuberculose a atteint l'intestin et elle est en danger d'occlusion intestinale. Elle ne dit même pas le « Je vous salue Marie » sur son lit d'infirmerie. « Je souffre, je souffre. » Qu'est-ce que c'est que votre vie spirituelle de malade ? C'est de souffrir qu'elle fait. Oh mes chers amis, ne vous étonnez pas de manquer de courage. Mais ne priez, à la limite, ne priez pas pour avoir de courage. Si le Seigneur vous en donne, c'est en prime, très bien. Mais s'il ne vous en donne pas, ce n'est pas grave. C'est au fond de vous-même que vous dites, « Seigneur, je me réjouis de mes faiblesses pour qu'habite en moi la force du Christ. Ne retenez que cela peut-être de mon enseignement. » Ce qui fait l'unité de notre vie, c'est d'être persuadé qu'au fond de nous-mêmes, Jésus est là et qu'il nous porte. J'aime beaucoup ce mot de saint François de Sales, répercutant un verset d'Isaïe. Si tu te crois une brebis solide, le Seigneur t'accompagnera sur le chemin. Mais si tu reconnais que tu es un agneau fragile, il te portera dans ses bras. Choisissez bien. Ne vous imaginez pas que vous êtes une brebis solide. Acceptez d'être un agneau fragile et vous aurez le droit à un traitement de choix. Vous serez dans les bras de Jésus. Nous y sommes toujours, mais nous n'y pensons pas. Si vous manquez de courage, si vous avez un mal fou à vous maîtriser dans vos agacements, si vous avez du mal à être pur dans votre regard sur autrui, demandez à Jésus de vous prendre, de vous saisir. Là, on est bien, vous savez, les bras de Jésus. C'était la grande idée de la petite Thérèse. J'en parlerai à ceux qui voudront s'y intéresser cet après. Les bras de Jésus. L'ascenseur qui doit me conduire jusqu'au ciel, ce sont vos bras, oh Jésus. Et puis Jésus, il a vraiment des bras. Je crois que beaucoup d'entre vous communient sans penser que c'est Jésus qui les prend. Celui qui mange ma chair et boit mon sang demeure en moi. C'est vous qui tenez le corps de Jésus dans votre main. Mais Jésus, il a un visage. de ressusciter et des mains de ressusciter. Et chaque fois que je viens de communier et que je retourne à ma chaise célébrant, je me laisse tomber dans les mains de Jésus. C'est lui qui fait mon unité. C'est en lui. Et en lui, c'est Jésus, c'est pas devenu un nuage, n'est pas un ange. Je confonds pas les nuages et les anges, hein, bien sûr. Hein. Jésus, il a des mains de ressuscité. Et c'est pour cela que la grande icône du Sacré-Cœur, c'est celle qui se trouve sur le bas-relief qui se trouve à l'entrée de la Visitation, Marguerite Marie le connaissait bien, où Saint Jean repose sur le cœur de Jésus. C'est l'icône traditionnelle du Sacré-Cœur. Entre ses bras divins, je ne crains pas l'orage, le total abandon, voilà ma seule loi, sommeiller sur son cœur, tout près de son visage, voilà mon ciel à moi. Nous sommes faits pour demeurer dans le Christ. Saint Paul emploie plus de 150 fois l'expression « nous sommes en Christo Jésus, dans le Christ Jésus ». Qu'est-ce que ça veut dire, sinon qu'on est dans les mains de notre Seigneur Jésus-Christ? La vie est transformée et unifiée quand on sait que c'est lui qui fait notre unité, qui nous rassemble. Et même de temps en temps, dans notre prière, nous avons l'impression, la sensation, la certitude, dit Thérèse d'Avila, que Jésus nous recueille. C'est l'oraison de recueillement. Elle n'est pas forcément meilleure qu'une autre. Mais, dit Thérèse d'Avila, on a la sensation que Jésus donne un grand coup de sifflet et qu'il rassemble toutes les puissances de notre être pour que nous soyons tout entiers attentifs à lui. Mais même lorsque la prière ou le courage ou la pureté nous est plus difficile, c'est toujours Jésus qui nous reprend dans ses mains. Et alors peuvent venir les tempêtes de l'existence, la petite flamme de l'amour reste toujours là. Je vais vous le montrer par une petite expérience toute simple que vous pouvez faire avec vos enfants. Voyez la petite flamme qui brûle là. Ça symbolise votre foi, votre attention à Dieu, votre amour. Et de temps en temps, vous avez l'impression qu'elle n'existe plus parce que la tempête, les circonstances, les ennuis, les inquiétudes viennent tout éteindre. Mais ça repart. Ah, évidemment, si vous vous laissez noyer dans l'inquiétude et le désespoir, alors ça ne repartira pas. Bien, c'était simplement pour vous dire que vous ne devez pas vous laisser chahuter et éteindre par les circonstances de votre vie. J'en arrive, et je termine, par les résolutions pratiques. N'ayez pas peur de reprendre régulièrement dans votre vie des petites résolutions. Vous savez, quand on prend une résolution, quand on se confesse par exemple, ne dites jamais, quand vous vous confessez, « Mon Père, je prends la résolution de ne plus jamais me confesser, parce que je suis sûr de ne pas recommencer. » Je dis ça parce qu'il y a des gens qui ne se confessent plus sous prétexte qu'ils font toujours la même chose. « Je ne confesse plus, mon Père, parce que je dis toujours la même chose dans mes confessions. » Moi, j'ai une réponse toute simple, c'est que le bon Dieu ne vous demande pas de faire des péchés nouveaux. Mais je prévois qu'étant, je prends une ferme résolution, mais je prévois qu'étant donné ma fragilité, je risque de retomber dans l'ornière où je tombe de temps en temps. Il n'empêche que je remets ma résolution entre les mains de Jésus tout en sachant que je risque de retomber. Deuxièmement, faire souvent des plongées spirituelles au cœur de vous-même. Le frère Laurent de la Résurrection, ce petit carme cuisinier qui vivait dans le couvent des Carmes, là où se trouve actuellement le séminaire universitaire de Paris, était interviewé par toute l'aristocratie de la capitale qui lui demandait des conseils. Et sans cesse, il disait « Descendez au cœur de vous-même pour y retrouver Dieu. C'est là que se fera l'unité de votre vie. Ô toi qui es chez toi, dans le fond de mon cœur, fais-moi vivre avec toi. » Dans le fond de mon cœur. Ô toi qui es chez toi, dans le fond de mon cœur, fais-moi goûter ta joie dans le fond de mon cœur. Fais-moi aimer les autres dans le fond de mon cœur. Fais-moi accepter les autres dans le fond de mon cœur. Fais-moi être fidèle à la prière dans le fond de mon cœur. Fais-moi ne pas succomber à la jalousie dans le fond de mon cœur. Fais-moi accepter toutes les exigences de Dieu dans le fond de mon cœur. C'est un grand secret. Troisième petit conseil, ne vous laissez pas non plus tenter par toutes les formes d'ésotérisme qui risquent de vous séduire aujourd'hui. Combien on en rencontre qui s'imaginent qu'ils peuvent à la fois être fidèles à Jésus-Christ et aller voir je ne sais quelle cartomancienne. C'est ridicule et c'est mauvais. Non, ridicule, j'aime pas parce qu'ils sont peut-être très intelligents. Il y a des gens très intelligents qui vont voir ces personnes-là en croyant bien faire, ou bien l'astrologie. Non, le Seigneur est mon maître de vérité, je n'ai pas besoin. Et tout ce que le Seigneur ne me dit pas dans l'Évangile, je n'ai pas besoin d'aller consulter je ne sais qui pour savoir mon avenir. Sans compter que ça risque de troubler profondément la psychologie des gens. Vous connaissez comme moi de ces gens qui tombent dans l'accident qui leur a été annoncé. Ou bien qu'ils divorcent parce que la cartomancienne leur a dit qu'ils allaient divorcer. C'est terrible, c'est terrible. Et puis, obligez-vous à sourire le plus possible. C'est quelque chose qui met beaucoup d'unité dans la vie. Obligez-vous à mettre votre zone extérieure, votre zone corporelle, votre visage en unité avec la foi profonde dans l'amour que Dieu a pour vous. Faites l'unité entre votre visage et votre cœur. Quand vous avez envie de ne pas, quand vous avez envie d'être triste, d'envoyer promener les autres, d'être de mauvaise humeur, sous prétexte qu'il y a une impression de mauvaise humeur dans votre affectivité, et elle est vraie, n'en tenez pas trop compte. Et mettez votre conduite, votre visage, votre sourire en accord avec votre désir profond de faire de répondre au sourire que Jésus a envers vous. Car, mes chers amis, Jésus est en train de vous sourire en ce moment. Il est ici, comme il l'a promis. Je suis avec vous tous les jours jusqu'à la fin des temps. Ce n'est pas une parole qui concerne l'Eucharistie. Jésus vous regarde. Moi, si je regarde à droite, je ne peux pas regarder à gauche. Mais Jésus sourit à chacun d'entre vous, même si vous avez l'impression d'être là-bas caché derrière quelqu'un d'autre. Alors, ne soyez pas incohérents. Si Jésus vous sourit, faites pas la gueule, quoi. Hein? Moi, quand je prêche une retraite, je demande de faire au moins 4 sourires la première matinée, voyez. Et puis après, on augmente un peu la dose, voyez. Et ça coûte pas cher, c'est pas remboursé par la sécurité sociale, mais ça coûte pas cher du tout. Et ça mène l'unité dans votre vie. Qu'est-ce que tu fais aujourd'hui? Je fais des sourires à Jésus. À quoi ça sert de faire une nouvelle journée? Pourquoi Dieu me donne une nouvelle journée? Pour grandir dans la foi, l'espérance et le sourire. Et que chaque minute m'emporte plus avant dans l'océan de votre joie. On ne prêche pas assez la joie de Dieu. Nous sommes enveloppés dans un océan de joie. Dieu est infiniment compatissant à toutes nos épreuves, mais il est d'une joie inoxydable. Vous ne pouvez pas abîmer la joie de Dieu. Et le Christ ressuscité, entré dans sa gloire, il est joyeux à jamais. Et le jour de ma mort, il me dira, je l'espère, entre dans la joie de ton maître. Cela ne l'empêche pas d'être en agonie jusqu'à la fin du monde. Marthe Robin disait d'une façon excellente, avec une justesse théologique magnifique, « C'est Jésus qui souffre en moi », faisant allusion à ses stigmates. « C'est Jésus qui souffre en moi, mais Jésus dans sa gloire. » Comme c'est beau, comme c'est juste. Jésus, il est en moi, mais il est infiniment heureux. Il souffre, c'est Jésus qui souffre en moi, mais Jésus dans sa gloire. Et dernier point, mais alors c'est vraiment le dernier, laissez-vous tomber dans les mains de Jésus. Laissez-vous tomber dans les mains de Jésus, de plus en plus. Et pour vous le faire comprendre, voici une petite marionnette qui résumera tout ce que j'ai eu envie de vous dire. Vous avez des gens qui disent, « Mon Père, je prends des résolutions, apparemment ou ailleurs, pour être fort, courageux. Et puis quand je retourne chez moi, je tombe de nouveau. » Je prie avant la tentation pour être fort dans la tentation et après la tentation pour demander pardon d'avoir succombé à la tentation. Hein? Parce qu'ils font une grave erreur sur le courage. Le courage n'est pas une espèce de super vitamine spirituelle qui me rendrait plus fort que les autres. On irait prier à part elmonial pour avoir des réserves de courage, de dynamisme, d'enthousiasme. Et au retour chez nous, on serait plus fortiche que les autres. Un peu orgueilleux, non? Non. Vous comprendrez avec Thérèse de l'enfant Jésus, avec Saint Paul, avec tutti quanti, que vous resterez toujours des enfants faibles, fragiles. Et loin de vous en accabler et de vous en attrister, vous vous en réjouirez. Jésus serait toujours un petit bonhomme, pas fort. Mais au moment de l'oraison, au moment de l'Eucharistie, je tombe un petit peu plus dans les mains de Jésus. Et là, j'acquiers force et souplesse. Je resterai toujours comme ça, mais dans les mains de Jésus, qu'est-ce que je suis fort, qu'est-ce que je suis souple. Voyez, oh, pas complètement, parce que ça, c'est la sainteté. Mais d'oraison en oraison, je tombe un petit peu plus dans les mains de Jésus. Et alors, au moment de la tentation, lorsque ça vient, je retombe dans les mains de Jésus. Voyez. Autrement dit, au lieu de m'attrister d'être un pauvre petit bonhomme, je m'en réjouis. Voilà, je crois que vous avez compris.

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0: D'accord, c'est des belles questions. La première question, je répondrai de manière extrêmement simple. Ouvrez les portes. C'est pas facile d'ouvrir la porte. Jésus dit dans l'Apocalypse, il dit « Voici, je me tiens à la porte et je frappe. Si quelqu'un entend ma voix, si il ouvre la porte. Ouais. » Donc il y a deux conditions. Il y en a quelques-uns, ils ne veulent pas entendre la voix de Dieu, donc ils mettent MP3, musique, ordinateur, ils font beaucoup, beaucoup de bruit à l'intérieur d'eux pour ne jamais avoir de silence, ce qui fait que lorsque Jésus frappe à la porte, ils n'entendent jamais. Si quelqu'un entend ma voix. Donc la première condition sine qua non, c'est d'avoir des espaces de silence dans ta journée. Moi, à mon avis, c'est un des combats les plus difficiles. Jésus, il dit dans l'Évangile, toi, quand tu pries, rentre dans ta chambre, ferme ta porte et prie ton Père dans le secret. Vous, aujourd'hui, vous rentrez dans votre chambre, vous avez votre portable, votre ordinateur, votre télé, etc. Donc, en fait, c'est difficile, encore plus difficile pour votre génération, d'arriver à faire du silence. Or, un père a le droit de parler à sa fille ou à son fils. Donc, il faut du silence pour que Dieu puisse parler à ses enfants. C'est le premier mot de la prière des Juifs. Vous savez que Jésus, comme tous les Juifs d'ailleurs, quel est le premier mot de la prière de Jésus ? Shema Israël, écoute. Donc faut se taire. Ensuite, parfois on a entendu et on sait que c'est Dieu qui nous appelle. Et il nous appelle à la rencontre, il a envie de venir. Deuxième, si il ouvre la porte. En fait, il y en a qui savent très bien que Jésus a sonné à la porte. Et ils ne veulent pas ouvrir la porte, parce qu'ils ont peur. Si Jésus rentre, qu'est-ce qu'il va encore faire? Est-ce que Jésus est dangereux? Ben, en fait, un petit peu, je vais vous dire la vérité. C'est-à-dire que s'il entre chez vous, eh ben, ça va faire du mouvement, quoi. Et les gens, ils ont tellement envie d'être pépère et d'être tranquille, et je fais ce que je veux, quand je veux, comme je veux, à moi tout seul, tranquille, etc., qu'ils maintiennent la porte fermée. Ils ont bien compris que c'était Jésus qui frappait à la porte, mais ils ont un peu peur. Alors, chassez cette peur, vous voyez. Ça, c'est très, très important. Je le dis, par exemple, c'est une prière que vous pouvez faire tous. Certainement, parmi vous, il y en a 50 qui doivent aller se confesser et qui ont peur. Maintenant, là, ici, 50, je suis sûr. Eh bien, est-ce que les autres, vous priez pour eux? C'est-à-dire, maintenant, je dois prier pour qu'ils aient la simplicité d'ouvrir cette porte. Et c'est vrai que quand Jésus va rentrer en eux, ça va faire du chahut ou du charivari, mais ce sera un tel bonheur d'être pardonné, d'être illuminé, d'être éclairé, d'être guéri, qu'ils en ont besoin. Seigneur, donne-leur la force d'ouvrir cette porte, quoi. Vous ne pouvez pas ne pas vous aider. Vous voyez, quand on se confesse, tout à l'heure à la messe, on dit « C'est pourquoi je supplie la Vierge, j'ai péché, bon, etc. C'est pourquoi je supplie la Vierge Marie, les anges, tous les saints, et vous aussi, mes frères, de prier pour moi. » Si on est 1000 tout à l'heure à la messe, il y en a 999 qui te disent « Est-ce que tu veux bien prier pour moi ?» Est-ce que vous le faites? Je vous demande. Et ça ne sert à rien de dire à la messe des formules comme ça. C'est pourquoi je supplie la Vierge Marie, les anges et tous les saints, et vous aussi mes frères, de prier pour moi, le Seigneur notre Dieu, que Dieu Tout-Puissant nous fasse miséricorde. Les prières dites d'une manière machinale ne servent à rien. Donc, en fait, pour répondre à la première question, ouvrez la porte. Ouais. Comme je disais tout à l'heure, 27 ans du pontificat de Jean-Paul II, on est à Cracovie, hein, c'est une grâce de Cracovie. Ouvrez, moi je me rappelle encore ça, j'étais tout jeune prêtre, hein. C'est un lundi soir. Ouvrez toutes grandes les portes de votre vie au Christ. Voilà. Et quand il va venir, vous allez devenir vous-même. Il va vous montrer la beauté qui est en vous. Il va guérir tout ce qui a besoin de l'être. Deuxième question, c'était. Alors, je vais vous dire, soyez astucieux et laissez parler votre cœur. Oui, la petite cousine de Charles de Foucault, Marie de Blic, elle savait que son cousin était athée. Elle savait que son cousin en voulait énormément à cause de la mort de ses parents et qu'il avait été orphelin à l'âge de 6 ans. Elle savait qu'il était très intelligent et très blessé. Ben, elle ne lui a pas fait des baratins. Elle l'a invité chez elle. Il y avait un thé, il y avait un repas. Elle a fait comme si de rien n'était. Lui, il n'était pas bête, il savait très bien qu'elle voulait le ramener à Dieu. Mais elle a eu la délicatesse qu'il fallait. Et l'abbé Huvelin, il a fait exactement le contraire. Non, vous n'êtes pas venu pour parler, vous êtes venu pour vous confesser, mettez-vous à genoux. Quelle est la bonne méthode? Mais les deux sont très bonnes. La bonne méthode, ce sera la vôtre. Vous voyez ce que je veux dire? Il n'y a pas une manière unique de parler de la miséricorde. En fait, vous priez, il y a quelqu'un à qui vous voulez faire entendre la miséricorde de Dieu. Ben d'abord, priez, tiens, voilà, c'est ça. Et ensuite, laissez-vous conduire par l'Esprit Saint. Chacun d'entre vous, vous avez votre personnalité. Ouais. Donc, soyez tout simplement vous-même. Est-il nécessaire d'utiliser le mot miséricorde? Pas du tout. Ça, dans la Bible, il y a une dizaine de mots, en hébreu et en grec, qui tournent autour de miséricorde. Il y a la tendresse, il y a l'affection, il y a l'amour, il y a la bonté, il y a la douceur, enfin, plein de mots différents qui tournent autour. Hier, dans ma catéchèse, pour expliquer ce qu'était la miséricorde, j'ai fait le tour de tous les mots de la Bible pour montrer comment c'est quelque chose de très souple, vous voyez, et qu'il ne faut pas enfermer dans une petite case comme ça. Et alors après, moi je vous dis, soyez très libres. Alors, je voudrais quand même réinsister, parce que là, c'est le but de la catéchèse d'aujourd'hui, sur l'idée majeure du pape François. L'idée majeure du pape François, c'est « Tu ne seras un instrument ou un messager de la miséricorde que si toi-même, d'abord, tu as laissé la miséricorde de Dieu venir en toi. » Vous connaissez son histoire à lui, je pense qu'on vous l'a déjà raconté. Donc, il a 17 ans, il est à Buenos Aires, et il va se confesser. Et au moment où il reçoit l'absolution, Jésus lui dit, je viens de te pardonner tes péchés, j'ai besoin de toi. Et c'est là qu'il a reçu sa vocation. Il a reçu sa vocation de missionnaire de la miséricorde, quand le missionnaire de la miséricorde, avec deux M majuscules, est venu en lui. Au moment même où j'ai été pardonné, il m'a dit, j'ai besoin de toi. Ben, c'est la même histoire que celle que je vous racontais à propos de Saint-Pierre. Jésus lui pardonne son reniement, qui est un péché ignoble, de lâcheté. Et quand Jésus le lui a pardonné, il lui dit, tu seras le pasteur de mes brebis. Voilà.
1: Voilà, et si vous avez vous aussi des questions, il y a un micro qui va circuler. Alors, est-ce qu'il y a une question ?

0: Merci. Est-ce qu'il y a encore une autre question ? On va faire une série de trois questions et Monseigneur répondra à tout.
1: Maintenant, mon ami Guillaume.
2: En fait, j'ai une question. Pourquoi Jésus est mort sur la croix ?
1: Guillaume, ça c'est une bonne question. Alors tu vas t'asseoir et je vais y répondre.
0: Est-ce qu'il y a encore une question ? Prends un micro de la chorale.
1: Tu y vas ?
3: Là, c'est bon ? Voilà. Est-ce que laisser les portes grandes ouvertes dans notre corps, ça revient à s'abandonner à Dieu ? Est-ce que c'est vraiment la même chose ou il y a des nuances ? Je sais pas.
1: Donc sur la première question, nous n'avons pas à prêcher l'Église ou sur l'Église ou à faire d'abord aimer l'Église, on a à être les serviteurs de la rencontre de Dieu. L'Église, c'est tout un peuple sacerdotal qui est chargé de faire passer les trésors qui sont dans le cœur de Dieu, l'amour de Dieu, dans le cœur de tous ses enfants. Ça, c'est sa mission. Donc, en fait, je me tourne vers Dieu et je lui demande qu'est-ce que je dois donner aux gens. Et à ce moment-là vient la parole de l'Église, la parole sur l'Église en second point. Entrez dans l'Église parce que là, il y a la fontaine du baptême. Entrez dans l'Église parce qu'elle sera pour vous la source de la miséricorde. Je ne prêche pas sur l'Église ou pour l'Église, mais je suis le serviteur. L'Église est la servante de l'amour de Dieu qui doit toucher le cœur de tous les hommes. C'est pour ça que l'Église doit être rusée, astucieuse, présente, servante, discrète. Vous voyez, de mille manières. Par exemple, moi, à chaque fois, j'ai la miséricorde dans la tête, ça me fera plaisir parce qu'il y a des malgaches ici de l'Antandroui. L'Antandroui, c'est le pays, l'extrême sud de Madagascar, ça veut dire le pays des épines. Et un jour, je vais là-bas, je crois que c'était près d'Ambouvumbé, et je tombe sur une religieuse espagnole. Et alors, comme je parle espagnol, on se met à parler tous les deux, et je m'aperçois qu'elle est dans une grande famille aristocratique d'Espagne. Et je dis, mais qu'est-ce que vous foutez là ? Alors que vous pourriez être une grande marquise douairière dans votre château près de Tolède. Et elle rigole. Et elle me dit, mon cher ami, ça c'est Jésus. C'est-à-dire Jésus m'a envoyé ici pour donner son amour aux enfants qui sont là. Et donc elle avait un dispensaire où elle soignait la gale, la lèpre, les enfants jouaient, les enfants étaient heureux, etc. Donc tu as raison de dire, l'Église est une véritable fontaine de miséricorde. L'Église est un lieu de miséricorde. Nous, on ne parle pas de l'Église, mais les gens le voient bien. On leur dit, c'est là que tu trouveras. On n'a pas à faire un sermon à la gloire de l'Église. on a à faire un serment à la gloire de Dieu pour le service des hommes. Et c'est comme ça qu'on voit que l'Église est une servante. Toi, par exemple, ça m'a beaucoup frappé, mais en France, quand l'abbé Pierre est mort, le président de la République, c'était M. Chirac à l'époque, a décidé de faire des obsèques nationales. Il n'y avait jamais eu d'obsèques nationales depuis la mort du maréchal Juin il y a 50 ans. Et alors, quand je rentre dans la cathédrale Notre-Dame de Paris, il y avait le cardinal Lustiger, qui était vieux à ce moment-là, et qui me dit, tu vois, j'ai été évêque de Paris pendant 25 ans, j'ai jamais vu des obsèques nationales. La France entière a voulu rendre hommage à l'abbé Pierre, parce que l'abbé Pierre, c'était l'Église qui s'était battue pour les pauvres, pour le logement des pauvres. Donc, en fait, l'Église, il faut qu'on la voie en train d'aimer, en train de servir. Il ne faut pas qu'on parle d'elle. On parle de Dieu et on parle des gens. On parle de leurs blessures, de leur guérison, de la miséricorde qui doit les atteindre. On est au service des gens et des personnes et des personnes et des personnes. Et la rencontre entre Dieu et les personnes se fait par l'Église. Tu ne parles pas d'elle, mais tout le monde le voit. Et bien l'année d'après est morte Sœur Emmanuelle, 99 ans et 8 mois. Le président de la République avait changé et il a dit obsèque nationale pour Sœur Emmanuelle. Ça m'a beaucoup touché. La France dit qu'elle est un pays laïque, qu'elle ne s'occupe pas des religions. N'empêche que les deux personnes depuis 60 ans auxquelles elle a fait des obsèques nationales, c'est un prêtre et une religieuse. Tu n'as pas besoin de parler de l'Église. Les gens y voient. Et pourtant, Sœur Emmanuelle, elle n'a rien fait en France. Elle a passé 22 ans à vivre au milieu des cafards, dans les quartiers les plus pauvres du Caire, et tout le monde tire son chapeau. Donc nous, nous avons peu de choses à dire sur nous. Nous avons énormément à dire sur Dieu, dont nous devons être les messagers, et énormément à dire aux hommes. Et si les gens ils nous oublient, tant mieux. C'est pour ça que j'ai terminé par la Sainte Vierge. La Sainte Vierge, qui est la mère du Messie, vous n'allez quand même pas imaginer qu'elle va dire « Ouais, chouette, c'est moi qui ai été choisie pour la mère du Messie, toutes les petites filles juives, elles voulaient l'être, et puis c'est tombé sur moi. » Horrible. Elle n'a pas dit un mot sur elle. Et elle a parlé de Dieu, de Dieu, de Dieu. Il renverse les potentats de leur trône, il élève les humbles, il comble de bien les affamés, il renvoie les riches, les mains vides, il relève Israël, son serviteur. Quand

sur la croix. Eh bien, Guillaume, parce que Jésus nous a aimés jusqu'au bout, jusqu'à l'extrême, jusqu'à la folie. Tu vois, quelqu'un qui dit qu'il t'aime, eh bien, s'il t'aime vraiment, eh bien, ça se voit. Parce que le jour où tu es malade, il vient te voir, il prend tes nouvelles, il va s'occuper de toi. Quelqu'un qui dit qu'il t'aime mais qui ne s'occupe jamais de toi, c'est qu'il ne t'aime pas beaucoup. Et la preuve qu'on sait que Jésus nous aime énormément, que Jésus nous aime jusqu'à la folie, c'est que quand il a vu tous nos péchés, il a accepté de nous aimer jusqu'au bout. Et même il est mort pour tes péchés, pour les miens et pour les péchés de tout le monde. Donc je suis sûr que celui-là, Jésus, il nous aime jusqu'à la folie, quoi. Ça, c'est notre plus grande joie. C'est pour ça qu'on est chrétien, d'ailleurs. D'accord. Et la troisième question, je l'ai un peu oubliée, donc il faut me la répéter, Arnaud. Très fort. Alors, c'est une très, très belle question. Est-ce que ouvrir les portes à la miséricorde, c'est être abandonné à Dieu? Oui, à la condition que tu n'enlèves pas ta liberté. La grande question, c'est de rester toi-même profondément libre. Le grand problème de la brebis égarée, c'est que j'en ai marre du pasteur, il me casse les pieds de tous ces autres moutons, etc. Je m'en vais. Et alors elle s'en va, bon, il y en a quoi, elle se perd, et puis après elle risque d'être dévorée par le loup, etc., comme la chef de Monsieur Seguin ou je ne sais pas quoi. Bon. L'enfant prodigue, il dit je suis à la maison, etc. Il n'a rien compris de l'amour de son père. C'est comme s'il tuait son père, vous voyez. Et il lui dit, donne-moi l'héritage. Et il part avec l'argent. Un désastre. Et là-bas, je ferai ce que je voudrais. Il n'a rien fait, il est devenu esclave. Esclave de l'argent, esclave des filles, esclave de l'alcool, esclave de ci et de ça. Donc en fait, au lieu de trouver le chemin de sa liberté, il pensait qu'il allait être libre. Et en fait, il est tombé dans l'esclavage. Et après, il n'a plus rien. Et il dit, ah, le seul qui pourrait me tirer de là, c'est mon père. Mais après ce que je lui ai fait. Donc ce qui est très très difficile, c'est de faire confiance à Dieu, d'ouvrir les portes à la miséricorde, de laisser venir en toi pour que tu sois toi. Le but, c'est pas d'être passif. Seigneur, j'ai confiance en toi, je sais que ce que tu me demanderas, c'est ce qu'il y a de mieux pour moi, c'est ce qui me rendra heureux, c'est ce qui rendra le meilleur service aux autres. Alors je te fais confiance. Et à ce moment-là, quand le Seigneur appelle, quand le Seigneur entre en nous, j'ai bien dit tout à l'heure, ça peut être dangereux, hein. Faut pas se tromper. Dire être chrétien, c'est pas tout confort. Vous voyez. Moi, je ne crois pas à la grâce à bon marché. Je ne crois pas au christianisme tranquille. Je pense que quand le Christ entre chez moi, il chahute pas mal à l'intérieur. Sauf que il a besoin de toute ta liberté, de toute ton énergie. Alors. En fait, moi, j'aime bien abandonner dans la logique du don. Vous voyez, tout à l'heure, je vous avais parlé de faire et refaire et parfaire. Je pourrais dire, Dieu, il t'a donné la vie. Et comme tu as monté des murs contre lui, en face de lui, et que tu as fait le contraire, alors, pardonner, ça veut dire, je te donne malgré les murs que tu as fait. Il casse nos péchés, il casse la muraille de nos péchés, il donne et il pardonne. Et quand je vois que Dieu m'a donné et qu'il m'a pardonné, alors moi, je m'abandonne. Abandonner, c'est la suite logique de donner et pardonner. Seigneur, vraiment, ton amour est plus fort que tous mes péchés. Donc, je te fais confiance. Et tout ce que tu me demanderas, j'y mettrai toute mon énergie. Bref, je peux répondre oui à ta question à la condition que tu sois profondément libre et à la condition que tu t'engages, toi, à fond. C'est ça le grand désastre. Enfin, on le verra tout à l'heure dans la messe, mais le grand désastre du frère aîné, son frère est revenu, et le papa est tellement content qu'il l'embrasse, il fait un banquet, on va tuer le veau gras. Et son frère, eh ben, on s'aperçoit que c'est un désastre. Il était resté à la maison, bien obéissant à son père, peut-être abandonné à son père. Il faisait tout ce que ton père lui disait, mais c'était nul. Tu vois, il était jaloux comme tout. Donc, enfin, je vais dire... Pour moi, abandonner ne me suffit pas, quoi. Abandonner à condition qu'à l'intérieur de ça, tu sois actif. À l'intérieur de ça, tu donnes toute ton énergie. À l'intérieur de ça, tu te mets entièrement à la disposition de Dieu en disant, j'ai compris que c'est ça qui me rendra heureux, que c'est ça qui me rendra libre, que c'est ça qui me permettra d'être moi-même. En fait, c'est pas si facile, quoi.

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2: Ô Seigneur notre Dieu, qu'il est grand ton nom par toute la terre. Psaume 8, 10.

0: Questo passo del Vangelo,
1: Ce passage de l'Évangile,
0: il discorso di congedo di Gesù,
1: le discours d'addio de Jésus,
0: Gesù dice che va dal Padre.
1: Jésus dit qu'il va vers le Père.
0: E dice che sarà col Padre.
1: Il dit qu'il sera avec le Père.
0: E chi crede in lui
1: Et celui qui croit en lui,
0: anche compirà le opere che io compio e ne compirà di più grandi.
1: fera les mêmes œuvres que lui, il en fera
0: Perché
1: même de
0: io
1: plus
0: vado al
1: grandes,
0: Padre.
1: parce que je vais vers le Père.
0: E qualunque cosa chiederete nel mio nome, la farò. Perché
1: Et
0: il
1: si vous
0: Padre
1: demandez une
0: sia
1: chose en mon nom,
0: glorificato
1: je le
0: in me.
1: ferai, afin che le Père soit glorifié dans le
0: Se
1: Fils.
0: chiederete qualche cosa nel mio
1: Si vous
0: nome,
1: demandez
0: la
1: quelque
0: farò.
1: chose en mon nom, je le ferai.
0: Possiamo dire che
1: Nous pouvons dire que
0: questo passo del Vangelo di
1: ce
0: Gesù
1: passage
0: è
1: dell'Evangile de Jean
0: la dichiarazione dell'ascesso al Padre.
1: è la déclaration de l'ascension vers le Père.
0: Il Padre è sempre stato presente
1: Le Père a toujours été
0: nella
1: présent
0: vita di Gesù e
1: dans
0: nella
1: la vie
0: sua
1: de Jésus.
0: parola. Gesù andava a orare il Padre.
1: Et Jésus allait prier le Père.
0: E tante volte
1: Et souvent,
0: parlava del Padre come
1: il parlait du Père comme
0: chi ha cura di noi,
1: celui qui a soin de nous, qui prend soin de nous.
0: come la cura degli uccelli, dei gigli, del campo,
1: Qui a soin des
0: degli
1: cieux,
0: alberi.
1: des lis dans les champs.
0: E quando i discepoli
1: Et quand les disciples
0: gli chiederono
1: lui demandait
0: di imparare a orare,
1: d'apprendre a prier,
0: Gesù insegna a orare il Padre.
1: Gesù
0: Padre,
1: enseigne a prier le
0: siamo
1: Père, notre Père.
0: va al Padre, ma
1: Toujours il va vers le
0: questo
1: Père.
0: passo è molto
1: Mais
0: forte,
1: ce passage est très
0: comunque
1: fort.
0: è come se aprisse le porte
1: C'est comme s'il ouvrait les portes
0: della onnipotenza della preghiera.
1: de la toute-puissance de la prière.
0: Perché io sono col Padre,
1: Parce que je
0: tutto
1: suis
0: quello
1: avec
0: che
1: le
0: fate
1: Père,
0: farò tutto.
1: demandez-vous
0: Chiederete
1: et je
0: e
1: ferai
0: farà
1: tout.
0: con me. Questa fiducia al
1: Cette
0: Padre,
1: confiance dans le Père,
0: fiducia nel Padre,
1: confiance dans le Père,
0: che è capace di fare
1: qui
0: tutto.
1: est capable de tout faire.
0: Questo coraggio
1: Ce courage
0: di pregare, di
1: de
0: pregare,
1: prier.
0: perché per pregare
1: Parce che pour
0: ci vuole
1: prier, il faut du courage.
0: coraggio, ci vuole lo stesso coraggio,
1: Il
0: la
1: faut le
0: stessa
1: même courage,
0: franchezza
1: la même
0: per
1: franchise
0: predicare.
1: que pour prêcher. C'est la même chose.
0: Pensiamo al nostro padre Abramo,
1: Pensons à notre
0: quando
1: père
0: lui,
1: Abramo.
0: ecco che si dice, mercandeggiava con Dio, no?
1: Je crois qu'il marchandait
0: Per
1: avec Dieu, non?
0: salvare Sodoma, e se fossero
1: Pour
0: dimenticati.
1: Sodome et Gomorre. Mais si jamais on trouve
0: Ma amico
1: des hommes justes et encore moins.
0: sapeva negoziare,
1: Mais il savait négocier
0: ma sempre con questo
1: avec
0: coraggio.
1: ce courage.
0: Mi scusi, signore,
1: Mais pardon, Seigneur.
0: se fammi uno sconto, un po' di meno, un po' di meno.
1: Si on en trouve
0: Il
1: encore
0: coraggio
1: un peu moins,
0: della lotta nella preghiera.
1: c'est le courage de la lutte
0: Pregare
1: dans
0: è
1: la prière.
0: lottare.
1: Parce que prier, c'è
0: Davvero Dio
1: lutter.
0: e poi Mosè,
1: Et ensuite
0: tante
1: Moïse.
0: volte che il Signore aveva voluto distruggere il popolo,
1: La fois où Dieu voulait
0: tante
1: détruire
0: volte
1: le peuple,
0: Mosè ha detto no.
1: Moïse a dit
0: Ha
1: non.
0: detto no al
1: Il a
0: Padre,
1: dit non au Père.
0: con coraggio.
1: Avec courage.
0: Ma se tu vai a pregare così,
1: Mais si tu vas
0: no,
1: prier
0: questo è
1: comme
0: una
1: ça,
0: mancanza di rispetto.
1: ça c'est un manque de respect.
0: Pregare è andare con Gesù al Padre,
1: Prier, c'est aller avec
0: lottare
1: Jésus vers
0: con
1: le
0: lui.
1: Père. C'est une lutte.
0: Coraggio nella
1: Le
0: preghiera, la
1: courage dans
0: franchezza.
1: la prière, la franchise dans
0: La
1: la prière,
0: stessa che ci vuole per la
1: la
0: predica.
1: même qu'il faut pour la prédication.
0: Abbiamo sentito nella prima lettura
1: Nous avons entendu dans la première lecture
0: quel conflitto
1: ce conflit
0: nei primi tempi della
1: dans
0: Chiesa,
1: les premiers temps de l'Église.
0: perché i cristiani di origine
1: Parce que les chrétiens
0: greco
1: de langue grecque
0: murmuravano.
1: murmuraient,
0: Murmuravano già in quel tempo, si
1: ils
0: vedeva,
1: murmuraient déjà à cette époque.
0: si vede che è un'abitudine,
1: On voit que
0: sempre
1: c'est une habitude.
0: murmuravano
1: Ils
0: quel
1: murmuraient donc
0: le loro vedove,
1: parce que leurs veuves, leurs orphelins étaient un peu désavantagés. Les apôtres n'avaient pas le temps de prendre soin de tous. Mais illuminés de l'Esprit Saint, ils inventèrent les diacres, disons-le comme ça. Cherchons sept personnes afin que ces hommes prennent soin, s'occupent du service. Les diacres sont les gardiens du service dans l'Église. Et ainsi, ces personnes avaient raison de se lamenter. Et il faut qu'elle soit bien gardée dans ses besoins. Et nous, dit Pierre, nous l'avons entendu, nous nous dévouerons à la prière et à l'annonce de la parole. Cela est le devoir de l'évêque, prier et prêcher. Avec cette force que nous avons entendue dans l'Évangile, l'évêque est le premier qui va vers le Père, avec la confiance que lui a donnée Jésus, le courage pour lutter pour son peuple. C'est le premier devoir de l'évêque, prier. C'est Pierre qui le dit. Pour nous, la prière est l'annonce de la parole. J'ai connu un prêtre, un saint curé, bon. Quand il trouvait un évêque, il parlait avec lui, il discutait. Il lui faisait toujours la même question. Mais Père, combien d'heures par jour vous priez? Parce que le premier devoir de l'évêque, c'est prier. Parce que c'est la prière du chef de la communauté pour la communauté, l'intercession au Père, pour qu'il garde le peuple. La prière de l'évêque, c'est le premier devoir, prier. Et le peuple, voyant l'évêque prier, prie lui aussi. Parce que l'Esprit Saint nous enseigne que c'est Dieu qui fait cela. Nous sommes tout petits. C'est lui qui fait les choses dans l'Église. Et la prière, c'est ce qui porte en avant l'Église. Et c'est pour cela que les chefs de l'Église, les évêques, doivent avancer avec la prière. Et la parole de Pierre est prophétique. Que les diacres fassent tout ceci, le service. Ainsi, les gens sont bien protégés, qu'ils écoutent les besoins, les problèmes, mais nous, évêques, la prière et l'annonce de la parole. C'est triste de voir de bons évêques, mais toujours affairés, pris par beaucoup de choses, économie, etc. La prière est la première chose. Ensuite, les autres. Mais quand les autres choses empêchent la prière, quelque chose prenne plus de place que la prière, ça ne va pas. Écoutons le Jésus dans l'Évangile. Je vais vers le Père. Et si vous demandez quelque chose, si vous demandez une chose en mon nom au Père, je la ferai, afin que le Père soit glorifié. C'est ainsi que l'Église avance, avec la prière, le courage de la prière. Parce que l'Église sait cette ascension vers le Père. Sans cette ascension vers le Père, elle ne pourra pas vivre.

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2: Ce qui fait la gloire de mon Père, c'est que vous portiez beaucoup de fruits et que vous soyez pour moi des disciples. Jean 15, 8.

ce que je voudrais faire maintenant, c'est répondre à la question suivante. Voilà, je suis un bon catholique, j'ai été à Paray-le-Monial, j'ai entendu les enseignements du Père Jacques, donc j'ai pris la résolution maintenant de consacrer tous les jours, mettons 20 minutes, au bon Dieu et à la prière. Donc je vais prendre 20 minutes tous les jours, le matin ou le soir, bon, pour faire oraison, pour vivre ce moment de prière personnelle intime avec le Seigneur. Alors, comment je dois m'y prendre? Qu'est-ce que je dois faire? Alors, ce que je dirais évidemment, c'est qu'il n'y a pas de règle générale. C'est un petit peu à chacun de trouver les choses qui l'aident à se mettre en présence de Dieu et à entrer dans un recueillement et à faire en sorte que cette prière, bien autant qu'il dépend de nous, puisse être nourrie et puisse nous rapprocher de Dieu et puis nous fortifier dans la foi, dans la confiance, dans l'amour. Donc, c'est très souple, il n'y a pas des lois rigides valables pour tous, il y a différentes méthodes et différentes possibilités. Bon, j'en évoquerai certaines. Donc, je dirais beaucoup de souplesse et puis que chacun mette en place un petit peu ce qui lui convient le mieux. Ce que je dirais quand même, c'est que ce qui est important, vous voyez, quand on s'est fixé comme ça un certain temps de prière, d'être fidèle au temps qu'on s'est fixé. Oui, si je me dis, par exemple, je vais prendre 20 minutes ou une demi-heure, c'est bien de se fixer à ce qu'on a décidé. Et non pas simplement de se fixer sur le côté émotionnel. Quand ça se passe bien, je vais prolonger pendant 3 heures. Et quand ça se passe mal, j'arrête au bout de 2 minutes. C'est bien de bloquer un moment comme ça, pour le bon Dieu. Bon, pas de manière rigide. Si j'ai des angoisses épouvantables et insupportables, bon, je peux aller me distraire et quitter là. Mais oui, donc fixer un moment et être fidèle. Parce que, est-ce que je dirais... Enfin, je dis parfois comme forme de boutade, que ce qui est important, c'est de soigner le début, de soigner la fin, et entre les deux, ben, on fait ce qu'on peut. Donc, alors, soigner le début, qu'est-ce que ça veut dire? Ça veut dire nous mettre vraiment en présence de Dieu. Là, on marque une coupure. Bon, c'est le moment de la prière, je me mets en présence de Dieu. Et puis là, il faut utiliser, vous voyez, les choses qui me permettent de me mettre en présence de Dieu. C'est par exemple entrer dans l'église, m'agenouiller devant le tabernacle. Si c'est dans ma chambre, eh bien, bon, je ferme ce qui peut me distraire. Je ferme la porte derrière moi, comme dit l'Évangile, j'éteins la télé, puis je me mets vraiment dans mon coin prière. Je me mets dans mon coin prière, j'allume une bougie, je me mets devant l'icône, et puis je me mets vraiment en présence de Dieu. Par un acte de foi. Seigneur, je crois que tu es là. Tu es là devant moi, qui me regarde, le Dieu qui est présent partout. Je suis sous ton regard de Père. Bon, tu es là dans mon cœur aussi. Tu habites mon cœur. Puis on peut aussi penser tout simplement à Jésus, présent auprès de nous, comme un ami à côté de son ami. Mais Thérèse d'Avila, le principal conseil qu'elle donne pour la vie d'oraison, c'est qu'elle dit, ben, imaginez tout simplement que Jésus est là, à côté de vous, puis parlez-lui comme un ami parle à son ami. Donc vraiment se mettre en présence de Dieu. Marquer une coupe, donc laisser les soucis, les inquiétudes, les problèmes, couper le téléphone portable, là c'est vraiment un moment pour Dieu et Dieu seul, et on se met en sa présence dans un acte de foi. Qu'il est là, que ça vaut la peine de passer ces 20 minutes avec lui et présent donc en nous, devant nous, à côté de nous, un petit peu comme ça nous, ce qui nous aide le plus, si vous voulez. Parfois, par exemple, c'est plus la présence dans le cœur qui va nous aider à nous recueillir. Parfois, par contre, c'est plus en se tournant vers l'Eucharistie et dans le tabernacle ou exposé que ça nous aidera plus à mettre en présence de Dieu. Mais donc c'est assez souple, évidemment, mais vraiment une mise en présence de Dieu qui est d'abord un acte de foi. Il ne s'agit pas de vouloir ressentir une présence, mais il s'agit de croire à une présence. Et si nous croyons, eh bien, et nous persévérons dans cet acte de foi, eh bien, cette présence deviendra peu à peu quelque chose de sensible, de réel.
bon, pas toujours avec la même intensité, bien sûr, mais... Donc, vous voyez, soigner le début, vraiment nous mettre en présence de Dieu, et puis on peut invoquer le Saint-Esprit pour qu'il nous aide, nous confier à la Vierge Marie comme maîtresse de prière, hein, et puis aussi dire, Seigneur, je te remercie pour ce moment qu'on va passer ensemble, et je te demande de m'aider à prier, que ce soit un moment de grâce, et où je puisse vraiment te rencontrer et te retrouver. Oui. On peut donc commencer par tout un petit dialogue avec le Seigneur, hein, pour nouer le contact avec lui, hein, comme avec un ami, bon, qu'on n'a pas vu depuis un petit bout de temps, même si Dieu est présent partout, mais renouer un contact, vous voyez. Une prise de contact, une mise en présence, bon, appelez ça comme vous voudrez. Hein. Les mots sont toujours un peu déficients, hein, dans le domaine de la prière, mais bon, là, je fais ce que je peux. Bon, la fin est importante. Hein, aussi, je dirais d'aller jusqu'au bout. Hein, moi, j'ai souvent expérimenté, vous voyez, que parfois, bon, à la communauté, nous, on fait par exemple une heure d'oraison tous les jours, hein, c'est vraiment une heure. Bon, on peut faire plus, mais c'est le minimum. Et moi, j'ai souvent remarqué, vous voyez, que parfois, on est tenté de raccourcir un peu, de partir 5 minutes avant la fin, parce qu'on a ramé, on a été un peu dans la sécheresse. Et très curieusement, c'est souvent dans les derniers moments que Dieu nous visite. Mais parce qu'on a été fidèle, parce que j'ai tenu tout mon quart d'heure ou ma demi-heure, eh bien, à la fin, même si ça a été un peu sec, un peu aride, eh bien, il y a comme une petite grâce qui m'est donnée, vous voyez, comme un contentement, une joie, une petite visitation de Dieu, un petit réconfort, un encouragement qui m'est donné. Et parfois, c'est dans les dernières minutes, un petit peu comme récompense à une fidélité. Bon, ce que je dis, ce n'est pas une loi absolue, hein. Il n'y en a pas dans ce domaine-là. Mais en tout cas, parfois, quand on se prive des 5 dernières minutes, on se prive parfois du meilleur. C'est là que le dessert arrive. C'est dommage de partir avant le dessert. Bon, ce n'est pas une loi systématique, hein, je le répète, mais c'est pour dire, vous voyez, donc bien, soigner le début, soigner la fin. Bon, entre les deux, alors qu'est-ce qu'il faut faire entre les deux? Oui, je dirais, je vais commencer par dire quel est le but, hein, auquel il est bon d'arriver, hein, même si on n'y arrive pas toujours. Parce que ce que je vais décrire, c'est déjà plus que simplement ce que font nos efforts, c'est déjà une grâce de Dieu. Vous voyez, quand on prend ce temps de prière silencieuse avec le Seigneur, ce temps d'adoration, bon, sous formes diverses, je dirais à quoi est-ce que nous devons tendre, hein, essayer d'arriver, hein, autant que possible. Il ne faut pas se culpabiliser si on n'y arrive pas, mais il faut savoir que quand on y est, ce que je vais décrire maintenant, eh bien ça suffit. Oui. Autrement dit, il faut arriver à ce qu'on appelle un peu un certain état de recueillement, un certain état d'oraison, qui consiste en quoi? Alors, ce n'est pas très facile à décrire, mais je vais essayer quand même. C'est tout simplement, vous voyez, que je suis en présence de Dieu. Et quelque part, je me sais, je me sens en présence de Dieu. Non pas tant par une intensité émotionnelle que par cette foi qui est vraiment là. Oui. Je me sais en présence de Dieu. Et je suis paisible en sa présence, paisible, recueilli, attentif, hein, à cette présence. Alors, mais en même temps, vous voyez, je ne fais rien de particulier. Vous voyez, je ne pense pas à des choses particulières. Hein. Et au niveau du mental, hein, il y a toujours un certain mouvement. Vous voyez, les pensées, elles tournent un peu à droite à gauche. Hein. Et on ne peut jamais fixer totalement le mental. C'est impossible et ce serait même dangereux. Oui, la prière contemplative chrétienne, ce n'est pas un effort de concentration. Ce n'est pas un effort volontariste et tendu de concentration. Parce que justement, une des clés de la prière, c'est d'être détendu. Oui. Il ne s'agit pas de se concentrer, mais il s'agit d'être attentif à une présence. Alors ça demande un petit peu de rassembler nos pensées autant que possible, de laisser les inquiétudes, les soucis, de quitter les distractions, de se mettre en présence de Dieu. Mais il ne s'agit pas de... Il ne faut pas viser une concentration mentale, mais à une espèce d'attention du cœur, vous voyez. Et donc, parfois, on est dans cet état-là, vous voyez. Je suis, par exemple, devant le Saint-Sacrement ou dans mon coin prière. Je n'ai pas de pensée extraordinaire. Ça tournicote un peu même au niveau du mental. Je n'ai pas d'émotions fantastiques, mais quand même, mon cœur est paisible et tranquille, et puis il est comme tourné vers Dieu.
Il goûte la présence de Dieu et puis il est content d'être là, paisiblement. Il sent, et de manière douce, et sent qu'il se passe des choses particulières, vous voyez. Alors, la tête reste un peu distraite, mais le cœur est quand même un peu éveillé dans la présence et dans l'amour de Dieu. Et on est content d'être là. Et alors, ce que je dis, vous voyez, c'est que quand on est dans cet état-là, eh bien, c'est très bien. Il ne faut pas chercher autre chose. Un espèce d'état d'attention paisible et amoureuse à la présence de Dieu. Oui. Un état d'attention paisible et aimante à la présence de Dieu, qui peut être la présence de Dieu dans mon cœur, la présence dans le Saint-Sacrement qui est face à moi, vous voyez. Et quand on est dans cet état-là et qu'on peut y durer, eh bien, c'est très bien. Et même si on n'a pas des lumières phénoménales au niveau de la tête, même si on n'a pas des émotions enthousiasmantes au niveau du cœur, peu importe, du moment qu'il y a cette attitude profonde de foi, d'attention à Dieu, paisible, aimante, eh bien, on est en prière, on est en oraison. Et Dieu se communique à nous et dépose de manière secrète la plupart du temps, mais dépose en nous des choses très profondes, dont on n'a pas toujours conscience, mais on s'en aperçoit après, parce qu'on sent qu'on est quand même fortifié, encouragé, plus libre. Enfin, bon, il ne faut pas vouloir juger des résultats immédiats. Mais ce que je veux dire simplement, c'est que même si on a l'impression de ne pas faire grand-chose, on a presque l'impression de perdre son temps même, mais du moment que on est dans cet état d'attention paisible et aimante à la présence de Dieu, eh bien, c'est l'essentiel. On n'a pas à chercher davantage, parce que Dieu se communique secrètement, il nous visite de l'intérieur, et puis on voit bien que quand on a vécu comme ça sa prière pendant une demi-heure ou une heure, eh bien, on sort de là, on est comme apaisé, comme fortifié, plus décidé à faire confiance à Dieu, à aimer. Et donc, oui, le cœur, c'est comme nourri, consolidé, fortifié dans ce temps de prière, de toute simple présence à Dieu. À ce qu'on appelle parfois une forme d'oraison, de recueillement, disons. Bon. Et donc, quand on arrive à vivre ça, ça suffit. C'est pas la peine de chercher autre chose. Même si parfois, on a l'impression qu'il ne s'est pas passé grand-chose. Non, tu as été présent à Dieu, ton cœur a été attentif, éveillé à l'amour, et ça suffit. Et il y aura des fruits, c'est absolument certain. Est-ce que vous me comprenez? Vous me suivez? Bon. Et je pense que c'est un état que vous allez expérimenter de temps en temps. Alors, notre difficulté, vous voyez, à nous, habituellement, c'est que soit on n'arrive pas à entrer dans cet état de recueillement, parce qu'on est trop dispersé, trop agité, ou bien soit on arrive à y rester quelques minutes, et puis après on n'arrive plus. Bon, là, il ne faut pas paniquer, il ne faut pas s'affoler, il ne faut pas se culpabiliser, il faut essayer d'y retourner, oui. Mais alors, donc, le reste, dans toutes les méthodes que je vais évoquer maintenant, ce sont des moyens, mais des moyens qui ont pour but de nous faire rentrer dans ce recueillement, dans cet état d'oraison. Et donc, quand on n'y arrive pas tout seul, quand ce n'est pas automatique, si vous voulez, et pour certaines personnes, ça peut devenir presque automatique, quand on a vraiment une habitude, et puis que Dieu nous a accordé quand même des grâces de prière assez profondes, pour certaines personnes, il suffit qu'elles arrivent à la chapelle, et en une seconde, elles sont dans cet état de recueillement. Elles peuvent y rester longtemps. Bon. Bon, mais pour nous, et ça c'est déjà vraiment une grâce, c'est un peu quelque part déjà le don d'une oraison contemplative. Mais c'est un don de Dieu et qui ne vient pas tout de suite, et qu'on n'a pas forcément, même si Dieu, je crois, le donne à beaucoup. Alors, quand on n'a pas encore ce don de prière contemplative, ça veut dire qu'il faut y mettre un peu son petit travail à soi. C'est un peu l'image que son travail personnel. Je ne parle pas du verre à soi, mais... Il faut quand même tisser son petit cocon pour que Dieu y repose. Vous voyez, c'est ce que dit Thérèse, vous voyez, d'Avila, elle prend un peu cette image quand elle parle de l'oraison. Il y a des moments où le jardin, il est arrosé tout seul, il pleut. Ben, quand il pleut dans le jardin, ce n'est pas la peine de se fatiguer à prendre son arrosoir. Mais par contre, quand le jardin est tout sec, quand je suis aride, quand je ne sens rien, quand je n'ai aucune bonne pensée, eh bien là, par contre, il faut être actif. Il faut, justement, il y a un discernement à faire entre les moments où on peut rester passif, parce que ça suffit,
et, ou simplement entretenir un peu un certain mouvement. Et par contre, d'autres moments où là, on a le devoir d'être actif. Parce que si tu ne prends pas ton petit seau pour arroser ton jardin, eh bien, il ne se passera rien. Et il y a parfois des sécheresses qui sont permises par Dieu, mais il y a des sécheresses qui viennent de la paresse. Et ça, ce n'est pas bon. Donc, vous voyez, très souvent, on a quand même besoin de faire quelque chose pendant ce temps d'oraison, après ce temps de mise en présence que j'évoquais. Donc, il faut toujours commencer par ce temps de mise en présence, un peu chacun à sa manière. Puis on peut commencer aussi par réciter une prière qui nous plaît, un psaume qu'on aime. Bon. Donc, tout un petit moment, on se met en présence de Dieu. Et alors, donc, quand on n'est pas introduit comme ça, de manière rapide, dans ce recueillement que j'ai décrit, ben, il faut essayer de se le procurer peu à peu. Ou au moins de prier quand même, de prier vraiment, quand la prière n'est pas donnée sous forme d'oraison contemplative. Alors là, qu'est-ce qu'il faut faire? Donc là, il y a plusieurs possibilités. Et chacun doit un peu trouver les siennes. Alors, une des possibilités fondamentales, alors on peut par exemple simplement dialoguer avec Dieu, parler avec le Seigneur comme un ami parle avec son ami. Et si dans ce dialogue, puis on essaye quand même d'être aussi dans une attitude d'écoute, on dit à Jésus qu'on a envie de lui dire, qu'on l'aime, on lui confie sa vie, on lui demande de faire sa volonté. Donc il y a toute cette dimension de dialogue simple avec Dieu, avec Jésus, le Jésus que l'Évangile nous fait connaître. Donc dialoguer, parler avec le Seigneur. Bon, il ne faut pas que ça devienne un bavardage assommant et unilatéral, mais un peu alterné, des moments où on parle à Dieu, et puis des moments en plus où on dit, écoute, Seigneur, viens me parler, je veux t'écouter, et puis on reste plus en silence, en essayant de voir. Vous voyez, tout ce dialogue simple avec Dieu. Et parfois, ça peut très bien marcher, et souvent, vous voyez, quand on a vécu des conversions fortes, ça se fait un peu tout seul, parce qu'on a vécu un truc fort, le Seigneur s'est révélé, et parler beaucoup à Jésus, c'est un peu facile et spontané et naturel. Bon. Parfois, ça disparaît plutôt après, parce que c'est un peu des grâces des débuts. Bon. Une autre, donc ça c'est le premier point, oui, un dialogue. Bon. Deuxième possibilité. Une deuxième possibilité, c'est la méditation de la parole. Ce qu'on appelle la lectio divina, classiquement. Oui. Autrement dit, qu'est-ce que je fais? Eh bien, après ce temps de mise en présence de Dieu, eh bien, je prends un texte de l'Écriture. Alors, quel texte? Bon, ça peut être un psaume, ça peut être un passage d'évangile. Ça peut être une lecture en continu. Par exemple, moi, j'ai un de mes amis qui est professeur, laïque, père de 3 enfants. Ben, tous les matins, il prend une demi-heure de prière, comme ça. Et ce qui meuble sa prière, ce qui la nourrit, eh bien, c'est la méditation de l'Écriture. Et il m'a dit, il n'y a pas très longtemps, que ce qu'il méditait en ce moment, c'était l'évangile de Saint Jean. Mais vous voyez, mais pour parcourir tout l'évangile de Saint Jean, il a mis 3 ans. Vous voyez, autrement dit, c'est vraiment une prière très très lente, méditative. Alors, donc ça peut être une lecture en continu, comme ça, d'un évangile, d'une épître. Bon, ce que je conseille au départ, c'est de prendre tout simplement les textes de la liturgie. Les textes du Magnificat, du Prier en Église. Prenez ça, parce que c'est ce que l'Église vous donne. C'est des textes qui sont bien choisis, qui ne sont pas trop longs. En général, relativement compréhensible, mais même s'ils ne le sont pas, ce n'est pas grave. Et puis, ça correspond aussi au temps liturgique. Donc, ça peut nous aider aussi à mieux vivre le temps de Noël, le temps de Pâques, le temps du Carême, parce que c'est adapté en fonction de ça. Donc, ça a beaucoup d'avantages. Alors, qu'est-ce qu'il faut faire? Donc, il s'agit simplement de lire ces textes, simplement, paisiblement, tranquillement dans la prière, de les lire, de ruminer, de reprendre tel ou tel verset qui nous parle un peu davantage. Alors, il y a une part de l'intelligence, comprendre le texte, le questionner. Oui. Qu'est-ce que ce texte? On peut, par exemple, de manière un peu systématique, se poser les 3 questions suivantes. Qu'est-ce que ce texte me dit de Dieu? Qu'est-ce qu'il me dit au sujet de Dieu? Qu'est-ce que ce texte me dit au sujet de l'homme? Des projets de Dieu pour l'homme. Et qu'est-ce que ce texte... troisième question qu'on peut se poser, c'est à quoi ce texte m'invite? Est-ce qu'il n'y a pas un appel, une invitation dans ce texte, dans cette parole? Oui. Donc un petit peu questionner le texte avec l'intelligence, comme je l'ai dit, ou d'autres manières. Mais ce qui est très important, vous voyez, c'est de ne pas rester trop sur l'aspect intellectuel.
Et surtout, ce que nous voulons, c'est que ce texte nous dise à la fois combien Dieu nous aime et qu'est-ce qu'il attend de moi aujourd'hui. Et donc, il y a cet aspect de compréhension du texte. Et puis aussi, ce qui est très important, c'est l'aspect de rumination. De ne pas avoir peur de redire 5 fois, 10 fois même un verset, parce qu'on a comme un peu le pressentiment que dans ce verset, il y a quelque chose que Dieu a préparé pour nous, comme une nourriture. Et voyez, la méditation de l'Écriture, nous, quand on pense méditation, nous les Occidentaux, on pense tout de suite réflexion. Mais il ne s'agit pas tant de réfléchir sur le texte que de ruminer le texte. Oui, la méditation, c'est d'abord un exercice physique. C'est comme la vache qui rumine son fourrage. Oui, donc, ruminer le texte, parcourir, le lire, le relire. Bon. Et à partir de cette rumination, la transformer en prière, en dialogue. Oui, je pressens, par exemple, que tel texte m'invite à faire plus confiance à Dieu. Je viens de lire le texte « Tous les cheveux de votre tête sont comptés ». Et moi qui m'inquiète tellement pour l'avenir, je me rends compte qu'à travers ce texte, tout simplement, Jésus me demande plus de confiance. Je le perçois et donc je prie pour dire « Écoute Seigneur, je sens bien que effectivement tu me demandes plus de confiance, et bien je vais te faire confiance. Et donne-moi la grâce dont j'ai besoin. Je te confie mes peurs, mes blessures, mes découragements, mes tristesses. Donne-moi vraiment cette grâce de la confiance. » Et donc, lecture attentive, rumination qui devient prière. Un dialogue avec le Seigneur, et parfois, on arrive presque automatiquement à l'étape que j'évoquais précédemment. Oui, ce texte nous a nourris, nous a touchés, et on sent que ce n'est pas la peine de continuer à lire, il ne s'agit pas de se meubler de l'intelligence, il s'agit tout simplement de vivre de ce que le texte m'a fait comprendre, de le garder dans mon cœur et de rester simplement en prière, de manière plus contemplative, tout simplement heureux de me réjouir, de contempler, de regarder eh bien, la beauté de ce qui m'a été dit par Dieu à travers ce texte. Et donc on peut très bien, à partir de ça, arriver à la fin sur un moment de silence, hein, où on arrête de lire, on arrête de réfléchir, mais on est content de jouir de cette nourriture, vous voyez, comme quelqu'un qui a bu un bon verre d'apéritif, et puis qui reste quelques minutes à savourer, tout simplement, son digestif, sa liqueur, son cognac. Et parfois, comme ça, la parole a une douceur très belle, et parfois, ce qu'on a à faire, c'est tout simplement rester 10 minutes à goûter la douceur de cette parole, et parfois, on peut rester longtemps. Bon, ça, on ne peut pas se fabriquer soi-même. Ça peut être une grâce de Dieu. Mais parfois, cette grâce nous est donnée, et elle nous est certainement donnée, peut-être pas à chaque fois, mais quand on est fidèle, et que jour après jour, on cherche Dieu dans sa parole, eh bien, on aura des lumières, on aura des moments où le goût de la parole eh bien, pourra nous faire prier, je dirais, parfois pendant un temps assez long. Hein. Voilà. Et puis après, on conclut la prière. Alors, ce que j'ai peut-être oublié de dire quand j'ai parlé de bien soigner la faim, c'est que ce qui est important aussi, c'est que quand on termine la prière, donc de rendre grâce à Dieu, oui, que la prière se soit bien passée ou qu'elle se soit mal passée, il faut toujours terminer en disant merci. Il ne faut jamais se culpabiliser en disant « j'ai perdu une demi-heure ». Non, peut-être que toi, tu as le sentiment d'avoir perdu une demi-heure, mais Dieu, lui, n'a pas perdu son temps. Toi, tu perds ton temps, mais Dieu, il ne perd pas le sien. Donc, de toute façon, tu as été une demi-heure devant le bon Dieu. Donc, il a fait quelque chose. C'est absolument certain. Il ne faut jamais se culpabiliser, se décourager parce que la prière semble être un peu aride et qu'on a mal prié. Du moment que tu as été devant le bon Dieu pendant une demi-heure, bon, peut-être que tu aurais pu mieux faire et que la prochaine fois tu feras mieux, mais tu as été présent. Et donc Dieu a fait quelque chose. Donc il faut toujours terminer en remerciant Dieu. Et puis ce qui est bon aussi, c'est de vous voyez, par exemple, quand j'ai été touché pendant ce temps de prière par une parole, eh bien, de terminer aussi par une certaine résolution. Je viens de donner un exemple, j'ai senti que Dieu m'invite à la confiance. Je termine ma prière en remerciant le Seigneur pour ce qu'il m'a fait comprendre et en disant ben, Seigneur, au cours de cette journée, eh bien, je vais faire un effort pour être plus confiant, pour moins m'inquiéter, etc. Oui. Donc des résolutions, vous voyez, qu'on prend donc, un petit peu en finale du temps de prière et qu'on essaye de vivre pendant la journée.
Moi, une fois, j'ai fait un temps d'oraison comme ça, et puis j'étais absolument flashé par la parole de Paul. Libre à l'égard de tous, je me suis fait le serviteur de tous. J'ai vraiment senti qu'après cette parole, Dieu me demandait, pas seulement que ça reste une théorie, mais qu'il fallait que je me mette davantage au service de mes frères et sœurs. Et donc c'est vrai que parfois, quand on a vraiment fait un temps de prière et de lecture de la parole authentique et sincère, eh bien, cette parole nous invite toujours à un certain pas de conversion. Parfois c'est très fort, parfois c'est beaucoup plus simple et doux, mais oui, c'est important de quitter le temps de l'oraison, de la prière, avec la résolution de vivre ce que Dieu a pu nous dire, a pu nous faire comprendre pendant le temps de la prière, en particulier quand ça a été donc un temps de méditation de la parole. Donc vous voyez, méditation, et principalement méditation de l'Écriture. Alors parfois aussi, on peut aussi méditer autre chose. On peut méditer un texte spirituel qui nous parle, un auteur qu'on aime bien, Saint-Thérèse de Lisieux, François de Sales ou un autre. On peut aussi, par exemple, à l'occasion d'une fête, méditer un mystère du Christ, méditer devant la crèche le mystère de Noël, méditer le mystère de la croix. Bon. Et puis il y a parfois des livres comme ça qui nous proposent des sujets de méditation. Ça s'est beaucoup, beaucoup développé au XVIe, XVIIe siècle et encore jusqu'au siècle dernier. La plupart des chrétiens, quand on leur conseillait de prendre un temps de prière, on leur proposait en fait une méditation méthodique. Avec ça, donc mise en présence, premier point à méditer, deuxième point à méditer, troisième point, et des bouquins comme ça, il y en a encore. Et parfois, ça peut être très utile. Quand on ne s'en sort pas tout seul, qu'on a du mal, bien prendre un petit bouquin qui nous donne un peu des étapes et des thèmes de méditation, ou bien qui nous... Bon, ça peut être bien. Bon, ceci dit, je pense qu'on a quand même tous la grâce pour méditer l'Écriture et y trouver vraiment une substance. Donc, il faut que ce soit quand même un petit peu une des méthodes privilégiées. Donc vous voyez, alors je mets tout ça un petit peu dans la catégorie de la méditation, comme point de départ, mais autant que possible, faire en sorte que cette méditation me conduise vers cette attitude plus paisible, plus contemplative, que j'évoquais au début, où j'arrête de faire fonctionner, où ce qui devient important, c'est pas tant les pensées qui habitent la tête, que le cœur qui se met en repos en présence de Dieu. Je ne sais pas si je m'exprime très bien, parce que c'est toujours un peu délicat à exprimer ces choses-là. Enfin, je pense que vous me comprenez. Ça va? Oui? Alors, autre possibilité maintenant. Alors, ce que je vais vous dire maintenant, c'est des choses connues, mais que je vais simplement reprendre. Mais ce sont des formes de prière qui ont un petit peu comme but de nous amener plus directement, enfin, autant que possible, ça ne marche pas toujours, mais de nous amener plus directement vers un état de prière plus contemplative. Et donc, alors là, il y a plusieurs types de méthodes qui existent. Il y a par exemple une méthode qui est très très diffusée donc, dans l'Orient chrétien, dans le monde de l'orthodoxie, que vous connaissez sans doute, et il y a un petit livre qu'il faut absolument avoir lu, qui s'appelle « Les récits d'un pèlerin russe ». Et c'est un brave pèlerin de Russie, donc un homme qui cherchait la prière. Il a cherché partout des maîtres pour lui enseigner la prière. Et puis on lui a enseigné donc cette forme de prière très utilisée en Orient, qu'on appelle la prière de Jésus, qui est une prière répétitive. Donc c'est ça que je vais parler maintenant. Les prières répétitives, comme la prière de Jésus ou bien le chapelet, qui est très utilisé chez nous en Occident, et qui sont très très précieuses. Alors l'avantage de ces formes de prière, vous voyez par exemple dire son chapelet ou répéter la prière de Jésus, l'avantage c'est qu'on peut le faire non seulement pendant le temps d'oraison, où ça peut nous aider, mais on peut le faire partout. Vous voyez, dans le métro, en voiture, et il y a des... Moi je connais certaines personnes qui pratiquement récitent le chapelet en permanence. Ça devient comme une espèce d'automatisme intérieur. Mais ça porte à la prière, parce que ça nous donne une présence de Dieu très mystérieusement. Ça nous met en présence de Dieu. Alors, vraiment, dans le fond du cœur, ce n'est pas très sensible, mais et puis ça nous fait entrer dans un recueillement, vous voyez, comme un apaisement, parce que le propre de ce qui est répétitif, bon, la répétition peut être routine, elle peut être habitude, mais la répétition, c'est la vie aussi. Heureusement que notre cœur est très répétitif, parce que si mon cœur ne répétait pas ses battements en permanence,
ben, je m'arrêterai de vivre. Oui, la respiration, toute la vie est faite de répétitions, de rythmes. Hein. Et donc l'avantage de ces prières, c'est qu'elles permettent comme une espèce de rythme intérieur hein, qui favorise un recueillement, hein, qui favorise une détente, hein, comme une relaxation, hein, à la fois physique, à la fois psychologique et surtout spirituelle. Et qu'est-ce que c'est qu'une relaxation spirituelle ? C'est simplement s'abandonner à Dieu, à lui faire confiance. Donc moi je crois que ces formes de prière peuvent parfois nous aider beaucoup. Alors je reviens à la prière de Jésus. C'est une prière qui consiste tout simplement à répéter. Donc on se met en présence de Dieu, on se recueille, on se relaxe. C'est très important qu'il y ait ce moment de relaxation physique. Oui. Le recueillement, il est fait de deux choses. Dans le recueillement, il y a à la fois un aspect de relaxation, de détente physique, corporelle. Il ne faut pas être tendu, crispé. On a fait un petit exercice avant-hier, on recommencera tout à l'heure. Donc se détendre physiquement et puis être attentif à quelque chose qui un petit peu nous stabilise dans une attention à Dieu. Alors ça peut être à travers la méditation, comme je l'ai dit, mais ça peut être aussi à travers ces prières répétitives. Comme le cœur se stabilise dans une attention très douce, très amoureuse à la présence de Dieu. Alors parfois ça demande du temps, parce que c'est pas donné tout de suite, mais peu à peu ça vient hein, comme un don de Dieu. Alors la prière de Jésus, ça consiste à répéter, oui, une phrase. Alors en général, la phrase qui est utilisée, c'est la suivante. Hein. C'est une phrase qui exprime à la fois une confiance et une humilité hein, basée sur l'Évangile. Seigneur Jésus, Fils du Dieu vivant, prends pitié de moi, pécheur. Seigneur Jésus, Fils du Dieu vivant, prends pitié de moi, pécheur. Mais donc on peut prendre un moment. Alors, il ne faut pas que ça devienne du forcing. Il faut faire très très attention à pas. Ça ne devienne pas une espèce de concentration mentale un peu exagérée. Mais ça peut nous. Moi, ça m'a beaucoup aidé à prier pendant toute une époque de ma vie. Oui, non seulement dans la prière, dans le moment d'oraison, mais aussi ailleurs, en promenade. Bon. C'est passe-partout comme prière. Ça, c'est très bien. Oui. Donc, alors, on répète cette prière très doucement. En étant relaxé, décontracté, et puis en étant attentif à la présence de Dieu dans notre cœur. Et puis on peut dire cette prière sur le rythme de la respiration. En inspirant, on dit « Seigneur Jésus, Fils du Dieu vivant », et puis en expirant, « Prends pitié de moi, pécheur ». Il faut le dire très doucement, vous voyez, et en étant attentif, dans un regard de foi, à la présence de Dieu en nous. Oui, on va peut-être le faire un petit peu tous ensemble. On va commencer, vous voyez. Alors, faisons disparaître les téléphones. on va se mettre assis. Mettez-vous bien assis, bien posé. Bon, les pieds bien. Alors, un petit peu comme bien, les pieds bien sur terre. Oui, il ne s'agit pas de partir dans du spirituel. Du faux mystique ou du New Age. Faire oraison, il faut avoir les pieds sur terre. Il faut peut-être commencer par ça. Donc on a bien les pieds sur terre. Bien posé, le pied droit. On sent le contact. Le pied gauche, bien posé par terre. Puis je suis bien assis dans mon fauteuil. Bon, j'ai les bras posés sur mes genoux, pour vous. Voilà, puis là on va fermer les yeux. Et on ferme les yeux. Et puis je prends conscience de ma respiration. J'inspire, j'expire. Et je le fais plus profondément. C'est bon de sentir l'air qui pénètre nos poumons, cette fraîcheur de. J'inspire, j'expire et je sens profondément ma respiration. Et puis je suis détendu, je suis relaxé, bien posé sur le siège, bien posé sur le sol. Je sens le contact, je sens le contact de mes bras avec mes genoux, là où ils sont posés. Je sens bien mon corps,
ce si beau cadeau que Dieu m'a donné, je suis content d'avoir un corps, parce que c'est le temple de Dieu. C'est ce qui me permet de communiquer avec le monde, avec les autres et même avec Dieu. Et je respire doucement. Et j'essaie d'être vraiment bien détendu. Je n'ai pas de soucis, je n'ai pas d'inquiétude parce que le bon Dieu s'occupe de tout. J'ai tout remis entre ses mains. Je suis content d'être avec lui. Bien posé, bien paisible. Respirant doucement. Bien en contact avec le monde, avec le réel, avec la matière dans laquelle Dieu me donne de vivre. Et puis je sais aussi par la foi que Dieu habite mon cœur. Et donc je tourne mon regard intérieur vers mon cœur. Ce n'est pas de la concentration, mais c'est une espèce d'attention toute simple, un petit acte de foi. Seigneur, merci pour le cœur que tu m'as donné, pour ce cœur qui ne cesse de battre, qui est source de vie, ce cœur qui ne cesse de donner, de recevoir le sang de mon organisme qui est ma vie. Et je te remercie, Seigneur, parce que je sais que ce cœur n'est pas simplement un organe, ce n'est pas simplement un bout de viande, c'est infiniment plus. Mais ce cœur qui m'habite, c'est un temple, un tabernacle où tu habites. Oui, tu es là dans le fond de mon cœur, Seigneur, et je te rends grâce pour cette présence. Je te remercie d'habiter en moi. Oui, c'est si beau de le croire, parce que même si je suis un pauvre pécheur, même si mon cœur est blessé, durci, même si mon cœur est parfois habité par des choses pas très glorieuses, des pensées mauvaises, des amertumes, des plaintes, bien je sais que tu es dans le fond de ce cœur, une présence très profonde, une présence très douce, très pure, très paisible. Et tu es là en moi, Seigneur. Et je veux te prier avec ces paroles toutes simples de l'Évangile, ces paroles d'humilité et de confiance. Seigneur Jésus, tu es présent en moi. Je veux vraiment m'unir à toi à travers cette prière, cette parole tirée de l'Écriture que mes lèvres, que mon cœur peuvent répéter. Et en respirant, je dis, Seigneur Jésus, Fils du Dieu vivant, prends pitié de moi, pécheur, que je dis en expirant. Seigneur Jésus, Fils du Dieu vivant, prends pitié de moi qui suis un pauvre pécheur. Seigneur Jésus, Fils du Dieu vivant, toi qui es la vie, aie pitié de moi, pécheur.

Oui, ce qui est beau, c'est que cette prière, eh bien, parfois, elle peut se simplifier. Elle devient simplement comme la répétition du nom de Jésus. Nous respirons le nom de Jésus. Ça peut devenir un peu sur le rythme de la respiration. Jésus, quand j'inspire, Jésus, je te reçois en moi. Et dans l'expiration, ça peut être Jésus, je veux te donner, je veux te communiquer autour de moi. Essayez de prendre quelques instants comme ça, où chacun prie un peu à sa manière, avec les mots qui lui vont bien. Mais en respirant doucement et en faisant en sorte que tout est vraiment quand même centré sur le nom de Jésus. Peut-être ce que j'ai dit au début, ou tout simplement le mot Jésus lui-même qu'on inspire et qu'on expire dans chaque mouvement.

Ça peut même nourrir la prière parce que c'est beau cette pluie qui tombe. C'est le don de Dieu pour la nature, c'est le don de Dieu pour les arbres, pour les fleurs, les animaux, les hommes, les agriculteurs. C'est le puits, c'est comme un symbole très beau de l'amour de Dieu qui veut irriguer toutes choses, qui veut nourrir la terre. Cette pluie qui féconde, cette pluie qui est source de vie, cette eau qui lave, qui renouvelle. Et tout en étant attentif à la présence de Jésus dans notre cœur, tout en respirant, tout en disant le nom de Jésus, eh bien nous rendons grâce aussi pour la pluie. Tout simplement en accueillant ce bruit, mais en l'accueillant comme une bénédiction, comme un don de Dieu, pour lequel eh bien, il est tout naturel de rendre grâce, tout simplement. Et essayons de prendre quelques instants de silence, où nous respirons doucement, nous sommes unis à Jésus dans notre cœur, nous l'aimons, nous disons son nom, et nos oreilles accueillent le bruit de la pluie, et nous rendons grâce en même temps par tout notre être, pour le don de Dieu qui féconde et fait vivre l'univers.

Vous voyez, c'est la pluie qui nous fait prier. Il suffit d'écouter la pluie pour être en prière. Mais à partir du moment où cette pluie, bien, on la reçoit comme un cadeau du bon Dieu, il suffit d'écouter la pluie doucement. Il suffit de l'entendre, de l'accueillir. Et ça nous met en prière, ça nous aide à être heureux d'être en présence de Dieu, à goûter sa présence dans notre être, dans toute notre vie, dans le monde entier. Merci Seigneur pour ta présence en nous, pour notre cœur qui est rythmé par ton amour. Et merci pour la pluie. Merci pour le monde, pour l'univers, pour l'existence, toutes les bonnes choses que tu nous donnes, Seigneur, qui nous guérissent, qui nous apaisent, qui nous rapprochent de toi. Merci d'être ce que nous sommes. Merci, toi, d'être ce que tu es. Toi, tu es amour, tu es créateur. Nous sommes tes créatures, tes enfants. Et tout est bien, tout est bon.

Amen. Merci Seigneur. Donc vous voyez, c'est pas compliqué ce qu'on a fait. Hein. Et je dirais que la chose toute simple, c'est de nous mettre dans l'instant présent, d'habiter notre corps, d'être en contact avec le réel. Et donc ça nous met dans l'instant présent. Et puis après ça, bien, il suffit d'être attentif à la présence de Dieu, celle qui nous habite, le Dieu créateur qui fait tomber la pluie, bon, c'est un petit

sort, mais bon, ça pourrait s'enrichir à l'infini, vous voyez. Alors, donc ce que je voulais simplement dire, c'est que le point de départ, c'était ça. Donc, ces prières répétitives peuvent parfois être une aide. Et alors, une autre prière répétitive, il y a des petits bouquins là-dessus très intéressants sur la prière de Jésus, par exemple, ils donnent des conseils aussi. Alors, ça peut aider, il faut toujours l'utiliser avec douceur, avec souplesse. C'est pas une baguette magique. Il faut éviter une répétition qui sera un peu dure, un peu trop volontariste. Mais ça peut nous aider donc peu à peu à ce rythme de la prière, à un apaisement intérieur et donc une ouverture, un recueillement et une ouverture donc à la présence de Dieu. Parce qu'on ne peut pas accueillir cette présence de Dieu tant qu'il n'y a pas cette disponibilité, cette mise dans l'instant présent. Bon. Alors, le chapelet. Le chapelet, c'est un peu le couteau suisse de la prière. Ça peut servir pour l'intercession, quand on a besoin de prier pour quelqu'un, un problème vraiment qui nous fort, et bien le chapelet, c'est très, très facilement, ça peut être un petit peu l'arme du combat spirituel. Bon. C'est un peu la prière passe-partout, quand on a. Puis c'est aussi un peu parfois la prière de ceux qui ne savent pas prier, de ceux qui n'arrivent plus à prier. Les malades, les personnes en souffrance, parfois on a beaucoup de mal à. Bon. Mais ce que je veux dire tout simplement, c'est que n'ayez pas de culpabilité, de scrupules à utiliser aussi le chapelet comme une prière qui fait entrer dans le recueillement contemplatif. Ça peut très bien marcher. Et je crois qu'il y a des tas de personnes qui, tout simplement à travers le chapelet, arrivent à entrer peu à peu dans un apaisement intérieur, un rythme, une présence à Dieu par les mains de Marie qui peut effectivement les conduire au recueillement. Et moi, je sais que personnellement, ça m'arrive assez souvent, vous voyez, quand je vais faire un temps d'adoration pour devant le Saint-Sacrement, puis que je suis un peu tendu, un peu fatigué, que je n'arrive pas à me recueillir, mais parfois il suffit que, bon, j'essaie de me mettre en présence de Dieu, comme je l'ai dit, bien sûr, mais parfois ça ne suffit pas, parce qu'on est un peu trop agité au niveau émotionnel, au niveau mental, et ça m'arrive assez souvent quand même de prendre le chapelet. Et la plupart du temps, il suffit que je commence à dire un peu le chapelet pour que je sente qu'il y a comme un apaisement qui arrive, vous voyez. Il y a le rythme, et puis surtout la Sainte Vierge qui va nous donner un petit coup de main, qui est toute présence à Dieu, toute douceur, toute paix. Elle nous communique un petit peu cela, et donc elle nous fait entrer dans un recueillement qui fait que, eh bien, on arrive donc à rester en présence du Seigneur, alors un petit peu distrait à certains niveaux, sans des émotions fantastiques, mais on est comme entré dans cette présence, et on arrive à durer dans la présence de Dieu. Et puis, donc à partir de ce recueillement, après ça, il peut se passer beaucoup de choses. Dieu peut nous parler, peut nous faire comprendre des choses, etc. Là, je ne vais pas parler de toute la richesse de ce qui peut se passer après, parce que c'est infini, ce que Dieu peut faire dans la prière une fois qu'on entre dans ce recueillement, cette certaine profondeur. Alors, ce n'est pas facile d'y entrer. Bon. Alors, pour conclure tout ça, donc, que chacun fasse ce qui lui convient le mieux. Et puis, selon les périodes de la vie, c'est pas forcément les mêmes choses. À certaines époques de ma vie, je serai beaucoup aidé par la prière de Jésus. À d'autres moments, ce sera peut-être plus important de méditer la parole parce que j'ai pas encore goûté à tout ce qu'elle pouvait me donner. Bon. Donc, on est très, très libre par rapport à ça. Alors, les conseils qui restent quand même constants que j'ai donnés, c'est le début, l'entrée dans l'instant présent, la mise en présence de Dieu, le recueillement, la fin, l'action de grâce, les résolutions. Bon, puis entre les deux, chacun choisit ce qui lui convient. Donc ça peut être la méditation, comme je l'ai dit, et si quelqu'un, je dirais, hésite un petit peu parmi les différentes possibilités, moi, le premier conseil que je donnerais, c'est médite la parole de Dieu. Commence par ça, si tu n'as pas d'autres. Bon, mais sens-toi libre de faire autre chose si. Puis, de toute façon, ce que je dirais, ce qui est important, c'est que de toute façon, qu'il y ait dans notre vie des moments de méditation de la parole de Dieu, c'est indispensable. Un petit peu comme j'ai décrit. Et vous voyez, il ne s'agit pas tant de réfléchir sur la parole de Dieu que de se laisser un peu travailler par la parole. Et c'est extraordinaire parce que si nous sommes fidèles à prendre comme ça des moments où on médite, où on rumine la parole, avec un vrai désir que Dieu nous parle, oui. Et le secret, oui. Quel est le secret pour comprendre la Bible?
pour comprendre l'Écriture, parce que c'est vrai qu'il n'est pas facile à comprendre. Mais le Christ ressuscité nous donne l'intelligence des Écritures. Et quel est le secret pour comprendre la Bible? Alors, pas tout de suite. Il y a des passages de la Bible que je ne comprends pas moi-même. Mais je pense que je les comprendrai un jour. Mais le secret, il est tout simple. C'est un vrai désir de conversion. Un vrai désir que Dieu me parle. Et si quand je prie la parole, comme on l'a dit un petit peu maintenant, et que je prie la parole avec un vrai désir, que Dieu me parle et me rejoigne, et bien il se passera quelque chose. Tôt ou tard, certains versets vont vraiment me nourrir et me parler. Ils deviendront une force et un soutien très important pour moi. Donc je vous invite vraiment... Donc ce serait ça mon conseil, vous voulez, comment meubler les 20 minutes que vous prenez de prière tous les jours? Eh bien, faites ce que j'ai dit et prenez peut-être comme méthode principale la méditation de la parole. Alors peut-être que la prière, le chapelet, les autres formes de prière, vous les prendrez plus dans des moments où vous ne pouvez pas méditer parce que ce n'est pas possible, en promenade. Enfin, on peut toujours aussi méditer sur la nature. Je crois qu'un des moyens très très beaux de nous unir à Dieu et qu'on oublie trop aujourd'hui, c'est le contact avec la nature. La première parole de Dieu, c'est la création. Et le père Maine, qui est un père orthodoxe qui a été assassiné il y a quelques années, il disait la chose suivante, il disait, et c'est très, très scandaleux pour un orthodoxe de dire ça, vous savez combien les icônes, c'est important pour les orthodoxes, et il disait, une feuille d'arbre vaut plus que 1000 icônes. Parce que l'icône, c'est un homme qui l'a faite, ou inspiré par Dieu dans la prière, mais la feuille d'arbre, c'est Dieu qui l'a faite. Et la création nous parle. On a vu tout à l'heure comment la pluie pouvait nous parler. Si des gouttes de pluie peuvent nous parler, combien plus à l'ensemble du monde créé qui est si riche, peut-être pour nous une parole d'encouragement et de réconfort. Et prier dans la nature, goûter, respirer la nature, nous réjouir de la beauté du monde, ça nous fait vraiment entrer assez facilement parfois en oraison, et c'est très bon d'y profiter, surtout pendant les temps de vacances. On n'a pas toujours cette possibilité malheureusement, mais quand on l'a, c'est très bon d'en profiter. De sortir de nos écrans d'ordinateur ou de télévision pour contempler la beauté du monde que Dieu nous a donné comme maison, comme lieu pour y vivre, pour y demeurer.

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2: Espère le Seigneur, sois fort et prends courage. Psaume 26, 14.

0: Le titre de notre conférence, Vivre en mari. Premier point. Premier temps, renoncer. Vivre en mari. Renoncer. La vie dans l'esprit en mari ne saurait s'enfermer dans une méthode, parce qu'il s'agit d'une alliance, comme dans un mariage, entre deux libertés, celle de Dieu et la mienne. Ceci dit, cet esclavage d'amour que nous avons essayé de définir, car le mot peut choquer, cette disponibilité, si vous préférez cette expression, du cœur envers Dieu à travers les réalités de tous les jours, pour prendre corps et être vrai, il doit emprunter des avenues incontournables. Je voudrais, pendant les quatre conférences qui vont venir, donc jusqu'à demain soir, je voudrais essayer de décomposer avec vous ce qu'on pourrait appeler le réflexe pratique à développer dans les riens du quotidien pour que la voie mariale prenne vie, forme. Est-ce que vous vous rappelez quand vous étiez à l'école, au bac, je ne sais plus quel examen, on nous a appris à faire, pour la discipline de la gymnastique, à faire un salto arrière, un flip-flap, vous vous rappelez, non? On va se mettre tous en survêtement, d'ailleurs. Et donc, je me souviens, le prof de gym, il dit, bon, voilà, on va faire un flip-flap arrière. Pardon? Joël, t'inquiète pas, on va décomposer qu'il. Et donc, fallait partir. Il était là pour vous recevoir. Et puis, il disait, premier temps, deuxième temps, troisième temps. Et puis, c'était parti. Donc, tout le monde en gym. OK? Plus sérieusement, on va décomposer ce mouvement d'abandon parce que il est tellement riche et tellement simple, et surtout parce que à chaque étape, nous avons une capacité à nous raccrocher à des vieilles branches, c'est-à-dire à fonctionner de manière trop humaine, à ne pas repérer les obstacles qui empêchent justement ce réflexe. Alors ça peut se décomposer en trois, j'en ai rajouté une, trois étapes. Comme il faut être pédagogique, il y a un petit moyen mnémotechnique. Ça commence par re, à re, à re, ça vaut Dès que se présente un événement, une rencontre, une tâche à exécuter, un téléphone à passer, il s'agit tout d'abord de renoncer. Renoncer à quoi? À mon mode habituel de fonctionner, souvent trop humain, qui ne fait pas appel à Dieu. Renoncer. Deuxièmement, il ne s'agit pas de renoncer pour renoncer, mais pour mieux se remettre entre les mains de la très sainte Vierge Marie pour atteindre l'esprit. Ça va? Troisième temps. Une fois qu'on est remis entre les mains de Marie, il s'agit de se recevoir. Troisième mot. D'elle. La laissant nous inspirer, agir en nous. Elle ne fait pas qu'inspirer. Dieu ne fait pas qu'inspirer. Il agit. Il veut agir par nos mains. Il veut agir dans les événements. Et puis le quatrième mot n'est pas directement lié à cette valse à trois temps, si on peut parler ainsi. Il s'agit de renouveler, c'est-à-dire que ce réflexe en trois temps, moi j'en ai mis trois, d'autres pourront mettre autrement, hein. Eh bien, il faut que ça devienne un art de vivre, un style de vie. Et donc si vous le vivez une fois, ben c'est bien, c'est bien, mais vous allez pas en tirer les fruits. Et je crois savoir que dans le mariage, ça ne dure pas un jour, non? Dites-moi, cher mari, marié. C'est-à-dire qu'il faut renouveler chaque jour, ça. Hein? Voilà. c'est pareil pour une vie consacrée. Ça va pour ça?
1: Alors, chers amis,
0: Vous voyez bien, nous sommes dans notre premier temps de valse. Voilà. C'est plus difficile d'ailleurs parce qu'il faut partir à l'arrière, comme disait Flip Flap. Et à l'arrière, je ne vois pas trop ce qu'il y a. C'est vraiment une histoire de confiance, cette sphère-là. Vivre en mari, renoncer. Alors, est-ce que j'ai inventé tout ça? Non, non, j'ai essayé de relire tout simplement Le secret de Marie. Et puis je lui ai demandé, donne-moi des mots simples pour les retraités, parce que si c'est pas simple, moi-même je comprends pas. Et j'ai trouvé le mot explicite. Le réflexe du secret de Marie, vous le trouvez dans Le secret de Marie, dans 26, 27. Je parle du réflexe. Il dit, il commence. Avant d'entreprendre quelque chose, attention, quand je dis entreprendre quelque chose, c'est pas, ah, j'ai un projet de construction de maison. Non, non, non. Les riens du quotidien. Les riens. Ce matin, je me suis levé, je devais revoir mes trucs. C'est des riens. Je devais revoir ce que je devais dire. Je devais aller prendre un café, etc. Marie, je fais comment? Je revois les deux conférences. C'est des riens, vous m'entendez? Des riens. La vie est faite de rien. Soit vous voulez être comme une tomate hors sol. C'est meilleur les tomates, je vous signale. Quand c'est bio, quand c'est, voilà, naturel. Je dis ça parce que des religieuses m'ont donné des tomates au jour de leur jardin, sans aucun produit. Et puis je suis super eu, puis j'achète mes tomates. Il y a quand même une différence de goût, voyez-vous, hein? Donc ça a plus de goût quand c'est en plein sol que hors sol. Hors sol, c'est quoi pour la vie spirituelle? C'est hors des riens, le quotidien. Des rayons spirituels imaginaires. C'est dans les riens, riens du quotidien. Ça fait un coup de fil à passer. Est-ce que je dois le passer? Non, parce qu'on est en retraite. La consultation, faut tout, enfin, même en retraite, on peut pas ne pas consulter les mails. Et vous vous étonnez après qu'il n'y ait pas de vie spirituelle, mais c'est, enfin, il n'y a plus de mortification annoncée dans les églises. Donc, mais ça fait partie de la vie, quoi. Et donc les gens ne peuvent plus s'en passer. C'est une véritable addiction. Et la vie mariale doit aller jusqu'à... Tu le veux? C'est vraiment nécessaire? Alors, renoncer, premier point de notre entretien. Grand développement, on verra si on a la suite de faire le deuxième point. Renoncer à faire du divin sans Dieu. Cela rejoint quelque chose d'important déjà évoqué. On va, si vous le voulez, revenir sur le sujet avec un angle différent, mais approfondir. Vous vous rappelez, je vous ai parlé des œuvres pour Dieu, de passer des œuvres pour Dieu aux œuvres de Dieu, à partir de Dieu. Ça va? Vous avez ça en mémoire un peu? Et donc, je voudrais développer ça. Renoncer à faire du divin sans Dieu. Le premier point de ce développement, c'est ça suppose un acte de foi. Je vous ai dit que Mercedes, qui était aveugle, ça n'empêche pas du tout de lire. Ça n'empêche pas du tout d'être enseignée par Dieu. Elle disait, je vous l'ai rappelé, depuis que je suis aveugle et que j'ai dit oui au fait d'être aveugle, parce qu'il ne s'agit pas d'être aveugle. Il s'agit de dire oui à nos croix, car les croix, tant qu'on ne dit pas oui, elles produisent de l'amertume, de la révolte. seul le oui devient fécond pour Dieu. Ce n'est pas le fait d'avoir des croix qui fait avancer. Ça fait des problèmes, les croix. Je vous ai dit de ne pas courir après. La vis vous en sert sur les plateaux quotidiennement. Avant de vous inventer un menu de croix, commencez donc par manger ce qu'il y a dans l'assiette. C'est-à-dire les croix du quotidien. Ce ne sont pas forcément des grosses croix. Croix de rien. Je ne sais pas quoi, vous allez rentrer chez vous, vous allez au travail, un embouteillage. Voilà, c'est ça la vie. Hein? Et donc vous avez deux manières de le vivre. Soit vous dites oui, soit vous dites non. Ben, vas-y, dis non sur un embouteillage, tu vois le mal de tête que ça va te faire. En plus de l'embouteillage, ça va faire un gros embouteillage ici. Et donc, Mercedes disait ceci, elle avait comme une parole de Dieu qui revenait souvent, souvent. Bah, pas du tout parce qu'elle radotait, mais parce que ça avait été une expérience forte. « Hors de moi, vous ne pouvez rien faire », dit Jésus. Jean 15, 5. Elle n'était pas habitée par cette conviction. Elle le vivait. Et Jésus lui enseignait. Il lui disait même ce qu'elle avait des enfants. Et comme toute maman, elle se tracassait pour ses enfants. Pourquoi tu penses pour tes enfants? Moi, c'est seul ce qui est bon. Oh, mes chers parents qui êtes ici, trouvez pas que ça vous procurerait un bon repos, non? Qui n'a rien à voir avec j'ignore mes enfants, qui a à voir avec ceci. Je ne suis que le procréateur de mes enfants. Je ne suis pas le Dieu de mes enfants. Je me tiens à ma place. Et c'est pareil pour un prêtre, car un prêtre peut aussi se tracasser pour ses paroissiens. Et il peut prendre la place de Dieu, car il est père. Et vous comprenez, on est dans la même barque, mes amis. Notre problème fondamental avec cette parole, « Hors de moi, vous ne pouvez rien faire », on pense que la vie, c'est un peu du gruyère. Il y a des trous dans le gruyère, je crois savoir, non? Et donc, on se dit, hors de moi, vous ne pouvez rien faire. Oh, wow, enfin, il y a bien des choses qu'on peut faire de divin sans lui. Non, il n'y a rien que tu peux faire de divin sans Dieu. Rappelez-vous ce principe, donné autrement, en forme de slogan, mais profondément vrai. Seul Dieu donne Dieu. Autrement dit, pour faire des choses divines, il faut appeler Dieu et le laisser pénétrer chez nous, agir, prendre les choses en main. Souvent, Dieu est considéré comme la cinquième roue de la charrette. Je le vois bien. Quand j'étais en paroisse, tous ces trucs de projets pastoraux qu'on nous demande, je ne sais pas ce que vous en pensez, moi, j'y croyais jamais, si tu veux aussi. Je me demande même si le mot « projet » est un mot chrétien. Je vais vous dire ce que c'est, le vrai projet. Benoît XVI vient d'être élu. Un journaliste, un bon, celui qui vient de faire une biographie méga, Peter Seward, extrêmement respectueux et qui connaît le mystère de Benoît, qui n'est pas comme tous ces journalistes qui lui pissent dessus pour parler très poliment. Et il lui demande, c'est quoi votre programme pastoral? Il vient d'être élu pape. C'est quoi votre programme politique? Ah ben j'en ai pas. Je veux me mettre avec toute l'Église à l'écoute de ce que l'Esprit Saint veut pour ce temps. Le voilà, projet pastoral. C'est-à-dire se mettre à l'écoute du projet de Dieu. Alors moi, ne vous inquiétez pas, j'étais poli comme curé. Hein. Je faisais tout ce qu'on nous demande. Hein. Si j'ai pas des francs-tireurs. Mais j'y croyais pas à l'intérieur de moi. Et ne me demandez pas encore d'y croire. Et plus ça va, moins j'y crois. Qu'est-ce que c'est de vrai être un prêtre? Je sais pas, mais toi tu sais. Ce qui est extraordinaire, c'est qu'on va faire des grands discours sur le curé d'Ars, mais le curé d'Ars, c'est explosion de sa fécondité. Mais qu'est-ce que c'est à la base le projet pastoral du curé d'Ars? L'homme est un pauvre qui a besoin de tout demander. Vous avez là, je vous assure, vous avez là la racine de la crise profonde de l'Église aujourd'hui. C'est une crise de la grâce. Bien sûr, les problèmes moraux de mœurs occupent la toile, mais c'est pas ça le problème. C'est dramatique, ces affaires-là. Mais le problème de la crise de l'Église n'est pas moral, il est théologal. Et moi, il a fallu qu'il mette par terre mon mode de fonctionnement. Je bénis cette période. Oh, puissiez-vous bénir les périodes où vous avez perdu pied. C'est les périodes les plus fécondes de votre vie. Bien sûr, c'est pas confortable. Vous croyez que j'étais aux anges? Il m'a refondé. La maison était généreuse pour Dieu, mais construite sur des mauvaises fondations, les miennes. Jean-Paul II, dans pour moi le document le plus puissant de lui, un des plus puissants, pas très long, la lettre pour le troisième millénaire, les priorités pastorales. Écoutez ce qu'il dit. Parce que lui, toute sa vie est fondée là-dessus. Et vous voyez ce que ça donne au final, t'es canonisé rapidement. Canonisé rapidement, ça lui fait ni chaud ni froid là-haut. Hein. Ce que je veux dire, c'est que on canonise quelqu'un qui s'est laissé prendre par Dieu, voilà ce que ça veut dire. Il dit, il faut respecter un principe essentiel de la vision chrétienne de la vie, le primat de la grâce. Il y a une tentation qui depuis toujours tend un piège à tout chemin spirituel et à l'action pastorale elle-même, celle de penser que les résultats dépendent de notre capacité de faire et de programmer, ou que les gens sont dans l'illusion là-dessus. À propos des choses qui brillent à l'intérieur de l'Église, le mot « succès », c'est pareil, est-il un mot chrétien? Non. C'est pas moi qui le dis, c'est Benoît. Certes, Dieu demande une réelle collaboration à sa grâce. Il nous invite donc à investir toutes nos ressources d'intelligence et d'action dans notre service à cause du royaume. Vous voyez l'équilibre? La vie dans la grâce, c'est pas rien faire. La vie dans la grâce, c'est se laisser faire. C'est recevoir son faire. Et il ajoute, mais prenons garde d'oublier, et c'est marrant, il le cite, que sans le Christ, nous ne pouvons rien faire. Quand ce principe n'est pas respecté, faut-il s'étonner si les projets pastoraux vont au-devant de l'échec et laissent dans le cœur un sentiment décourageant de frustration. Bon, les retraites que je préfère, c'est les retraites de prêtres. Je vous aime pas, mais bon, du tout. Non, c'est parce que les prêtres, vous comprenez, quand vous touchez un prêtre, c'est pas moi qui le disais, c'était Pidis. Quand un prêtre entre en enfer, il y entre jamais seul, parce qu'il est prêtre. Je sais, c'est pas très académique dans notre église où faut rien dire et faut pas appeler les choses par leur nom. Mais à l'inverse, de manière positive, quand un prêtre est touché, c'est 10 000 personnes qui sont touchées. Vous comprenez? Et donc, pourquoi c'est les retraites les plus difficiles, les prêtres? Ben parce qu'ils savent. C'est difficile de parler à des gens qui savent. Ils savent tout. Mais quand un prêtre, dans une retraite, un seul prêtre est touché et qui va changer son mode de fonctionnement, moi je suis aux anges, mais un seul, moi j'irai me fatiguer, j'irai au Chili. 15 heures de vol, fatigué, faut être vraiment maso. Ben moi, je suis pas maso, j'y vais avec joie. Donc là, j'ai vu des prêtres, vous comprenez, ils sont complètement à la tête dans le cirage. 38 prêtres de Santiago qui viennent se barrer, parce qu'ils allaient faire de pédophilie énorme. 38 prêtres, ils n'ont pas eu de problème de pédophilie, parce qu'ils voient que le bateau coule. Donc j'ai vu des prêtres souffrants, voilà. Puis là, je viens d'apprendre hier. C'est extraordinaire. C'est des trucs de rien. Et ils se réunissent maintenant le dimanche soir. Ils adorent ensemble. Ils parlent. Ils partagent. Ils consentent à rentrer dans leur impuissance. Et ils font appel au Tout-Puissant. Je ne veux pas tout vous le dire, mais j'avais un, on va dire les choses comme ça, j'avais un gros responsable. Bon, j'avais un évêque. J'avais un évêque qui était à la retraite, un évêque émérite. Il parlait un petit peu français parce qu'il avait fait ses études. Je vais dire quelque chose qui n'est pas du tout indécent, je veux dire trahir, mais c'est tellement beau. Il me faisait un peu confiance, c'était gentil, il parlait. Et donc, il a fait ses études en Suisse, donc il parlait un peu français. Alors, au début, il était gentil, poli. Et puis, le dernier jour, il y a la messe. Et là, il me dit, alors, il parlait un peu avec un petit accent. Ah, Père Joël, Père Joël, Père Joël, bon. Et puis, il me disait des trucs qui vivaient, quoi, mais il ne se mouillait pas. Et le dernier jour, les autres prêtres étaient là. Et il est comme un gosse. Et là, il se lâche. Et il me dit, Joël, Joël, ça faisait trop tôt. Joël, Joël, j'ai trouvé ma mission cette nuit. Il était allé à l'adoration. Il doit avoir 80 ans. Il dit, ça y est, je sais ce qu'il veut. Je ne prie pas assez. Je veux prier. Rien que pour ça, je veux bien me fatiguer à faire 15 heures sans dormir dans un avion. Rien que pour une âme. J'étais bouleversé. Je prends l'avion. J'étais accompagné par l'organisateur laïque. Là aussi, c'est pareil. Une grosse conversion. Il donne son pognon d'entreprise pour les prêtres. Il y a des trucs, c'est admirable. Donc on était, moi, ça me fatigue, tous ces papiers qu'il faut faire pour les bagages scolaires. Rien, en plus, je ne savais pas parler espagnol. Donc j'étais avec les deux gars. Tout d'un coup, l'évêque téléphone, l'évêque qui mérite. Et il est là, Père Joël. Alors, il me demande, il me dit au téléphone, vous pourriez me donner votre bénédiction? Attends, mais je suis qui, moi? Qu'est-ce que c'est beau, les grands de l'Église, quand ils sont tout petits. Il n'y a rien de plus beau pour moi. Il était venu avec un projet. Faut que je fasse ma retraite annuelle quand même, je suis évêque, je suis prêtre. Et puis Jésus l'a touché, hop, comme une crêpe, retourné, pour un truc très simple. Il se prépare au paradis, faut un noviciat pour ça. Et la prière, c'est ça. Qu'est-ce que c'est beau, c'est admirable. C'est vrai que dès le début, il m'était sympathique. Mais à la fin, je lui ai dit, vous savez, vous êtes grand, mon Seigneur, parce que vous êtes petit. Avançons. Pour entrer dans ce sans moi, vous ne pouvez rien faire. Pas au sens de le savoir, pas au sens d'avoir lu des beaux articles d'exégèse là-dessus, au sens de basculer dans l'expérience. Il faut ce qu'on appelle un déverrouillage du mental pour entrer dans l'esprit. Quand je dis dans l'esprit, à chaque fois, c'est Marie, qui sont indissociables. Alors, je vais faire un détour par Thérèse d'Avila. Ça va nous permettre d'approfondir cette question, passer des œuvres pour Dieu aux œuvres de Dieu, à partir de Thérèse d'Avila a été dotée d'une vision symbolique de la vie spirituelle et de l'âme, sous forme d'un globe transparent, magnifique, brillant. Un bloc de cristal dont le centre est Dieu. Et pour parvenir à ce centre, Jésus lui montre de manière symbolique qu'il y a cette demeure avant d'entrer dans la chambre nuptiale de l'union de l'âme avec Dieu. Ce qu'on appelle donc le livre des demeures. Et à l'intérieur de ces sept demeures, vous pouvez dire qu'il y a deux grandes phases. Première phase, deuxième phase. La première phase, c'est l'âme qui, entre guillemets, veut Dieu et fait des choses pour Dieu mais essentiellement à partir d'elle-même. La grâce de Dieu, bien sûr, agit, mais sous mode mineur, dit le cardinal Jourdain. Ce sont les débuts de la vie spirituelle. Nouveau converti, pareil, voilà. Vous allez vivre une retraite, par exemple. Voilà. Vous allez... c'est important de prier. C'est important de servir le pauvre. C'est important de rendre des services. C'est important d'offrir des sourires, tout ça. C'est important de faire, bien faire son travail. Voilà. Il va y avoir un renouveau. Mais vous voyez bien, c'est essentiellement moi qui travaille à me changer moi-même, à me sanctifier moi-même. Bien sûr, je fais appel à l'Esprit, mais à Marie, mais ils agissent en mode mineur. Qui agit en mode majeur? Moi. Et il n'y a pas d'orgueil. C'est la phase inévitable. Voilà. Et ceci, ça occupe les trois premières demeures. Selon le cursus proposé par Jésus à Thérèse d'Avila. Et elle dit qu'il y a un basculement à partir des quatrièmes demeures. Le basculement est lequel? C'est que l'âme commence à se laisser faire par Dieu. Et elle dit qu'à partir des quatrièmes demeures, commence véritablement la vie spirituelle. Avant, même mon père, je faisais des prières, c'était la vie spirituelle. La vie spirituelle au sens de la vie dans l'esprit. C'est-à-dire que Dieu commence à prendre les rênes de ta vie. Et tu l'impliques dans beaucoup plus. Avant, c'était toi qui faisais et tu demandais à Jésus qui bénisse ton entreprise. À partir de là, c'est toi qui dis à Jésus, je ne sais pas faire dans le... Les rien. Comme dans les grandes choses. Et tu lui dis, tu vois les choses comment? Tu veux que je fasse comment? Tu veux que je pense comment? Il ne s'agit pas de renoncer à ses facultés humaines, mais vous plongez vos facultés humaines, toute intelligence, mémoire, savoir-faire, savoir-penser, savoir-analyser, vous les plongez toutes dans la sagesse de Dieu. Alors c'est très intéressant, je suis en train de lire un hors-série sur Thomas d'Aquin, ça va être son année anniversaire l'année prochaine. Il y a une laïque qui écrivait un très très beau article, j'étais à lire hier soir, je me suis endormi dessus. J'aime beaucoup Thomas d'Aquin parce que esprit hyper puissant, mais un gosse au sens spirituel. Par exemple, il écrit la somme et puis il sèche sa grande œuvre, pardon, l'œuvre théologique. Il sèche. Qu'est-ce qu'il fait? Il se tend. Bon, allez, Thomas, faut peut-être que tu te bouges un peu. Allez, pense, analyse. Non. Toujours relax. Il va déposer ce qu'il a commencé à écrire et ça semble, il peine. Il va le déposer où? Devant le tabernacle. Comme un gosse. Le grand esprit puissant demandé par les puissants de ce monde. Saint Louis aimait l'avoir à table et manger avec lui. Les papes le réclamaient. Les royaumes de Naples, etc. le réclamaient. Un gosse. Je sais pas. En substance, il dit, je sèche. Je sais pas. Inspire-moi. Comment croyez-vous que j'écris les retraites? Autrement que ça? Et je vais vous dire, quand vous travaillez dans ce truc-là, vous ne fatiguez pas. Qu'est-ce qui fait que vous fatiguez? Parce que vous êtes hyper tendu. Parce que vous voulez tout faire par vous-même. Vas-y, fais. Chez nous, on disait, l'union fait la force et l'oignon fait la soupe. Plus sérieusement, vous comprenez, quand vous travaillez à deux, mais c'est tellement plus reposant. Et en plus, celui avec qui vous travaillez, c'est Dieu. Alors la grâce à demander, c'est d'entrer dans la deuxième étape. Forcez pas. Vous allez dire, mais c'est compliqué votre truc. Non, c'est hyper simple. Pour vous montrer comment c'est simple. Je me souviens, j'accompagnais un jeune couple, nouvellement arrivé dans la paroisse quand j'étais vicaire. Lui avait une épreuve. Il avait une petite entreprise, une armurerie. Il a mis la clé sous la porte, ça a fait faillite. Il s'est retrouvé à faire un boulot de commercial, payé au SMIC, pour des super grandes enseignes, traitées comme des chiens. Ça n'existe pas que dans les films. Et il vient me voir, pas avec sa femme, seul. C'est beau, hein, un homme qui... Voilà. Donc, il me parle de tout ça. Et puis, j'ai dû lui dire une parole. Vous allez voir, monsieur. Je lui ai proposé d'entrer là-dedans. Dans son job. Je dis bien dans son job. Et je lui dis, vous allez voir, votre vie va me paraître beaucoup plus simple. Et ce qui vous paraît une catastrophe, c'est votre raté avec votre entreprise. Tout va vous paraître simple. Je quitte. Il revient quelques semaines après. Il apprend cette expérience quand il rentre dans les entreprises. Maman Marie, je fais comment? Maman Marie, je dis comment? Et il revient me voir, je lui ai rien demandé. Et mais, très, très accroché. Et il me dit, quoi, vous avez raison. Ma vie est devenue simple. Je ne pensais pas, je ne comprenais pas ce qu'il voulait dire. Saint Paul, ce que j'essaie de dire, il le dit d'une autre manière. Romains 12, 2. Ne vous modelez pas sur le monde présent. Qu'est-ce que c'est le monde présent? Le monde présent, c'est la tête dans le guidon. Et c'est la mentalité de self-made man. C'est-à-dire, il faut se faire par soi-même. Voilà. Et c'est hyper puissant dans les logiques d'entreprise aujourd'hui. Ne vous modelez pas sur le monde présent. Ça veut dire aussi une chose. Sur ton monde à toi intérieur, c'est-à-dire sur ton mode de fonctionnement. Ensuite, il dit que le renouvellement de votre intelligence vous transforme et vous fasse discerner quelle est la volonté de Dieu, ce qui est bon, ce qui est parfait, ce qui lui plaît. Qu'est-ce que le Père Joël essaie de vous dire maladroitement? Ça. Je sais pas. Je vais vous donner un petit exemple vécu. Mais comment vous faites, mon père, pour écrire vos livres? C'est quoi votre prochain projet de livre? Ben, je suis comme Benoît. Si vous voulez être gâteau, ben, j'ai pas de projet. Mais je... ben, vous avez pas une idée. Je n'ai pas d'idée. Ma tête est vide. Donc, je viens d'en terminer un qui va être édité sans doute en janvier. Je ne sais trop rien. Bon. Mais qu'est-ce que vous faites après? Ben, je me repose. Ben, pourquoi? Bah parce que écrire un livre, c'est comme un bébé. Ça fait 9 mois. Et je crois bien, les mamans qui sont ici, il y a une petite phase de dépression, non? Hein? Après avoir mis un enfant au monde. Donc, il n'y a pas de phase de dépression pour moi. Mais il est important de se changer. Donc, je lis des lectures que j'ai pas le temps de lire. J'aime beaucoup les analyses de société. Taguieff, Bocoté, tous ces gars-là. Tout ça. Enfin, vous voyez les gens un petit peu hors cadre. Et voilà, je lis. Et qu'est-ce que vous faites? Ben, je lui dis, comme un gosse. Mais il y aura un prochain livre, Jésus? Maman, Marie? Ce sera quoi? Et vous demandez comme un gosse? Oui. Et je dure? Oui. Mais il vous parle pas? Quand il veut. Et s'il le veut? Et ça passe comment? La plupart du temps par les causes secondes. Parfois, en direct, je reviendrai dans la prochaine conférence ou celle de demain matin. La plupart du temps, ça va passer par des personnes hein, qui s'en rendent pas compte, mais dont Dieu se sert. Parfois, c'est en direct. Le livre sur la foi. J'étais dans une abbaye, je dormais. Je me réveille en sursaut, en pleine nuit. La foi! Et là, vous avez un sentiment de peur et d'impuissance qui est la signature de l'expérience de Dieu, de la vraie. C'est-à-dire, qu'est-ce que je peux écrire là-dessus? Vous me sentez impuissant. Et vous le sentez, je dis bien sentez, au niveau de l'âme. Fais-moi confiance. Mais qu'est-ce que je dois dire? Fais-moi confiance. Au début, je ne le pensais pas. Il est capable de vous faire découvrir les livres qu'il veut que vous lisiez pour travailler le sujet sans que vous perdiez votre temps dans de multiples livres. Mais il faut être enfant. Il n'y a pas beaucoup de monde à être enfant. On veut tous être adultes, d'une fausse adulte. Et après, vous vous mettez à l'ouvrage. Et même dans la lecture des livres, il faut la lire comme un gosse. Qu'est-ce que tu veux que je retienne? Donc, vous lisez, et vous êtes comme une peau de tambour, et vous laissez Jésus tapoter, comme ça l'amuse. Et vous prenez des notes. Ensuite, il va venir le temps de l'écriture. C'est mon job. Mais je vais vous dire, si vous avez écrit à votre notaire, ou je sais pas quoi, c'est pareil, hein. Arrêtez de croire que parce qu'on écrit des retraites, c'est particulier. C'est rien d'autre que ce que vous avez à faire quand vous êtes en entreprise. Vous avez plein de trucs à faire comme ça. Vous pouvez donc les faire de deux manières. Bien. Et quand vous êtes, et ça, j'ai expérimenté ça dès le premier livre, dès que je le laissais faire, je sentais une légèreté. J'étais tout surpris de ce que j'écrivais. Et je ne fatiguais pas. Et dès que je me tendais et que je voulais manager, gérer, maîtriser les affaires, eh bien, j'étais moins inspiré. Et donc, c'est étonnant, vous travaillez en vous abusant. Les gens me disent, oh, mon père, vous ne devez pas beaucoup dormir, qu'est-ce que vous travaillez? S'ils savaient, s'ils savaient comme on s'amuse. Mais vous avez presque de la peine à le dire parce que vous avez peur que les gens se moquent de nous. C'est trop simple son affaire. Oui, c'est trop simple. Je vous ai dit, le cœur de l'homme est compliqué et malade. Nous avons tout compliqué. Qu'est-ce que c'est la voie mariale? C'est laisser Dieu être Dieu. Tendant, t'as pas à suer. Fatigué. Qu'est-ce que c'est la voie mariale? C'est laisser Marie être Marie. Et là, je suis dans une phase de ça. Hein? J'ai terminé les livres. Eh bien, voilà. Donc là, j'ai un peu de travail manuel à faire dans là où je suis. J'ai un peu de travail de peinture là pour une religieuse qui va faire une chasuble. Je dois faire une petite toile sur Marie. Voilà, ben j'attends, même faire la toile, j'attends. J'attends. Je pense qu'au retour, ça devrait le faire. Je sens petit à petit, quand c'est son heure, qui veut. Jusque-là, mon père. Oui, jusque-là. Mercedes m'enseignait ça, et comme elle avait raison. Vous devez vous comporter avec l'Esprit Saint comme avec votre meilleur ami. Est-ce que c'est compliqué avec votre meilleur ami? Vous devez vous comporter avec Marie comme un enfant. Est-ce que c'est compliqué d'être enfant? Bon, je sens qu'on va pas avoir le temps de dire grand-chose. Mais c'est parce que il veut que ça switch. Vous comprenez qu'il y a une ascèse, une mortification extrêmement importante pour pratiquer cette simplicité, laquelle mortifier ton mode de fonctionnement compliqué, et notamment ce trait de la vie moderne, toute façon propre à toutes les générations, mais hyper-inflation de la précipitation. Notez bien ça. Vous comprenez pourquoi je vous ai dit renoncer? Il faut renoncer à la précipitation. Mercedes me disait, on voit la vie spirituelle de quelqu'un à la manière dont il marche.
1: Beaucoup de gens courent. Ils courent. Surtout, ils courent dans leur tête. Faut tout, tout, tout, tout, tout, tout, tout. Bah, vas-y, vas-y, vas-y, pas de problème. Comment veux-tu que la Vierge Marie trouve la place là-dedans? T'es toujours en train de courir plus vite qu'elle. Le père Gabriel Jacquier, vous savez, celui qui est mort, tout jeune, épuisé, mais pris par Marie extraordinaire, il dit, aucune précipitation, aucune agitation, aimée dans la paix. Et là où il faudra la force, notre mère nous la communiquera. Nous vivons dans un monde agité et nous collaborons à cette agitation sous prétexte de. Et vous comprenez, ce n'est pas innocent, toutes ces histoires d'Internet, de passer du régime 2G à 3G, à 4G et maintenant 5G, et nous épousons cela. Alors vous croyez que vous gagnez du temps avec tous ces trucs-là? Et une bonne dame me disait ça. Oh, c'est sûr, avec Internet, je fais des affaires pour les soldes sur Internet. Le problème, c'est qu'elle passe 4 heures, alors qu'elle irait chez machin, elle passerait une demi-heure. C'est là qu'on gagne du temps. Mais c'est complètement faux, ce truc-là. Et le problème, c'est que comme on épouse le mode de fonctionnement de tout le monde, bon, on est aveugle, on ne voit même pas son mode de fonctionnement. Internet, c'est un moyen. Nous en avons fait une fin. Et si vous écoutez les spécialistes de l'éducation, ils vous disent que la jeunesse est de plus en plus malade. Lisez le bouquin d'un petit qui n'est pas cato, je viens de terminer, La fabrique du crétin numérique. Je peux vous dire que c'est appuyé sur des études scientifiques extrêmement sérieuses. Il y a une instabilité de la jeunesse de plus en plus grande. Après, on dit, ah oh, bah oui, surtout dans l'Église, oh bah l'Évangile les intéresse plus. Mais c'est qu'ils sont complètement instables. Aujourd'hui, les éducateurs, quels que soient, mais sont admirables. Les animateurs pastoraux de la jeunesse, mais sont admirables. Faut une patience d'ange. Il y a un latin pour vous montrer sur la précipitation. J'aime bien les petits langages populaires, ce seul. Festina lenter. Père Gérard Sceau. Hâtez-vous lentement, ça veut dire. Non, ça vous va pas? Hâtez-vous lentement. En anglais, avec le fameux flegme britannique. Haste makes waste. La hâte tout gâte. Vous aimez pas? J'aime beaucoup. En polonais, je ne vais pas vous dire en polonais parce que je ne saurais pas. Ce qu'on fait avec empressement, on le fait pour le diable. Ça ne tourne pas autour du pot? J'ai une dame avec qui je déjeunais, qui travaille en entreprise, qui fait du coaching. Elle me dit, je suis obligée de former. Donc, voilà, elle n'est pas catho. Elle s'est fait une formation qui n'est pas catho. Elle parle de Jésus, bien évidemment. Et elle dit, je forme les gens en entreprise à apprendre à mettre à la poubelle les mails. C'est-à-dire qu'il y a énormément de mails qu'on reçoit. Il ne faut pas répondre. Et donc, on est complètement envahi. Pourquoi? Pourquoi la précipitation est mauvaise? Parce que quand tu te précipites, eh bien, tu vas faire des erreurs. Et donc, tu vas passer plus de temps à rattraper tes erreurs. C'est en ce sens, les amis, que le bon principe de la tradition age quod agis, en latin, ce qui veut dire fais ce que tu es en train de faire. Regardez aujourd'hui comme nous faisons souvent plusieurs tâches aujourd'hui. Par exemple, en entreprise, on parle d'être multitâche. Ça fait quoi? Ça fait des dépressions chez les gens. Parce qu'on est, l'homme n'est pas fait pour la multitâche. Donc il nous faut nous extraire de cette mentalité, ce qui suppose une grosse mortification. Et tu verras, tu travailleras plus vite que tes collègues. J'aime beaucoup cette réflexion du père Chaminade, fondateur des marianistes. Fils de l'Église particulièrement docile à la Vierge,

0: Je suis comme tout le monde, voilà. Mais il y a quelque chose qui s'est inscrit, voilà. Je vous resitue. Je fais quoi? L'appel. Bon, elle a un songe. Ah tiens, je vais quand même dire ça pour vous montrer. Donc, Mercedes était sa Christine. Je commence à voir qu'elle a une sagesse que je ne comprends pas. Elle me dit des trucs. C'est comme si, quand elle me dit des trucs, c'est comme le glaive de la parole de Dieu dont parlent les Hébreux. Ça vous pénètre, vous savez que c'est vrai. Puis des fois, elle m'a annoncé des trucs et paf, ça s'est réalisé. Puis je me dis, attends, mais qui c'est cette femme? Qu'est-ce qu'elle a? C'est quoi ce mystère? Mais je voyais pas clair encore. Et puis un jour, elle vient me voir. Elle me dit, mon père, j'ai fait un songe. Je m'excuse pour ceux qui ont dit renaître d'en haut, je me répète. J'ai fait un songe. Oh là, s'il vous plaît. Une femme qui rêve de moi, distance. Bon, elle avait l'âge canonique, je reconnais. Bien. Elle me dit, je vous ai vu en songe. J'étais donc toujours curé de paroisse. Je vous ai vu, vous étiez sur un siège en pierre. Et vous étiez très triste, vous pleuriez. Et Jésus s'est approché de vous et il vous a dit, Joël, tu vas prêcher pour moi. Et dans le songe, vous lui avez répondu, mais je ne sais pas faire, Jésus. Et il vous a dit, ça tombe bien, c'est moi qui vais t'apprendre. Et elle ajoute, pour montrer le concret du Saint-Esprit, elle ajoute avec son innocence, ce que je ne comprends pas, mon père, c'est que dans le songe, vous étiez assis et vous aviez à la main deux CD de musique. Excuse-moi, tout pour être Barjot. Sauf que moi, j'ai tout de suite vu que c'était de Dieu. Pourquoi? À l'époque, il n'y avait pas les clés USB. Il n'y avait que les CD, vous savez, pour copier les données. Et c'est qu'elle ne savait pas, elle, elle connaît rien, l'ordinateur était aveugle. Elle arrivait avec peine à mettre ses CD de louanges ou de grégorien pour occuper ses nuits bien longues puisqu'elle intercédait pour la vie religieuse et le sacerdoce. Elle qui aurait voulu être religieuse et qui ne l'a pas été. Donc elle sait le prix d'une vie religieuse. Elle ne connaissait donc pas les CD de données. Et ce qu'elle ne savait pas, c'est que quelques semaines avant, je venais de clôturer 8 années de travail tout en étant curé, où j'avais écrit des milliers de pages. Je ne comprenais pas. J'avais 8 ans avant. Un ordre. Non, moi, il me parle sans bruit de parole. Hein. Mais c'était, je ne pouvais pas faire autrement. Je devais refaire toute ma théologie et surtout la refaire pour qu'elle soit abordable et audible par des laïcs et pas des discours abstraits, spéculatifs que les gens ne comprennent pas. Et elle ne savait pas que je venais de clôturer, je venais de terminer la Vierge Marie en théologie. Et elle ne savait pas que je venais de mettre quelques semaines, peut-être même quelques jours, je ne me souviens plus, ça se perd dans mon esprit. Je venais de mettre toutes ces données sur deux CD qui avaient la même apparence que deux CD de musique. Alors je me suis dit, oh là! C'est de Dieu. C'est de Dieu. Comme dans l'Église, rien dans l'esprit ne se fait en dehors de l'obéissance, je suis allé trouver mon évêque. J'ai été comme un gosse, car j'avais rencontré un jésuite qui m'avait dit, Joël, c'est simple, si ton affaire c'est de Dieu, l'appel à prêcher, remets-toi comme un enfant entre les mains de ton évêque. Si c'est de Dieu, l'Église ouvrira nos portes. Et là, je suis allé voir mon évêque avec un tout autre regard qu'avant. Je savais que ce qu'il me dirait serait de Dieu et j'obéirais. Je vais le voir. Je lui dis, voilà, il y a tout ça. Et je ne cache pas le surnaturel. Comme ça, c'est à prendre ou à laisser. Si c'est de Dieu, ça ouvrira les portes. Si c'est pas de Dieu, ça les fermera. Il m'entend. Et il me dit, retournez comme curé. Je vois la main de Dieu. Donc il me dit non. Et je lui dis, est-ce que vous m'accordez de prêcher des retraites si toutefois il en tombe au bassinet cette année et que je puisse vous revoir dans un an?
1: et qu'on fasse le bilan.
0: Ah oui, Joël, vous avez.

0: Oui, tout à fait. Donc j'étais dans la totale obéissance. Et là, j'arrive au point encore plus précis. Je reviens, nous sommes chez Mercedes, elle est dans son canapé, toujours très calme, pas de parole. Et je parle tout haut, je pense tout haut. Je venais de voir l'évêque. Et ne croyez pas que c'est simple. Je me disais, mais je suis fou, quoi, qu'est-ce qui se passe, Jésus? Moi, j'avais pas du tout imaginé, je voulais être curé, c'est tout. C'est je rêve ou quoi? C'est de Dieu tout ça. Faut pas croire que c'est simple les choses. Vous vous croyez. Et je pense tout haut et je dis à un moment, j'aimerais quand même avoir deux ou trois retraites cette année pour voir si c'est vraiment de Dieu. Et elle, d'un calme olympien, elle me dit avec une assurance, mon père, cette année, vous n'aurez pas trois retraites, vous en aurez cinq. J'y ai cru comme un gosse. La suite est très intéressante. Il est tombé une retraite sans que le père Joël y mette les mains. Vous comprenez, quand vous êtes curé, qui va vous demander de prêcher une retraite? Et puis après, ça bloquait. Il n'y avait plus de trucs qui tombaient. Ça tombait plus, ça crachait plus. Et là, Mercedes vient me voir. Et elle me dit, mon père, Jésus m'a montré votre âme. C'est vous qui bloquez tout pour les retraites. Ben, expliquez-moi, Mercedes. Vous y pensez trop. Comment cela va-t-il se faire puisque je suis vierge de retraite? Oui, il y avait même pas ça, hein? Sauf que la Vierge Marie ne doutait pas. Et donc, vous y pensez trop et vous vous tracassez trop. Comment cela va-t-il se faire? Et comme vous vous tracassez trop, qu'est-ce qui fait Jésus? Il est coincé. Parce que vous pensez, donc vous manquez de confiance. Quand vous vous tracassez trop pour vos soucis, c'est pas neutre, c'est ça, je veux y venir. C'est très important pour votre vie. Vous pensez que vous tracassez pour vos soucis. C'est bien? Non, ça paralyse l'action de Dieu. Et vous comprenez pourquoi ce fut une expérience matrice, extrêmement importante. Il faut apprendre à couper court aux soucis et à les remettre constamment. À les remettre plusieurs fois par jour, c'est pas grave. Alors à partir de là, j'ai reçu comme une éducation extrêmement importante. J'ai arrêté de penser aux retraites, au sens de m'en tracasser. Mais faudrait peut-être que je te donne un coup de main, bon Dieu. Tu sais peut-être pas trop comment s'y prendre. Faut peut-être que je te donne des numéros de téléphone, tous ces trucs-là. Comme si Dieu était manchot. Et à partir de là, les amis, c'est tombé les retraites, une à une. Et la pire, bon, initialement, je ne vais pas aller très loin. La pire, ça a été la dernière. Ma fête, c'est le 13 juillet. Et Mercedes avait un deal tout particulier avec un saint dont je rigolais un peu, qui s'appelle Saint Antoine, parce que je disais, bon, elle aime bien les objets perdus. Non, mais Saint Antoine est un très, très grand saint. Et en fait, Jacques Maritain dit, c'est pas nous qui choisissons les saints, c'est les saints du ciel qui nous choisissent. Retenez bien ça. Et donc, il y avait un Saint Antoine dans l'église où j'étais curé. Et un après-midi, elle y va. C'était le 11 juillet. Elle savait que c'était ma fête dans 2 jours. Je n'avais que 4 retraites au compteur. Et l'année en question allait terminer puisque j'allais rencontrer bientôt l'évêque. Et elle va caresser comme un enfant, Saint-Antoine. Saint-Antoine, elle a fait ça en secret, elle m'a dit ça qu'après coup. Mais vous voyez, faut être enfant, vous comprenez, enfant. Elle va caresser Saint-Antoine. Saint-Antoine, c'est la fête du Père après-demain. Obtenez-lui le cadeau, la dernière retraite. Je savais pas qu'elle avait fait tout ça. Et tenez-vous, le 13 juillet, le jour de la fête. Je ne peux pas vous donner tous les éléments parce que vous pourriez éventuellement connaître et la discrétion est de mise. Je reçois un coup de téléphone d'une maison qui me demande une retraite. Quelqu'un était passé derrière et m'avait cassé les chips sur le dos. C'était impossible. Et Dieu, Allô, tout gêné. Le père me téléphone. Est-ce que vous accepteriez de prêcher? Et moi, mais quelqu'un vous a dit? Quelqu'un vous a dit que je recherchais des retraits?
1: Ben non, mon père. Alors je voulais le faire sourire. Comme avec Mercedes, on n'était pas du genre constipé. Et qu'à 90 ans, un verre de whisky, ça lui faisait pas peur. Vrai de vrai. Et attention, elle abusait pas, je vous signale quand même. Bien. Et donc, elle m'avait dit deux choses. Mon père, attention, ce que Dieu fait pour vos retraites, ce n'est pas un dû, c'est un don. Avez-vous pensé à remercier? Ce que je ne savais pas, c'est que elle demandait les retraites dans sa prière et elle allait à ma paroisse payer des messes pour que la prochaine retraite tombe, sans qu'elle me dise. Et quand la retraite tombait, que je lui apprenais, elle allait à la paroisse faire une messe d'action de grâce.
0: Alors à partir de là, ben j'ai déboursé de mon porte-monnaie pour dire des messes, pour des demandes et pour remercier quand ça venait. Et comme je disais, on n'était pas constipé. C'est-à-dire qu'à chaque retraite, je disais « Mercedes, j'amène le champagne !» Voilà, t'es pas du genre constipé. Non. Et donc ça m'a coûté un peu cher en champagne.
2: Vous riez, mais quand vous comprendrez que la vie dans l'esprit, c'est... Il y a quelque chose de François d'Assise, quoi. Il y a quelque chose de... C'est pas la séance de constipation, les amis. Bien sûr qu'il y a des moments où on en bave. Bien sûr, il faut porter la croix. Mais il y a une insouciance d'enfant, vous comprenez? Quand on revenait de retraite, vous comprenez, Mercedes, elle n'avait pas dormi de la nuit parce qu'il fallait enfanter les retraitants à 90 ans et jamais elle faisait une sieste. Hein. Eh bien, qu'est-ce qu'on faisait? Je lui disais, allez, Mercedes, on s'arrête. On se faisait un petit restaurant.
0: On se faisait un bon Bordeaux ou autre. Ne croyez pas que la vie, dans l'esprit, c'est être terne. C'est pas non plus exagéré, les amis. Nous savions boire ce qu'il fallait. Mais nous savons nous réjouir. Et la Vierge Marie allait jusque-là. Oh, comme j'aimerais vous faire comprendre que la vie en Marie rend très enfant. Donc, la vie devient un jeu.

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2: Je te rendrai grâce parmi les peuples, Seigneur. Psaume 56, 10.

Jésus, un jour, il nous dit, je ne vous appelle plus serviteur, mais ami. Alors je voudrais, plutôt que de faire des grandes réflexions sur qu'est-ce que c'est que l'amitié, etc., je voudrais tout simplement aller rencontrer avec vous tous les amis de Jésus qu'on trouve dans l'Évangile. Alors, on va essayer d'abord de faire la liste. Quel est le premier grand ami de Jésus qu'on trouve dans l'Évangile? Il y a Jean, le disciple que Jésus aimait. Alors, il y a Jean-Baptiste, l'ami de l'époux. Il y a Lazare. Et il y en a un quatrième, c'est Pierre. Alors, je voudrais d'abord m'arrêter sur Lazare, pardon, Jean le Baptiste, l'ami de l'époux. D'abord, pourquoi est-ce qu'on l'appelait l'ami de l'époux? Pour le comprendre, il faut savoir comment se célébraient les noces à l'époque de Jésus. À ce moment-là, c'est les parents, les familles qui faisaient des tractations. Et puis, une fois qu'on s'était mis d'accord sur la dot à apporter, sur les cadeaux que la famille du mari ferait, à ce moment-là, on organisait la fête du mariage. Et on demandait à un ami de l'époux, d'où le titre ami de l'époux, d'aller chercher l'épouse dans la maison familiale et de l'amener solennellement jusqu'à la maison de l'époux. Et Jean-Baptiste est le premier à remplir cette mission. Mais je voudrais revenir encore en arrière pour regarder qu'est-ce qui s'est passé avant même la naissance de Jean-Baptiste. Son père, Zacharie, était prêtre et il était au temple pour le service qu'il devait remplir. Sa femme s'appelait Élisabeth. Il n'avait pas d'enfant car Élisabeth était stérile. C'est dramatique parce qu'il n'arrive pas à donner la vie. Et c'est un peu l'image du peuple d'Israël qui n'arrivait plus à enfanter véritablement. Et Zacharie est nommé pour aller offrir la prière du soir. Alors il y avait l'offrande de l'encens, etc. Mais quelle est la prière qu'il faisait dans le temple? Parfois, les gens me disent, ah ben il devait prier pour avoir un enfant. Ben, pas du tout. Le prêtre, dans le temple, il avait une prière à faire, et cette prière, elle est fondamentale pour comprendre tout ce qui va se passer ensuite. Car le prêtre, dans le temple, il devait dire au milieu de toute une prière, Seigneur, viens enfin faire miséricorde à ton peuple. Et ça faisait des siècles et des siècles que tous les soirs, le prêtre dans le temple disait, Seigneur, viens enfin faire miséricorde à ton peuple. Et ce jour-là, au moment même où Zacharie dans le temple fait cette prière, l'ange Gabriel lui apparaît et il lui dit, ta prière a été exaucée. Ça, c'est un tournant merveilleux dans l'histoire de l'humanité, car le temps de la miséricorde est arrivé. Et comme preuve que le temps de la miséricorde est bien arrivé, l'ange Gabriel dit à Zacharie, ta femme va enfanter un fils et tu l'appelleras du nom de Jean, ce qui signifie Dieu fait miséricorde. Et le vieux Zacharie, il n'a pas cru. Alors il va être silencieux, il sort du temple, tout le monde se rend compte qu'il a dû avoir une vision, mais il n'arrive plus à parler. Et au moment de, il rentre chez lui après son service,
Élisabeth conçoit dans son sein un bébé. Et là, vous avez, je le rappelle parce que je trouve ça bouleversant dans le contexte de notre société actuelle, c'est que Marie, à peine l'annonciation terminée, à peine l'ange Gabriel l'a quittée, elle se lève. Elle participe déjà au mystère pascal et elle court chez sa cousine Élisabeth. Et au moment où la salutation de Marie touche les oreilles d'Élisabeth, celle-ci est remplie d'Esprit Saint et surtout, le bébé se met à tournoyer dans le sein d'Élisabeth. Il danse en tournoyant. Alors, mesdames, je ne sais pas comment il a fait, hein, mais... pourquoi est-ce que la Bible nous dit cela? C'est parce qu'il y a quelqu'un d'autre qui a dansé en tournoyant dans la Bible. Le roi David, qui au moment où l'arche monte vers le temple, à ce moment-là, vers la tente du temple, à ce moment-là, le roi David y danse en tournoyant. Eh ben, le petit Jean-Baptiste, il a réalisé qu'il a devant lui la nouvelle arche d'alliance qui porte celui qui porte l'univers. Et ça, c'est bouleversant. Le petit Jean-Baptiste, il commence sa mission. Alors, quand on nous dit aujourd'hui qu'un fœtus, c'est pas un enfant, c'est pas une personne humaine, eh bien, moi, je leur lis la visitation et je dis ça, c'est quand même la preuve que deux personnes humaines se répondent encore dans le sein de leur mère. Pour moi, c'est la plus belle preuve de la vie humaine commencée dans le sein d'une maman. Mais je reviens à Jean-Baptiste au moment de sa naissance et de la circoncision 8 jours plus tard. On dit, on va lui donner son nom. Et tout le monde s'attend à ce qu'on l'appelle Zacharie. Et sa mère dit, non, son nom sera Jean, c'est-à-dire Dieu fait miséricorde. Et on lui dit, mais il n'y a personne dans ta famille qui porte ce nom. Et à ce moment-là, eh bien, Zacharie retrouve la parole après qu'on lui ait mis une tablette et qu'il ait écrit « Jean est son nom ». Et là, c'est vraiment, pour moi, ça me bouleverse toujours parce que c'est le moment de la miséricorde qui commence. Et c'est celui qui va justement remettre l'épouse entre les mains de l'époux quelques dizaines d'années plus tard, dont le nom signifie justement « Dieu fait miséricorde ». Alors, Jean-Baptiste, on le retrouve dans l'évangile de Jean. Et là, je voudrais regarder avec vous quelques versets de l'évangile de Jean. Parce que dès le prologue de son évangile, Jean nous parle de l'ami de l'époux. Et il nous dit... Il y eut un homme envoyé de Dieu, son nom était Jean. Alors il faut tout de suite se dire, son nom c'est Dieu fait miséricorde. Il vint en témoin pour rendre témoignage à la lumière, afin que tous croient par lui. Il n'était pas la lumière, mais il devait rendre témoignage à la lumière. Alors là, vous avez un ou deux versets qui sont étonnants, car Jean, il vient témoigner de la lumière. Et vous, est-ce que vous êtes des témoins de la lumière? Pas toujours, hein. Pas toujours, hein, parce que dans l'évangile de Marc, on retrouve la même réalité, car à un moment, Marc, Jésus dit, est-ce que la lumière arrive pour qu'on la mette sous le lit ou sur le lampadaire? Tout le monde se dit, c'est évident, c'est sur le lampadaire. Mais il y a quelque chose de bizarre dans cette phrase. Est-ce que la lampe arrive pour qu'on la mette sous le lit ou sur le lampadaire? Vous avez déjà vu des lampes marcher, vous? Dans les dessins animés, tout est possible. Mais en réalité, qu'est-ce que Jésus veut nous dire? Il veut nous dire à tous, moi je suis la lumière du monde,
je viens dans ta vie. Est-ce que tu me mets sur le lampadaire de ta vie ou est-ce que tu le mets sous le boisseau ? Je prends un exemple très pratique. Quand j'étais étudiant à Toulouse, un beau jour, il y a eu une grève sauvage dans un supermarché avec 60 caisses. Eh ben, les gens, qu'est-ce qu'ils ont fait ? Ils sont tous partis avec leur caddie. Et parmi eux, il y avait sûrement des bons chrétiens. De même, j'entends souvent dire, ben, voler les impôts, c'est pas voler. Parce qu'ils nous volent suffisamment par ailleurs. Mais tout ça, c'est pas quand même très moral. Alors, est-ce qu'on est vraiment la lumière du monde? Et là, je pense qu'on a vraiment tous, mais on va essayer de découvrir ensemble comment, en devenant les amis de Jésus, on peut redevenir lumière du monde. Oh, vous n'êtes pas des lumières et moi non plus. Mais c'est Jésus qui devient lumière dans nos vies. Alors je reviens à Jean-Baptiste. Mais vraiment, il est témoin de la lumière afin que tous croient par lui. Alors, ce verbe croire, c'est un verbe étonnant. Car si je pouvais avec mon micro demander à chacun de vous qu'est-ce que ça veut dire croire, eh ben, j'aurais des réponses un peu bizarroïdes. Et si je vous demande ce que c'est que la foi, vous allez me dire la foi c'est croire en Dieu. Et croire en Dieu c'est quoi? C'est avoir la foi. Ça définit rien du tout. Et Jean, il sait très bien que le verbe croire c'est un verbe difficile. Alors très souvent, chaque fois qu'il met le verbe croire, il met à côté une petite phrase pour expliquer ce que ça veut dire. Et à ce moment-là, quand vous mettez bout à bout toutes ces petites explications, vous avez la plus belle définition du verbe croire que je connais. Car j'ai envie de vous demander, j'aime bien faire un peu d'interaction pour pas vous endormir. Et est-ce que le mot de foi vient souvent dans l'évangile de Jean ? Vous osez plus répondre, hein? Parce que vous avez peur de vous faire piéger. Et je vois des têtes qui font ça. Et ben, les têtes qui font ça, elles se trompent. Jamais le mot de foi n'est employé par Jean, sauf une fois, mais dans un autre sens. Par contre, le verbe croire revient au moins 90 fois. Alors, croire, qu'est-ce que c'est? Croire, c'est accueillir Jésus, à ceux qui l'ont accueilli, à ceux qui croient en son nom. Croire, c'est accueillir Jésus. Croire, c'est demeurer auprès de lui. Croire, c'est écouter sa parole. Croire, c'est manger son corps. Croire, c'est boire son sang. Et ainsi, on s'aperçoit que le verbe croire, ça veut tout simplement dire vivre dans l'intimité avec Jésus. Et ça se terminera par la plus belle petite périphrase qui dit « Croire, c'est demeurer en lui ». Au début de l'évangile, c'est demeurer auprès de lui. Et à la fin de l'évangile, c'est demeurer en lui. Eh bien, la mission de Jean, c'est que tous croient en lui. Eh bien, en France, on est loin de cela, hein ? Quand on voit des églises qui continuent à se vider, ben, alors au lieu de se dire les gens ils sont complètement païens, c'est nous qui sommes pas des lumières. Si nous étions rayonnants de la lumière de Dieu, eh bien le monde y croirait. Mais je continue mon petit tour avec le premier ami de Jésus. Je surveille l'heure parce que je suis très bavard. Alors on le retrouve un peu plus loin. Et là, je voudrais simplement, au moment où Jean donne son témoignage et les pharisiens lui disent « Mais qui es-tu ? Si tu n'es ni le Christ, ni le prophète, etc., mais qui es-tu ? » Et Jean dit « Moi, je baptise dans l'eau. Au milieu de vous se tient quelqu'un que vous ne connaissez pas. » Et là, je trouve que ce verset, il a gardé toute son actualité. Au milieu de vous
se tient quelqu'un que vous ne connaissez pas. Et là, c'est la deuxième partie de ce que je voudrais voir avec vous après. C'est celui qui se tient au milieu de nous aujourd'hui, vous ne le connaissez pas. Et car tout, Jésus nous a dit tout à l'heure, tout ce que j'ai entendu de mon Père, je vous l'ai fait connaître. Eh bien, prenez une vieille balance Roberval. Vous voyez les balances Roberval avec les deux plateaux. Eh bien, sur un plateau, on va prendre celui de droite, vous mettez tout le temps que vous perdez en choses inutiles tous les jours. Et je mets la télévision sur le plateau de droite. Et sur le plateau de gauche, vous mettez le temps que vous passez au pied du maître à écouter sa parole tous les jours. De quel côté la balance va pencher? Eh bien, je pense que la barre, elle va aller se bloquer à droite, complètement. Et ça, c'est, je crois, le péché des catholiques en France aujourd'hui. C'est que on ne prend plus le temps de venir s'asseoir au pied du maître pour écouter sa parole. Or, l'Église, nous dit Saint Marc, et j'y reviendrai tout à l'heure, elle naît de l'écoute de la parole de Jésus. Alors vous voyez, si vous voulez vraiment être les amis de Jésus, si vous voulez devenir des lumières du monde, ben il faut que vous connaissiez la parole, il faut que la parole elle puisse vous transpercer, comme dans les Actes des Apôtres, d'entendre cela, ils eurent le cœur transpercé. L'Esprit Saint, il est comme un glaive qui passe par la parole de Dieu. Mais ça m'arrive de demander aux gens, ben, où est-ce que se trouve Zachée? Où est-ce qu'on va le trouver? Quelle est son adresse? Luc 19. Vous connaissez tous les rues de vos villages ou de vos villes. Mais les rues de l'Évangile, vous les connaissez pas. Un jour, il y a un professeur, j'étais au séminaire de N'Djamena, et il y avait un jésuite qui enseignait la parole de Dieu. Et dans la classe où il était, il demande au séminariste de prendre l'épître de Jude. Et il demande, il y a un séminariste qui lève le doigt et qui dit « Dans quel chapitre ?» Et là, l'exégète, il a sauté en l'air en disant « Tu reliras tout le Nouveau Testament pour ta pénitence. » Ben, il n'y a qu'un chapitre. Et là, on ne connaît pas l'Évangile. Normalement, l'Évangile... J'ai eu la joie d'aller visiter une école juive de la banlieue parisienne. Et ben, tous les pitchouns de 6-7 ans, ils connaissent Abraham, Isaac, Jacob, comme leurs grands-parents. Et nous, on ne connaît pas la parole de Dieu. Mais je reviens à Jean-Baptiste, l'ami de l'époux. Quelqu'un se tient au milieu de vous que vous ne connaissez pas. Et il vient après moi et je ne suis même pas digne de dénouer la courroie de sa sandale. Alors, le lendemain va se passer le début des noces entre le Christ et l'humanité. Car le lendemain, Jean-Baptiste voit Jésus qui passe et il dit à ses disciples, voici l'agneau de Dieu qui porte ou qui enlève le péché du monde. Et à ce moment-là, deux de ses disciples se mettent à suivre Jésus. C'est l'épouse qui commence à rejoindre son époux divin. Et c'est saint Augustin qui raconte ça. Et moi, j'ajouterai quelque chose qui m'a bouleversé depuis des années. C'est qu'au moment où les deux premiers disciples y suivent Jésus, à un moment, Jésus s'arrête. Et qu'est-ce qu'il fait? Il se retourne. Et vous, ça vous laisse froid. Ben, qu'est-ce que ça vous dit, ça? Jésus se retourne. Et ça vous dit rien.
Quelle horreur. En fait, dans tout le Premier Testament, impossible de voir Dieu sans mourir. Et voilà que tout d'un coup, Jésus se retourne et les deux disciples peuvent voir Dieu face à face. Vous êtes à peu près comme Philippe, qui un jour dit à Jésus, « Allez, maintenant montre-nous le Père et cela nous suffit. » Et Jésus le regarde en disant, « Mais Philippe, tu comprends rien encore ? Car il y a si longtemps que je suis avec toi, qui m'a vu a vu le Père. » Mais si vous voulez connaître Jésus, eh ben, il faut vivre avec lui. Il faut le regarder vivre. Et pour ça, bah, il faut connaître l'Évangile, il faut s'en nourrir, il faut que l'Évangile il prenne corps, il prenne vie en vous. Moi, j'ose dire que chaque fois que j'ouvre mon Nouveau Testament, c'est la fête de Noël pour moi. Pourquoi ? Parce que le Verbe se fait chair en moi. Le Verbe, la parole, prend vie en moi. Et devenir chrétien, c'est devenir habité par le Christ. Le Christ qui me transfigure en lui. Et j'ose dire le verbe transfigurer parce que saint Paul, deux fois dans ses épîtres, il emploie le même verbe que la transfiguration de Jésus pour dire ce que nous devons devenir. Alors Jean-Baptiste, je termine avec lui encore quelques mots parce que au chapitre 3 de saint Jean, on va le retrouver. Et on va le retrouver d'une manière merveilleuse, car c'est un programme de vie qu'il nous donne à tous. Moi, je ne suis pas le Christ, mais je suis celui qui a été envoyé devant lui. Et les deux versets suivants, il faut les savoir par cœur. Celui qui a l'épouse est l'époux, mais l'ami de l'époux, il se tient là, il l'écoute, et la voix de l'époux le comble de joie. Telle est ma joie, elle est parfaite, il faut qu'il grandisse et que je diminue. Eh bien là, vous avez tout votre programme de vie si vous voulez être les amis de Jésus. Il faut se tenir là, se réjouir à la voix de l'époux, et votre joie sera parfaite, et il faut qu'il grandisse et que je diminue. Souvent on me dit devenir des saints, c'est impossible. Mais c'est très simple de devenir des saints. Il faut qu'il grandisse lui en moi, et que moi je diminue. Il faut que progressivement, l'époux divin prenne toute la place en moi. Mais pour ça, il faut que la voix de l'époux me réjouisse et que je me tienne là auprès de lui. Alors n'hésitez pas à méditer ces deux petits versets, à les apprendre par cœur. Jean 3, 29, jusqu'à la fin du chapitre, les deux versets. Alors, après ça, c'est un de mes grands amis que je veux vous présenter. C'est le disciple que Jésus aimait. Alors, je vais vous poser une question. Mais attention, il y a un piège dans la réponse. Quelles sont les deux personnes, ou même il y en avait trois ou quatre, mais les deux personnes essentielles qui sont présentes au pied de la croix ? Marie et Jean. Eh bien, pour votre pénitence, je m'excuse, vous irez relire le chapitre 19e de saint Jean. Car à aucun moment dans son évangile, Jean ne prononce le nom de Marie. Il parle toujours de la mère de Jésus. De la même manière, il ne parle jamais de saint Jean pour désigner le disciple que Jésus aimait. Il dit toujours le disciple que Jésus aimait.
Et pourquoi est-ce que c'est comme ça? C'est parce que l'évangéliste Saint Jean veut nous dire à tous ce matin que chacun de nous, nous sommes appelés à devenir le disciple bien-aimé, et chacun de nous est appelé à venir au pied de la croix et à entendre Jésus dans un dernier effort, en regardant non plus sa mère, mais ça les traductions sont très mauvaises en français, en regardant la mère, c'est-à-dire la nouvelle Ève, il dit au disciple bien-aimé dans la version grecque, « Voici ta mère ». Et l'évangéliste ajoute, toujours dans la version grecque, « À partir de cette heure-là, Jésus, le disciple l'a pris chez lui ». Impossible d'être chrétien sans prendre Jésus, sans prendre Marie, ou plutôt la mère de Jésus, chez nous. Il faut vivre avec elle. Alors j'ai précisé la version grecque, parce que hier en venant à Paris, je me suis arrêté 2 heures ou 3 heures chez Monsieur Pierre Perrier, qui est un type extraordinaire, qui travaille sur l'araméen de l'époque de Jésus, et qui est en train de préparer un livre, un petit livre de 150 ou 200 pages sur la place de Marie dans l'Évangile. Et ça sera un chef-d'œuvre pour montrer que c'est Marie qui a été à la source des 4 Évangiles. Et il le montre à partir de l'araméen. Mais je ferme ma parenthèse. Alors, si chacun de nous on est invité à devenir le disciple que Jésus aimait, mais c'est formidable. Le jeudi saint, où il était le disciple que Jésus aimait? Il était assis à côté de Jésus. Jésus lui dit aux disciples, « L'un de vous me trahira. » Et Pierre se penche vers Jean et lui dit, « Demande-lui qui c'est. » Et là, le disciple bien-aimé se penche vers Jésus, vers la poitrine de Jésus, nous dit l'évangéliste. Et ça, moi, ça me bouleverse. Parce que qu'est-ce qu'il a entendu? Ben, il a entendu battre le cœur de Dieu. Le cœur de Dieu qui... C'est, Jésus, il est venu pour cette heure-là. Et voilà que le disciple bien-aimé, il entend battre le cœur de Dieu. Ce cœur débordant d'amour. Et voilà qu'il est penché sur la poitrine, sur le cœur de Jésus. Et le lendemain, il se tient au pied de la croix. Et là, il va contempler le changement radical dans l'histoire de l'humanité. C'est le jaillissement des sources de la miséricorde divine. En réalité, pour comprendre ce texte, il faut avoir en tête 2 autres textes du premier, l'autre de l'évangile. C'est la petite source qui coule de dessous le côté droit du temple, que le prophète Ézéchiel a aperçu, une petite source qui devient un ruisseau, puis un torrent, puis un fleuve infranchissable, et il apporte la vie partout où il passe. Il n'y a plus besoin de médecins et d'infirmières, car les feuilles des arbres servent de remède à toutes les maladies du monde. Et il y a des récoltes tous les mois. Qu'est-ce que veut dire ce texte? C'est que du côté... de dessous le côté droit du temple, c'est-à-dire du côté transpercé du nouveau temple qu'est Jésus, eh bien, les sources de l'amour vont jaillir et elles vont apporter la vie partout, partout, partout. Et donc, nous avons à nous tenir au pied de la croix. D'abord pour que les sources, la source d'eau vive, la source de la miséricorde, vienne nous renouveler chacun de nous. Et c'est le sens aussi de cette journée de la miséricorde.
Et le deuxième texte, c'est de Saint Jean au chapitre 7e. Le jour de la fête, c'est la fête des tentes, le grand jour. Alors nous, quand on entend le grand jour, ça vous dit rien du tout à vous. Mais malheureusement, l'évangéliste, tout ce qui était connu de tout le monde, il l'a pas rapporté parce que tout le monde le savait. Mais 20 siècles plus tard, on le sait plus. C'est qu'à ce moment-là, le grand jour dans le temple, le grand prêtre, c'était le seul jour où il entrait dans le temple. Et ce jour-là, il faisait la prière suivante. « Seigneur, viens enfin donner à ton peuple les eaux vives dont il a besoin. » Et à ce moment-là, Jésus, debout dans la cour du temple, s'écrie « Si quelqu'un a soif, qu'il vienne à moi et qu'il boive. » Il parlait de l'esprit que devaient recevoir ceux qui croiraient en lui. Alors, ça, c'est quelque chose de bouleversant. Vous mettez ces deux textes et vous êtes au pied de la croix, vous le disciple bien-aimé, et vous assistez à cette scène bouleversante. Un soldat romain s'approche, il casse le mur du temple saint et en jaillissent les sources de la miséricorde. Alors ça, c'est vraiment bouleversant. Et moi, je vous invite à vous tenir au pied de la croix. Et quand est-ce que vous pouvez vous y tenir au pied de la croix? Ben, à chaque Eucharistie. Car l'Eucharistie, ce n'est rien d'autre que la participation pour nous aujourd'hui à l'unique sacrifice de la croix. Et c'est Jean Chrysostome qui dit, mais chrétien, à chaque Eucharistie, tu es plus proche de la croix que ne l'était le soldat romain. Mets tes pieds dans ceux du disciple bien-aimé. Et Marie dans ton cœur, la mère de Jésus, laisse-toi enfanter à cette nouvelle humanité. Alors, le disciple bien-aimé, c'est vraiment, pour nous, c'est notre vocation à tous. Et on le retrouve une troisième fois. On le retrouve le matin de Pâques. Le matin de Pâques, Marie-Madeleine. Eh ben, Marie-Madeleine, elle court dire à Pierre, dans l'évangile de Jean, hein, parce que dans les autres évangiles, il y a un autre récit. Dans l'évangile de Jean, elle court trouver Pierre et l'autre disciple, celui que Jésus aimait. Elle leur dit, on a enlevé le Seigneur et je sais pas où on l'a mis. Et à ce moment-là, Pierre et le disciple que Jésus aimait, ils courent au tombeau. Et qui arrive le premier? Le disciple que Jésus aimait. Et moi, j'en tire la conclusion que quand on aime, eh ben, on court vite. Ben oui, quand on aime quelqu'un, on a soif de le retrouver, de le voir. Mais en même temps, on nous dit, il n'entra pas. Il voit le tombeau, mais il n'entra pas, le tombeau ouvert. Et à ce moment-là, arrive Pierre, qui entre, il regarde, il voit le linceul, il voit le sundarion, c'est le linge qui couvrait la tête, et il constate. Le disciple bien-aimé, il entre, et qu'est-ce que nous dit l'évangéliste? Il vit. Et il crut. Ça, c'est quelque chose de merveilleux. Alors vous voyez, si vous mettez vos pas dans ceux du disciple bien-aimé, vous expérimenterez dans votre cœur l'intimité avec le Christ. Car la parole de Dieu, elle veut vous donner d'entrer dans l'intimité du Verbe. Et une dernière fois, on le rencontre, c'est au bord du lac. Au bord du lac, un jour, ils étaient partis à la pêche et Pierre avait dit aux autres, je m'en vais à la pêche. Ils commençaient à en avoir marre de tout ça. Ils avaient bien vu le ressusciter, mais bon, qu'est-ce qu'on fait maintenant? Et Pierre dit aux autres, je pars à la pêche.
Les autres disent, on va avec toi. Ils passent la nuit sans rien prendre. Et le matin, il y a quelqu'un qui est en train de préparer, qui a du feu, qui a allumé un feu au bord du lac, et qui leur dit, les enfants, est-ce que vous avez quelque chose à manger? Ils lui disent, ben non, on a passé la nuit à la pêche et on n'a rien pris. Et à ce moment-là, Jésus leur dit, jetez le filet à droite et vous prendrez. Et ils le font. Et à ce moment-là, le filet se remplit, il a failli même éclater, alors ça aurait été terrible de faire une pêche comme ça, puis tout repart dans le lac. Mais ils ont réussi à le ramener jusqu'au bord du lac. Mais ce qui m'intéresse, c'est que immédiatement, le disciple que Jésus aimait dit à ses collègues de pêche, c'est le Seigneur. Il l'a reconnu. Et immédiatement, eh bien, il entre dans l'intimité avec Jésus. Maintenant, le troisième, c'est Lazare. Lazare, on nous dit, c'est l'ami de Jésus. Mais ce qui est étonnant, c'est qu'on ne sait pratiquement pas grand-chose de Lazare. On sait qu'il était le frère de Marthe et de Marie. On sait que Jésus l'aimait. Mais on n'en sait pas plus. Et ça, je trouve ça extraordinaire. Parce que Jésus, quand il apprend que son ami Lazare est malade, eh ben, il va pas se presser pour y aller. Et à un moment, il apprend Lazare est mort. Et lui, il répond, non, il dort. Et il va dans son village. Et là, quand il va aller jusqu'au tombeau, Jésus a été complètement bouleversé et il a pleuré sur la mort de son ami Lazare. Eh bien, pour moi, c'est le symbole de Jésus qui pleure sur la mort de tous les hommes. Car dans le projet du Père de rassembler tous les hommes au cœur même de la vie trinitaire, dont le Fils bien-aimé, eh bien, il n'y avait pas le mystère de la mort. Et Jésus, le Fils éternel, eh bien, il pleure devant la mort de son ami Lazare, devant la mort de tous les hommes de tous les temps. Les pleurs de Jésus sur la mort de son ami Lazare, c'est quelque chose de merveilleux, car ça nous montre l'amour de Jésus pour chaque homme et pour la souffrance et pour la mort de tous les hommes de tous les temps. Jésus pleure sur chacun de nous au moment où on meurt. Et le quatrième ami de Jésus officiellement nommé dans l'évangile de Jean, c'est Pierre. Alors Pierre, c'est au moment... Alors Pierre, c'est étonnant parce que Pierre, c'est celui qui, au moment où Jésus annonce qu'il va mourir... Et Pierre lui dit, non, non, ça t'arrivera pas, ça, Seigneur. Non, non, là, ce que tu dis, c'est pas vrai, ça va pas arriver. Et Pierre, il va renier son maître par trois fois. Alors, pourquoi est-ce qu'il renie Jésus? Eh bien, parce que il ne le reconnaît plus. Il attendait un Jésus qui allait triompher, et il a en face de lui une loque humaine qui se laisse faire. Qui résiste pas. Pierre, il a pas compris ce que le prophète Isaïe annonçait dans les chants du serviteur. Il porte le péché des multitudes. Il n'a plus visage humain. Et tout le monde le bafoue, tout le monde se moque de lui. Si vous prenez l'évangile, vous allez voir toutes les autorités, la foule, le peuple, tout le monde. Alors Pierre, il le reconnaît plus. Et pour une fois, il dit la vérité. Mais j'en suis pas, moi, de cela. Et en plus, c'est devant une servante, ce qui était humiliant. Mais Pierre, à un moment, il croisa le regard de Jésus. Et il se rappelle de la parole de Jésus. Et finalement, c'est la parole de Jésus qui va venir transpercer son cœur et commencer sa conversion,
il se mit à pleurer amèrement. Là, Pierre, il est comme retourné par le regard et la parole de Jésus qui descendent dans son cœur pour lui faire comprendre le chant du serviteur qui devait porter le péché des multitudes. Et à ce moment-là, on le retrouve, Pierre, après la résurrection, lorsque on est au bord du lac, avec le moment où le disciple bien-aimé a dit « c'est le Seigneur », entre parenthèses, Pierre qui était quasiment tout nu, immédiatement il met son pantalon pour descendre. Et après le repas, Jésus va dire à Pierre « est-ce que tu m'aimes ?» Alors, dans nos traductions françaises, en français, on n'a qu'un seul verbe pour dire « aimer d'amitié » ou « aimer d'agapé », c'est-à-dire de l'amour même qui jaillit du cœur de Dieu. Et à ce moment-là, Jésus dit à Pierre « est-ce que tu m'aimes d'agapé ?» Parce qu'en fait, vous pouvez aimer quelqu'un pour lui-même, mais vous pouvez aussi aimer quelqu'un pour le bien que ça vous fait. Ça, c'est pas. Moi, je peux dire j'aime les frites, mais c'est parce que ça me fait du bien quand j'en mange. Mais ça, c'est pas un amour. C'est l'amour d'agapé, l'autre pour lui-même, ou l'amour d'amitié, qui est encore une autre forme d'amour. Et Jésus dit à Pierre, est-ce que tu m'aimes de cet amour d'agapé? Et Pierre lui répond, tu sais bien que je t'aime d'amitié. Alors Jésus lui dit, paie mes agneaux. La deuxième fois, Jésus lui dit, est-ce que tu m'aimes d'agapé? Et Pierre répond, tu sais bien que je suis ton ami, que je t'aime d'amitié. Et c'est la troisième fois où c'est Jésus qui dit, est-ce que tu m'aimes d'amitié? Et là, Pierre, il est contristé de voir que Jésus insiste. Ben, il l'avait renié trois fois, par trois fois, Jésus insiste. Et là, Pierre lui dit, tu sais bien que je t'aime d'amitié. Et là, c'est la charge pastorale qui est donnée à Pierre, à Simon Pierre. Et je vous ferai remarquer qu'il lui est pas demandé d'avoir des doctorats en théologie, en philosophie, en je sais pas quoi. Il lui est demandé, est-ce que tu m'aimes d'agapé? Est-ce que tu m'aimes d'amitié? Jésus, c'est ça qu'il attend de nous tous pour nous confier la charge du troupeau, la charge de ses agneaux. Et la confie à tout le monde d'une manière ou d'une autre, par la vie baptismale qui nous est donnée, le baptême, la confirmation et l'Eucharistie. Je vous appelle mes amis, car tout ce que j'ai entendu de mon Père, je vous l'ai fait connaître. Et là, je suis en train de travailler sur l'évangile de Saint Marc, car j'ai jamais lu ça nulle part. Nous assistons entre le chapitre 3e, pour l'instant je le prends au verset 35 pour simplifier pour vous, jusqu'à la fin du chapitre 5, nous assistons à la naissance de l'Église à partir de l'écoute de la parole de Dieu. Ça, je l'ai jamais vu nulle part, mais c'est ça que je voudrais essayer de vous faire découvrir rapidement. Car au verset, je crois, 31 du chapitre 3e de Saint Marc, on voit, on nous dit, la mère de Jésus et ses frères arrivent. Et ils le font demander. Mais ils restent dehors. Ça, c'est fondamental. Ils sont dehors. Et la mère arrive avec ses frères et on envoie quelqu'un dire à Jésus, ta mère et tes frères sont là qui te cherchent. Et la réponse de Jésus, c'est de regarder ceux qui sont assis autour de lui, à écouter sa parole. Et Jésus répond, mais qui est ma mère? Qui sont mes sœurs? Qui sont mes frères? Et il regarde ceux qui sont assis autour de lui, ce sont ceux qui font la volonté de mon Père.
Et donc la volonté du Père, eh bien, c'est qu'on soit de ceux qui sont en cercle autour de lui à écouter la parole. Voilà la volonté du Père, la volonté de Dieu. Parce que dans saint Marc, le mot de Père, il arrivera qu'à la croix. Après cela, Jésus arrive au bord du lac. Il y a une foule immense et on nous dit qu'il monte dans la barque et avec un jeu de mots un peu étrange, on nous dit qu'il s'assit sur la mer dans une barque. Moi, si j'avais été l'instituteur de celui qui a écrit ça, j'aurais écrit « faute de grammaire ». Parce que Jésus, il n'est pas assis sur la mer, il est assis dans la barque.

nous dit que toute la foule était à terre pour bien montrer la différence. Et Jésus va leur parler en parabole. Et vous connaissez tous, c'est la parabole du semeur. Quel est le premier mot de sa parabole? Écoutez. Et puis, à la fin de la parabole, les dernières paroles de Jésus, c'est si quelqu'un a des oreilles pour entendre, qu'il entende. Et la parabole, c'est l'histoire toute simple d'un semeur qui sème du grain. Il y en a qui tombent au bord du chemin. Alors moi, ça m'étonne toujours parce qu'un vrai semeur, même le paysan d'autrefois, il jetait pas le grain sur la route, hein. Ça tombait tout dans le champ. Alors je me suis demandé pourquoi. J'ai été voir dans un dictionnaire d'archéologie agronomique à Toulouse, à l'Institut catholique, et j'ai découvert que dans les champs en Palestine, il y avait un petit sentier qui allait jusqu'au centre du champ, où il y avait un petit monticule qui avait été fait avec des branches, et quand la moisson se préparait, on envoyait les enfants, non pas à une session de parelmonial, mais on les envoyait sur le monticule pour faire du bruit, pour chasser les oiseaux. Et comme ça que les oiseaux, ils viennent pas manger les grains. Et le chemin, il avait été tellement piétiné que le grain, il tombait sur le chemin. Et comme on ne labourait à l'époque qu'après avoir semé, avec une espèce de lame qui n'arrivait pas vraiment à retourner le chemin qui était dur comme du bois, eh ben à ce moment-là, les oiseaux, ils arrivaient, ils mangeaient tout. Après, vous avez de la graine qui est tombée là où il n'y avait pas de profondeur de terre, et évidemment, elle a tout de suite poussé parce que avec la chaleur, elle commence à pousser tout de suite. Mais dès que le soleil devient violent, eh ben immédiatement elle meurt. Le troisième terrain, c'est la graine qui tombe dans les épines et les ronces. Et les ronces étouffent le grain, l'épi qui commence à pousser, et ça rapporte rien. Et si ça tombe dans la bonne terre, ça rapporte 30, 60 ou 100 pour un. Est-ce que c'est beaucoup ça? Et j'ai découvert qu'à l'époque de Jésus, les meilleures récoltes connues, c'était 28 pour 1. Ça veut dire que la graine dont parle Jésus, elle va rapporter beaucoup plus que toutes les moissons connues à l'époque. Alors vous allez me dire, mais qu'est-ce que ça a à faire avec la parole de Dieu, cette parabole, et avec l'Église? Eh bien, dans les versets suivants, et là, je vous lis les versets qui sont essentiels pour comprendre cette naissance de l'Église, c'est-à-dire la naissance d'une nouvelle famille de Jésus, parce que immédiatement après la parabole, Jésus va s'adresser, je vous lis les versets, « Quand Jésus fut à l'écart, ceux qui l'entouraient, ceux qui étaient assis autour de lui avec les 12, se mirent à l'interroger sur les paraboles. » Donc là, c'est bien uniquement ceux qui sont assis autour de lui et les 12 qui l'interrogent sur les paraboles. Et Jésus leur répond, « À vous, le mystère du royaume de Dieu est donné. À vous qui êtes assis autour de moi avec les 12, le mystère du royaume vous est donné. » Et il continue. Mais pour ceux qui sont dehors, et vous rappelez, c'est la mère de Jésus et ses frères qui étaient dehors. Eh bien, à tous ceux qui sont dehors, tout arrive en énigme, de peur qu'en regardant ils voient et qu'en entendant, de peur qu'ils se convertissent. Alors là, on se dit, mais Jésus, il perd la tête ou quoi? Il veut plus que les gens se convertissent. Mais pas du tout. Ce qu'il veut nous dire, c'est que la condition

condition sine qua non pour pouvoir recevoir le mystère du royaume qu'il nous soit donné, eh bien, c'est de venir s'asseoir aux pieds de Jésus, de faire partie de ceux qui sont assis autour de lui. Alors là, ça commence à prendre son sens. C'est qu'il y a une nouvelle famille qui est en train de se former, qui est la famille de ceux qui sont assis autour de lui avec les 12, et donc de ceux qui écoutent la parole de Dieu. Et la condition sine qua non pour que le mystère du royaume nous soit donné, c'est de venir aux pieds de Jésus. Et si vous ne prenez pas un minimum de 20 minutes tous les jours aux pieds du maître à écouter sa parole, jamais vous pourrez entrer dans cette véritable famille. Vous resterez toujours aux périphéries. Mais ça, il y a beaucoup de gens qui me disent « Mais mon père, moi j'ai pas le temps de donner 20 minutes à Dieu tous les jours. » Mais vous perdez combien de temps en choses inutiles par jour? Rappelez-vous la Robert Val de tout à l'heure. Et on a tous 20 minutes à donner à Jésus. Et puis, il faut peut-être remettre les priorités à leur place. Et après ça, Jésus va continuer et il va nous préciser, en expliquant la parabole, qui est le semeur, qu'est-ce que c'est que la graine. Alors, la graine, c'est quoi? C'est la parole de Dieu. Et la graine, la parole de Dieu, et si elle tombe sur le chemin, eh bien, les oiseaux, ils vont la manger tout de suite. Moi, ça m'arrive régulièrement. Un jour, je présidais la messe, je devais prêcher, j'avais pas eu le temps de préparer mon homélie, et puis c'est le diacre qui lit l'évangile. Et à la fin de l'évangile, je me dis, mais zut, qu'est-ce qu'il vient de lire? J'avais absolument pas écouté. Ça vous arrive jamais à vous, mais à moi, ça m'arrive. Et à ce moment-là, j'ai des plans hors sec. Vous en faites pas, j'ai des plans pour m'en tirer, parce que j'ai dit à l'Assemblée, la parole de Dieu, elle est tellement belle qu'on va prendre un temps de silence pour l'accueillir. Et pendant ce temps-là, j'ai été relire l'Évangile tranquillement. Mais oui, mais c'est... Alors... Vous voyez comment la graine, si parfois on l'entend pas, elle entre par une oreille, et voilà, la deuxième terre, c'est là où il n'y a pas de profondeur de terre. Je me souviens un jour, j'avais présidé un mariage, et j'avais fait une belle homélie, et j'étais content de moi à la fin, même probablement un peu trop content. Et puis en sortant du mariage, il y avait une voiture qui bloquait la mienne. Et j'ai commencé à râler. Et puis au bout d'une minute, je me suis dit, mais attends, t'es complètement incohérent. Tu viens de parler de l'importance de l'amour dans la vie, et une demi-heure après, tu te mets à râler pour une histoire de bagnole qui est pas à sa place. Eh bien ça, c'est la parole, je l'avais entendue, mais je l'ai pas laissé porter son fruit en moi. Et puis la troisième terre, c'est la graine, la parole de Dieu, elle est bien accueillie, elle commence à pousser, mais les soucis du monde, de la richesse et tout ça, l'étouffent. Comment est-ce qu'on est pris les uns et les autres par tout ce matérialisme dans lequel on vit, dans lequel on baigne? Faut toujours avoir les choses les meilleures, etc., etc. Mais combien de fois la parole de Dieu est étouffée en nous par les soucis du monde et les richesses. Et puis la dernière, quand elle tombe dans la bonne terre, elle produit du fruit en surabondance. Et ainsi, la graine, c'est l'image de la puissance de la parole de Dieu. Et après, vous aurez deux autres paraboles. La petite parabole du grain qu'on a semé, le paysan, il va pas venir toutes les cinq minutes voir si la graine, elle pousse. Dès que la parole de Dieu est descendue en nous, elle porte son fruit, même si... Une fois, il y a une dame qui me dit, « Mon père, c'est dramatique, je retiens jamais rien. »
La parole, je suis heureuse de la lire, mais le lendemain, j'ai complètement oublié. Mais je lui dis, c'est pas grave. La parole, elle a été semée dans votre cœur. Elle va accomplir son œuvre. Et puis la dernière parabole, c'est une petite graine, la graine de senvé. Et on m'a ramené une fois d'Égypte des graines de senvé, c'est de la poussière. Et cette graine, elle donne une plante potagère, la plus grande des plantes potagères. Et les oiseaux du ciel peuvent venir sous son ombre. Et là, j'ai une petite anecdote du cardinal Ratzinger en l'an 2000, l'année sainte, avant qu'il devienne Benoît XVI. Il a fait une conférence aux catéchistes à Rome. Et à la fin de la conférence, il y avait des questions. Et dans sa conférence, il avait parlé de la graine de senvé qui devenait la plus grande des plantes potagères. Et à ce moment-là, il y a une catéchiste qui lui dit, Éminence, c'est bien votre image, mais maintenant c'est qu'il n'y a plus un oiseau qui vient se mettre sous son ombre. Ben oui, aujourd'hui, vous avez beau rassembler les chrétiens, il n'y a plus personne qui vient. Et le cardinal, il s'est tourné vers la catéchiste, il lui a dit, mais vous savez ce qu'il vous reste à faire? Ben, c'est de replanter une nouvelle graine qui redeviendra la plus grande des plantes potagères. Mais pour ça, il faut semer la parole de Dieu. Et la grande affaire pour nous tous, c'est qui est le semeur de la parabole? C'est chacun de nous. En fait, on ne sait pas qui est le semeur. À aucun moment, l'évangéliste ne nous le dit. Parce qu'en réalité, c'est nous tous qui sommes invités à porter la parole. Alors, il me reste 2 minutes. Je voudrais maintenant prendre un hélicoptère et survoler la fin de ce que je voulais vous dire. C'est que la nouvelle famille de Jésus, c'est celle qui se forme à partir de ceux qui écoutent la parole. Et après ça, à la fin, voilà que Jésus monte dans la barque, c'est l'image de l'Église. Jésus dort, la barque elle est en train de s'enfoncer, c'est l'image de notre Église en France. On a toujours des gens qui me disent, mais j'ai beau prier, Dieu m'écoute pas. On a l'impression qu'on a un Dieu qui est sourd, muet, aveugle, et il dort. Il est sur un coussin. Et le coussin, c'est pas pour dormir mieux, c'est parce que le coussin, c'était là où se mettait le capitaine du bateau. Et le bateau, il commence à enfoncer. Ben, c'est l'image de notre Église. Elle sera toujours à moitié en train de couler. Et en même temps, quand on réveille Jésus en lui disant, Seigneur, on est en train de couler. Eh ben, Jésus, il se redresse et il fait taire la mer et le vent. Et il va leur dire, mais homme de peu de foi. Et après ça, vous avez le chapitre 5 et je m'arrête là-dessus. Jésus, il va guérir. Dites-moi les 3 guérisons que Jésus va faire au chapitre 5 de saint Marc. Il va guérir un païen, un homme. C'est vraiment le tout impur. Ensuite, il va guérir une femme juive qui avait des pertes de sang depuis 12 ans. Elle n'arrive plus à donner la vie. C'est l'image d'Israël. Et l'homme, c'est l'image du paganisme qui est incapable de vivre ailleurs que dans les tombeaux. Et cette femme, elle était réduite en esclavage. Il y a même le mot de tu es guéri de ton mal. Le mal, c'est le fouet qu'avait le maître des esclaves. Et après, il va guérir qui en troisième? Une petite fille. Ben, un homme, une femme, une enfant, ça fait quoi? Ben, ça fait une famille. Et une famille qui rassemble les hommes de tout le monde entier, les païens, les juifs, et la petite fille, elle a quel âge? 12 ans. Et 12 ans, c'est l'âge où, à l'époque, une fille peut commencer à enfanter. Ça veut dire que l'Israël de Dieu va reprendre vie. Alors, rendez grâce à Dieu pour toutes ces merveilles, et surtout, prenez la décision, vous aussi, d'aller vous asseoir aux pieds de Jésus pour écouter sa parole. Amen, Alléluia.

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2: Discours du pape Léon XIV aux participants au congrès organisé par la Fondation pour l'étude et la recherche sur l'enfance et l'adolescence sur la dignité des mineurs à l'ère du numérique. Au nom du Père, du Fils et du Saint-Esprit. La paix soit avec vous. Bonjour à tous et bienvenue. Je vous salue, vous tous qui participez à cette rencontre sur la dignité des enfants et des adolescents à l'ère de l'intelligence artificielle. Je vous suis reconnaissant pour votre présence et pour vos contributions précieuses. L'intelligence artificielle transforme de nombreux aspects de notre vie quotidienne, y compris l'éducation, les divertissements et la sécurité des mineurs. Son utilisation soulève d'importantes questions éthiques, en particulier en ce qui concerne la protection de la dignité et du bien-être des mineurs. Les enfants et les adolescents sont particulièrement vulnérables à la manipulation à travers les algorithmes de l'IA qui peuvent influencer leurs décisions et leurs préférences. Il est essentiel que les parents et les éducateurs prennent conscience de ces dynamiques et que des instruments soient développés pour contrôler et guider l'interaction des jeunes avec la technologie. Les gouvernements et les organisations internationales ont la responsabilité de concevoir et de mettre en œuvre des politiques qui protègent la dignité des mineurs à l'ère de l'intelligence artificielle. Cela inclut la mise à jour des lois sur la protection des données pour répondre aux nouveaux défis soulevés par les technologies émergentes et promouvoir des normes éthiques pour le développement et l'utilisation de l'IA. Toutefois, la protection de la dignité des mineurs ne peut se réduire aux seules politiques. Elle exige également une éducation au numérique. Comme mon prédécesseur l'a remarqué un jour à propos d'un projet de protection promu par trois grandes associations catholiques en Italie, les adultes doivent redécouvrir leur vocation d'artisan de l'éducation et s'efforcer d'y être fidèles. Il est assurément important d'élaborer et de faire appliquer des directives éthiques, mais cela ne suffit pas. Il faut un travail éducatif quotidien et constant, menés par des adultes qui sont eux-mêmes formés et soutenus par des réseaux de collaboration. Ce processus implique de comprendre les risques que l'utilisation de l'IA et l'accès numérique précoce, illimité et non contrôlé, peut poser aux relations et au développement des jeunes. Ce n'est qu'en prenant une part active dans la compréhension de ces risques et des effets sur leur vie personnelle et sociale, que les mineurs peuvent être soutenus dans leur approche du numérique en tant qu'outil pour renforcer leur capacité à faire des choix responsables pour eux et pour les pauvres. Cela représente déjà en soi un exercice vital pour protéger la spécificité et l'interdépendance humaine qui doivent toujours être guidées par le respect pour la dignité humaine en tant que valeur fondamentale. Ce n'est qu'en adoptant une approche éducative, éthique et responsable qu'il sera possible de garantir que l'intelligence artificielle représente un allié et non une menace dans la croissance et le développement des enfants et des adolescents. Chers amis, je vous souhaite une conférence fructueuse qui puisse contribuer à établir de solides bases pour les enfants, les jeunes et pour toute la communauté ecclésiale et sociale. J'invoque sur vous, sur votre travail, les bénédictions du Seigneur.

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1: Je mettrai en vous mon esprit et vous vivrez. Ézéchiel 37, 14.

0: Alors, il y a beaucoup de choses à faire dans une paroisse. Pour un curé, c'est pas toujours très facile. Il y a des pratiquants, il y a des catholiques non pratiquants. Et puis en plus, le pape François, maintenant, nous demande de sortir dans les périphéries. Alors, quel conseil pourriez-vous donner à un curé de paroisse? Parmi toutes les choses qu'il y a à faire, quand des laïcs demandent par exemple de mettre l'adoration en place et qui répond qu'il a déjà beaucoup de choses à faire.
1: Ah. Alors, je ne sais pas s'il y a des curés ici qui demandent ça, je ne pense pas. Ce qui est important, je pense, c'est que de comprendre que organiser l'adoration eucharistique dans une paroisse, ce n'est pas un mouvement supplémentaire. Ce n'est pas une activité en plus. Mais l'adoration eucharistique veut nous aider à approfondir et à intensifier la grâce de l'Eucharistie. C'est-à-dire que l'adoration va nous aider à plonger dans la grâce eucharistique qui est célébrée le dimanche. Et ça, c'est important, c'est vrai, pour un prêtre, eh bien de comprendre, enfin, on essaie de l'expliquer comme on peut, eh bien que l'adoration, ce n'est pas une chose en plus, mais c'est un moyen que le Seigneur nous donne pour nous aider à mieux vivre la grâce eucharistique et pour que cette grâce eucharistique porte tout son fruit et fasse de nous des témoins, des missionnaires. Donc je pense que ça, c'est une question déjà de conversion dans la compréhension de l'adoration. Ce n'est pas quelque chose en plus, à côté, parallèle, hein, mais c'est vraiment intimement lié à la messe. C'est comme ça qu'il faut l'organiser, voilà, qu'il faut le concevoir. Voilà. Et ensuite, pour le lancer, bon, ben, on a un site internet, vous connaissez certainement le site adoperpe.fr. Comment lancer l'adoration? Vous avez plein de questions, réponses, les objections. Ça, vous pouvez le voir tranquillement. Mais je pense qu'il faut, on dit généralement trois conditions. Il faut un curé qui soit partant. Voilà, si ça n'intéresse pas le prêtre, ça ne pourra jamais marcher. De toute façon, dans une paroisse, si le curé il n'est pas un peu moteur, on sait bien que ça va pas durer, ça ne pourra pas se mettre en place. Donc un curé qui soit volontaire. Et ensuite, il faut un lieu. Alors le lieu, ben, il faut trouver un lieu qui soit à la fois pas trop grand, pour qu'on puisse garder ce côté un peu d'intimité avec le Seigneur, qu'on puisse chauffer, qu'il soit agréable, et en même temps un lieu où il puisse y avoir un accès nocturne pour les personnes qui viennent prier la nuit. Donc si on est dans une grande église, dans une chapelle latérale, il faut un système de sécurité. Et voilà, un beau lieu, hein, un beau lieu qui soit consacré à l'adoration. Hein. Si on le met dans l'église principale et que toutes les demi-heures ou toutes les heures, on doit enlever le Saint-Sacrement parce qu'il y a l'enterrement, le baptême, le mariage, c'est difficile pour les adorateurs qui donnent une heure dans la semaine en plus de la messe et qui ont envie d'avoir ce temps de prière. Donc un prêtre qui est quand même en vie, on ne va pas lui demander d'être nécessairement adorateur de nuit ou d'être très engagé, mais quand même qui accueille ce projet très favorablement, un lieu digne, avec les bonnes conditions, qui soit agréable, et puis ensuite quelques personnes qui vont prendre les choses en main. Voilà. Et quand on a ces conditions-là, vous pouvez appeler notre équipe, les missionnaires de la Sainte Eucharistie, et à ce moment-là, eh bien, on verra ce qui est possible, on essaiera de venir, de vous aider. Voilà.
0: Comment faire pour renouveler une paroisse adoratrice, sachant qu'au bout d'un certain nombre d'années, il y a beaucoup d'adorateurs, soit qui arrêtent, qui déménagent, d'autres qui voilà, ne veulent plus aller adorer. Surtout la question ici par rapport à l'adoration de nuit. Comment renouveler la paroisse et les adorateurs pour leur redonner envie de continuer l'adoration et de toujours trouver des nouveaux adorateurs pour renouveler cette chaîne d'adoration?
1: Alors, je ne sais pas, il n'y a pas de solution magique, mais c'est une question de conversion. Hein. Je veux dire, on a sans cesse besoin de nous convertir et de creuser le sens de la prière. Je veux dire, l'adoration, c'est le premier commandement. Tu adoreras le Seigneur ton Dieu, à lui seul tu rendras un culte. Donc c'est rester centré sur le grand commandement de la Bible. Donc c'est notre engagement de chrétien. C'est sûr qu'il faut bien sûr, le prêtre peut faire des petites catéchèses. Hein, il y a toutes sortes d'outils aussi qui peuvent être utilisés pour aider les adorateurs à garder ce rendez-vous hebdomadaire. Après, c'est sûr que le groupe des adorateurs évolue au fur et à mesure que l'adoration continue dans le temps. Il y en a qui peuvent arrêter, il y en a qui peuvent se décourager. À nous de comprendre pourquoi les personnes se découragent et arrêtent, c'est toujours intéressant. Est-ce que c'est par manque de catéchèse? Est-ce que c'est parce qu'il y a du combat spirituel et les gens ne savent pas ce que c'est que le combat spirituel? Donc là, je pense que ça touche plus le rôle du curé, de comprendre que oui, c'est normal, au début, le Seigneur peut toucher notre sensibilité, l'adoration peut être facile, agréable, le Seigneur nous encourage à ce niveau-là, et puis ensuite, il peut nous enlever les grâces sensibles pour nous aider à vivre quelque chose de plus intérieur, plus profond. À ce moment-là, c'est là où l'adoration commence vraiment. Comme disait le père Jérôme il y a deux jours, hein, quand on dit « j'arrête l'adoration parce que je ressens plus rien », non, quelqu'un qui dit ça, il n'a pas commencé l'adoration, hein, on n'adore pas pour ressentir. Donc il y a toute une catéchèse de comment le Seigneur travaille dans notre cœur. Bah, c'est la vie intérieure, c'est la vie spirituelle. Donc en fait, des adorateurs qui s'arrêtent d'adorer, c'est qu'il y a quelque chose qui a manqué dans leur formation, hein, c'est sûr. Après, ce qui est important, c'est que tous les 2-3 ans, nous, on est disponibles pour venir faire une petite relance. Souvent, il y a des nouveaux adorateurs, des nouveaux paroissiens qui vont venir. Il y en a qui ont déménagé, donc des adorateurs en moins. Il y en a des nouveaux paroissiens qui ne sont pas nécessairement sensibles. Et une bonne prédication sur l'adoration, voilà, peut les aider à se rajouter, hein, cette chaîne de prière. Mais j'ai envie de dire, normalement, si on entretient la flamme à travers une relance tous les 2-3 ans, à travers quelques catéchèses pour comprendre qu'est-ce que c'est que la vie intérieure, la vie de prière, j'ai envie de dire, le nombre d'heures d'adoration est plus ou moins stable. Après, comme tout, ça peut augmenter un peu, descendre un peu. Ce qui est sûr, c'est qu'il faut trouver un peu la vitesse de croisière de sa paroisse, hein, combien, quelle est en fonction de la taille de la paroisse, quel est le nombre d'heures, de jours, de nuits que le Seigneur nous demande pour qu'on le fasse dans la paix, qu'on ne soit pas trop tendu, qu'on ne soit pas toujours à chercher des adorateurs parce qu'on a peut-être fait une nuit de trop, on a peut-être vu les choses trop grandes, mais en même temps qu'on ne soit pas en défaut, hein, en faisant le minimum et rester un peu dans une petite médiocrité, enfin médiocrité, c'est pas de médiocrité jamais quand on est devant le Saint-Sacrement, mais en voulant faire tellement peu qu'on fait moins que ce que le Seigneur pourrait nous donner de faire. Voilà, donc je pense que on n'a pas de réponse évidente à cette question-là.
0: Ouais. Pourquoi cette chaîne d'adoration, donc en exposant le Saint-Sacrement, qui est les personnes qui viennent régulièrement les unes après les autres, pourquoi faire cette chaîne d'adoration alors que chacun pourrait, à la limite, aller adorer quand il veut et ça serait quand même plus simple à organiser? Alors ça, c'est plutôt des questions de coordinateur peut-être. Il y a quand même une organisation qui est un peu compliquée. Pourquoi cette chaîne d'adoration communautaire sur une paroisse?
1: Alors, on touche ici la grâce de... vous savez, il y a deux modes d'exposition, deux manières de vivre cette rencontre avec Jésus. En dehors de la liturgie, il y a soit ce qu'on appelle la visite du Saint-Sacrement. La visite du Saint-Sacrement, c'est cette très, très, très pieuse pratique. Il y a une église, on passe à côté, on rentre, on va saluer le Seigneur qui est au tabernacle. On fait une prière, on prie 15 minutes, 20 minutes, on offre à Jésus ses joies, ses peines, on reçoit sa grâce et on repart. On n'a pas besoin de l'exposition du Saint-Sacrement. Vous voyez, Jésus est dans le tabernacle, ça suffit. Après, il y a un autre mode qui s'appelle l'exposition solennelle du Saint-Sacrement, où là, c'est l'Église qui s'engage à être là. On expose, il y a d'un côté la présence réelle de Jésus, et il doit y avoir non pas l'absence réelle de l'homme, comme on dit souvent, mais la présence réelle de l'Église. Vous voyez, il y a Jésus exposé, l'Église doit être là. Et donc, quand on expose solennellement, on peut exposer des plages horaires plus ou moins longues, et à ce moment-là, eh bien, on doit avoir cette présence qui est liée à un engagement, hein, c'est-à-dire qu'il faut, voilà, il faut s'engager. Et la personne ici, vous voyez, ne vient plus d'abord pour faire une visite, c'est-à-dire présenter ses propres intentions au Seigneur, mais elle vient au nom de l'Église. C'est une dimension ecclésiale, c'est une dimension d'intercession. En fait, j'y vais pas simplement quand j'ai envie, quand je le sens, quand j'ai un peu de temps. Ça peut être une adoration un peu privée, mais ici, c'est une adoration publique, ecclésiale, où j'assure une présence. Je suis là devant la présence réelle de Jésus et je représente toutes les personnes de la paroisse, de la ville. Je suis là en leur nom. Et c'est là où on cite souvent cet exemple de Moïse, vous savez, qui luttait contre les Amalécites. Vous vous souvenez ce passage dans l'Ancien Testament? Et lorsque Moïse élève les bras vers Dieu, lui qui est l'intercesseur, il est dit que le peuple d'Israël avait l'avantage sur ses ennemis. Et à un moment, il est dit que les bras de Moïse s'alourdissaient. C'est comme s'il arrêtait son intercession, son adoration, sa louange, sa prière. Et à ce moment-là, les ennemis d'Israël avaient l'avantage sur le peuple de Dieu. Et donc, il comprend que s'il arrête d'intercéder, il y a quelque chose qui manque sur le terrain. Voyez. Et donc il va demander à Aaron, à Hur, de maintenir ses bras tendus vers Dieu. Et il est dit qu'à ce moment-là, eh bien, Dieu donne la victoire totale à son peuple sur ses ennemis. Et donc, voyez, on est dans cette adoration continue qu'on encourage vraiment en paroisse. On est dans cette dimension d'intercession où je vais, comme Moïse sur la montagne, assurer le service de la prière, le service de l'intercession. J'y vais pas pour moi, j'y vais pour l'Église, pour le monde, et pendant cette heure, je représente ceux qui en ont le plus besoin. Donc vous voyez, c'est une vision complètement différente, enfin pas complètement différente, mais il faut bien distinguer la visite du Saint-Sacrement. J'y vais quand je peux, quand je veux, devant le tabernacle, j'ai pas besoin de voir l'hostie, je peux très bien prier partout. Et puis l'adoration solennelle avec exposition, où je suis là au nom de l'Église et j'intercède pour tous ceux qui, dans le monde, essaient de vivre leur foi chrétienne et dans tout leur combat. Voilà. Et donc cette adoration continue est basée sur cette grâce d'intercession. C'est dans ce sens-là. Je ne vais pas d'abord pour mes intentions personnelles, mais je vais assurer ce service de l'intercession pour tous ceux qui en ont besoin.
0: Pourquoi nous n'adorons pas sous les deux espèces?
1: C'est une question, je pense, pratique déjà. C'est-à-dire que autant les apparences du pain, les espèces du pain, se conservent facilement pendant au moins un mois sans être altérées, alors que les espèces du vin, même si c'est le sang du Christ, mais sous les apparences du vin, elles, en une journée, surtout s'il fait chaud comme ça, seraient déjà altérées. Et donc la théologie nous dit, tant que les espèces demeurent, du pain et du vin, la présence réelle du corps et du sang subsiste. Mais si les espèces sont altérées, c'est-à-dire si l'hostie n'a plus le goût de pain, mais a le goût de pain moisi, il n'y a plus la présence réelle. Et si le vin n'a plus, si vous le prenez, le goût du vin, mais le goût du vinaigre, il n'y a plus le sang du Christ dedans. Donc c'est-à-dire que l'Église a toujours encouragé, enfin toujours, comme disait Monseigneur Léonard depuis quelques siècles, peut-être pas depuis le début, avec un approfondissement de ce mystère, mais l'Église encourage l'adoration du corps du Christ pour cela. Après, je pense qu'il y a une autre question, peut-être plus spirituelle, à un autre niveau. C'est-à-dire que le corps, c'est ce qui est exposé, ce qui est visible. Le sang exprime davantage l'intériorité. Et on pourrait adorer le sang, évidemment, mais pour des questions pratiques, pastorales, on va dire avant tout, et liées à la réalité de l'Eucharistie, c'est plus facile et ça a plus de sens aussi d'adorer le corps. Voilà. Après, il y a certainement d'autres questions plus théologiques, mais je ne sais pas.
0: Que répondre à des gens qui disent qu'ils n'ont pas le temps de venir adorer?
1: S'ils n'ont pas le temps d'aller adorer, ils ont le temps pour faire quoi? Moi, j'aimerais savoir. Dites-moi ce pourquoi ils ont du temps. Après, on verra ce qui est le plus important. Mais voilà, c'est une question de foi. Je veux dire, il n'y a pas de réponse à cette question-là. Je veux dire, c'est soit je crois que c'est Jésus qui est présent dans l'Eucharistie, je trouve le temps, on a tous le même temps, soit je ne crois pas, et dans ce cas-là, bien sûr, je n'ai pas le temps. Donc ça touche la question de la foi. Voilà, est-ce que je crois que Jésus est là, tout simplement?
0: Qui sont les missionnaires de la Sainte Eucharistie?
1: Quoi? Quels sont?
0: les missionnaires de la Sainte Eucharistie.
1: Quels sont ? Qui sont ?
0: Qui sont ? Qui sont ?
1: Qui sont ? Ça, c'est un grand mystère. Je me demande toujours. Donc voilà, on est une petite communauté de prêtres, donc une association cléricale des prêtres donc, qui sont associés, attachés au diocèse de Fréjus-Toulon et qui ont pour mission d'aider les paroisses. Alors plusieurs missions, hein, je veux dire, on va dire la première mission c'est de prier, d'adorer le Saint-Sacrement. Si on ne commence pas par prier, par adorer, toutes nos activités sont vaines. Donc d'abord une mission de prière et d'intercession, sachant qu'on pourrait dire que c'est notre première activité, l'adoration. C'est un peu paradoxal aujourd'hui de dire que c'est une activité de ne rien faire. Ben oui, on fait rien et malgré ça on fait tout parce qu'on est au pied de celui qui est l'agneau de Dieu, qui sauve le monde, hein, et qui est le seul qui fait quelque chose en détruisant la mort. Et lui qui est ressuscité. Donc lorsqu'on ne fait rien au pied du Seigneur, c'est là en fait où notre activité est la plus importante dans notre journée, dans notre semaine. Donc une mission de prière, d'adoration. Hein. Ensuite, on essaie de vivre dans des sanctuaires eucharistiques. Alors c'est tout un concept qu'on essaie de développer. Hein. C'était le cardinal Oumèche de la Congrégation du Clergé, il y a une dizaine d'années, avait proposé à tous les évêques d'avoir des sanctuaires eucharistiques dans leur diocèse. Il disait que dans les diocèses, il y a des sanctuaires mariaux dédiés à la Vierge Marie, à peu près partout, où vous avez des lieux de pèlerinage, des gens qui viennent en procession, qui prient la Vierge Marie avec des confessions, des messes, etc. Et donc le cardinal proposait qu'il y ait aussi dans chaque diocèse un sanctuaire eucharistique où l'Eucharistie serait dignement célébrée, continuellement adoré, avec des prêtres qui seraient là pour accueillir, pour confesser, pour prêcher, pour inviter les âmes à se nourrir de l'Eucharistie, et qu'il y aurait un rayonnement dans le diocèse avec ces prêtres qui seraient au service aussi des paroisses qui voudraient mieux comprendre et mieux vivre l'adoration. Voilà. Donc, ce qu'on essaie de mettre en place, on a deux lieux pour l'instant, on ne peut pas dire que c'est encore exactement ce qu'on veut vivre, voilà, on a bon, cette église qui est très, très magnifique, mais qui est aussi donc, attachée à la grâce de Marie-Madeleine. Donc c'est un avantage, Marie-Madeleine nous conduit à Jésus, il n'y a pas de... Voilà, mais donc ce lieu-là, et puis un lieu aux États-Unis, à Long Island, un centre spirituel animé par les missionnaires de la Sainte Eucharistie. Donc l'adoration, sanctuaire eucharistique, et puis ensuite... on est disponible pour aider des prêtres à lancer l'adoration ou voilà, pour faire des enseignements, des conférences, où on organise des congrès, on publie le brasier eucharistique, un petit journal, hein, qui est la passerelle entre les adorateurs, entre les paroisses adoratrices.
2: Dans le cadre de notre adoration qui a maintenant 13 ans, je crois.
1: C'est où ?
2: Et à Maison Lafitte. Et donc le père Dietrich est venu en novembre, décembre, quelque chose comme ça. Son intervention dans les différentes églises les dimanches, samedi et dimanche, n'ont pas apporté grand-chose le premier jour. Mais tout compte fait, 6 mois après, on a une trentaine d'adorateurs de plus. Et je voudrais vous en remercier tous.
1: Merci. Oui, il n'y a pas à applaudir. Alors... J'en profite pour dire que le congrès Adoratio, on l'organise depuis plusieurs années et on a reçu un peu dans le cœur de l'exporter. Voilà, donc on a exporté un premier congrès Adoratio à l'île de la Réunion où on a eu au moins 600 personnes qui étaient là. Alors, il faut dire que là-bas, c'est facile de remplir les églises, plus facile qu'en France. Enfin, c'est la France, vous le diront bien sûr. Mais c'est quand même voilà, un contexte spirituel un peu plus ouvert, on va dire, moins matérialiste et moins cartésien, on va dire. Donc ça, c'est très beau congrès Adoratio. Là, on va lancer un congrès. Alors ça, c'est une grande première. On a beaucoup prié à Altötting. Voilà, donc c'est en Allemagne. Donc le prochain congrès est en Allemagne, dans cette grande basilique de Bavière, avec Stéphane ici, le docteur Stéphane, qui est l'artisan qui fait ça avec toute son énergie, que je remercie. Donc c'est une nouvelle voilà, expérience en Allemagne, parce que on a plusieurs prêtres qui travaillent dans plusieurs pays, je veux dire France, Italie, Espagne, il y a beaucoup de chapelles d'adoration qui sont mises en route, en Angleterre, en Irlande, mais en Allemagne, rien. Voilà. Et quand on sait quand même l'importance de l'Allemagne en Europe dans le rôle des décisions et tout ça, c'est important qu'il y ait aussi ces lieux de prière, d'intercession, ces foyers de vie eucharistique qui rayonnent aussi sur les gouvernants, les personnes qui dirigent. Voilà, donc on a Altötting, c'est en novembre, voilà, et puis on a d'autres projets de congrès adoratio qui se mettront en route petit à petit.
3: Oui. Donc la question qu'on aimerait vous poser, c'est à Bologne où nous sommes, est-ce qu'il est bon pendant l'adoration d'avoir des moments de formation à l'adoration qui sont proposés pour faciliter, pour introduire mieux ceux qui prient à l'adoration, ou bien s'il ne convient pas de faire ces moments de formation pendant le déroulement de l'adoration. Et si c'est le cas, s'il ne convient pas, que conseillez-vous comme moyen de formation à la prière et à l'adoration?
1: Alors, merci. Sur ça, donc, c'est une question importante. L'adoration en paroisse reste silencieuse. C'est-à-dire que quand un adorateur vient assurer son heure de prière, c'est silencieux. Il le fait en silence. Alors, maintenant, c'est vrai qu'un nouvel adorateur, on peut organiser dans certaines paroisses tous les mois un créneau d'adoration, une soirée d'adoration, avec le format un petit peu de, vous savez, de la côté d'Emmanuel, c'est-à-dire un petit temps de louange, ensuite un petit enseignement, comment adorer, pourquoi, les raisons, les causes, etc. Ensuite un temps d'adoration animé avec possibilité de se confesser. Donc vous voyez, une petite école d'adoration, et ça c'est quelque chose qui peut vraiment aider des nouvelles personnes à découvrir l'adoration en étant soutenue par un accompagnement musical, par un petit enseignement, en même temps par la confession, parce que souvent, je ne sais plus qui le disait, mais c'est que la personne a besoin de recevoir cette grâce de la confession pour pouvoir rentrer en adoration. Donc c'est quelque chose qui peut s'organiser tous les mois par exemple, ou tous les 3 mois, voilà, des veillées d'adoration. Alors après, si on n'a pas ça, on a des supports, mais une fois de plus, le support ne nous fait pas adorer. Il y a des livres qui existent, qu'on a publiés, vous les avez dans le petit journal Le Brasier Eucharistique. Aussi dans le journal, on essaie tentant de mettre des méthodes pour nous aider à adorer. Et puis bien sûr, c'est toujours la parole de Dieu avant tout, je veux dire, de prendre la parole du jour et de voir qu'est-ce que Jésus me dit, ce qui est écrit dans l'Évangile. Mais le Jésus qui l'a dit, il est là présent devant moi, ressuscité. Tout ce qu'il a dit, tout ce qu'il a fait il y a 2000 ans, il le dit, il le fait pour moi qui suis devant lui. Donc ça sera toujours le soutien, le support de la parole de Dieu pour nous aider à adorer. Et après, vous pouvez aussi vous aider d'un livre de prière, d'une revue, enfin une revue spirituelle, on va dire, mais dans la mesure où celle-ci ne prend pas tout le temps de votre adoration, où c'est un moyen pour nous aider. Après, il faut aussi de temps en temps accepter d'être nul, d'avoir l'impression de perdre son temps, que notre adoration ne touche pas le cœur de Jésus. Et c'est ça aussi, l'adoration, accepter le désert. Quand on est dans le désert, il faut persévérer, il faut creuser, il faut la fidélité. Et c'est ça qui nous aide. Alors, je ne sais pas si ça a répondu, mais enfin, c'est quelques éléments. Voilà, une dernière question peut-être ou... Voilà, c'est une question donc par rapport au prêtre, si j'ai bien compris, au prêtre qui n'est pas nécessairement adorateur, comment faire pour que le prêtre devienne adorateur? Voilà, on l'a un peu dit au début, c'est sûr que un prêtre qui n'a pas été éduqué dans la grâce de l'adoration, c'est difficile pour lui d'encourager les gens à adorer le Saint-Sacrement. S'il ne le vit pas, ça sera difficile pour lui de l'encourager, de toute façon. Alors, qu'est-ce que vous pouvez faire? Eh bien, certes, voilà, prier pour lui. La prière a une vraie puissance. Et après, moi, je pense que ce qui peut se faire, si le prêtre est quand même vraiment s'oppose à cette possibilité de prier devant le Saint-Sacrement, c'est d'aller voir le prêtre avec quelques personnes en disant « on est 3-4 ». Personne, on aimerait avoir un petit temps d'adoration, Est-ce que vous acceptez d'exposer pendant quelques heures simplement, et c'est vous qui assurez ces heures d'adoration, et certainement que ce petit groupe d'adoration portera des fruits, et ça le prêtre il sera sensible s'il voit que les gens qui viennent adorer seront ensuite des personnes qui vont s'engager dans la mission paroissiale. Parce que voilà, ce que le prêtre veut, c'est que sa paroisse devienne missionnaire. Donc s'il ne voit pas le sens de la prière d'adoration, il verra objectivement les missionnaires. Donc que les adorateurs motivés soient des missionnaires, et ça encouragera le prêtre à étendre l'adoration s'il comprend que la source de cet esprit missionnaire, c'est cette rencontre avec Jésus dans l'Eucharistie. Voilà.
4: Je voulais te poser une question, c'est que dans ma génération et dans celle de mes enfants, qui ont une cinquantaine d'années, à peu près ton âge, il apparaît que l'enseignement de la catéchèse est complètement obsolète, si tu veux. Il y a des choses intéressantes qui ont été dites dedans, bien sûr, mais il y a un approfondissement qu'on n'a pas aujourd'hui. Est-ce qu'il serait possible d'organiser une catéchèse d'adultes dans laquelle on accepterait de donner des compléments d'information aux gens, parce que la foi aujourd'hui, c'est bien sûr c'est l'opération du Saint-Esprit, mais il faut la demander d'abord. Alors, je voudrais savoir ce que tu en penses.
1: Ce que j'en pense, c'est que ce qu'on essaie de vivre, c'est sûr que là, pour aimer Jésus, il faut y croire, et la foi doit être éclairée par la formation, par l'intelligence, mais c'est par la formation. Donc oui, il faut se former pour croire mieux et pour pouvoir aimer le Seigneur et pratiquer cette foi. Maintenant je sais que on a des parcours d'adultes, qui sont très très, qui sont excellents, et je pense que chaque paroisse a un parcours soit de catéchuménat pour des personnes qui démarrent, qui débutent dans la foi, soit pour des gens qui sont dans la foi depuis longtemps, mais qui ont en fait besoin vraiment de dépoussiérer un petit peu les connaissances qu'ils ont reçues il y a longtemps, et pour redécouvrir la pureté, la beauté de la foi. Voilà. Ici, on utilise un livre de Scott Hahn, c'est un Américain, « Comprendre les Écritures », et c'est quelque chose qui porte beaucoup de fruits. Il y en a parmi vous qui ont suivi cette formation-là, et je pense que tous les adultes, on a besoin vraiment de se former. Nous, on le voit en tant que prêtre, si on ne se forme pas régulièrement, à la fin, on se répète. On se répète souvent. Après, la vérité, ça ne change pas, on va dire aussi, c'est vrai. Donc, on se répétera toujours. Mais il y a des formations qui existent dans les paroisses. Et en tout cas, nous, à Saint-Maximin, on a un petit groupe d'adultes qui suit ce parcours-là, qui peut se traduire soit donc par un parcours biblique, où on rajoute une dimension théologique et catéchétique, soit un parcours de la foi qui intègre la parole de Dieu et la foi dans l'Église. Voilà, la foi. Bon, après, on peut en parler. Il y a des formations à la Castille, il y a des formations partout. Voilà.

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2: Je vous aime, ô mon Dieu, et mon seul désir est de vous aimer.
3: Dansez à la louange du nom du Seigneur. Psaume 149, 3.

aimer, c'est donner. Autrement dit, l'amour est composé de deux pieds, le désir et le don. Si vous n'avez qu'un aspect, vous n'avez qu'un pied. Il y a des couples qui ne sont bâtis que sur le désir. Les couples des vedettes, ça dure quoi ? Un tournage de film. Quand ils tournent un film avec une vedette plus appétissante que l'ancienne, ils quittent l'ancienne. Certains couples sont ne bâtis que sur le don. Les bonnes femmes cathos qui disent « je veux me marier pour me dévouer, pour me donner, pour ne vivre que pour les autres ». Ça dure plus longtemps. Puis un jour à 40 ans, on dit « on a marre, c'est toujours moi qui ai donné, j'ai quand même bien le droit de recevoir ». Dans l'amour, il y a deux pieds, le don et le désir. Et à chaque couple de se dire, qu'est-ce que nous avons à faire monter chez nous, le désir ou le don? Vous ne pouvez pas faire l'économie dans une vie de couple qui va durer 50 ans, vous ne pouvez pas faire l'économie et du don et du désir. Or, au cours d'une vie de couple, l'un des deux aspects peut quelque peu diminuer. Donc, il y a toujours à veiller à monter le désir, comme on a dit hier, par tous les moyens que nous avons donnés hier. Mais aujourd'hui, il faut monter le don. Alors, ça pose une question. Est-il légitime de se donner à quelqu'un, hein? Que vraiment, ce gars-là, il mérite que vous lui donniez toute votre vie. Vous vous rendez compte? C'est pas que vous vous rendez compte ce que c'est quand même que le mariage. Je me donne à quelqu'un pour toute la vie. Est-ce qu'il y a un gus qui mérite que je lui donne le don de toute ma personne, toute une vie? Oui ou non? Vous voyez que vous n'êtes pas si chaud pour crier, hein? Et les fiancés, c'est ce qui doit. Ceux qui sont les fiancés, j'aimerais bien qu'ils viennent un peu près de moi de temps en temps, hein? Nos fiancés, oui, ils sont pas réveillés. Ah bon, non, voilà. Hein? C'est quand le mariage? Quand? L'an prochain. Oh, bon, d'ici là, encore le temps de réfléchir, hein? Ah oui, si tu veux la garder, hein? Est-ce que ce gus-là, il mérite que tu lui donnes ta vie? Si, c'est un problème, ça. C'est pour ça que certains aujourd'hui ne veulent pas s'engager. Comme on est devenu très individualiste, qu'on veut être heureux, soi, personnellement, on va quand même pas se ligoter comme ça un être toute une vie. Toute une vie, la même. Comme me disait un gars, toujours des épinards. Toute une vie, la même. Toute une vie, le même. Écoutez, non. Alors qu'il y a du choix en plus. Et puis qu'on dure longtemps. Ben, si vous avez réalisé qu'avant la guerre de 14, les couples vivaient 15 ans ensemble, en moyenne. 15 ans. Aujourd'hui, c'est 50 ans minimum, certains 60. Ça veut dire que vous, les fiancés, une fois que vous êtes mariés, vous êtes partis pour au moins 50 ans, hein. 50 ans, hein, regarde-le dans 30 ans. Regarde-la dans 30 ans. Ben, ça va changer, hein. Ben, est-ce que quelqu'un mérite que je lui fasse le don de toute ma vie, moi qui n'en ai qu'une, enfin tout au moins ici-bas, moi qui n'ai qu'une vie, est-ce que quelqu'un mérite que je lui fasse ce don-là, ce cadeau royal? Est-ce que c'est légitime de se donner? Dans une société, je le répète, on est très individualiste et on veut d'abord être heureux soi. Eh bien, ce qui est légitime, le don, la première chose, c'est que la meilleure façon de devenir quelqu'un, c'est de se donner. La personne est le contraire d'un trésor. Quand j'ai un trésor, si j'en donne aux autres, ben, il m'en reste moins. De ma personne, plus je me la donne pour une cause, plus je me dévoue pour un service, plus je me donne, plus je deviens quelqu'un. Quand j'étais curé dans les campagnes, j'ai connu ces jeunes de la JAC de l'époque qui n'avaient pas de culture, sinon une culture matérielle. Ils n'avaient pas du tout de diplôme. Et la Jacques leur avait appris justement à se dévouer pour des causes, à devenir responsable de fêtes de la terre, etc. Et après, ils sont devenus des maires de village, ils sont devenus des conseillers municipaux. Certains même sont députés.
Vous me direz, pour être député, c'est peut-être pas nécessaire. Bon, mais c'est autre chose. J'ai toujours été frappé comme dans le Parti communiste. Bon. Ils ont fabriqué des gars terribles. Je ne sais pas si vous vous rappelez de Marchais, quoi. Vous en rappelez tous de Marchais. On a assez rigolé avec Marchais. Moi, quand Marchais était à la télé, je l'écoutais. Qu'est-ce que vous voulez, hein? C'était, il crevait l'écran. Il savait le prix du ticket de métro que ne savait pas Giscard d'Estaing. Bon, il crevait l'écran, littéralement. Et où il s'était formé, ce gars-là, à l'usine? Il sortait pas de l'ENA. Et il passait l'écran mieux que les autres. Pourquoi? Parce que ces gars qui s'étaient donné une cause, que je ne partage pas évidemment, mais ça, ils étaient devenus quelqu'un. Ils savaient tchatcher, ils savaient absolument tenir un meeting, ils savaient clouer le bec aux types les plus intelligents. Parce qu'ils s'étaient formés en se donnant. En se donnant une cause, on devient quelqu'un. Quand on est figuré, vous dites, moi je vais devenir quelqu'un. Je vais m'occuper de ma petite personne, je vais bien me surveiller, pas trop d'excès, prendre des petits plaisirs de la vie, je prendrai ma tension tous les matins. J'irai voir mon médecin régulièrement. Bon, il faut que je m'occupe de moi quand même. Hein? Si je fais ça, qu'est-ce que je deviens? Une moule parfaite. Mais pas quelqu'un. Mais oui, il faut se donner. Il faut savoir se donner dans la vie. Parce que c'est en se donnant qu'on devient quelqu'un. Le plus grand bénéficiaire du don qu'on fait de soi, c'est nous-mêmes. Regardez tous ceux qui s'occupent des préparations au mariage, il y en a parmi vous. Je ne sais pas si vous êtes utile aux fiancés, mais je suis sûr que ça vous fait du bien à vous. Il n'y a pas, hein, François. Le grand bénéficiaire du couple, c'est les couples animateurs de CPM. Pourquoi? Parce qu'ils peuvent pas dire aux autres, vous savez, les petits, faut vous dire je t'aime, s'ils le font pas. Parce que la femme le sort, lui dit, dis donc, toi, tu dis des belles choses, mais tu fais bien de le faire, hein. Deuxième raison qui justifie le don, c'est que quand vous donnez à quelqu'un, alors tu me redis ton prénom, j'ai déjà perdu. Aude. Louis. Aude vie. Louis d'or. Bon, alors regarde bien ce qui va se passer. Ah, qu'est-ce qui me fout toujours des feuilles, là? Alors moi, j'économise pas les feuilles. C'est dommage. Tu vois, Aude, ça c'est toi, ça. Regarde, tu vois là. Bon, puis là.

t'appelle. Donc du même coup, tu réalises à la fois bon, un service pour lui, mais en même temps, tu réalises ta vocation, Dieu t'appelle. Alors si on ne croit pas en Dieu, qu'on a un idéal qui est par exemple la promotion de l'humanité, en se dévouant, si on veut se dévouer pour l'humanité, on commence par se dévouer par la première humanité qui est tout proche de nous, notre conjoint. Vous savez, dans le film Le Docteur Chivago, vous savez, un militant communiste comme ça, il est tellement pris par la cause qu'il laisse sa femme un peu abandonnée, puis qu'elle va donc faire une liaison avec le Docteur Chivago. Mais ce gars-là qui voulait la promotion de l'humanité, il aurait dû s'occuper de la première humanité qui était à côté de lui, qui était sa femme. Et ça, je le dis notamment pour des chrétiens, il ne s'agit pas de faire une montée spirituelle tout seul. Il y a comme ça des chrétiens, d'un seul coup, qui se convertissent. Alors il va partir sur la montagne, puis il laisse dans la vallée le conjoint. Mais ça, on reverra ça. C'est pas possible autrement. Une fois qu'on est marié, Dieu nous appelle à travers l'autre, pas à côté. Se donner. Voilà pourquoi il faut se donner. Alors quand on a compris ça, quand on a compris que le don, c'est ce qui constitue d'abord mon amour dans le couple, à côté du désir, je n'oubliais jamais le désir, il faut les deux. Et Benoît XVI rappelle, il faut le désir, Eros et Agapé, le don et le désir, les deux. Ils s'épaulent l'un l'autre. Et le désir bien compris nous mène à l'Agapé. Parce que quand on aime un jour quelqu'un de désir et qu'on est tellement comblé par lui, on se dit, oh ben à partir de maintenant, c'est son bonheur à lui que je veux, c'est pas le mien. On est tellement heureux de l'autre que cette fois on dit, c'est plus moi qui compte, c'est l'autre. Et Garaudy, c'est pas un père de l'église, hein. Garaudy dit, l'amour commence. Moi j'aime beaucoup le mot commence. Commence quand on préfère l'autre à soi-même. Commence. Et tous nos petits jeunes qui sont amoureux comme ça, ils aiment pas, ils savent pas. C'est pas encore de l'amour. C'est eux qu'ils aiment. Au début, on n'aime pas l'autre, on s'aime soi. On aime le fait qu'il nous a choisis, qu'il nous a préférés. On l'aime comme une prothèse, parfois, pour nous combler nos manques. On l'aime pour nous, pas lui qu'on aime. Puis un jour, on dit, il est tellement chouette, elle est tellement merveilleuse. Maintenant, je veux son bonheur. C'est pas moi qui compte, c'est l'autre. Et vous rendez compte quand un couple pense ça? Quand un homme dit, l'essentiel, c'est que pour moi, de faire le bonheur de ma femme. Et quand la femme pense la même chose, mon bonheur à moi, c'est de faire son bonheur, comment voulez-vous ne pas être heureux? Tandis que si chacun dit, moi, il faut que je tourne mon bonheur. Hein, et puis si ma femme me donne pas ce que je veux, je me débrouillerai. Comment voulez-vous que ça fonctionne? Il faut construire votre amour sur le don. Alors quand on a compris ça, on se dit, on ne se marie pas pour avoir un petit mari bien dressé qui essuie ses pieds en rentrant. On ne se marie pas pour avoir une petite femme bien obéissante qui ne regarde jamais par la fenêtre s'il passe le voisin. On se marie pour que l'autre devienne par nous, grâce à nous et avec nous, le type idéal d'homme et de femme qu'elle est appelée à devenir. Vous êtes chargé de permettre à l'autre de donner sa pleine dimension humaine. Vous êtes des embryons, faut pas vous tromper, vous n'êtes pas finis. Cette femme que tu vas prendre, Louis, c'est encore une jeune fille malgré tout. Faut qu'elle devienne une femme, la mère de tes gosses. Elle n'est pas finie. Il faut que tu l'achèves. Dans le bon sens, bien sûr. Il faut que tu lui permettes de développer des tas de qualités qui sommeillent en elle et en toi. Vous ne connaissez pas la richesse de votre conjoint. Vous voyez, les plus vieux, là, qui sont ici, hein,
Le meilleur de votre

Marie, madame, vous ne le connaissez pas encore. Oui. Le meilleur de lui n'est pas encore apparu. Un homme, c'est un infini. Permettre à l'autre de donner sa pleine dimension. On est là pour lui permettre de grandir. Alors, il y en a qui ont des coupes-jarrets. On a tout d'un coup un mari qui commence à s'occuper des autres. Et tout, reste un peu à la maison. Coupes-jarrets. Est-ce que je permets à mon mari de donner sa pleine dimension? Est-ce que je permets à ma femme de donner sa pleine dimension? De développer ses richesses cachées, des fois au point de vue artistique, au point de vue caritatif, au point de vue social, au point de vue éducation. Est-ce que je lui permets de donner sa pleine dimension? Est-ce que parce qu'elle m'a épousé, moi, elle a grandi? Oui, c'est une question à se poser. Ça, c'est ça l'examen de conscience du couple. Est-ce qu'à cause de moi, parce qu'elle m'a épousé moi, parce qu'il m'a épousé moi, est-ce qu'il, est-ce qu'elle a grandi? L'objectif, c'est vraiment... Quand on a compris ça, on dit, pas de comparaison. Oh, ben moi, tu sais, si j'avais eu un mari comme le tien, tu sais, moi, je m'occuperais des autres. J'irais au clair, j'irais à la communauté de l'Emmanuel aussi. Oh, si j'avais un mari comme toi, t'as de la chance, toi. Pas de comparaison. Pas de regret. Hein, si j'avais épousé Gaston. Vous rappelez Gaston? Lui m'aurait compris, Gaston. Pas de regret. Je vais vous dire une chose, messieurs, dames. Ce mari tel qu'il est, avec ses tics, il se gratte. Avec ses défauts, parle pas. Avec sa famille, allez voir la belle-mère. Avec son métier, sans le gasoil. Avec ses engagements, il est syndiqué, il est souvent pris. Ce mari tel qu'il est, avec ses tics, ses limites, sa famille, ses engagements, c'est celui qu'il me fallait. Ça, c'est la foi. Croire en la Trinité, c'est facile. On n'y comprend rien, c'est vrai. Mais croire que ce Gus, c'est celui qu'il me fallait. Alors ça, c'est la foi. Et vous voyez que la foi, est à la, cette vision est à la fois réaliste, telle qu'il est. Hein. Il a des défauts, votre Gus, ça je vous préviens. Mais tel qu'il est, avec lui, vous pouvez faire une route merveilleuse. Ça, c'est la foi. On s'est bâti justement sur le don. Pas de vingret, pas de comparaison. Alors, qu'est-ce qu'il faut donner? Soyons plus concrets. Qu'est-ce qu'il faut donner à l'autre? Premièrement, son consentement. Il faut dire oui. C'est facile. Le jour de ses noces, c'est pas malin. Encore qu'on bafouille pas mal parce qu'ils ont flanqué des grandes formules. Faut faire attention aux liaisons mal à propos qu'ils font souvent. Non, c'est souvent, quoi. Quand ils disent veux-tu être ma femme? Avant, on avait que des petits oui, c'était plus facile. Bon. Oui, c'est facile de donner ce consentement ce jour-là. Il nous tarde. Oh, enfin, on va être les deux, c'est merveilleux. Oui, oui, oui. Donner ce consentement, c'est facile. Mais c'est le donner chaque matin. C'est chaque matin qu'on dit oui à l'autre. C'est chaque matin qu'on lui dit « je t'aime », vous entendez? Croyez dans notre vie de presse, c'est pas pareil. Quand on s'est engagé, c'était facile, vous savez, c'est pas malin. Quand vous avez une ordination de prêtre, on dit « ils sont courageux, ces petits, ils sont là étendus par terre. » C'est beau, même les diacres d'ailleurs. Ils font le don de leur vie, c'est magnifique. Ils ont du mérite, pas du tout. On s'en va conquérir le monde. Pensez-vous, ça, c'est facile. Oui, mais quand vous êtes dans une paroisse depuis des années, que vous voyez votre église se vider. Moi, bon, c'était pas mon cas, puisque c'était déjà vide. Mais. Ben, croyez-moi qu'il faut quand même. C'est là que vous vous dites, mais qu'est-ce que je fais, moi, comme prêtre?
Parce qu'il y en a un qui m'a dit, moi je quitte le ministère, je suis pas un croque-mort. Parce que oui, on enterrait les gens, ils faisaient que ça, bon, on enterrait les gens, ils faisaient rien d'autre. Hein? Mais c'est quand vous dites, après tout ça, toutes ces difficultés, Seigneur, je continue, c'est ce jour-là qu'on a consenti. Eh bien, pas ce soir, mais demain soir, vous direz à l'autre, maintenant que je te connais bien, avec tes tics, tes odeurs, je t'aime et je te rechoisis cette fois en toute connaissance de cause. Maintenant que je te connais, je te choisis comme jamais pour la vie. C'est ça l'amour, c'est pas autre chose. Tout le reste, c'est de la bêtise. Mais si on ne pense qu'à son petit bonheur à soi, qu'à sa satisfaction à soi, on ne la trouve jamais. On ne se satisfait pas à se satisfaire. On ne se contente pas à se contenter. Alors, étant donné ça, donner son consentement. Deuxièmement, donner ses pensées à l'autre. Est-ce qu'il faut tout dire à l'autre ? Oui ou non ? Non. Il ne faut pas tout dire à l'autre. Ah bon ? Oui, hein ? Oui ? Non ? Allez. Il y a beaucoup plus de non que de oui. Mais remarquez que ceux qui disent non, ça veut dire je ne veux pas tout lui dire. Puis ceux qui disent oui, ça veut dire je veux qu'ils me disent tout. Faut-il tout dire à l'autre ? Alors, je réponds. Alors, remarque, c'est intéressant, mais quand on a le temps, on fait des groupes de réflexion là-dessus. En fait, des groupes de réflexion, aussi les quelques idées qui sont remontées, que je résume, si vous voulez, parce qu'on n'a pas le temps de faire des carrefours, il y a trop de choses à dire. Et je peux vous dire que, premièrement, première réflexion, si on était adulte, on pourrait tout se dire. Parce qu'on serait capable de tout porter. Si on était adulte, c'est-à-dire suffisamment compréhensif de tout ce que vit l'autre, de ses difficultés, de la faiblesse humaine, on pourrait tout supporter. Mais on n'est pas adulte, totalement. Et il y a des paroles qui sont dites qui peuvent faire un mal fou. Prenons un exemple que j'ai bien connu. Quand les prisonniers sont entrés, hein, dans une de mes paroisses, une femme dit à son mari rentrant de prison, le mari dit à sa femme en rentrant de prisonnier, est-ce que tu m'as trompé pendant que j'étais en Allemagne? La femme, oh non, non, pas du tout, non, non, je t'ai pas trompé. Tous ces arguments, tout est en place. 20 ans après, une nuit, parce qu'il lui prend, il va lui faire un cauchemar, il se réveille, il secoue sa femme. Tu m'as trompé quand j'étais prisonnier. Interloqué, pensant peut-être qu'il avait appris quelque chose, elle dit oui. Ça a été affreux. Il a appelé ses grands-enfants, il leur a dit voilà ce que votre mère a fait. Elle l'avait trompé avec des Allemands en plus. Elle a failli se suicider. Il y a des choses qui sont dures à porter, croyez-moi. Or, cette femme n'était plus cette femme-là. Elle avait effacé ce passé. Elle avait remonté la pente. Elle était devenue une femme remarquable. Je vous garantis qu'il n'y a pas une fois au Nouvel An où elle oubliera de m'envoyer une carte de vœux. C'est jamais, depuis 40 ans. Elle n'était plus cette femme-là. Mais voilà qu'en faisant ressurgir un passé comme ça, mais il a failli, je vous dis, absolument tout détruire. Alors, étant donné ça, parce qu'entre nous c'est difficile à admettre certaines choses, croyez-moi, voilà un petit fiancé. Il était en Allemagne, il faisait du service en Allemagne, et puis un jour ses copains l'ont emmené dans une maison
qu'on dit closes alors qu'elles sont bien ouvertes. Et voilà, il était à moitié sous, bon, il a fait une bêtise. Est-ce qu'il va aller raconter ça à sa petite fiancée plus tard, 10 ans après? À quoi ça sert? Il n'est plus ça. D'ailleurs, Dieu sait s'il a regretté, Dieu sait s'il était dégoûté à jamais. Mais est-ce qu'il va aller raconter ça à sa petite fiancée? Elle va avoir une image de lui qui n'est pas lui, puisqu'il n'est plus ça. Bon, une fois qu'on a compris ça, en conséquence, le passé, passé, on n'en parle jamais. Le passé passé, c'est le passé qui n'a pas de conséquences aujourd'hui. Une vieille histoire passée, on n'en parle pas. Vous allez, elle est décantée, c'est terminé. Le passé présent, ah, c'est autre chose. Passé présent, on a une relation plus tard, on a un petit enfant qui se balade quelque part dans, sur la terre, on a intérêt d'en parler. Parce qu'on peut vous l'amener le jour de vos noces, Louis. Et c'est désagréable. C'est du passé présent. Passé présent, je me marie, mais j'en aime encore un autre. C'est du passé présent. Ça, hein, faut en parler à quelqu'un. D'abord, le mariage est nul. Peut-être, il peut être nul. Vous voyez, c'est du passé présent. Attention. Donc, passé, passé, on n'en parle pas, passé, présent, on en parle, ou au moins, on en parle à un tiers qui nous dira un peu ce qu'il faut faire, parce que, deuxième principe, quand on a une difficulté présente, tiens, je suis attiré par la petite voisine, j'en parle, le plus vite possible, mais je ne donne à l'autre que ce qu'il peut porter. Donc, si j'ai embrassé la voisine, ne dites pas que vous l'avez embrassé, dites simplement que... qu'elle vous attire un peu, c'est tout, quoi. Marquez que l'autre en mettra toujours plus de toute façon. Le passé présent, on en parle le plus vite possible en donnant à l'autre ce qu'il peut porter. Parce que ce n'est pas toujours facile à porter. Mais pour le futur, vous vous engagez tous. Dès que j'aurai la moindre tentation, je t'en parle tout de suite. Et on s'aime deux fois plus, on fait une petite session, on fait un petit voyage d'amoureux, et on s'accroche l'un à l'autre de plus en plus. Je vois dans le film justement de la séparation, dont je vous ai parlé hier, on voit à un moment donné la femme de Dauteuil, donc qui le trompe, mais on sent qu'elle est écartelée parce qu'elle ne le fait quand même pas sans culpabilité. Alors, à un moment donné, elle s'accroche à lui, elle s'accroche d'un air de dire « Mais écoute, allez, sauve-moi, arrache-moi à ma tentation. » Il faut céder, il faut savoir que vous êtes toutes capables de faiblesse, toutes capables un jour ou l'autre, je l'ai dit, hein, de flasher pour quelqu'un d'autre. C'est pas grave. Si tout de suite vous en rigolez, puis vous le confiez à l'autre que là on est deux. Mais si vous ne dites rien, l'autre, qu'est-ce qu'il voulait faire? Je vois dans... Vous dites, j'étais curé de campagne, on sentait bien comme j'ai la bouche faite. Je me souviens, j'avais une paroisse où la femme, une femme qui était tentée par le voisin, par le voisin. Et le mari, il n'y voyait strictement rien. Il me disait, moi, vous comprenez, j'ai pris une femme très chrétienne, comme ça je suis tranquille. Mais moi, je confessais la chrétienne. Des fois, quand elle voulait aller à la ville voisine, il disait à son voisin, tu peux pas emmener ma femme à la ville voisine. Non, mais... faut quand même pas être trop naïf. Hein. Mais il y en a, ils ont l'impression qu'ils jettent l'autre vraiment dans la gueule du loup. Et du loup. Faut donner ses pensées, tendre à la transparence, sachant qu'on ne pourra jamais totalement, ne fût-ce que parce qu'on ne se connaît soi-même pas toujours totalement. On y tend. Qu'est-ce qu'il faut donner aussi à l'autre? Il faut donner sa vie. Que vous êtes prêt à donner votre vie pour les autres?
Est-ce que vous êtes prêt à donner votre vie pour votre conjoint? Elle dit oui, elle n'ose pas dire non. Vous donneriez votre vie pour votre conjoint? Allons. Ah ben, ou les femmes en général, oui. Parce qu'elle dirait, sans toi, je suis foutu, alors. Ben, toujours, là encore, par générosité, faut faire attention, hein. Vous savez, quand que... Comment elle s'appelait, là, je sais plus, moi, la femme de Kennedy, la Jackie, est mort, quand Kennedy est mort, vous savez que toutes les femmes du monde sont devenues veuves? Ça fait un drôle de choc chez les femmes, parce que beaucoup de femmes s'étaient identifiées à Jackie, qui avait ce grand président très médiatisé. Elle était jolie. Beaucoup de femmes s'identifiaient à Jackie. Manque de peau, Jackie, elle perd son mari. Toutes les femmes du monde sont devenues veuves. Et ont réalisé qu'elles pouvaient perdre leur mari aussi. Marquez que quand Jackie s'est remariée avec Anosis, là, on n'a plus suivi, là. Donner sa vie, mais non, écoutez, je vais vous dire une chose, donner sa vie. Oh, c'est pas donner sa vie, on la ferait pour des gens qui ne nous appartiennent pas. J'ai perdu un ami, il s'est jeté dans la loupe pour sauver un gosse qui n'était pas le sien. Puis il est mort. Dans ces moments-là, vous savez, on n'hésite pas, c'est pas ça donner sa vie, on ne vous demande pas de donner votre sang. Et puis les hommes, les êtres humains sont capables de donner leur vie dans certains cas. Il y avait un gamin comme ça, le médecin lui dit un jour, écoute, il faut, tu sais, ta petite sœur est très malade, elle va mourir si tu ne lui donnes pas ton sang. Est-ce que tu veux me donner ton sang? Le gosse réfléchit. Puis au moment donné, ben oui, qui dit oui. Puis quand il a donné son sang, il dit, et maintenant, je vais mourir quand? Formidable, hein? Il avait donné son sang croyant que lui remplaçait sa sœur et qu'il allait mourir à sa place. Donc, vous voyez, il y a dans l'homme un désir de bonté, de générosité qui peut faire que, non, donner sa vie pour un couple, c'est pas ça. C'est pas ça qui vous sera demandé. Donner sa vie au 21e siècle, écoutez-moi bien, c'est être fidèle. Non! Car que peut dire un homme à la fin de sa vie, quand il a été fidèle à sa femme? Une femme, quand toute sa vie elle a été fidèle à son mari, elle peut lui dire, je t'ai donné ma vie. Pour toi, j'ai refusé des étreintes faciles. J'avais qu'à me baisser pour en ramasser. Mais pour toi, je ne l'ai pas fait. Je t'ai donné ma vie. D'ailleurs, celui qui n'est pas fidèle, qu'est-ce qu'il dit? Il dit, je veux faire ma vie. Puis je veux faire la vie. C'est ça la fidélité. C'est le don de toute sa vie à une cause, à un amour. C'est pas autre chose. Ceux qui se dispersent dans des multiples aventures ne font que de la souffrance qu'ils sèment partout. Celui qui est fidèle, il crée un sillon. Et vous laisserez quelque chose derrière vous. Vous ne laisserez pas de la souffrance un peu partout. Vous aurez créé un sillon. Ces enfants qui auront profité de votre amour, vos petits-enfants, etc. Vous pourrez dire, le jour de votre mort, j'ai fait ma vie. Et j'ai bien fait ma vie. La grande souffrance, quand on vieillit et qu'on n'a rien fait de sa vie, c'est quand on se retourne et on dit, je ne laisse rien. Oui. Soyez fidèle pour redire à l'autre, je t'ai donné ma vie. Ici, admis par Rome, qui est d'une prudence folle sur Medjugorje. Donc, je ne l'en fais pas. Et la Vierge lui aurait dit, m'a dit rien, elle lui a dit, ils sont dans mon cœur. Or, elle a perdu son enfant les jours suivants. Comme si elle l'avait préparé à lui dire. Donc, moi, je dis, ces êtres-là, il faut...
On ne sait pas à quel moment l'âme est donnée à l'enfant. Moi, je pense qu'elle est donnée dès le départ. Parce que l'homme est en biopsychique, il est à la fois corps et esprit. Comme dans la première cellule, tout le corps est là, programmé. Donc, à mon avis, l'esprit s'y trouve. Mais ça, c'est la philosophie. L'Église n'a jamais dit que dans le début, il y avait un être humain, une personne humaine. Elle a dit, faites comme si, vous n'en savez rien. Car on ne sait pas à quel moment l'esprit est infusé. Pour moi, il est infusé dès le départ, étant donné que l'homme n'est jamais séparé corps et esprit. Ça, c'est ma philosophie. Et l'Église, elle a une attitude prudentielle, respecter l'enfant dès le départ, puisque la science ne pourra jamais prouver à quel moment l'esprit est donné. C'est pour ça que, donc, si il y a déjà l'esprit, donc une personne humaine, donc digne de l'éternité, et on a liquidé le problème des limbes, et par conséquent, s'il faut se coucher, il est déjà un être vivant. Parce que le ciel, c'est ça qui sera dans le ciel. Dans le ciel, il y aura des milliards de gens, et il y aura notamment les enfants, et il y aura peut-être justement ces enfants qui sont morts avant la naissance. Alors c'est pour ça que moi je conseille, pour le dépasser, eh bien de lui donner un nom. Alors on peut faire un geste symbolique aussi, aller mettre une petite fleur blanche sur la tombe familiale qui représentera l'enfant, etc. Faites des gestes symboliques comme ça. Faut-il en parler en entourage ? Aux enfants, oui, il est bon de le dire, il faut le dire parce qu'ils le sentent. Alors autant le dire. Et qui ne croit surtout pas qu'il y a eu que c'était volontaire, quoi. On entend encore beaucoup dire que c'était l'affaire de l'homme, c'est lui le moteur dans le couple. Que faut-il en penser? Et c'est vrai que l'homme a un rôle, en quelque sorte, d'initiateur, c'est vrai. Et que les hormones masculines sont des hormones actives. Les hormones féminines sont des hormones réceptives. Donc, la tendance, on n'est pas que des hormones, c'est ça qui s'est inquiété. La tendance, si on suit l'hormone, c'est de la femme d'être accueillante à l'homme, et l'homme d'être actif envers la femme. Et d'ailleurs, c'est pour ça que la femme aime un homme qui est un homme qui... j'ai dit tout à l'heure, vous avez remarqué qu'elle l'aimait de prise, en un sens. Vous voyez ? Et c'est ainsi comme ça. Mais on n'est pas que des hormones. On est aussi une intelligence. Et donc, il peut se faire qu'une femme, donc, se dise après tout, moi aussi, par mon intelligence, je peux avoir les initiatives. Même il est bon que dans un couple, il y a alternance d'initiatives. Je plains toujours le couple où c'est toujours l'homme qui a l'initiative, notamment de la demande sexuelle. Il faut que la femme ait l'initiative. Mais souvent, elle croit que... qu'elle ne peut pas, ça, c'est pas le rôle d'une femme. Je vais passer pour vicieuse. Non, mais c'est pas vrai du tout. Je vous ai dit, si le désir est légitime pour l'homme, il est légitime pour la femme. Alors même si, au point de vue hormonal, c'est juste, quand on réfléchit, on peut se dire qu'après tout, la femme aussi, elle est le moteur, elle est à être le moteur de temps en temps. Et je vous garantis que vous êtes un plaisir fou à vos maris quand vous leur désirez, quand vous dites « je te désire ». J'ai envie de toi, j'ai besoin de toi, j'ai faim de toi. J'aurais aimé, j'ai pas oublié, il y a un texte magnifique de Mystère du couple que j'aurais aimé vous en parler. Moi, je n'ai pas le texte, moi je ne sais pas ce que par cœur. Il y a la femme qui dit à son mari, en gros, hein, je pense à peu près retrouver les mots, « Ne me touche pas. Pourquoi ce soir? Pourquoi pas hier? Mais aujourd'hui, ne me touche pas. Je sais depuis la première minute où tu t'es approché de moi, je pourrais pas te répondre ce soir. Essaie de comprendre. Je peux pas. Alors, je serai là à cause de toi, souffrant de ma froideur et de ton insistance. Oh, j'aime beaucoup les deux mots. Elle aussi souffre des fois de ne pas avoir ce désir ce jour-là. Souffrant de ma froideur et de ton insistance. Si par hasard, la passion t'emportant, tu n'étreindrais alors qu'une coque brisée, qu'un corps déserté. Sache le revers de la médaille. Celle qui vibre comme une viole ne peut pas vibrer toujours. Respecte ses lassitudes, ses dégoûts parfois. Attends le retour du désir.
sinon la corde trop tendue pourrait se briser sous l'archet, et toi tu serais très malheureux. C'est très beau, Zuristek, ne me touche pas. Et alors, ça c'est le point de vue de madame, mais il y a le point de vue de monsieur. Jean m'a dit, alors ça je ne me rappelle plus aussi bien par cœur, Jean m'a dit, femme, si tu savais quand je rentre à la maison, comme j'ai envie qu'on se retrouve pour s'aimer. Oh, je sais bien, toi, tu aimerais qu'on discute des frasques des enfants, des difficultés que tu as eues dans la journée. Mais moi, j'ai simplement envie qu'on se taise et puis qu'on s'aime. Et c'est vrai, alors, mon corps te cherche avec un petit peu trop de netteté. Et toi, tu te dérobes. Alors, je me replie. Où tu acceptes, j'ai l'impression d'être un voleur de honte. Pas très fier d'être quelqu'un qui ne sait pas maîtriser ses pulsions. Sache bien, lui dit-il, si tu savais, femme, que quand je te désire, ce n'est pas simplement ton corps que je désire, c'est toi tout entière, corps et âme, et que mon rêve serait de t'ouvrir à la joie. C'est très beau, ces textes d'Ancel. C'est bon à écouter ça, les deux points de vue. Si tu savais, femme, que ce n'est pas que de ton corps que j'ai faim. Mais la femme, ce ballot d'homme, il commence par le corps. Donc elle dit, n'aime que ça. C'est pas vrai. Mesdames, c'est pas que votre corps qu'il aime. Parce que si c'était que le corps, il en trouve où il travaille. Rappelez-vous bien de ça. Si c'était que le corps, on en trouve. Hein. Il en trouvera, vas-y, alors ramasser. Mais c'est le corps de la femme qu'il aime. Ce qu'il veut sentir, c'est derrière le corps, vibrer le cœur, vibrer l'amour. C'est ça qu'il cherche. C'est pas le corps. Mais comme il commence par le corps, on est les hommes, il n'y a que ça. La femme, elle... C'est le cœur qui vibre. Puis après, le corps. L'homme commence par le corps pour aller à la tendresse. La femme va de la tendresse au corps. Qui a... C'est la même chose, hein. Le résultat. Si vous voulez bousiller un couple, il n'y a rien de tel. Jamais. Il n'y a pas d'exception. Deuxièmement, une fois qu'on est marié... Mon mari, ma femme a toujours raison et ma mère toujours tort. Je ne peux pas me tromper. C'est tout. Je ne peux pas me tromper. Troisièmement, c'est la fille pour ses parents, le fils pour ses parents, qui est l'élément tampon quand il y a affaire, conciliation entre les parents et les enfants. Exemple. Il faut qu'on aille annoncer aux parents la naissance du 8e. Pas facile. C'est pas le gendre qui va dire à sa belle-mère, j'attends le 8e. C'est la fille qui va trouver sa mère. Maman, j'ai une bonne nouvelle à t'annoncer, nous attendons le 8e. Mais il va te tuer. Maman, c'est moi qui l'ai voulu. Et si elle insiste, comment tu faisais, toi? Et c'est fini. Et c'est l'élément tampon qui agit. Ceci dit, il est évident que quand on dit ça, on demande un sacré sacrifice aux parents. Parce que qu'on le veuille ou non, il y a ce lien viscéral qui vous unit à vos géniteurs. Et quand des parents ont l'impression que les enfants leur disent « Chez nous, vous n'avez pas de place, foutez-nous le camp », ils ont l'impression qu'on ne les aime plus. Du fait qu'on ne semble pas écouter leur projet, ou ils croient qu'on les aime plus. Donc, le rôle des enfants, c'est de dire leur amour aux parents. Ma mère n'a rien à voir dans les décisions importantes de notre couple, c'est notre problème. Par contre, elle, ma mère, elle aura les crottes en chocolat. Elle aura de temps en temps un coup de fil. On avait travaillé un soir à dîner. Mais après, je repars chez elle, hein. Des gentillesses. Montrer à nos parents combien on les aime, tant qu'on voudra. Mais dans notre couple, c'est pas leur problème.
Voilà en gros ce qu'est la communauté conjugale. Donc, la première chose qui est à construire, fatigant, hein, vous tenez le coup, hein, encore un petit coup, hein, tenez le coup. Deuxièmement, j'ai dit un enfant, des enfants à mettre au monde. Bon, ben après la pause, je vous en parlerai. Troisièmement, il y a un monde à transformer. Est-ce qu'il sera dit que vous allez partir de cette session sans éprouver le besoin de dire autour de vous le formidable de l'amour humain si vous l'avez découvert? Si vous êtes heureux en couple, vous n'avez pas le droit de garder pour vous cet amour. Vous devez le rayonner, cet amour. Ne soyez pas des capitalistes de l'amour. Nous, on vit très heureux. Si vous êtes très heureux, dites-vous qu'autour de vous, il y a beaucoup de souffrance. Et vous ne pouvez pas être indifférent au monde d'aujourd'hui. Vous allez repartir dans vos villages, vous allez repartir dans vos quartiers, dans vos villes. Vous avez quelque chose à y faire. Vous n'avez pas le droit de garder pour vous ce trésor. Si vous avez la chance inouïe d'avoir un foyer heureux, vous avez à le rayonner, à être utile. Comment ? Oh, il y a bien des façons. Première façon, ça peut être d'être accueillant. Des maisons ouvertes. Venez chez nous, vous êtes chez vous. On sait mettre une assiette pour celui qui passe. On ne dit pas, ah ben, il n'y a pas de boucher aujourd'hui, alors on ne peut pas vous inviter, vous comprenez. Ben, vous mettez un peu d'eau dans la soupe, et puis vous mettez un œuf, et c'est fini. Soyez accueillants, bonsoir. Moi, vous savez, c'est les foyers que j'ai connus autrefois qui m'ont appris tout ça. Hein? Quand je vois chez toi, parce qu'on était accueillants, je ne sais pas si tu t'en rappelles. Hein? Un jour que j'ai amené à ta mère 17 personnes à manger un soir. J'ai téléphoné et j'ai dit, vous nous invitez à dîner? Ça avait une récollection de jeunes filles chez moi. Ben, elle dit, moi je veux bien, qu'elle a dit ta mère. Combien vous êtes? 17. Ben, elle dit, donnez-moi un peu de temps, qu'elle me dit. Et je peux vous dire que on est arrivé les 17. Et quand on est arrivé, nos amis à l'aise, vous savez, elle nous dit, j'attendais du monde à midi, ils sont pas venus. Ça tombe bien. Oui, on l'a dépanné, quoi. Authentique, j'invente rien. Elle avait 7 enfants. Hein. Et des enfants se sont mis entre les grandes filles. T'es heureux, les gosses, hein? Tu te rappelles pas, toi? Mais moi, je me rappelle, moi. Et j'ai dit aux jeunes en portant, vous allez vous en prendre des tâches sur la charité, c'est pas le fait que vous ayez donné à manger encore, que pour 17, ça fait quand même une certaine somme, hein. Mais c'est le fait qu'on vous a dit, vous tombez bien. Vous dites, vous rendez, à la limite, vous donnez service. C'est incroyable, ça. Et ces gens-là m'ont appris, moi, ce que c'était que la charité, je ne l'ai pas appris au séminaire. Être accueillant, tout le monde peut faire ça, non? Deuxièmement, aider les autres couples. Si vous êtes un couple heureux, vous devez aider les autres couples. On n'a pas assez actuellement de gens dans les préparations au mariage. On n'a pas assez de gens pour aider les jeunes dans les écoles. On est en train de leur présenter une sexualité de pacotille. Et encore, c'est trop beau quand je dis pacotille. Vous avez vu ce qu'ils ont fait là à Paris à l'exposition de la sexualité? Parce que vous avez vu quelques trucs à la télévision, ben c'est gay. Je vous garantis que si on éduque les gosses avec, en leur montrant comment on fait un patin, et autre chose, ben c'est gay. Et quand on voit tout ce qu'on se dit sur Internet et tout ça, il faudra bien se bouger, c'est vos gosses. Vous pouvez pas vous désintéresser du monde, vous. C'est vos gosses qui vont y grandir. Si vous leur laissez un monde irrespirable. Vous comprenez ça? Bon, moi, après moi, j'ai pas de gosses. Après moi, le déluge, hein. Pas vous. Vous pouvez pas être indifférent de ce qui se passe à la télé. Un soir sur Arte, une chaîne biculturelle. Je sais pas comment vous écrivez ça. Bon. Sur Arte, un soir, j'ai vu un film sur le cannibalisme. Oui, il y avait un couple qui faisait l'amour en se mordant et en arrachant des chairs.
sur Arte. Il y a 2 mois, sur France 2. Et on paye pour ça. Apologie de la polygamie. Et à ce moment-là, il y avait des femmes, on dit, et nous alors, pourquoi on n'aurait pas plusieurs hommes? D'où polyandrie. Alors ils ont fini par dire, alors polyamour. Un nouveau mot. Ça, c'est le fin du fin, c'est le polyamour. T'avais pas ça, vous, hein? Voilà, le polyamour. Ça, c'est merveilleux, le polyamour. Pas un dans la soirée n'a dit la souffrance de celui qui est trompé. Pas un. Non, j'amuse. On ne sait pas jusqu'à quel point on fait souffrir. Moi, jamais j'ai vu les gens tant souffrir, je peux vous le dire, depuis que manque cette fameuse fidélité. Jamais j'ai vu les gens tant souffrir. Et les jeunes, mes pauvres, ils se brûlent les ailes à saison. Ça fait mal, vous savez. Vous ne pouvez pas vous intéresser de télé. Et vous savez, à la télévision, quand ils passent des trucs comme ça, et après, en même temps que France 2, sur FR3, il y avait l'apologie de la prostitution. SAMU social. Oui. Il y avait une prostituée qui crevait l'écran tellement elle avait de tchatch. Elle était belle. Elle était... Il y avait un avocat qui était chargé de la contrer, mais il est tombé amoureux d'elle. Oh, vous pouvez y aller, hein, ça fait de la peine. Et vous payez pour ça. Vous payez vos redevances. Pour payer ces programmes, vous entendez? Vous êtes complices. Alors faites comme moi. C'est-à-dire que je n'en payais pas. Bon, c'est dommage, mais j'étais décidé. Alors moi, une fois, j'ai fait ça. J'ai enlevé 7 euros de mes redevances. J'ai dit, moi, je ne participe pas aux débilités qui ont été projetées sur vos antennes. J'ai retiré 7 euros. Pas beaucoup. Hein? Alors il m'a écrit. Mais c'est un impôt, vous devez payer vos 7 euros. J'ai répondu, c'est un impôt, oui, la moitié, mais le reste va tant à France 2, tant à FR3, donc une partie de l'argent va à ces chaînes débiles. Je ne donnerai pas mes 7 euros. Ils m'ont foutu la paix. J'aurais bien voulu qu'ils m'embêtent. Hein. Moi, j'allais au tribunal hein, pour 7 euros. Si on faisait tout ça, faites-le donc, certains. On n'en avait que 5. Emmerdez-les à eux. Oui, c'est le mot propre. Non, c'est le mot propre. Avec, on enlevait 5 de vos redevances. Vous avez déjà payé, c'est dommage. Oui. Parce que le jour, ils comprendront hein, qu'il y en a marre. Vous savez qu'une lettre envoyée à la télé considérait qu'il y a 1000 mécontents. Si on est 1 000 000 à écrire une lettre, ça fait 100 000 mécontents. Alors ils en tiennent compte, pas avant. Mais ceux qui râlent, c'est pas ça, c'est les lobbies. Regardez que pourquoi l'homosexualité a tant de place à la télé, parce qu'il y a des lobbies qui ont... C'est les minorités qui font souvent la loi, parce qu'ils agissent. Les autres, ben, la grande masse des silencieux, ben, n'a évidemment pas la parole, puisqu'il dit rien. Vous ne pouvez pas vous désintéresser de tout ça. Puis alors un jour, peut-être parmi vous, il faut prendre une responsabilité dans la société ou dans l'Église. Oui. Mais pas 36, prenez-en une. Hein. Et à assumer là. Parce qu'aujourd'hui, on cumule. Hein. On est député, on est conseiller général, on est en même temps patron, PDG d'une grande affaire, on cumule. Ils sont doués, vous savez, ces gens-là. Hein. Et dans l'Église, c'est pareil. Hein. C'est le même que vous trouvez à la chorale, ils s'occupent des scouts, puis... Il y a même quelquefois, on fait une réunion paroissiale, puis on dit, tiens, il faudrait quelqu'un pour la presse. Oh, bon, ben, mais, bon, madame une telle va très bien faire l'affaire. Elle ne le saura jamais. Hein. On met des noms. Prendre une responsabilité, l'assumer. Si tout le monde fait ça, ça... Autrement, c'est les mêmes qui font tout. Alors, on y ferait mieux de s'occuper de leurs gosses. Et vous avez raison. Si en vous occupant de l'extérieur, vous oubliez vos enfants, vous avez oublié des priorités dont j'ai parlé tout à l'heure. Et il ne s'agit pas... que vos gosses vous en veulent, parce que vous êtes toujours partis, vous êtes toujours en réunion, et qu'ils en veulent à la cause qui vous absorbe. Vos gosses d'abord, hein. Apostolat vertical, c'est le premier. Avant l'apostolat horizontal. Mais si tout le monde prenait une responsabilité, ça ne serait pas lourd pour personne, puis on vous admirerait, parce qu'il dirait au moins, mon père n'est pas toujours foré devant la télé. Oui. Vous avez changé le monde.
Il y a du boulot, mes chers amis, il y a du boulot. On n'est pas trop, vous savez, d'y mettre tous, mais surtout vous, les gens mariés. Ce qui m'embête souvent, c'est que, ben oui, de plus en plus, ceux qui nous dirigent, ils sont pas mariés. Ou ils sont célibataires. Ou homosexuels, non? Paul Delannoy, il va certainement se présenter, il n'y a pas d'histoire. Mais moi, je dis, celui qui n'a pas de gosse, comment il peut comprendre des familles? Moi, je voudrais que ce soit des gens qui aient des enfants, qui sachent ce que c'est, que d'éduquer une famille, et puis de l'éduquer dans les difficultés, de tout. On aurait peut-être un peu, souvent, des lois plus intelligentes. Allez, vacances.

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2: Père Saint, sanctifie-les dans la vérité. Ta parole est vérité. Jean 17, 17.

Cette conférence porte sur la docilité à l'Esprit Saint. Et je voudrais commencer par citer un passage de l'Écriture dans l'Épître aux Galates au chapitre 5. Et je vais citer le verset 15 et 25. Laissez-vous conduire par l'Esprit Saint, nous dit saint Paul. Vivez sous la conduite de l'Esprit Saint. Ainsi, vous n'obéirez plus aux tendances égoïstes de la chair. Et Paul la développe, et au verset 25, il reprend « Puisque l'Esprit nous fait vivre, laissons-nous conduire par l'Esprit. » Ce sera le thème de cette conférence, que je vais aborder en deux points. Première conférence, premier point, pourquoi il est nécessaire de se laisser conduire par l'Esprit ? Et deuxième point, comment être docile ? Comment se laisser conduire par l'Esprit Saint ? Alors, pourquoi il est nécessaire de se laisser conduire par l'Esprit ? Vous me direz, bien sûr, parce que saint Paul vient de nous le dire. Mais je voudrais y voir quatre raisons essentielles. La première raison, c'est en raison de la révélation divine. Saint Paul écrit « Nul ne connaît ce qui concerne Dieu, sinon l'Esprit de Dieu. » Et de fait, Jésus nous avait dit aussi dans l'Évangile de saint Jean, lorsque viendra l'Esprit Saint, il vous fera accéder à la vérité tout entière. L'Esprit, donc, ne parle pas de lui-même. Il ne se dit pas. On ne l'entend même pas. Nous ne le connaissons que dans le mouvement où il nous révèle le Verbe, la parole, et nous dispose à accueillir ce Verbe dans la foi. Il est l'auteur des livres saints, mais il nous aide, quand nous lisons l'Écriture, à non seulement les lire dans la foi, mais à comprendre la parole de Dieu et à y adhérer. Donc vous voyez, première raison, l'Esprit Saint nous révèle Dieu. Que l'Esprit Saint soit écarté du champ de la foi, ce n'est pas simplement le credo, l'ensemble des articles de la foi qui est amputé d'un de ces articles essentiels, mais c'est la Trinité qui disparaît de l'horizon chrétien. La deuxième raison pour laquelle il est nécessaire de se laisser conduire par l'Esprit, c'est que c'est dans l'Esprit que nous avons connaissance du Christ. Saint Paul a ce verset magnifique où il nous dit « Nul ne peut appeler Jésus Seigneur, sinon dans l'Esprit Saint ». C'est l'Esprit qui révèle aux hommes la véritable identité de Jésus. Vous vous souvenez peut-être dans l'Évangile, quand Jésus pose la question à ses apôtres, « Mais pour vous, qui suis-je » et que saint Pierre va répondre, « Tu es le Fils de Dieu, le Christ, celui que le Messie que nous attendons. » Jésus lui dit, « Ce n'est pas la chair et le sang, hein, mais c'est mon Père dans l'Esprit qui te l'ont révélé. » Confesser la foi dans le Christ, vrai Dieu, et vrai homme, sauveur de tous les hommes, c'est l'œuvre de l'Esprit-Saint en nous. Toute la vie de Jésus, nous savons bien, depuis sa conception dans le sein virginal de Marie, jusqu'à sa résurrection d'entre les morts, je pense à son baptême, son entrée en désert, dans lequel, enfin, qu'on reprendra ce petit passage, sa transfiguration, sa prédication, et bien sûr, l'acte de la passion, et de sa mort, sont l'œuvre de l'Esprit-Saint. Que l'Esprit soit écarté de la vie de Jésus, c'est le mystère du Fils de Dieu qui s'en va. Le chrétien n'adhère plus au Christ, révélateur du Père, mais le chrétien, le Christ, devient un grand sage, une espèce de figuration humaine de grandeur morale et de sacrifice. Troisième raison pour laquelle nous devons suivre les mouvements de l'Esprit, c'est en raison de l'Église. Non seulement l'Esprit nous révèle qui est Dieu, en particulier dans les livres saints, la Bible, non seulement l'Esprit nous dit la véritable identité de Jésus-Christ, mais l'Esprit est celui qui donne sens à l'Église elle-même. L'Église tient de l'Esprit ce qui la constitue essentiellement comme corps du Christ.
C'est l'Esprit qui assure l'unité de l'Église. C'est l'Esprit qui procure à chacun de ses membres, à vous, à moi, les dons surnaturels qui vont contribuer à faire de chacun des membres de l'Église le temple de l'Esprit-Saint. C'est donc de l'Esprit que l'Église tient ses quatre attributs, vous savez qu'on a dans le credo, son unité, sa sainteté, il n'y a pas de sainteté en dehors de l'Esprit-Saint, sa catholicité, le fait qu'elle soit ouverte à tous, et son apostolicité. Il n'y a pas d'Église apostolique en dehors de l'Esprit-Saint. On pourrait dire que le premier charisme, un des premiers charismes de l'Église, c'est d'être apostolique, puisque l'apostolicité est un fruit de l'Esprit voulu par Jésus lui-même. Que l'Esprit soit écarté de la vision de l'Église, elle devient au mieux une ONG, une institution sociale au service d'un système religieux comme un autre. Vous voyez, on vide l'Église de son contenu essentiel, qui est sa vie, sa sève, son sang. On vide l'Église, en fait, de ce qui constitue, même si c'est la face cachée, parce que l'Esprit-Saint, il est caché, de ce qui est sa raison d'être. Elle se réduit à une dimension purement humaine, elle n'est plus l'Église du Christ. Chers amis, il y a un quatrième motif qui va peut-être encore plus vous toucher. La révélation, le Christ, l'Église, mais il est nécessaire de nous laisser conduire parce que c'est la vie même du baptisé. L'Esprit-Saint est le maître intérieur de la vie selon le Christ. C'est lui qui inspire, c'est lui qui conduit, c'est lui qui rectifie, c'est lui qui purifie, c'est lui qui fortifie cette vie en chacun de nous. Chacun de nous, conscient de sa fragilité, doit suivre les appels de l'Esprit à aimer le bien et à rejeter le mal. Vous voyez bien que c'est encore plus important, en tout cas plus proche pour nous. C'est à ce niveau-là que j'aimerais vous rappeler que dans l'Évangile, par exemple, selon saint Luc, lorsque Jésus, à l'orée de sa vie publique, après son baptême, est poussé au désert, saint Luc précise, il est poussé par l'Esprit-Saint au désert. Vous savez très bien que ces trois tentations que Jésus va affronter, puisqu'il va être confronté au malin, donc au diable, qui va venir à un moment de faiblesse, donc après les 40 jours de jeûne, il va venir séduire Jésus. Et en fait, il va subrepticement conduire Jésus, l'amener à entrer dans un monde qui est dominé par une logique de la compétition et de la recherche du pouvoir. Donc le convaincre que pour réussir sa mission, il doit rechercher la popularité, le pouvoir et le prestige, les fameux trois P infernales, la popularité, le pouvoir et le prestige. Je crois que pour lutter contre cette popularité, il est nécessaire à l'école du Christ d'obéir à qui l'on doit, pour ne pas obéir aux pressions de toutes sortes. Parce que si vous n'obéissez pas intérieurement à qui vous devez, vous voyez le lien avec la docilité à l'esprit, hein, ben vous obéirez forcément à d'autres pressions qui sollicite votre liberté. Que pour choisir la pertinence et non pas la performance, il est nécessaire de recourir à la prière qui nous apprend où est la vraie fécondité d'une vie. Hein, on connaît bien cette expression. Il ne s'agit pas simplement de réussir dans la vie. Il faut réussir sa vie, c'est-à-dire la conformer à ce pourquoi elle est faite.
et que pour purifier notre désir de tout mener, de tout régenter, de tout conduire, de tout maîtriser, il est bon d'apprendre à nous laisser agir par l'Esprit Saint, à nous laisser mener par l'Esprit Saint. Vous voyez, l'expression de Saint Paul est très forte du coup, hein. Laissez-vous conduire par l'Esprit Saint. Laissez-vous mener par l'Esprit Saint. C'est sans cesse qu'il nous faut passer donc de cet abaissement servile à nos instincts les plus précaires et parfois les plus prégnants à une véritable docilité à l'Esprit Saint. Il y a des choix à faire. L'amour gratuit, vrai, ou la puissance, la volonté de puissance, de tout régenter. L'amour, je pense à la popularité là maintenant et au prestige, ou l'admiration, être admiré. Monter dans l'échelle du pouvoir, les carrières, ou dans le cœur d'enfant qui ne cesse pas de s'émerveiller, et qui est la condition que Jésus met, retrouver notre cœur d'enfant pour entrer dans le royaume. Relisez au chapitre 18 de saint Matthieu, les versets 1 à 3. Tel est le choix que Jésus aura à faire après les 40 jours de jeûne dans le désert, poussé par l'Esprit Saint. Mais il ne le fait pas pour lui, il le fait en tant qu'il est notre tête, en tant qu'il est notre sauveur, et il nous montre le chemin. Nous aussi, il va falloir commander pour le prestige, pour se prouver quelque chose, pour tout contrôler, il va falloir accepter de descendre dans une vie de l'Esprit Saint. Mais nous ne sommes pas, si nous sommes dans cette logique du contrôle, du pouvoir, du prestige, nous ne sommes pas dans une logique évangélique de l'amour, du service et de la gratuité. D'où l'importance de cette réflexion sur la docilité à l'Esprit Saint. Je résume cette première partie où je vous ai rappelé pourquoi il était nécessaire de se laisser conduire par l'Esprit Saint, de devenir, d'être cette terre en fait qui va accueillir le don de l'Esprit Saint. 1. Parce que c'est lui qui nous révèle Dieu.

dans un lien de communion et d'amour. Bien sûr, les trois états sont différents, mais nous sommes reliés. Et enfin, découvrir que dans notre vie morale, tout baptisé doit rechercher pourquoi il doit être attentif aux signes de l'Esprit-Saint. Ceci dit, je voudrais passer maintenant à ma deuxième partie, c'est, bon, d'accord, Don Paul, on a compris qu'il faut être docile à l'Esprit, que c'est le propre même de toute vie chrétienne. Mais maintenant, comment concrètement vivre cette docilité à l'Esprit-Saint dans nos vies? Comment se laisser conduire par l'Esprit-Saint? Comment lui laisser les commandes de notre liberté? Alors, une première question, mais si je laisse les commandes à Dieu, est-ce que je ne vais pas renoncer à être moi-même? Est-ce que je ne vais pas être manipulé par Dieu? Est-ce que je peux vraiment faire confiance à Dieu? Et c'est une bonne question, hein? Je voudrais qu'on reparte d'un petit passage des Actes des Apôtres. Saint Pierre est devant le grand conseil des Juifs qui veulent lui enjoindre de ne plus parler de Jésus parce qu'il met de la pagaille à Jérusalem. Et Pierre, qui est devant le grand conseil, lui qui pourtant avait renié le maître pendant la Passion, va répondre, c'est au chapitre 5, verset 29, « Il faut obéir à Dieu plutôt qu'aux hommes. » Et quelques versets après, non plus le verset 29, mais le verset 32, toujours au chapitre 5 des Actes des Apôtres, « Quant à nous, nous sommes témoins de tout cela, dit Saint-Pierre, avec les apôtres, donc c'est tout le collège apostolique qui est présent, avec l'Esprit-Saint, que Dieu a donné à ceux qui lui obéissent. » Intéressant. Que ceux que Dieu a donné à ceux qui lui obéissent. Dieu donne son esprit à ceux qui lui obéissent. Donc là, on a une petite indication sur, mais en fait, dans quelle disposition d'esprit intérieur je dois être pour vivre dans l'Esprit-Saint, pour me laisser mener, conduire par l'Esprit-Saint. Que signifie obéir à Dieu plutôt qu'aux hommes? Que signifie obéir à Dieu dans ma vie plutôt que ce qui vient de l'homme en moi? Pas seulement les hommes, les injonctions extérieures qui viennent comme habiter, parfois influencer, voire dominer mes propres actes de liberté. Comment faire pour être un homme libre dans l'Esprit-Saint? Saint Paul dit, hein, là où il y a l'Esprit de Dieu, là il y a la liberté. Donc il ne faut pas avoir peur de vivre dans la mouvance de l'Esprit. On ne sait pas d'où il vient, on ne sait pas où il va, mais on est sûr qu'avec l'Esprit, l'Esprit de Dieu, l'Esprit de paix, l'Esprit de sagesse, l'Esprit de liberté, nous sommes sûrs que nous sommes pleinement nous-mêmes et que nous n'avons rien à perdre. Eh bien, vous voyez, comment obéir à Dieu? Cela exige un certain discernement. Ah, c'est le mot-clé, hein? Pour être docile à l'Esprit-Saint dans notre vie, il nous faut gagner en discernement. Vous me direz, vous l'avez beaucoup entendu, en particulier avec le pape François. Le pape François, formation jésuite, très grande place au discernement. Mais je pense que c'est un patrimoine de l'Église universelle aujourd'hui. Donc comment discerner dans ma vie ce qui vient de Dieu et ce qui vient seulement de mon désir à moi, de mes attraits, de mes attachements? Je pense que pour cela, il faut du temps et de la patience, ce qu'on n'a pas beaucoup en général. Souvent, le temps, c'est quand même la denrée, la matière première rare aujourd'hui, avoir du temps, prendre du temps, et de la patience, avec soi-même et avec les autres. Je pense qu'une autre façon d'entrer dans une vraie docilité à l'esprit se résume dans les attitudes suivantes que je vais

commenter pour cette fin de conférence. La prière, l'écoute, l'ascèse et la purification du cœur. Plutôt que de développer tous ces aspects, je voudrais partir d'un exemple. Et cet exemple ne va certainement pas vous surprendre dans ma bouche. Je vais prendre l'exemple de Saint Martin, notre grand saint patron. Vous savez que Saint Martin, c'est un homme du IVe siècle qui a vécu une relation très particulière et très belle, très profonde avec Jésus. Avant même son baptême, il était déjà habité par la présence de l'Esprit dans son cœur. Et Martin a été attentif à vivre l'Évangile dicté par l'Esprit, mais comme une lettre qui pouvait paraître encore extérieure à lui, et à adhérer intérieurement à la lettre. On dit dans la vie de Martin jeune, même jeune officier, alors qu'il n'est pas encore baptisé, qu'il avait une sensibilité et une charité vis-à-vis des gens qui lui étaient confiés. Et à Lourdes, il y a une statue de Saint Martin. Vous savez, c'est à l'entrée de l'esplanade du Rosaire, là. Quand vous regardez la basilique du Rosaire, c'est la première statue sur votre droite. En face, il y a Saint Augustin. Et là, il y a Saint Martin. La première statue. Vous allez devant cette statue. Vous vous recueillez et puis vous priez pour la communauté Saint Martin. Mais avant, vous lisez ce qui est écrit en latin sous la statue de Saint Martin. Je vous le redonne. Martini sacro de vertice flamma refulsit. Qu'est-ce que ça veut dire? Une flamme a resplendi depuis la tête sacrée de Martin. Vous voyez le fameux globe de feu. Une flamme a resplendi depuis la tête sacrée de Martin. Donc là, le Martin qui est représenté, c'est le Martin qui n'est plus catéchumène, c'est le Martin qui est évêque. Hein? Et on le voit avec cette flamme au-dessus de lui. Hein? Cette flamme, qu'est-ce que c'est? C'est la charité qui est répandue dans le cœur de Martin. Et c'est cette charité pour nous, c'est rien d'autre que l'Esprit Saint, bien sûr. Toute la vie de Saint Martin en fut éclairée, enflammée, consumée même. Toute la vie de Martin est comme poussée par l'Esprit, y compris pour l'évangélisation. Je crois que là, il demeure un modèle extraordinaire. D'abord, à Amiens, il va faire quoi intérieurement, poussé par l'Esprit? Il va voir le pauvre, docilité à l'Esprit Saint. Il va s'arrêter, il va faire un geste qui n'est pas compris du tout par ceux avec qui il marche. Il va couper son manteau et il va recouvrir le pauvre. Tout le monde se moque de lui. Il se retrouve avec une chlamyde à moitié coupée. Ça n'a aucun sens. C'est ridicule aux yeux des hommes. Docilité de Martin à l'Esprit Saint. La nuit, ce pauvre, il va découvrir que c'est Jésus lui-même. Martin, encore catéchumène, m'a recouvert de son manteau. Un peu plus loin dans sa vie, à Tours. Là, il est non plus ermite et moine, comme à Ligugé, mais il est l'évêque. Et là, on voit cette sollicitude, cette charité pasteur, cette charité pastorale qu'il a vis-à-vis des plus pauvres, avec un souci sans cesse croissant d'annoncer Jésus, le Sauveur. Maintenant, à Ligugé, là, il était moine. Et à Cande, Saint-Martin, où il va mourir, qu'est-ce qui se passe? Là, on le voit habité non pas par une charité baptismale vis-à-vis du pauvre, non plus par une charité pastorale vis-à-vis des âmes à sauver, mais on le voit habité par une charité fraternelle,
Ses frères, à Akande, se disputaient. Ils étaient désunis, ils vivaient une désunion. Martin, sentant pourtant ses forces diminuer, va aller les rencontrer. Et là, Sulpice Sévère, vous savez, le fameux biographe de saint Martin, écrit de lui « Qui donc fut affligé sans que lui, Martin, fût affligé aussi ? Qui a péri qu'il n'en ait jamais gémi ?» Martin puisait cette charité dans sa vie intense de prière. On sentait bien que le Christ, c'était le tout de sa vie. Il avait choisi Jésus. Il avait tout donné pour lui. Et au terme de sa vie terrestre, alors qu'il sentait ses forces l'abandonner, il va convoquer ses frères pour leur annoncer qu'il allait mourir. Et les frères vont lui dire « Nous savons que tu désires rejoindre le Christ. » Pour eux, ça n'admet aucun doute. Il a vécu pour le Christ, il veut mourir pour aller le rejoindre. Mais tu es sûr, toi, de ta récompense. Un peu de délai ne la diminuera pas. Et Sulpice, là, nous fait part de la réaction de Martin, alors qu'il est déjà allongé, les yeux tournés vers le ciel, et qu'il va mourir. Et Martin fut ému jusqu'aux larmes, car il avait toujours été uni au Seigneur par une très tendre miséricorde, et l'on rapporte qu'il pleura. Mais tourné vers le Seigneur, il ne répondit à ceux qui pleuraient que cette parole, « Seigneur, si je suis encore nécessaire à ton peuple, je ne refuse pas le travail. » Vous voyez là, une nouvelle docilité de fin de vie, hein, une nouvelle docilité à l'Esprit-Saint. « Si je suis encore nécessaire à ton peuple, je ne refuse pas le travail, que ta volonté soit faite. » Je voudrais vous faire remarquer que ce sont ses frères qui l'interrogent. Il ne répond pas à ses frères, il répond à Dieu, « Seigneur, Seigneur. » Sa relation aux autres, y compris ses frères, est habitée par sa présence à Dieu. C'est important ça dans le discernement, savoir que nous devons, nous aussi, être en lien avec notre conjoint, avec nos enfants, avec nos frères et sœurs, avec tous ceux qui nous animent, tous ceux qui font partie de notre cercle amical, avec nos collègues au travail. Nous devons être habités par cette relation d'abord, où Dieu est devant. À la fin de sa vie, Sulpice écrit ceci, « Jamais Martin n'a laissé passer une heure, un moment, sans se livrer à la prière ou s'absorber dans la lecture. » Et encore, même en lisant ou en faisant autre chose, il ne cessait de prier Dieu. Alors on me dirait peut-être que l'exemple que je vous donne en évoquant Martin vous paraît un peu un sommet inatteignable. Mais les saints ne sont pas faits pour être copiés, ils sont faits pour nous stimuler, tels des frères aînés. Hein, j'aurais pu aussi utiliser une autre sainte. Aujourd'hui on est le 30 mai, on aurait parlé de Sainte Jeanne d'Arc. Elle aussi, elle a vécu une docilité à l'Esprit-Saint. Ce n'est pas son plan. Et d'ailleurs, ce que l'Esprit va lui demander de faire, les humains ne le comprennent pas. Donc, qui dit docilité à l'Esprit ne dit pas forcément facilité dans la réalisation. Mais à un moment, on sent que c'est ce que Dieu attend de moi. Je voudrais insister sur cette intense vie spirituelle de saint Martin, qui est la face cachée de sa vie, la face qu'on ne voit pas. Les fidèles savent reconnaître un homme, une femme qui prie ou un homme, une femme qui ne prie pas. Que Dieu nous garde cette imposture d'être des chrétiens qui ne prient pas. Je ne sais pas si vous vous souvenez, frères et sœurs, mais dans sa lettre pour le début du troisième millénaire, un novo millennio innuente, le pape Saint Jean-Paul II nous disait qu'un chrétien, pas un prêtre seulement, pas un religieux, mais un chrétien doit être un homme, une femme qui vit intensément la vie intérieure.
une vie de prière intense. On ne peut pas se contenter d'une petite prière vite faite. Chez Martin, on voit que très vite, il choisit une vie de solitude avec le Seigneur. Pourquoi cette solitude? Pourquoi cette vie érémitique? Qui était vraie d'ailleurs au IVe siècle avec un saint Antoine du désert en Orient. Il manifeste là sa préférence inconditionnelle pour le Christ, au service duquel il veut consacrer toute son énergie, tout son potentiel humain. Cette solitude choisie, non pas subie, hein, est clairement chez lui une ouverture à Dieu, une écoute de Dieu, une recherche de Dieu, un don de soi à Dieu. Il est tout entier tourné vers le Christ, d'un amour absolu, sans réserve, sans retard, vers ce Christ dont il a senti la présence, le soutien et la miséricorde. Vous le comprenez, chers amis, hein, à travers cet exemple, l'homme intérieur dont parle l'Épître aux Éphésiens ne va naître en nous par le maître intérieur qui est l'Esprit Saint. Mais comme tout ce qui est d'ordre surnaturel, l'action de l'Esprit Saint échappe à notre expérience et ne peut être connue que par la foi. Et c'est ici qu'intervient le discernement. Je ne sais pas si vous le savez, mais il existe deux mots bibliques, deux racines bibliques, si vous préférez, au mot discernement. Le premier mot, c'est dokimazo. On peut le traduire en français comme une mise à l'épreuve. Première racine du verbe discerner pour l'homme de la parole de Dieu, c'est examiner, estimer, sous-peser par cette mise à l'épreuve. Pensez à ce que le Seigneur dit dans le livre du Deutéronome, au chapitre 8. Le Seigneur ton Dieu t'éprouvait dans le désert. T'éprouvait. Pour connaître ce qu'il y a dans ton cœur et savoir si tu allais, oui ou non, observer ses commandements. L'obéissance, observer les commandements. Il faisait ton éducation comme un homme fait celle de son fils. C'est un premier aspect du discernement. Dieu te met à l'épreuve pour voir si tu vas être docile, si tu vas te tenir, si tu vas tenir là la main de Dieu, malgré parfois les méandres ou les tempêtes de ta vie, si tu tiens à Dieu. Je crois que le Seigneur éprouve notre foi par les événements ou par le biais des événements providentiels de notre vie. La deuxième racine biblique, ce n'est pas le dokimazo, le mise à l'épreuve, mais c'est le diakrino. Diakrino. Diakrino, on le traduit en français, séparer, trier, choisir grâce à un discernement ou grâce au travail de la connaissance et du jugement. Par exemple, Jésus, dans l'Évangile, s'étonne devant l'incapacité des Juifs à discerner, là c'est diakrino, les signes des temps. Le soir venu, vous dites, il va faire beau temps, car le ciel est rouge feu. Vous savez interpréter les signes du ciel, et les signes des temps, vous en êtes incapables. Petit reproche de Jésus pour ceux qui ne savent pas discerner là. Matthieu 16, versets 2 à 3. Voyez, le discernement implique les deux réalités signifiées par dokimazo, mise à l'épreuve, diakrino, séparé par un jugement, un acte de connaissance. Ce double mouvement du discernement est fort bien décrit par saint Paul quand il écrit aux Corinthiens « Que chacun s'éprouve soi-même avant de manger ce pain et de boire à cette coupe. Car celui qui boit, qui mange et qui boit sans discerner le corps du Seigneur,
mange et boit sa propre condamnation. Je reprends ce verset. Que chacun s'éprouve, dokimazo, s'éprouve. Avant de manger, c'est-à-dire que chacun se dise, est-ce que je suis en état de communier au corps et au sang du Christ? Parce que celui qui mange et qui boit sans discerner, diakrino, le corps du Seigneur, mange et boit sa propre condamnation. Vous voyez, dans le discernement, dans l'Esprit Saint, discerner l'Esprit, hein, n'éteignez pas l'Esprit, mais il faut le discerner, dit saint Paul, aux Thessaloniciens, il y a ces deux mouvements. Chacun de nous, donc, doit chercher à discerner, à reconnaître ce qui est à l'origine de ses pensées, de ses sentiments et de ses actes. Est-ce bien l'Esprit Saint qui m'inspire, qui m'habite? D'où le désir de chercher à percevoir ce qui se passe en profondeur en nous. Pas les mouvements passagers, pas les attraits immédiats, mais les choses profondes. Et c'est pour cela que saint Martin était un homme de la solitude et de la prière. Il n'avait pas plus d'attrait que vous et moi pour la solitude. La solitude, c'est terrible. C'est un peu comme le désert que Jésus a connu, poussé par l'Esprit. Le désert, on ne l'aime pas. On préfère les oasis, nous. Et des oasis et des paradis artificiels, on en a un paquet autour de nous. Mais la vie spirituelle, c'est pas ça. C'est laisser l'Esprit Saint, qui souvent est étouffé en nous, parce qu'on ne l'écoute pas. C'est Peggy qui dit ça, ou Claudel, qui dit « Le Christ est en nous comme un Dieu muselé ». Il faut laisser Jésus parler en nous, par l'Esprit Saint. Et ça, ça demande de prendre les moyens. Donc la docilité à l'Esprit Saint, il faut en prendre les moyens. Le silence, la prière, la lecture de la parole de Dieu. Donc chacun de nous doit chercher à discerner, à reconnaître ce qui est à l'origine de ses pensées, de ses sentiments, pour pouvoir porter des actes. Parce que la gloire de Dieu, c'est que nous portions du fruit. Dieu ne fait pas ça pour nous couper les ailes, pour nous museler, pour étouffer en nous notre capacité d'être nous-mêmes. Mais Dieu fait ça pour qu'on puisse se déployer dans l'Esprit Saint. L'Esprit Saint, c'est celui qui nous inspire, mais à partir de ce que nous sommes. Chacun de nous, on n'a pas la même place dans l'Église. On est unique. Chacun de nous doit discerner, et c'est pour ça qu'on a une intelligence et un cœur, doit discerner, mais qu'est-ce que Dieu attend de moi dans ma vie sur terre? Vous ne pourrez pas dire simplement, ben, j'ai essayé de faire comme un tel. Ce n'est pas suffisant. Il faut creuser votre originalité dans l'Esprit Saint. Ne soyez pas des originaux, au sens un peu vulgaire, mais creusez ce que Dieu attend de moi. Et ne me dites pas, ben, ma vie elle est derrière moi parce que je suis trop âgé maintenant. Je crois que chaque jour, on a à discerner, quel que soit notre âge, quel que soit notre état de vie. Et c'est pour ça que je vous ai cité saint Martin depuis le début de sa vie jusqu'au terme de sa vie. Parce qu'on a toujours à poser un acte de discernement. Et vous voyez, cet acte de discernement, ça implique quoi? Est-ce que c'est l'Esprit qui m'habite? Est-ce qu'en ce moment, je suis éprouvé un peu comme quelqu'un qui a besoin de... vous savez, un peu comme une eau qui est troublée, elle a besoin que la boue redescende au fond, là, pour voir plus clair. Voilà. Le discernement implique une notion d'interprétation. C'est très lié au don de conseil et au conseiller spirituel d'ailleurs, à la direction spirituelle. C'est-à-dire qu'il nous faut aussi interpréter, faire un travail de relecture des événements qu'on a vécus sous le regard de Dieu et non pas sous la pression des émotions ou des idées dominantes, mais sous le regard de Dieu. D'où l'importance d'une vie intérieure et sacramentelle. La prière, le silence
qu'est la solitude. Je vous l'aurais dit plusieurs fois dans cette conférence, hein. Donc essayons tout simplement de le vivre. Alors je ne peux pas ne pas terminer cet entretien en demandant à la Vierge Marie de nous conduire, et vous allez être amené à mettre votre main dans la sienne, elle va vous conduire au cénacle de la rencontre, au cénacle où l'Esprit Saint va venir habiter votre cœur. Et laissez Marie dire en vous, faites tout ce qu'il vous dira. Mais comment faire ce qu'il nous dit si d'abord nous n'avons pas entendu ce qu'il a à nous dire? Et comment entendre ce qu'il a à nous dire sans l'écouter profondément au fond de nous? Amen.

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2: Père, j'ai manifesté ton nom aux hommes que tu as pris dans le monde pour me les donner. Ils étaient à toi, tu me les as donnés, et ils ont gardé ta parole. Jean 17, 6.

0: Bonjour à tous. Je viens d'une région où il y a beaucoup de sel, la région du Var. Il y a la mer. Alors je vais vous parler effectivement du sel. Salé ou sucré, c'est ce qu'on propose lorsqu'on reçoit quelqu'un pour un apéritif avec des petits biscuits. Salé ou sucré? L'Évangile nous dit, vous êtes non pas le sucre, mais le sel de la terre. Le sucre, ça flatte l'épiderme. Le sucre aussi, malheureusement, ça gâte les dents, parlez-en aux dentistes. L'Évangile n'a rien de sucré. L'Évangile n'a rien de sucré. L'Évangile inclut une violence à l'intérieur des paroles qui nous sont rapportées par les évangélistes et qui viennent de Jésus lui-même. Il y a une force de transformation, de conversion, une radicalité. Et tout notre effort, c'est de vouloir retrouver ce sel. Le sel a deux vertus, il donne de la saveur et en même temps il permet aux aliments de se conserver. L'Évangile, c'est du sel. Et l'Évangile, c'est du sel parce que l'Évangile nous parle de l'amour. Un sage chinois que l'on interrogeait pour lui demander « Mais qu'est-ce que vous feriez si vous étiez le maître du monde ?» répondait ceci « Si j'étais le maître du monde, je rétablirais le sens des mots. » Et c'est vrai que le mot « amour » est un mot complètement dévoyé. On en fait du sucre. C'est vrai que dans l'amour, il y a un aspect sympathique. Ça touche notre affection. On est conduit à l'amour par l'attrait qui nous porte vers un être ou vers un bien. Mais lorsqu'on lit un peu attentivement l'Évangile, on s'aperçoit que cet amour dont nous parle Jésus, en réalité, c'est du sel. Il y a une violence dans l'amour, une force dans l'amour. Seuls les violents s'en emparent. Et précisément, le chemin du disciple, c'est de passer de la sympathie ou de la bienveillance d'un Jésus qui avait des paroles séduisantes et fortes à la suite de Jésus où l'on découvre de plus en plus le chemin pascal que ses paroles impliquent et appellent. La conversion auquel les disciples ont été amenés, c'est une conversion qui passe du sucre au sel, de l'attrait à la transformation d'une existence. Et c'est ce chemin-là que nous sommes invités à faire ici en venant à Paray-le-Monial, et tout particulièrement en ce jour où nous sommes appelés à la miséricorde et à la conversion du cœur. L'amour a quelque chose de brûlant. L'amour a quelque chose de décapant. L'amour, ce n'est pas simplement un sentiment. On peut instrumentaliser l'autre en raison d'un certain amour, qui serait un faux amour d'ailleurs, qu'on lui porterait. Je pense à ces paroles de Prévert. On dit qu'on aime les poissons et on les met dans un bocal. On dit qu'on aime les fleurs et on les met dans un pot. On dit qu'on aime de la confiture et on la mange. Alors, quand tu me dis que tu m'aimes, ça me fait peur. On peut emprisonner l'autre dans un amour qui serait un faux amour de manipulation. Et tout notre exercice et tout notre effort de chrétien, c'est partant d'une séduction première que les disciples ont vécue, entraînés par le Christ, de se rendre compte de la vérité et de la pureté de cet amour, et de ce feu de l'amour, et de ce sel de l'amour. C'est vrai qu'au début, les disciples ont été attirés avec quelque chose en Jésus qu'on ne retrouvait chez nulle part ailleurs. Il avait une forme de présence. On disait de lui qu'il parlait avec autorité. On était touché par sa manière d'être, de faire, par son regard, par son être tout habité de la présence du Père. Il y avait en quelque chose en Jésus tout à fait, quelque chose de tout à fait divin et de tout à fait humain, de sublime et de sensible, quelque chose qui parlait de Dieu mais qui était en même temps tellement rempli de délicatesse, de douceur et de respect et de sollicitude. Il y avait cette conjugaison que seul Jésus pouvait réaliser parce qu'il est pleinement Dieu et pleinement homme, qui faisait qu'en le rencontrant, on était attaché à lui. Et c'est pour cela que l'on voit des disciples qui sont des fois certains appelés par Jésus, viens et suis-moi, et d'autres, sans même que Jésus leur adresse la parole, ils étaient attirés par le regard de Jésus. Je pense à cette parole qu'on disait du Padre Pio, son œil vous traversait jusqu'au fond du cœur. Et sans doute dans le regard de Jésus, ce regard qu'il a porté sur le jeune homme riche, ce regard qui rencontrait une existence et la traversait et la touchait au plus profond de l'âme, dans ce regard, il y avait beaucoup de séduction, qui n'était pas une fascination, qui n'était pas une emprise sur l'autre, mais l'appelait dans sa liberté la plus profonde à le rejoindre et à le suivre. Mais dès que les disciples ont commencé à marcher derrière Jésus, à mettre leurs pas sur les traces du Christ, ils ont eu à vivre ce passage du sucre au sel. Je pense à cet épisode que relate Saint Luc au chapitre 5, l'appel de Pierre. Rappelons-nous la scène, Jésus se trouve dans la montagne en train de prier, puis il descend et il parle à la foule qui se rassemble sur les bords du lac de Génézareth. Et puis, il y a une barque là, celle de Pierre et de ses frères, de son père. Jésus, par commodité, monte dans la barque de Pierre. Et Pierre est très heureux d'accueillir ce thaumaturge, cet homme qui parle si fortement aux foules. Et puis, à un certain moment, Jésus interrompt son discours et s'adresse à Pierre. « Pierre, avance en eau profonde et jette tes filets. » Jésus interroge à ce moment-là la foi de Pierre. Pierre qui était d'une certaine manière flatté et sans doute assez fier d'accueillir Jésus est interpellé par cette parole. Il a pêché toute la nuit sans rien prendre. Et lui, c'est un professionnel patenté de Tibériade. Il connaît par cœur ce lac. Il l'a traversé bien des fois. Et cette nuit, il n'a rien pris. Ses filets sont vides. Et voici que Jésus l'appelle. Lâche tes filets, avance en eau profonde. Que doit suivre Pierre? Est-ce qu'il doit se fier à son expérience professionnelle ou est-ce qu'il doit s'attacher à cette parole de Jésus? Est-ce qu'il doit faire confiance à Jésus ou plutôt, comme un professionnel de la pêche, se dire qu'en définitive, c'est une parole insensée, impraticable? Il va répondre à Jésus, « Sur ta parole, je vais jeter les filets. » Vous voyez, Pierre pose un acte de foi. La foi, c'est adhésion confiante en une parole de Jésus qui s'adresse à nous et qui nous demande de poser des actes qui sont parfois des actes fous, insensés, qui débordent la raison pour nous attacher à lui. Quand, on parlait tout à l'heure de l'appel vers le sacerdoce, quand on est appelé par le Seigneur à le suivre jusqu'au bout et radicalement, eh bien, nous sommes amenés, nous aussi, à nous attacher à une parole de Dieu qui nous déporte du programme de vie ou du profil de carrière qu'on s'était fixé pour se fier à celui qui nous appelle par notre nom, qui nous rejoint dans notre histoire la plus profonde pour nous attacher à le suivre et à marcher derrière lui. Et ce même chemin s'adresse non seulement aux prêtres et aux consacrés, mais à chaque chrétien. Il y a un moment carrefour dans notre vie, un moment où on franchit d'une certaine manière, comme Pierre, une ligne, où on était simplement dans la sympathie avec Jésus, on avait d'une certaine manière son petit Jésus à soi, à qui on pouvait poser des questions et qui nous aidait à avancer, à une période de l'existence où il prend en main la direction de notre vie. Je pense souvent à cette parabole du chauffeur. Voici un conducteur de voiture qui traverse un, un pays, et puis à un certain moment, sur le bord de la route, il y a quelqu'un qui fait de l'autostop. Il le recueille dans sa voiture, c'est une personne très sympathique, ils discutent, on refait le monde, ou l'église, si c'est un religieux. Et puis, à un certain moment, voici que cette personne qu'on a accueillie par sympathie, et que sa compagnie nous est agréable, nous propose un challenge, un risque, un défi. Est-ce que vous pouvez me laisser conduire la voiture? Ça m'est arrivé une fois. Je n'ai pas cédé à la tentation. Est-ce que je peux conduire la voiture? Je crois que si Jésus, nous le prenons dans notre vie, pour un certain nombre d'entre nous, Jésus fait partie de notre paysage. Il fait partie de notre histoire. On a reçu une éducation chrétienne. Il est là à nos côtés, on le sollicite, on le questionne parfois, surtout au moment difficile d'ailleurs. Et puis, à un certain moment du trajet, il nous pose cette question, est-ce que je peux prendre la direction de ta vie? Est-ce que cette voiture qui représente ton existence et que tu conduis, je peux maintenant moi-même la piloter? C'est un moment carrefour, c'est le moment de Pierre au bord du lac de Tibériade. Avance en eau profonde et jette tes filets. Pierre se jette à l'eau. Il aura bien des occasions de se jeter à l'eau, mais particulièrement ici, non pas physiquement, mais spirituellement. Oui, Seigneur, sur ta parole, je vais lâcher les filets. Et le résultat, c'est la fécondité. Dès qu'on laisse Dieu prendre la direction de notre vie, il se passe des choses qui dépassent ce qu'on aurait pu obtenir par nos propres ressources. Les filets se remplissent. Alors Pierre, confus, honteux, se jette aux pieds de Jésus pour confesser qu'il a rencontré en Jésus un maître et qu'il veut s'attacher à sa suite. Et Jésus lui dit, viens et suis-moi. C'est le premier acte de conversion de Pierre. Il est passé du goût simple de recevoir Jésus dans sa barque jusqu'au sel de l'Évangile. Et cette saveur de l'Évangile qui nous est donnée, ce sel, c'est de laisser le Christ prendre la direction de notre vie, de notre existence. Quel cadeau pouvons-nous offrir à Dieu de plus grand que ce que nous sommes? Jésus n'est pas venu chercher le superflu, ce qui ne sert à rien. Il est venu chercher notre cœur. Et certains saints appelaient Jésus le voleur des âmes. Il vient dérober notre âme, mais il ne dérobe rien sans que notre liberté n'y consente. Tel est l'amour dont nous sommes aimés. Jésus nous aime d'un amour qui n'est pas simplement une bienveillance sympathique, mais un amour fou. Et cet amour fou réclame une radicalité, une intensité. Moi, ce qui me choque ou me navre, c'est parfois la même chose, c'est de voir des baptisés qui ne sont pas vraiment des chrétiens, des gens tièdes. Regardez dans la France, qui est notre pays, pour la plupart d'entre nous, un nombre considérable de baptisés. Mais qui vit à la hauteur de son baptême? Qui prend au sérieux ce que ce baptême signifie, de configuration avec le Christ, d'amour de Dieu et des frères, de service des plus pauvres? Et il nous faut sans cesse revenir à cette grâce, à cette empreinte qui nous a saisis depuis le jour où nous avons été plongés dans les eaux du baptismal, cette grâce d'être totalement à Dieu et de lui appartenir, pour passer du sucré au salé, pour passer de la sympathie à la ferveur, pour passer de la gentillesse à l'ardeur de l'Évangile. Jésus vient nous apprendre ce que ce sel signifie. Et on pourrait récapituler par trois mots. Le sel de l'amour que Jésus est venu nous apprendre, il est d'abord don. Don de soi. L'amour n'est pas d'abord un sentiment, un état d'âme, un coup de cœur. L'amour, c'est un engagement. C'est une décision libre de se donner durablement. Et c'est pour cela que dans tous les sacrements de l'Église qui impliquent cet amour, qui appellent cet amour, comme le sacrement de mariage, ou la vie consacrée n'est pas un sacrement, mais un l'approfondissement du baptême ou le sacerdoce, le sacrement de l'ordre, tous ces sacrements qui engagent une existence sur les chemins de l'amour appellent, impliquent un long temps de maturation et de préparation pour se donner, non pas par l'élan d'un coup de cœur, mais jusque au plus profond de soi-même. Pour un prêtre, ce sera le séminaire. Pour un religieux, une consacrée, le temps de noviciat. Pour un catéchumène, ce long temps de préparation au baptême. Pour ceux et celles qui veulent se marier, le temps des fiançailles. Pour se donner, cela implique de prendre la mesure de la vérité, de cet amour, de tout ce qu'il recèle de profondeur, de hauteur, de largeur, pour reprendre les expressions de saint Paul. L'amour consonne avec le mot don. Aimer, c'est se donner soi-même, dira Thérèse de l'enfant Jésus. C'est tout donner et se donner soi-même. L'amour implique aussi un autre trait. L'amour va jusqu'au pardon. Les ultimes paroles de Jésus sur la croix, à l'heure où son amour devient de plus en plus intense, au point de se donner totalement, ces paroles de Jésus que nous recueillons comme des appels adressés à chacun de nous, pardonne-leur, ils ne savent pas ce qu'ils font. Père, Père, pardonne-leur. L'amour appelle non seulement le don, mais le pardon, c'est-à-dire ce qui va au plus profond, au plus haut du don, qui est le pardon. C'est-à-dire cette capacité que l'amour a de dépasser, de transcender ce qui lui fait obstacle, ce qui lui est étranger et le mal qu'il rencontre. L'amour va jusqu'au pardon. Et puis, un troisième terme qui exprime cet amour, qui le définit, don, pardon, communion. C'est-à-dire, l'amour est toujours lié à la dimension et à la vérité du partage. C'est un échange. C'est accueillir l'autre et se donner à l'autre. Et dans cet échange, vivre un réel partage, une solidarité. La communion. L'amour que Dieu nous adresse, c'est une communion avec lui et en même temps avec tous les frères, avec tous les hommes. Il y a dans le christianisme une vision politique d'une humanité qui est un mystère de communion, une grande famille, où tous nous sommes partie prenante d'un même destin, rassemblés par le Christ, notre frère en humanité, pour être de plus en plus et de toute manière les uns pour les autres, des frères et sœurs, parce que nous n'avons qu'un seul Père, parce que nous sommes de la même race, appelés à la même vocation, parce qu'à travers nos différences qui deviennent des richesses, nous participons d'un même royaume pour lequel nous sommes faits. Don, pardon, communion, voici ce qui structure cet amour que Dieu a placé en nous et qui est un sel, et qui nous applique, et qui nous appelle à faire un choix, et qui nous appelle à dépasser simplement l'apparence d'une sympathie, d'une bienveillance que dans une première lecture ou dans une certaine tradition on recevrait de l'Évangile. L'Évangile appelle une violence, c'est-à-dire une conversion pour être à la hauteur de ce don, de cette communion et de ce pardon et d'aller vivre intensément. Et il faut toute une existence pour se convertir à la vérité de cet amour. Le sel, c'est pas une grande chose, c'est tout petit, quelques grains que l'on met dans une assiette, mais qui relève le goût, qui donne de la saveur. Et je suis frappé, lorsque je baptise des petits-enfants, de voir cette conjonction entre ces petits êtres minuscules, qu'on en a même de la peine à prendre, tellement c'est fragile, on ne voudrait en rien leur casser les membres ou les mal manipuler. Et puis, la petite semence qui leur est confiée au jour de ce baptême. Cette conjonction de la grandeur du mystère de Dieu et de la petitesse et de l'être qui le reçoit et de la démarche que nous effectuons. Quelques gouttes d'eau, quelques paroles prononcées dans la foi de l'Église et dont le prêtre est le médiateur. Oui, ce sel n'a rien d'immense, apparemment. C'est une toute petite chose, mais il relève toute la nourriture que l'on prend. La vie chrétienne, cet amour est quelque chose de tellement petit. Un être parmi des milliards d'êtres qui a vécu il y a 2000 ans, qui en termes statistiques, est un être pas plus grand que les autres, et pourtant qui va changer la face du monde. Une existence, la nôtre, dont on ne parlera pour la plupart d'entre nous jamais dans les journaux, et dans 2 siècles ou 3 siècles, nous ne représenterons rien à l'échelle de l'histoire et des non-connus, et pourtant, une existence infiniment sacrée, infiniment bénie, infiniment choisie de toute éternité par le Père. Quelle démesure entre ce que nous sommes à l'échelle de ces milliards d'êtres humains et la bénédiction de Dieu donnée par le Christ sur chacun d'entre nous. Et je mesure cette grâce à l'occasion de chaque baptême, où je vois en cet enfant que je baptise la puissance même de Dieu qui se déploie dans la faiblesse humaine. Souvent, on a pu se dire, et dans l'Église, c'est une question qu'on s'est posée, fallait-il attendre pour recevoir le baptême, qu'on en ait la pleine conscience, qu'on sache ce que ce geste signifie, que celui qui le reçoit le désire consciemment. Et puis l'Église, d'ailleurs très tôt, dès l'âge apostolique, a découvert que le baptême n'est pas une affaire de conscience, mais une affaire de nom, de don. À nous d'assumer ce que nous avons reçu, de devenir ce que nous sommes. On n'attend pas que notre enfant soit grand pour lui donner les plus grandes choses. Et dès qu'il existe, dès qu'il est reconnu comme un être chargé de vie, on lui donne le meilleur. Et nous, chrétiens, nous lui donnons la foi, nous lui donnons la vie de Dieu. Oui, le sel, c'est une toute petite chose, mais ce sel de l'amour va transformer le monde. Il y a cette parole que disait un jour un philosophe, chrétien, Dieu a fait l'homme le moins possible. Dieu a fait l'homme le moins possible. Le problème, ce n'est pas ce qui est fait, mais c'est ce qui est à faire. Dieu nous donne une existence à faire avec lui, à construire avec lui. Nous sommes participants de ce que Dieu va faire en nous et à travers nous. Nous avons part à l'œuvre de Dieu. Nous ne sommes pas passifs et inertes devant quelque chose qui s'imposerait à notre liberté, à notre conscience. Mais Dieu nous donne ce capital de liberté pour le choisir et le rechoisir chaque jour en fonction de nos pesanteurs qui nous ramènent en arrière ou nous font aussi parfois trop anticiper l'avenir. Le Seigneur fait avec nos fragilités et nos petitesses. Et c'est là qu'intervient une deuxième conversion. La première conversion, c'était le choix du Christ, comme l'a fait Pierre, de miser sur lui, de nous attacher à le suivre durablement. Et puis la deuxième conversion, c'est la considération de nos limites. Un petit chant.
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Si nous suivons l'apôtre Pierre, j'ai parlé de Luc au chapitre 5, de ce premier passage au bord du lac de Génézareth. Nous avons un deuxième passage où l'on retrouve Pierre aussi au bord du lac de Génézareth. Ça se passe 3 ans après. Ça se passe après la résurrection du Christ au chapitre 21 de l'évangile de Jean. Nous nous rappelons peut-être ce passage. Pierre a été très poltron, très peureux. Il s'est dérobé au moment de la passion. Il a renié à 3 reprises le Christ. Jésus lui avait prédit, le coq ne chantera pas 3 fois que tu m'auras déjà trahi. Pierre voit Jésus ressuscité au bord du lac de Génézareth. Et Jésus l'interpelle par une question, est-ce que tu m'aimes ? Et il lui répète cette question à 3 reprises. On dirait d'une certaine manière que cette interrogation pénètre dans le cœur de Pierre de plus en plus profondément. Au début, il répond, mais bien sûr, Seigneur, que je t'aime. C'est un mouvement spontané. Et puis, voici que l'interrogation de Jésus sollicite non pas simplement sa spontanéité, mais son intelligence. Il réfléchit quand même à 2 coups lorsque Jésus insiste, Pierre, est-ce que tu m'aimes ? Et Pierre de répondre, mais oui, Seigneur, je t'aime. Et puis voici que Jésus l'interpelle 3e fois. Pierre, m'aimes-tu ? M'aimes-tu plus que cela ? Et Pierre répond, oui, Seigneur, tu sais tout. Tu sais bien que je t'aime. Cette triple réponse de Pierre est dans la suite du triple reniement. Pierre est sollicité par Jésus non pas simplement pour, en constatant les merveilles que Jésus a faites, ça c'était il y a 3 ans, devant la foultitude de poissons qu'ils avaient prises. Pierre est émerveillé, oui Seigneur, je te suis, je suis à toi. C'est la première conversion, le choix de Dieu, parce qu'il a fait des grandes choses en nous. Et on veut s'attacher à lui, et on veut vivre de l'exigence de l'amour. Et puis très rapidement, interviennent nos propres limites. Il y a 2 manières en face des limites qui sont les nôtres, de réagir. La première, c'est de vouloir nous buter ou nous révolter parce qu'on n'arrive pas à s'aimer, parce qu'on se trouve laid, moche, parce qu'en face de cet amour de Dieu qui a été semé en nos cœurs, nous voyons bien et à travers de multiples essais avortés que nous n'arrivons pas à être à la hauteur de l'Évangile. Et certains se braquent ainsi, dans un sentiment un peu de révolte. Et puis d'autres baissent les bras. On renonce à la sainteté, on devient des êtres blasés. L'Évangile c'est trop haut, c'est pas fait pour moi. Pierre est un peu des deux. À la fois, il veut suivre le Christ, et c'est pour ça qu'il est toujours quand même fidèle après la résurrection, même s'il l'a trahi. Et en même temps, l'expérience de la trahison a été la preuve qu'il n'était pas à même de suivre Jésus, que son amour était superficiel, qu'il n'allait pas jusqu'au bout de la mort et du don de soi, qu'il n'avait pas compris Jésus en sa passion, qu'il avait rebroussé chemin avant la crucifixion. Il était resté un amour un peu messianique où Jésus devait détruire ses ennemis. C'est pour cela qu'il dégainera l'épée du soldat qui viendra arrêter Jésus. Il n'a pas compris que l'amour va jusqu'au sacrifice de soi pour que l'autre puisse exister, pour faire vivre l'autre. Et c'est donc dans cet état et dans cette considération qu'il porte sur lui-même d'avoir été d'une certaine manière souillé, d'avoir été infidèle au Christ, qu'il se trouve au bord du lac de Génézareth et que Jésus l'interroge, « Est-ce que tu m'aimes ?» L'amour de Jésus vient le rejoindre au plus profond de son cœur. L'amour se fait miséricorde pour l'appeler à partir de ses fragilités, à partir de ses pesanteurs, à partir de ses limites, à croire quand même que Dieu peut faire merveille, que Dieu peut le racheter, que Jésus peut renouveler son alliance avec lui.
La deuxième conversion auquel le Seigneur nous appelle, c'est de nous situer précisément en face de cette miséricorde. Ici, à Paray-le-Monial, c'est le lieu de la miséricorde. Un cœur s'est ouvert et il en a jailli de l'eau et du sang, le sang de l'amour et l'eau de la vie, pour nous restaurer. Et je crois que, aussi pécheurs et pauvres que nous pouvons nous ressentir, que nous sommes, nous pouvons frapper à la porte de ce cœur pour qu'il s'en trouve à nouveau. Nous pouvons faire l'expérience de Pierre et entendre Jésus qui s'approche de nous à travers sa parole, à travers les sacrements, à travers la prière, à travers le témoignage, et qui vient nous solliciter du dedans pour nous dire « Est-ce que tu m'aimes ?» Et à nous de répondre « Oui Seigneur, je t'aime. » Pas simplement comme un élan du cœur, mais comme une donation de soi. Dans la pleine conscience que l'amour de Dieu est bien plus grand que nos limites et nos fragilités, et que nous devons accepter peut-être ces limites. L'homme a été placé à la création du monde dans un monde limité, un jardin. L'homme est fait limité. On aurait pu penser que Dieu nous crée supérieurs à ce que nous sommes, et c'est toujours la tentation prométhéenne du surhomme qui nous guette, de vouloir être différent de ce que nous sommes. Mais les limites et les contours de notre existence sont définis par nos chromosomes, par notre éducation, par le milieu dans lequel nous sommes nés. Nous sommes blancs et non pas noirs, ou nous sommes noirs et non pas blancs. Nous avons toutes ces limites qui nous définissent et qui sont pour nous une chance. Comme on dit d'un fleuve, les rives sont la chance d'un fleuve, c'est ce qui permet de le maintenir, de subsister. Et donc ces limites-là qui nous définissent, nous avons à les accepter. Non pas à nous y complaire, non pas à chercher à rester dans notre enceinte, mais à les dépasser, et pas simplement par nos propres ressources, avec nos propres efforts. Et c'est là cette tension qui est

Le Seigneur nous demande d'être des ressuscités vivant de sa vie, amoureux vivant de son amour. Et c'est cette tension-là entre l'acceptation de ce que nous sommes et la tension vers Dieu qui vient nous prendre que se situe la miséricorde. Nous ne pouvons pas par nous-mêmes nous dépasser nous-mêmes. Nous sommes faits pour l'infini et nous voyons nos limites. Nous sommes faits pour l'éternel et nous fonctionnons dans le temps. Nous ne pouvons pas à la fois renoncer à ce que nous sommes et en même temps renoncer à ce pourquoi nous sommes faits, à notre vocation. Il nous faut à la fois accepter ce que nous sommes et en même temps accepter de devenir ce que Dieu veut que nous soyons, des fils et des filles de Dieu, partageant sa communion dans l'esprit. Eh bien, ce travail d'acceptation de nous-mêmes et d'acceptation de ce que Dieu veut que nous soyons, que nous devenions, c'est la force de l'esprit et c'est la miséricorde qui nous rend capables de le faire. Nous rappelons ce passage de la vie de Thérèse de l'enfant Jésus. Elle est là, au pied des marches, sa maman est en haut. Elle racontera cette histoire quelques années plus tard. Sa maman lui tend les bras. Elle veut que cette petite Thérèse monte jusqu'à elle, marche après marche. Alors elle commence à monter, mais elle voit qu'elle n'y arrive pas. Alors elle est devant un choix, soit elle renonce à dire « moi je suis trop petite, la marche est trop haute, j'arriverai jamais jusque vers ma mère ». Soit elle renonce à ça et elle reste comme ça au pied des marches. Et on en trouve beaucoup de chrétiens, hélas, qui restent au pied des marches, disent l'Évangile, c'est très bien, mais pour les autres, moi je fais ce que je peux, j'ai mes limites. Soit elle renonce, mais soit, si elle ne renonce pas, elle commence à marcher, à monter, mais c'est impossible. Alors qu'est-ce qu'elle fait? Elle crie, elle appelle sa mère. Et sa mère vient jusqu'à elle. Et sa mère, parce qu'elle a un cœur de mère, comme toute mère digne de ce nom, sa mère vient jusqu'à sa petite enfant, la prend dans ses bras, et c'est elle qui la monte jusqu'au premier étage. Voyez-vous, c'est ça l'expérience de la miséricorde. C'est que Dieu nous prend tel que nous sommes, non pas tel que nous voudrions être et que nous ne sommes pas ou que nous ne serons jamais, tel que nous sommes. Et c'est lui qui, par miséricorde et par grâce, nous prenant dans ses bras, nous fait accéder à ce pourquoi nous sommes faits, à la vérité de notre existence qui est en lui. L'existence d'enfant de Dieu vivant de sa vie éternelle, parce que ressuscité, partageant sa gloire. C'est ce trajet-là, c'est cette trajectoire-là que Jésus propose à Pierre lorsqu'il l'appelle, est-ce que tu m'aimes? Est-ce que tu ouvres les bras pour que je vienne te chercher, pour que la résurrection que j'ai accomplie pour toi, tu viennes l'accueillir pleinement, pour que la résurrection devienne ta résurrection? Tu ne peux pas te sauver toi-même. Tu as besoin de ma miséricorde. Tu as besoin que je vienne te chercher, te prendre et te rehausser. Et te réhabiliter, et te redresser. Le mot redressement, c'est le mot utilisé dans la Bible pour parler de la résurrection, en même temps que se lever, se redresser. Eh bien, c'est la miséricorde, c'est l'œuvre de la miséricorde. Non seulement Jésus nous propose de l'imiter, lui, mais il nous donne par sa miséricorde le moyen, partant de ce que nous sommes et de nos limites, de le rejoindre lui, pour peu qu'en ouvrant les bras, qu'en ouvrant notre cœur, nous acceptions de nous laisser saisir à partir de nos limites et de nos fragilités. Voyez-vous, le Seigneur, lorsque la messe commence en chaque Eucharistie, il ne vient pas nous chercher à partir de nos mérites, de nos savoir-faire. La messe commence, Seigneur, prends pitié. Seigneur, je suis un homme pécheur. Viens jusqu'à moi. Sers-toi de mes limites, car mes limites, certes, m'empêchent de te rejoindre, mais en même temps, elles sont des cris et des appels en creux pour que tu viennes. Cette miséricorde, c'est pas de rester passif en face du Seigneur qui vient nous chercher et de se laisser faire comme un ascenseur, on appuie sur un bouton. Non, la miséricorde, ça consiste certes à se prêter à cet amour du Seigneur qui vient nous prendre dans nos vulnérabilités les plus profondes, dans nos plaies, dans nos blessures, dans nos péchés les plus enracinés en nous. C'est se prêter positivement
et en même temps, c'est chaque

jour compter sur cette miséricorde. C'est l'expérience qui est faite ici à Paray-le-Monial, l'expérience du cœur qui chaque jour s'ouvre à nous pour que l'on s'appuie sur cette démarche du Seigneur qui vient, comme le nom miséricorde l'appelle, le signifie, se pencher sur notre misère. Dieu vient nous prendre à partir de notre misère. Il y a deux manières de suivre Jésus. J'allais dire une manière masculine. La manière masculine, c'est la manière de Pierre. La manière de Pierre qui retrousse les manches. Je veux suivre Jésus, je serai fidèle jusqu'au bout. Vous voyez, c'est ce caractère très, très courageux. Pierre, très, très téméraire aussi. Mais au pied de la croix, Pierre est absent. Pierre n'est plus là. Au pied de la croix, qu'est-ce qu'il y a ? Il y a les saintes femmes, il y a Marie. Marie, c'est la manière féminine de suivre Jésus. La manière féminine de suivre Jésus, ce n'est pas d'abord de vouloir faire, mais de se laisser faire. Le faire, l'action, a des limites. Marie nous enseigne l'art de nous laisser saisir, de nous laisser prendre. Marie est l'illustration de la miséricorde, la réponse parfaite que Jésus nous a donnée en elle, la personnification de la réponse totalement ajustée à la miséricorde de Dieu. Parce qu'elle a été la première miséricordieuse, la première graciée de la faute originelle, elle a un savoir-faire dans l'ordre de la miséricorde qui est un exemple vivant pour nous. Et je crois que en ce jour où nous nous plaçons résolument sous le regard de la miséricorde de Dieu, nous pouvons demander précisément cette manière féminine. Nous pouvons demander à Marie qu'elle nous l'enseigne, qu'elle nous éduque à ce lâcher prise, à cette déprise, à nous laisser prendre par le Seigneur, à ne pas opposer une résistance, à ne pas nous dérober à son appel, comme elle l'a fait magnifiquement dans son fiat. Je suis la servante du Seigneur. Jésus est venu la chercher pour se placer au cœur de sa vie, pour par elle devenir présence au monde. Eh bien, cette manière féminine de répondre à la miséricorde du Seigneur, demandons à Marie de nous l'enseigner tout particulièrement en ce jour. Jésus nous appelle ainsi d'une conversion première qui était de le choisir pour être le sel de nos vies, à une deuxième conversion qui est de se laisser gagné par sa miséricorde. Et quand on est gagné par la miséricorde de Dieu, on devient miséricordieux pour nos frères. On devient miséricordieux peut-être d'abord avec nous-mêmes. Souvent, nous ne nous acceptons pas, nous ne nous aimons pas. Et alors peut-être nous avons bien des raisons de ne pas nous aimer, mais avec la miséricorde, nous arrivons à nous accepter avec ce que nous sommes. Non pas pour une fois encore nous complaire dans nos péchés, mais dans les limites, il y a deux sortes de limites. Il y a des limites qui sont ce qui nous définit. Nous ne sommes pas avec trois pieds, quatre oreilles. Nous ne sommes pas des Einstein. Toutes ces limites nous définissent. Nous avons à les accepter. Et le péché, précisément, c'est vouloir transgresser ces limites. Comme l'histoire de l'enfant prodigue, vous voyez, qui vivait dans la maison du père. C'était une maison, il y avait son père, il y avait une relation familiale, c'était une limite avec un contour. Puis sa tentation, c'est de rêver, c'est de partir au loin, trouver enfin le bonheur promis ou attendu. Et puis nous voyons que ce bonheur-là est en réalité une illusion. Le péché, c'est une transgression de nos limites, c'est une limite que l'on veut transgresser et qui en réalité nous conduit à être l'otage du mauvais, l'otage de nous-mêmes, et nous impose des limites qui sont inacceptables, qui sont la pesanteur de l'orgueil, qui sont le retournement et le rapatriement vers soi. La miséricorde nous apprend à nous libérer de nos péchés pour accepter nos premières limites, celles de notre humanité, celles de notre masculinité, celles de notre féminité, celle de notre parenté, celle de notre éducation, celle de l'histoire qu'on a eue qui est différente d'un autre, qui aurait pu être
autre ce qu'elle a été, mais qui est ce qu'elle est. Toutes ces limites-là sur lesquelles nous n'avons plus de prise. Accepter que ces limites-là soient le chemin, le lieu, l'espace où Dieu va se manifester. Revenons sans cesse à ces pages magnifiques de l'évangile de Saint-Luc où l'on voit la vie cachée à Nazareth. Vous voyez, le premier lieu dans lequel Jésus se manifeste, c'est l'espace d'une famille. C'est à l'intérieur de cet espace, dans ce lieu pourtant limité de Nazareth, de cette vie de famille de Nazareth, que Jésus va éclore en sainteté, va manifester la sainteté dont il est revêtu par le Père. Nous avons à accepter nos limites. Et la miséricorde de Dieu est un chemin pour nous d'acceptation de ces limites-là qui sont notre existence, et de ne pas nous leurrer ou nous berner en pensant ailleurs, ce sera mieux ou meilleur. Et puis accepter le deuxième chemin à partir de cela, c'est accepter ce que sont les autres, accepter de dépendre des autres. Nous sommes dans un contexte où nous avons des fausses idées sur la liberté, des idées véhiculées par les médias en particulier, où nous confondons la liberté de et la liberté pour. La liberté n'est pas une fin en soi. La liberté, c'est un moyen pour pouvoir être disponible pour répondre à ce que Dieu veut pour nous. Et Dieu nous confie cette liberté. Cette liberté, on peut mal en user, et à ce moment-là, l'exercice de la liberté devient plus difficile. Imaginez quelqu'un qui boit continuellement de l'alcool ou qui est dans la dépendance d'une drogue. Il peut dire « je suis libre », mais en réalité, l'exercice de sa liberté est rendu de plus en plus difficile. Donc, l'art d'être libre, c'est-à-dire l'art de ne dépendre que de Dieu. Car en dépendant de Dieu, on n'est pas aliéné, on est au contraire de plus en plus soi-même. Car le Dieu auquel nous nous attachons, c'est un Dieu qui nous rend libres. L'histoire de la Bible le montre, puis l'histoire de la délivrance du peuple d'Israël, quand Dieu révèle son nom à son peuple Israël, Israël vient faire l'expérience à travers le départ de la terre d'Égypte, vient faire l'expérience d'une libération. Le premier nom de Dieu dans la Bible, c'est « Je suis le libérateur ». Et chaque fois que Jésus rencontre quelqu'un sur les routes de Palestine, il le libère. Il le libère de ses peurs, il le libère de son mal, de sa maladie, il le libère des démons qui l'oppressent et l'oppriment. Donc nous attacher à ce Dieu-là qui nous rend libres, alors à ce moment-là, eh bien, nous pouvons être des instruments de sa présence. Nous allons demander tout particulièrement en ce jour au Seigneur de nous faire passer de la première à la deuxième conversion ou des deux en même temps. Vous savez, ce n'est pas un rubriquage. Hein. Il ne s'agit pas d'identifier avec des paramètres et une échelle où est-ce que nous sommes à la première, à la deuxième. Elles sont souvent confondues. Nous sommes à la fois Pierre au bord du lac de Génézareth, appelé par le Christ à le suivre, et en même temps auprès du ressuscité, toujours sur le même lac de Nazareth, de Génézareth. Nous sommes les deux en même temps appelés à la fois expérimenter la fidélité à Jésus qui veut que nous devenions du sel, et en même temps appelés par sa miséricorde à devenir sel pour nos frères. Demandons cette grâce au Seigneur tout particulièrement ce jour. Nous allons prier quelques instants, nous pouvons nous lever. Seigneur, tu nous connais tels que nous sommes, tu nous connais par notre nom. Et tout particulièrement en ce jour, nous voulons te demander la grâce de répondre à ton appel, de laisser ton amour saisir nos vies, sans que nous n'opposions de résistance par crainte, par peur, et nous te demandons aussi la grâce de nous laisser engloutir par ta miséricorde, puisque tu viens nous rechercher jusque dans nos limites, jusque dans nos trahisons et dans nos reniements comme Pierre, jusque dans notre désir le plus profond, en réalité, de te suivre. Et nous voulons te dire comme Pierre, « Oui, Seigneur, tu sais tout, tu sais que je t'aime. » Et nous pouvons ensemble, du plus profond de notre cœur, redire cette réponse de Pierre. Oui, Seigneur, tu sais tout, tu sais que je t'aime.

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2: Tu fais le bonheur de ton serviteur, Seigneur, selon ta parole. Psaume 118, 65.

0: Au nom du Père, du Fils et du Saint-Esprit,
1: Amen.
0: La paix soit avec vous.
1: Et avec votre esprit.
0: Évangile de Jésus-Christ selon saint Jean. Gloire à toi, Seigneur. En ce temps-là, Jésus disait à ses disciples, « Que votre cœur ne soit pas bouleversé. Vous croyez en Dieu, croyez aussi en moi. Dans la maison de mon Père, il y a de nombreuses demeures. Sinon, vous aurais-je dit, je pars vous préparer une place. Quand je serai parti vous préparer une place, je reviendrai et je vous emmènerai auprès de moi, afin que là où je suis, vous soyez vous aussi. Pour aller où je vais, vous savez le chemin. » Thomas lui dit, « Seigneur, nous ne savons pas où tu vas, comment pourrions-nous savoir le chemin ?» Jésus lui répond, « Moi, je suis le chemin, la vérité et la vie. Personne ne va vers le Père sans passer par moi. Puisque vous me connaissez, vous connaîtrez aussi mon Père. Dès maintenant, vous le connaissez et vous l'avez vu. » Philippe lui dit, « Seigneur, montre-nous le Père, cela nous suffit. » Jésus lui répond, « Il y a si longtemps que je suis avec vous et tu ne me connais pas, Philippe. Celui qui m'a vu a vu le Père. Comment peux-tu dire, montre-nous le Père ? Tu ne crois donc pas que je suis dans le Père et que le Père est en moi ? Les paroles que je vous dis, je ne les dis pas de moi-même. Le Père qui demeure en moi fait ses propres œuvres. Croyez-moi, je suis dans le Père et le Père est en moi. Si vous ne me croyez pas, croyez au moins à cause des œuvres elles-mêmes. Amen, je vous le dis, celui qui croit en moi fera les œuvres que je fais. Il en fera même de plus grandes parce que je pars vers le Père. » Acclamons la parole de Dieu. Louange à toi, Seigneur Jésus. Moi, je suis le chemin, la vérité, la vie. Nous connaissons bien cette phrase de Jésus. Mais la question, nous, c'est un peu la question de Thomas. Où allons-nous? Où allons-nous? Si je pose la question autour de nous, nous allons dans un seul endroit. Nous allons vers la mort. Ah ben, charmant, charmant. Est-ce que notre vie est une impasse? C'est quand même la question qui se pose. Si notre destinée finale, comme le pensent beaucoup de gens, c'est la mort, ben notre vie c'est une impasse. D'ailleurs, c'est un non-sens, carrément. Voilà, si Jésus est le chemin, c'est parce qu'il a fait sauter le verrou de la mort. Eh oui, il est passé par la mort. Et justement, par sa résurrection, il a fait sauter le verrou de la mort. Donc, il a ouvert. Notre vie n'est plus une impasse qui s'arrête par la mort. La mort n'est pas le dernier mot de notre vie. C'est pas le dernier mot de Dieu, mais ce n'est pas non plus notre dernier mot et le dernier mot de notre vie. Jésus est le chemin et en suivant Jésus, justement, notre vie n'est plus une impasse. Après, il est la vérité. Hein? Pilate demandait à Jésus, qu'est-ce que la vérité ? Eh bien, il n'a pas répondu. Pourquoi ? Mais parce que pour nous, en général, la vérité, c'est l'adéquation au réel. Mais la vérité, en fait, ce n'est pas ça. C'est plus que ça. C'est une vérité à découvrir. Il faut que nous découvrions la vérité. La vérité nous précède. Dans notre église, dans notre époque, un peu nombriliste, vous savez, on dit « à chacun sa vérité ». Et voilà. Mais qu'est-ce que ça veut dire « à chacun sa vérité » ? Ça veut dire qu'il n'y a pas de vérité ? Si, je crois qu'on confond deux choses, la vérité et l'opinion. Mais l'opinion, ce n'est pas la vérité. C'est quelque chose que je pense à un moment donné de ma vie. D'ailleurs, je peux très bien changer d'avis, ce qui veut dire que ce n'est pas la vérité. La vérité, c'est quelque chose à découvrir. C'est quelque chose qui nous précède. La vérité, ce n'est pas l'opinion. La vérité, ben Jésus le dit, c'est une personne. Une personne qui nous révèle le bien, le beau, le vrai. Et Jésus est la vérité. C'est en l'écoutant que nous comprenons que la vérité n'est pas seulement l'observation de ce qui nous entoure et qu'on peut mettre en équation, mais quelque chose même du sens profond de tout ce qui existe et en particulier de notre propre existence. Je suis la vie. Ah, eh bien oui, je suis la vie. Nous en avons parlé la fois dernière dans l'homélie. Les médecins observent la vie, bien sûr. Ils observent la vie de l'extérieur. Ben oui, j'en sais quelque chose. Mais la vraie question, c'est que la vie ne s'observe pas de l'extérieur. Elle s'éprouve, la vie. Il faut habiter sa vie, c'est ça qui est important. Si nous n'habitons pas notre vie, quelque part, nous passons à côté. Passer à côté de sa vie, combien de gens m'ont dit avant de mourir, je suis passé à côté de ma vie parce qu'ils étaient toujours à l'extérieur, ils étaient en surface de leur vie, mais ils n'ont jamais été au plus profond de ce qu'ils sont eux-mêmes, de ce qu'ils avaient à vivre, de leurs relations. Ils ont vécu leurs relations en surface. Or, il faut éprouver la vie, vivre chaque instant de manière unique. Et des fois, on a ces sentiments formidables. On est devant la contemplation d'une montagne ou d'un paysage splendide et on a l'impression d'être vivant. C'est ça qu'il faut trouver, mais pas dans ces moments exceptionnels, mais à chaque instant de notre vie, ce qui n'est pas simple. Mais Jésus nous apprend à habiter notre vie, parce que si nous sommes en relation avec lui de manière fréquente, bien sûr par l'Eucharistie, mais pas seulement par l'Eucharistie, par le fait de la prière, par le fait d'une connivence, d'une amitié avec Jésus, eh bien quelquefois, pas quelquefois, en permanence, nous sommes dans notre vie. Et voilà, habiter la vie, c'est être avec Jésus. Pourquoi ? Parce que Jésus en est la source. Il est la vie, le chemin, la vérité, la vie. Et c'est ainsi qu'il nous prépare une place. Vous voyez, certains cherchent leur place au soleil ici-bas, mais notre place est déjà prête. Elle est faite pour l'amour, dans la communion divine avec Dieu. Amen.

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2: L'amour du Seigneur, sans fin je le chante. Psaume 88, 2.

Miséricorde, source de la joie. Alors, je voudrais simplement introduire ces propos de ce matin en reprenant les propos du pape Benoît XVI. Parmi ses derniers propos, avant qu'il ne se retire de sa charge d'évêque de Rome, et donc de la charge qui était la sienne, dans sa dernière intervention, sa dernière audience, vous savez, du mercredi, il dit ceci, enfin, entre autres, mais il dit « Je voudrais que chacun se sente aimé de Dieu qui a offert son Fils pour nous et qui nous a montré un amour sans limite. Je voudrais que chacun ressente la joie d'être chrétien. » C'est d'une extrême simplicité. Donc les souhaits, c'est presque son testament, le souhait du pape à cette étape de sa vie et puis à cette étape de la vie de l'Église. Hein, je voudrais que chacun se sente aimé de Dieu, que chacun ressente la joie d'être chrétien. Alors c'est ce que je souhaite pour chacun d'entre vous et c'est ce que nous allons demander au Seigneur. Voilà, mon propos est assez simple. Voilà. Alors toujours en guise d'introduction, vous savez, je suis très pape. Vous allez voir, je voudrais vous citer par contre un autre propos du pape François lors d'un de ses, en fait, sa première homélie publique. Intéressant, la petite chapelle Sainte-Anne, il a surpris tout le monde. Il dit, pour moi, je le dis humblement, c'est le message le plus fort du Seigneur, la miséricorde. Mais lui-même l'a dit, je ne suis pas venu pour les justes se justifient tout seuls, moi je suis venu pour les pécheurs. Le Seigneur ne se fatigue jamais de pardonner, jamais. C'est nous qui nous fatiguons de lui demander pardon. Et demandons la grâce de ne pas nous fatiguer de demander pardon, parce que lui ne se fatigue jamais de pardonner. Demandons cette grâce. Premier propos du pape, première intervention dans la première homélie. Alors je vais vous en citer un autre, ça va ? C'est François qui cite Jean-Paul. C'est assez bon, il y a des passages aussi. Je ne sais pas si vous avez lu la lettre, la joie de l'évangile. Il y a des moments où c'est Jean-Paul qui cite, c'est François qui cite Benoît. C'est très intéressant. Alors là, c'est le pape François qui cite Jean-Paul II. C'était l'intuition du pape Jean-Paul II. Il eut du flair. Nous sommes dans le temps de la miséricorde. Pensons à la béatification et à la canonisation de sœur Faustine. Ensuite, il a introduit la fête de la miséricorde. Il a avancé peu à peu. En regardant l'avenir, il disait « Que nous apporteront les années qui s'ouvrent devant nous? Quel sera l'avenir de l'homme sur la terre? Nous ne pouvons pas le savoir. Il est toutefois certain qu'à côté de nouveaux progrès, il ne manquera pas, malheureusement, les expériences douloureuses. » Il n'y a qu'à regarder ce qui se passe aujourd'hui, hein. Je ne sais pas si vous regardez ce qui se passe dans le monde. Et il ajoute, « Mais la lumière de la miséricorde divine éclairera le chemin des hommes du troisième millénaire. » La clé ne s'en sortira pas autrement. Hein. Personnellement dans nos vies, comme dans la vie de l'Église, comme dans la vie du monde, que ferons-nous sans la miséricorde? Qu'est-ce que vous ferez dans votre vie sans elle? Alors, je voudrais méditer avec vous, modestement, sans prétention particulière, la miséricorde de Dieu. Alors, qu'est-ce que c'est que la miséricorde? Ou plus exactement, j'allais dire, mais je donne déjà la réponse, enfin, Jésus est la miséricorde de Dieu. C'est-à-dire, pour nous, chrétiens, la miséricorde, c'est une personne, c'est quelqu'un. Alors, qu'est-ce que la miséricorde?
J'essaye de vous le dire de manière très rapide et très précise, mais je pense à un passage de l'Écriture dans Osée. Vous savez, le prophète Osée, vous savez, en fait, la miséricorde, c'est le cœur de Dieu qui se penche vers la misère humaine, donc vers sa souffrance et son péché. Mais je vous cite le livre d'Osée. « J'ai aimé Israël dès son enfance. Et pour le faire sortir d'Égypte, j'ai appelé mon fils. C'est moi qui lui apprenais à marcher en le soutenant de mes bras. Et il n'a pas compris que je venais à son secours. Je le guidais avec humanité par des liens de tendresse, mais ils ont refusé de venir à moi. Vais-je les livrer au châtiment ? Non, mon cœur se retourne en moi et le regret me consume. Je n'agirai pas selon l'ardeur de ma colère. Mon cœur s'est retourné en moi. » C'est Dieu qui parle. Je suis venu vers eux pour leur apprendre à marcher, pour les soutenir, et ils n'ont pas voulu. Mais mon cœur s'est retourné en moi. Ça, la miséricorde. Pour le dire autrement, je cite le pape François parce qu'il est assez bon. Il a des formulations assez remarquables, en tout cas assez pédagogiques. Il dit « La miséricorde est une lueur d'amour et de tendresse. C'est la caresse de Dieu sur la blessure de nos péchés. » Donc c'est la tendresse de Dieu, la douceur de Dieu sur la blessure de nos péchés. En réalité, et je ne veux pas trop m'étendre parce que je veux aller plus loin, mais la miséricorde, au fond, c'est une personne. La miséricorde, c'est Jésus lui-même. Jésus n'est pas simplement venu nous parler de la miséricorde, il nous en parle. Il n'est même pas venu simplement pour poser des actes de miséricorde au sens qu'il guérit, qu'il pardonne. Plus, il est lui-même, sa personne, sa vie, la miséricorde de Dieu. Et quand nous le regardons, mais pour le regarder, il y a un petit exercice qu'il faut faire, c'est arrêter de se regarder soi-même. Et moi, je vous propose, pour la session, là, pendant quelques jours, vous arrêtez de vous regarder vous-même, c'est fatigant, surtout pour les autres, d'ailleurs. Et vous regardez, mais vous le regardez, ça, quelques jours, et puis vous le regardez, c'est pas compliqué, hein, et puis vous approchez, ou plus exactement, vous laissez s'approcher, et vous serez visité par la miséricorde de Dieu. Vous savez, qui est Jésus ? Le connaissez-vous vraiment ? Jésus ne se réduit pas au sentiment que vous en avez. L'Écriture ne se réduit pas à l'interprétation que vous en avez. Je vous cite là encore Benoît XVI, un peu de catéchisme ça. La complaisance de Dieu, c'est aussi une dimension de la miséricorde, la complaisance. C'est-à-dire qu'il y a une bienveillance de Dieu à notre égard, naturelle. D'ailleurs, si je vous propose un chemin de bonheur, c'est la bienveillance a priori libère. Faites le choix de la bienveillance a priori à l'égard de tous, alors que nous, sans nous rendre compte en général, nous avons la méfiance a priori et ça nous bouffe. Alors je continue. La complaisance de Dieu se réalise de manière indépassable au moment de l'incarnation du Verbe, la parole éternelle qui s'exprime dans l'histoire du salut est devenue dans le Christ un homme. Je ne sais pas si vous avez mesuré. La parole est devenu un homme, né d'une femme. La parole ne s'exprime plus ici d'abord par un discours fait de concepts et de règles. Ici, nous sommes face à la personne même de Jésus, son histoire unique et singulière est la parole définitive que Dieu dit à l'humanité. À présent, la parole n'est pas seulement audible, elle ne possède pas seulement une voix. Maintenant, la parole a un visage, qu'en conséquence, nous pouvons voir Jésus de Nazareth. Vous savez,
Je trouve que parfois dans l'Église et nous-mêmes, on parle beaucoup. Vous savez, la foi chrétienne, ce n'est pas du discours. La recherche de Dieu, ce n'est pas des concepts. Dieu s'est fait homme. Dieu, c'est quelqu'un qui a un visage, des mains. Et donc, quand nous voyons Jésus pleurer, quand nous voyons Jésus sourire, quand nous voyons Jésus regarder les gens, quand nous voyons Jésus angoissé, voilà, quand nous voyons Jésus qui a le sentiment profond d'être abandonné de Dieu, quand nous voyons Jésus mourir, nous voyons Dieu et nous voyons l'amour même, la miséricorde même. Donc la première démarche, c'est de le regarder. Quand vous lisez l'Écriture, regardez Jésus. Et arrêtez de passer votre temps de prière à essayer d'interpréter ce que Dieu veut vous dire. Regardez-le. Là, il vous parlera. Non, plus exactement, là, vous l'entendrez. Vous savez, dans l'Église, chez les chrétiens, on entend avec les yeux, pas seulement avec les oreilles. Je continue. Je voudrais vous inviter... Ça va ? En fait, je voudrais vous inviter, premièrement, à la suite de ce que je viens de dire modestement, à une rencontre. En fait, ici, pendant la session, mais c'est vrai dans la vie chrétienne, vous êtes invités, nous sommes invités à une rencontre. Parce qu'être chrétien, c'est pas compliqué, hein, c'est rencontrer le Christ et vivre avec lui. Vous savez, cette rencontre. Alors, je vais vous citer là aussi, parce que j'ai trouvé que c'était une manière, d'une formulation, comme il le dit beaucoup mieux que moi, je le laisse dire, mais c'est à ça que vous êtes invités, que nous sommes invités. Le pape François, dans Joie de l'Évangile, il dit « J'invite chaque chrétien, en quelque lieu et situation où il se trouve, à renouveler aujourd'hui même sa rencontre personnelle avec Jésus-Christ, ou au moins à prendre la décision de se laisser rencontrer par lui, de le chercher chaque jour sans cesse. Il n'y a pas de motif pour lequel quelqu'un puisse penser que cette invitation n'est pas pour lui, parce que personne n'est exclu de la joie que nous apporte le Seigneur. Celui qui risque, le Seigneur ne le déçoit pas. Et quand quelqu'un fait un petit pas vers Jésus, il découvre que celui-ci attendait déjà sa venue à bras ouverts. C'est le moment de dire à Jésus-Christ, c'est le pape qui parle, hein, « Seigneur, je me suis laissé tromper de mille manières, j'ai fui ton amour, cependant je suis ici une fois encore pour renouveler mon alliance avec toi, j'ai besoin de toi, rachète-moi de nouveau Seigneur, accepte-moi encore une fois entre les bras, tes bras, rédempteur. » Cela nous fait tant de bien de revenir à lui quand nous sommes perdus. J'insiste encore une fois, Dieu ne se fatigue jamais de pardonner. C'est nous qui nous fatiguons de demander sa miséricorde. Celui qui nous a invités à pardonner 77 fois cette fois nous donne l'exemple. Alors, de ce propos du pape, je vais pointer deux choses, deux mots. Un, il dit... Donc, je vous invite à renouveler aujourd'hui même la rencontre avec Dieu. C'est aujourd'hui, maintenant. Vous savez, c'est biblique, hein. C'est maintenant le moment du salut. C'est maintenant. Et je sais pas, et nous avons du mal à nous convertir parce qu'en réalité, c'est toujours pour demain. Vous savez, c'est comme les régimes. J'ai pris des bonnes résolutions, je commence demain. Mais pour fêter ça, je fais un bon repas. Vous savez, c'est... Toutes les décisions qu'on prend de charité, les petites, qu'on va faire demain et qu'on ne fait jamais. Donc c'est maintenant. Maintenant, là. Quand je vous parle, maintenant. Aujourd'hui. Aujourd'hui même, tu seras avec moi dans le... C'est pas moi qui dis ça. Hein. Souviens-toi de moi. Aujourd'hui même, tu seras avec moi. Maintenant. Et pourquoi ? Parce que le bon larron a regardé Jésus en vérité. Alors que son copain à côté, il voit Jésus, mais il se regarde lui-même. Du coup, il accuse. L'autre point, donc aujourd'hui, ça va ? C'est même plus qu'aujourd'hui, c'est maintenant. Vous voyez, ne vous compliquez pas l'existence. On a évoqué Pierre Goursat tout à l'heure. J'ai bien connu, je me rappelle,
il y a quelques... J'étais très jeune. Vous savez, Dieu réserve des surprises dans une existence. Je ne pensais pas me retrouver évêque à cette époque-là. C'était vraiment le moindre de mes soucis. Je m'inquiétais beaucoup de mon avenir, comme quoi je n'aurais pas dû. Hein. Ou j'aurais peut-être dû, d'ailleurs. Enfin, je ne sais pas. En tout cas, je dis à Pierre Gonçalves, je lui dis, mais écoute, puis qu'est-ce que je vais devenir, et qu'est-ce que je vais faire, et comment je vais le faire, et puis je ne vais pas y arriver. Et il me dit, écoute, mon petit frère, si tu meurs tout de suite, là, dans 10 minutes, tu ne vas pas arriver devant le Seigneur en lui disant, oh, je ne sais pas ce que je devais faire, et puis si je devais faire ceci ou cela. Il va te regarder, il va te dire, alors, est-ce que tu m'aimes? Tu vas lui répondre, quoi? Maintenant. Ben, vous savez, ça m'a fait un bien fou. Ça va? On continue. Je voudrais prendre un exemple. Alors, l'autre point, donc j'ai dit aujourd'hui, l'autre point que je voudrais de ce petit texte, c'est celui qui risque, dit le pape. Je suis désolé, il y a un risque à prendre. Ça, c'est le problème de notre époque. Nous n'osons plus prendre de risques. On veut tout contrôler. Vous savez, même maintenant, on fait des... Vous savez, la télé, là, ils font des télé-réalités, ils font des machins, des... On fait des... Comment on appelle ça? Moi, je ne suis pas très doué, des... On va dans la jungle faire des trucs, mais de toute façon, il y a la caméra, on est entouré de toutes parts. On appelle ça l'aventure, tu parles. Et nous, on voudrait mener notre vie exactement de la même manière. Avant d'avancer, on voudrait que tout soit abordé. Et le Seigneur nous dit, tu prends un risque. Mais avec moi, celui qui risque ne sera pas déçu. Le risque veut dire qu'il y a un appel à la liberté, mais je vais y revenir. Je voudrais prendre un exemple. Donc une invitation et une rencontre, ça va ? Dans l'écriture. Alors j'ai dû choisir, parce que vous savez, il y en a des... Mais il faut choisir dans la vie. Alors je me suis arrêté simplement sur un passage de l'écriture que vous connaissez, je pense, qui est la fameuse rencontre et la guérison de l'aveugle Bartimée. Je vous lis, ça c'est dans Marc, au chapitre 11. Il arrive à Jéricho, comme Jésus sortait de Jéricho avec ses disciples... Une assez grande foule, avec ses disciples et une assez grande foule, l'aveugle Bartimée, fils de Timée, était assis au bord du chemin en train de mendier. Apprenant que c'était Jésus de Nazareth, il se mit à crier, « Fils de David, Jésus, aie pitié de moi. » Et beaucoup le rabrouaient pour qu'il se taise. Mais lui criait de plus belle, « Fils de David, aie pitié de moi !» Jésus s'arrêta et dit, « Appelez-le !» On appelle l'aveugle, on lui dit, « Confiance, lève-toi, il t'appelle !» Rejetant son manteau, il se leva d'un bond et vint vers Jésus. S'adressant à lui, Jésus lui dit, « Que veux-tu que je fasse pour toi ?» L'aveugle répondit, « Rabouni, que je retrouve la vue !» Jésus lui dit, « Va, ta foi t'a sauvé. » Aussitôt, il retrouva la vue et il suivait Jésus sur le chemin. Alors, petit commentaire. 1. Bartimée, là. Il est assis au bord du chemin, aveugle. Là, il est assis, il ne bouge plus, quoi. Fini. Ça, il y a beaucoup d'entre nous qui peuvent... Il y a des moments de la vie aussi. Vous savez, on est... On ne voit plus rien. Puis en lui, c'est une naissance, en plus. Plus aucun espoir, il ne bouge plus, il ne peut que simplement vivre de ce qu'on lui donne. Quoi. C'est l'arrêt total. Ça arrive, hein. Puis celui qui pense que ça ne lui arrivera jamais, vous inquiétez pas, ça vous arrivera bien un jour. J'espère, en tout cas. Parce que ça oblige à aller plus loin, ou plus profondément, en tout cas. Et il est là. Et puis, Jésus passe, vous savez, il ne voit rien, lui. Hein. Il entend la foule, alors... Et vaguement, on lui parle de Jésus, c'est vaguement, on vous a dit, il y a des trucs qui apparaissent, vous voyez, ce genre de choses, où la grand-mère qui te dit, il faudrait quand même que tu ailles au caté, quoi. Vaguement, là, vaguement, un bruit, il se dit quand même, petite lueur, dans l'arrêt complet, là, une petite lueur d'espérance. Et que fait-il? Ben, il fait quelque chose d'intelligent. Il se met, dit-on, il se mit à crier. À crier, hein. Jésus de Nazareth. « Aie pitié de moi ». Je reviendrai sur ce « Aie pitié de moi » parce qu'en réalité, c'est la vraie prière. La vraie prière, c'est « Sauve-moi, Seigneur. Aie pitié de moi. » Et alors, bien sûr, il y a toujours des gens pour lui dire, et puis dans notre vie, c'est pareil. Hein. Parce que nous, je pense, ça nous arrive. Hein. On se dit « Tiens, il y a un moment, il y a quand même une petite lueur. Là. Alors je me mets tout d'un coup à crier un peu plus fort. » Et puis, il est à la foule. Et la foule lui dit « Écoute, arrête, tu nous fatigues. » Puis, il ne t'entendra pas, de toute façon. Puis il est occupé, puis il y a du monde, et puis tu n'es pas le seul.
Que fait-il au premier obstacle? Nous, en général, au premier obstacle, on s'arrête. Ça ne marchera pas. Ben, lui, qu'est-ce qu'il fait? Ben, il crie plus fort et il a raison. Et je vous invite à crier plus fort. Mais vraiment, un pauvre a crié, dit l'Écriture. C'est les psaumes, ça. Le Seigneur entend. Mais je ne suis pas toujours sûr que nous voulons vraiment qu'il nous réponde. C'est paradoxal, hein. Je me souviens un jour ici, j'étais jeune prêtre, j'avais 25 ans. Là, à l'entrée de la basilique, j'avais rencontré un jeune homme et j'ai essayé de le convaincre. Il me disait qu'il était catho, pas catho, qu'il y croyait. Enfin, il y croyait, mais il n'y croyait pas. Enfin, il y croyait. Et puis, je vais essayer de le convaincre. À bout d'arguments, je lui dis, écoute, je vais à l'Eucharistie, là, tu viens avec moi si tu veux, moi je crois que le Seigneur est présent. Et après tout, au lieu qu'on parle tous les deux, tu t'adresses à lui. Ah, il me regarde, il dit, ah bon? Je dis, tu viens avec moi? Il me dit, d'accord. Et on rentre dans la basilique et tout d'un coup, il me dit, je ne sais pas si je vais venir. Je lui dis, mais pourquoi? Il me dit, t'as peur? Il me dit, non, j'ai pas peur, mais si ça marche. Et il ajoute, ah oui, mais je vais peut-être devoir changer des choses. Je dis, oui, à mon avis, si ça marche, tu vas devoir changer des choses. Il n'avait pas envie que ça marche. Je continue. Le texte, toujours, on dit que, donc, il rejette, et la foule lui dit, viens, confiance, ça c'est le rôle de l'Église, hein. Confiance, il t'appelle. Et donc, on dit qu'il rejette son manteau. Je ne sais pas si vous imaginez, parce que le manteau, c'est tout ce qui lui reste. Hein. C'est sa protection. C'est sa seule sécurité. Et nous, nous voudrions nous approcher de Jésus, mais en gardant toutes nos sécurités. Toutes nos sécurités. Vous savez, je viens, Seigneur, mais je viens avec le manteau. Hein. Et lui, il se lève et il laisse son manteau. Mais pour un aveugle, laisser son manteau derrière lui, c'est un sacré risque. Hein. Parce qu'il est à peu près sûr de jamais le retrouver. Non ? Alors, il va falloir lâcher quelques manteaux. Hein. Je suis désolé. Et il se retrouve face à Jésus. Et là, c'est étonnant. Il y a ce dialogue. Le Seigneur l'interroge. Et le Seigneur va lui poser une question. Qui a peut-être quelque chose d'indécent, d'ailleurs. Que veux-tu que je fasse pour toi? Il est aveugle. Il vient de crier. Prends pitié de moi. Et le Seigneur, alors qu'ils sont là, l'un face de l'autre, en fait, le Seigneur va susciter sa liberté. Dieu ne fait rien dans nos vies sans nous. Il y a un moment, il nous demande. Hein, et, ah, tu veux que je fasse quoi? Répondez pas trop vite. Hein. Non mais, allez voir dans l'Écriture, faites cet exercice, allez voir tous les moments où le Seigneur pose des questions. Le premier disciple, qu'est-ce que cherchez-vous? Qu'est-ce que tu veux que je fasse pour toi? Mais tu veux quoi au fond? Qu'est-ce que tu veux? Descendez au plus intime de votre cœur et répondez-lui, et faites attention parce que Dieu fait ce qu'on lui demande. Que je vois. Va, ta foi t'a sauvé. Donc il retrouve la vue, il ne revient pas, on pourrait insister. Et ça se termine par « il le suivait sur le chemin ». C'est-à-dire que le but de la guérison, ce n'est pas d'être guéri. Nous, on veut guérir pour guérir. Ce n'est pas illégitime. Hein. Dieu veut nous guérir pour qu'on se mette à sa suite. Et quand on dit « il le suivait sur le chemin va où, d'après vous? À Jérusalem. Mais pour faire quoi? Pour donner sa vie, pour le salut du monde. Donc il est guéri pour le suivre, pour aller mourir avec lui à Jérusalem. Pour la charité, si vous préférez. Ça va? Je continue. Ça, c'est donc, je vous invite à une rencontre avec le Seigneur. Cette rencontre est une invitation, excusez-moi, à vivre une conversion. Je m'explique. Je veux être assez direct, excusez-moi, parce que j'ai peu de temps, puis il faut que je respecte le temps en plus. D'ailleurs, je ne sais même pas quelle heure il est. Vous me direz, hein? Non, ça va, ça va. Ça va? Donc, cette rencontre est une invitation à la conversion. C'est-à-dire que, comment dire, la conversion, en réalité, est la prise de conscience, alors, je vous le fais en bref, de notre ingratitude. Je vais m'expliquer. Vous savez, on ne se convertit pas en s'introspectant continuellement, en disant « Ah, il faut que je change ça, puis il faut que je change ça. » Moi, ça fait 50 ans, comme non pas 50 ans, 40, que je me dis « Il faudrait que je change. » Puis j'y arrive pas. Enfin, j'essaye. Hein. En fait, on se convertit autrement.
se convertit en regardant le Seigneur, en découvrant son amour. C'est en découvrant qu'on est aimé, en se laissant aimer, qu'on se convertit. Ça rejoint le message de Paray ici, puisqu'on est à Paray. C'est vrai que les apparitions, alors je suppose qu'on vous en a parlé en long et en large, mais les apparitions sont résumées par cette petite phrase de Jésus à Marguerite Marie. Voici ce cœur qui a tant aimé les hommes et qui en retour ne reçoit que des ingratitudes. Et puis il y a un petit bout qu'on oublie toujours, en particulier de ceux qui me sont consacrés. Bon, je ne vais pas trop m'étendre, mais il y a deux aspects fondamentaux dans ce message, ou peut-être trois. Le premier, donc, c'est l'affirmation et le rappel très fort de l'amour de Dieu passionné pour l'humanité et pour chacun d'entre nous en particulier, jusqu'à la croix. Mais la pointe du message, c'est pas ça. La pointe du message, c'est « mais en retour, il ne reçoit que des ingratitudes ». Vous savez ce que c'est que l'ingratitude ? C'est un mot qui n'est plus à la mode. Hein. L'ingratitude, c'est, je vous donne l'exemple, c'est la maman qui aime son enfant, on va prendre l'adolescent. Alors je sais bien qu'aujourd'hui on peut être adolescent jusqu'à 90 ans, mais quand même, hélas. C'est le propre de l'adolescence, c'est la superficialité, le centrage sur soi. Alors l'adolescent et la maman aiment, la maman aime, ou le papa, mais c'est encore peut-être plus immédiat chez la maman, j'en sais rien. Elle aime, c'est pas avec sa tête, elle aime avec son... Non, c'est viscéral qu'elle le dit. Et imagine la maman qui est aimée, qui aime son fils, et le fils dit « Oh, maman, tu peux m'aimer si tu veux, hein, ça ne me dérange pas. » Si, ça me dérange un peu d'ailleurs. Mais j'ai pas besoin de ton... Laisse-moi vivre. J'ai pas besoin de ton amour, j'en ai pas besoin. Ben, c'est comme si vous preniez un couteau, que vous le plantiez dans le cœur de la maman. Vis-à-vis du Seigneur, c'est exactement la même chose, à un degré beaucoup plus fort. En fait, Dieu nous aime et nous ne le croyons pas. C'est terrible. Et en réalité, se convertir, c'est se laisser aimer en vérité. Et vous savez, ce propos du Seigneur sur l'indifférence, ce n'est pas un reproche. Il ne nous reproche rien. C'est une douleur, c'est une blessure. Et nous convertir, c'est nous laisser blesser par cette blessure. C'est prendre la mesure au fond de notre orgueil. C'est la grâce d'une vie, et je vous la souhaite, hein, qui bouleverse nos existences. Vous savez, se convertir, c'est pas un effort. Hein, se convertir, c'est arrêter de discuter, de se justifier, de se culpabiliser, et se laisser aimer. Hein, se convertir, c'est se laisser aimer. Mais aimer dans la vérité. Aimer, dira le pape Benoît XVI, par la vérité. Je vous cite Benoît XVI, il a une expression magnifique. Il dit « L'homme vit de la vérité et du fait d'être aimé par la vérité. Et la vérité nous libère. » Mais vous savez, pour nous, la vérité n'est pas une doctrine. C'est une personne. C'est Jésus. « Je suis le chemin, la vérité et la vie. » Donc l'amour seul ne suffit pas, il a besoin d'être en accord avec la vérité. Et ça, c'est toujours de Benoît XVI, c'est très beau. Quand la vérité et l'amour sont d'accord, alors l'homme peut être joyeux. C'est ça la source de la joie et de la liberté. Ça va ? Je vous donne un exemple auquel j'ai pensé, mais parce qu'il y a quelque chose de très fort et de symbolique, c'est la conversion de Charles de Foucault. Vous vous souvenez de Charles de Foucault ? Bienheureux Charles de Foucault. Bon, je vous passe les détails de sa vie. Il avait fini par avoir une vie, je vais dire, de patachon, pour dire, je pensais à dire gentiment, quoi. Vous savez, une vie qui n'avait plus de structure du tout, complètement, comme beaucoup de nos contemporains, hein. Et puis, il est quand même plein de questions, il est très travaillé, il n'est pas heureux du tout, même. C'est comme notre monde, je suis très frappé. Les gens font la fête, mais ils ne sont pas heureux. Ils se divertissent, mais ils ne se reposent pas. Et on a besoin d'un animateur dans le centre de vacances pour que les gens soient joyeux. C'est incroyable, ça. Ça, c'est incroyable. Moi, je rigole tout seul dans ma glace, je n'ai pas besoin d'animateur. Hein. C'est vrai. Non, vous ne voyez pas ce qu'il y a de complètement idiot.
mais superficielle. Alors, Charles de Foucault était comme ça. Puis vous savez, il va faire une rencontre, parce qu'il a été invité par une amie, en réalité. Il lui conseille d'aller voir le père Uvelin à Saint-Augustin. Il finit par aller se décider, mais enfin, il veut pas. Alors, voilà comment est rapportée cette rencontre. Donc, il repère que le père Uvelin est dans son confessionnal le dimanche matin, dans un coin, et il s'approche de lui, et il s'adresse à lui, il voit qu'il est seul, il dit « Monsieur l'abbé, ne vous étonnez pas, je ne viens pas pour me confesser, je n'ai pas la foi, je désire seulement avoir quelques renseignements sur la religion catholique. » Vous savez, dans toutes les demandes d'informations de ce type, il y a toujours plus. Ça, c'est mon expérience pastorale. Enfin, je pourrais vous en raconter quelques-uns, mais je n'ai pas trop. Alors, l'abbé Uvelin le fixe. Vous n'avez pas la foi ? Mais vous n'avez jamais eu la foi. Vous n'avez jamais cru. Si, il y a 13 ans, mais en ce moment, je ne peux pas croire. Avec toutes les difficultés, les mystères, les dogmes, les miracles. Vous vous trompez, mon enfant. Ce qui vous manque en ce moment pour croire, c'est d'avoir un cœur pur. Mettez-vous à genoux, confessez-vous à Dieu et vous croirez. Mais je ne suis pas venu pour ça. Ça ne fait rien. Mettez-vous à genoux. Et sans trop comprendre ce qui lui arrive, Charles va s'agenouiller et se confesser longuement. Confesser toute sa vie. La joie envahit alors le cœur de Charles et il expérimente une paix qu'il croyait impossible. Et ça a donné bienheureux Charles de Foucault. Mais je vous invite à retenir, c'est pas les arguments qui vous manquent aujourd'hui, mais les discussions. C'est un cœur pur. Seigneur, un purifie mon cœur. Je continue. Ça va ? Vous savez, petit mot, quand vous allez vous confesser, je ne sais pas si ça vous arrive de temps en temps, quand vous allez demander le sacrement du pardon, je vous dis ça entre parenthèses, mettez-vous face au Christ, priez. Et à propos de l'aveu de nos péchés, vous savez, soyez simple. Pas besoin de raconter toute votre vie. Mais par contre, il s'agit de dire sa faute. Donc c'est le rapport à la vérité. Puis vous savez, un chat, c'est un chat. Ah, j'ai menti. Moi, j'aime bien confesser les petits, parce qu'au moins, ils ne sont pas compliqués. Je me souviens toujours du petit qui me dit, alors, j'ai tapé mon petit frère, et vraiment, j'ai tapé. Et alors, il me regarde, le petit, et il me dit, alors, tu me pardonnes ou tu ne me pardonnes pas ? Parce que, et bien, qu'est-ce que je disais ? Bien sûr que j'ai dû pardonner. Et nous, les grands, en général, c'est j'ai tapé mon petit frère, mais c'était un peu de sa faute quand même. Puis je ne l'ai pas vraiment tapé, enfin je l'ai tapé un peu, enfin, mais quand même, on discute. Puis on habille. En fait, c'est parce qu'on a peur d'être jugé en réalité. Bon, ça, c'est notre vie, hein, en effet, comme ça. Puis vous savez, le péché, c'est concret. J'ai volé, j'ai menti. Ceux qui ne savent pas ce que c'est que le vol, je pourrais leur expliquer en privé. Mentir, hein, c'est pas comme les gens me disent, j'ai pas menti puisque les autres ne le savent pas, donc c'est pas un mensonge. J'ai pas trompé ma femme, j'ai simplement une ou deux copines, c'est un peu embêtant, passons. Le péché est concret, mais il y a aussi les racines, excusez-moi. Hein. Demandez, Seigneur, de vous éclairer sur les racines. Permettez-moi une petite anecdote que j'ai déjà racontée ici d'ailleurs, mais elle m'a fait tellement de bien, j'étais pas prête encore. Et c'était ici à Paris, et les gens allaient se confesser, c'était il y a plus de 20 ans. Hein. Et alors, comme les autres y allaient, je me dis, je vais y aller aussi. Alors j'ai trouvé un bon père, là, il avait une bonne tête, dans un coin, je me suis approché, et je n'avais pas du tout préparé, moi j'y allais, quoi. Il faut, les autres y vont, on y va. Et puis je lui dis, sans même réfléchir, je lui dis, écoutez, je demande pardon à Dieu, je ne vous en dirai pas plus, hein, parce que le reste, ça ne vous regarde pas. J'ai dit, je demande pardon à Dieu parce que je suis orgueilleux. Mais j'aurais dit ça comme si j'avais dit, il fait froid aujourd'hui. Hein. Et le prêtre me regarde et il me dit, le vieux prêtre, il me dit, eh ben, ça c'est grave. J'étais furieux. Et je me suis dit, mais de quoi il se mêle ? Et en même temps, au même moment, je me suis dit, c'est vrai. Je ne sais pas, j'ai réalisé, c'est vrai. 1, je suis orgueilleux. 2, c'est grave.
ça m'a atteint. Enfin, passons. Non, mais, bon, demander au Seigneur d'être très concret et d'être un peu éclairé sur le fond. Et puis accueillir le pardon comme des enfants. Comme des enfants. En réalité,

On a une prétention incroyable, en réalité. On sait tout, on a une opinion sur tout, on veut tout savoir, on parle de tout, même si on n'est pas au courant, d'ailleurs. D'ailleurs, surtout si on n'est pas au courant. En fait, c'est un problème d'humilité. Alors, un jour, vous savez, on découvre qu'on est un pauvre homme, pauvre femme. Pas simplement, il y a la conversion des débuts, mais avec le temps, on s'aperçoit qu'on voudrait être saint, puis au fond, on ne le voudrait pas vraiment. Enfin, on voudrait, mais on ne voudrait pas. Enfin, on voudrait, mais... En tout cas, on constate qu'on n'y arrive pas. Et ça peut nous blesser, parce qu'on se dit, mais ça ne marche pas. On peut même tomber dans une forme de désespoir intérieur. C'est une tentation très profonde. Et un jour, vous savez, on doit découvrir d'abord qu'on n'est pas mieux que les autres. Vous savez, je pense toujours à le pharisien et le publicain qui vont prier au temple, hein, vous savez. Alors il y a le pharisien qui dit, « Seigneur, je te rends grâce. » C'est incroyable quand on réfléchit. « Je te rends grâce parce que je ne suis pas comme les autres. Je jeûne tous les, je ne sais plus combien de fois. En plus, c'est vrai. Je fais l'aumône. Et c'est vrai. Je m'occupe de la paroisse, de la chorale. Je viens à Paris tous les ans. Dans cette famille, je suis la seule à rendre service à tout le monde. D'ailleurs, qu'est-ce qu'il ferait si je n'étais pas là? Je te rends grâce, Seigneur, parce que je ne suis pas comme les autres. Et le drame, c'est que c'est vrai. Enfin, c'est un drame. Non, c'est pas le sujet. Et le publicain dit, ben moi, on dit qu'il n'ose même pas regarder les yeux, il est dans le fond, là, il dit, moi, je suis un pauvre pécheur. Et c'est vrai. Et on dit que celui qui est justifié, qui est rendu juste, voilà, vous avez compris, non? Ben, un jour dans sa vie, mais c'est très profond, et il faut du temps, 10 ou 12 ans, 20 ans peut-être, allez, 30, c'est pour vous rassurer. Parce que le temps n'est pas un problème. Aujourd'hui, on a un problème avec le temps et la durée, parce qu'on a peur de la vieillesse, en réalité. Mais en réalité, le temps est une miséricorde, puisque ça me laisse... Ce que je n'ai pas pu faire hier, je peux le faire demain. La conversion que je n'ai pas réussi aujourd'hui, j'ai encore une chance, je peux essayer demain. C'est super, non? Dieu est moins compliqué que vous, vous savez. Alors, où est-ce qu'il veut nous conduire? En fait, à rentrer dans une conscience sans doute plus forte, mais plus libérante de notre pauvreté. Là, je pense au pape François, vous savez, dans la fameuse interview qu'il a fait il y a quelques mois, à la revue jésuite, là, sur, il venait d'arriver, alors il y a une des questions, au tout début de l'interview, on lui demande, et c'est écrit, hein, il dit, mais qui est Jorge Mario Bergoglio? Qui êtes-vous? Et il répond ceci, il dit, on lui demande, mais qui vous êtes au fond? Et il dit, je ne sais pas quelle est la définition la plus juste. Et il dit, je suis un pécheur. C'est la définition la plus juste. Ce n'est pas une manière de parler, un genre littéraire. Je suis un pécheur. Oui, la meilleure synthèse, celle qui est la plus intérieure, que je ressens comme étant la plus vraie, eh bien celle-ci, je suis un pécheur sur lequel le Seigneur a posé un regard. Un jour, on découvre ça. Et ça fait entrer dans... Et c'est là que Dieu veut nous conduire, me semble-t-il, dans une forme, effectivement, de modestie. C'est l'orgueil, ça rend triste. Hein. Et dans la confiance en Dieu. Alors, comment vous dire cela? Je prends des citations parce que c'est plus simple. Et puis, d'autres disent des choses tellement mieux. Je pense au père Liberman. Oui, le piqué de père Liberman, l'un des fondateurs, ou le second fondateur, on va dire ça comme ça, des spiritains, des pères du Saint-Esprit. Et Liberman dit ceci, il dit, « Le manque de confiance est ce qui paralyse le plus les croyants et les empêche d'avancer. Les chrétiens viennent se plaindre de leur manque de générosité ou de volonté, alors qu'ils manquent surtout de confiance. Ils apparaissent manquer de générosité, mais ils manquent surtout de confiance, car ils s'appuient beaucoup sur eux et un peu sur Dieu. Si vous connaissez bien Paris de Monial, il faut que vous lisiez les lettres de Claude la Colombière. Vous savez, Claude la Colombière, Saint-Claude, a reçu le titre d'apôtre de la confiance.

confiance. Et il lui dit que l'offrande de lui-même au cœur de Jésus, comme disait Thérèse de l'Enfant Jésus d'ailleurs, il y a une lettre de Thérèse de l'Enfant Jésus à son père, alors que son père était en pèlerinage à Paray-le-Monial. Donc monsieur et madame Martin, ils sont venus ici. Hein. Ils viennent d'ailleurs, mais avec leurs reliques que j'ai vues dans les bureaux de Bernard, mon ancien bureau chez les Chaplains, j'ai vu qu'il y avait quelqu'un, il y a des reliques de... Bon, en tout cas, monsieur et madame Martin, là, ils sont venus ici. Alors, il y a une lettre de Thérèse. Et alors, elle dit, c'est très intéressant parce que Thérèse dit « Je ne vois pas le cœur de Jésus comme tout le monde. » Et alors, elle corrige, c'est très intéressant, toutes les ambiguïtés de ce qui a été dit sur le Sacré-Cœur au XIXe siècle. Et elle revient à Marguerite Marie sans le savoir, ou en le sachant, elle dit. Puis elle dit, c'est là qu'elle dirait « Il faut prendre Jésus par le cœur. » Et elle dit « Depuis que j'ai compris l'amour du cœur de Jésus, je n'ai plus peur. » Parce que notre problème, c'est la peur, en réalité. Peur de mourir, peur de vivre, peur d'avoir peur, peur du démon, peur des voisins, peur de ne pas être aimé, peur d'aimer, enfin, c'est compliqué. Peur d'être jugé. Alors, on laisse tomber, d'accord ? Et le fruit, c'est ça, c'est d'entrer dans cette espèce de confiance. Alors, je vous cite Claude à Colombière, il y a une prière bien connue, mais vous irez la trouver vous-même. Il s'appelle son acte de confiance, mais il a d'autres endroits où il dit des choses étonnantes. À une religieuse, il dit, qui se plaint tout le temps parce qu'elle déprime, elle va pas bien, il dit, je ne sais ce que vous voulez dire par votre désespoir. On dirait que vous n'avez jamais entendu parler de Dieu ni de sa miséricorde. Vous devez vous souvenir que tout le mal que vous avez fait n'est rien en comparaison de celui que vous faites en manquant de confiance. Il dit un autre endroit, plus nous sommes misérables, Claude de la Colombière, hein, plus nous sommes misérables, plus Dieu est honoré de la confiance que nous avons en lui. Hein, pour moi, et là c'est une prière, hein, je vous glorifierai en faisant connaître combien vous êtes bon envers les pécheurs et que votre miséricorde est au-dessus de toute malice, que rien n'est capable de l'épuiser. Je vous ai gravement offensé. Ça, c'est la vérité. Mais ce serait encore bien pire ce que je vous ferais si je vous faisais cet autre outrage de penser que vous n'êtes pas assez bon pour me pardonner. Alors moi, je vous invite à accueillir cela. Et alors l'invitation, vous avez compris, c'est à la conversion, à la rencontre avec Jésus, à la conversion, à entrer dans la confiance. Et c'est vrai pour votre vie personnelle, mais c'est vrai pour le monde. Vous savez, hier, c'était l'évangile du livret là, dans le champ, vous vous souvenez, non ? Le bon grain et l'ivraie. Le gars somme du bon grain, et puis en se levant le matin, il s'aperçoit que quelqu'un qui est venu dans la nuit pour jeter de l'ivraie. C'est agaçant, hein ? Et la première réaction, et ça, on est assez... Moi, je suis étonné de voir le nombre de gens qui ont un art et une rapidité pour voir l'ivraie. On a une capacité incroyable à voir les défauts des gens. Je ne sais pas si vous avez remarqué. Très doué. Immédiatement. Ça n'intéresse personne. Et alors le Seigneur, et puis on a aussi une réaction immédiate. On va y aller, tu vas voir ce que tu vas voir. Et l'ivraie dans le champ, on va aller l'enlever. Hein. La croisade. Dans nos vies, comme c'est dans celle des autres, et c'est dans celle du monde. Alors, et vous savez, Dieu n'agit pas ainsi. Et dans la première lecture d'hier, vous irez voir, c'est le livre de la sagesse. Il y a un verset absolument étonnant. Hein, tu manifestes ta domination, ta puissance, en prenant patience. Vous irez voir. C'est-à-dire que Dieu est la miséricorde de Dieu a une nuance de patience. Bon. Alors tout ça, pour nous faire entrer dans la joie véritable. Alors la joie. Un simple mot, c'est quoi ? Notre joie n'est pas une joie qui naît du fait de posséder de nombreuses choses. Ça, c'est le pape François qui dit ça. Notre joie n'est pas du fait de posséder de nombreuses choses. C'est la joie de la possession, c'est la joie du monde. On pense qu'on va avoir des choses, des sous, des choses, des gens, la reconnaissance, donc on est joyeux. Notre joie
ne naît pas du fait de posséder de nombreuses choses, mais elle naît du fait d'avoir rencontré une personne, Jésus, qui est parmi nous. Elle naît du fait de savoir qu'avec lui, nous ne sommes jamais seuls, même dans les moments difficiles, même quand le chemin de la vie se heurte à des problèmes et des obstacles qui semblent insurmontables. Mais notre joie est de savoir que nous ne sommes jamais seuls. C'est que c'est le grand drame de notre époque aussi, c'est la solitude. Donc c'est la joie du salut. Vous puiserez la joie aux sources du salut. C'est la joie, alors attention, c'est la joie des martyrs. Non, vous inquiétez pas, vous n'allez pas tous mourir martyrs. Ça, c'est Jean-Paul II qui dit ça, pas tous, quelques-uns seulement. Mais tous, vous devrez vous situer clairement, prendre position, il dit ça. Je pense aux jeunes qui veulent se marier et qui disent on ne veut pas vivre n'importe comment. L'autre, c'est terrible le monde, parce que hier en venant en voiture, j'ai vu une voiture, vous savez, une publicité d'un traiteur. Vous savez, les traiteurs. Alors c'était pour les communions, c'est incroyable. C'était marqué, écrit sur le camion, donc pour les repas de communion, de mariage, de célébration de divorce. Et puis, il y avait après un autre truc. Je ne sais pas, c'est-à-dire qu'on intègre le divorce comme étant tout à fait normal. Vous aurez tous à vous situer. Mais la joie, en réalité, la vraie joie, vient du don de nous-mêmes. Moi, j'ai beaucoup aimé l'exercice d'appel au service tout à l'heure. Parce que je me dis, c'est ça, ça c'est génial. On est obligé de se servir les uns les autres, c'est-à-dire qu'on va renoncer à tel truc pour aller nettoyer les toilettes. Ça s'appelle donner sa vie. Parce que c'est concret. Et la joie, excusez-moi, la vraie joie vient comme non pas seulement de la guérison, mais il suivait Jésus sur le chemin. Vous savez, un des endroits où on parle de tristesse, à part quand on parle de la tristesse de Jésus, c'est quand il a l'agonie, vous savez, il y a une tristesse terrible. Mais il y a un autre endroit où on emploie le mot tristesse. Vous vous souvenez où? Dans l'évangile, c'est pas la parabole, c'est pas une parabole du tout. C'est le jeune homme riche. Il s'en alla tout triste, car il avait de grands biens. Vous savez, le jeune homme, c'est un jeune homme remarquable. Il pose les bonnes questions, il a le désir de la vie éternelle. À la question « Tu connais les commandements ?», il répond « Je les ai vécus depuis ma jeunesse ». Et comme disait Jean-Paul II, je ne suis pas sûr que vous pourriez dire la même chose, vous. Et puis, il fait l'expérience du regard de Jésus sur lui. Jésus le regarda et l'aima. Et selon les versions, enfin selon les évangiles, dans un des évangiles, il dit, c'est Jésus qui lui dit, mais il te manque une seule chose. Puis dans l'autre, c'est, que me manque-t-il encore? Si tu veux être parfait. Enfin, il te manque une seule chose. C'est pas beaucoup, une seule. On me dirait les deux tailles. Tout ce que tu as, vends-le, donne-le aux pauvres et suis-moi. J'ai toujours été étonné que le Seigneur dise « vends-le ». Pourquoi il ne dit pas « donne aux pauvres » ? Parce que vendre, vous savez ce que c'est que vendre, hein ? Vendre, c'est tirer un profit d'un bien. On est d'accord ? Le Seigneur il dit « ce que tu as, tire-en profit, mais le profit n'est pas pour toi, c'est pour les pauvres ». Ça veut dire qu'il ne dit pas « irresponsabilité totale, mon gars, je vais m'occuper de toi ». Il dit « non, il va falloir travailler ». Mais le fruit, ce n'est pas pour toi. Alors que nous, c'est le fruit de mon travail, c'est pour moi. Le fruit, c'est pour les pauvres, et viens et suis-moi. Et il est dit que le jeune homme s'en alla tout triste, car il avait de grands biens. C'est, il n'arrive pas à se décider. Et quels sont ces grands biens dont parle l'Évangile ? Vous savez, Jean-Paul dit, il dit que le bien du jeune homme, c'est la jeunesse. À ce propos, vous savez, qu'est-ce que vous faites de votre jeunesse? Vous savez, il y a des âges de la vie, il faut y aller. Hein. Et donner un an avec Fidesco, c'est pas mal. Pas suffisant. Hein. C'est un bon début, on va dire ça comme ça. C'est une bonne porte d'entrée, allez. Mais donnons notre vie. Mais la vieillesse, c'est aussi
une richesse. Vous saviez ça? Qu'est-ce qu'on fait de sa vieillesse? Maintenant que tu vieux, les enfants sont grands, je vais profiter de ma vieillesse. Non? Ben moi, je vous invite, la joie est là, à la donner, à ne plus vivre pour soi-même. Apprenez-moi, puis après je ferai ma petite conclusion, apprenez-moi le parfait oubli de moi-même. C'est une prière de Claude la Colombière, car c'est le seul moyen par lequel on peut entrer en vous. Je m'y oppose, je le sens bien, mais il me semble que j'aimerais bien ne pas m'y opposer. C'est très beau, c'est très modeste. C'est à vous de tout faire, Sacré-Cœur de Jésus. Mais Jésus ne peut le faire que si on veut bien qu'il le fasse. Donc je vous invite à entrer dans cette joie-là, qui plus est le seul, le vrai témoignage que nous devons porter dans le monde, c'est celui de la joie. Vous savez, dans un monde assez triste, même parfois chez les chrétiens, le pape Benoît XVI avait cette expression, il dit chez beaucoup, ils sont dans la fatigue de croire. C'est l'ennui qui s'est répandu dans le monde, on s'ennuie, c'est le vide. Et le plus beau témoignage, le premier témoignage, c'est celui de la joie. Je vous rapporte, c'est un exemple que j'ai trouvé, en fait, pendant un consistoire, vous savez, les réunions des cardinaux, un des cardinaux, c'est celui de New York, je crois, qui a raconté ça à ses frères cardinaux, qu'il a dit à ses frères cardinaux, écoutez, arrêtez d'avoir des têtes d'enterrement. Ça peut arriver même, je sais pas que chez les cardinaux. Hein. Et alors, le pape, il dit ça, il y en a qui ont une tête de carême sans Pâques. Et alors, il rapporte cette histoire que je vous rapporte, il dit, c'est l'histoire d'un SDF qui est accueilli par les sœurs de Mère Teresa dans une maison d'accueil, un mouroir en réalité. Il est atteint, il est en phase terminale du sida, il est en train de mourir, et il demande le baptême avant de mourir. Donc le prêtre vient pour le préparer au baptême, et il lui demande, mais pourquoi veux-tu être baptisé? Et le SDF répond ceci, tout ce que je sais, c'est que je suis malheureux et que les religieuses, elles, sont très heureuses. Même lorsque je les insulte et que je leur crache dessus. Hier, je leur ai demandé le motif de leur bonheur. Elles m'ont répondu, Jésus, je veux ce Jésus pour être heureux, moi aussi. Alors moi, je vous invite à être des chrétiens heureux. Soyons heureux d'être chrétiens. N'ayons pas peur d'être chrétiens. C'est le plus grand service que nous pouvons rendre à l'humanité. Pierre Goursat avait cette expression pour citer Pierre. C'est lui qui a l'origine des sessions ici. Il disait, le christianisme, c'est la joie. En dehors de la joie, on n'est pas dans la vérité, car on n'est pas dans l'amour. Et puis, on va demander, et ça sera ma conclusion, ensemble, pendant l'Eucharistie tout à l'heure et pendant tout ce jour, demandons que le Seigneur fasse cette œuvre de simplification, de miséricorde, de liberté, de joie dans nos cœurs. Demandons-lui dans la prière. Et ça, alors Benoît XVI, l'homme de prière est assuré d'obtenir ce qu'il demande. Cependant, prier au nom de Jésus, ce n'est pas demander n'importe quoi, mais demander le don essentiel que Jésus, dans le discours d'adieu, nommait la joie.

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2: Je vous aime, ô mon Dieu, et mon seul désir est de vous aimer.
3: J'ai demandé une chose au Seigneur, la seule que je cherche. Habiter la maison du Seigneur tous les jours de ma vie. Psaume 26, 4.

Ce matin, dans l'enseignement, je vais vous parler tout simplement du cœur de Marie. Et cela en suivant l'Écriture sainte, en me laissant guider surtout par l'Évangile de Luc, un petit peu par les deux autres synoptiques, par l'Évangile de Jean et par les Actes des apôtres et un peu l'Apocalypse. Le cœur de Marie est tout d'abord, dans le Nouveau Testament, un cœur accueillant, transparent. Luc le met en évidence, au début de son évangile, par contraste avec Zacharie. À Zacharie également est annoncée une splendide nouvelle, à savoir que sa femme, Élisabeth, stérile jusque-là, âgée désormais, va enfanter un fils. Et au lieu d'accueillir le message de l'ange qui lui apparaît et de poser seulement la question « Comment cela va-t-il se faire à notre âge ?», il pose une question qui exprime un doute, un scepticisme. Comment vais-je savoir à l'avance, comment vais-je savoir que cette parole s'accomplira? Tandis que par contraste, Marie, quand une nouvelle tout aussi stupéfiante lui est annoncée, Marie n'émet aucun doute sur le message de l'ange. Elle ne demande pas « Comment vais-je savoir, Gabriel, que ce que tu me racontes est vrai ?» Elle pose une question tout à fait légitime, mais seulement sur le « Comment ?» Comment cela va-t-il se faire, puisque je ne vis pas avec un homme, puisque je suis vierge. Et en raison de son cœur sceptique, fermé à la parole de Dieu, Zacharie va se retrouver sans parole, il va se retrouver muet, et il ne retrouvera sa voix, comme j'espère aussi un jour moi-même retrouver la mienne, il ne retrouvera sa voix qu'à la naissance de celui qui est la voix qui crie à travers le désert, « Préparez le chemin du Seigneur ». C'est à la naissance de Jean qui sera la voix annonçant le Verbe, la parole de Dieu, que Jean-Baptiste va retrouver la parole. Tandis que Marie, qui a accueilli d'un cœur transparent, d'un cœur accueillant la parole de Dieu transmise par l'ange, Marie va concevoir en elle la parole de Dieu, le Verbe qui en elle va se faire chair. Ensuite, l'évangile de Luc nous montre Marie dans la scène de la visitation. Il a été dit à Marie, « L'Esprit Saint viendra sur toi, et la puissance du Très-Haut te prendra sous son ombre. L'Esprit Saint viendra sur toi. » Et aussitôt après, cette survenue de l'Esprit Saint, au lieu de se plonger uniquement dans la méditation, Marie s'en va en hâte vers le haut pays de Judée pour y aller rencontrer sa parente Élisabeth, qui a reçu le don de concevoir un enfant, selon la promesse qui fut faite à Zacharie, et qui en est déjà à son sixième mois. Le cœur de Marie est un cœur intérieur, tout rempli de l'Esprit Saint, un cœur habité ô combien par Dieu, et en même temps, c'est un cœur qui s'empresse pour aller aider une parente, une cousine, dans les derniers mois de sa grossesse, unissant ainsi contemplation et action, tout un programme pour la vie chrétienne. Dans cette scène de la visitation, les hommes ne jouent aucun rôle. Joseph n'est pas là, Zacharie est royalement absent,
Ce sont deux femmes qui sont à l'avant-scène. Et pourtant, les personnages les plus importants de cette scène sont les personnages totalement invisibles. C'est Jean le Baptiste, bientôt, dans le sein d'Élisabeth. C'est Jésus dans le sein de Marie. Et c'est l'Esprit Saint. Car à peine la salutation de Marie a-t-elle atteint les oreilles d'Élisabeth, que celle-ci sent son enfant tressaillir en son sein, en même temps qu'elle se sent envahie par l'Esprit Saint, mais c'est Jean-Baptiste qui déclenche cette survenue de l'Esprit Saint, et Élisabeth félicite Marie. Qu'est-ce qui me vaut le bonheur que la mère de mon Seigneur vienne jusqu'à moi? Car voici que, à peine ta salutation a-t-elle atteint mes oreilles, que l'enfant a tressailli dans mon sein. Heureuse celle qui a cru à l'accomplissement des paroles qui lui furent dites de la part de Dieu. Scène très éclairante pour nos sociétés, où les deux personnages humains les plus importants d'une scène sont ceux qu'on ne voit pas et qui reposent silencieusement et sans défense dans le sein maternel. Et troisième personnage, invisible lui aussi, mais ô combien actif, l'Esprit Saint. Si nous poursuivons dans l'évangile de Luc, oui, Marie réagit elle aussi, envahie par l'Esprit Saint, par le chant du Magnificat, un chant que Luc a composé en s'inspirant de l'Ancien Testament et qui comporte deux volets très contrastés. D'une part, Marie qui rend grâce avec joie pour le don qui lui est fait, que la grandeur de Dieu s'est penchée sur sa petitesse pour accomplir en elle des merveilles. Et ensuite, une théologie, pourrait-on dire, avant la lettre de la libération, où Dieu prend le parti des pauvres, des faibles, et détrône de leur siège de vanité les puissants et les orgueilleux. Intéressant que Marie tienne à la fois des propos d'action de grâce pour les merveilles de Dieu dans sa vie, et en même temps des propos qui annoncent la justice de Dieu, qui se moque des catégories humaines et des classes humaines. Si nous poursuivons dans l'Évangile, nous retrouvons Marie, non seulement bien sûr dans l'événement même de Noël, mais après la visite des bergers, Luc souligne que Marie, un peu étonnée de tout ce que l'on dit de son enfant, Marie conservait tous ces événements ou ces paroles, parce qu'en hébreu c'est le même mot pour dire une parole et pour dire un événement. Alors, l'évangile est écrit en grec, mais avec un arrière-fond sémitique. Marie conservait tous ces événements et les méditait dans son cœur. À nouveau, le cœur de Marie est un cœur intérieur, un cœur qui médite, un cœur, si j'ose dire, qui rumine lentement le pain de la parole de Dieu. On retrouvera cela un peu plus loin dans l'évangile de Luc, lors de l'épisode de Jésus perdu et puis retrouvé 3 jours après, première grande préfiguration du mystère pascal dans l'évangile de Luc. Ensuite, le cœur de Marie est un cœur qui est accueillant à la joie comme à la souffrance. C'est très clair dans l'épisode de la présentation de Jésus au Temple que nous célébrons le 2 février, 40 jours après Noël. Marie y est témoin de la joie de Siméon, qui attendait depuis longtemps, longtemps, la venue du Messie.
gloire pour Israël, lumière pour toutes les nations, et qui maintenant est exaucé, et qui peut dire maintenant, Seigneur, tu peux laisser s'aller ton serviteur, car mes yeux ont vu l'objet de la promesse. Gloire pour Israël, lumière pour toutes les nations. Mais après ces paroles de joie auxquelles Marie communie, des paroles douloureuses, douloureusement prophétiques, où Siméon annonce que l'enfant qu'elle présente au temple, qui entre dans le temple pour la première fois de sa vie, cet enfant va être un sujet de contradiction, il va être objet de contradiction. Les cœurs vont se diviser en face de lui, en un sens à cause de lui. Et toi-même, ajoute Siméon, toi-même Marie, un glaive de douleur te transpercera l'âme. C'est une scène joyeuse que celle de la présentation de Jésus au temple, ou comme disent les orientaux, de la rencontre entre Dieu et son peuple. Mais c'est une scène où se projette déjà l'ombre de la croix. Un glaive de douleur te transpercera l'âme. Et Marie, le cœur de Marie, accueille l'une comme l'autre, la joie du Siméon et la douloureuse prophétie qu'il lui fait. Si nous poursuivons, lors du pèlerinage, à Jérusalem, quand Jésus a 12 ans, nous voyons le cœur de Marie qui doit douloureusement s'effacer sans comprendre devant le mystère insondable de son enfant. Une scène étonnante où Luc souligne explicitement que ni Marie ni Joseph ne comprennent ce que Jésus leur dit. Cela dépasse présentement leur entendement, précieux pour nous. Quand nous ne comprenons pas ce que Dieu veut réaliser dans notre vie, que sa volonté d'amour pour nous nous paraît énigmatique, nous sommes en bonne compagnie, comme Marie et Joseph qui ne comprennent pas les paroles de Jésus. En effet, Marie et Joseph retrouvent Jésus après l'avoir cherché longuement, ils le retrouvent dans le temple, et Marie ne peut s'empêcher de lui faire un reproche. « Mon enfant, pourquoi nous as-tu fait cela? Vois ton père et moi, ton père. » Marie sait bien que Joseph n'est pas le père biologique de Jésus, mais il joue un rôle paternel dans la Sainte Famille, et donc elle le désigne comme cela, « Ton père et moi, nous t'avons cherché dans l'angoisse. » Réponse étonnante de Jésus, « Comment se fait-il que vous m'ayez cherché? Ne saviez-vous pas que je dois être dans la maison de mon Père ?» Jésus n'a que 12 ans, mais il a déjà sur lui-même une lucidité telle qu'il peut dire en mots humains qu'il n'a d'autre Père que Dieu lui-même. Il a conscience humainement de sa filiation divine. Ne savez-vous pas que je dois être dans la maison de mon Père? Marie avait dit, ton Père et moi, nous t'avons cherché dans l'angoisse. Ne savez-vous pas que je dois être dans la maison de mon Père? Et si Jésus est resté à Jérusalem, ce n'est pas en raison d'une fugue d'adolescents, mais parce que, avec la psychologie d'un enfant de 12 ans, il fait un raisonnement. Il a fait un raisonnement tout simple. Le temple de Jérusalem, c'est là qu'habite le Dieu d'Israël. Or, Dieu
Et son père, donc, il reste très normalement dans la maison de son père. Ils ne comprirent pas ce qu'il leur disait. Autrement dit, Marie, en même temps que Joseph, Marie doit s'incliner, le cœur de Marie doit s'incliner devant le mystère d'un garçon qui est son enfant, mais dont la réalité profonde la dépasse infiniment, parce qu'il est non seulement son fils, mais il est également son Dieu. Un cœur qui s'efface, sans comprendre, mais à nouveau, comme à Noël, en intériorisant. Car après ce récit, Luc, une seconde fois, note, quant à Marie, elle retenait tous ces événements et ces paroles et les gardait dans son cœur. Le cœur de Marie est ensuite, et cela se voit dans les trois évangiles synoptiques, c'est un cœur qui apprend douloureusement que son fils appartient à une famille nouvelle qui ne repose pas sur les liens du sang. C'est un des trois comportements de Jésus qui a le plus, si on le comprend, choqué les docteurs de la loi, les scribes dans le Nouveau Testament. Et à notre époque, un exégète juif, un rabbin juif, que Benoît XVI a rendu mondialement célèbre en le citant pendant 20 pages de son premier livre sur Jésus de Nazareth, Jacob Neusner. Benoît XVI cite longuement 20 pages d'un livre écrit par cet exégète juif contemporain, un livre qui s'appelle « un rabbin parle avec Jésus ».« A rabbi talks with Jesus ». C'est un livre de fiction où cet exégète juif s'imagine qu'il est un contemporain de Jésus. Et il écoute, et il écoute avec plaisir. Il est touché par cet enseignement d'un homme qui a un cœur libre, qui n'est pas toujours occupé à couper des cheveux en quatre comme les scribes, qui sait se montrer libre vis-à-vis de l'aspect tatillon de l'observant de la loi, qui fréquente des gens infréquentables et qui a un très bon contact avec eux, qui parle avec une grande profondeur de Dieu, qui parle langage imagé que les simples peuvent comprendre. Et il le suit avec beaucoup de sympathie, mais finalement, il décide de ne plus le suivre parce que il y a trois choses chez Jésus nouvelles que il ne peut pas accepter comme juif. La première, c'est l'importance que Jésus accorde à sa propre personne. Effectivement, dans les évangiles, le « je » de Jésus est terriblement présent. Ça ne nous choque pas parce que nous sommes habitués, mais si nous lisions pour la première fois l'évangile, nous serions, je pense, choqués. Un homme qui demande qu'on le préfère lui à tout. Lui ! Lui ! Qu'on le préfère à son père, à sa mère, à son conjoint, à ses enfants, à sa propre vie. Imaginez que, quelque part, un berger de communauté, un père abbé, une mère abbesse tiennent ce langage-là. Cet homme ou cette femme serait vite dénoncé auprès d'une commission parlementaire comme étant un gourou très dangereux. Et Jésus tenait un langage extrêmement audacieux, choquant. Celui qui perdra sa vie à cause de moi, de moi, la sauvera. Et cette affirmation de son « je » est liée à un rapport unique qu'il prétend avoir avec Dieu, son Père.
Et Jésus parle avec une autorité qui charmait les foules. Les foules étaient suspendues à ses lèvres. Mais il parlait avec une autorité qui le mettait au rang même de Dieu. Quand Jésus dit au paralytique, il est parvenu pour ça d'ailleurs, « Mon fils, tes péchés te sont remis. » Excellente réaction des théologiens qui sont là, qui disent « Mais cet homme blasphème. Dieu seul peut pardonner les péchés. » Première chose que Jacob ne peut pas accepter, Jésus se met à un rang qu'il égale à Dieu. Il vous a été dit, dans le serment sur la montagne, et Jésus cite la loi donnée par Dieu à son peuple par l'entremise de Moïse. Eh bien, moi, je vous dis, ce moi insupportable de Jésus dans un premier temps. Deuxième point que Jacob Neusner ne peut pas accepter, c'est que Jésus prétend être lui-même le repos du cœur humain. Et cet exégète juif a très bien compris que si Jésus se place au-dessus du sabbat, c'est pas seulement parce qu'il est large d'esprit, mais parce qu'il considère qu'il est lui-même le repos du cœur humain. « Venez à moi, vous tous qui peinez et ployez sous le poids du fardeau, et moi, je vous procurerai le repos. » C'est lui qui est le sabbat du cœur humain. Et notre cœur, comme dirait Augustin, est inquiet, sans repos, aussi longtemps qu'il ne repose en lui, en celui qui est le repos du cœur humain. Et troisième chose que Jacob Neusner ne peut pas accepter, c'est que Jésus bouscule l'ordre familial. La famille joue un rôle capital en toute société humaine, mais en Israël, c'est le lieu même, c'est le premier lieu du culte, c'est la famille, ce qui est très beau d'ailleurs, très beau. Et voilà que Jésus institue une nouvelle famille, où ne jouent plus les liens du sang, mais le lien de l'appartenance à lui, à sa personne. On vient dire à Jésus, ta mère est là, avec tes cousins et tes cousines, ils veulent te voir, ils demandent une audience. Et Jésus ne va pas trouver sa mère, ni ses proches. Il s'adresse à la foule en disant, mais qui donc est ma mère? Qui sont mes frères? Qui sont mes sœurs? Ceux qui écoutent la parole de Dieu et la mettent en pratique. Et Marie est incluse dans ce propos. Ceux qui écoutent la parole de Dieu et la mettent en pratique, voilà qui est pour moi mère, frère et sœur. Une nouvelle famille. Eh bien, Marie apprend douloureusement, par ce comportement de Jésus, que son fils n'est plus seulement son enfant, mais il appartient à une famille nouvelle. Et Marie va devoir apprendre, non sans peine, à étendre sa maternité. Ce sera plus seulement la mère de Jésus, mais mère de toute la famille nouvelle fondée par Jésus. Le cœur de Marie est ensuite, et là nous sommes à l'heure de la croix, un cœur qui se laisse blesser et qui se laisse écarteler aux dimensions de la nouvelle Ève. Elle est la femme nouvelle. Face à Dieu, l'humanité, hommes et femmes ensemble, face à Dieu, l'humanité est essentiellement et profondément féminine. Et Marie est la femme nouvelle. Et étant la femme nouvelle, elle est l'humanité nouvelle. Mais ça signifie qu'elle reste bien sûr la mère de Jésus, mais elle doit comme laisser se dilater, s'élargir, s'écarteler sa maternité à toute l'humanité, à travers le disciple bien-aimé. Voilà ton fils, voilà ta mère. C'est un élargissement, un écartèlement douloureux. Désormais, Marie sera plus que Marie. Et au pied de la croix, elle est plus qu'elle-même. Elle est l'Église, l'épouse du Christ, la nouvelle Ève qui naît du côté de Jésus, transpercée sur la croix.
tout comme la première Ève avait été tirée du côté d'Adam, endormi d'un profond sommeil, de même la nouvelle Ève, née du côté du nouvel Adam, endormi sur la croix du sommeil de la mort après le transpercement du côté. Et c'était déjà présent, on trouve ceci dans l'évangile de Jean, chapitre 19, mais c'était déjà présent au chapitre 2e de Jean, à Cana, où là aussi Marie est déjà plus que Marie. Et c'est pourquoi à Cana, comme sur la croix, Jésus s'adresse à elle, non pas en lui disant « maman », mais en lui disant « femme ». Ce n'est pas du tout une expression de mépris ou une manière impolie de parler à sa mère. C'est parce que Marie est la femme nouvelle, l'Ève nouvelle. Qu'est-ce qui se passe à Cana? C'est qu'on est en train de célébrer des noces villageoises. On ne dit rien sur le marié, on ne dit rien sur la mariée. Ce sont des noces qui, pour Jean, qui relient l'événement à la lumière de ce qui s'est passé par après, des noces qui symbolisent la première alliance qui a joué son rôle. Le premier mariage entre Dieu et un peuple a joué son rôle, mais son rôle est en un sens terminé, pas entièrement périmé, loin de là, mais il y a un rôle qui est fini. Et le vin de la première alliance tourne court. Il manque, ils n'ont plus de vin, dit Marie, qui appartient déjà, elle, à la nouvelle alliance, autant qu'à la première. Et Jésus lui fait remarquer, oui, mais l'heure des noces nouvelles, l'heure du mariage entre Dieu et cette fois toute l'humanité, plus seulement un peuple, l'heure de la nouvelle alliance, de l'alliance nouvelle et éternelle, elle n'est pas encore venue. C'est l'heure, avec un grand H, de la croix. Cette heure n'est pas encore là. Femme, pourquoi que me veux-tu? Mon heure n'est pas encore venue. Marie ne se laisse pas démonter. Elle dit ce qu'il faut dire modestement au serviteur, mais à sa demande, à la demande de la nouvelle Ève, Jésus, le nouvel Adam, accorde déjà, par anticipation, le vin de la nouvelle alliance, de l'alliance nouvelle et éternelle. Il anticipe l'heure. Jésus est déjà là dans son rôle d'époux de l'Église et à terme de l'humanité, et Marie est déjà là dans son rôle d'épouse du Christ et de mère de toute l'Église. Ensuite, au pied de la croix, le cœur de Marie est un cœur, au sens littéral du mot, un cœur compatissant, qui pâtit avec. Marie unit à la passion de Jésus sa compassion. Elle pâtit avec. Elle est étroitement unie au sacrifice de la croix. C'est d'ailleurs très inspirant de penser que chaque fois que nous célébrons l'Eucharistie, Marie est mystiquement présente. Elle est à jamais au pied de la croix. Elle est présente quand nous célébrons l'Eucharistie et la liturgie la mentionne toujours à chaque célébration de l'Eucharistie. Le côté de Jésus, là j'en parlerai demain, le côté de Jésus est transpercé par une lance, et selon la prophétie du Siméon, le cœur de Marie est transpercé par un glaive de douleur. Les deux passions sont unies dans ces deux cœurs unis de Jésus et de Marie. Nous quittons l'évangile de Jean, et nous revenons à Saint-Luc, mais cette fois Saint-Luc dans les Actes des Apôtres. Quand Luc évoque ce qui se passe entre l'Ascension et la Pentecôte, c'est la seconde fois que Marie
attend la venue de l'Esprit-Saint. Elle l'a attendu, elle l'a reçu une première fois quand elle a conçu Jésus, conçu de l'Esprit-Saint, né de la Vierge Marie. Et maintenant, où l'Esprit-Saint va descendre non plus seulement sur elle, mais sur toute l'Église, Marie attend sa venue, et elle l'attend avec tout un groupe d'autres femmes, quelques proches de Jésus et les 11 apôtres. Et Luc prend la peine de citer nommément les 11 apôtres, soulignant par là l'importance de cette scène. Dans l'existence humaine, je vous ai dit, c'est la femme qui résume en elle, face à Dieu, tout le mystère profond de l'humanité. Et dans la communauté humaine, faite d'hommes et de femmes, mais qui est profondément féminine dans sa nature essentielle, l'homme a toujours aussi un rôle de représentation. On pourrait dire la femme est l'humanité, mais dans l'humanité, l'homme a un rôle de représentation. Il doit être comme un reflet de la paternité de Dieu. Et ici, dans la vie de l'Église, Luc rappelle le rôle des 11 apôtres. Pourquoi s'agit-il de 11 hommes ? Parce qu'ils ont à rendre présent Jésus comme époux de l'Église. Si vous vous demandez comment se fait-il que l'Église catholique ou l'Église orthodoxe n'ordonne évêques et prêtres que des hommes, c'est parce qu'ils sont ordonnés dans un rôle, rendre présent le Christ époux qui lui-même rend en tant qu'homme présent son Père, la figure du Père. Mais Luc, très soucieux dans tout l'Évangile du rôle capital joué par les femmes, Luc mentionne les 11 apôtres, mais il tient à souligner qu'ils sont entourés, ils sont englobés dans tout un groupe féminin. Il avait déjà souligné au chapitre 8e de son Évangile, les premiers versets, que Jésus circulait dans toute la Terre Sainte, en Galilée, en Samarie, en Judée et parfois au-delà. Il circulait avec 12 hommes, mais tout un groupe de femmes, apparemment plus nombreux, d'après la manière plus nombreuse, d'après la manière dont il en parle. Il en cite 3, Marie de Magdala, Jeanne, femme de Cousa. Je plains parfois le pauvre Cousa, dont la femme était toujours en train de circuler avec les apôtres, et Suzanne. Et, dit-il, beaucoup d'autres qui les aidaient. Beaucoup d'autres. Et ici, Luc suggère également qu'il y a un bon groupe de femmes qui entourent les 11 apôtres. Et parmi elles, Marie. D'une manière, pour Luc, de souligner, pour qui veut bien comprendre, l'Église, dans sa nature profonde, est féminine. On en parle toujours au féminin. Elle est l'épouse du Christ. Elle est notre mère. Jamais nous ne parlons de notre Père, la Sainte Église, mais de notre Mère, la Sainte Église. Et, sauf à parrainmonial, parmi les cas que je connais, parrainmonial, c'est Jésus qui est apparu. Mais c'est très exceptionnel. En tout cas, dans les siècles que je connais un petit peu, très exceptionnel. La plupart du temps, pour rappeler à l'Église, épouse et mère, sa vocation, pour la secouer, pour la réveiller, le Seigneur envoie une femme, qui est le miroir de l'humanité, le miroir de l'Église, Marie, pour l'inviter à la conversion, à la foi, à la pénitence. Marie, pour employer une image que Thérèse de l'Enfant Jésus aimait beaucoup,
Marie est le cœur de l'Église. Dans le cœur de l'Église, ma mère, je serai l'amour. Mais le cœur de l'Église, c'est d'abord Marie. La tête de l'Église, c'est le Christ. L'âme de l'Église, c'est l'Esprit Saint. Mais le cœur de l'Église, c'est Marie. Et c'est peut-être la raison pour laquelle les femmes ont une complicité, une connivence particulière avec le mystère de l'Église et sont si massivement présentes également dans la vie de l'Église. Enlever les femmes de cette assemblée, il restera une minorité. Et ça a toujours été comme ça. Déjà au pied de la croix, un disciple, trois femmes, d'après saint Jean. Enfin, j'en viens à l'Apocalypse, où par deux fois, il est question implicitement de Marie. Je fais allusion tout d'abord au chapitre 12e de l'Apocalypse, où le voyant aperçoit, voit que le ciel s'ouvre, il voit dans le temple céleste l'arche d'alliance, il tombe une grêle abondante, et puis après, dans le ciel, il voit un signe, un grand signe dans le ciel, une femme. Il ne dit pas son nom, ce qui nous laisse l'occasion de réfléchir et de prier. Cette femme, c'est probablement, dans un premier temps, c'est l'ancienne alliance, c'est Sion, la mère du Messie. C'est, dans un second temps, l'Église, le peuple de la nouvelle alliance, qui doit, pendant toute la durée de l'histoire, mettre le Christ au monde. Mais nous pouvons aussi voir dans ce signe, dans cette femme qui apparaît dans le ciel, Marie. Et l'Apocalypse note que cette femme est drapée de soleil. Elle est habillée de la gloire de Dieu. Elle a la lune qui symbolise le cosmos sous les pieds. Elle exerce une sorte de royauté sur l'univers entier. Et elle est couronnée de 12 étoiles, autant que les tribus d'Israël et que les apôtres de la Nouvelle Alliance. Il y a un très beau chant que nous chantons souvent. Nous saluons Marie, enveloppée de soleil, la lune est sous tes pas, couronnée d'étoiles. Un très beau chant. Très biblique dans son inspiration. 12 étoiles qui, je vous le rappelle, ont émigré sur le drapeau européen, même si l'Europe compte 27 membres, je pense actuellement, même si elle en compte 30 ou 35, le drapeau restera le drapeau de l'Apocalypse, les 12 étoiles. Alors ce qui est frappant dans cette scène, c'est que cette femme, l'Église, Marie, elle est dans la gloire. Elle participe à la gloire de la résurrection. Et en même temps, elle est dans les douleurs d'un enfantement. Et elle crie dans les douleurs de l'enfantement. Eh bien, le cœur de Marie, il est comme cela. C'est un cœur glorieux que le cœur de Marie. C'est un cœur qui est maintenant dans la gloire et qui bat au rythme de la gloire et de la beauté de Dieu. Mais en même temps, c'est un cœur qui est proche de nous, qui est compatissant, compatissant. Marie est mêlée à nos souffrances,

nos épreuves. Et elle est unie à nous dans les combats du temps présent, dans les combats de l'Église, dans les combats du monde. C'est un cœur glorieux et cependant étroitement impliqué dans nos épreuves, nos souffrances, nos combats. Et enfin, le cœur de Marie, c'est un cœur qui, uni à l'Esprit Saint, se tourne vers Jésus ressuscité en le suppliant de venir. C'est la fin de l'Apocalypse. L'Esprit et l'Épouse disent « Viens !» L'Esprit, c'est l'Esprit Saint. L'Épouse, c'est l'Église, mais c'est aussi Marie. Vous connaissez Saint Louis-Marie Grignon de Montfort, qui a tellement souligné l'appartenance mutuelle de l'Esprit Saint et de Marie. Là où l'Esprit Saint voit un cœur où Marie est présent, un cœur qui aime Marie, là, il vole, il court. L'Esprit Saint et Marie, depuis l'Annonciation, s'entendent parfaitement, et déjà auparavant. Ce sont deux réalités étroitement unies. Et ici, au terme de la révélation biblique, au terme de l'Apocalypse, on voit l'Esprit Saint et l'Épouse, l'Esprit Saint et Marie, qui se tournent vers Jésus ressuscité. Tel que Jean l'a vu, l'a contemplé au premier chapitre de l'Apocalypse, d'une gloire insoutenable, d'une gloire écrasante, à tel point que Jean tombe aux pieds de Jésus ressuscité, qu'il contemple, tombe comme mort. Et il faut que le ressuscité lui mette la main sur l'épaule et lui dise « Ne crains pas » pour qu'il retrouve sa contenance. « Ne crains pas, je suis le premier et le dernier. » Le vivant. Le ressuscité est non pas un vivant, il est le vivant par excellence. Le vivant, je fus mort. Admirable expression que seul Jésus peut employer. Jamais personne, sinon dans des exercices de déclinaison de verbes à l'école, jamais personne ne dit « je fus mort » ou « je mourus ». On apprend à conjuguer ainsi le verbe « mourir » au passé simple, mais personne ne dit jamais « je fus mort ». Jésus, oui, « je fus mort ». Et désormais, je vis pour les siècles et je tiens en ma main les clés de la mort et du séjour des morts. Eh bien, à la fin de l'Apocalypse, l'Esprit et l'Épouse, l'Esprit et Marie se tournent vers ce ressuscité que Jean a contemplé au début de l'Apocalypse et lui disent un mot, « Viens ». Et c'est un mot que prononcent l'Esprit Saint et l'Église. L'Esprit Saint demande à Jésus de venir et à chaque messe après la consécration, l'Église, l'Épouse et Marie avec nous disent à Jésus « Viens, viens Seigneur Jésus ». On le dit à chaque Eucharistie. Et à cette prière du cœur de Marie, étroitement unie à l'Esprit Saint, Jésus répond aimablement « Je viens bientôt ». Comme il le dit depuis 20 siècles dans l'Apocalypse, nous savons qu'il ne faut pas prendre nécessairement ce « bientôt » dans un sens chronologique étroit. On peut l'espérer, mais on ne peut pas l'affirmer. Mais depuis Pâques, c'est toujours bientôt que Jésus vient. Et le cœur immaculé de Marie, étroitement uni à l'Esprit Saint, et résumant et étant lui-même le cœur de l'Église, le cœur de Marie formule cette prière. Viens. Et Jésus lui répond avec bienveillance et avec un petit sourire peut-être, il lui répond, je viens bientôt. Et nous demandons au Seigneur, si c'est sa volonté, que ce bientôt soit bientôt.

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2: Si mon âme se désole, je me souviens de toi, mon Dieu. Psaume 41, 7.

qui est le Père. Jésus est quand même venu nous révéler le visage du Père, tel qu'il a été obscurci. Et cela signifie que, à chaque fois, revenir vers le Fils, c'est aussi nous éclairer sur ce qu'est vraiment le Père, et donc sur ce que doit être un Père. Vous savez qu'à des derniers livres de la Bible, en fait le dernier d'après la classification de la Bible de Jérusalem, il y a cette prophétie du prophète Malachie où il est dit, voilà, il viendra ramener les cœurs des pères vers les fils, les cœurs des fils vers les pères. Voilà l'enjeu. Or, à l'intérieur même du christianisme, il y a eu des visions erronées du Père. Et bien sûr qu'il y a deux visions erronées, vous les connaissez, il y a d'un côté le père fouettard et de l'autre le papa gâteau. On peut dire que toute une théologie a défendu l'image d'un père fouettard. Et parmi les plus grands théologiens, je pense par exemple à Bossuet, sans doute un de nos plus grands orateurs, qui a quand même pensé le mystère de la croix comme un mystère de stricte justice, où le Père venait décharger sa colère sur le Fils comme victime de substitution. Chose qu'on verra aussi chez certains penseurs protestants. Donc, à partir de cela, la figure du Père, c'est une figure de colère, et une figure non pas d'autorité, parce que c'est un terme noble, l'autorité, vous savez, celui qui fait croître, celui qui a l'autorité. Non, c'est vraiment une figure d'autoritarisme. Et dès lors, le rapport au Père devient un rapport de soumission, un rapport servile. À cause de cette erreur, il y a eu une sorte de retour de balancier, et aujourd'hui, nous serions plutôt dans la théologie donc du papa gâteau. Ce père qui est plus presque comme une mère, vous voyez. La loi, ça compte pas, la grâce élimine la loi, abolit la loi. Pourtant le Christ était venu dire qu'il accomplissait, non pas qu'il abolissait, non mais il n'y a plus de loi, vous voyez. Dieu nous passe tout, il est gentil. Et là encore, c'est perdre de vue ce qu'est vraiment un père. Vous avez cette parole de saint Paul qui dit que le père châtie ses fils légitimes, précisément parce que il veut les corriger, il veut les élever. Donc vous voyez qu'on oscille souvent entre une vision d'un père qui serait comme ça en surplomb, figure de l'autoritarisme, et de l'autre côté, au contraire, un père qui serait presque en dessous du fils. On oscille entre une figure théologique qui finalement est celle de l'arianisme. Vous savez, les ariens pensaient que le fils finalement n'était pas Dieu et que le père était, vous voyez, une figure monarchique mais despotique aussi d'une certaine façon. Même s'il était bon, il était seul à être Dieu. Donc il y avait toujours un rapport de dénivellation, d'asymétrie totale, mais en plus, vous voyez, de subordination, et donc, vous voyez, d'infériorité du Fils par rapport au Père. Et de l'autre côté, vous avez cette figure de sentimentalisme qui essaye de noyer tout rapport hiérarchique. Alors vous voyez, comment va-t-on sortir de cette impasse? Comment va-t-on sortir d'une vision du Père soit trop autoritaire, soit le Père laxiste, si vous voulez? Entre la rigidité et la mollesse, quelle est la juste figure du Père? D'abord, il faut penser que, comme le dit saint Thomas d'Aquin, la croix ne fut pas une oppression, mais une promotion.
Le Fils obéit au Père en allant sur la croix, mais il ne s'agit pas, vous voyez, d'un Père qui décharge sa colère. Il s'agit d'un Père aimant qui donne à son Fils d'accomplir l'œuvre la plus haute, une œuvre d'amour, une œuvre de rédemption. C'est ça qui est merveilleux. La croix est une promotion. Ce qui se joue dans la croix, c'est pas l'exaltation de la souffrance, c'est l'effort pour communiquer la joie. Et une fois qu'on a compris cela, on arrive au cœur du mystère chrétien. Le cœur du mystère chrétien, c'est pas de penser Dieu comme Père. C'est aussi, et ça c'est propre au christianisme, vous ne trouverez ça nulle part ailleurs, c'est de penser Dieu comme Fils. Il y a Dieu le Père et il y a Dieu le Fils. C'est là la singularité du christianisme. Ce n'est pas que le Père qui est Dieu, c'est aussi le Fils. Dieu est une communion de personnes égales entre elles. Il y a bien sûr des relations d'origine, le Père est antérieur au Fils, si vous voulez, par rapport à notre raison, parce qu'il est l'origine, il est celui qui engendre, mais en même temps, le Fils n'est pas moins que le Père. Donc, égale communion de personnes, et en plus, vous voyez, cette pensée d'une fécondité à l'intérieur de Dieu. Le Père engendre un Fils qui est Dieu. On retrouve ici, vous voyez, cette primauté de la relation à l'autre. Mais l'on voit que cette relation à l'autre, bien sûr, c'est pas une osmose, c'est pas une fusion, parce que le Fils est radicalement différent du Père, au sens où il est une toute autre personne. Et en même temps, il a la même nature que le Père. Vous savez ce que dit Thomas d'Aquin ? Il dit que le Fils, c'est alius, il est quelqu'un d'autre, mais il n'est pas aliud, il n'est pas autre chose. Alors, c'est le mystère de la Trinité. Un seul Dieu, en trois personnes. Donc, on retrouve ce mystère de la primauté de la relation et aussi ce mystère de primauté de la fécondité. J'y reviendrai, hein, donner du fruit. Alors voilà, j'arrive, première question, vous voyez, qui est le Père et tous ces obscurcissements de la notion de Père, et tout cela ne s'éclaire qu'à travers la pensée de Dieu le Fils. Et c'est mon troisième point, vous voyez, je vais beaucoup plus vite. Hein. Je ne sais pas si vous avez remarqué, mais dans le christianisme, il y a une exaltation de l'enfant. C'est assez étrange. Dans la plupart des sociétés, et à juste raison, on pourrait dire, dans l'ordre naturel, l'enfant est une figure de l'imperfection. C'est pour ça que les enfants ne sont pas trop bien traités. Les enfants sont en souffrance d'être adultes. Puis il y a un rite d'initiation et à ce moment-là, on a, vous voyez, une personne à part entière qui rentre dans la communauté. Mais souvent, l'enfant, vous voyez, n'est pas vu comme et au centre. Comme et au centre. Et puis, il y a un déplacement qui s'opère avec le Christ, vous voyez. Les disciples, vous savez, et Jésus place un enfant au milieu d'eux. Mettre un enfant au milieu de la communauté, c'est quelque chose de très singulier. Et on peut tomber dans la dérive de l'enfant roi à qui on passe tous les caprices. Et puis, vous avez cette parole du Christ qui dit « Si vous ne devenez pas comme cet enfant, vous n'entrerez pas dans le royaume des cieux. » Autrement dit, vous voyez, dans le royaume des cieux, il n'y a que des enfants. Une parole qui relie, comme la parole de Thérèse, vous voyez, le ciel et l'enfance. Il n'y a que des enfants au ciel. Si vieux que vous sembliez, vous voyez, vous êtes un enfant, un petit enfant au ciel.
avec, je pourrais dire, la même légèreté, l'absence de retour sur soi, cette sorte d'offrande qu'il y a dans l'enfance. Mais bien sûr que lorsque le Christ met l'enfant au centre, c'est comme symbole, si vous ne devenez comme cet enfant. Il ne s'agit pas du tout de retourner. Il ne dit pas si vous redevenez enfant, si vous ne redevenez enfant. Non, non, il dit si vous ne devenez comme cet enfant. Vous voyez, donc il y a le comme. Il dit bien que l'enfant devient figure, symbole d'autre chose. Et il le met au milieu, non pas comme un retour, il faut régresser, mais comme quelque chose qui est devant nous, comme un avenir, comme le terme d'une croissance. Donc vous voyez, le Christ respecte le fait que l'enfant est encore imparfait, bien sûr, il a à croître. Si tel n'était pas le cas, vous voyez, on empêcherait nos enfants de grandir parce qu'ils seraient la perfection et on ferait des sortes de bonsaï humains. Non, c'est pas le sens. Le sens de cette parole, c'est de dire l'enfant dans l'ordre naturel est imparfait, mais il est symbole de la perfection surnaturelle. Il est symbole de la perfection surnaturelle. Pourquoi ? À cause du mystère de Dieu le Fils. Parce que il y a un Fils, il y a un enfant qui est Dieu. Et vous savez que l'acte d'engendrement du Fils, c'est un acte éternel. Dieu ne cesse d'engendrer le Fils. Le Fils est toujours plus jeune que le temps. C'est toujours le plus jeune de tous les enfants, si vous voulez. Même s'il est plus ancien que tous les siècles. Il y a cette fraîcheur, cette nouveauté toujours du Fils. Devenir comme un enfant, l'enfant comme figure de la perfection surnaturelle, c'est parce que nous devenons Dieu dans le Fils, par le Christ. Et c'est là qu'on rentre dans le mystère du Fils. Pensez que, voyez, c'est pas seulement le Père qui est Dieu, c'est aussi le Fils qui est Dieu. Or, comment est-ce que le Fils est engendré ? C'est le Père qui se donne tout entier, qui donne toute sa divinité, non pas sa personnalité, il reste le Père parce qu'il reste le donateur. Et le Fils est le donateur. Mais il donne toute sa divinité. Le Père n'est pas là pour créer un inférieur, pour créer un esclave. Non, il engendre Dieu. Un Dieu. Et d'ailleurs, il n'est Dieu qu'avec lui. Vous remarquerez que Père et Fils, comme le remarquent les théologiens, ce sont des noms de relation. Vous n'êtes Père que parce que vous avez un Fils. Vous êtes Fils que parce que vous avez un Père. Autrement dit, le Père naît en même temps que le Fils. Ce que je vous disais, hein, sur ce mystère, je ne peux pas planifier à l'avance ce qui va se passer quand j'aurai un enfant. Pourquoi ? Parce que c'est mon enfant qui m'engendre à ma paternité, qui m'engendre comme père. Alors bien sûr, le Père dans la Trinité est origine, c'est lui l'origine du Fils, mais il reste qu'il n'est Père qu'avec le Fils. Et vous voyez, c'est cette relation qui fait la divinité. Dieu n'est pas un comme un bloc, il est un comme une communion, comme une rencontre. C'est l'unité d'une rencontre, c'est l'unité, vous voyez, d'une fécondité. Donc vous voyez qu'il n'y a pas d'infériorité du Fils par rapport au Père, dans le mystère de la Trinité. Le Père ne se réserve rien pour lui seul. Tout ce qui est à moi est à toi, sauf le fait que je suis moi et que tu es toi, ça bien sûr. Il y a une différence irréductible des personnes. Mais il y a aussi, vous voyez, cette donation complète de la nature. Et cela signifie quoi ? Cela signifie que le divin, et ça c'est une pensée très profonde, ça signifie que le divin n'est pas que dans la donation, il est aussi dans la réceptivité. Vous voyez, le Père est Dieu
en tant qu'il donne la divinité. Le Fils est Dieu en tant qu'il reçoit la divinité. Donc, vous voyez, il y a une réceptivité qui est divine. Le divin n'est pas forcément d'être le premier absolu. Il y a aussi cette ouverture à l'autre, cette réceptivité filiale qui est divine. Et c'est une réceptivité qui produit sa surabondance. Parce que la réceptivité elle-même va être féconde. Le Père se reçoit, le Fils se reçoit du Père, et tous deux vont spirer, comme on dit, l'Esprit. C'est très important cette question de l'Esprit qui procède du Père par le Fils, qui procède du Père et du Fils. Vous savez qu'il y a eu des grands conflits autour de ce rajout à l'intérieur du symbole de Nicée, vous voyez, le filioque, il procède du Père et du Fils. Vous savez que les orthodoxes enlèvent cette formule, ils disent « il procède du Père », c'est tout. Mais l'importance de penser « il procède du Père et du Fils », c'est que la réceptivité filiale est elle-même féconde. Qu'il y a justement cette fécondité en Dieu, cette surabondance en Dieu. Alors qu'est-ce que ça nous dit? Ça nous dit qu'être enfant, ça n'est pas être passif, ça n'est pas être déresponsabilisé, ça n'est pas être simplement subordonné au Père dans une servilité. Le Christ distingue bien les fils et les esclaves. Il y a une fécondité filiale, parce qu'il y a une divinité filiale. Il y a un génie filial, qui est d'ailleurs proprement le génie du christianisme. Et c'est précisément mon quatrième point. Je partirai de cette remarque que fait Thomas d'Aquin à propos d'une image qui est vraiment une image magnifique. Il dit « Le Fils n'est pas engendré par le Père comme une œuvre d'art, mais plutôt comme l'art du Père. » C'est extraordinaire, cette parole. Le Fils n'est pas la fabrication, le produit du Père comme une chose, il est l'art du Père. Ça veut dire quoi? Ça veut dire que le Père agit comme artiste que par le Fils, et que le Fils, donc, coopère à l'œuvre de création du Père, de même que l'Esprit. Vous savez que la création se fait par les trois personnes de la Trinité tout entière. Vous voyez, le Fils est l'art du Père. Cela signifie qu'on peut être fils sans être asservi, et qu'au contraire, en étant fils, on devient soi-même, vous voyez, pour le Fils de Dieu, créateur, et pour nous, créatif. Je prends souvent l'exemple à ce sujet du génie de Mozart. C'est un génie assez étonnant, celui de Mozart. Vous savez que Mozart n'a pas du tout inventé de nouvelles formes musicales. Il a repris les formes, sonates, symphonies, qu'il y avait à son époque. On pourrait même dire qu'il n'a pas, vous voyez, fait craquer les données, les canons esthétiques de son temps, pas du tout. Mozart était d'abord le fils de Léopold, son père. Et quand il s'est émancipé de son père, c'est encore pour trouver un autre père qu'il appellera papa Haydn. Et d'ailleurs, quand vous écoutez une musique de Haydn, parfois c'est difficile de savoir si c'est Mozart ou Haydn, voyez. Même s'il y a sans doute cette sorte de légèreté et de lumière mélodique chez Mozart qu'on ne trouve pas chez Haydn. Donc Mozart n'a rien à voir avec une sorte de titan, vous voyez, qui fait craquer les schémas esthétiques de son époque. Par exemple, comme Beethoven. Beethoven est vraiment, vous voyez, cette sorte d'inventeur. Vous voyez, ça ne lui suffit pas, ce qu'on lui a légué. Il veut inventer de nouvelles formes. Mozart se coule dans les formes qu'on lui lègue et il va les illuminer de l'intérieur. C'est encore plus difficile, vous voyez, d'être inventif en restant héritier.
Mais c'est alors qu'il y a une véritable avancée, pourrait-on dire. Vous connaissez cette parole de Rossini. À un moment, on lui demande à Rossini, donc l'auteur d'opéra, on lui dit « Alors, quel est pour vous le plus grand des compositeurs ?» Et Rossini dit « Beethoven ». Et après, on lui dit « Oui, mais et Mozart ?» Et il répond « Ah, Mozart, c'est l'unique. » C'est très intéressant. Effectivement, Beethoven est plus grand que Mozart, d'une certaine façon. Et on voit bien cette sorte de grandeur, parfois prométhéenne, chez Beethoven. Mais Mozart est unique, comme le fils unique. C'est intéressant. Il est unique, s'est tourné, il a été dans ce rapport de filiation et il a été fécond à l'intérieur de la filiation. Cela signifie qu'on entre dans une toute autre manière de penser la fécondité, l'inventivité, la créativité. L'époque moderne a cru qu'il fallait du passé faire table rase pour être inventif, qu'il fallait se débarrasser de l'héritage des anciens, de toute tradition, pour inventer un monde nouveau. Et en réalité, si vous débarrassez toujours de l'héritage, vous piétinez. Et vous n'avez qu'une nouveauté chatoyante, sans doute attirante, mais complètement superficielle. Vous avez la mode qui se démode, qui est remplacée par une autre mode. Donc, il n'y a pas, c'est pas le génie du titan, c'est le génie du fils, le génie même du disciple. Le disciple peut devenir plus grand que le maître, mais il devient plus grand, vous voyez, à partir d'une réceptivité initiale, d'une écoute initiale. Écoute Israël. On n'est plus dans l'excentricité, mais dans l'originalité. Différence hein, entre l'excentricité et l'originalité. Vous savez, l'excentrique, il voit ce qui se fait au centre et il dit « je vais faire le contraire, je vais sortir du centre ». L'anticonformiste est un conformiste à l'envers. Et il voit ce que font les autres, il dit « moi, pareil. Oui, il n'a que l'esprit de contradiction, il n'a aucun esprit positif ». Alors que, qu'est-ce que fait l'original ? Il se tourne vers l'origine. Et se tournant vers l'origine, il se tourne vers la source. Première chose. Donc, quelque chose qui est jaillissant, qui va être source d'une fécondité. Première chose. Comme il se tourne vers son origine, ce qu'il va produire sera absolument singulier. Il y a une phrase de Jean Cocteau qui dit « L'oiseau ne chante bien que dans son arbre généalogique ». Ça veut dire quoi ? Ça veut dire que, voyez, vous devez chanter avec tout ce que vous êtes. Donc, par exemple, si vous avez une mère zaïroise et un père juif d'Anvers, que vous parlez français, que vous êtes catholique, eh bien, vous devez faire quelque chose avec tout ça. C'est à ce moment-là que vous chanterez juste. Vous vous tournez vers tout votre héritage pour inventer à partir de cette donnée. Parce que, vous voyez, cette donnée, c'est une donnée qui est celle d'une rencontre inouïe. Hein, souvent, le père et la mère, ils viennent de deux histoires complètement différentes, de deux familles complètement différentes, parfois plus différentes que deux tribus de peuplades très éloignées. Ça se rencontre, ça fait un être absolument neuf. Vous voyez, la garantie, hein, la relation sexuée, cette différence sexuelle garantit, si vous voulez, une nouveauté dans l'individu qui naît, parce qu'il est une rencontre, il est le fruit d'une rencontre complètement inédite. Et si je me tourne, et si j'accueille cela, bien sûr, pas pour en être le conservateur, bien sûr, c'est le but, c'est pas du tout d'entrer dans une logique patrimoniale, vous voyez, non, mais à partir de cela, je déploie mon inventivité. Je chante quelque chose de neuf. Mais à partir de cela. Et c'est ça l'originalité. Donc vous voyez, on se tourne vers la source, on conserve sa singularité, et la troisième chose, c'est comme la source ultimement, c'est la même pour moi et pour les autres, si c'est Dieu, si c'est l'origine absolue, eh bien tout en étant singulier, je suis en communication avec les autres. Ça c'est un grand mystère. Comment se fait-il, par exemple, que les grands artistes
qui a eu l'écriture la plus singulière, qui ont parlé vraiment de quelque chose qui leur arrivait dans leur vie. Eh bien, ce sont ces artistes-là qui ont eu le rayonnement le plus large. Pourquoi ? Parce qu'ils étaient originaux. Parce qu'ils se sont tournés vers l'origine, mais qu'ils se sont tournés vers une origine absolue aussi, qui est, vous voyez, cette origine commune. Quand je vous dis ça aussi, pensez le génie filial, c'est peut-être aussi la clé d'un juste rapport à la création. Le fils n'est pas le père, il n'est pas un titan, il commence par recevoir. Et vous voyez, même si nous devenons pères, nous avons d'abord été des fils. Nous avons commencé par recevoir. Et je dirais même que c'est lorsque nous, c'est ça le paradoxe aussi de la condition humaine, c'est lorsque nous devenons pères ou mères que nous creusons, que nous découvrons la profondeur de notre être de fils et de fille. C'est quand on a donné la vie qu'on se dit « Ah oui, donc c'est ça aussi, pour moi. » Et qu'on découvre vraiment le mystère de sa filiation, ça c'est ça l'homme, hein. Il n'est pas père sans père, comme le Père éternel. Il est d'abord fils. Donc nous commençons par cette réceptivité filiale, mais cette réceptivité n'est pas servile, n'est pas sclérosante, on accueille d'abord une donnée, on accueille le réel. On ne prétend pas avoir une initiative absolue. Bien ça peut donner une clé, par exemple, pour une vraie écologie. Il ne s'agit pas, vous voyez, de transformer le monde à notre guise, selon notre caprice, mais d'abord de regarder le donner du réel, le donner de la nature, pour que par notre art, par notre technique, nous ne soyons pas en train de la servir, de l'exploiter comme un matériau informe, mais que nous soyons là pour prolonger sa bonté, pour enlever ce qu'il y a de mal, mais pour conserver aussi ce qu'il y a de bien et pour le parfaire. Le génie filial, c'est un génie où l'on ne prétend pas avoir l'initiative absolue, où l'on accueille d'abord quelque chose et on agit à partir de cette contemplation. Et c'est cela seul qui peut renverser, pourrait-on dire, le péché originel. Je ne sais pas si vous avez remarqué comment ça se passe dans l'histoire du péché originel. Je vais prendre que la femme. Je vais vous donner deux aspects, parce qu'on peut voir des tas de choses dans ce texte très très court, hein, de la chute, mais qui est d'une richesse insondable. À chaque fois, j'ai découvert des nouvelles choses, à chaque fois que j'ai retravaillé dessus, et je pense que sur ce petit chapitre, on pourrait écrire au moins un millier de pages en n'ayant pas épuisé tout à fait le mystère. Mais remarquez deux choses. D'abord, quand le serpent lui parle, la femme n'aurait pas dû lui répondre d'elle-même. Vous savez que dans le livre de Zacharie, et de même que dans le livre dans l'épître de Jude, on nous rappelle que Saint Michel, lorsqu'il s'est retrouvé face à Satan, lui a simplement dit « Que le Seigneur te réprime ». Il n'a pas prétendu se défendre par lui-même. Il en a appelé au Seigneur. La femme aurait dû en appeler à Adam, parce que c'est Adam qui avait entendu le commandement avant même la création de la femme. Elle ne le fait pas, et elle ne renvoie pas au Seigneur. Elle se dit que c'est une bonne chrétienne, si j'ose dire, qu'elle va y arriver toute seule. Et à partir de cela, vous savez qu'elle répond, le serpent commence par dire un truc complètement aberrant, exprès. Alors comme ça, vous pouvez manger d'aucun des arbres. Alors elle dit, mais si, on peut manger de tous les arbres, sauf l'arbre, fruit de l'arbre de la connaissance du bien et du mal, dont Dieu a dit, vous ne le mangerez pas et vous n'y toucherez pas. Alors vous voyez, elle se défend et puis tout d'un coup, se défend par elle-même d'une certaine façon, et tout d'un coup il se passe un truc étonnant, c'est qu'elle rajoute quelque chose et elle en enlève une autre.
Pourquoi ? Parce qu'elle dit dans sa réponse, l'arbre qui est au milieu du jardin, elle parle de l'arbre de la connaissance du bien et du mal, alors qu'on sait qu'au départ, l'arbre qui est au milieu du jardin, c'est l'arbre de vie. Et on sait que l'arbre de la connaissance du bien et du mal est planté à côté. Alors peut-être que c'est le même arbre, certains commentateurs ont dit ça, mais enfin bon. Il reste qu'elle oublie de parler de l'arbre de vie. Elle n'est plus du côté de la vie, mais du côté de la morale. Et qu'est-ce qu'elle fait ? Elle rajoute un interdit. Vous n'y toucherez pas. Or Dieu n'a jamais dit « vous n'y toucherez pas ». Ça, c'est quand vous arrêtez d'être un fils, vous voyez. Quand vous êtes un fils, vous êtes dans un rapport, je dirais, vital avec le père. Mais là, vous n'êtes plus un fils, vous êtes un chien de garde. Le chien de garde aboie. Et là, vous voyez, il va en plus multiplier les interdits. Vous savez, la première faute, la première erreur d'Ève, c'est le premier péché, pourrait-on dire. C'est un péché de moralisme. Vous n'y toucherez pas. C'est pour ça que dans un de mes livres, La foi des démons, j'ai ce titre, je parle de Sainte Nitouche, proto-pécheresse. Voilà. Mais la femme, voilà, proto-pécheresse, vous voyez, c'est Sainte Nitouche. C'est la Sainte Nitouche. C'est pas du tout la femme luxurieuse qui aurait été dans l'orgie ou qui aurait commis comme faute de coucher avec son mari, si seulement elle avait couché avec Adam. Mais là, tout d'un coup, elle se retrouve seule avec le serpent, on se demande pourquoi. Et dernier point, au moment où le serpent l'a séduite, il est dit cette chose étonnante, elle vit que le fruit était, bon, je vais faire une traduction simple, hein, était bon à manger et beau à voir. Or, si vous vous reportez au chapitre précédent, vous vous rendez compte que quand Dieu plante les arbres de l'Éden, il est dit que ces arbres, le fruit de ces arbres, étaient beaux à voir et bons à manger. C'est-à-dire qu'il y a eu inversion de la séquence. Beau à voir, bon à manger. Ça nous renvoie à ce que je vous disais sur cette réceptivité. Je commence par contempler la chose. Et après, je mange, j'agis. Contemplation, puis action. Et là, c'est l'inverse. On agit d'abord, à sa guise, on prend, on s'empare, et puis on contemple après. Est-ce que c'est une contemplation ou une distraction digestive ? Il reste que, vous voyez, l'ordre a été inversé. Rien n'est pire que le zèle d'un ignorant. Vous savez, il y a un proverbe qui dit « Où manque le savoir, le zèle n'est pas bon. » Je t'aime, je vais venir à ton secours, mais je n'ai pas contemplé qui tu étais, ce dont tu avais réellement besoin. Alors qu'est-ce que je fais ? Je projette sur toi mes fantasmes. En réalité, tu es l'instrument par lequel je me paye ma bonne conscience et je sens que je suis charitable. Mais non, d'abord contempler l'autre, accueillir l'autre en tant qu'autre. Parce que je ne suis pas celui qui a produit l'autre, je ne suis pas l'origine absolue, je suis un fils. Celui qui dit « je te connais comme si je t'avais fait », s'il vous veut énormément de bien, fuyez-le. Vous voyez, accueillir un donné initial, de telle sorte qu'on n'est pas dans une logique de domination, mais dans une logique d'assomption. Voilà le cœur de l'œuvre humaine, du génie filial. C'est un génie qui est celui de l'assomption. Qu'est-ce que c'est l'assomption ? C'est qu'on assume quelque chose qui est déjà donné. Et par sa liberté, par son génie filial, par son génie marial, on le porte au plus haut. Même cela, comprendre ce génie filial, comprendre la divinité du Fils, c'est cela aussi qui peut nous faire sortir des folies actuelles qui sont celles, par exemple,
de ce qu'on appelle la théorie du gender, vous en avez peut-être entendu parler, qui est en fait une théorie de la désincarnation, qui est une théorie du refus de l'assomption. Pourquoi ? Parce qu'on va vous dire, ah oui, vous avez un corps, alors vous avez votre sexe biologique, mais vous avez autre chose qui n'est pas votre sexe biologique, qui est votre genre, féminin ou masculin, que vous construisez vous-même ou que vous construisez socialement. Et donc, vous avez votre identité sexuelle biologique, mais ça c'est du biologique, c'est de l'animal, c'est pas. Et puis vous avez ce qui est forgé par la société, par l'homme, ce qui est proprement humain, qui sera votre genre, qui peut n'avoir aucun rapport avec votre donnée initiale, sexuelle. Donc, vous naissez homme, mais vous pouvez décider d'être féminin. Vous naissez femme, mais vous pouvez décider d'être masculin. Voire même, vous pouvez décider d'être bi, tri, tout ce que vous voulez. Pourquoi arrêter en si bon chemin ? Mais que vous soyez bi ou tri, ce qui est certain, c'est que vous êtes devenu duel. C'est-à-dire que vous vous êtes coupé en deux. Vous vous êtes coupé en deux parce que vous prétendez vous accomplir contre votre corps. Vous prétendez vous accomplir, vous voyez, vous avez choisi ce que les autres appellent une orientation. L'orientation, c'est très beau, vous savez, ça veut dire se tourner vers l'Orient. Bon. Enfin, là, bon, c'est, même si vous tournez vers le mur, c'est, vous rentrez dedans, c'est une orientation, peu importe. Et donc, on vous explique que c'est une orientation. Alors, qu'on ait une tendance, que cette tendance existe en quelqu'un, on ne peut pas le lui reprocher, ça c'est certain. Mais on est obligé de reconnaître que si il en fait quelque chose de normal et de bien, qu'est-ce qui va se passer ? Il va devenir schizophrène. Parce qu'il va se créer une orientation qui est opposée aux données de sa chair, aux données de son corps. Donc il n'y aura plus d'unité en lui. Les fils, non pas les fils au sens de servile, puisque la révélation d'être enfant nous est donnée par le Christ, mais les fils créateurs, les fils divins, voyez, assument l'héritage, reprennent l'héritage du Père et le portent. Voyez, à une hauteur, je dirais, spirituelle. De la même façon, ce que l'Église nous demande, c'est de reconnaître que le donné de notre corps, c'est aussi une œuvre. Alors, elle vient de nos parents, bien sûr, mais c'est une œuvre de Dieu, c'est une œuvre de l'Esprit. On n'a peut-être pas le corps qu'on veut, on n'est peut-être pas tous Brad Pitt, à supposer que vous vouliez être Brad Pitt, messieurs. Mais c'est à travers ce corps-là, bien sûr en prenant soin, pas en le négligeant, mais c'est à travers ce corps-là, en assumant ce qui m'a été donné, que je pourrais aller plus loin, que je pourrais me tourner et même inventer une beauté nouvelle. Parce que souvent, vous voyez, quand on commence à refuser ce qui nous a été donné, qu'est-ce qu'on fait ? On regarde ce que nous donne la mode. Et donc on rentre dans un système de clonage. On perd toute originalité. Donc vous comprenez que le génie filial est un génie d'assomption. Il assume tout donner, celui du corps, celui de l'héritage des parents, celui de l'héritage d'une langue. Je suis toujours attristé de voir tant de chrétiens français qui ne prennent pas beaucoup de soin de leur langue. C'est une chose fondamentale, c'est aussi notre héritage, bien parler. Souvenez-vous qu'autrefois, c'est l'Église qui était la gardienne de la pureté de la langue française en France et qu'on apprenait le français dans les oraisons funèbres de Bossuet ou dans les aventures de Télémaque, de Fénelon, que des évêques ou des archevêques. Aujourd'hui, c'est au contraire la langue bureaucratique commune qui a gagné l'épiscopat, souvent. Voyez, assumer tout ce qui nous a été donné vraiment comme des merveilles pour le porter à sa perfection. Voilà le génie des fils qui ne fait pas table rase, qui ne prétend.
et qui ne prétend pas commencer à partir de rien, mais qui reçoit l'héritage pour le tourner vers l'éternel et pour ouvrir un nouvel avenir avec. Je pense à cette parole, veuillez chanter un chant nouveau. C'est intéressant parce que c'est un verset qui est très ancien qui nous dit ça. Mais voyez, il y a une tradition du nouveau. On reçoit cette tradition qui nous tourne vers l'origine. Et parce qu'elle nous tourne vers l'origine, elle nous pousse vers une originalité. Ce qui signifie que être fils, donc, ça n'est pas être infantilisé, mais c'est au contraire entrer dans l'œuvre du Père. Ça n'est pas être un objet pour le Père, une fabrication du Père, c'est être, vous vous souvenez ce qu'a dit Thomas, l'art du Père. Il y a la dernière journée, justement, est liée à cela, à une parole hein, où Jésus, vous voyez, s'emploie aux œuvres de son Père. La contemplation ne nous stérilise pas. La contemplation est là pour nous ouvrir à une fécondité nouvelle. Et ça, Thérèse l'avait très bien compris. Elle ne cesse de dire qu'il faut s'employer au salut des âmes. Elle ne cesse de dire qu'il s'agit, vous vous souvenez, dans le poème que Sylvie Buisset a admirablement chanté tout à l'heure à la messe, dans ce poème, il y a ce fait qu'il faut attirer sur les âmes, sur l'Église, sur ses frères et sœurs, voyez, le sourire, le regard de Jésus. Thérèse a très bien compris qu'il y avait un mystère d'activité du ciel. Souvent, on a parlé de la vision béatifique et c'est vrai que ce terme de vision béatifique, on pourrait dire d'union béatifique, d'étreinte béatifique pour parler de la béatitude essentielle, voyez, être uni à Dieu au ciel. Malheureusement, nos mots sont pauvres et alors certains se sont dit qu'on était comme ça, voyez, comme des mouches sur le papier tu mouches ou comme la falaine attirée par l'ampoule. Et voilà, la vision béatifique, bien sûr, sur le modèle, en plus, le modèle de la vision pour nous, si au moins on avait la conception grecque de la vision, qui est une activité, vous voyez, de l'intelligence. Non, nous, notre modèle, c'est la télévision. Donc vous arrivez au ciel, et vous avez une mystique télécommande, et vous zappez sur un spectacle extraordinaire, passif, enfin dans le repos. Mais la transcendance n'est pas un transat. Et comprenez que, je vous l'ai déjà dit, plus on s'approche du Créateur, plus on devient créatif. Donc, devenir fils du Père, de Dieu le Père, c'est accomplir des œuvres, et des œuvres plus grandes. Aucune servilité, aucun infantilisme. Parce que le Fils est aussi un Dieu. Et parce que le Fils est donc responsable, lui aussi, de la divinité tout entière. J'en arrive à mon cinquième point. Vous voyez, j'avance plus vite quand même. Je suis parti du mystère du Père, du mystère du Fils. J'ai parlé de ce Fils comme art du Père et qui avec le Père, donc du Père et du Fils vont procéder l'amour, va procéder l'esprit. Je voudrais arriver au point, et ça va me tenir deux points en fait, le cinquième et le sixième point, où s'achève d'une certaine façon le poème de Thérèse. L'appeler mon Père, être son enfant. On pouvait s'imaginer que c'était être dans une sorte de giron paternel, protégé, invulnérable, parce que papa a mis ses bras autour de nous. Non. Déjà, je vous l'ai dit, il n'y a pas d'infantilisme dans la vraie filiation.
Le Père donne toute sa divinité au Fils. Et le Fils est créateur et rédempteur. De telle sorte que nous, dans l'adoption filiale surnaturelle, nous avons à être co-créateurs et co-rédempteurs. De manière, bien sûr, radicalement subordonnée à Jésus. En Jésus, par Jésus. Mais il y a autre chose, c'est que ça n'est pas, peut-être que le Père nous rend invincibles au sens où nous n'avons plus peur des orages, comme dit Thérèse dans son poème, mais il y a le fait de souffrir. C'est très étrange. Mon ciel, vous vous souvenez, ce dernier verset qui tout d'un coup renverse complètement la perspective, semble-t-il. Souffrir en attendant qu'il me regarde encore, voilà mon ciel à moi. Souffrir en attendant qu'il me regarde encore, souffrir dans l'espérance. Souffrir par l'espérance. Parce qu'après tout, si vous voulez plus souffrir, le désespoir, c'est très bien. Je ne parle pas du désespoir qui crie. Mais souvent, on confond le désespoir psychologique et le vrai désespoir comme péché. Le désespoir qui crie comme Job, c'est l'espérance, en fait. Si vous vous mettez à crier, vous dites « Pourquoi m'as-tu abandonné ? À qui ressemblez-vous ? » Non, si vous dites « Moi, j'ai pas besoin d'être sauvé, tout va bien. » Ça, c'est du désespoir radical. Le désespoir qui s'ignore lui-même, qui prend les dehors de l'optimisme, sans cri, voyez. Et donc à ce moment-là, vous n'êtes plus en souffrance d'autre chose, vous n'êtes plus dans l'attente d'autre chose. Voyez, souffrir en attendant qu'il me regarde. Dans cette parole, Thérèse donne le sens même de la souffrance. En français, vous savez, souffrance, à l'origine, ne désigne pas la douleur. Ça vient du latin « sufferentia », qui est le fait de porter ou de supporter la douleur. C'est une vertu, c'est la patience. Mais en français, être en souffrance, c'est être dans l'attente de. Plus vous aimez Dieu, plus vous désirez le voir. Plus vous aimez Dieu, plus vous avez mal de ce que son amour ne soit pas aimé. Et dès lors, vous souffrez. On ne va pas vers Dieu pour ne plus souffrir, ici-bas. Plus on va vers Dieu, plus on souffrira. Plus on aimera le bien, plus on souffrira de toutes les privations du bien. Que ce soit la douleur, ou que ce soit le péché. La plus grande douleur du Christ en croix, elle lui vient précisément de sa charité infinie, qui lui fait voir à quel point sont graves les manquements, nos manquements à la charité. Et donc il en souffre plus que le pécheur lui-même. Il ne s'agit pas de souffrir afin d'obtenir la joie, vous voyez, comme une sorte de monnaie d'échange, comme si Dieu était une sorte de tortionnaire rémunérateur, de sadique reconnaissant. Non, ce n'est pas une monnaie d'échange. Nous souffrons à cause de la joie. Nous souffrons pour communiquer la joie. C'est une souffrance toujours apostolique. C'est une souffrance qui relève toujours du travail de l'enfantement. Lorsque... Vous savez, cette parole du Christ est à propos d'une femme, c'est dans son dernier discours aux apôtres en Saint Jean, hein, lorsque l'heure d'une femme est venue, lorsque une femme, son heure est venue, et qu'elle ressent les douleurs de l'enfantement. Vous savez, ce passage dans Saint Jean, elle souffre, mais après, vous voyez, elle oublie ses souffrances lorsqu'on lui dit qu'un homme est né. Dans ce passage, vous savez, il est parlé de l'heure qui est venue pour cette femme. Or, quand le Christ dit « mon heure est venue », il parle toujours de la croix.
mais de la croix comme identifiée aussi à l'œuvre de la gloire. Pourquoi ? Parce que la croix n'est pas du tout fascination pour la douleur, elle est précisément travail d'enfantement. Alors, être fils, le fils est entièrement donné au Père, et il est là pour rassembler une multitude de fils, de frères, pour le Père, et donc il entre dans cette passion pour ramener les êtres au Père. Et c'est pour ça que je l'arrive à mon dernier point, puisque on m'indique que je dois m'arrêter. Il est moins le quart encore. Hein. C'est que on peut comprendre aussi, on peut relire tout le poème à partir de là. Vous voyez, tout le poème de Thérèse, je serais obligé d'être court pourtant pour un mystère qui est un mystère très profond, à partir d'un terme qui revient au début et à la fin. La seule expression qui est redoublée dans le poème, c'est l'épreuve de la foi. Ça commence par l'épreuve de la foi, et puis après il nous est dit que Dieu se cache pour éprouver ma foi. Quand Dieu se cache pour éprouver ma foi. Alors bien sûr, avec un enfant, on joue à cache-cache. Mais là, vous voyez, ça peut être la nuit profonde de la foi. Et cette nuit, elle va avoir un double sens pour Thérèse. Alors, vous savez que cette nuit a été spécialement obscure. Je vous lis un passage du manuscrit C. « De même que le génie de Christophe Colomb lui fit pressentir qu'il existait un nouveau monde alors que personne n'y avait songé, ainsi je sentais qu'une autre terre me servirait un jour de demeure stable. Mais tout à coup, les brouillards qui m'environnent deviennent plus épais. Ils pénètrent dans mon âme et l'enveloppent de telle sorte qu'il ne m'est plus possible de retrouver l'image si douce de ma patrie. Tout a disparu. Lorsque je veux reposer mon cœur fatigué des ténèbres qui l'entourent, par le souvenir du pays lumineux vers lequel j'aspire, mon tourment redouble. Elle souffre à cause de son espérance du ciel, voyez. Il me semble que les ténèbres, empruntant la voie des pécheurs, me disent en se moquant de moi, « Tu rêves la lumière, une patrie embaumée des plus suaves parfums, tu rêves la possession éternelle du Créateur de toutes ces merveilles, tu crois sortir un jour des brouillards qui t'environnent, avance, avance. » Réjouis-toi de la mort qui te donnera non ce que tu espères, mais une nuit plus profonde encore, la nuit du néant. Voyez l'obscurité qu'apportait Thérèse. Elle portait ces voix qui lui disaient tout cela n'est rien, c'est la nuit du néant. Et tout d'un coup, qu'est-ce qu'elle dit ? À chaque nouvelle occasion de cet enténèbrement de son âme, de cette nuit de la foi, de cette épreuve radicale de la foi. À chaque nouvelle occasion, je dis à Jésus que je suis heureuse de ne pas jouir. Cette expression est extraordinaire. Heureuse de ne pas jouir.

dans l'œuvre rédemptrice, venant sauver les hommes, non pas d'en haut, mais venant se sauver les hommes, venant sauver les misérables, en se faisant l'un de nous, en étant pauvre avec nous, en connaissant notre propre obscurité. Et voilà l'exigence d'être l'enfant de Dieu. Non pas seulement, vous voyez, être choyé, dorloté dans des bras surnaturels, mais être envoyé en mission pour souffrir avec le Christ, dans le Christ, afin de répandre la joie du Père et afin de lui ramener une multitude de frères. On est très loin, vous voyez, de la mièvrerie, parce que le fils, la fille, Thérèse, l'enfant, entre dans la nuit, entre dans ce cache-cache terrible et amoureux, un cache-cache de total abandon avec le Père. Merci.

0: Le Seigneur rachètera ses serviteurs, pas de châtiment pour qui trouve en lui son refuge. Psaume 33, 23.
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2: Chers frères et sœurs, pendant des millénaires, partout sur terre, les peuples ont scruté le ciel, donnant des noms et des formes à des étoiles muettes. Dans leur imagination, ils y lisaient les événements futurs, cherchant là-haut dans les astres la vérité qui manquait ici-bas chez eux. Comme à tâtons dans cette obscurité, ils restaient cependant déroutés par leurs propres oracles. Cette nuit-là, cependant, le peuple qui marchait dans les ténèbres a vu se lever une grande lumière, et sur les habitants du pays de l'ombre, une lumière a resplendi. Voici l'astre qui surprend le monde, une flamme à peine allumée et ardente de vie. Aujourd'hui, dans la ville de David, vous est né un sauveur qui est le Christ, le Seigneur. Dans le temps et dans l'espace, là où nous sommes, vient celui sans qui nous n'aurions jamais été. Celui qui donne sa vie pour nous vit avec nous, illuminant notre nuit de son salut. Aucune ténèbre que cette étoile n'éclaire, car à sa lumière, l'humanité tout entière voit l'aurore d'une existence nouvelle et éternelle. C'est la naissance de Jésus, l'Emmanuel. En son Fils fait homme, Dieu ne nous donne pas quelque chose, mais lui-même, afin de nous racheter de toutes nos fautes et de nous purifier pour faire de nous son peuple. Celui qui nous rachète de la nuit naît dans la nuit. La trace du jour qui se lève n'est plus à chercher loin dans les espaces sidéraux, mais

en baissant la tête dans les tables voisines. Le signe clair donné au monde obscur est en effet un nouveau-né émailloté et couché dans une mangeoire. Pour trouver le Sauveur, il ne faut pas regarder vers le haut, mais contempler vers le bas. La toute-puissance de Dieu resplendit dans l'impuissance d'un nouveau-né. L'éloquence du Verbe éternel résonne dans le premier cri d'un nourrisson. La sainteté de l'Esprit brille dans ce petit corps à peine lavé et émailloté. Le besoin d'attention et de chaleur que le Fils du Père partage dans l'histoire avec tous ses frères est divin. La lumière divine qui rayonne dans cet enfant nous aide à voir l'homme dans toute vie naissante. Pour éclairer notre aveuglement, le Seigneur a voulu se révéler à l'homme comme un homme, son image véritable, selon un projet d'amour commencé avec la création du monde. Tant que la nuit de l'erreur obscurcit cette vérité providentielle, alors il n'y a pas d'espace non plus pour les autres, pour les enfants, pour les pauvres, pour les étrangers. Les paroles du pape Benoît XVI, tellement actuelles, nous rappellent qu'il n'y a pas de place pour Dieu sur terre s'il n'y a pas de place pour l'homme. Ne pas accueillir l'un signifie ne pas accueillir l'autre. En revanche, là où il y a de la place pour l'homme, il y a de la place pour Dieu. Alors, une étable peut devenir plus sacrée qu'un temple, et le sein de la Vierge Marie est l'arche de la nouvelle alliance. Admirons, chers amis, la sagesse de Noël. Par l'enfant Jésus, Dieu donne au monde une vie nouvelle, la sienne, pour tous. Ce n'est pas une solution à tous les problèmes, mais une histoire d'amour qui nous implique tous. Face aux attentes des peuples, il envoie un enfant afin qu'il soit parole d'espérance. Face à la souffrance des misérables, il envoie un être sans défense afin qu'il soit la force pour se relever. Face à la violence et l'oppression, il allume une douce lumière qui éclaire de salut tous les enfants de ce monde. Comme le remarquait saint Augustin, l'orgueil humain t'a tellement écrasé que seule l'humilité divine pouvait te relever. Oui, alors qu'une économie faussée conduit à traiter les hommes comme la marchandise, Dieu se fait semblable à nous, révélant la dignité infinie de toute personne. Alors que l'homme veut devenir Dieu pour dominer son prochain, Dieu veut devenir homme pour nous libérer de tout esclavage. Cet amour nous suffira-t-il pour changer notre histoire? La réponse vient alors que nous nous réveillons à peine, comme les bergers d'une nuit mortelle à la lumière de la vie naissante, en contemplant l'enfant Jésus. Au-dessus de l'étable de Bethléem, où Marie et Joseph, émerveillés, veillent sur le nouveau-né, le ciel étoilé devient une troupe céleste innombrable. Ce sont des armées et désarmantes, car elles chantent la gloire des dieux, dont la paix est la manifestation sur la terre. Dans le cœur du Christ, en effet, palpite le lien qui unit dans l'amour le ciel et la terre, le Créateur et les créatures. Ainsi, il y a exactement un an, le pape François affirmait que la naissance de Jésus ravive en nous le don et l'engagement de porter l'espérance là où elle a été perdue, car avec lui, la joie fleurit, avec lui, la vie change, avec lui, l'espérance ne déçoit pas.
C'est par ces mots que débutait l'année sainte. Maintenant que le jubilé touche à sa fin, Noël est pour nous un temps de gratitude et de mission. Gratitude pour le don reçu, mission pour en témoigner au monde. Comme le chante le psalmiste, de jour en jour, proclamer son salut, raconter à tous les peuples sa gloire, à toutes les nations ses merveilles. Sœurs et frères, la contemplation du Verbe fait chair suscite dans toute l'Église une parole nouvelle et véridique. Proclamons donc la joie de Noël, qui est la fête de la foi, de la charité et de l'espérance. C'est la fête de la foi, car Dieu devient homme, naissant de la Vierge. C'est la fête de la charité, car le don du Fils rédempteur se réalise dans le dévouement fraternel. C'est la fête de l'espérance, car l'enfant Jésus l'allume en nous, faisant de nous des messagers de paix. Avec ces vertus dans le cœur, sans craindre la nuit, nous pouvons aller à la rencontre de l'aube du jour nouveau.

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1: C'est l'esprit qui fait vivre, la chair n'est capable de rien. Jean 6, 63.

0: Nous allons continuer dans la prière et dans la réflexion. C'est vraiment une grâce très grande que nous vivons ici à Ars. Nous avons remarqué les prêtres que la réponse à l'invitation à se confesser a été très belle et nous croyons que le Saint-Curé d'Ars, qui était vraiment un confesseur magnifique, qui passait jusqu'à 17 heures par jour à confesser les pénitents, et là au milieu de nous, et il intercède pour nous, pour que tous nous puissions retrouver le sens de ce grand sacrement de la réconciliation. Et alors ce soir, nous allons parler de la guérison physique et de la guérison intérieure. Et ensuite, nous allons prier ensemble pour demander au Seigneur de guérir nos malades. Je voudrais ce soir, avec vous, remarquer comment Jésus s'est identifié dans le peuple d'Israël. Le prophète Isaïe, 800 ans avant la naissance du Messie, avait annoncé les signes qui allaient aider le peuple d'Israël à identifier le Messie Sauveur. Et il disait: c'est eux qui verront la gloire de Yahvé, la splendeur de notre Dieu, dans Isaïe au chapitre 35, versets 2 et suivants. Fortifiez les mains affaiblies, affermissez les genoux qui chancellent, dites au cœur défaillant: soyez forts, ne craignez pas, voici votre Dieu. C'est la vengeance qui vient, la rétribution divine. C'est lui qui vient vous sauver. Alors se dessilleront les yeux des aveugles et les oreilles des sourds s'ouvriront. Alors le boiteux bondira comme un cerf et la langue du muet criera de joie. C'était ce qui était annoncé dans Isaïe. Et lorsque Jésus a commencé son ministère et il a commencé à guérir les malades, un jour les disciples de Jean-Baptiste sont allés le voir de la part de Saint Jean-Baptiste. Et ils lui ont demandé: es-tu celui qui doit venir? Es-tu le Messie sauveur? Ou est-ce qu'on doit en attendre un autre? Et alors Jésus a répondu aux disciples de Jean-Baptiste en accomplissant devant eux les signes que le prophète Isaïe avait annoncés. Jésus, nous dit l'Évangile selon Saint-Luc au chapitre 7, au verset 20 et suivant, nous dit l'Évangile, arrivé auprès de lui, ces hommes dirent: Jean le Baptiste nous envoie te dire, es-tu celui qui doit venir, ou devons-nous en attendre un autre? Et à cette heure-là, il guérit beaucoup de gens affligés de maladies, d'infirmités, d'esprits mauvais, et rendit la vue à beaucoup d'aveugles. Puis il répondit aux envoyés: allez et dites à Jean ce que vous avez vu et entendu. Les aveugles voient, les boiteux marchent, les lépreux sont purifiés et les sourds entendent. Les morts ressuscitent, la bonne nouvelle est annoncée aux pauvres. Et bienheureux celui qui, après m'avoir rencontré, ne retourne pas déconcerté. Et regardez comme c'est intéressant, comment Jésus répond à cette prophétie. Isaïe avait dit: alors se dessilleront les yeux des aveugles. Et Jésus dit: les aveugles voient. Le boiteux bondira comme un cerf. Et Jésus dit: les boiteux marchent. Le prophète avait dit: les oreilles des sourds s'ouvriront. Et Jésus dit: les sourds entendent. Et il nous dit encore: la langue du muet criera sa joie. Et Jésus a guéri des sourds, des muets, des aveugles, des boiteux. Et il dit: les lépreux sont guéris, les pauvres sont évangélisés. C'était là le grand signe que Jésus donnait au peuple d'Israël pour l'aider à discerner la venue du Messie Sauveur. Les pauvres sont évangélisés. Et Jésus termine en disant: et bienheureux ceux qui, après m'avoir rencontré, ne retournent pas déconcerté. Ce n'est pas tous les hommes qui acceptent ces signes que Jésus nous donne. Il y en a qui retournent déconcertés. Ils ne comprennent pas ce qui se passe, mais ils ne veulent pas accepter que Dieu agit dans le monde d'aujourd'hui. Ils voudraient essayer d'expliquer ces choses en donnant une explication psychologique, en parlant de l'influence de la foule et de beaucoup de façons. Mais nous, nous savons que Jésus est la plénitude de la vie. Il est la résurrection et la vie. Et comme je vous disais cet après-midi, il est venu d'abord pardonner les péchés, et ensuite il guérit les malades. Il guérit beaucoup de malades, et chaque fois qu'il guérit un malade, il nous rappelle sa victoire sur le péché, qu'il a la puissance de pardonner les péchés. Et ensuite, il a ressuscité des morts, et en ressuscitant des morts, il a donné encore un signe très fort qu'il est le Messie Sauveur, qu'il est venu sur cette terre des hommes pour détruire le péché et ses conséquences. Et il ressuscite lui-même, et c'est sa victoire, c'est le signe de sa victoire définitive sur le péché, tellement que Saint Paul nous dit, si le Christ n'est pas ressuscité, vaine est notre foi. À supposer que Jésus, qui a guéri des malades et qui a ressuscité des morts, n'aurait pas ressuscité lui-même du tombeau, on pourrait dire qu'il est venu détruire le péché, mais il n'a pas pu le détruire jusque dans sa dernière conséquence. Mais il est ressuscité glorieux du tombeau. Dieu le ressuscita, nous dit Saint-Pierre dans les Actes des Apôtres. Et nous en sommes témoins. Et il est vivant dans son Église aujourd'hui. Et il continue à faire dans son Église et par son Église les mêmes choses qu'il faisait durant sa vie publique. Mes frères, je suis émerveillé de voir que tous ces signes que le prophète Isaïe avait annoncé, que Jésus a fait devant les disciples de Jean-Baptiste, nous les voyons aujourd'hui de nos yeux. Nous les voyons s'accomplir devant nous. Et alors Jésus, chaque fois qu'il guérit un boiteux, un sourd, un muet, un aveugle, un paralytique, un cancéreux, de quelque maladie que ce soit, Jésus nous redit qu'il est vivant parmi nous. Je ne sais pas si c'est hier soir que je vous disais qu'il y a 3 semaines, on prêchait en Colombie, en Amérique latine, et dans un grand stade de baseball avec 12 000 personnes qui participaient à une campagne d'évangélisation de 3 après-midi. Pendant la prière pour les malades, le Seigneur a guéri une religieuse qui était en fauteuil roulant depuis 27 ans. 27 ans, ce n'était pas une petite maladie. Et le Seigneur, avec sa puissance, l'a fait lever et elle a commencé à marcher. Quelle joie! Mais ce que dit Jésus aux disciples de Jean-Baptiste, les aveugles le voient, nous le voyons encore aujourd'hui. Moi, j'ai été émerveillé de voir la guérison de ce petit aveugle de naissance au Zaïre, au mois d'août. Je n'avais jamais vu dans le ministère de guérison la guérison d'une aveugle de naissance. J'avais vu quelques guérisons d'aveugles. Une dame en République dominicaine était aveugle depuis 10 ans, Mercedes Dominguez. Et un jour, pendant le ministère de guérison, après la communion, le Seigneur a commencé à la guérir et elle a témoigné partout. Elle a témoigné de sa guérison, parfaitement guérie. J'ai vu la guérison au Québec d'une dame qui était aveugle depuis plus de 2 ans et elle suivait la célébration de l'Eucharistie. Elle écoutait la télévision. Elle ne voyait pas, elle était aveugle, mais elle était assise près du téléviseur. Sa voisine lui avait dit, si tu suis la messe pour les malades, l'an dernier, il y a eu des guérisons de personnes qui étaient dans leur foyer. Et demande au Seigneur de guérir tes yeux. Les médecins l'avaient opérée, elle avait suivi des traitements et elle ne voyait plus depuis 2 ans. Et elle s'est assise près du téléviseur et elle a suivi toute la messe. Et à la fin, elle a commencé à sentir quelque chose d'étrange dans ses yeux. Elle sentait un mal de tête très fort. Elle est allée se coucher. C'était le dimanche soir, le dimanche de la Pentecôte. Et le lendemain matin, lorsque s'est levé, elle distinguait les gens qui passaient sur la rue. Et le Seigneur nous avait donné, dans une parole de connaissance, au stade olympique à Montréal, cette guérison, vous savez, je crois que la plupart d'entre vous connaissez déjà ce ministère de guérison avec parole de connaissance, mais j'en profite pour expliquer à quelques-uns qui sont peut-être nouveaux dans ces rassemblements que le Seigneur renouvelle les charismes dans l'Église d'aujourd'hui. Les charismes, ce sont des dons spirituels et spéciaux que l'Esprit-Saint donne pour la construction de la communauté, pour l'édification de l'Église. Et l'un des charismes qui se renouvelle beaucoup dans l'Église d'aujourd'hui, dans plusieurs endroits, c'est le charisme de guérison. Et le Seigneur donne aussi à plusieurs personnes un charisme qui s'appelle la parole de connaissance, comme vous l'avez vu après-midi, pendant la prière. Et alors, on était au stade olympique à Montréal, le jour de la Pentecôte, nous avions célébré une grande assemblée des groupes du renouveau. On était 55 000 personnes au stade olympique. C'est facile de savoir la quantité parce que tout est numéroté. Vous savez, dans ces stades-là, on peut savoir dans telle section, ils sont 500 et là-bas, ils sont 1000. On était 55 000. Une journée de louange, de bénédiction. Et après la messe, qui avait été célébrée par le cardinal de Québec avait célébré l'Eucharistie de clôture du congrès charismatique, et on m'avait demandé de diriger une prière communautaire pour les malades, comme on va faire tout à l'heure. Et nous avons prié ensemble, et le Seigneur me donnait une parole de connaissance que j'ai annoncée au public sans l'analyser. Je l'ai reçu dans mon cœur, je l'ai dit, et c'était ceci. Il y a une bonne maman de 74 ans qui est assise devant son téléviseur dans sa maison. Elle a les yeux malades et elle ne voit rien, mais elle suit la prière à travers la télévision. Et en ce moment-ci, Jésus commence à la guérir. Un prêtre qui était là après la cérémonie m'a dit, « Es-tu fou ?» Dire qu'une aveugle est assise devant son téléviseur. Il m'a dit, les aveugles ne regardent pas la télévision. Lui, tout de suite, il analysait. Et moi, je n'avais pas analysé, j'avais communiqué le message que je recevais. Alors, il m'a dit, comment vas-tu faire pour savoir si c'est vrai, cette histoire-là? J'ai dit, on va attendre les témoignages. Et quand elle témoignera, on saura que c'est vrai. Et le lendemain, je suis allé me promener chez ma famille, à 200 km de Montréal. Et en arrivant, ils m'ont dit tout de suite, on a trouvé l'aveugle qui était guéri hier devant son téléviseur. Elle vivait à 35 km de la maison de ma sœur. Alors, le mercredi, on est allé la visiter. Je voulais bien voir si tout était exact. Et elle rayonnait de joie. Elle témoignait à tout le monde. Quand je suis arrivé, elle nous a raconté sa guérison et qu'avant, quand elle sortait dans le village, quelqu'un devait la traîner par la main. Et elle a dit que maintenant, elle sortait sans problème, elle était heureuse. Et moi, je lui ai demandé son âge. Et elle a dit qu'elle avait 74 ans, qu'elle avait eu 74 ans en février. J'étais content, j'ai dit, j'ai un point de gagné. Elle a dit, qu'est-ce que vous voulez dire? Ben, j'ai dit, le Seigneur m'avait dit que c'était une bonne maman de 74 ans. J'ai dit, avez-vous des enfants? Elle a dit, oui, j'ai 8 enfants. J'ai dit, ça me fait 2 points. J'ai dit, pouvez-vous lire? Elle a dit, non, je ne vois pas les lettres, mais je suis heureuse parce que je puis sortir seule dans le village. Avant, on devait me conduire par la main. Et maintenant, je puis sortir et je vois bien, mais je ne vois pas les lettres. Alors, j'ai dit, on va demander au Seigneur de continuer son travail. Il ne fait pas son travail à moitié. Quand il commence à guérir, on va prier pour que le Seigneur finisse de guérir vos yeux, pour que vous puissiez voir, pour que vous puissiez lire la parole de Dieu dans la Bible. Elle était bien d'accord. Alors, ceux qui étaient là, nous avons prié pour elle. Et nous sommes partis. C'était le mercredi. Et le samedi après-midi, elle m'a téléphoné chez ma sœur pour me dire, « Mon père, depuis ce matin, je lis la Bible. » Elle était tellement heureuse, elle lisait sa Bible. Je vous raconte ce témoignage, entre autres, pour vous dire qu'aujourd'hui aussi, Jésus guérit des aveugles. Et j'en profite pour vous dire que la parole de connaissance, s'il y en a encore parmi vous qui ne connaissez pas ce charisme-là, pendant le ministère de guérison, aujourd'hui et demain, sachez que c'est l'un des charismes qui se renouvelle dans l'Église aujourd'hui, et il faut l'accueillir avec, action de grâce et non pas attribuer ça à quelque chose d'occulte. Il ne faut pas attribuer à Satan ce qui vient de Dieu. La parole de connaissance est un charisme que le Seigneur nous donne et dans un ministère de guérison, ça peut aider à faire grandir la foi de l'Assemblée. Mais parfois, cette parole de connaissance nous fait passer des moments difficiles. Parfois, on a vraiment des moments difficiles parce que les gens ne répondent pas toujours à ce qu'on leur demande. Il y en a qui sont timides, il y en a qui aiment mieux attendre, qui aiment mieux bien vérifier. Je me rappelle qu'en février dernier, je prêchais à Arequipa, au Pérou, et on avait la clôture d'un ministère de guérison où célébrait la messe l'évêque, et il y avait plusieurs prêtres qui concélébraient. Et après la communion, on m'avait demandé de terminer avec une prière de guérison pour tous les malades. Et alors, j'ai fait une prière communautaire pour tous les malades. Et c'était dans un centre de sport. Si je ne me confonds pas, à ce moment-ci, on nous disait qu'il y avait environ 14 000 personnes. C'était immense et c'était rempli comme un grand centre sportif couvert. Et c'était là qu'avait eu lieu la clôture des retraites au Pérou. Et après la prière pour les malades, le Seigneur m'a donné une parole de connaissance très claire à mon cœur, qui était celle-ci. Il y a ici quelqu'un qui souffrait de paralysie, et en ce moment-ci, le Seigneur est en train de te guérir. Et tu ressens ta guérison. Tu ressens quelque chose dans les jambes. Tu as un signe sensible de ta guérison, et même tu as une grande chaleur dans ton corps. Et tes jambes, tu as un tremblement dans tes jambes. C'est que l'Esprit de Dieu est en train de t'envahir et de te guérir. Alors j'ai demandé à cette personne de se lever au nom de Jésus et de marcher. Il y avait beaucoup de gens en fauteuil roulant, personne ne bougeait. J'étais vraiment mal à l'aise. Et j'ai dit de nouveau, mais tu ressens ta guérison et pose un geste de foi, lève-toi au moins pour rendre gloire à Dieu. Et au nom de Jésus, marche, je te le demande au nom de Jésus. Personne ne bougeait. Alors là, j'ai dit, Seigneur, laisse-moi pas tout seul. Tu me fais dire des choses, puis il ne se passe rien. J'étais vraiment mal à l'aise, mais j'ai dit, quand tu te rendras compte de ta guérison, tu témoigneras. On va continuer à prier. Et alors, le Seigneur me donne une autre parole très claire dans mon cœur, qui était celle-ci. Il y a ici quelqu'un qui était sourd. Et maintenant, tu entends très bien. J'ai dit, toi, au moins, tu te rends compte de ta guérison. Parce que tu n'entendais rien, et là, tu entends très bien. Alors, j'ai dit, je te le demande, toi, lève-toi debout, au nom de Jésus, rends gloire à Dieu, identifie-toi. Et à ce moment-là, un homme s'est levé debout, et en se levant debout, il a commencé à marcher, et son épouse était derrière lui, et elle a crié. Elle a dit, ah, mais il était paralysé, c'était lui le paralytique, mais il était sourd. C'était lui le paralytique, mais il était sourd, et moi je lui disais au nom de Jésus, lève-toi et marche, il n'entendait pas. Alors là, il s'est approché, il avait des larmes aux yeux, il était très heureux, il est venu jusqu'au microphone, puis là il a remercié le Seigneur, il avait souffert d'une hémiplégie très forte qui l'avait rendu paralytique, et en même temps ça avait causé sa surdité, et là le Seigneur venait de guérir cette paralysie, il guérissait cette surdité. Il a remercié le Seigneur, très content. Et ensuite, moi, j'ai pris le microphone et j'ai dit, Seigneur, la prochaine fois, guéris les oreilles en premier, puis les jambes après. Alors, c'est vrai et c'est bon dans ce ministère de guérison, qu'on accueille de plus en plus ce charisme de la parole de connaissance que le Seigneur nous donne pour édifier la foi de l'Assemblée. On n'a pas toujours affaire à des sourds. Parfois, les gens répondent. Parfois, les gens s'identifient. Et quand le Seigneur nous donne une parole pour annoncer une guérison et que la personne s'identifie et que c'est authentique, alors ça fait grandir la foi dans l'Assemblée. On découvre que Jésus est vivant, qu'il est présent dans l'Assemblée. Je prêchais une retraite au Mexique en février dernier, au mois de mars, chez Mgr Talavera, qui est un des leaders du renouveau dans le monde actuellement. Un évêque qui a travaillé beaucoup pour le renouveau charismatique. Et il avait demandé au Seigneur, dans cette retraite diocésaine qu'on avait en plein air, il avait demandé au Seigneur au moins un signe très fort pour l'assemblée, pour faire grandir la foi de son peuple à Coatzacoalcos. C'est comme ça que ça s'appelle la ville où il demeure, Coatzacoalcos. Et alors, lui, il voulait au moins une guérison évidente pour faire grandir la foi de son peuple. Et le deuxième jour, alors qu'on priait pour les malades, et c'était une foule de plusieurs milliers de personnes qui étaient là, on a vu tout à coup, après la prière pour les malades, un lit vide qui levait comme ça. Il y avait quatre hommes qui levaient un lit au bout de leurs bras, mais le petit lit était vide. On s'est demandé qu'est-ce qui se passe. Les gens applaudissaient et on voyait un lit au-dessus des têtes, un lit qui était vide. Et petit à petit, on a vu arriver une jeune fille de 14 ans qui souffrait de dystrophie musculaire. C'est une maladie que les médecins n'arrivent pas à guérir actuellement. Depuis un an, elle était malade dans son lit. Elle ne pouvait même pas se tenir debout. La dystrophie musculaire, c'est bien français ce mot-là? La dystrophie musculaire. Alors, elle ne pouvait pas se tenir debout. Depuis un an, elle était au lit. Le Seigneur venait de la guérir et elle s'était levée. Et elle a marché à partir de son lit jusqu'en avant. C'était merveilleux d'entendre son témoignage et le médecin qui la traitait était bouleversé, mais c'est la puissance de Dieu qui agissait en elle. Et elle marche. Et alors, Mgr Talavera, à la fin de cette campagne d'évangélisation de 3 jours, a dit aux gens, « J'ai 3 questions à vous poser. » Première question, « Croyez-vous vraiment que Jésus est vivant ?» Tous ont répondu oui. Deuxième question, croyez-vous que Jésus a été présent dans cette assemblée? Tout le monde a dit oui, on avait vu des signes. Il a dit, croyez-vous que Jésus a agi dans cette retraite? Certainement, il y avait eu plusieurs témoignages de guérison. Alors, Mgr Talavera a dit, ça c'est évangéliser. Évangéliser, c'est faire en sorte que Jésus soit présent et le laisser agir. Présenter Jésus, le rendre présent dans l'assemblée, le présenter à l'assemblée et le laisser agir. Et lui, il travaille dans les cœurs, il transforme les cœurs, il pardonne nos fautes, comme il l'a fait cet après-midi. Il guérit des cœurs blessés, il change des vies, il renouvelle la foi de son peuple quand on le laisse agir. Même souvent, il guérit des malades physiquement. Ça, c'est son travail à lui. C'est bien ce que disait Saint Grégoire le Grand un jour, alors qu'il avait, dans une célébration eucharistique que présidait Saint Grégoire le Grand, il y avait eu une guérison étonnante, très belle. Et Saint Grégoire le Grand, en terminant la célébration, a dit à ces gens, « Si quelqu'un vous demande comment une chose comme ça a pu arriver, dites-leur que Jésus était présent et qu'il a fait son travail. » C'est son travail de pardonner, de libérer, de guérir son peuple. Et mes frères, je crois qu'actuellement, dans ce renouveau charismatique où nous voyons tellement de guérisons partout à travers le monde, ce que Jésus veut faire, c'est de nous rappeler à nous aussi qu'il est toujours le Messie Sauveur, qu'on n'a pas besoin d'un nouvel évangile, mais d'une nouvelle évangélisation. Et cette nouvelle évangélisation commence. Nous sommes en train d'entrer dans une période d'évangélisation d'une puissance extraordinaire. Et le pape Jean-Paul II parcourt le monde où il nous dit qu'il nous faut commencer une nouvelle évangélisation. Il nous faut recommencer à zéro dans plusieurs endroits. Et lorsque le pape Jean-Paul II est venu ici à Arras, nous lisions dans un reportage très beau qui a été publié par un journal catholique français, L'Homme Nouveau, et c'est arrivé là-bas, ce journal. On avait un reportage magnifique de la visite du pape à Arras, et le pape disait que le ministère de réconciliation est au cœur de toute évangélisation. Et vraiment, le Saint-Curé d'Ars faisait ce ministère de réconciliation avec une générosité extraordinaire. Et c'est pour ça qu'il a été déclaré le patron des curés du monde entier, le Saint curé d'Ars est le patron de tous les curés du monde. Pourquoi on ne lui donnerait pas un applaudissement au Saint curé d'Ars qui est ici parmi nous? Venez, Saint-Sy. Gloire à toi, Seigneur. Alors, le Saint curé d'Ars nous a donné l'exemple, même si c'est très fatigant d'être là à confesser les pénitents. C'est un ministère tellement consolant quand on voit qu'avec une absolution, le prêtre aide le pénitent à retrouver la paix. Le père Karl Rahner, jésuite, qui est décédé maintenant, ce grand théologien du Concile, nous disait un jour, il y a des prêtres qui se morfondent à essayer d'inventer de nouvelles méthodes de promotion humaine et qui oublient parfois que la plus grande promotion de l'homme que nous pouvons faire, nous prêtres, c'est de prendre un homme dans la boue du péché et avec une absolution, le placer dans la porte du paradis. Et c'est vrai. Qu'est-ce qu'on peut faire de plus grand? Et c'est ça qu'a fait le Saint curé d'Ars pendant des années. 17 heures par jour parfois. Prendre un homme dans la boue du péché et avec une absolution, le placer dans la porte du ciel. Et mes frères, ça va tout ensemble. Jésus pardonne, Jésus libère et Jésus guérit. Et c'est tout un même ministère. Et quand Jésus nous envoie évangéliser, il ne nous envoie jamais évangéliser seulement. Il nous demande d'aller proclamer l'évangile et de guérir les malades. Partout dans l'Évangile, c'est deux ministères qui vont ensemble. La proclamation de la bonne nouvelle et la guérison des malades. Et alors aujourd'hui, on dirait que le monde a besoin de signes plus nombreux. Peut-être parce que la foi avait diminué et qu'il y a beaucoup de jeunes et de moins jeunes qui cherchent dans des courants de sectes orientales et dans des sciences occultes, dans des sectes de toutes sortes, qui ne sont pas chrétiennes, il y a des gens qui cherchent leur salut. Dans les Krishna, et combien de sectes, je ne voudrais pas les énumérer, mais il y a des gens qui retournent à l'islam, il y en a qui cherchent le salut alors que Jésus a dit, « Je suis le chemin. Personne ne va au Père sinon par moi. » Et parce que beaucoup l'oublient, le Seigneur vient nous rappeler qu'il est toujours le Messie sauveur. Et les signes qu'il donne aujourd'hui, c'est les mêmes signes qu'il donnait aux disciples de Jean-Baptiste. C'est les mêmes signes que le prophète Isaïe avait annoncés. Et qui doivent nous aider à discerner la présence vivante de Jésus dans l'Église aujourd'hui. Nous aider à découvrir qu'il est toujours le Messie sauveur. Et alors, nous allons pouvoir dire avec Saint Paul que Dieu lui a donné un nom qui est au-dessus de tout nom. Pour qu'au nom de Jésus, tout genou fléchisse au ciel, sur la terre et dans les enfers, et que toute langue proclame que Jésus est Seigneur pour la gloire de Dieu le Père. Chantons donc quelque chose dans cette acclamation, que Jésus est Seigneur.
1: Que la gloire du Seigneur subsiste à jamais. Page 27.

0: Alors, mes frères, je crois qu'il n'est pas nécessaire de compter beaucoup de guérisons. D'ailleurs, tout à l'heure, nous allons écouter trois témoignages de personnes qui sont ici présentes et qui vont nous raconter leur propre guérison. Et moi, je ne vous raconterai pas ma guérison à moi, parce qu'il y en a beaucoup qui la savent par cœur, qui pourraient me la raconter. Mais je vous dis que toujours, je me rappelle quand le Seigneur guérit un malade, je me rappelle lorsqu'il m'a guéri moi-même, et ça me donne une grande joie chaque fois que Jésus guérit un malade. Et je vous dis que nous voyons tous ces signes. Les aveugles voient, des guérisons d'aveugles, ça fait plusieurs que nous voyons. Et l'an dernier, dans une Eucharistie en Afrique, un frère protestant qui est venu assister à l'Eucharistie et qui ne voyait plus depuis plus d'un an, a été guéri au moment de l'élévation de l'hostie sainte. Mais ça a été tellement beau son témoignage. Il est revenu le lendemain. Il n'était pas catholique, mais il croyait la présence réelle. C'est un protestant d'une grande ferveur et il ne voyait plus. Et il est venu, et comme il était aveugle, on l'a placé avec les gens de la chorale pour qu'il n'ait pas de difficultés. Alors, pendant l'élévation, il dit qu'il a vu quelque chose. Il commençait à voir de la lumière. Il était tout nerveux. Il a commencé à parler. Ils ont dit, taisez-vous, c'est le moment de la consécration. On ne peut pas parler pendant. Mais lui était tellement nerveux, mais il disait, je commence à voir. Et le lendemain, il voyait. Il voyait. Mais ce qu'on a vu de beaucoup plus beau encore, c'est une petite fille sourde, muette de naissance, à Bandaka, chez les pères missionnaires du Sacré-Cœur belge, où je prêchais pendant cette randonnée au Zaïre. Une petite fille sourde, muette de naissance, elle était âgée de 14 ans. Et le prophète Isaïe dit, les muets crieront de joie. Et pendant la prière pour les malades, cette petite fille, tout à coup, s'est mise à crier. Elle ne parlait pas, elle ne savait pas parler. Elle était sourde et muette de naissance. Mais elle s'est mise à crier de joie. Et alors, sa maman s'est rendue compte qu'il y avait quelque chose qui se passait, que la petite fille, elle savait très bien que la petite fille n'entendait jamais. Et là, la petite fille faisait ça, elle entendait. Et elle a commencé le lendemain matin à apprendre à dire des mots parce qu'elle ne savait pas parler, elle était sourde depuis sa naissance, mais là, elle venait d'être guérie par le Seigneur. Dans l'avant-midi, la maman lui a enseigné à dire des mots. Et à la messe de clôture, je l'ai appelée au microphone et elle est venue. J'ai dit, peux-tu nous dire quelques mots, toi qui étais guérie hier par le Seigneur, as-tu appris à dire quelques mots? Et là, au microphone, elle a dit tous les mots qu'elle avait appris dans son avant-midi. Elle a dit, en français, vous savez qu'au Zaïre, c'était le Congo belge avant, et beaucoup de gens parlent français. Et elle a dit en français, « Merci, Jésus, Dieu, Amen, Alléluia. » Et ça veut dire cinq mots. Alors, j'ai dit, « Quel âge as-tu? » Elle n'avait pas encore appris à dire son âge. Et sa petite sœur qui était là a dit 14 ans. Et celle qui était sourde muette la veille a dit 14 ans. Mais c'est merveilleux. Les muets crieront de joie. Les oreilles des sourds s'ouvriront. Le boiteux bondira comme un cerf, dit Isaïe. Et Jésus dit, les boiteux marchent, les sourds entendent. Jésus dit aussi, les lépreux seront purifiés. On avait une Eucharistie à la cathédrale de Rio de Janeiro l'an dernier au Brésil. Et il y avait un homme lépreux qui était venu de très loin. Sa famille l'avait emmené à la messe des malades à la cathédrale. C'est la plus grande cathédrale d'Amérique, la cathédrale de Rio de Janeiro. Et ils peuvent loger 15 000 personnes assises. C'est immense. Mais lorsque les nouvelles le soir ont été publiées à la télévision, il disait qu'il y avait 20 000 personnes à la messe des malades, à la cathédrale de Rio de Janeiro, parce que tout était plein comme ça ici. La cathédrale était remplie, il y avait des gens dans les portes qui ne pouvaient pas entrer. Et alors ce monsieur-là, qui était lépreux, avait fait un long voyage pour venir demander sa guérison, et le Seigneur a commencé à le guérir pendant l'Eucharistie pour les malades. Et quelques trois semaines plus tard, la revue charismatique de Rio de Janeiro a publié le témoignage de ce monsieur qui était parfaitement guéri. Il a commencé à sentir une chaleur dans son corps, pendant la prière pour les malades. Et les jours suivants, la lèpre séchait tranquillement, la peau neuve s'est refaite, les cellules malades sont tombées et la peau a guéri. Et maintenant, il est parfaitement guéri. Et c'est Jésus qui dit, les lépreux sont guéris. Mais parce que Jésus est vivant aujourd'hui, il guérit aussi des lépreux, des sourds, des muets, des aveugles. Et Jésus dit, les morts ressuscitent. Bien, les morts qui ressuscitent aujourd'hui, je crois que c'est tous ceux qui avaient perdu la vie de la grâce, la vie divine, et qui s'approchent du sacrement de la réconciliation, qui demandent pardon à Dieu, et Dieu leur redonne cette vie nouvelle, cette vie de la grâce, qui est beaucoup plus importante encore que la vie naturelle, parce qu'on peut avoir la vie naturelle encore pour quelques années. Lazare avait été ressuscité du tombeau, mais ensuite il est mort. Alors que la vie spirituelle, quand tu la retrouves, si tu gardes ta vie spirituelle, si tu fais attention pour vivre dans la grâce de Dieu, la vie spirituelle, c'est pour la vie éternelle. Et le Seigneur ressuscite des morts spirituels, des gens qui avaient perdu la vie spirituelle, qui avaient perdu la vie divine. Et dans le pardon, il y a des morts qui ressuscitent et qui retrouvent la grâce, qui retrouvent cette joie et cette paix intérieure. Et Jésus termine en disant, bienheureux ceux qui, après m'avoir rencontré, ne retournent pas déconcertés. Je redis qu'il y a des gens qui n'acceptent pas ces signes-là, ces merveilles-là. Ils voudraient trouver des explications. Il y en a même qui sont fâchés parce que le Seigneur ne guérit pas tous les malades. Il y en a qui critiquent le ministère de guérison, comme me disait un journaliste dernièrement. Il m'a dit, moi, je ne suis pas d'accord avec votre ministère de guérison parce que ça risque de donner de fausses espérances. J'ai dit, comment ça? Bien dit, il y en a quelques-uns qui sont guéris et les autres qui ne sont pas guéris. Alors, j'ai dit, avec ton argument, on devrait aussi fermer nos hôpitaux parce qu'il y en a plusieurs qui en sortent dans leur cercueil. Alors, ça leur a donné une fausse espérance à aller à l'hôpital. Voyez-vous que c'est un argument qui ne va pas? Le Seigneur n'a jamais dit qu'il allait guérir tous les malades, il n'est pas question de ça. Il a dit qu'il allait donner des signes pour accompagner l'évangélisation, des signes de sa victoire sur le péché. Il guérit plusieurs malades. Il y a d'autres malades, Jésus leur demande d'accepter leur souffrance. La souffrance ne vient pas de Dieu, la maladie ne vient pas de Dieu. Ça, c'est faux de dire que la maladie est la volonté de Dieu. Ça ne vient pas de Dieu. Si la maladie venait de Dieu, on n'aurait même pas le droit de prendre une pastille pour s'enlever un mal de tête, parce qu'on offenserait Dieu. On n'aurait pas le droit de se faire opérer si la maladie venait de Dieu. Ça serait un péché contre la volonté de Dieu. Vous voyez bien que ça ne vient pas de Dieu. Dieu est la source de la vie. Il est venu donner la vie. La maladie ne vient pas de Dieu. Je vous disais cet après-midi que c'est une conséquence du désordre causé par le péché originel, la maladie et la mort. Alors, c'est vraiment la volonté de Dieu qu'on ait la vie et la vie en abondance. Mais parfois, le Seigneur demande à certains malades d'accepter leur maladie, d'offrir leur souffrance en union avec les souffrances de Jésus sur la croix pour le salut du monde. Il y a des exemples magnifiques de ça. Vous vous rappelez, par exemple, comment Marthe Robin, que plusieurs d'entre vous avaient connue, elle a passé 50 ans au lit, malade, paralysée. Le Seigneur lui avait demandé ses souffrances. Il lui avait demandé si elle acceptait de souffrir pour les prêtres et pour les religieuses qui abandonnaient l'Église. Et elle a accepté. Le Seigneur ne l'a pas guérie. Et pourtant, elle avait une sainteté tellement grande que dans le monde entier aujourd'hui, on parle d'elle. Un jour, elle sera canonisée, on le sait bien. Et le Seigneur ne l'a pas guérie. Il a demandé si elle acceptait de souffrir pour l'Église. Alors, voyez-vous, Jésus guérit des malades. Il y a d'autres malades, il leur demande d'accepter leur souffrance et de les offrir. Demandons à Jésus de donner la paix à tous, de guérir plusieurs malades ce soir, demain, et aux autres, qu'il leur donne encore plus qu'une guérison physique. Qu'il leur donne une paix intérieure profonde, qu'il les fasse grandir dans la sainteté. Alors Jésus ne passe jamais inutilement. Il passe toujours en faisant le bien. Et la guérison du corps n'est pas la seule façon de recevoir une bénédiction de Dieu. Il y a des gens qui, dans leur maladie, ont rencontré Dieu. Il y a des gens qui ont rencontré leur salut. Leur maladie était l'occasion d'une réflexion profonde pour orienter leur vie d'une façon nouvelle. Alors, mes frères, c'est ça que je voulais vous dire ce soir. Jésus, présent dans son peuple, dans son Église, guérit plusieurs malades. Physiquement, il guérit les cœurs blessés, il libère d'oppression du malin, mais il ne guérit pas tous les malades, il en guérit plusieurs. Et à d'autres, il leur donne quelque chose de meilleur, il leur donne la guérison définitive, qui est la vie éternelle, où il n'y a plus de souffrance, où il n'y a plus de deuil, il n'y a plus de mort. C'est intéressant de songer à ça. Mais le problème, c'est de mourir. Hein? On voudrait bien aller au ciel tout le monde, mais on n'aime pas mourir. Moi, j'ai vécu cette expérience-là à la retraite des prêtres au Vatican. On avait eu une retraite charismatique au Vatican avec 6500 prêtres. Et ça avait été une semaine très belle. Et pendant la retraite, le Seigneur nous a donné quelques prophéties. Et l'une des prophéties qu'on a reçues la veille de la clôture de la retraite à l'avant-dernière messe, c'était ceci. Le Seigneur nous disait, « Plusieurs d'entre vous devront souffrir pour la cause de mon évangile. Certains même devront répandre leur sang pour la cause de mon évangile. Mais courage, je suis avec vous et ensemble nous serons vainqueurs. » Ça nous a impressionné, cette prophétie-là. Et le lendemain, on avait la messe qui était célébrée par le pape à Saint-Pierre de Rome, au Vatican, la clôture de la retraite. Et après la communion, cette prophétie m'est revenue en tête. Et alors, pour la première fois de ma vie, j'ai dit au Seigneur, si je suis un de ceux qui doit mourir pour la cause de son évangile, qui doit répandre son sang pour la cause de ton évangile, je suis d'accord. Mais là, j'ai senti une peur terrible et j'ai dit, cependant, Seigneur, je ne suis pas pressé. On n'est pas pressé à mourir. Il y en a beaucoup comme nous qui seraient prêts à mourir, mais pas tout de suite. Hein? Alors, c'est normal qu'on demande sa guérison. Mais essayons de voir dans le plan de Dieu que ceux qui reçoivent une guérison sont appelés à témoigner de Jésus-Christ et les autres que le Seigneur ne guérit pas sont appelés aussi à témoigner par la puissance de leur prière, la valeur de leur souffrance, la paix de leur cœur. Combien de malades interpelle les gens qui sont en bonne santé. Si vous voulez, on va écouter deux ou trois témoignages. Nous allons chanter un peu d'abord. Nous allons écouter trois témoignages qui ont été invités à s'approcher. Et ensuite, on va prier pour les malades. On va laisser le Seigneur faire son travail ce soir en guérissant beaucoup de malades.
1: 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Ni la mort, ni la vie,

Merci Simone de Suisse, notre frère de Genève, et puis Claude, qui est aussi une mère de famille de Suisse, veulent s'approcher.

0: J'ai le cancer des os. C'est une maladie douloureuse et il y a quelques mois, le père me disait, par une bonne parole, on peut soulager tout ça. Et en effet, depuis quelque temps, depuis quelques mois, je suis soulagé, je n'ai plus mal et je suis heureux. Merci, père.
1: Gloire à Dieu. Gloire à Dieu, merci Jésus.

J'ai été guérie plusieurs fois. J'habite Genève et en 83, je n'avais jamais entendu parler du charisme, des charismes ni des mystères de guérison. Et j'ai une amie qui m'a dit, il y a un père tardif qui vient et qui prêche très bien, tu devrais aller. Je suis allée simplement pour écouter la parole et j'étais toute surprise d'entendre qu'il y avait des guérisons. Et à ce moment-là, je souffrais de démangeaisons qui me faisaient beaucoup souffrir. Je souffrais beaucoup de ces démangeaisons. Et quand le père tardif a dit, il y a des gens qui guérissent, qui sentent une grande chaleur, j'ai senti une grande chaleur, une grande paix dans mon cœur, et ces guérisons ont complètement cessé depuis 83. Quand le père tardif est revenu en 85, je suis allée...

endroit, vous devriez y aller. Et c'est comme ça que je suis entrée dans le renouveau dont j'avais jamais entendu parler. Et ça a été la plus grande grâce de ma vie. Et dans la famille où nous avions vraiment beaucoup de problèmes terribles, nous sommes sortis par la prière de nos frères et sœurs de façon absolument extraordinaire.

Moi, je fais partie d'une communauté religieuse en Suisse, au Tessin. Et nous étions avec notre communauté aux sessions évangélisiques, évangélisation de Martigny, à Martigny. Et c'était le dernier jour. Moi, j'avais vu tant de misère, tant de malades, et je n'ai pas un moment pensé à moi-même. Mais c'était, je souffrais de hypertonie. La dernière session, le père Tardif a dit, il y a ici une femme qui souffre de hypertonie qui vient du cœur, hypertension qui vient du cœur. Je suis tellement... Et j'ai fait aussi beaucoup de médicaments pour baisser ça. Et j'ai dit à ma sœur qui était avec moi, le père Tardif a dit, le Seigneur va normaliser ça. J'ai dit à ma sœur, c'est moi. J'avais une grande certitude dans le cœur et c'est resté aussi la journée suivante, le soir, le matin. J'avais une grande joie, une grande paix dans le cœur. Et on avait certainement, contrôlé ça. Je n'ai pas plus pris de médicaments. Maintenant aussi, le Seigneur a normalisé ça. Il est encore en train de... Parce que je suis sans médicaments quatre mois déjà, depuis Martigny. Nous avons eu beaucoup, beaucoup de grâce aussi dans la communauté. Et merci Seigneur. Louva.

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2: Acclamez Dieu, toute la terre. Psaume 65, 1.

carrefour que vous avez choisi va traiter de la miséricorde dans les relations familiales. Il est intitulé « Histoire familiale, les tourments lumineux de l'Écriture sainte ». Lorsque l'on ouvre la Bible au premier chapitre de la Genèse, on a l'impression que

de soie, ou, etc. Et puis on est maintenu dans cette joyeuse perception jusqu'au chapitre 3, où on se rend compte bien vite que la famille n'est pas toujours aussi idéale qu'on a voulu la rêver, et qu'elle est plongée en fait dans bien des tourments. L'Écriture sainte ne nous raconte pas le modèle de la famille idéale, il nous raconte l'histoire d'une série de familles situées historiquement, marquées culturellement, qui est confrontée à une série d'épreuves, de difficultés, d'échecs, de moments difficiles. Et l'Écriture sainte nous montre comment Dieu est présent et comment Dieu, avec beaucoup de discrétion, souvent, entre à l'intérieur des relations familiales. Il y entre d'autant plus qu'il y est invité et sans se substituer aux différents acteurs, permet aux situations d'évoluer et les accompagne dans leur évolution progressive. Alors, il y a plein de familles. J'en ai choisi une qui est particulièrement importante. Il y a un mari, un homme, une épouse qu'il aime beaucoup, une autre qu'il aime un peu moins, donc il a deux femmes et il a deux mères porteuses. Voilà. Et donc, comment est-ce que le bon Dieu s'arrange avec cette histoire-là? D'accord? Je voudrais avec vous plonger dans le mystère des relations extrêmement complexes de la famille de Monsieur Jacob, de Madame Léa, de Madame Rachel aux beaux yeux, et de les deux femmes porteuses d'enfants, enfin voilà, qui sont utilisées pour assurer une descendance. C'est complexe évidemment hein, comme situation. J'ai pas choisi la famille la plus simple. Or, c'est la famille qui est porteuse pour toutes les générations de la bénédiction divine, hein, puisque Jacob est le petit-fils d'Abraham et de Sarah. Et Abraham et Sarah, c'est la famille en laquelle toutes les familles de la terre sont bénies, c'est-à-dire y compris les nôtres. Donc, si vous voulez, cette histoire raconte, enfin, vous me le direz à la fin de ce parcours, si vous êtes d'accord ou pas, cette histoire raconte en fait nos histoires familiales. On dirait, il ne faut pas exagérer quand même. On verra, d'accord? Ça va? Pour ceux qui le souhaitent, tout ce que je vais dire ici se trouve raconté et cité de long en large dans le livre que j'ai écrit sur la famille dans la Bible, qui se trouve dans la Grande Tente, la famille dans la Bible, où je raconte en fait une série d'histoires familiales, avec toujours le souci de montrer comment Dieu agit. D'accord? C'est vraiment pas triste et en même temps c'est plein d'espérance. Je voudrais aborder cette histoire, parce qu'il y a beaucoup d'enseignements qui sont faits sur les relations de couple, hein, et c'est très important, Dieu sait si c'est important. Mais je voudrais choisir un angle un petit peu original, qui est celui des relations entre frères et sœurs. En effet, la relation fraternelle est une relation qui est extrêmement importante. Et je voudrais prendre à l'intérieur de la relation de Monsieur Jacob et de ses épouses, entre guillemets, plus précisément l'angle des 12 frères hein, qui viennent de lits différents, comme on dit. Hein. Comment est-ce que tout ça fonctionne, d'accord? Donc c'est l'histoire de Joseph et de ses frères que vous connaissez, je pense, pour la plupart par cœur, mais je voudrais l'aborder sous l'angle précis des relations familiales. En effet, Freud a beaucoup insisté sur la relation parentale comme structurant de notre identité, mais notre relation à nos frères et sœurs de sang sont beaucoup plus fondamentales qu'on en est conscient.
Personnellement, je m'en suis rendu compte lors de confessions d'enfants, en fait. À quel point, pour eux, la relation à leurs frères et sœurs de sang est vraiment fondateur de la relation à autrui. Énormément de choses se jouent là-dedans. Et les parents qui sont ici, ça, qui sont en première loge, pour voir à quel point c'est dans la relation frère et sœur qu'on apprend l'altérité. D'accord ? Et par ailleurs, on peut être étonné qu'à certains moments, alors qu'on croyait que nos affaires familiales étaient réglées depuis longtemps, il y a les parents qui décèdent, on passe chez le notaire et on est prêt à s'entretriper pour un petit guéridon qui vaut 3 sous. D'accord ? Comment ça se fait ? Ce sont des révélateurs, c'est pas partout comme ça, mais ce sont des révélateurs à quel point la relation à nos frères et sœurs de sang sont beaucoup plus fondateurs de notre identité personnelle qu'on le pense. D'accord ? Donc je voudrais voir un petit peu comment bon Dieu s'arrange avec tout ça. D'accord ? 4 parties. La première, je voudrais parcourir avec vous rapidement les origines de la crise épouvantable qui va se déclencher entre entre Joseph et ses frères. En fait, il y avait là, dans cette famille, une rivalité transgénérationnelle. C'est-à-dire que les jalousies entre Joseph et ses frères ne viennent pas directement et uniquement de la génération de Joseph et ses frères, mais remontent à beaucoup plus loin. Tout d'abord, ils remontent à la rivalité que Jacob entretenait avec son frère Ésaü. Vous vous souvenez de cette histoire ? C'est ce que ça veut dire, Jacob, en hébreu. Ça veut dire le talonneur. En fait, Jacob et Ésaü étaient 2 frères jumeaux, et dès le sein maternel, ils n'arrêtaient pas de se disputer, de se taper dessus, à un point tel que leur maman n'en peut plus et veut mourir. Vous imaginez, hein ? Et quand les enfants sont nés, Jacob signifie talonneur, c'est-à-dire qu'il saisissait le talon de son frère Ésaü qui sortait le premier pour essayer de sortir avant lui. D'accord ? C'est fort, hein, quand on y pense. Hein. Et on peut relire toute l'histoire, je ne vais pas le faire ici, de Jacob et de Ésaü comme une rivalité fraternelle terrible, où on a failli avoir un remake de Caïn et Abel. La première fois que quelqu'un meurt dans l'histoire de l'humanité, c'est un fratricide, ce n'est pas une mort naturelle. Il ne faut jamais oublier ça, d'accord ? Première fois, c'est Caïn et Abel. Bon, on a frôlé le remake, en sachant que Ésaü était le préféré de son père Isaac, et que Jacob était le préféré de sa mère. D'accord ? Ésaü ayant les attraits plutôt de chasseur guerrier, et qui faisait penser, enfin il y a moyen je vais m'arrêter là parce que sinon on remonte très loin dans la Bible, mais il y a toute une série d'indices qui montrent que, en fait, Ésaü avait les traits et les caractères, les caractéristiques, il était roux, chasseur, etc., dans les grands espaces, de Ismaël. Ismaël, c'est le demi-frère. Vous me suivez ? Enfin, je devrais mettre je devrais faire un arbre généalogique, hein. Mais vous souvenez, monsieur et madame Abraham et Sarah, là, hein, ils ont eu, Abraham et Sarah, ils ont eu aussi recours à une mère porteuse, enfin, je n'aime pas l'expression mère porteuse, parce que c'est de l'antimaternité, mais enfin, ils ont eu aussi recours à une esclave, d'accord, une femme esclave, pour avoir un enfant. Et il s'appelle Ismaël, d'accord. Puis brutalement, alors qu'ils rigolaient ensemble, Isaac signifie rire, qu'ils jouaient ensemble, quand il a été sevré, il a été arraché de son frère Ismaël. Et donc, voilà. Et donc, chez Isaac, merci, il y a une sorte de nostalgie de son frère Ismaël. Oui. Et Ésaü a tous les traits d'Ismaël, de son frère disparu. Et un point tel Isaac va mettre sa tente à l'endroit où il y a eu les premières rencontres et avec un gars. Enfin bref, c'est très impressionnant de voir qu'il y a toute une série de petits indices dans le texte qui vont dans ce sens-là.
et sa mère préférait Jacob. Donc, il y a une rivalité fraternelle qui est terrible, ce qui fait qu'ils ont dû se séparer. Il a dû s'enfuir. Donc ça, c'est du côté paternel. Alors du côté maternel, nous avons la même chose avec les deux femmes, hein, Léa et Rachel, qui sont deux sœurs qui se disputent pour le cœur de Jacob. Je ne vais pas vous... Et qui engendrent dans une guerre mutuelle, pour avoir essayé de dominer le cœur, enfin de régner dans le cœur de Jacob. Ce sont des histoires qui sont terribles. Alors, vous comprenez que quand les garçons et les filles naissent, ben, ils naissent dans un contexte assez familial, assez conflictuel. Ça va? C'est pas simple pour eux. Notez qu'avec les logiques de famille recomposées, on se trouve parfois aussi dans des situations très... c'est pas si étranger que ça à notre culture, hein, d'accord? Bon. Alors, voilà que Jacob se met à préférer Joseph. Je cite le texte, chapitre 37 de la Genèse, versets 2 et 3. Voici l'histoire de Jacob. Joseph avait 17 ans. Il gardait le petit bétail avec ses frères, il était jeune, avec les fils de Bilha et les fils de Zilpa, femmes de son père, ce sont les deux servantes qui ont donné des enfants. Joseph fit venir à leur père la rumeur sur eux comme mauvaise. Israël aimait Joseph plus que tous les autres enfants, car ils étaient le fils de sa vieillesse, et il lui fit faire une tunique ornée. Bon, voici l'histoire de Jacob, Joseph. Alors, je ne sais pas, Eric, tu es l'aîné dans ta famille ou... Bon. Et ton petit frère s'appelle comment? Oui, ton... Bon. Ben, suppose qu'on veuille raconter l'histoire de ton père, je ne connais pas ton père, donc je vais... Louis, disons, par exemple. Voici l'histoire de Louis. Jacques avait 17 ans. Toi qui es aîné, alors que dans toute la Bible, c'est l'aîné qui est en premier. Ça ne va pas, quoi. C'est quelque chose qui est insupportable, aussi pour nous, le lecteur. Je sais pas, vous avez quatre enfants, et puis voici l'histoire de Louis, et puis vous dites le nom du petit dernier, il avait 17 ans. Hein? Il y a quelque chose qui... Moi, je suis aîné, je trouve ça injuste, d'accord? Hein? Bon. Alors, il garde le petit bétail, voilà, et puis Israël, c'est le même nom que Jacob et Israël, c'est le même nom, hein? Aimait Joseph plus que tous les autres enfants, car il était le fils de sa vieillesse, et il lui fit faire une tunique ornée. En fait, il était le fils de Rachel, sa deuxième épouse préférée. Vous vous souvenez de l'histoire, hein? Il faut plonger là-dedans, hein, mais, parce qu'en fait, c'est comme dans les histoires familiales, c'est dans les petits détails que les choses se révèlent, d'accord? C'est pas dans les... Enfin, aussi dans les grands événements, mais c'est souvent dans les petits détails, que dans les replis du texte, hein? Vous vous souvenez que Joseph, enfin non, je vais arrêter parce que sinon c'est mais on en, si, oui, ben, c'est, bon, vous vous souvenez que Jacob a utilisé avec la sournoiserie de sa chère maman le fait que son père était aveugle pour le tromper en se revêtant d'une peau de bête et en singeant son frère aîné pour... prendre la bénédiction sur lui, d'accord? Vous vous souvenez de cette histoire-là? Eh bien, il s'est enfui, après, parce qu'évidemment, Ésaü était furax, et il s'est enfui, et c'est sa maman, qui dit, va vite chez mon frère Laban. Laban, c'est le frère et l'oncle donc de Joseph. Et donc, il a travaillé, il est tombé super amoureux de Rachel, hein, Rachel aux beaux yeux, et le soir des noces, Laban, qui est donc son oncle, qui est donc le frère de... Ils sont tous très rusés dans cette famille, hein, très rusés. Le frère de sa mère, qu'il avait un peu manipulé pour pouvoir prendre la bénédiction, eh bien, c'est une famille un peu de manipulateurs, il prend la fille aînée et celui qui avait trompé Isaac est lui-même trompé et
il se trompe de femme, en fait. D'accord? Hein, et on déguise, il y a toujours des questions de vêtements, et etc. Voyez, et donc, le trompeur est trompé. Voyez, et donc, il a toujours préféré Rachel, ça va, à Léa. Et enfin, voilà, donc il y a toute une histoire là-dedans, là derrière. Vous voyez que ce n'est pas simple, ce sont des trucs qu'on oublie, hein, et c'est comme dans nos vies familiales, il y a des petits détails comme ça qui sont mal passés, quoi, d'accord? Voilà, c'est très mal passé. Et donc, on peut comprendre qu'il préfère. Donc, en fait, ce qui s'était passé, c'est qu'il s'était mis, Jacob, donc il avait travaillé encore 7 ans pour avoir aussi Rachel. Et évidemment, quand Rachel est venue, il s'est mis à préférer Rachel à Léa. Vous comprenez? Et Léa était furieuse. Mais alors, pour qu'il se fasse aussi aimer, le problème, c'est que Rachel n'a pas réussi à avoir des enfants. Et tandis que Léa était très féconde, et donc il s'est mis à préférer, enfin à aimer davantage Léa. Et donc Rachel, ça n'allait plus du tout. Donc c'est elle qui a utilisé des femmes porteuses d'enfants. Et puis voilà, c'est tout. Et puis finalement, elle a eu enfin un petit enfant, et c'est Joseph. Et on peut comprendre que le cœur de Jacob penche pour Joseph. Vous comprenez ce que je veux dire, hein? C'est tellement humain, d'accord? Bon. Et en plus, enfin, il lui fait faire une tunique d'apparat, vous imaginez. Je ne sais pas, si ton père faisait pour Jacques, je ne sais pas moi, que vous logiez tous les frères dans la même chambre et que Jacques ait une grande chambre avec une salle de bain alors que vous partagez vous tous une autre chambre. Et c'est un peu de cet ordre-là, il y a quelque chose qui est insupportable. Il y a un petit billet d'enfant qui est extraordinaire, qui dit, cher Dieu, pourquoi est-ce que... Caïn et Abel n'avaient pas chacun une chambre séparée. S'ils avaient une chambre séparée, ils ne se seraient pas tués. Moi, mon frère et moi, on a chacun une chambre séparée et ça marche. Voilà. Mais vous voyez ce que je veux dire, ça, voilà. Bon. Alors, qu'est-ce qui se passe? Ses frères virent que c'est lui qui aimait leur père plus que tous ses frères et ils le prirent en haine et ils ne pouvaient plus lui parler en paix. Verset 4 du chapitre 37. Ses frères virent que c'est lui, Joseph, qui aimait leur père plus que tous ses frères, et ils le prirent en haine, et ils ne pouvaient plus lui parler en paix. Alors c'est qui ce « ils le prirent en haine » ? C'est évidemment Joseph. Mais grammaticalement, on peut dire aussi que c'est le père. Mais évidemment, on ne se permet pas de haïr son père. Et donc tout ça, enfin, je trouve ça génial. L'hébreu permet les deux interprétations. Et donc, en haïssant Joseph, en fait, c'est le père qui haïsse. Oui. On n'est pas obligé de choisir une interprétation contre l'autre. On peut dire que c'est d'abord Joseph, et puis sans doute que c'est le père aussi, et puis c'est peut-être aussi le père à travers Joseph. Vous voyez ce que je veux dire, hein? Voilà. Tout ça est bien caché. Et c'est bon, hein, moi je suis un grand défenseur des droits de l'inconscient. Hein. Il ne faut pas nécessairement faire tout venir à la lumière. Mais vous voyez quand même que là, il y a un sacré nœud familial, comme on dit. Hein. D'accord? Bon. Alors, l'expérience d'être moins aimé provoque des ravages chez les 10 frères. Chacun doit ruminer la question suivante. Pourquoi mon père ne m'aime-t-il pas au moins autant que Joseph? Qu'a-t-il de plus que moi? Quelle faute ou quelle erreur ai-je pu commettre? Est-ce que j'ai réussi à me montrer à la hauteur des espérances de mon père? Et puis aussi, on culpabilise aussi parce que, comme enfant, on se dit peut-être que c'est à cause de moi qu'il aime moins ma mère qu'il aime la mère de Joseph. Vous voyez ce que je veux dire? Tout ça, ça doit faire un bouillonnement intérieur, hein? Tous ces sentiments et bien d'autres agitent les frères. Et peu à peu, la violence s'installe dans la famille. La parole est malade et on ne sait plus se parler en paix. Pour faire échec à cette violence qui est en train de s'installer, il faudrait qu'une parole soit dite. Mais personne ne dit rien. Il est normal qu'il y ait des rivalités dans la famille, c'est pas un problème, mais il faut qu'il y ait des paroles qui accompagnent, qui permettent à chacun d'être accompagné dans ses besoins légitimes et ses désirs. Mais là, on ne parle pas. Au contraire, Joseph rapporte à son père des rumeurs mauvaises à propos de ses frères,
petit rapporteur, bon, qu'on connaît tout ça. Et ceux-ci ne pouvaient plus lui parler en paix. Enfin, Jacob, qui est le père, devrait quand même dire une parole, d'accord ? C'est normal que les enfants, ce sont des enfants, donc il faut que les adultes puissent... il dit rien pour l'instant. Bon. Sans doute est-il perdu dans ses propres obscurités affectives pour pouvoir exercer pleinement sa paternité dans cette situation-là. Voilà. Et puis, le sommet, c'est que Joseph vient et dit, écoutez, voilà ce que j'ai rêvé. Hein, j'ai fait des songes, hein, 37, 6, 7 et 37, 9. Écoutez ce rêve que j'ai rêvé. Donc, je prends l'hébreu rude, direct. Hein. Écoutez ce que j'ai rêvé. Il va voir ses frères. Hein. Voici, nous gerbions des gerbes au milieu des champs, et voici, ma gerbe s'était dressée, et même elle restait debout, et voici, elle entourait vos gerbes. Et elles se prosternèrent pour ma gerbe. Vous imaginez dans cette situation-là, avec sa belle tunique. Et c'est juste insupportable. Hein bon. Et l'autre songe, et voici, j'ai rêvé un rêve encore, et voici le soleil et la lune, et 11 étoiles se prosternaient pour moi. Non seulement vous, mais aussi le père et la mère, d'accord ? Qu'est-ce qui lui prend, d'accord ? On ne dit pas que c'est Dieu qui lui... C'est un songe qui est programmatique, qui annonce, un songe prophétique, dans le, où ça annonce l'avenir, mais on ne dit pas que c'est Dieu qui est là derrière, d'accord ? Évidemment, ses frères le prennent très mal. Hein non. Au lieu que la haine et la jalousie diminuent, ça explose, hein ? Alors, on pourrait se poser la question, mais où est-ce qu'il est Dieu là-dedans ? Dans nos obscurités familiales, mais où est-ce qu'il est ? On a toujours le rêve d'un Dieu qui interviendrait et qui résoudrait tout d'un coup de baguette magique, d'accord ? Qui sortirait de son ciel, ah, si tu déchires les yeux, etc. Bon. Avec l'histoire de Cain et Abel, il nous a pourtant habitués à des interventions, c'est mon téléphone qui sonne, des interventions plus immédiates. Parce que Dieu est quand même, enfin, je sais pas, extrêmement intéressé par cette histoire, parce que c'est, enfin, je sais pas si, faut se mettre quelques secondes dans la peau de Dieu, ça fait du bien de temps en temps. Il doit être tendu, le Seigneur, extrêmement tendu, parce que il a essayé avec Adam, pouf, ça n'a pas été. Il a essayé avec Noé, pouf, nouveau. Il a essayé, et là maintenant c'est le dernier essai, quoi, hein, avec Abraham. Hein. Et donc si cette famille rate. C'est la bénédiction sur toute l'humanité qui fait échec. Donc, vas-y, interviens. Silence. Dieu semble ne pas intervenir. Nous sommes là face aux ancêtres des 12 apôtres, hein, les 12 patriarches, les 12 tribus d'Israël. Donc, les enjeux ne sont pas minces, d'accord ? Et ils dépassent simplement les personnes qui sont en jeu. En tout cas, une chose est sûre, c'est que Dieu veille à ne pas se substituer aux acteurs familiaux. Oui ? Oui, je vous ai cité. Non, je vous invite à lire le chapitre 37. C'est explicite. C'est un fait, oui. Oui, tout à fait. Ben, je ne sais pas s'il assume, mais enfin, c'est comme ça. Et pour toute une série de raisons. Et c'est une réalité vous pouvez lire certains psychologues intéressants de ce point de vue-là. C'est vrai qu'il peut y avoir des enfants avec lesquels on a des affinités particulières. Et on peut culpabiliser même de ces affinités particulières. Et donc, de vite rejeter ça dans l'inconscient, si vous voulez. Hein. Alors, Ruffaut, Marcel Ruffaut analyse ça et donne quelques critères, etc. Voilà. Et là, je ne suis pas rentré dans la dimension psychologique, mais dans mon bouquin, je fais ça un peu. C'est intéressant dans la mesure où je vous ai montré que chez M. Jacob, il y a l'histoire du père, il y a l'histoire du grand-père là derrière, il y a l'histoire de l'oncle Ismaël qui a disparu. Enfin, c'est assez. Voilà. Il y a des choses qui sont complexes, disons. Hein.
Donc, le point qui est intéressant, c'est de voir que Dieu ne se substitue pas à nous. Il laisse chacun à sa responsabilité. Et il donne à chacun d'expérimenter les conséquences dramatiques de leur comportement. Le mal fait mal. Il met enfants et parents en situation de choisir le bien et la vie. Et donc, selon cette ligne interprétative que je suivrai, Dieu n'abandonne pas cette famille qui est vraiment une famille en détresse et de plus en plus en détresse. Il prend acte de cette préférence de Jacob, avec tout ce qu'elle comporte d'obscurité, de lâcheté et d'injustice, et il va rentrer à l'intérieur de ces obscurités pour faire évoluer, pour contribuer à faire évoluer la situation, non pas de l'extérieur d'un coup de baguette magique. Nous ne sommes pas dans un conte de fées. Dieu est tout sauf la fée magique. Il va rentrer comme par la porte de service, de derrière, et il va aider chaque acteur à assumer sa propre responsabilité. Il va respecter le jeu des libertés et des événements qui en découlent, avec une patience infinie. La patience de Dieu, ça c'est quelque chose. Il y a une belle prière que moi j'aime bien dire, la prière des mères de famille. Seigneur, donnez-moi la patience, mais tout de suite. Voilà, chez Dieu, il y a une patience qui est divine, quoi. Et il va offrir aux différents personnages, comme je vais essayer de vous... Évidemment, je vais essayer de ne pas dépasser une heure, mais ça va être dur. Il va essayer de permettre à la situation d'évoluer de l'intérieur. Alors, deuxième partie, je vais aller un peu plus vite, l'éclatement de la crise. Alors, comme ça va plus, les frères sont envoyés loin, et Jacob envoie ses fils loin avec le petit bétail, au-delà de Sichem. Comme par hasard, le petit Joseph, il reste près de papa et maman, d'accord, avec sa belle tunique. C'est pas dit comme ça dans le texte, mais on peut l'interpréter, d'accord, hein. C'est comme Abel qui était envoyé loin des parents, Caïn qui labourait la terre, vous voyez, près de sa mère. Ouais. Tout ça, ça joue, hein. Ce sont des archétypes, ce sont des récits qui ne viennent pas comme ça, vous savez, comme un scénario de 24 heures chrono ou autre, qui est assez génial, mais c'est pas un scénariste qui tout d'un coup a pondu ça, ce sont des textes qui sont creusés de génération en génération, qui ont d'abord été transmis de façon orale, et puis qui ont été, vous voyez, c'est comme un fleuve qui charrie des eaux extraordinaires, et puis il y a eu un rédacteur final, ou des rédacteurs finaux qui ont écrit le texte, mais ce sont des grands monuments de l'histoire de l'humanité, si vous voulez, hein. Alors le tout, c'est de pouvoir les lire, de pouvoir respecter le texte, aussi dans ce qui nous choque, parce que le texte joue avec nous, et s'amuse à nous choquer. Oui. Parce que nous, fondamentalement, moi comme aîné, hein, je me mets dans la peau du frère aîné et j'ai envie de foutre une baffe à plus que foutre. Enfin, vous voyez ce que je veux dire, c'est pas quoi, vous voyez, hein, et spontanément, le lecteur, la lectrice que nous sommes, on se met du côté des frères qui sont, comme on dit en Belgique, roustis, hein, qui sont désavantagés. Voilà. Et c'est extraordinaire parce que ça vient saisir nos sentiments, si vous voulez, ça vient les accueillir, hein. Le texte ne vient pas tout de suite dire, mais c'est pas grave, non, il vient vraiment accueillir nos sentiments les plus terribles et qui sont parfois dérangeants, hein, et qui sont parfois dangereux. Alors, le père envoie à un moment, qu'est-ce qu'il prend à ce monsieur Jacob ? Il envoie son fils à un certain moment, Joseph, à Sichem pour faire la paix. C'est quand même assez dangereux parce que ce sont des hommes de sang, hein. Et Sichem, nous ne sommes peut-être pas habitués, mais Sichem, c'est une ville où il y a eu des tas de bains de sang et notamment deux frères qui ont voulu venger l'honneur de leur sœur Dina qui avait été prise en rapte par le prince de Sichem, et puis il y avait eu un semblant de paix, ils avaient fait semblant de faire la paix, et puis ils avaient pillé et détruit toute la ville, enfin, c'est avec un bain de sang épouvantable, ce qui fait que la Genèse dit c'est la ville qui fit le malheur de Jacob, d'accord, et c'est là que Jacob envoie son fils Joseph dans une situation aussi conflictuelle. Franchement, tout le monde tremble, hein.
Alors, je vous passe les épisodes. Vous aurez tous les détails, si vous le souhaitez, dans le livre. Là, les choses sont analysées de façon extrêmement précise avec les références, etc. Mais quand ils le voient arriver, qu'est-ce qu'ils font? Ils ne voient plus Joseph comme un frère, mais ils voient comme le maître des songes. Ils sautent sur lui, ils le mettent dans un puits, ils le dépouillent de sa tunique, ce faisant, ils lui rendent un sacré service, parce que cette tunique n'est des personnes, d'accord. Et ils se mettent à manger, un peu plus loin. Ça ne leur a pas coupé l'appétit de mettre leur frère dans un trou, d'accord, pour discuter un petit peu de ce qu'allait se faire. Ça va? Voilà. Ce faisant, entre parenthèses, c'est de nouveau un peu prophétique, autour de Joseph, il y a de quoi manger. Plus tard en Égypte, Joseph qui va devenir un économiste de génie et va permettre à tout le monde de manger. On lit ça aussi en filigrane, mais là, on est dans le malheur. Et ne croyez pas que ce genre de réaction est réservé aux hommes de l'Ancien Testament. Il y a une maman qui m'a raconté un jour que son fils avait offert à sa fille un magnifique dessin. Son fils que je connais, mais un garçon absolument adorable, avec 8 ans, avec ses dents qui ballottent, vraiment, et tout doux, et genre, il sert si bien la messe et tout. Vraiment, voilà. Et il a offert à sa fille, à sa soeur de 4 ans, un très beau dessin avec un château fort, et très joli, avec des arbres, mais sur une montagne, et en dessous, il y a surtout, sur une montagne, dans la montagne, il y a une salle de torture. Et il avait écrit « Bienvenue dans ma salle de torture, regarde ce que j'ai préparé pour toi. » Et il avait donné ce dessin à son frère, à sa sœur, qui a trouvé son dessin ravissant, d'accord? Alors, il n'y a aucun problème, vous voyez ce que je veux dire, la rivalité, l'énervement fait partie de le tout, c'est que les adultes sont là pour gérer ces sentiments-là. Les sentiments de cruauté, parfois, que certains enfants peuvent avoir sur des animaux, peuvent être le déplacement d'une cruauté qui, et c'est pas un drame, le tout, c'est qu'une parole d'adulte puisse accompagner, etc. Vous voyez ce que je veux dire, Une autre maman me disait, un jour, sa fille avait dit, je rêve que ma petite sœur soit comme de l'eau sale et qu'on jette sur les autres, qu'on jette cette eau sale sur les orties et qu'on piétine les orties. Oui, tout ravissant, tout gentil, avec des petits cheveux dans les nœuds, des petits nœuds dans les cheveux, etc. Oui, c'est la réalité, d'accord. Oui. Ici, c'est le problème, c'est que c'est adulte, oui, et qu'il n'y a pas de parole d'adulte qui a accompagné l'histoire. Bon. Et alors, oui, alors ça, c'est quelque chose de. C'est extraordinaire, vraiment, parce qu'ils sont en train de disputer et ils ne vont pas vendre leur frère. Parce que, oui, il y a l'aîné, le Eric ou l'Olivier du coin, qui s'appelle Ruben, oui. Oui, celui-là, il se sent responsable, parce que nous, les aînés, on a le complexe de la responsabilité, on se sent responsable de tout. Et en plus, Ruben, pour vous dire que ce sont des familles qui sont quand même plus que problématiques, Ruben, il voulait essayer de se racheter parce qu'en fait, il avait couché avec une des deux femmes de son père. Pas des femmes, les femmes esclaves, si vous voulez, des femmes servantes. Vous voyez, donc, il avait perdu un peu son droit d'aînesse et donc il essayait d'arranger les choses, ça va? Et en fait, lui, il dit, mais non, on va plutôt le vendre. Il essaie d'arranger les choses. Mais finalement, pendant qu'ils discutent, ce sont les Madianites qui le retirent du trou et qui les vendent à des Ismaélites. Or, les Madianites, ce sont des descendants d'Abraham qui ont été dépossédés de l'héritage. Parce qu'Abraham avait plein de concubines aussi. Et puis, avant de mourir, il a renvoyé toutes ses concubines sans héritage pour avoir la paix. J'ai raconté ça au Bénin. C'était extraordinaire. Où il y avait beaucoup la polygamie. Ce sont des choses qui comprennent bien. Je pourrais vous raconter des trucs d'histoire. C'est passionnant. Bon. Mais à Paris, c'est la même chose. C'est même pire. Donc, à Bruxelles, c'est différent. Mais oui, c'est nos histoires. Mais donc, les Madianites avaient été dépouillés de leur héritage, et là, c'est eux qui vont toucher l'argent
de la vente de Joseph. Ils vont le vendre aux Ismaélites, les Ismaélites qui justement sont ceux qui ont été vendus, enfin les descendants d'Ismaël, donc aussi les descendants d'Abraham, et qui ont justement été dépossédés, enfin ce sont les esclaves, quoi, vous voyez, et ils vont rendre le fils de la promesse esclave. C'est extraordinaire. Enfin, il y a quelque chose de familial qui est en train de se régler. Vous voyez ce que je veux dire? Enfin, se régler, enfin, entendons-nous. Vous voyez ce que je veux dire? Mais on reste en famille, quoi. D'accord? Bon. Alors, bon. Le temps se passe, hein, parce que nos histoires ne se règlent pas en deux coups de cuillère à peau. Hein. Il y a certaines réconciliations qui peuvent se faire tout de suite. Hein, quand deux frères et sœurs se sont un peu disputés, on peut les obliger à se réconcilier. Mais quand on les oblige trop vite, hein, ils se donnent la main. Mais quand la maman ou le papa ne voit pas, ils s'arrangent pour faire mal en donnant la main. D'accord ? Parce que vous voyez ce que je veux dire. Hein. Mais on a besoin de temps. Et ça, c'est important. Et c'est ce qui va se passer. Pendant 20 ans, il y a le temps qui coule. Je ne dis pas qu'il faut attendre 20 ans si vous n'entendez pas avec vos frères et sœurs. Hein, d'accord ? Mais il y a le temps qui passe. Et chacun va faire ses propres expériences. Joseph va faire ses expériences. Et Judas va faire aussi ses propres expériences. Et Judas va faire l'expérience d'être privé d'enfants aussi. Je ne résiste pas à l'envie de vous raconter l'histoire de la tunique que tout le monde connaît. Hein. Moi, je me suis mis dans la peau des frères. Le plus simple, ça aurait quand même été de dire à leur père, « Ah, Joseph, on ne l'a pas vu. » Parce que quand on ment, il vaut mieux inventer le moins possible, d'accord ? Ça va ? Sinon, il faut avoir une bonne mémoire et être très logique, d'accord ? Et là, ils vont inventer un truc, mais invraisemblable. C'est une histoire de tunique avec du sang et des trucs, vous voyez. C'est incroyable. Et ils vont faire parvenir la tunique au père en disant... Regarde, ça me fait penser à certains films où on essaie de trouver une preuve de la mort de la personne pour toucher l'héritage, d'accord ? Ou pour toucher l'assurance, vous voyez ? Il y a un peu de ça, quoi, vous voyez ? Une sorte d'accusation qui passe au père. Mais en même temps, c'est tout le langage du bouc sacrifié, etc. Enfin, il y a des tas de lectures à différents degrés de profondeur. Mais donc, la famille est bien malade, et ce qui est important, c'est quand même de voir le processus de réconciliation. Chacun fait ses expériences. Et puis, voilà, donc ça c'est le point 3 que je vais sauter. Les étapes pour sortir de la crise. Donc il y a une série d'étapes. 20 ans après, Joseph est devenu un homme assisté particulièrement par Dieu, chacun fait ses expériences propres, et un jour, il y a la famine, et donc les frères vont chercher du blé en Égypte, d'accord ? Alors, comme il me reste un quart d'heure, je voudrais aller au cœur, et essayer de résumer les choses. Joseph ne se fait pas reconnaître tout de suite. Il imagine tout un stratagème. C'est une famille de rusés, comme je vous ai dit. Hein, d'accord ? Donc Et il va reprendre l'histoire là où elle en est restée 20 ans auparavant. Et quand il voit arriver ses frères, il les accuse d'espions. Et les fait jeter en prison. Et là, en prison, les frères font l'expérience qu'a fait lui-même Joseph 20 ans auparavant. Et puis, il y a toute une série d'étapes où peu à peu, Joseph essaie de se faire reconnaître, essaie aussi de connaître les dispositions des frères. Il y a plusieurs voyages qui se font. Et la dernière épreuve, il y a une mise à l'épreuve. On essaye de renouer avec ses frères, mais sans se faire reconnaître tout de suite. Et une des dernières épreuves, c'est avec le petit Benjamin. D'accord ? Où le Benjamin, évidemment, le vieux père, hein, une fois qu'il a vu cette tunique, hein, faut jamais oublier que Jacob est aussi un rusé, hein, c'est un malin, hein, dans le sens noble du terme. Et donc,
normalement, bon, il y a un temps pour le deuil et il y a un temps pour sortir du deuil. Mais Jacob, il y a plein de détails dans le texte qui nous montrent qu'il soupçonne un peu ses fils d'avoir pas été très correct. D'accord, et donc, il refuse de sortir du deuil. Même ses filles, dit le texte, n'arrivèrent pas à le consoler. C'est beau, hein? Même ses filles n'arrivèrent pas à le consoler. Et c'est comme s'il entretenait, par ses larmes, la présence de Joseph absent et du mensonge. Et il n'y a plus de parole qui peut circuler entre les frères, de parole vraie, puisqu'ils sont liés par un pacte criminel, si vous voulez, un pacte de silence qui pèse sur eux, une sorte d'omerta. Voilà. Et donc leur fraternité est en quelque sorte pervertie par cet événement. Et voilà que Joseph, à un certain moment, lorsque sa famille va mourir à cause de la famine, sort de ses larmes, c'est lui qui dit à ses fils, allez en Égypte. Oui. Et là, en Égypte, donc il y a toute série de processus, ils font des allers-retours, et puis finalement, il consent, toute son affection du vieux Jacob s'était condensée, s'était rabattue sur le deuxième fils de Rachel, qui est Benjamin. D'accord, donc, voilà, pas de chance pour les autres, hein, d'accord, bon, finalement, il a peur de lâcher Benjamin, parce que Joseph demande à ses frères de revenir avec Benjamin, d'accord. C'est un peu compliqué quand je vous raconte comme ça, mais quand on prend le temps de voir les étapes, les choses sont très claires, elles sont très, très fines. Et voilà que, finalement, Joseph s'arrange pour accuser Benjamin et dit aux frères, vous pouvez rentrer chez vous, et moi, je garde Benjamin. Et c'est le test ultime où, finalement, les frères, Joseph s'est fait la réflexion suivante, s'ils disent, ok, super, on est débarrassé de Benjamin, formidable, et nous, on a l'abisso, on a en plus le blé et l'argent, c'est un signe que c'est foutu pour la fraternité. Vous voyez ce que je veux dire, hein? Mais les frères réagissent complètement différemment. Ils se mettent à supplier Joseph de laisser partir Benjamin et ils se donnent eux-mêmes en esclaves. D'accord, et donc après, c'est les grandes larmes, tout le monde se reconnaît, etc. Enfin, c'est une certaine réconciliation. Et puis, ils font venir le vieux père Jacob en Égypte. Jacob, c'est une des rares interventions de Dieu. Dieu intervient trois fois dans ce récit, si j'ai bon souvenir. Et la troisième fois, c'est justement avant de quitter la Terre Sainte, Jacob va consulter Dieu et Dieu lui dit, ok, vas-y. Et là, il y a une réconciliation très belle avec Jacob, des retrouvailles magnifiques, etc. Alors, 17 ans, 20 ans de séparation, et puis de nouveau 17 ans avant que le père meure. Ça va ? 17 ans en Égypte où tout le monde vit en Égypte, autour de Joseph, hein, et le songe s'accomplit. Alors là, il y a un épisode digne du Parrain. Je ne sais pas si vous avez vu le Parrain. À un certain moment, il y a un des fils du parrain qui veut éliminer un des frères, qui est devenu lui-même le parrain. Vous vous souvenez de cette histoire? Et finalement, celui qui est devenu le nouveau parrain laisse la vie sauve à celui qui a voulu le tuer, hein, à un de ses frères qui a voulu le tuer, tant que son père est vivant. Et le jour même, moi cette scène m'a frappé, le jour même où le père meurt, il va tuer son frère, d'accord? Bon. C'est exactement le même processus qui se passe. Le jour même de la mort du père, les frères sont terrorisés. Ils vont se jeter nouveau aux pieds de Joseph. Donc ça veut dire que pendant 17 ans, on pensait en fait que la réconciliation était advenue, mais en fait, elle n'était pas advenue. Vous comprenez ce que je veux dire complètement? Et que Joseph avait peut-être trop rapidement absous et donné une explication théologique un peu trop belle, qui était vraie en son ordre, hein, en disant, mais vous inquiétez pas, c'est Dieu qui m'a envoyé, etc., etc. N'empêche qu'ils n'ont pas eu le temps de donner leur aveu, si vous voulez. La réconciliation n'était qu'apparente. Donc, il a fallu, pour que cette famille se réconcilie, parce que Joseph n'a pas réagi, évidemment, comme le nouveau parrain, d'accord, hein, donc, il s'est jeté de nouveau à leur cou, et bon, tout s'est réconcilié, mais
Pour que cette famille se construise, il a fallu 52 années. Imaginez, 52 ans. Et se conclut enfin le livre de la Genèse qui avait commencé par un fratricide et par une réconciliation générale. C'est magnifique. D'accord ? Alors, je voudrais conclure pour vous laisser le temps de... mais non, excusez-moi, ce n'est pas pour la pub pour le bouquin, mais j'ai vraiment analysé ça de façon très, très précise dans le livre, en même temps que l'histoire d'Abraham et aussi l'histoire de Moïse. Parce que l'histoire de Moïse, c'est aussi une histoire complètement dingue. Hein, parce qu'on le voit comme l'homme sûr, fort de lui-même, et vous voyez, comme Saint-Pierre-Roulien, le Moïse de Michel-Ange. C'était un homme qui avait une immense fragilité, en fait, Moïse. Il est né à cheval sur trois familles, vous voyez, avec... voilà. Il a un nom qui est un nom qui signifie « fils de qui ?» T'imagines ?« Fils de qui ?» Moïse, c'est ça que ça veut dire. Hein. « Fils de qui ?» C'est la famille de sa famille de sang, la famille de Pharaon, et puis les Madianites aussi. Madianites, ça a quelque chose à voir avec l'histoire. Bon, fils de qui? C'est une histoire absolument bouleversante, celle de Moïse. Hein. Je l'ai étudiée pour comprendre ce qui se passe avec la question du gender, mais ça, c'est une autre histoire. Parce que, de fait, le problème du gender, c'est une question d'identité, de vie d'identité. Bon. Alors, mais restons dans notre histoire de Joseph. Je voudrais terminer en faisant une comparaison, si vous êtes d'accord, entre Joseph et Cendrillon. L'histoire de Joseph et de ses frères touche une corde sensible chez tout humain, quelle que soit la culture de son époque. Charles Perrault en offre un merveilleux écho dans son conte de Cendrillon. Il s'agit d'une jeune fille belle comme le jour, qui est ornée de toutes les vertus. Elle est chérie par son père, aussi par les dieux, hein, sa marraine, les fées qui sont venues faire plein de hein, oui, bon, sa petite chérie, si vous voulez, hein, et par le prince, et elle est copieusement détestée par ses demi-sœurs, qui sont vertes de jalousie. D'accord ? Elle est victime, comme Joseph, de complots mesquins. Elle est reléguée à un rôle de servante, de souillonne, hein. Il y a tout aussi, vous pouvez relire toute la question de l'histoire de Joseph avec une question de vêtements. Il y a tout le temps des questions de vêtements hein, qui en fait cachent et révèlent les choses. Bon, voilà. Mais, même chose avec Cendrillon, la question du vêtement est importante. Le vêtement, ça révèle qui on est en partie, vous voyez, mais en même temps, ça peut tromper. Oui, voilà. Elle est empêchée d'aller au bal, c'est un véritable Joseph des temps modernes. Comme le conte de Cendrillon, le cycle de Joseph montre la voie de la fraternité dans un univers marqué par la haine et la jalousie. Sans donner de point de repère trop immédiatement applicable, donc voilà ce que je vous dis, il ne faut pas, une fois que vous rentrez chez vous, vous dites, voilà, maintenant je dois faire ça, ça, ça et ça, vous voyez. L'important, c'est de prendre conscience des choses et puis peu à peu, avec le temps, de sentir, tiens, mais... voilà comment le Seigneur me conduit, nous conduit, etc. Oui, il n'y a pas de recette magique. C'est pour ça que j'aime beaucoup la Bible, moi. Ça ne nous dit pas ce qu'on doit faire. C'est pas un code, si vous voulez, psy, où il faut faire ça, ça, ça et ça et ça. Ça ne veut pas dire qu'il ne serait pas intéressant de consulter des psychologues à certains moments de la vie, etc. C'est pas ça que je dis. Mais, oui, ça raconte nos histoires, si vous voulez. Ça raconte vraiment nos histoires. Et donc, on rentre dans cette histoire-là, et peu à peu, avec le Seigneur, il y a des portes qui s'ouvrent, ou parfois des fenêtres, ou parfois encore des petits trous. Il invite à revisiter notre humanité, notre façon d'être fils, d'être frère, d'être père, d'être fille, d'être sœur, d'être mère. Voilà. Comme... contrairement au mythe de Cendrillon et de ses sœurs, le récit de Joseph et de ses frères n'est pas seulement une œuvre de fiction. Pour nous, c'est vraiment la révélation que Dieu est à l'œuvre dans nos relations familiales, que Dieu s'intéresse à cela, que c'est important. Et contrairement à l'histoire de Cendrillon,
À l'histoire de Cendrillon, l'histoire se termine bien pour Cendrillon, mais mal pour ses deux sœurs, d'accord? Non, vous vous souvenez, la fin, hein, il vaut mieux être Cendrillon que les deux sœurs. Chez Joseph, c'est une réconciliation générale, vous voyez? C'est pas la même chose. Alors, je voudrais terminer, comme ça je serai parfaitement dans les temps, en vous racontant une petite histoire qui, personnellement, m'a beaucoup marqué. Je révisais mon cours de philosophie politique à Rome. J'étais sur la plage avec des amis, et après d'hostie, voilà, on allait de temps en temps à la plage, et j'étais en train de travailler sur la question de l'égalité, etc., la tyrannie, avec notamment un travail sur la Boétie. C'est un livre qui m'est venu à lire, hein, contre le discours de la servitude volontaire, bon, de la Boétie, génial. Donc, j'étais en train de travailler ça, et un peu plus loin, un peu comme les gens qui sont tout au fond, là, un peu plus loin, il y avait deux enfants, mais absolument charmants, de 5 ans, qui la fille avait 5 ans et le garçon avait 3 ans. Et pendant une demi-heure, ils construisent un château, mais c'est merveilleux, avec la mère qui était un peu en maillot de bain, avec ses grosses lunettes, hein, qui lisait un roman, etc., et qui surveillait un peu ses enfants, etc. C'était vraiment une belle scène, si vous voulez. Vraiment. Et moi, j'étudiais mon cours de philosophie politique, quand tout d'un coup, la petite fille, avec son seau de 5 ans, va chercher de l'eau dans la mer pour mettre autour de son château. Et dès qu'elle a eu l'eau tournée, le petit garçon, je regrette ça toute ma vie, se met sur le château et écrase tout. Écrase tout. Avec une jubilation intérieure extraordinaire. La petite fille revient et je la revois, mais comme si c'était hier, mais rouge de colère, mais vraiment physiquement rouge, si vous ne le souhaitez pas, les coups de soleil, d'accord ? Elle s'approche de son frère, la mère était là, tel un chat prêt à bondir, mais laissant les enfants un peu s'arranger entre eux. C'était une scène, si j'avais de quoi filmer, je l'aurais fait, quoi. La mère était prête à bondir, mais elle n'a rien dit. Oui, elle n'était pas aussi loin que ça, elle était comme le coin ici, donc j'avais une bonne vue quand même. Et cette petite fille arrive, elle prend son frère avec sa main gauche, elle lève sa pelle en plastique, et rouge de colère, je vois cette pelle qui tremble. Elle avait pour elle le droit, sale quête comme on dit à Bruxelles, d'accord ? Elle avait pour elle la force, 5 ans, 3 ans. Et je vois cette petite pelle qui s'abaisse, la mère avec ses lunettes comme ça qui était... Et elle se maîtrise un maximum et elle arrive sur la tête de son frère et elle fait une caresse vigoureuse, non pas avec le bord de la pelle mais avec le dessus de la pelle. Elle jette son frère sur le sable, elle va hurler dans la mer. Bien, je trouve que c'est une scène qui est absolument extraordinaire parce que en Belgique, on insiste sur l'importance des cours de la citoyenneté, etc. En France aussi, sans doute aussi. Bon, mais où est-ce qu'on apprend à devenir citoyen, hein? Dans nos relations, enfin, c'est ce que j'apprenais dans mon cours de philosophie politique. Et si je peux comprendre que le droit et la force ne justifient pas toute action, c'est parce que moi-même, j'ai dû, j'espère, comme cette petite fille, avec sous l'œil intelligent et vigoureux des parents, que j'ai pu expérimenter ça avec mon frère et avec ma sœur. Et donc, à l'intérieur de ces relations frères et sœurs, qu'il y ait des rivalités avec des différences d'âge, avec des différences, c'est tout à fait normal et c'est même bon. C'est même pas mauvais. Oui. Tout le problème, c'est quand cette rivalité se transforme en jalousie. Voyez. La rivalité, de ce point de vue-là, il y a beaucoup de psychologues qui disent que la jalousie entre frères et sœurs est une bonne chose. Personnellement, je préfère dire que la jalousie est toujours quelque chose de mauvais. Par contre, la rivalité fait partie de la vie. Il faut apprendre une certaine rivalité. Il ne faut pas en avoir peur. L'important, c'est qu'il y ait des adultes éducateurs à côté et qui permettent à cette rivalité de s'exprimer quand elle a besoin de s'exprimer, de pouvoir aussi être conduite intelligemment, de pouvoir aussi s'intéresser aux plus petits, aux plus fragiles, etc. Donc, en d'autres termes, et ça permet de clôturer par cela, cette petite histoire
qui est déployée de façon extraordinaire par la Bible, nous révèle à quel point la relation avec nos propres frères et sœurs est en fait beaucoup, beaucoup plus importante que nous le pensons dans la constitution même de

qui nous prépare à la fraternité du ciel, mais en quelque sorte s'élabore se construit et se nourrit aussi de notre fraternité de sang. Voilà, je vous remercie de votre attention dans cette heure chaude de l'après-midi.

Est-ce que Eric, est-ce que ce sont cette question qu'on fait en ce moment ou c'est compte de partage? Combien de temps sont les comptes de partage en fait? C'est ce que j'avais entendu, oui. Le roi de sixième, oui. Il y a plusieurs questions dans votre question. Et il y a aussi un jugement. Pourquoi est-ce que Dieu n'a pas été miséricordieux? Ben, l'histoire de l'Écriture sainte nous enseigne que il laisse notre responsabilité propre. Et je ne sais pas si vous avez remarqué, mais quand en général il y a du mal, c'est souvent les innocents qui payent, les plus petits qui payent. C'est souvent les plus petits qui payent. Et donc, bon, c'est situé historiquement, hein, donc c'est une famille patriarcale, seuls les garçons comptent, heureusement maintenant les choses ont bien évolué, etc. Mais donc, mais il n'y a pas de mépris nécessairement des filles, mais c'est pour ça qu'on parle de Joseph et de ses frères, etc. Mais fondamentalement, moi c'est comme ça que je répondrais, c'est que ça manifeste à quel point c'est quand même une famille de feu et de sang, qui ne sont pas simples, et deuxièmement, à quel point Joseph aussi, les pères de l'Église voient toujours en lui le Christ, etc., la figure du Christ, et on peut vraiment voir, hein, et je pense que l'Épître aux Hébreux qui va dans ce sens-là, enfin, il y a un texte qui va dans ce sens-là, bon. Mais il y a aussi chez Joseph un aspect qui est, bon, c'est un ado de 17 ans, quoi, qui est un peu provoque aussi, donc il y a la. Ouais. Et donc, ce que je veux dire par là, c'est que dans l'Écriture sainte nous enseigne que souvent, c'est même presque toujours, ce sont les innocents qui payent le prix fort. Et l'innocent par excellence, c'est le Christ, vous voyez. Alors, je sais que je ne réponds pas complètement à votre question, mais je pense qu'il faut qu'on sorte d'une conception magique de la miséricorde, où Dieu serait comme une sorte de pantin qui articule les ficelles, ou comme une sorte de, je sais pas moi, de boîte à distribution de Coca-Cola automatique, enfin, on met 2 euros et pouf, il y a la boîte qui tombe. Vous voyez ce que je veux dire? Non, c'est pas comme ça. Si vous voulez faire du bien, vous ferez du bien, et beaucoup de bien. Si vous voulez faire du mal, vous ferez du mal, et beaucoup de mal. Et ce seront vos enfants, vos petits-enfants, si vous en avez, qui feront les frais de cela, qui n'ont rien demandé, etc. Et c'est important de voir que nous sommes tous, c'est aussi dans le livre, ça, dans l'histoire de Joseph, nous sommes tous. En fait, je vais essayer de répondre vite aux questions parce que chaque question, évidemment, sont des univers. Mais en fait, Dieu se révèle comme le Dieu sur plusieurs générations. Pas simplement le Dieu d'Abraham, mais d'Abraham, d'Isaac et de Jacob. Donc le Dieu qui est présent dans la transmission des différentes générations. Nous sommes tous la première génération, et moi aussi comme prêtre, où nous transmettons peut-être 80% ou 90% de bien et 10% de crasse, d'accord? Possible. Bon. Peut-être 50% de crasse et 50% de bien. Enfin, je ne sais pas, on peut imaginer, d'accord? Hein? Nous sommes à la fois aussi la dernière génération qui héritons de toute une série de choses, et toute la question est de savoir, on est à la fois la première, la deuxième, la troisième et la quatrième génération. C'est ça que je veux dire. C'est-à-dire que à la fois, nous héritons de nos parents de choses, à la fois nous

transmettons à notre descendance, spirituellement ou non, des choses qui ne sont pas, qui sont pas positives pour eux. Il ne faut pas du tout en culpabiliser, parce qu'il y a une partie des choses qu'on transmet de façon inconsciente. Et ce sera que à la génération suivante dont ils prendront conscience et qui pourront travailler. Oui. Et c'est ça l'extraordinaire grâce des chrétiens, c'est de pouvoir prendre conscience avec le Seigneur de certaines choses et de ne pas transmettre et de prendre conscience de pouvoir travailler, de pouvoir éviter de transmettre des choses négatives. Oui. Faut prendre un peu de retrait par rapport à une conception anthropologique individualiste où on ne voit que la personne au temps T, mais il faut voir la personne et nous-mêmes dans la continuité des générations. C'est fascinant. C'est quelque chose qu'on est en train de redécouvrir aujourd'hui, en psychologie notamment, l'importance du transgénérationnel. Oui? Justement, la difficulté, peut-être, c'est que la parole est malade et que, comme parfois dans nos familles, et qu'ils ne sont pas complètement conscients de toute la violence qu'ils portent en eux. Et donc, ça prend un certain temps. Alors, l'important, je pense, c'est qu'il y ait. Je pense que les enfants ne peuvent pas tout résoudre à partir d'eux-mêmes. Il faut qu'il y ait des adultes, qu'il y ait des adultes responsables autour d'eux, c'est l'éducation extraordinaire que vous leur donnez avec ce qu'on est. Moi, ma grande devise, c'est on fait ce qu'on peut avec ce qu'on est, d'accord? Voilà, et c'est important, on fait ce qu'on peut avec ce qu'on est, voilà. Et donc, Monsieur Jacob, il a fait ce qu'il a pu, et Madame Bila et les autres, là, elles ont fait ce qu'elles ont pu avec ce qu'elles étaient dans la culture de leur époque, etc. Bon. Et le bon Dieu est rentré là-dedans et il a fait ce qu'il a pu. Et finalement, ça s'est bien passé, finalement. Oui. Mais je crois que l'important, c'est, comment dire, voudrais dire, d'accepter d'être pris dans une histoire qui nous dépasse et de pouvoir essayer de conduire les choses paisiblement, en sachant qu'il n'y a pas de. Il y a parfois des choses qui sont parfois, la consultation d'un psychologue ou d'un spécialiste de ces questions-là ou d'une spécialiste est très précieuse, ça permet de prendre conscience. Mais fondamentalement, si on vit en chrétien, en vrai chrétien, si on prie, etc., il y a des choses qui se règlent même sans qu'on le sache, quoi. Mais si jamais il y en a qui veulent écrire leurs questions, ils peuvent le faire aussi, hein, donc.

sœur. Bien sûr. Alors, merci pour la question, pour les questions qu'il y a dedans, aussi pour la transmission de l'expérience que vous nous faites. Je pense que la question des crises est importante. Une crise peut soit détruire, soit peut être l'occasion de quelque chose qui évolue. Voyez. En grec, une crise, ça vient du mot grec krino, je juge. C'est un moment de jugement, la crise. Et donc, soit la crise empire tout, soit elle peut être l'occasion à la situation d'évoluer et de ne pas rester englué. Chez Joseph, la crise par excellence, c'est la crise de la famine. Et là, tout se rejoue autour de la famine. On aurait pu dire, oh, il aurait mieux fallu qu'il n'y ait pas de famine. D'accord? Mais justement, à cette occasion-là, eh bien, tout se rejoue. Alors, je pense qu'il faut pouvoir être attentif aux crises. Et comme on peut, alors certainement il y a des crises où il n'y a pas beaucoup à réfléchir, il faut se tenir au mât du bateau et attendre que la tempête passe. Hein, il n'y a pas photo, quoi. Mais de se dire, ben voilà, à travers des crises, comment est-ce que ça peut permettre à la situation d'évoluer positivement, voyez? Parfois, dans un premier temps, ça peut empirer même, hein, voyez, je veux dire. Mais je pense que, mais même pour notre propre vie personnelle, indépendamment de notre famille, nous passons par une série de crises. C'est normal. Alors, le tout, c'est comment éviter que les crises ne nous détruisent les autres, et d'en faire des lieux, non pas de dégringolade, mais de croissance. Voyez? Et c'est important parce que la miséricorde travaille comme ça. Elle ne travaille pas en faisant l'économie de cela. Voyez? Moi, ça, c'est quelque chose c'était aussi le grand enseignement sur l'attente, c'était le message que vous voulez délivrer, c'est que on a parfois une conception un peu trop magique de la miséricorde. Voyez? Mais elle travaille dans le temps, elle travaille dans les générations, elle travaille aussi pas simplement au niveau individuel, mais au niveau social, au niveau d'un pays aussi, au niveau des solidarités naturelles, au niveau. Il y a des choses. Voilà.

Alors, c'est justement au moment d'une très grande crise. C'est un écrit de sagesse qui est relativement tardif par rapport à d'autres écrits, par exemple par rapport à l'Exode ou d'autres. Moi, j'ai analysé ce livre, on peut l'analyser de plusieurs points de vue, hein. Mais j'ai posé une question et j'ai suivi ce fil-là, si vous voulez. Il y a d'autres fils qu'on peut suivre, hein, dans le livre de la Genèse. Mais j'ai posé la question à ces chapitres-là, j'ai posé la question, qu'est-ce que ça nous révèle des relations familiales? Donc, c'est la question que j'ai posée. Je n'ai pas posé nécessairement la question de l'exil. Ceci étant dit, ce qui est intéressant, c'est de montrer que en écrivant ce livre, en quelque sorte, un peuple en crise cherche ses racines, mais n'est pas en train de se reconstituer des racines idéales, un peu à la grecque, là, avec des dieux parfaits. Et encore que Dieu, son moins d'être parfait. Hein. Mais vous voyez ce que je veux dire, mais il s'est constitué des racines, il a décrit des racines complexes, hein, et qui viennent des crises, parce qu'après, il va y avoir le partage de la terre, etc. Et, oui, ce que je veux dire. Donc, je relirai, enfin, encore une fois, ça mériterait de longues heures de discussion, mais voilà ce que je répondrai en quelques mots.

Alors, donc, est-ce que l'histoire, je redis, je redis, je redis, est-ce que ça annonce l'histoire des disciples, des disciples, et notamment celle des deux frères qui veulent siéger à la gauche et à la droite, etc. Et de Pierre et Paul, bien sûr, bien sûr. Et le Christ, j'ai travaillé ça dans cette direction-là aussi, apparaît comme celui qui rend vraiment possible la fraternité. J'ai parlé aussi, on peut voir ça aussi dans l'histoire de Marthe et Marie. Quand j'ai demandé à des enfants, tiens, comment est-ce qu'était Marthe? Vous connaissez l'histoire de Marthe et Marie, hein? Ah, bien, qu'elle ne m'aide jamais, etc. Alors que j'avais posé aux enfants la question, qu'est-ce que Jésus dit à Marthe qui râle un peu parce que Marie ne vient pas l'aider? Il y a une fille qui lui dit comme ça, qui dit comme ça. Mais t'inquiète pas, Marthe, Marie va tout te raconter. Et puis, il y en a un garçon qui était un petit peu plus rose qui dit, il lève le doigt comme ça avec un sourire très innocent, et Jésus dit à Marthe, t'avais qu'à être là. Mais donc, c'est beau de lire toutes les histoires de frères et sœurs qui, dans le Nouveau Testament, trouvent leur. C'est dans ce sens-là que je parlais de l'ecclésiologie de la fraternité. Moi, j'appelle de mes voeux. Le Concile Vatican II a beaucoup développé et a encouragé, notamment le pape Benoît XVI, l'ecclésiologie de communion. Moi, je trouve que l'ecclésiologie de communion gagne à être développée dans le sens d'une ecclésiologie de la fraternité, où les frères sont différents, ça c'est important. Dans une fratrie, on est tous différents. Et en même temps, on est tous indispensables. Et donc, c'est autour du Christ qui s'est présenté comme frère, c'est quand même quelque chose, hein. Ça, c'est quelque chose qu'Aristote n'aurait jamais pu imaginer, que Dieu puisse se présenter comme notre frère. C'est autour de ce type-là, de cette relation. Qui sont mes frères? Qui sont mes sœurs? Qui sont ma mère? Ceux qui font la volonté de Dieu. C'est dans ce passage-là que la nouvelle fraternité, en quelque sorte, est constituée autour de la personne même de Jésus. Voyez, et qui annonce la fraternité éternelle. Parce qu'au ciel, moi, je me souviens bien, j'étais dans une écluse aux Pays-Bas. Hein, voilà, on est famille de marins chez nous, et il y avait un bateau sublime avec des jeunes qui faisaient vraiment n'importe quoi, qui faisaient un boucan pas possible. Et donc, spontanément, j'étais un peu énervé par rapport à eux. Et puis, tout d'un coup, je me suis dit, mais dire qu'il y a des chances que tout mon ciel, je vais les passer avec eux. Et donc, je me suis rendu compte que sur ce bateau-là, dans cette écluse, c'était mes frères et sœurs. Ils n'étaient sans doute pas catholiques, enfin, encore qu'on pourrait être étonné. Mais vous voyez ce que je veux dire? Et que donc, dans notre fraternité de sang, se joue en quelque sorte, s'ébauche notre fraternité éternelle. Et s'ébauche aussi un rapport, je vais peut-être choquer certains, mais avec nos propres parents, à un certain moment, tout en restant nos parents, papa restera toujours papa, maman restera toujours maman. Mais il y a aussi une relation qui n'est pas simplement de hiérarchie, mais aussi une certaine relation de fraternité. Moi, comme prêtre, j'ai un ministère, j'ai la chance, j'ai un ministère souvent avec les enfants. L'aspect fraternel est important. Je suis père, hein, donc je ne joue pas à l'enfant, encore que ça m'amuse, mais je ne change pas ma place d'adulte, mais en même temps, j'ai une conscience très vive d'avoir une relation aussi fraternelle avec les enfants, même les tout petits, même ceux de 2 ans. Et ça, oui, de pouvoir creux, je suis responsable de séminaristes. Eh bien, il faut pouvoir apprendre à avoir une relation verticale, mais aussi une relation horizontale. Et donc, je pense que l'enjeu de la fraternité est beaucoup plus vaste que simplement de bien s'entendre avec quelqu'un qu'on n'a pas choisi pendant les 15 ou 20 premières années de notre vie. Oui. En même temps, pardon, se joue aussi le rapport de l'autre, du même et du différent. Parce que mon frère, c'est celui qui est le même que moi, il a le même père, même mère, et en même temps, il est différent. Donc, en quelque sorte, lui, c'est un autre moi-même. Donc, pour la question de la distance intérieure et de la conscience, etc., il y a des choses qui se jouent de façon très, très forte. Je peux aller dans cette direction-là si vous souhaitez, mais voilà. Donc, il y a énormément d'enjeux. Oui?

tu me fais penser à un avocat qui un jour m'a dit, un grand avocat de Bruxelles, qui m'a dit, si on n'a pas une vision verticale sur sa vie, mais que horizontale, on risque de la subir toute sa vie. Donc, comment prendre un peu de hauteur? Ben, c'est le sens d'être ici à Paray-le-Monial. Donc, il faut, je pense, il faut se former, il n'y a rien à faire. On utilise beaucoup son intelligence pour faire gagner de l'argent, des sous à son patron, mais on n'utilise peut-être pas suffisamment notre intelligence pour les affaires humaines. Parce qu'aujourd'hui, il y a un doute sur la capacité de l'intelligence à dire les choses vraies dans les affaires humaines. On est prêt à envoyer des satellites sur Mars, mais pour régler les affaires. Moi, je crois beaucoup à la force de la raison. Donc, d'utiliser sa raison. Je crois beaucoup à ça. Mais une raison qui est ouverte, pas une raison qui est. Bon. Alors, deuxièmement, je pense l'importance d'avoir des vrais amis. Mais un jour, il y a des amis qui m'ont dit si on commençait à déconner par rapport à nos enfants, pardon du verbe, qu'ils ont utilisé, est-ce que vous nous le diriez? Donc, de pouvoir avoir des amis qui peuvent nous aider. Et ça, c'est important de se dire, tiens. Et donc, c'est le sens aussi de la communauté chrétienne, d'être en lien avec des gens qui peuvent nous aider à avoir clair et voilà, avoir la capacité de se remettre en question. Je pense à la question du dialogue de couple, c'est important aussi. C'est sûr que si vous. Je suis frappé de voir comme peu de couples osent partir en vacances 3-4 jours, rien qu'à eux deux. Parce qu'ils ont peur du dialogue de couple. Je ne dis pas les couples qui ont 5 ans de mariage, mais les couples un peu plus âgés. Bon. Mais je pense que c'est important d'avoir. On est deux dans un couple, et donc de pouvoir. Voilà, ce sont quelques points, hein, donc de pouvoir se former, de pouvoir avoir des vrais amis qui se tiennent à vos côtés, comme on dit le jour du mariage, de prier. Hein, moi, je crois vraiment dans la prière, dans les sacrements, le Seigneur donne des lumières, d'avoir de la patience, et puis aussi de pouvoir, ben oui, de soigner sa relation de couple. Je pense que il y a une mère de famille qui disait un jour, dites bien à tous ceux qui vont avoir des adolescents que leur lien de couple se renforce pour pouvoir traverser cela. Donc, voilà quelques petits éléments, mais et puis en même temps, il y a des familles qui sont plus éprouvées que d'autres. Il faut dire les choses comme elles sont. Il y a des passés familiaux plus lourds à assumer que d'autres. Je pense que on est parfois héritier de choses assez lourdes, hein. Et c'est pour ça que et par contre, vous pouvez transmettre à vos enfants un héritage beaucoup plus léger, si vous voulez, beaucoup plus. Et c'est pas parce qu'on n'est pas marié, il y a certainement parmi nous qui ne sont pas mariés, que tous. Enfin, je suis frappé de voir que la question de la parenté n'est pas réservée aux parents biologiques en quelque sorte. Combien certains célibataires qui ont de la bonté, qui ont de la finesse, etc., exercent une paternité, une maternité qui est bouleversante. Ça, j'étais témoin plusieurs fois de cela. Donc, comment, comme chrétien, on va, avec toutes nos limites, etc., transmettre à nos enfants. Ben, je prends un bête exemple, hein, un bête exemple. Je veux que personne ici ne se sente visé, hein, j'ai personne en tête, mais. Si je choisis ma maison de campagne, d'acheter une maison de campagne à Sainte-Maxime, quand ils sont enfants, tout petit, il n'y a aucun problème. Mais dès qu'ils deviennent ados, il y a des tentations qui sont gigantesques. Vous voyez ce que je veux dire? Donc, je ne dis pas que si vous avez une maison de campagne à Sainte-Maxime, il ne faut, faut pas la changer. Mais vous voyez ce que je veux dire? Il y a des choix qui se font quand même. On dit, mais tiens, mais quels sont les choix importants que je pose, voyez, dans la vie et qui vont beaucoup plus orienté ma vie que je ne le pense.

j'enseigne toujours aux séminaristes cette règle d'or. Vos parents, vos frères et sœurs ne se sont pas vos paroissiens. Je trouve que c'est très important de pouvoir le dire. Et bon, voilà, je pense qu'on a toujours tous un souci de pouvoir transmettre le meilleur de ce qu'on a à ceux qu'on aime, à nos proches. Et je pense qu'on... Mais bon, là, il y a des avis qui divergent. Hein. Il faut sentir, mais je pense que... voilà... Souvent, nos frères et sœurs font leur vie de leur côté au niveau de la foi, et c'est bien. Et peut-être parfois les choses se mettent ensemble. Mais moi, je suis plutôt, je dois avouer que j'avais le syndrome de l'aîné, donc je suis plutôt pour un lâcher prise, tout en gardant un profond souci intérieur. Et puis, si le Seigneur donne certaines choses, ben voilà, mais je crois qu'il y a une grande délicatesse à avoir. Et puis, moi, ce que je faisais, c'est que j'invitais des amis séminaristes à la maison. Et moi, je ne parlais jamais de Dieu, mais je disais à mes amis séminaristes, vous faites ce que vous voulez, quoi. D'accord ? Vous comprenez ce que je veux dire ? Quand j'étais séminariste. Donc, il faut bien savoir discerner quel type de relation vous avez avec tes parents, avec tes frères et sœurs. Et peut-être certains frères avec qui tu peux parler de foi, avec d'autres, c'est pas toi la bonne personne pour toute une série de raisons. Mais ça n'empêche pas, évidemment, de prier. Et puis aussi d'être conscient que c'est Jésus qui sauve le monde, c'est pas nous. Donc, voilà, de dire, bah, Seigneur, tu t'en occupes. Voilà, il y a une sorte de... Je crois qu'il y a une sorte de lâcher prise, mais qui n'est pas un abandon.

dans la question, dans une situation douloureuse au niveau familial, avec quand on a les grands-parents de nos enfants qui ont divorcé, etc., comment faire? Moi, je pense que dans ce que vous nous témoignez, en fait, il y a beaucoup d'amour aussi. Vraiment. Et de votre part, et de celui de votre mari. Et donc, j'ai toujours été étonné de voir à quel point les enfants étaient beaucoup plus intelligents qu'on ne le pensait. Et si on aime, et si on accepte de souffrir de certaines choses, avec délicatesse, et si on essaye d'avancer, vous apportez à vos enfants ce que d'autres familles ne pourront pas apporter. Ils ont reçu quelque chose que d'autres n'ont pas reçu, si vous voulez. En d'autres termes, la question est de savoir, maintenant je prends un peu de recul de théorique, si vous voulez, si c'est possible, mais il ne s'agit pas simplement de vivre nos réussites en chrétien, mais aussi nos échecs. Et peut-être qu'il y a des personnes qui sont divorcées parmi nous ici, etc. La question n'est pas uniquement de se dire, mais comment réussir à tout prix dans la famille de Jacob. Il y a beaucoup de trucs lamentables, hein. C'est mesquin, tout ce que vous voulez, hein. Il y a beaucoup de choses. Et donc la question, ce n'est pas simplement uniquement de comment vivre nos réussites en chrétien. Venez, très cher, prenez place ici, voilà. Mais comment vivre aussi nos échecs en chrétien. Et là, je pense que beaucoup de vie peut être donnée. Et les enfants voient. Peut-être qu'ils ne voient pas tout de suite, peut-être qu'ils ne réalisent pas tout de suite, peut-être qu'ils vont je ne vous connais pas, donc je ne parle pas du tout de vous, mais peut-être que les enfants peuvent aller dans n'importe quelle direction, pousser comme des mauvaises herbes, etc., parce que le conjoint est parti, etc. Mais fondamentalement, s'il y a une humble fidélité dans l'amour, s'il y a une humble fidélité dans l'amour, tôt ou tard, les enfants sauront où se trouve ce qu'elle devrait et bon, et ce que eux voudront transmettre plus tard. Il y a un moment où il y a beaucoup de choses accessoires qui tombent, et finalement, la question qu'on se pose, c'est la suivante, c'est mais finalement, qu'est-ce que je vais laisser ici sur Terre, vous voyez? Il y a beaucoup de choses qui passent, et qu'est-ce que je vais laisser sur Terre? Et je pense que si y a cette humble, comme chrétien, cette humble chrétienne, cet humble amour, on fait comme on peut, on éduque les enfants comme on peut, avec le conjoint qui est peut-être absent, avec les grands-parents etc. J'ai assisté au divorce de grands-parents juste avant la mort d'un de leurs petits-enfants qui jouait la comédie, et leur petit-fils qui a dit à leur maman, il joue la comédie, hein, 6 ans, donc il s'était rendu compte de ça. Il y a des choses qui sont sordides, etc., et ça fait d'autant plus mal que c'est proche de ce que nous sommes, vous voyez. Mais si on vit avec le Seigneur cette humble fidélité à l'amour intelligent, à l'amour patient, à l'amour qui agit, à l'amour qui tient bon et qui espère contre toute espérance, un jour ou l'autre, ça ne peut être que fécond. Ça ne peut être que fécond. Et d'une fécondité qui nous dépasse. Si moi je suis prêtre, c'est peut-être parce qu'il y a deux, trois générations, une de mes grand-mères ou arrière-grand-mère a refusé de mettre ses enfants à l'école publique, et pour ça a dû reprendre un métier et a dû a travailler pour mettre ses enfants à l'école catholique. Vous voyez ce que je veux dire? Il y a peut-être des petites choses qui rejaillissent dans plusieurs générations. Vous voyez? Comment dire? N'ayons pas le regard mesquin. Dieu a tout sauf un regard mesquin. Vous voyez? Il y a un souffle, si vous voulez, dans la vie divine qui est transmise. Voilà, enfin, excusez-moi de parler comme ça, mais je crois beaucoup à cela. La question de. Une dernière petite histoire. Il y a comme ça une mère célibataire, une mère courageuse célibataire. C'est très différent de vivre être mère célibataire en disant je vais combler complètement mon enfant, et ou bien humblement de reconnaître que ben voilà, je ne vais pas être capable de tout te donner et de chercher des relais éducatifs. Ce sont deux attitudes très différentes. Bon, elle avait fait tout ce qu'elle a pu, elle a essayé d'éduquer sa fille, mais sa fille, elle est partie en vrille complètement.
Et c'était terrible. Et en fait, sa fille s'est convertie le jour de la mort de sa mère. Et tout, elle, donc, sa mère n'a pas vu sa fille convertie, hein, mais elle est devenue profondément chrétienne et elle s'est. On ne sait pas ce qui se passe, vous voyez. Et puis en même temps, nos enfants sont. C'est pas nous, quoi. C'est eux, ils ont aussi à conduire leur propre liberté, à se déterminer. Le tout, c'est qu'est-ce qu'il met moi dans la situation qui est la mienne, qu'est-ce qu'il m'est demandé de faire, vous voyez, avec les forces qui me sont données. Voilà, pour vraiment, moi je ne suis pas dans, je suis pas marié, donc je dois être très, très modeste, mais je vois aussi à quel point c'est important que nous soyons fidèles à nos propres défis. Il y a encore deux questions, je peux répondre encore ou bien est-ce qu'on arrête? Ou bien je vais jouer comme aux fléchettes, je vais essayer de répondre en une phrase, peut-être que ça va être impossible.

Donc, à partir de cet épisode, est-ce que il y a certaines relations d'élection particulières qui conduisent à la sainteté? Eh bien, merci pour cette question, parce qu'en fait, je ne l'ai pas traitée comme telle, mais c'est peut-être la question la plus profonde du texte. Oui, le Seigneur agit par élection. Et ça scandalise. Il choisit certains et pas d'autres. L'histoire de Jacob nous raconte ça. Et il y a une convenance pour ça. Il y a une convenance pour ça. Je vais prendre un exemple. Imaginez que je suis Dieu. D'accord? Et que je monte sur la table et je dis « Je vous aime tous ». Ben, vous allez me dire « Il est gentil, Dieu ». D'accord? Mais je ne suis peut-être pas très crédible. Par contre, je suis Dieu. Et je vais prendre spécialement, je ne vous connais pas, donc je vais inventer quelque chose. Soin de vous deux, d'accord? Qui êtes vraiment des pauvres types, d'accord? Et voilà, pas très. Voilà, qui avait la nuque raide. C'est-à-dire qui est orgueilleux. Je ne vous connais pas du tout, hein, donc je me permets. Hein, qui est orgueilleux. Donc je sais que je vais avoir du mal avec vous, mais je vais vraiment vous aimer. Je vais vraiment prendre soin de vous. Et quand vous allez criser, je vais rester fidèle. Et quand vous allez. Enfin, je vais. Ben, criser, c'est-à-dire quand vous allez faire des crises, quoi, d'accord bon. Eh bien, vous qui êtes, qui ne me croyez pas quand je vous dis tous je vous aime, quand vous allez voir que j'aime particulièrement ces gens-là, qui ne sont pas spécialement extraordinaires, après je vais vous dire je vous aime aussi, vous allez dire, ah c'est vrai, je deviens crédible. C'est le texte d'aujourd'hui, la cananéenne, hein. C'est vraiment ça. Dieu choisit certains. Parce qu'en vous aimant, je veux dire à tout le monde ici que je vous aime de cet amour-là. Ça, c'est le mystère de l'élection. Et c'est ce que nous dit théologiquement aussi l'histoire de Joseph. C'est dans Joseph que nous sommes tous élus. Mais ça va créer des jalousies parce que vous allez me dire, votre prénom c'est? Comment est-ce qu'il s'appelle? Lina, vous me dites, oh mais c'est pas juste, tu prends du temps avec eux et pas avec moi, et tu fais des cadeaux à eux et pas à moi, tu vas dans leur maison et pas dans ma maison, et gna, tu vas être fâché, d'accord hein, ben je vais dire, ben oui, oui, je prends soin d'eux, mais c'est parce qu'en prenant soin d'eux, c'est le mystère de l'élection. Pardon, je voulais répondre en une phrase, mais ce n'était pas possible de répondre en une phrase. Alors, la dernière question qui était posée. Oui. La dernière question que j'avais dit que j'allais répondre. Sinon, c'est bien. Ah, oui.

Bien, donc, en négatif, celle qui m'a fait pleurer, j'ai étudié ça, j'ai fait deux volumes, hein, le deuxième n'est pas en vente. J'ai pleuré sur la famille la plus pathogène que j'ai rencontrée, c'est Hérode, Hérodiade et Salomé. J'ai vraiment, je vous promets, ça m'a atteint un point incroyable, Salomé, cette victime qui est transformée en bourreau. Il n'y a rien qui fonctionne bien dans cette famille-là. C'est une famille pathogène, c'est terrifiant. Et ça, donc ça, c'est la relation qui m'a le plus bouleversé, en fait, et de voir que le Seigneur envoie à ces gens-là le plus grand des enfants des hommes, c'est Jean-Baptiste. Il ne désespère pas, il envoie Jean-Baptiste, comme le plus grand des enfants des hommes. Il envoie à la famille la plus pathogène de la Bible. J'ai étudié toutes les relations, hein. C'est absolument génialement abominable. Donc ça, c'est la relation qui me touche le plus en négatif. Et la relation qui me touche le plus en positif, c'est la relation entre Jésus, Joseph et Marie. C'est notamment ce que je vous ai dit dans l'enseignement, cette petite fille qui dit, quand Marie a Jésus sur ses genoux, elle se penche vers son oreille et lui souffle, je suis fière de toi. Je trouve ça comme relation mère-enfant extraordinaire. Voilà, la relation entre Marie et Jésus et Joseph aussi est bouleversante. Voilà. Je vous remercie beaucoup.

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Je voudrais aborder aujourd'hui le cœur nouveau, c'est-à-dire comment ce Dieu qui fait grâce, ce Dieu qui fait miséricorde, va changer le cœur de l'homme. Réfléchissons d'abord sur l'expérience humaine du pardon. Lorsque quelqu'un est offensé et la miséricorde s'appelle le pardon. Il y a des offenses légères qui appellent un pardon immédiat, c'est dans la vie quotidienne. Nous demandons pardon les uns aux autres. Sans les multiples pardons quotidiens, aucune vie commune ne serait possible. Mais il arrive que le pardon nous coûte parce que l'offense est importante, soit parce que nous percevons chez celui qui nous a offensés une attitude de mépris qui nous blesse profondément. On sent alors monter en soi un désir de vengeance. Il semble que la justice exige une réparation proportionnée à la gravité de la faute. Il y a miséricorde, alors, lorsque celui qui a été offensé renonce à la vengeance et au châtiment. Selon le symbolisme en usage dans l'Antiquité, un tel pardon est équivalent à une remise de dette. Nous avons évoqué cela hier. On admettait en effet que l'offense devait être réparée soit par la servitude, soit par le paiement d'une somme d'argent. C'est pourquoi le paiement d'une rançon était la forme normale de la libération des captifs. Nous avons évoqué tout cela hier. De nos jours, le symbolisme ne fonctionne plus de cette façon, mais les tribunaux continuent à infliger des amendes. Et les prisonniers estiment qu'au terme de leur séjour en prison, ils sont payés leurs dettes. C'est en référence au symbolisme de la dette que la Bible présente souvent le pardon divin comme une remise de dette. C'est dans notre Père. Remets-nous nos dettes comme nous remettons à nos débiteurs. Et ou le paiement d'une rançon, ce que nous avons évoqué hier, le rachat, la rédemption. Et le pardon peut être présenté aussi comme un oubli de l'offense. Alors, je voudrais évoquer deux textes qui nous éclaire sur l'impact de la miséricorde sur le cœur de l'homme. À travers, donc, le premier texte va utiliser le symbolisme de la dette, et c'est la fameuse parabole de l'homme du débiteur impitoyable, de l'homme qui devait une somme d'argent considérable et qui ne l'a pas remboursée, et qui était incapable de le rembourser. Et par contraste, et cela va nous faire toucher du doigt ce que la miséricorde divine réalise ou ne réalise pas, selon les raisons, selon l'attitude de celui qui est touché par la miséricorde. Nous allons découvrir que ce que espère Dieu en faisant miséricorde, ce que Dieu fait en faisant miséricorde. Et précisément, dans la parabole du débiteur impitoyable, ce qui est souligné, c'est que la miséricorde divine se heurte à la dureté du cœur de l'homme. Et cela nous fait pressentir que ce que Dieu peut faire, c'est-à-dire ce que Dieu veut réaliser, c'est de changer la dureté du cœur de l'homme. Et c'est ce que Dieu veut réaliser. Alors, ce qui est très mystérieux, c'est pourquoi ça se réalise de temps en temps et ne se réalise pas de façon systématique. La miséricorde de Dieu est un débordant de miséricorde, mais l'impact de la miséricorde dans le cœur de l'homme dépend de facteurs qui sont très mystérieux. Alors pourquoi il y a des fois où cette miséricorde obtient son effet et pourquoi elle ne l'obtient pas? Ça, c'est le secret, ce n'est pas ça que nous allons évoquer. Donc nous allons d'abord évoquer une situation où la miséricorde n'obtient pas son résultat avant de dire le désir de Dieu d'obtenir ce résultat. La parabole du débiteur impitoyable en Matthieu 18, 23-35, nous raconte comment un homme
devait 10 000 talents, c'est-à-dire une somme considérable, hein, à son maître. Et le maître ordonna de le vendre pour éteindre la dette. C'est ce que nous avons vu, la dette est comparée. Et identifiée à une, la dette non payée est conduite à la servitude. Le serviteur se jette alors à ses pieds et s'y tient prosterné en disant accorde-moi un délai. Et pris de compassion, le maître lui fit remise de sa dette. Une générosité extraordinaire. Seulement, voilà que ce serviteur rencontre un de ses compagnons qui lui devait 100 deniers, c'est-à-dire pas grand-chose. Il le prit à la gorge et le serrait à l'étrangler en lui disant « Rends tout ce que tu dois ». Son compagnon alors se jeta à ses pieds et le suppliait en disant « Consens-moi un délai, je te le rendrai ». Et l'autre n'y consentit pas. Au contraire, il s'en alla le faire jeter en prison en attendant qu'il eût remboursé son dû. Voyant ce qui s'était passé, ses compagnons en furent navrés. Ils allaient raconter toute l'affaire à leur maître. Alors, celui-ci les fit venir en disant « Serviteur méchant, cette somme que tu me devais, je t'en ai fait remise parce que tu m'as supplié. Ne devais-tu pas, toi, avoir pitié de ton compagnon comme moi j'ai eu pitié de toi ?» Et dans son courroux, son maître le livra au tortionnaire jusqu'à ce qu'il ait remboursé tout son dû. C'est-à-dire que c'est terrible. C'est-à-dire que, alors on pourrait, il y a d'abord une question qu'on peut se poser, mais ce qui est donné est donné. Et ce qu'il y a, c'est que le manque de miséricorde du serviteur rétablit, en quelque sorte, la dette qu'il était auparavant. Et donc, c'est pour cela que Jésus nous demande de prier, pardonne-nous nos offenses comme nous pardonnons à ceux qui nous ont offensés. La miséricorde de Dieu est infinie, elle a normalement comme effet la miséricorde du cœur de l'homme, un cœur miséricordieux. Si le cœur n'est pas miséricordieux, eh bien, voilà, c'est ça le mystère des mystères, c'est qu'il arrive que le cœur ne soit résistant à la miséricorde divine. Et donc, ce que nous touchons du doigt ici, c'est que le but de Dieu, c'est de transformer le cœur de l'homme en un cœur nouveau, un cœur miséricordieux. Et c'est ça qui est annoncé dans... c'est ça la nouvelle alliance. C'est le cœur nouveau. Et cette nouvelle alliance est annoncée dans le livre de Jérémie. Donc c'est cela surtout qui est... Donc voilà le texte. « Voici venir des jours, oracle du Seigneur, où je conclurai avec la maison d'Israël et la maison de Juda une alliance nouvelle. Non pas comme l'alliance que j'ai conclue avec leur père le jour où je les pris par la gorge pour les faire sortir du pays d'Égypte, mon alliance que même ont rompue, bien que je fusse leur maître, oracle du Seigneur. Mais voici l'alliance que je conclurai avec la maison d'Israël après ces jours-là, oracle du Seigneur. Je mettrai ma loi au fond de leur être, je l'écrirai sur leur cœur. Alors je serai leur Dieu et eux seront mon peuple. Ils n'auront plus à instruire chacun son prochain, chacun son frère, en disant « Ayez la connaissance du Seigneur, car tous me connaîtront, des plus petits jusqu'au plus grand, oracle du Seigneur, parce que je vais pardonner leurs crimes et ne plus me souvenir de leurs péchés. » Ainsi, l'objet de la miséricorde, c'est l'effet de la miséricorde, et nous est décrit dans ce texte. Alors voici, lisons ce texte pas à pas. Voici venir des jours où je conclurai avec les maisons d'Israël et la maison de Juda une alliance nouvelle, non pas comme l'alliance ancienne. L'alliance ancienne, c'est celle du mont Sinaï, où la loi était écrite sur des tables de pierre.
Et c'est le cœur des Israélites résistait à cette loi, et c'est pour cela que Moïse a brisé les tables de la loi, dans l'épisode du veau d'or. C'est pour symboliser le fait que lorsque la loi est extérieure à l'homme, eh bien l'homme résiste à la loi, et le cœur de pierre résiste aux tables de pierre, et les tables de pierre se brisent en quelque sorte sur le cœur de pierre. Eh bien, l'alliance, cette alliance, nous dit Jérémie, a été brisée, elle est rompue. Mais voici, alors que va faire Dieu? Est-ce qu'il va rejeter son peuple? Non. Il va instaurer une alliance nouvelle. Et cette fois-ci, la loi ne sera pas écrite sur des tables de pierre ou sur du parchemin, mais cette loi sera écrite sur le cœur. Qu'est-ce que ça veut dire, le cœur? Le cœur, c'est l'intelligence et la volonté. Ça veut dire que Dieu va donner sa loi et que l'homme va comprendre et aimer cette loi. Et c'est ça qui est la nouvelle alliance en Jésus-Christ. La nouvelle alliance, c'est lorsque la loi est écrite sur le cœur, lorsque l'homme connaît la loi et l'aime, et donc la pratique avec facilité, la met facilement en pratique. Alors attention, le cœur, ce n'est pas la sensibilité. Dans la Bible, la sensibilité, c'est les reins. Alors il se peut que notre sensibilité résiste à la loi de Dieu. Et donc, il est nécessaire de bien comprendre, de bien découvrir que ce n'est pas que notre sensibilité peut être, bien sûr, en opposition à la loi de Dieu, mais que l'important, c'est que nous aimions cette loi. Les Israélites, alors que va-t-il se passer lorsque la loi va être écrite dans leur cœur? Alors je serai leur Dieu et eux seront mon peuple. Donc cette loi va avoir une dimension communautaire. Cette nouvelle alliance va avoir une dimension communautaire. La nouvelle alliance va désormais rassembler ce peuple. Ce peuple qui, étant pécheur, était divisé, dispersé, va désormais être rassemblé. Ils n'auront plus à instruire chacun son prochain, chacun son frère, en disant « Ayez la connaissance du Seigneur ». Une des caractéristiques de l'Alliance nouvelle, c'est que tous connaîtront Dieu. Ils le connaissent, c'est-à-dire par la loi. Alors, la loi étant écrite dans le cœur, la loi, c'est la parole, c'est l'enseignement de Dieu, c'est Dieu qui parle, c'est Dieu qui instruit son peuple. Et lorsque Dieu instruit son peuple, il se donne à travers cette instruction, à travers cette parole. Et c'est cela qui fait que l'homme connaît Dieu. On connaît Dieu à travers sa parole, en écoutant cette parole, en l'aimant. Donc lorsque Saint Paul va faire allusion à ce texte, il va montrer que ce n'est pas seulement la loi de Moïse, mais la loi de Moïse portée à sa perfection, c'est-à-dire la loi évangélique, une loi donnée par grâce. La grâce, c'est la charité qui a été répandue dans nos cœurs par l'Esprit Saint qui nous fut donné. Donc Saint Paul va reprendre la prophétie de Jérémie et va la pousser, va dire que non seulement c'est la loi qui est écrite dans le cœur, non seulement c'est l'enseignement qui est écrit dans le cœur, mais c'est la perfection de l'enseignement, la plénitude de cet enseignement, c'est-à-dire la loi de charité. Donc, tous connaîtront le Seigneur. Tous comprendront une connaissance qui n'est pas une connaissance purement intellectuelle, c'est une connaissance intuitive, une connaissance une connaissance du cœur. Comprenons bien ici que l'intelligence, il y a la forme de l'intelligence intellectuelle, on peut comprendre, avoir des idées, mais ce que Dieu veut, c'est
établir une relation vivante avec nous, c'est la connaissance du cœur. Dans la Bible, cette connaissance est une connaissance d'intimité, de familiarité. C'est un peu dans ce sens qu'Abraham connut sa femme, cette intimité profonde qui permet, qui est évoquée par le mot connaître. Tous me connaîtront du plus petit au plus grand, c'est-à-dire que tous ceux qui seront dans la grâce de Dieu connaîtront Dieu, auront cette relation vivante avec Dieu. Aimer, comprendre et aimer la loi venant de Dieu nous met dans cette intimité avec Dieu. C'est ainsi qu'il est possible d'aimer Dieu et de lui appartenir. Et alors, le point qui est important et sur lequel je voulais attirer votre attention aujourd'hui, c'est comment cela va-t-il se faire? Car parce que je vais pardonner leurs crimes et ne plus me souvenir de leurs péchés. Donc c'est cette nouvelle alliance est liée au pardon des péchés. Donc c'est la miséricorde de Dieu qui va faire que cette loi qui était extérieure va devenir intérieure. C'est dans le pardon des péchés que se réalise que Dieu obtient le cœur nouveau. Alors, nous avons évoqué le moment où, enfin, il se peut que qu'il y a après une résistance, mais ce que évoque Jérémie et ce que Jésus va réaliser en offrant sa vie pour nous et en donnant ses sacrements, c'est la transformation, c'est le pardon. Voilà, tu es pécheur, je te pardonne tous tes péchés. Et à ce moment-là, tu es rétabli dans l'amour de Dieu. Et à ce moment-là, non seulement Dieu te pardonne tes péchés, mais Dieu va changer ton cœur. C'est ça qui est le but que Dieu cherche à obtenir dans le pardon des péchés. C'est ce qui a été écrit, ce qui a été décrit. La loi écrite au fond de leur être, la loi mise au fond de leur être est écrite dans le cœur. Le rassemblement en un seul peuple et la connaissance de Dieu. Voilà les trois aspects de l'impact de la miséricorde de Dieu dans le cœur de l'homme. L'alliance nouvelle est donc possible dès maintenant à travers la vie sacramentelle de l'Église et la catéchèse, et la vie spirituelle, la prière, l'écoute de la parole de Dieu, tout ce que Dieu nous donne dans la mesure où ça va toucher notre cœur, cela va nous mettre dans une relation vivante avec Dieu. Il faut bien sûr des efforts pour vivre dans cette, pour se maintenir, pour maintenir dans l'alliance nouvelle et pour développer cette alliance nouvelle. Il ne reste pas moins vrai qu'elle nous a été donnée gratuitement dans les sacrements du baptême et elle est renouvelée dans le sacrement de pénitence. Nous voyons que Dieu fait que l'œuvre de Dieu se réalise dans le cœur de l'homme, mais que cela prend du temps. Voilà ce qui était nécessaire de dire à propos du cœur nouveau. Alors je voudrais, ce texte de Jérémie 31-31 est assez extraordinaire. C'est le seul texte de l'Ancien Testament où il est question de l'alliance nouvelle, c'est-à-dire du testament nouveau, de l'alliance de ce que Dieu veut réaliser en Jésus-Christ. C'est l'annonce prophétique de ce nouveau testament que Jésus-Christ. Les autres, des disciples de Jérémie vont reprendre cette idée de l'alliance nouvelle, mais ils vont parler de l'alliance éternelle.

vous donnerai un cœur de chair. Je mettrai en vous mon esprit. Je ferai que vous marchiez selon mes lois et que vous observiez et pratiquiez mes coutumes. Vous observerez, vous habiterez le pays que j'ai donné à vos pères. Vous serez mon peuple et moi je serai votre Dieu. Je vous sauverai de toutes vos souillures, de toutes vos... Voilà. Dans ce texte, Ézéchiel, qui reprend le thème, enfin ce qui a été évoqué par Jérémie dans la Nouvelle Alliance, et ce qui est très beau, c'est comment il annonce prophétiquement le baptême. Je répandrai sur vous une eau pure et vous serez purifiés de toutes vos souillures, de toutes vos idoles, je vous purifierai. Les souillures ici, c'est bien sûr le culte des idoles et, de manière générale, le péché des Israélites hein, qui se sont détournés de Dieu. Je vous donnerai un cœur nouveau, je mettrai en vous un esprit nouveau. Donc c'est le cœur, et j'enlèverai de votre chair le cœur de pierre et je vous donnerai un cœur de chair. Vous voyez comment Ézéchiel reprend Jérémie, mais de façon... mais il insiste ici sur la nouveauté du cœur. Donc c'est un peu là où Jérémie disait que la loi est écrite dans le cœur, Ézéchiel dit que Dieu enlève le cœur de pierre et met un cœur de chair, un cœur sur lequel un cœur nouveau. Donc c'est la même idée, mais annoncée de manière légèrement différente. Et nous avons donc ici, la plénitude de la miséricorde. Dieu va enlever toutes les souillures et il va nous donner, et il va nous rétablir dans cette alliance nouvelle. Dans le baptême, il va nous donner une alliance nouvelle. Dieu se donne, il donne son esprit. Par le sacrement du baptême, nous est donné ainsi ce cœur nouveau et nous fait entrer dans l'alliance nouvelle et éternelle. Alors bien sûr, par le péché grave, nous pouvons perdre la grâce, comme nous avons évoqué dans la parabole du débiteur impitoyable. Mais nous sommes appelés à faire des efforts dans la vie chrétienne pour garder ce cœur nouveau que Dieu nous a donné au jour de notre baptême. L'enjeu de ceci est considérable, d'avoir des conséquences en catéchèse et dans la prédication. Il est indispensable de dire à temps et à contre-temps que si l'on a commis une faute grave et que l'on veut revenir vers Dieu, il est nécessaire d'avoir confiance en sa toute-puissante miséricorde qui peut nous rétablir dans l'alliance nouvelle et éternelle. Dieu peut restaurer en nous la grâce de notre baptême. Ainsi, et je conclurai là-dessus, dans le cœur de Dieu, il n'y a que de la miséricorde. La miséricorde de Dieu peut se heurter au péché de l'homme, mais elle finira par en triompher. Dieu intervient avec sagesse dans l'histoire et dans nos vies en choisissant lui-même le jour et l'heure, selon la liberté de son amour. La puissance de la miséricorde se révèle lorsque le cœur de l'homme est changé. Par le baptême, Dieu nous donne quelque chose de neuf. C'est sa grâce, c'est cette miséricorde efficace qui écrit la parole dans notre cœur, qui change notre cœur et qui nous fait entrer dans l'alliance nouvelle et éternelle. Voilà le fruit de la miséricorde de Dieu.

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2: Je sais que le commandement de mon Père est vie éternelle. Donc ce que je déclare, je le déclare comme le Père me l'a dit. Jean 12, 50.

Celui-ci est mon fils bien-aimé. Nous avons déjà entendu cela depuis toujours dans la grâce de la transfiguration. Celui-ci, de qui s'agit-il? Vous allez me dire, bien sûr, c'est de son fils. Mais j'aimerais l'entendre autrement, c'est aussi de moi. Je suis le fils bien-aimé du Père. C'est un scoop, ça. Mais c'est vrai aussi pour chacun de vous. Tu es le fils bien-aimé du Père. Toi aussi. Toi aussi. Toi, tu es la fille bien-aimée du Père. Nous sommes tous ses enfants bien-aimés. Nous nageons dans cet amour du Père. Thérèse de Lisieux disait « Votre religion, c'est la justice. Ma religion, c'est l'amour. » Et j'entends Charles de Foucault du fond de son ermitage de la Sécrème, au cœur de ce hogar algérien, environné alors de la terreur et de la haine de ses voisins islamistes. Il proclamait à son Dieu « Seigneur, vous nous dites, vous nous déclarez, suave déclaration, que nous sommes heureux à deux reprises. » Vous nous dites que vous nous aimez. Ayant aimé les siens, disiez-vous une première fois, et vous ajoutiez, il les aima jusqu'à l'extrémité la plus inouïe. Et après cette double déclaration d'amour, notre Dieu nous prouve l'immensité de son amour en se donnant lui-même à nous, don qui est la preuve qu'on aime totalement et sans réserve. Celui à qui on se donne totalement et sans réserve, qu'on aime de tout son cœur, de tout son être, celui à qui on s'abandonne, à qui on donne tout son être. Ô mon Dieu, que vous êtes immensément, infiniment, divinement aimant. Cœur sacré de Jésus, quel abîme d'amour vous êtes. Cor altum, cœur immense. Je vous adore, je me jette en vous, consumez-moi. Et mon Dieu, puisqu'il nous a aimés le premier, donnons-nous enfin tout à lui, puisque non seulement il s'est donné une fois pour nous dans les douleurs du calvaire, mais qu'il se donne chaque jour à nous dans l'embrassement d'un infini amour. Il se donne tout à nous, il nous donne le plus que Dieu même puisse donner. Dieu même ne peut nous donner plus que lui-même. Et il nous donne tout lui-même dans l'union la plus intime, la plus amoureuse, la plus désirable de notre corps et de notre âme. Il se livre à nous en s'abandonnant. Le petit Charles de Foucault. Il avait un cœur cousu sur sa robe. Vous voyez qu'il y a là une note du christianisme qui n'est pas assez connue, pas assez révélée, parce que le propre de l'amour, ça ne peut être que d'aimer à la folie. Folie de Dieu qui n'est plus la folie des hommes et inversement, la folie des hommes qui est d'ignorer cette folie de Dieu. Alors est-ce que vous aimez un peu, beaucoup, passionnément, peut-être d'autres? Oui, alors je vous interroge, interrogeons-nous, est-ce que nous l'aimons à la folie? Est-ce que nous en sommes là? Parce que la folie est la seule mesure de Dieu. La mesure de l'amour, c'est d'aimer sans mesure, comme disait saint Augustin. Et Georges Guynemer, qui est un aviateur habitué au ciel, c'est lui qui dit, tant qu'on n'a pas tout donné, on n'a rien donné. Ce paradoxe de l'amour. Alors, celui-ci est mon fils bien-aimé. Voilà une parole qui ne cesse de résonner dans le ciel depuis 20 siècles pour nous tous. Et elle est régulièrement oubliée. En plein 17e siècle, il faut qu'à Marguerite Marie apparaît le monial. Dieu, Jésus apparaisse lui-même en montrant son cœur pour dire ce cœur qui a tant aimé les hommes. Et qui en reçoit tant d'outrages. Je dirais, c'est la passion de Dieu, dans les deux sens du mot,
une passion d'amour, une passion qui ira jusqu'à la souffrance. Alors, c'est toi, mon fils bien-aimé. Ce matin, entends cela, c'est toi, mon fils bien-aimé. Que fais-tu de mon amour? Comment nous représentons-nous l'amour? Eh bien, vous savez, c'est tout, sur toutes les latitudes, dans toutes les cultures, on a toujours représenté l'amour avec un cœur, parce que c'est cet organe qui est au centre de notre personne et qui est ce moteur de la vie, parce que c'est lui qui entraîne cette circulation du sang, le sang, qui peut aussi nous évoquer l'amour quand il est versé à la manière, la seule manière dont le sang peut être versé avec amour, c'est sur la croix. C'est pas le sang versé par les terroristes et tous les innombrables haines qui sont dans le monde, qui versent un sang qui peut s'associer à ce sang qui nous sauve, ce sang de la croix. On représente l'amour comme un cœur. Mais ce cœur est-il le cœur du Père? Ou est-il le cœur du Fils? On pense bien sûr au Sacré-Cœur, dont on a découvert si tard combien il pouvait représenter peut-être l'essentiel de la bonne nouvelle de l'Évangile. C'est celui du Père, parce que le Père donne son Fils et il le fait éternellement. Vous vous rendez compte, éternellement il donne son Fils, mais c'est aussi celui du Fils comme don du Père. Comme pour nous montrer ce qu'est l'amour du Père, il faut que le cœur du Fils nous soit ouvert. Un cœur ouvert, resté ouvert après la résurrection, ce qui a permis à Thomas d'y mettre son doigt, vous vous rendez compte. Le doigt dans le cœur du Fils pour comprendre l'amour du Père. C'est un signe, un symbole de l'amour, c'est le cœur brûlant, c'est le cœur que j'appelle le cœur Trinité, parce que dans ce cœur, foyer brûlant d'amour, tu as le buisson ardent, tu as la présence de Dieu, la Shérina. Vous voyez, dans le Shabbat, on prend conscience de cela, on revient à cette source de l'amour qui est Dieu, amour, l'amour qui est d'ailleurs, il est d'ailleurs. Le pape Léon disait aux jeunes à Tor Vergata, cet amour, il nous précède, il nous surprend et il nous dépasse. Alors, chers amis, l'amour, ça ne peut pas être un Dieu seulement unique. Bien qu'il soit celui-là, Adonai Echad, mais ce ne peut être qu'un Dieu qui est un parce que uni et unifié, et unifiant, non pas des contraires, mais des différents. C'est l'amour trois, le Dieu trois, le Dieu Trinité. Voyez, l'islam a compris cet immense mystère de l'unicité de Dieu, cette seule substance qui est au-dessus de tout, mais il manque le zoom que Jésus vient faire pour nous. Mets ton zoom et tu vas voir que ce Dieu unique, en réalité, il est trois. Il est plus exactement trine, pour qualifier que tout en étant unique, il n'est pas seul. Quel drame que la solitude. Dieu n'est pas seul, il est trois. Avez-vous remarqué ceux qui font du feu chez eux, là? Vous avez des cheminées, ça existe encore, ça? Je me demande si un jour on va pas les supprimer. Dans un bon feu, pour faire un bon feu au cœur d'une famille, il faut quoi? Il faut trois bûches. Ouais. N'essayez pas de faire du feu avec une seule bûche. C'est très difficile. Avec deux, ça marche pas très bien. C'est avec trois bûches que c'est épatant. Voilà. Et ça fonctionne et ça s'entretient. Et ça donne de la chaleur dans toute la maison. S'il n'y a pas ces trois bûches, le feu n'est pas aussi fort, il n'est pas aussi beau, il n'est pas aussi pérenne. Eh bien, c'est ce que l'on entend aujourd'hui à propos du mariage. Trop souvent, moi j'entends dire, et même les chrétiens le disent maintenant, on n'est plus du tout étonné que deux époux, parce qu'ils ne s'aiment plus, eh bien c'est normal, ils se séparent. Est-ce que vous êtes de cette catégorie? Ou est-ce que vous êtes secoué de l'intérieur quand vous sentez que des gens n'arrivent plus à s'aimer et que ça ne justifie jamais qu'ils doivent se séparer? Mais c'est simplement que ces trois bûches n'y sont plus.
on n'alimente pas un feu, il faut pas s'étonner que le feu s'éteigne. C'est aussi simple que cela. Même s'il y a quelquefois ce démarrage qui permet de repartir. Vous savez, ce petit carré, là, je sais pas, fait, ça s'appelle un allume-feu. Quand vous faites votre feu avec ça, qu'est-ce qui se passe? Vous avez tout de suite une belle flamme. Vous dites, ah, c'est super, c'est sympa. C'est quoi ça? Ça s'appelle le sentiment amoureux. Il faut de la passion pour démarrer tout ça, c'est certain. Mais cette passion ne fait que de la flamme. C'est quand il va y avoir de la braise, c'est-à-dire avec une certaine durée, que ce bon feu va se mettre à brûler comme tout seul. Parce que vous avez compris qu'il faut y mettre combien de bûches? 3. Alors c'est quoi ces 3 bûches? Pour comprendre vraiment ce qu'est déjà la nature de l'amour, il faut comprendre qu'il faut aller au-delà de cette passion de l'éros, de l'allume-feu. Là. Voilà. Et il faut donc arriver à ces 3 bûches bien calées l'une contre l'autre. Il faut donc de la proximité, il faut de la tendresse. Dans un bon feu, il y a quelque chose qui s'appelle la tendresse. Après la passion de l'éros, ça c'est très connu, on voit bien qu'il faut déboucher sur l'attachement de l'agapé, l'attachement qui est fort et paisible. Et ces 3 bûches, elles sont comme les 3 personnes, l'homme, la femme et le couple. Car le 3e, c'est le couple qui est une quasi-personne. Quand on vous invite à manger, on dit, ben, on va inviter les Latour, les, etc. On dit ça. On vous pense ensemble. Donc, vous êtes une réalité, une 3e réalité ensemble. Voilà pourquoi vous faites un feu avec 3 bûches. Vous voyez? Et donc, c'est parce qu'on s'aime réciproquement, homme, femme et le couple. Nous aimons notre couple. Nous travaillons pour ce couple qui est un 3e qu'il s'agit de faire grandir et de construire. Et ça, il faut au moins 60 ans. C'est comme une cathédrale, disait Boris Cyrulnik. L'amour, le couple, c'est une cathédrale qu'il faut construire. Et les cathédrales en Europe, en moyenne, on a mis 60 ans pour les faire. Voilà, c'est comme pour le mariage. Cette chose formidable qui se passe entre ces 3 bûches, c'est que là, on ne voit plus l'égoïsme ou la jalousie. Le mariage, c'est un anti-égoïsme. Et ça, il faut du temps pour sortir de nos égos. Jean-Luc Marion, il dit que la Trinité, c'est l'anti-jalousie. Réfléchissez à ça. Richard de Saint-Victor décrit la Trinité en disant que c'est l'aimant qui aime l'aimé et il y en a un 3e qui s'en réjouit. C'est l'amour, c'est le Saint-Esprit. Donc, il n'y a pas de jalousie. Vous imaginez ça? Il n'y a pas de jalousie dans la Trinité. Voilà ce qui qualifie cet amour qui n'est pas humain, qui est divin, mais qui, par la grâce de Dieu, nous a été donné, transmis, semé en notre humanité. La Trinité, une braise éternelle, l'amour est trinitaire, on ne le dit jamais assez. Et on voit bien dans cet évangile de la Transfiguration combien ça apparaît très fortement. On appelle ça une théophanie. Le Père, par sa voix, le Fils, par son humilité, et puis, entre les deux, l'esprit d'amour représenté par cette colombe. Ce Dieu, après tout, et c'est ce que nous disent beaucoup les païens ou les incroyants, votre Dieu, on l'a jamais vu. Comment peut-on être sûr de cet amour-là? Et encore, si vous nous dites que ce Dieu-là est amour, comment peut-on le voir? Eh bien, Dieu, personne ne l'a jamais vu. Oui, nous l'avons vu. Et pour 2 raisons. Très essentiel, parce que d'abord, Jésus, qui lui a été vu, nous l'a montré. Le Fils unique, c'est lui qui nous l'a fait connaître, dit saint Jean. Et puis ensuite, mais si nous nous aimons les uns les autres, Dieu demeure en nous. C'est encore saint Jean, le grand apôtre de l'amour, saint Jean. Ces 2 versets nous expliquent qu'il y a à la fois cet amour de Dieu qui nous est montré dans le Fils, mais aussi cet amour de Dieu qui se montre, qui se voit dans l'amour que nous avons les uns envers les autres. L'amour de Dieu et l'amour du prochain, c'est ce qui fait la croix du Christ.
l'amour vertical de Dieu et cet amour horizontal que nous vivons entre nous. Et tout particulièrement, et d'une façon excellente, entre des époux. Là, c'est encore plus fort. On va le voir tout à l'heure pourquoi. Il y a bien une parole qui parcourt toute la Bible. Celui-ci est mon fils bien-aimé. Bien-aimé. Bien-aimé, ça veut dire que... Qu'est-ce que ça veut dire? Ça veut dire que aimer est un bien. Ça veut dire peut-être bien parce que c'est beaucoup aimé. C'est un amour sans faille. Un amour où on est bien-aimé. C'est aussi, comme vous le faites pour vos enfants, vous aimez vos enfants pour leur bien. Et c'est aussi peut-être pour le bien qu'ils vous font, mais c'est d'abord pour le bien que vous leur faites. Et aussi pour le bien qu'ils ont à découvrir, qui doit orienter toute leur vie. C'est ça, être bien aimé, dans tous les sens du mot bien. Ça veut dire bien comme il faut, jusqu'à donner sa vie pour ceux que l'on aime. Et vos cœurs de parents comprennent cela. Comment vous êtes capable d'aller jusqu'à vous donner vous-même pour vos enfants? C'est la prunelle de vos yeux, dit-on. Est-ce que vous le faites autant pour votre conjoint? Je crois pas. Voilà, tout est là. C'est le vivre autant pour son conjoint, c'est spirituel, qu'on pourrait le faire pour ses enfants. Ça, c'est plus naturel. Alors, s'il vous plaît, qu'est-ce que l'amour? Pourquoi je reviens à cette question? Parce que je suis de plus en plus convaincu, je commence un petit peu à vieillir, que l'amour décidément est si peu connu. Peut-être parce que dans l'histoire, pendant des siècles, l'Église a défendu l'amour, particulièrement dans le mariage, en demandant que les enfants se choisissent, qu'ils ne soient pas mariés par les parents. Ça a duré 18 siècles. Et l'Église s'est battue pour ça, pour la liberté des enfants, qui devait s'avancer dans le mariage librement et en s'aimant. Elle l'a toujours appelé. Ce n'est qu'au 19e siècle que se met à éclore tout d'un coup cette découverte qu'il vaut mieux être marié en s'aimant. Et c'est l'amour qui est devenu progressivement l'amour libre, qui a été l'amour romantique, qui a été absolument porté au nu. Et notre société est la suite de cela. Aujourd'hui, on ne peut pas concevoir qu'on vit ensemble sans s'aimer. La preuve, c'est que dès qu'il y a la moindre accroche à cet amour, hop, on se sépare. Donc, c'est le contraire, c'est l'inconvénient de ce superlatif sur un amour qui n'est pas assez compris dans sa valeur profonde parce qu'il ne reste que au niveau de cette émotion très belle, très forte, qui s'appelle la passion amoureuse, l'amour romantique. Mais le romantisme, je suis désolé, c'est une hérésie chrétienne. Parce que c'est pas ça, l'amour. Alors, vous allez m'aider. Donnez-moi des synonymes de amour. Ce beau mot qui est si difficile à résumer. Mais quand même, essayons de le faire ce matin. Donnez-moi des synonymes. À vous. Patience. Oui. Fidélité. Le don. Alors là, on est quelque chose de plus riche, là, oui. La vérité. Bon, là, on va aller dans la philo, plutôt, par là-bas. Après, encore d'autres mots. La foi, le respect, la bonté, mais en nature, c'est quoi? C'est une émotion? Ça vous va, une émotion? Ça l'est aussi. Une volonté? On peut peut-être parler aussi de un choix, une volonté. Est-ce que ça peut pas être aussi une énergie? C'est comme ça qu'on le qualifie en Orient. On parle des énergies divines. Est-ce que c'est plus profondément, en essayant de le définir, là? Est-ce que c'est pas une inclination de la personne? C'est ce que dit le dictionnaire Larousse. Une inclination vers une personne ou une chose aussi. On aime bien une chose, quelquefois. C'est une passion, c'est une affection. On comprend que ça va prendre tout l'être. Parlons de tendresse, d'attachement. Ça vous plaît, attachement? Et puis, c'est aussi, pourquoi pas, une adoration. Ça, évidemment, pour l'amour de Dieu, on voit que c'est d'abord cela, une adoration. On vous a dit que c'est aller à l'autre. C'est une dilection, un mot plus précis. C'est pourquoi pas un dévouement, parce que je me voue à l'autre. Attention, parce que ce n'est pas l'amour qui est Dieu. Et peut-être qu'on pourrait penser aujourd'hui que l'amour a pris tellement d'importance qu'il est carrément devenu une petite idole quelquefois. Pourquoi pas?
L'amour, c'est quand on est assoiffé et qu'on est enfin abreuvé. Ah. C'est Dieu qui est amour, nous dit Saint Jean, c'est pas l'amour qui est Dieu. Le petit Robert dit que c'est une disposition favorable de l'affectivité et de la volonté à l'égard de ce qui est ressenti comme bon. Ah, ça, c'est plus compliqué, mais c'est tellement vrai. Aristote, il va plus vite, et je trouve qu'il est très bon, il est très, très concentré. Aristote, c'est aimer, c'est vouloir le bien de l'autre. Alors, on peut détailler ça, parce que vous voyez qu'il y a le mot volonté. Je vous rappelle que quand vous vous êtes marié, le jour de votre mariage, quand vous avez reçu ce sacrement, vous n'étiez pas devant l'autel pour dire « je t'aime » ou « on s'aime ». On vous a demandé « voulez-vous prendre pour épouse, mademoiselle ?»« Voulez-vous prendre pour époux, monsieur ?» Donc, c'est un acte de volonté. Et c'est vouloir le bien de l'autre. Ah, comme c'est mélangé, ça. Parce qu'on veut aussi le nôtre. C'est le bien de l'autre. C'est pour ça qu'on oublie son propre bien. C'est pour ça que je vous le disais, c'est un magnifique anti-égoïsme. Si l'amour vient d'en haut, le bien que nous trouvons dans l'amour, celui-là, il vient de nous. La bonté de l'amour, ça vient de nous comme manifestation de cet amour. Et c'est parce que j'y mets ma volonté. Vous voyez, tout se tient. C'est pas de moi, c'est Dieu qui est amour, mais c'est parce que j'y mets ma volonté que ça devient un bien. Et je travaille ainsi au bien de l'autre. Descartes n'a vu dans l'amour qu'une passion dangereuse. C'était cette époque-là, oui. Et puis que dans l'Église, on a retrouvé ça souvent, une espèce de méfiance de l'amour. Il y a même des consacrés qui se méfiaient de l'amour. Où en est-on ? Et puis Kant, lui, a vu plutôt une bienveillance, quelque chose qui est pas mal dans la vie sociale. Voilà, pas plus. Freud, c'est l'expression d'une pulsion et souvent incontrôlée. Thomas d'Aquin, bien sûr, parle beaucoup de l'amour. Il en parle souvent sous la forme de l'amitié. Et pour lui, c'est la forme de toutes les vertus. On voit bien là ce qu'est la charité dans le langage classique de l'Église. Thérèse de Lisieux, cette merveilleuse docteure de l'Église, pour elle, c'est quoi l'amour ? Aimer, c'est tout donner. Vous voyez que là, elle est dans l'acte. C'est pas une réflexion intellectuelle. L'amour, c'est un acte. Emmanuel Tourpe ou André de Ponsponsville ont réfléchi à tout cela avec tous les antécédents philosophiques nécessaires à l'amour. Ils en trouvent quatre. La liberté, j'en reparlerai. La volonté, je viens d'y insister. Le désir, si noble, le désir. Même s'il est souvent troublé, ce désir, pour mettre quelquefois que des désirs troubles. Mais le désir, bien sûr. Et ensuite, vous n'y aurez pas pensé, l'intelligence. Ah, il faut être intelligent pour aimer. Ah oui, je le crois de plus en plus. Ces quatre antécédents, bien sûr, sont nécessaires. Mais en quoi s'exerce l'amour ? Il s'exerce dans un don, une donation. Il a besoin aussi d'une réciprocité. Je n'ai pas seul, rappelez-vous. Une réciprocité, il faut aussi que ce soit dans une action de grâce. Et enfin, il y a une fécondité dans l'amour. Et c'est pas que d'avoir des enfants, bien sûr. Alors revenons à cette notion de liberté. Parce qu'aujourd'hui, il faut reparler de la liberté. Elle est devenue un dieu. Et elle est même souvent au-dessus de l'amour, la liberté. On dit souvent, du moment que tu es libre, tout va bien. Mais tu es libre et tu fais quoi de ta liberté ? La liberté, c'est pas faire ce que l'on veut. C'est plutôt, je crois, faire ce que l'on doit, ce qui est nécessaire à notre bien. Bien sûr que l'amour suppose la liberté. Et l'Église fait attention à cela de plus en plus. Elle l'a toujours fait, mais c'est tellement important de se marier dans la liberté. De pas être contraint de se marier, parce que l'amour ne peut pas être contraint. Donc ça, c'est au départ, comme une cause instrumentale. Et à l'arrivée, l'amour nous rend libres, frères et sœurs. Il n'y a pas plus libre que les amoureux.
parce qu'on voit bien qu'ils savent mettre au-dessus de tout, justement, cet amour qu'ils reçoivent comme un véritable cadeau. Donc l'amour nous conduit à la liberté, et c'est la liberté des enfants de Dieu. Mais entre ces deux libertés, une cause instrumentale au départ, mais aussi une cause finale, entre les deux, curieusement, et ça vous en faites l'expérience tous les jours, l'amour, c'est une fichue dépendance. Parce que je suis tout le temps avec la même bonne femme et le même bonhomme. Voilà, et en plus, il y a mes enfants qui se sont rajoutés à ça. Est-ce que vous vous sentez si libre que ça ? Bien, c'est justement à la fois cette dépendance, parce qu'on est dépendant, et dans une famille, c'est ça. C'est l'atmosphère où on sait que l'on est dépendant les uns des autres. Et on peut le vivre, bien sûr, avec beaucoup de grâce. Une dépendance, curieusement, mais qui est entourée de ces deux libertés. C'est ce qui fait comprendre la fausse expression de l'amour libre, qui est très, très présent dans notre société. C'est le concubinage, c'est la façon dont on dit qu'il faut surtout pas s'engager. Eh bien, on voit bien que ces gens qui n'arrivent pas à s'engager, ce sont les gens les plus esclaves. Et l'amour libre, c'est certainement pas l'amour le plus libre, parce que on n'est pas libre de s'engager par peur, par égoïsme ou par convenance idéologique. Aujourd'hui, il faut pas se marier parce que ça risquerait de faire une famille et des enfants. Or, vous savez que 20% des couples formés aujourd'hui sont no kids. On veut pas d'enfants parce que ça va faire du mal à la planète. L'aberration. Voilà. Alors, détaillons rapidement ces trois amours classiques que vous connaissez bien. Vous savez, Eros, Philia, Agapé, c'est très connu. Cet amour d'Eros qui est si nécessaire et qui est une merveilleuse création de Dieu. C'est pas le malin qui a inventé ça, pas du tout. C'est un amour fou, passionné, je disais romantique. C'est le grand amour, c'est le parfait amour, disons-nous souvent, même si ça n'est qu'une liaison passagère. Ça, on dit souvent, c'est pas de l'amour, c'est de la rage. Il y a un peu de ça. Oui, c'est cet amour d'Eros à la fois nécessaire, mais qui est insuffisant, qui est la petite poupée, vous savez, dans les poupées russes, c'est des poupées qui s'enclenchent, c'est la première, là, la petite. Mais il faut y mettre une autre autour qui s'appelle la philia, l'amour d'amitié. C'est cet amour qui est fait de tendresse, de beaucoup de compassion, quelquefois. C'est l'amour qu'on disait au Moyen-Âge, la deuxième partie du Moyen-Âge, l'amour courtois. Ah, il y avait quelque chose de très beau dans cet amour-là, un amour qui est très respectueux de l'autre. Mais il y a une troisième poupée russe qui peut être encore complétée l'affaire, c'est le fameux amour d'agapé, un mot grec qu'on a ressuscité pour qualifier ce qu'est l'amour divin, c'est l'amour de dévouement, l'amour de don qui peut aller jusqu'au bout de l'amour. C'est un amour qui supporte de ne pas être aimé. Ça, c'est l'amour que l'on vit quelquefois aussi en couple. C'est cet amour qui nous fait comprendre le sens de la vie et de la mort. Car seul l'amour est vainqueur de la mort, comme la vie n'est la vie que quand elle est vécue par amour. Voilà ces trois poupées russes, voyez, qui se rassemblent dans l'amour conjugal. L'amour conjugal, vous êtes tous ici avec cet amour-là, c'est le plus parfait des amours. Thomas d'Aquin insistait beaucoup plus sur l'amitié. Mais Benoît XVI a fait toute une encyclique en disant que c'était celui-là le plus parfait. Le plus parfait, figurez-vous, c'est votre amour conjugal. Veillez bien sur votre amour. Vous ne vous en occupez pas assez. J'ai fondé le parcours Toby et Sarah en étant désespéré de voir tant de couples qui ne s'occupaient pas de leur couple, qui s'occupaient de leur famille, de leurs amis, de leurs vacances et de leur métier, mais qui passaient le couple à la cinquième ou sixième position. Occupez-vous de votre couple, s'il vous plaît, c'est trop précieux. Est-ce qu'on peut être quelquefois arrivé à trop aimer son conjoint ? Qu'est-ce que vous en pensez ? Non, vous voyez bien que c'est pas tout à fait ça. Par contre, on arrive très facilement à l'aimer de travers. Ah oui, c'est ça, tout est là. L'aimer souvent plus pour soi que pour lui. C'est curieux, comme vous voyez, ce petit égoïsme dont je vous parlais qui revient toujours de façon très sournoise. Et notre monde nous parle beaucoup de notre amour de nous-mêmes. Il faut d'abord soi-même être heureux. Après, on verra avec les autres.
cet amour qui vise toujours la réussite de la personne. On appelle ça aussi le développement personnel. Pourquoi on ne parle pas de développement de couple? Ça serait tellement plus intelligent. Parce que la conséquence du développement d'un couple, c'est que chacun, bien sûr, va grandir et va faire son développement personnel. Il y a quelque chose de particulier dans notre amour, c'est que nous avons à le faire grandir. Ça commence à l'adolescence, où les adolescents, vous savez, surtout, ils cherchent à s'aimer eux-mêmes. Ils sont là à tourner, ils n'arrivent pas à s'aimer eux-mêmes. L'estime de soi, on dit, ça continue dans la vie adulte. Mais c'est sortir de cela, de cette façon de s'aimer soi-même pour soi-même, à passer à aimer l'amour. C'est ce que fait l'adolescent, il découvre l'amour. Quelquefois, nous aimons l'autre parce que nous aimons l'amour. C'est pas encore ça. La dernière étape, c'est d'aimer l'autre pour lui-même. C'est cela qui nous empêche d'aimer de travers. Parce que aimer de travers peut même nous mener en enfer. Et il faut comprendre le lien que peut avoir l'amour et la haine. Si vous avez de temps en temps un peu de haine contre l'autre, moi ça m'est arrivé, j'ai eu envie de passer ma femme par la fenêtre, quoi. Voilà, ça peut arriver ça. Et donc l'amour et la haine sont mélangés. Hermione dans Andromaque, acte 5, scène 1. Ça vous dit quelque chose? C'est « Ah, ne puis-je savoir si j'aime ou si je hais ?» Voilà, ça c'est l'humain ça. « Ne puis-je savoir si j'aime ou si je hais ?» Parce que on aime un peu, on n'aime pas toujours assez, et il y a des moments où on n'aime plus du tout. Mais tout ça, et c'est normal, c'est ce qui fait aussi grandir. Il faut l'amour et la haine qui sont deux faces, qui se renforcent l'une l'autre. Je ne suis pas venu mettre la paix de Jésus, mais le glaive. Ça veut dire, à l'intérieur de toi, il y a ce combat. Est-ce que j'aime ou est-ce que je hais? Sinon, vous serez toujours des chrétiens bisounours. Le glaive est là pour séparer, pour différencier. C'est pour ça, le pape François disait, disputez-vous, mais réconciliez-vous après. C'est ce que vous avez fait hier soir. Donc ce matin, vous êtes tous impeccables. Hein. Je le vois à vos sourires, là, tout va bien. Bon, quand vous allez rentrer de la semaine prochaine, ça sera pas tout à fait comme ça de nouveau. Voilà, cette façon de se sentir différent qui peut être à la fois un magnifique duo, mais ça peut être aussi quelquefois un duel. Voilà, donc on n'est pas d'accord. Alors ça, vous avez remarqué que très souvent, on n'est pas d'accord. Enfin, moi, j'avais une femme, c'était incroyable, on n'était jamais d'accord. Mais on a compris heureusement assez tôt qu'il fallait quand même s'aimer avec ça. Ça veut dire, ce n'est pas parce que vous êtes d'accord que vous allez vous aimer mieux. Mais c'est parce que vous allez vous aimer sur un autre terrain que celui du cerveau, de la tête. C'est passer de la tête à tête au cœur à cœur. Voilà pourquoi nous sommes ensemble, pour grandir, pour composer avec ses forces. Notre vieil homme, il ne meurt qu'un quart d'heure après notre mort, notre vieil homme. Je vous signale qu'il y a aussi la vieille femme, hein. Bon. Il y a le vieil homme et la vieille femme, et on compose avec ça, on s'arrondit comme des petits cailloux bien aiguisés, bien, et que l'on met dans une même poche, et ça finit par s'arrondir. Comment? Avec le temps. Et donc, il y a une vertu dans l'amour, vous l'avez dit quelque part par là, c'est la patience. C'est la première caractéristique que donne saint Paul de l'amour dans sa fameuse hymne à l'amour. 15 caractéristiques. La première, souvent dans la Bible, la première, ça contient toutes les autres. Et la première, c'est quoi? C'est l'amour est patient. Vous le savez pas, ça? Il faut le mettre sur votre frigidaire. C'est aussi valable pour vos enfants. L'amour est patient parce qu'on a besoin de ce temps pour s'arrondir, pour se composer, pour faire tout doucement vérité. La vérité grandit aussi entre nous quand on se connaît de mieux en mieux. Il faut du temps pour se connaître, puisque chacun de nous, nous sommes un véritable continent qu'il faut découvrir, comme Stanley rentrant dans la profondeur de l'Afrique, cette Afrique insondable. Il a mis je ne sais pas combien d'années pour rentrer jusqu'à la profondeur de l'Afrique. Voilà, il y a une découverte de l'autre encore à poursuivre. Amour et vérité se rencontrent, fait grandir cette vérité entre vous. Et votre amour va grandir. L'amour sans vérité, c'est de la guimauve. D'ailleurs, ça dure pas longtemps. Alors que la vérité sans amour, c'est sec.
C'est pas de ça non plus dont il faut vivre. C'est comme du bois mort. C'est amour et vérité se rencontrent. Et alors, à cause de cette vérité que l'on fait sur l'autre et aussi sur soi-même, on peut envisager de changer. Alors, non pas changer l'autre, voilà encore une drôle de truc. Très souvent, en fait, quand ça va pas dans le couple, c'est qui le responsable? Vous avez tout compris, donc je vais pas détailler. Et c'est pour ça que vouloir changer l'autre, c'est la plus mauvaise stratégie. Ça marche pas. Je peux dire, moi j'ai fait ça, j'ai essayé longtemps de changer ma femme. Ça n'a jamais marché. Un jour, j'ai compris que c'était à moi de changer. Parce que quand c'est toi qui changes, il y a la relation qui va changer, et l'autre va peut-être ensuite changer à la suite de ça. Mais ça t'appartient pas. C'est l'autre qui fait ça. Ça veut dire que l'on s'influence. Mais on ne demande pas à l'autre, s'il te plaît, arrête de faire ça, je supporte plus ça, tu es toujours comme ça, et tu ne fais jamais ça, etc., etc. Voilà, j'allonge pas la liste. Ignace de Loyola, il dit, l'homme qui s'efforce de rendre les autres meilleurs perd son temps, à moins qu'il ne commence par lui-même. Voilà comment on est fait pour s'influencer, et ça, c'est la part de l'amour, qui demande d'ailleurs un certain effort, une certaine souffrance. Souffrir, ça veut dire supporter. Ça ne veut pas dire d'abord avoir de la douleur, ça veut dire supporter. Souffrir, ça veut dire supporter. Voilà pourquoi il y a un lien aussi entre l'amour et la souffrance. Il y a un lien entre l'amour et la souffrance. Et nous, les bons catholiques, on a un problème encore avec la souffrance. Le Christ aurait pu faire autrement pour te sauver. Oui, mais il a choisi de souffrir parce que, premièrement, parce que toi tu souffres, il veut souffrir avec toi, il veut t'empêcher de souffrir plus et parce qu'il veut te faire réaliser que l'amour peut passer par la souffrance. Ce n'est pas le but, on ne s'aime pas pour souffrir, mais on souffre souvent pour aimer plus. Vous le savez ça aussi avec vos enfants, vous souffrez pour vos enfants et de vos enfants. Et c'est pas fini, parce que ça dure jusque quand ils ont 25 ans ou 30 ans. Bon, mais on souffre facilement pour nos enfants, on le conçoit. Je dis encore, c'est naturel. Alors que pour son époux, ça, on n'y arrive pas. Seul Dieu a pu tant souffrir, mais c'est par excès d'amour et non pas à cause de sa douleur. Ça, c'est Alphonse de Ligorie qui nous redit ça. L'amour ne dit pas sa souffrance, mais son amour. Et sa souffrance, c'est celle d'un homme, mais son amour est celui d'un Dieu. Et nul n'a de plus grand amour que celui-ci, donner sa vie pour ses amis, dit saint Jean. Ça veut dire que la plus grande preuve d'amour, c'est quand je peux souffrir pour toi, je peux porter souffrir comme on porte sa croix, c'est de mourir pour ceux qu'on aime. Et dans l'amour, il faut faire cette expérience de mourir pour l'autre. Dans Éphésiens 25, il y a quelque chose qui passe mal. C'est « Femmes, soyez soumises à vos maris ». La plupart des prêtres, ils n'osent plus dire ça aujourd'hui. Surtout dans le MeToo et tout ça, ça devient difficile. Moi, je vais vous en parler. Mais il y a aussi, n'oublions pas, « Marie, aimez vos femmes ». Ça va? Vous n'oubliez pas les deux, hein? Alors, prenons ces deux-là. Femme, soyez soumise, ça veut dire penser à ce service. Il est dit d'ailleurs que nous sommes soumis les uns aux autres. C'est ce que dit aussi saint Paul juste avant. Il dit, soyez soumis les uns aux autres. Donc, c'est pas réservé à la femme. Mais la femme peut montrer ça de façon éminente en étant comme le Christ du Jeudi Saint qui a lavé les pieds de ses disciples. C'est ça qui fait penser à femme, soyez soumise à vos maris. Ça veut dire incarner l'amour de service. Et l'homme, c'est mari, aimez vos femmes. Cet amour-là, Paul dit dans la lettre, comme le Christ, il s'est livré pour elle, c'est-à-dire livré, ça veut dire sacrifié. Livré, le mot grec, ça veut dire s'être sacrifié. Toi, mari, sacrifie-toi pour elle. Comme toi, femme, sers-le. Servir et se sacrifier. C'est les deux mots du Jeudi Saint, du Jeudi Saint, de l'Eucharistie. C'est le service
et le sacrifice. L'amour vrai se sacrifie, il sert, il se donne. Il n'y a que comme ça qu'un couple devient un couple sain. On se perd, mais pour renaître. C'est le coup de la semence de l'Évangile. Mourir pour vivre, le grain est semé en terre pour donner beaucoup de fruits. Soyez bien soumis les uns aux autres, frères et sœurs. Ayant aimé les siens qui étaient dans le monde, il les aima jusqu'à la fin. Souffrir, c'est parce qu'on aime, et c'est non pas aimer pour souffrir. Et ça, c'est l'inversion que font les doloristes, l'erreur des jansénistes, qui croient que plus on souffre, plus on est sauvé. C'est totalement faux. Mais si tu veux être sauvé, c'est vrai que tu vas découvrir ce chemin de la croix, chemin de lumière, chemin d'amour. Je termine avec peut-être deux choses essentielles. D'abord, que l'amour, c'est un acte. Quels sont les actes de l'amour? Et ensuite, l'amour, ça se témoigne. Saint Ignace de Loyola, l'amour ne se manifeste plus en acte qu'en parole. Ça s'applique aussi à l'éducation, ça. C'est vous parlez, mais c'est ce que vous faites qui éduque vos enfants. C'est ça qui les marque, c'est pas vos paroles. On entend souvent, moi ça m'est arrivé, vous savez mon père, moi je suis croyant mais pas pratiquant. Et je me dis, aïe, aïe, aïe, mais c'est que tu vas devenir de moins en moins croyant. Et c'est ce qu'on voit. Quand on regarde la sociologie des catholiques, c'est la catastrophe parce que on dit depuis trop longtemps, vous savez, moi je suis croyant mais pas pratiquant. Avec l'air de dire, ça va quoi, j'ai l'essentiel. Donc quand ça ne se pratique pas, ça ne peut pas devenir de la foi. Eh bien c'est pareil pour l'amour. Être aimant, mais pas pratiquant. Waouh. Vous savez, c'est le bonhomme, là, sa femme lui dit tout le temps, ça fait déjà 20 ans que ça dure, « Mon chéri, tu ne dis jamais que je t'aime, mais dis-moi, tout le temps, je t'aime. » Le mari, excédé, « Mais tu sais, le jour du mariage, je t'ai dit que je t'aime. » Ça n'a pas changé depuis. Aimant, mais pas pratiquant. L'amour, c'est pas qu'une émotion, c'est aussi une émotion. C'est aussi une émotion, certainement. Et il faut s'y prêter. C'est aussi un sentiment, bien sûr, mais souvent si mal. Par contre, s'il y a cette notion de le mettre en acte qui va demander un effort, et c'est ainsi qu'il est couronné de succès. Je vous ai dit que l'amour, c'est plus, c'est même une volonté. Le cœur, c'est un muscle qui pompe, qui pulse de l'action 31 millions de fois par an. Votre cœur. Le cœur, ça bouge, c'est de l'action. Quand ça s'arrête, c'est la vie qui s'en va. Le cœur, c'est un muscle qui se muscle, dit Florentine Daunois. Voilà pourquoi on s'y met, et c'est dans les actes. L'amour est une action de toutes les secondes. Que ferons-nous dans le ciel, frères et sœurs? Que ferons-nous dans le ciel? Il n'y a plus de vaisselle, il n'y a plus de cuisine, il n'y a plus de travail. Qu'est-ce qui reste? On aime, on aime, on aime, et ça dure toute l'éternité. Surtout à la fin, ça devient un peu long, mais c'est toujours bon. Voilà. Et donc, c'est ça, l'activité de l'éternité, c'est l'amour. Et ici, nous ne faisons que préparer cela. Voilà ce qui nous attend, c'est d'être un acte. On dit que Dieu est l'acte pur, parce que justement, il est l'amour, et il est l'amour pur. Romains 12, 20. « Si ton ennemi a faim, donne-lui à manger. Ainsi, tu amasseras des braises sur sa tête. » Pourquoi? Parce que d'abord, sur lui se trouve un feu. C'est la langue de feu, vous savez. Sur chacun de nous, il y a cette langue de feu. C'est ce réservoir d'amour qui est là. Le Saint-Esprit, il est là, dans notre réservoir. C'est cette langue de feu que nous avons reçue à notre baptême. Cette langue de feu, quand tu agis pour l'autre, quand tu l'aimes, quand justement tu te mets à son service ou que tu te sacrifies pour lui, tu amasses des braises sur lui. Ça veut dire que tu fais grandir ce muscle en lui. Tu fais grandir cet amour. Tu fais grandir ce feu. Quand on est aimé, l'amour grandit en nous. Et inversement, quand on aime, c'est aussi l'amour qui grandit en nous. C'est deux faces de l'amour, aimer et être aimé. Quand tu prends toute cette part de feu, qui est le feu de l'amour de l'Esprit-Saint, alors tu le fais vivre dans ton couple, dans ta famille. Nourrissez ce réservoir de l'amour
par des gestes, par des paroles, par de la tendresse, par des attentions. Vous savez, dans une famille, on est énervé, on est fatigué, bien sûr, il y a tout cela, mais des petits gestes d'amour portent des tonnes de difficultés. Ce feu qui ensuite rayonne, et ça sera la dernière partie, c'est comment l'amour ne peut pas être gardé pour lui. En tout cas, dans le couple, c'est parce que l'autre est aimé de Dieu, bien sûr, et que Dieu compte sur moi pour le lui manifester, le lui montrer. Nous avons tellement de propension à oublier que Dieu nous aime, qu'au moins mon conjoint est là pour me le rappeler. Vous vous rendez compte, la mission d'un époux, c'est de faire comprendre à l'autre qu'il est aimé de Dieu parce que moi, je t'aime. Et ce sont mes actes qui vont te le montrer. On est ensemble, pas simplement pour se satisfaire à deux, mais on est ensemble pour remplir ce réservoir de l'autre. C'est ainsi que l'on devient des saints, en développant notre capacité à aimer plus qu'à être aimé. Aimer sans fin, aimer sans fond. Tant qu'on n'a pas tout donné, on n'a rien donné. L'amour, c'est un tout ou rien, finalement. C'est un tout ou rien. Voyez, tous ces trucs que l'on peut trouver, les DSA, tout ça, tous ces temps de prière que nous prenons, toutes ces petites mises au point, tout cela dit que l'amour n'est pas que dans la tête. Il n'est même pas que dans le cœur. Il est aussi dans les mains. Et ce sont nos gestes qui gagnent notre conjoint à l'amour. On ne convainc pas l'autre avec notre tête, mais on le rattrape par le cœur en le manifestant avec nos mains. Voilà pourquoi dans l'amour conjugal, il y a le corps, les mains. On se caresse, on se prend, on s'unit pour se témoigner cet amour-là. Comment ça se passe dans la famille? Eh bien, dans la famille, on est aussi très convaincu qu'il s'agit d'entendre ce cri, celui-ci est mon fils bien-aimé. C'est mon enfant bien-aimé parce qu'il est l'enfant de l'amour, l'enfant de Dieu amour qui me l'a confié. On ne flatte pas son enfant, on ne le laisse pas tout faire parce qu'on l'aime. C'est toute la force de l'autorité dont on se demande aujourd'hui si on a le droit d'en avoir. Je sais pas comment ça va devenir ça, mais l'autorité qui est une si belle chose parce qu'elle est justement un service. C'est qu'autorité, ça veut dire faire grandir. C'est être au service de l'enfant pour aussi que son réservoir d'amour puisse grandir. Mettre ses braises sur sa tête par tous les gestes, les paroles que je lui adresse. Lui faire découvrir l'amour de Dieu, c'est la vraie finalité de l'éducation. C'est pour ça que vous venez par ici pour apprendre, non? C'est ça que vous venez faire. La famille, c'est une école d'humanisation, mais c'est d'abord une école de l'amour. Et ça, l'éducation nationale, c'est pas son boulot. Voilà. C'est votre boulot. L'amour en famille, ça tient à trois choses. C'est une remarque de Thérèse de l'Enfant Jésus. Elle a été dans une famille assez chouette, hein. Elle savait se disputer, les filles Martin, mais comme elles avaient de la délicatesse. La Thérèse de l'Enfant Jésus, elle résume la charité parfaite en famille à trois choses. Écoutez bien. D'abord, supporter les défauts des autres. Ah, oh, comme c'est bon ça. Parce que ne supprimez pas les défauts, d'abord vous n'y arriverez pas, mais il y en aura toujours. Ne cherchez pas la perfection. La perfection, c'est pas la sainteté. Mais supporter les défauts des autres. C'est ça que dit saint Paul, la charité supporte tout. Supporte tout. Supporter les défauts des autres, premièrement. Deuxièmement, s'étonner de leurs faiblesses. Parce que bien sûr, c'est vouloir les en sauver. Mais c'est d'abord vous étonner de leurs faiblesses. Et ensuite, troisièmement, s'édifier de tous les petits actes de vertu qu'on leur voit pratiquer. Ça, c'est s'encourager. C'est la vertu de gratitude. C'est remarquer combien l'amour est bien aussi présent, même quand on se chipote ou que l'on n'a pas fini ses devoirs ou que la prière, c'est le moment de rigoler. Tout ça, c'est des gestes d'amour qu'il s'agit de grappiller. Les actes de l'amour, c'est prier sans cesse pour l'autre, c'est le servir comme Jésus au lavement des pieds, c'est désirer d'un grand désir comme Jésus au Jeudi Saint. L'apostolat ne se fait qu'à cœur ouvert. L'apostolat, c'est avec le cœur. Et surtout dans votre famille où c'est si facile.
La civilisation de l'amour, elle ne se bâtira que parce qu'elle se réalise déjà dans des petites communautés que sont les familles. Il y a du boulot. L'Église a enfin compris depuis 30 ans qu'il ne suffit pas d'évangéliser les familles. Ce sont maintenant aux familles à évangéliser. Pour cela, prophétisons à temps et à contre-temps que nous aimons, que nous nous aimons comme nous sommes aimés de Dieu. L'amour de Dieu, c'est paradoxal. C'est une eau qui donne soif. C'est du pain qui donne faim. C'est un feu qui ne se consume pas. Réfléchissez bien à ça. C'est de l'inachevé. C'est pour ça qu'il ne faut pas chercher la perfection. Ça reste de l'inachevé, votre amour conjugal ou familial. Mais c'est aussi un amour qui vise l'infini. C'est la chair et l'esprit mélangés. Alors, l'amour, bien sûr, ça se témoigne. S'il vous plaît, montrez votre amour. Ça suffit, la pudeur, dans ce sens-là. Montrez votre amour à vos enfants. Dieu n'a pas tant besoin de professeurs que de prophètes et de témoins. Et Paul VI disait, les hommes d'aujourd'hui ont plus besoin de témoins que de maîtres. Et quand ils sont des maîtres, c'est aussi parce qu'ils sont des témoins. Et voyez, les jeunes, c'est ça qu'ils cherchent. Ils cherchent pas des maîtres, ils cherchent des témoins. Et ils ont besoin de voir des familles témoignant, des familles missionnaires. Il y a ici des jeunes qui viennent pour s'occuper de vos enfants. Pourquoi? Il n'y en avait pas avant. Je suis frappé qu'il y en a de plus en plus, comme ce jeune homme-là. Vous voyez, il y en a plein. Ils viennent parce que ici, vous êtes des familles. Et ils ont besoin de ça, de vous voir, de voir comment vous vous aimez. C'est ça qu'attendent les jeunes aujourd'hui. Surtout que beaucoup de leurs familles aujourd'hui sont un peu cabossées, détruites, etc. Le plus beau témoignage pour les jeunes aujourd'hui, c'est, je crois, l'amour conjugal et l'amour familial. Aussi l'amour des consacrés qui tient de la même chose. Si tu n'aimes pas ta femme, Dieu n'est plus présent. C'est comme ça. Nous sommes si imparfaits en même temps. Et on peut dire, bon, c'est bien votre baratin, c'est bien joli tout ça. Ok. Vous avez été marié, maintenant vous êtes prêtre, vous avez fait la totale, vous avez l'air d'être heureux. Mais non, j'ai aussi des problèmes comme vous. Et puis dans le mariage, c'était pas toujours non plus très facile, c'est comme ça. Nous sommes imparfaits. Il y a tant de gens qui me rebutent, à quelquefois dans ma propre famille. Les hommes sont si veuls, inconstants, limités, pécheurs, désolants. Mais Jésus dit quoi? Aimez vos ennemis. Ah, on n'aime pas ceux qui nous aiment. Il s'agit d'aimer même nos ennemis, dit Jésus. Mon conjoint, quelquefois, c'est mon plus tendre ennemi. D'ailleurs, le mariage, c'est la seule guerre où on peut coucher avec son ennemi. Voyez ce courage. Il y a du courage à vivre, sans doute. Et c'est ce courage qui ne vise que simplement à s'élever. Fais le premier pas. Et les autres vont suivre. Vous savez, l'escalier de la petite Thérèse. C'est toute âme qui s'élève, élève le monde. Ça, c'est Élisabeth Le Sieur. Toute âme qui s'élève, élève le monde. Alors, je finis avec cette remarque de saint Augustin que l'on met souvent à toutes les sauces. Aime et fais ce que tu veux. Ah, on retrouve la volonté, là. Alors, comment ça se passe, ça? Eh bien, Augustin dit aime et fais ce que tu veux et poursuit. Quand tu parles, fais-le par amour. Quand tu corriges, fais-le par amour. Ça, c'est pour les parents. Quand tu pardonnes, fais-le par amour. Car rien ne peut sortir de mauvais de l'amour. C'est ça, aime et fais ce que tu veux. Ça veut dire, si tu aimes, alors tu fais forcément ce qui est bon. Eh oui. C'est ça qui change tout. Aimer comme si tout tenait à notre effort et en même temps au don de Dieu à la foi. L'amour chrétien, dans ce sens, est à la fois vertu et don. Vertu et don. Vertu, ça se travaille. Don, ça se reçoit. Là où Luther voyait l'homme comme péché, Nietzsche voyait là que pure volonté, Marx comme l'exploité, et on retrouve ça avec les wokistes, Freud comme une pulsion

tant qu'elles veulent, l'amour n'est pas encore connu, disait Saint François, c'est ça? Et Saint Dominique pleurait la nuit pour cela, parce que l'amour n'était pas connu. Comment révéler cette capacité en l'exerçant? Les musulmans eux-mêmes sont aujourd'hui assoiffés de ce Dieu d'amour dont le mot amour a été supprimé de tout le Coran. On leur a caché depuis 13 siècles que Dieu était un, mais qu'il était aussi amour. Amatum in amante. L'aimé est dans l'aimant. Le Fils est dans le Père. Et le Père est dans le Fils. Voilà la vitrine de l'amour, qui est le Saint-Esprit lui-même. La civilisation de l'amour de Jean-Paul II, elle est fondée sur cet amour trinitaire. Depuis plusieurs décennies, le magistère revient à cela. Jean-Paul II disait « Revenez au Christ parce qu'il est ce miroir de l'amour de Dieu. Aime pour révéler le Dieu amour. Si je n'ai pas l'amour, je ne suis rien, une cymbale retentissante, rien que du bruit. Du bruit. Aime et fais ce que tu veux. J'ajoute, fais ce que tu peux. » Amen.

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2: Dieu règne à jamais par sa puissance. Psaume 65, 7.

Homélie du pape François au sanctuaire de Bonaria, le dimanche 22 septembre 2013, regardons-nous de façon plus fraternelle. Regardons-nous de façon plus fraternelle, exhorte le pape qui fait observer, il y a des personnes auxquelles instinctivement nous accordons moins d'importance et qui au contraire en ont le plus besoin. Les plus abandonnés, les malades, ceux qui n'ont pas de quoi vivre, ceux qui ne connaissent pas Jésus, les jeunes qui sont en difficulté. N'ayons pas peur de sortir et de regarder nos frères et sœurs avec le regard de la Vierge. Elle nous invite à être de vrais frères. Au cours de sa visite pastorale en Sardaigne à Cagliari, le pape François a célébré la messe au sanctuaire de Notre-Dame de Bonaria ce dimanche 22 septembre 2013. Voici son homélie. Aujourd'hui se réalise ce désir que j'avais annoncé place Saint-Pierre avant l'été, de pouvoir visiter le sanctuaire de Notre-Dame de Bonaria. Je suis venu pour partager avec vous joie et espérance, peine et engagement, idéaux et aspirations de votre île, et pour vous confirmer dans la foi. Ici aussi à Cagliari, comme dans toute la Sardaigne, les difficultés, problèmes et préoccupations ne manquent pas. Il y en a tant. Je pense en particulier au manque de travail et à sa précarité, et à l'incertitude de l'avenir. La Sardaigne, votre belle région, souffre depuis longtemps de nombreuses situations de pauvreté, accentuées par sa condition insulaire. La collaboration loyale de tous est nécessaire, ainsi que l'implication des responsables des institutions, y compris l'Église, pour assurer aux personnes et aux familles les droits fondamentaux et faire grandir une société plus fraternelle et solidaire. Assurer le droit au travail, le droit de ramener son pain à la maison, le pain gagné par son travail. Je vous suis proche, je vous suis proche, je vous évoque dans ma prière et je vous encourage à persévérer dans le témoignage des valeurs humaines.

et chrétienne, si profondément enracinée dans la foi et dans l'histoire de ce territoire et de sa population. Maintenez toujours allumée la flamme de l'espérance. Je suis venu parmi vous pour me mettre avec vous au pied de la Vierge qui nous donne son Fils. Je sais bien que Marie, notre mère, est dans votre cœur, comme en témoigne ce sanctuaire, où de nombreuses générations de Sardes sont montées et continueront à monter, pour invoquer la protection de Notre-Dame de Bonaria, première sainte patronne de l'île. Ici, vous apportez les joies et les souffrances de cette terre, de ses familles, et aussi des enfants qui vivent loin, souvent partis avec une grande douleur et nostalgie, pour chercher du travail et un avenir pour eux et pour ceux qui leur sont chers. Aujourd'hui, nous tous ici réunis, nous voulons remercier Marie, car elle nous est toujours proche, nous voulons lui renouveler notre confiance et notre amour. La première lecture que nous avons entendue nous montre Marie en prière, au Cénacle, avec les apôtres, en attente de l'effusion de l'Esprit-Saint. Marie prie, prie avec la communauté des disciples et nous apprend à avoir pleine confiance en Dieu, dans sa miséricorde, c'est la puissance de la prière. Ne nous lassons pas de frapper à la porte de Dieu. Apportons au cœur de Dieu à travers Marie toute notre vie, chaque jour. Frappez à la porte du cœur de Dieu. Dans l'Évangile, nous saisissons le dernier regard de Jésus vers sa mère. Sur la croix, Jésus regarde sa mère et lui confie l'apôtre Jean en disant « Voici ton fils ». Tous sont représentés par Jean, nous aussi, et le regard d'amour de Jésus nous confie à la protection maternelle de sa mère. Marie se sera rappelée à notre regard d'amour lorsqu'elle était une jeune femme, le regard de Dieu le Père qui avait regardé son humilité, sa petitesse. Marie nous enseigne que Dieu ne nous abandonne pas. Il peut faire de grandes choses, même avec notre faiblesse. Ayons confiance en lui, frappons à la porte de son cœur. Et la troisième pensée, aujourd'hui, je suis venu parmi vous, ou plutôt, nous sommes venus tous ensemble pour rencontrer le regard de Marie, parce que s'y reflète le regard du Père qui la fit mère de Dieu et le regard du Fils sur la croix qui la fit notre mère. Marie nous regarde aujourd'hui avec ce regard. Nous avons besoin de son regard de tendresse, de son regard maternel qui nous connaît mieux que quiconque, de son regard plein de compassion et d'attention. Marie, aujourd'hui, nous voulons te dire, Mère, donne-nous ton regard. Ton regard nous amène à Dieu. Ton regard est un don du bon Père qui nous attend à chaque tournant de notre chemin. Il est un don de Jésus-Christ en croix qui prend sur lui nos souffrances, nos peines, notre péché. Et pour rencontrer ce Père plein d'amour aujourd'hui, nous disons, Mère, donne-nous ton regard. Disons-le ensemble. Mère, donne-nous ton regard. Mère, donne-nous ton regard. Sur le chemin souvent difficile, nous ne sommes pas seuls, nous sommes tant. Nous sommes un peuple et le regard de la Vierge nous aide à nous regarder les uns les autres de façon fraternelle. Regardons-nous de façon plus fraternelle. Que Marie nous enseigne à avoir ce regard qui cherche à accueillir, à accompagner, à protéger. Apprenons à nous regarder les uns les autres sous le regard maternel de Marie. Il y a des personnes auxquelles instinctivement nous accordons moins d'importance et qui au contraire en ont le plus besoin. Les plus abandonnés, les malades, ceux qui n'ont pas de quoi vivre, ceux qui ne connaissent pas Jésus, les jeunes qui ne trouvent pas de travail. N'ayons pas peur de sortir et de regarder nos frères et sœurs avec le regard de la Vierge. Elle nous invite à être de vrais frères. Ne permettons pas que quelque chose ou quelqu'un s'interpose entre nous et le regard de la Vierge Marie. Mère, donne-nous ton regard, que personne ne le cache, que notre cœur de fils sache le défendre de tant de discours qui promettent des illusions, de ceux qui ont un regard avide de vie facile, de promesses qui ne peuvent être accomplies. Qu'il ne nous vole pas le regard de Marie, qui est plein de tendresse, qui nous donne sa force, qui nous rend solidaires entre nous. Disons tous, Mère, donne-nous ton regard. Mère, donne-nous ton regard. Mère, donne-nous ton regard. Amen.

homélie du pape François à Sainte-Marthe, le jeudi 19 avril 2018, il n'existe pas d'évangélisation de fauteuil. Il n'existe pas d'évangélisation de fauteuil, a asséné le pape François lors de la messe matinale de ce 19 avril 2018 à la maison Sainte-Marthe au Vatican. Dans son homélie, il a recommandé de partir de la situation concrète, pas d'une théorie. Commentant la première lecture, où Philippe est poussé à se mettre en marche par l'ange du Seigneur, le pape a souligné que si les persécutions ont dispersé les disciples, cependant, elles leur ont permis d'aller au-delà. Et le pape d'expliquer, comme le fait le vent avec les graines des plantes, il les transporte et les sème, c'est ce qui est arrivé ici. Ils sont allés plus loin avec la semence de la parole, et ils ont semé la parole de Dieu. Ce passage des Actes des Apôtres est d'une grande beauté. C'est un vrai traité d'évangélisation. Ainsi évangélise le Seigneur, ainsi annonce le Seigneur. Le Seigneur veut que nous évangélisions ainsi. Dans la première lecture, en effet, l'Esprit Saint appelle « Lève-toi et va ». « Lève-toi et va à cet endroit. Il n'existe pas d'évangélisation de fauteuil. Lève-toi et va, en sortie toujours. Va, en mouvement. Va là où tu dois dire la parole. » L'évangélisation n'est pas un plan bien fait de prosélytisme, a-t-il poursuivi. « Allons là et faisons des prosélytes. » Non, c'est l'Esprit qui te dit comment tu dois parler pour apporter la parole de Dieu, pour porter le nom de Jésus. Pas de va-démécom de l'évangélisation qui tienne, mais il faut de la proximité, il faut regarder ce qui se passe, c'est-à-dire partir de la situation, pas d'une théorie. Le pape a évoqué les missionnaires martyrs de l'évangélisation, qui n'étaient pas préparés physiquement, parce qu'ils n'avaient pas les anticorps pour résister aux maladies de ces terres. « On ne peut pas évangéliser en théorie », a-t-il insisté. « L'évangélisation est un peu un corps à corps. » De personne à personne, on part de la situation, pas des théories. Cette méthode simple, a-t-il conclu, c'est la méthode de Jésus. Jésus évangélise ainsi, toujours en chemin, toujours sur la route, toujours proche des personnes, et il partait toujours des situations concrètes. On ne peut évangéliser qu'avec ces trois attitudes, mais sous la force de l'Esprit Saint. Sans l'Esprit, aucune de ces trois attitudes ne sert, c'est l'Esprit qui nous pousse à nous lever, à nous approcher et à partir des situations. Amen.

Homélie du pape François, le dimanche 24 novembre 2013, place Saint-Pierre à Rome. Jésus est le centre de toute chose. Jésus est le centre de toute chose. Il est le centre de la création et par conséquent, l'attitude demandée au croyant s'il veut être tel est de reconnaître et d'accueillir dans sa vie cette centralité de Jésus-Christ dans ses pensées, dans ses paroles et dans ses actions, souligne le pape François. Et lorsque le chrétien perd le Christ comme centre, parce qu'on le substitue avec quelque chose d'autre, il n'en vient que des dommages pour l'environnement et pour l'homme lui-même. Le pape François a donc célébré la messe de clôture de l'année de la foi ce 24 novembre 2013, en présence de quelques 60 000 personnes venues malgré des températures hivernales. À la fin de la célébration, il a remis l'exhortation apostolique Evangelii Gaudium à des baptisés, représentants de divers états de vie dans l'Église. Lors de son homélie, il a exprimé la reconnaissance de l'Église envers le pape Benoît XVI, qui avait ouvert l'année de la foi le 11 octobre 2012. Voici l'homélie du pape François. Aujourd'hui, la solennité du Christ-Roi de l'univers, couronnement de l'année liturgique, marque également la conclusion de l'année de la foi, promulguée par le pape Benoît XVI, pour qui nous avons maintenant une pensée pleine d'affection et de reconnaissance. Avec cette initiative providentielle, il nous a donné la possibilité de redécouvrir la beauté de ce chemin de foi qui a débuté le jour de notre baptême, qui nous a fait fils de Dieu et frères dans l'Église. Un chemin qui a pour objectif final la pleine rencontre avec Dieu et au cours duquel l'Esprit Saint nous purifie, nous élève, nous sanctifie pour nous faire entrer dans le bonheur auquel aspire notre cœur. Je désire également adresser une salutation cordiale aux patriarches et aux archevêques majeurs des églises orientales catholiques ici présents. L'échange de la paix que j'accomplirai avec eux veut exprimer avant tout la reconnaissance de l'évêque de Rome à l'égard de ces communautés qui ont confessé le nom du Christ avec une fidélité exemplaire, souvent payée fort cher. En même temps, par leur intermédiaire, je veux rejoindre avec ce geste tous les chrétiens qui vivent en Terre Sainte, en Syrie et dans tout l'Orient, afin d'obtenir pour tous le don de la paix et de la concorde. Les lectures bibliques qui ont été proclamées ont comme fil conducteur la centralité du Christ, le Christ centre de la création, du peuple et de l'histoire. Dans la deuxième lecture tirée de la lettre aux Colossiens, l'apôtre Paul nous offre une vision très profonde de la centralité de Jésus. Il nous le présente comme le premier-né de toute la création. En lui, par lui et pour lui, toutes choses furent créées. Il est le centre de toutes choses, il est le principe. Dieu lui a donné la plénitude, la totalité, pour qu'en lui toutes choses soient réconciliées. Cette image nous fait comprendre que Jésus est le centre de la création et par conséquent, l'attitude demandée au croyant s'il veut être tel est de reconnaître et d'accueillir dans sa vie cette centralité de Jésus-Christ dans ses pensées, dans ses paroles et dans ses actions. Quand on perd ce centre parce qu'on le substitue avec quelque chose d'autre, il n'en vient que des dommages pour l'environnement autour de nous et pour l'homme lui-même. En plus d'être le centre de la création, le Christ est le centre du peuple de Dieu. C'est ce qui nous est exposé dans la première lecture, qui raconte le jour où les tribus d'Israël vinrent chercher David et devant le Seigneur lui donnèrent l'onction de roi sur Israël. À travers la recherche de la figure idéale du roi, ces hommes cherchaient en réalité Dieu lui-même, un Dieu qui se fasse proche, qui accepte de devenir compagnon de route pour l'homme, qui se fasse leur frère. Le Christ, descendant du roi David, est le frère autour duquel se constitue le peuple, qui prend soin de son peuple, de nous tous, au prix de sa vie. En lui, nous sommes un. Unis à lui, nous partageons un seul chemin, un seul destin. Enfin, le Christ est le centre de l'histoire de l'humanité et de tout homme. C'est à lui que nous pouvons rapporter les joies et les espérances, les tristesses et les angoisses dont notre vie est tissée.
Lorsque Jésus est au centre, même les moments les plus sombres de notre existence s'éclairent, et il nous donne l'espérance, comme cela arrive au bon larron dans l'évangile d'aujourd'hui. Tandis que les autres s'adressent à Jésus avec mépris, « Si tu es le Christ, le roi Messie, sauve-toi toi-même et en descendant de ta croix. » Cet homme, qui a commis des erreurs dans sa vie mais s'en repent, s'agrippe à Jésus crucifié en implorant « Souviens-toi de moi quand tu viendras inaugurer ton règne » et Jésus lui promet « Aujourd'hui, avec moi, tu seras dans le paradis. » Jésus prononce seulement la parole du pardon, non celle de la condamnation. Et quand l'homme trouve le courage de demander ce pardon, le Seigneur ne laisse jamais tomber une telle demande. La promesse de Jésus au bon larron nous donne une grande espérance. Elle nous dit que la grâce de Dieu est toujours plus abondante que la prière qu'il a demandée. Le Seigneur donne toujours plus que ce qui lui est demandé. Tu lui demandes qu'il se rappelle de toi et il t'emmène dans son royaume. Demandons au Seigneur qu'il se rappelle de nous. Sûr que, grâce à sa miséricorde, nous pourrons partager sa gloire au paradis. Amen.

homélie du pape François sur la place Saint-François à Assise, le vendredi 4 octobre 2013, fête de Saint-François d'Assise. Père, Seigneur du ciel et de la terre, je proclame ta louange. Ce que tu as caché aux sages et aux savants, tu l'as révélé aux tout-petits. Paix et bien à tous. Par cette salutation franciscaine, je vous remercie d'être venu ici, sur cette place chargée d'histoire et de foi, pour prier ensemble. Aujourd'hui, moi aussi, comme beaucoup de pèlerins, je suis venu proclamer la louange du Père pour tout ce qu'il a voulu révéler à l'un de ces tout-petits dont nous parle l'Évangile, François, fils d'un riche commerçant d'Assise. La rencontre avec Jésus le conduisit à se dépouiller d'une vie aisée et insouciante pour épouser dame pauvreté et vivre en vrai fils du Père qui est aux cieux. Pour saint François, ce choix indiquait une manière radicale d'imiter le Christ, de se revêtir de celui qui, de riche qu'il était, s'est fait pauvre afin de nous enrichir par sa pauvreté. Dans toute la vie de François, l'amour pour les pauvres et l'imitation du Christ pauvre sont deux éléments inséparablement unis, les deux faces d'une même médaille. Quel témoignage François nous donne-t-il aujourd'hui ? Que nous dit-il, non pas par ses paroles, cela est facile, mais par sa vie ? La première chose qu'il nous dit, la réalité fondamentale qu'il nous donne en témoignage est ceci. Être chrétien, c'est une relation vitale avec la personne de Jésus, c'est se revêtir de lui, c'est s'assimiler à lui. D'où part le chemin de François vers le Christ ? Il part du regard de Jésus sur la croix. Se laisser regarder par lui au moment où il donne sa vie pour nous et nous attire à lui. François a fait cette expérience particulièrement dans la petite église de Saint-Damien durant sa prière devant le crucifix que moi aussi je pourrais vénérer aujourd'hui. Sur ce crucifix, Jésus n'apparaît pas mort, mais vivant. Le sang coule des blessures de ses mains, de ses pieds et de son côté, mais ce sang exprime la vie. Jésus n'a pas les yeux fermés, mais ouverts, grand ouverts, un regard qui parle au cœur. Et le crucifié ne nous parle ni de défaite ni d'échec. Paradoxalement, il nous parle d'une mort qui est vie, qui enfante la vie, parce qu'elle nous parle d'amour, parce que c'est l'amour de Dieu incarné, et l'amour ne meurt pas, au contraire, il triomphe du mal et de la mort. Celui qui se laisse regarder par Jésus crucifié est recréé. Il devient une nouvelle créature. Tout par-delà, c'est l'expérience de la grâce qui transforme, le fait d'être aimé sans mérite, tout en étant pécheur. C'est pourquoi François peut dire comme saint Paul, « Pour moi, que jamais je ne me glorifie, sinon dans la croix de notre Seigneur Jésus-Christ. » Nous nous adressons à toi, François, et nous te demandons, apprends-nous à rester devant le crucifié, à nous laisser regarder par lui, à nous laisser pardonner et recréer par son amour. Dans l'Évangile, nous avons écouté ces paroles. « Venez à moi, vous tous qui peinez sous le poids du fardeau, et moi, je vous procurerai le repos. Prenez sur vous mon joug, devenez mes disciples, car je suis doux et humble de cœur, et vous trouverez le repos. » C'est la deuxième chose que François nous donne en témoignage. Celui qui suit le Christ reçoit la véritable paix, celle que lui seul, et non pas le monde, peut nous donner. Beaucoup associe saint François à la paix, et c'est juste, mais peu vont en profondeur. Quelle est la paix que François a accueillie et vécue et qu'il nous transmet ? Celle du Christ, passée par le plus grand amour, celui de la croix. C'est la paix que Jésus ressuscité donna aux disciples quand il apparut au milieu d'eux. La paix franciscaine n'est pas un sentiment doucereux. S'il vous plaît, ce saint François n'existe pas. Elle n'est pas non plus une espèce d'harmonie panthéiste avec les énergies du cosmos. Cela aussi n'est pas franciscain, mais c'est une idée que certains ont construite. La paix de saint François est celle du Christ, et la trouve celui qui prend sur soi son joug, c'est-à-dire son commandement « Aimez-vous les uns les autres comme je vous ai aimé ». Et on ne peut pas porter ce joug avec arrogance, avec présomption, avec orgueil, mais on peut le porter seulement avec douceur et humilité du cœur. Nous nous adressons à toi, François.
et nous te demandons, apprends-nous à être des instruments de paix, de la paix qui a sa source en Dieu, la paix que le Seigneur Jésus nous a apportée. François commence le cantique ainsi, « Très haut, tout-puissant, bon Seigneur, loué sois-tu avec toutes tes créatures. » L'amour pour toute la création, pour son harmonie. Le Saint d'Assise témoigne du respect pour tout ce que Dieu a créé et comme lui l'a créé, sans expérimentation sur la création pour la détruire, l'aider à croître, à être plus belle et plus semblable à ce que Dieu a créé. Et surtout Saint François témoigne du respect pour tout. Il témoigne que l'homme est appelé à garder l'homme, que l'homme soit au centre de la création, à la place où Dieu, le Créateur, l'a voulu. Non pas un instrument des idoles que nous créons, l'harmonie et la paix. François a été homme d'harmonie, homme de paix. De cette cité de la paix, je répète avec la force et la douceur de l'amour, respectons la création, ne soyons pas des instruments de destruction. Respectons tout être humain, que cessent les conflits armés qui ensanglantent la terre, que se taisent les armes et que partout la haine cède place à l'amour, l'offense au pardon et la discorde à l'union. Écoutons le cri de ceux qui pleurent, souffrent et meurent à cause de la violence, du terrorisme ou de la guerre, en Terre Sainte si aimée de François, en Syrie, au Moyen-Orient, dans le monde entier. Nous nous adressons à toi, François, et nous te demandons, obtiens-nous de Dieu dans notre monde le don de l'harmonie, de la paix et du respect pour la création. Nous ne pouvons pas oublier, enfin, qu'aujourd'hui l'Italie célèbre Saint François comme son patron. Et j'adresse mes vœux à tous les Italiens en la personne du chef du gouvernement ici présent. Cela est aussi exprimé par le traditionnel geste d'offrande de l'huile pour la lampe votive qui revient cette année à la région de l'Ombrie. Prions pour la nation italienne, pour que chacun travaille toujours pour le bien commun, en regardant ce qui unit plus que ce qui divise. Je fais mienne la prière de Saint François pour Assise, pour l'Italie, pour le monde. Je te prie donc, ô Seigneur Jésus-Christ, Père des miséricordes, de ne pas daigner regarder notre ingratitude, mais de te souvenir toujours de la pitié surabondante que tu as manifestée dans cette ville, afin qu'elle soit toujours le lieu et la demeure de ceux qui vraiment te connaissent et glorifient ton nom béni et très glorieux dans les siècles des siècles. Amen.

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2: Dieu a établi le Christ au-dessus de tout être céleste, principauté, souveraineté, puissance et domination. Éphésiens 1, 21.

Je voudrais partir de la grande glorification des martyrs, des confesseurs de la foi du XXe siècle, célébrés par Jean-Paul II au Colisée le 8 mai de l'an 2000. Ne pouvant pas faire des canonisations canoniques de ces centaines de milliers de martyrs, il a voulu les glorifier à la face du monde et nous a rappelé avec tant et tant de force que l'Église ne doit jamais oublier ces martyrs. Ils sont si nombreux, leur mémoire ne doit pas être perdue. C'est des extraits de son homélie ce jour-là. D'un grand nombre ne nous est pas connu. D'autres ont eu leur renommée salie par les persécuteurs. Les noms d'autres encore ont été cachés par leurs bourreaux. Mais la mémoire de ces frères et de ces sœurs reste vivante. Et quand il est venu à Lourdes, Jean-Paul II, pour la première fois après son attentat, il a voulu consacrer justement toute une célébration de nuit à ces martyrs qui à ce moment-là étaient contemporains des pays de l'Est de l'Europe, qui, disait-il, brillent comme des lumières dans nos ténèbres. J'ai voulu leur prêter ma voix, j'ai voulu les embrasser tous avec le cœur de l'Église, avec le cœur de la reine des martyrs. Nous leur devons une immense gratitude, car ils accomplissent la huitième béatitude aujourd'hui. Ils sont le cœur de l'Église, c'est de l'Esprit-Saint qui est en eux que l'Église reçoit lumière et vigueur. Il nous a alors rappelé que pendant tout ce XXe siècle, toutes les différentes églises et confessions ecclésiales, communautés ecclésiales, ont donné des martyrs qui ont mélangé leur sang au même sang de l'agneau. Il n'a cessé de répéter que l'œcuménisme du sang est l'œcuménisme le plus fort. Et Jean-Paul II a fait cette révolution dans la notion de martyr, c'est qu'il a voulu élargir à partir du martyr au sens strict où la vie est donnée vraiment pour le Seigneur Jésus explicitement. Il a voulu élargir à tous ceux qui ont versé leur sang pour des valeurs qui s'enracinent dans l'Évangile. Et je terminerai en donnant quelques exemples aujourd'hui, ces dernières années, de martyrs de la justice sociale, de la pureté, de la charité, etc. Et bien plus largement, bien sûr, toutes les victimes d'idéologies qui rejettent Dieu. Et ce XXe siècle a été le siècle du plus grand nombre de martyrs de toute l'histoire de l'Église, plus en 100 ans qu'en 1900 ans précédents, ce qui veut dire que notre siècle va être le siècle de la plus grande sainteté dans l'Église, puisque chaque goutte de sang d'un martyr est la semence d'un saint. Nous sommes dans le siècle de la très grande sainteté comme jamais auparavant. Parce que nous sommes les enfants de leur courage, de leur amour, de leur prière et surtout de leur sang versé et que nous ne voulons pas stériliser ce sang versé. Nous voulons être la moisson de ces semences. J'en arrive à l'Eucharistie. Quand nous adorons Jésus, nous l'adorons dans tous ses différents moments de sa vie sur terre qui sont éternisés au ciel. Il nous donne son Eucharistie à la toute dernière minute. Il ne pouvait pas le faire sur la croix, ses apôtres seraient dispersés, il ne pourrait plus avoir les mains libres, ni du pain et du vin. Alors il attend juste le moment où il va effectivement livrer son corps et verser son sang. Il a voulu que l'Eucharistie interconnecte sa passion d'amour à toutes nos différentes passions, à toutes les différentes formes de souffrance qu'il a voulu sanctifier, consacrer au sens eucharistique du terme, diviniser et transfigurer. Transfigurer par quoi ? Par précisément l'amour. Sur l'Alverne, François d'Assise demande deux grâces
avant le 14 septembre où il recevra les sacrés stigmates. Il demande, Seigneur, fais que je puisse éprouver un petit peu de ce que tu as souffert pendant ta bienheureuse passion et surtout l'amour qui brûlait en ton cœur quand tu donnais ta vie pour nous. Et à cette bouleversante adoration nocturne de la JMJ de Cologne, bouleversant beaucoup de journalistes, quelle formidable évangélisation! Je me demande ce que les commentateurs de télé ont pu dire, voyant pendant ces longues minutes, pendant ce quart d'heure de silence total à Cologne, avec presque 1 million de jeunes, tout le monde à genoux, et pape compris, les yeux rivés sur un petit rond blanc, en silence, en pleine nuit. Ou bien ils sont tous fous, donc il faut ouvrir des hôpitaux psychiatriques pour 1 million de jeunes, ou bien il se passe quelque chose. Et dans son homélie à Cologne, Jean-Paul II a parlé de cette fission nucléaire au plus intime, où le Christ transforme la violence en amour et la mort en acte d'amour. Et ça me rappelle ce mot bouleversant d'un des martyrs contemporains, Mgr Pierre Claveri, dominicain, évêque d'Oran. La mort ne me prendra rien, car l'amour a déjà tout donné. La mort ne peut plus rien me prendre. Par amour, j'ai déjà tout donné dans ma vie. Un mot bouleversant. Et donc, l'Eucharistie va être le lieu où précisément je peux transfuser l'amour même du cœur de Jésus dans toutes les différentes formes de souffrance que je vis. L'Eucharistie va être le Big Bang, si je puis dire, qui a allumé ces milliards d'étoiles de charité divine, d'actes de dévouement, de générosité, d'oubli, de don de soi, qui vont consteller l'histoire de l'Église. Je pense spécialement ici au père Damien de Belgique, qui va bientôt être canonisé, devenu lépreux avec les lépreux, tout là-bas dans les îles Hawaï, à Molokai. Sans le Saint-Sacrement, une position comme la mienne ne serait pas tolérable. Mais possédant près de moi notre Seigneur, je suis toujours gai. Je travaille avec bonheur au bonheur de mes chers lépreux. Sans la présence constante de notre divin main dans ma pauvre chapelle, je ne pourrais pas persévérer. La première chose qu'il fait en arrivant dans cet enfer où tout le monde se dispute et presque s'entretue, alors qu'il n'a même pas de quoi loger, c'est de construire une chapelle pour son Seigneur et très vite d'organiser chaque jour des processions du Saint-Sacrement à travers toute la presqu'île et d'organiser l'adoration perpétuelle avec ces pauvres lépreux qui se relaient jour et nuit. Quelquefois, ils ne peuvent pas marcher, alors ils restent leur rabat en se tournant du côté de la chapelle. Bientôt, je serai entièrement défiguré. Je demeure calme et heureux au milieu de mon peuple. Je vais recevoir une décoration du gouvernement, mais ma plus belle décoration, c'est la croix. La lèpre dont notre Seigneur a bien voulu que je sois stigmatisé. Non, je ne voudrais pas de la guérison si mon départ de l'île devait en être le prix. Je trouve ma consolation dans mon unique compagnon qui ne me quitte pas, notre Sauveur dans l'Eucharistie. Et enfin ceci, je me sens heureux, très content. La Sainte Communion est mon pain quotidien. Je pense à toutes ces maisons des sœurs de Mère Teresa où le centre, c'est cette adoration du Saint-Sacrement, comme dans les arches de Jean Vanier. Je pense à tout ce qui s'est passé au fond des prisons, des camps de concentration. Richard Wurmbrand, pasteur juif baptiste, à 18 mètres sous le palais de justice de Bucarest. Et il raconte comment ils sont plusieurs prisonniers
Ils n'ont plus vu un morceau de sucre depuis 3 ou 4 ans. Et tout à coup, exceptionnellement, on permet aux familles d'envoyer un petit paquet pour Noël. Et il y a un petit morceau de sucre. Et celui qui le reçoit le donne à son voisin en disant « Tu es plus malade que moi, tu en as plus besoin que moi. » Le voisin fait la même chose qui fait la même chose. Personne ne veut toucher au morceau de sucre parce qu'on est sûr que l'autre en a plus besoin. Ça me rappelle le cardinal Beran de Prague à Dachau qui donne sa mère pitance toujours aux autres, quitte à presque mourir de faim parce qu'il ne pense qu'aux autres. Eh bien, le martyr, c'est justement le maximum de souffrance dans le maximum d'amour. C'est l'extrême souffrance dans le suprême amour. Ce sont ceux, les saints par excellence, et l'Église, avant de canoniser les saints non martyrs, a d'abord tout concentré sur ce culte des martyrs. Ce sont ceux qui ont rendu amour pour amour, qui ont donné leur vie non seulement pour leurs amis, mais pour leurs ennemis, et qui ont célébré leur martyr comme une eucharistie, comme une messe. Je pense à Elisabeth Fedorovna, la belle-sœur du dernier tsar Nicolas, qui a été, ils ont tous été canonisés par l'Église, par le patriarcat de Moscou, au moment de la JMJ de l'an 2000 à Rome, le 20 août 2000, avec 1000 autres martyrs du communisme orthodoxe. Et alors, quand on a tué son époux, le grand duc Serge, elle consacre toute sa vie aux pauvres, aux malades, elle devient la petite mère Teresa de son temps. Et finalement, le 18 juillet, il y a juste quelques jours, on va la jeter avec d'autres grands ducs dans une fosse de 60 mètres de fond. Son dernier acte de charité est d'ôter son voile, de consacrer pour bander un des grands ducs qui est en train de saigner. Elle chante les tropins de la résurrection et l'hymne des chérubins, l'hymne qui est chanté à l'offertoire de la divine liturgie byzantine, nous qui représentons les chérubins. Et les bolcheviks furax envoient des grenades pour essayer de la faire taire. Rien n'a pu la faire taire. Elle avait demandé une seule grâce, que son corps reste intact. Et la seule de tous les autres, son corps a été intact et est maintenant enterrée à Jérusalem, dans cette belle église orthodoxe, le mont des Oliviers. Elle célèbre son martyr comme une messe. Et je vais prendre 7 moments de la messe illustrés pour en montrer l'illustration chez les martyrs. D'abord, le Gloria, le chant des anges. Beaucoup dans les camps de concentration ont eu la grâce de voir les anges venant les consoler ou venant leur apporter l'Eucharistie. Et comme ce n'est pas le cas de martyr, mais l'ange de Fatima et le jeune Mossoïef de Roumanie qui va souvent voir les anges. On doit le déménager de caserne en caserne parce qu'après 15 jours, toute la caserne devient chrétienne tellement son exemple est contagieux. Il y a toute la liturgie de la parole. Tout ce qu'ils ont fait au fond des prisons pour se nourrir de la parole de Dieu. Vous savez qu'en Chine, où pendant longtemps la Bible est complètement interdite, c'est Radio Veritas de Manille qui dicte à rythme de dictée la parole de Dieu au milieu de la nuit, au fin fond de la Chine. On la recopie et on la cache. Je pense à mon amie Hélène Danoubia qui m'a raconté que quand on est venu l'arrêter à Bucarest pour ne pas que sa petite Bible soit profanée avant d'ouvrir aux policiers, elle s'enferme dans les toilettes. Heureusement, il y avait un robinet. Et avec un peu d'eau, elle a pu manger toute sa Bible. Heureusement, c'était une Bible de poche. Alors, et elle est partie en prison. Elle est partie, je dirais, en digérant la parole de Dieu parce qu'elle saurait qu'elle ne pourrait plus en disposer. Tous ces chrétiens dans le pays de l'Est de l'Europe qui apprenaient la parole de Dieu par cœur
pour le jour où il se retrouverait en prison, où on fait comme un puzzle, un tel a pris tout l'évangile de Jean par cœur, un autre c'est celui de Marc, un autre c'est la Genèse, un autre c'est l'Apocalypse. Et alors quand on est ensemble, on reconstitue la parole de Dieu avec tout ce qu'on a appris par cœur, etc. Je pourrais donner tant d'exemples de ce besoin d'être nourri de la parole. Mais surtout, ce sont eux-mêmes, les martyrs, qui, durant leur procès et durant leurs dernières paroles, vont littéralement écrire les actes des apôtres aujourd'hui. Et pendant de très longues années, on insérait dans la liturgie de la messe non seulement les écrits de Paul, martyr, ou de Pierre, martyr, mais aussi d'un Ignace d'Antioche et des extraits des procès des premiers chrétiens. En se rappelant cette parole du Seigneur, à cette heure-là, ce sera un autre, ce sera mon Esprit Saint qui vous inspirera les paroles auxquelles nul de vos contradicteurs ne pourra vous contredire. Et donc on a pris ces paroles comme vraiment inspirées, comme la Bible. Et nous devons beaucoup aimer lire et relire, et merci beaucoup, et nous nourrir. Tout à l'heure, en vous donnant des exemples de martyrs contemporains, vous entendrez quelques-unes de leurs dernières paroles. Je pense ici au tout dernier sermon de Jerzy Popieluszko, ce merveilleux prêtre polonais qui est vraiment la figure par excellence des prêtres du troisième millénaire. Dans sa dernière homélie, avant d'être arrêté, torturé, noyé, la vérité qui ne coûte rien est mensonge. La condition essentielle de la libération de l'homme pour lui permettre de vivre en vérité, c'est le courage. Le courage est une victoire sur la faiblesse humaine, une victoire sur la peur. La seule chose dont il faut avoir peur, c'est de trahir le Christ pour quelques euros de calme éphémère. Euros, c'est moi qui ai transcrit les zlotys. Voilà. Si le citoyen renonce au courage, il devient esclave. Et tout de suite après, il va être tué, il va signer dans son sang. Je pense à la dernière parole de Titus Brandsma, ce merveilleux Hollandais carme. L'athéisme est un appel pour nous afin que l'image de Dieu brille à nouveau sur le monde d'une lumière plus vive. Je suis dans les mains de Dieu. Je me sens heureux et protégé. J'ai rarement été aussi content. Sa dernière parole. La dernière parole d'Edith Stein. Le Seigneur nous adresse un regard grave et demande à chacune d'entre nous, veux-tu rester fidèle au crucifié ? Le monde est en flammes, la lutte ouverte entre le Christ et l'Antichrist. Prendre parti pour le Christ peut coûter la vie. Pèse bien ce à quoi tu t'engages. Et elle part pour son camp de concentration. Je pense au cardinal Mitsenti, qui, dans son inique procès où on le drogue pour lui faire dire toutes sortes de bêtises, de stupidités, au milieu de ce flot de paroles incohérentes, tout à coup comme un éclair, « Église, ô mon amour !» Et ça rappelle le mot de Jeanne d'Arc durant son inique procès aussi, « Mets ta vie que l'Église et Jésus, c'est au moment où elle voit un visage tellement horrible de l'Église en ses membres pécheurs. Ces mots de feu, ils écrivent la liturgie de la parole. Ils écrivent l'Évangile parce qu'ils deviennent un Évangile vivant. Combien de tortionnaires ont été bouleversés, pas par la dernière parole, mais le dernier sourire et le dernier regard des martyrs. Notre cher Père Kolb, le 14 août, on lui dit « Ne nous regarde pas !» On peut supporter, on ne peut pas supporter ses yeux pleins de la lumière du ciel. Et puis le credo qu'ils vont signer de leur sang. Je pense à mon frère Maroun au Liban, il y a une quinzaine d'années. Et alors on lui met la croix
devant les yeux. On lui dit, crache sur la croix. Dit, Jésus n'est qu'un prophète. Il prend la croix, il la baise. Jésus, tu es mon Seigneur et mon Dieu. Et on le coupe en petits morceaux. Il a 18 ans, je l'ai connu. Je pense à l'offertoire, au moment d'entrer librement dans sa passion. À Gethsémani, quand il se présente, qu'il dit « c'est moi ». Effectivement, l'Eucharistie enclenche sa passion. Parce qu'avant d'être remis entre les mains des pécheurs et des tortionnaires, il se remet lui-même en toute liberté dans les mains de Nathanaël, Matthieu, Jean et les autres. Il se trahit avant d'être trahi. Il trahit les secrets de son cœur. Il se livre dans ses dernières confidences avant d'être livré. Et à la fin, il va remettre son âme dans les mains de son père. Je n'oublie jamais cette fille que j'ai dû raccompagner à la prison de Fleury-Mérogis. Elle s'était échappée de la prison de Rennes. La police la cherchait partout et on lui a fait comprendre que le mieux était qu'elle se rende parce qu'elle n'avait plus que 3 mois à éponger, sinon il y aurait une nouvelle condamnation très très dure. Et en approchant de la prison, quand les policiers sont sortis avec leurs menottes, ils se sont tournés vers une petite qui était effondrée, qui nous accompagnait, parce que son frère était en prison. Et c'est elle, Chantal, qui tend ses mains vers les policiers, belle comme une reine, en disant « c'est moi ». Après toute une nuit d'agonie pour savoir ce qu'elle ferait. Et nous voyons chez tant des martyrs cette liberté. À Dachau, ce sont des centaines de prêtres en tout polonais qui sont morts parce qu'ils sont allés librement soigner ceux qui avaient le typhus, sachant bien qu'ils l'attraperaient et en mourraient. C'est le père Edmund Kallas qui s'approche d'un détenu à qui on donne des coups de pied jusqu'à la mort et s'approche pour le confesser. Et il est tué à cause de ça, même lapidé. Je pense aux moines de Tibérine restant librement sur leur sol, écrivant « Chacun sait que demain, ce peut être son tour, mais chacun choisit librement de rester ». Nous ne pouvons pas partir au moment où autour de nous tant de vies sont sacrifiées dans la violence et l'indifférence. On m'a souvent demandé, ici c'est Pierre Claverie, le grand ami, « Que faites-vous là-bas? Rentrez chez vous. Chez vous? Où sommes-nous chez nous? Nous sommes là-bas à cause du Messie crucifié, à cause de rien d'autre, de personne d'autre. Nous n'avons aucun pouvoir, mais nous sommes là comme au chevet d'un ami, d'un frère malade, en lui serrant la main, en lui épongeant le front, à cause de Jésus qui souffre là et de cette violence qui n'épargne aucun innocent. Comme Marie, comme Jean, nous sommes là au pied de la croix. L'Église meurt de ne pas être assez proche de la croix de Jésus. Et tant d'autres, Monsieur Paulus Raho, en Irak, assassiné. Mon frère, plutôt mon oncle, Jean de Maupoux, à Sachsenhausen. Nous arrivons à la consécration. Les martyrs deviennent des hosties vivantes à la gloire du Père. Jésus s'identifie à ses martyrs quand il va dire à Paul, « Ceux que tu vas torturer, que tu vas tuer, c'est moi que tu crucifies, c'est moi qui suis présent en eux. » Or, le corps de Jésus est un corps livré. Son sang est un sang versé. Il ne nous donne pas des graines de blé, mais des graines qui ont été moulues pour faire du pain. Il ne donne pas des petits raisins, ce serait très pratique pour les prêtres, toc, une râpe, et puis chacun un petit truc. Il nous donne du vin où les raisins ont été broyés. Je me souviens de ce petit croate de 5 ans à qui on demande « Veux-tu donner de ton sang pour une transfusion avec ta sœur ?» Et il hésite beaucoup et répond « Oui, je veux bien ». Et quelques heures après, il demande à sa maman, « Maman,
c'est quand que je vais mourir ? Il était convaincu que cette prise de sang entraînerait sa mort. Et il avait accepté de mourir pour verser son sang, pour sauver sa sœur. Les martyrs sont les agneaux immolés dans l'agneau immolé, inséparables l'un de l'autre. C'est pour ça que tout prêtre doit dire l'Eucharistie sur des reliques, non pas de saints, enfin, n'importe ça, mais de martyrs. Dans le rite orientaux, on brode, plutôt on coud dans ce qu'on appelle le corporel, l'antemission, des reliques de martyrs. Je me souviens de Alexandre Gorodnikov, qui a été 8 ans dans les camps de concentration près de Magadan. Il avait fait une grève de la faim pour retrouver sa Bible. Et lui disait qu'il y avait un prêtre lituanien qui célébrait la messe justement sur la poitrine d'un de ses confesseurs de la foi, une relique vivante. Vient le pater. Combien d'ultimes paroles des martyrs ont été « Père, pardonne-leur ». Les jeunes martyrs d'Ouganda sur leur bûcher le matin de l'Ascension, ils chantent tous ensemble « Notre Père ». Ils sont anglicans, catholiques mélangés à une époque où ça se disputait beaucoup entre eux. Et au fur et à mesure que leurs voix s'éteignent, ils partent voir ce Père qu'ils invoquent. Combien d'ultimes paroles a été « Père, pardonne-leur » comme les jeunes martyrs de Bouta dont je parlerai tout à l'heure. Et ils partent avec cette confiance des petits-enfants, se sachant dans les mains du Père. Le dernier mot griffonné d'Edith Stein en camp de concentration. « N'ayons pas peur, l'enfant Jésus est avec nous. » Arrive la communion, cette union conjugale, nuptiale avec Jésus. Je n'ai pas le temps, hélas, ça relèverait de tout un autre enseignement sur la dimension conjugale de l'Eucharistie, tellement développée par les pères. Sa chair dans ma chair, son sang dans mon sang, pour que son esprit, son cœur soit dans mon esprit, mon cœur. Nous ne sommes plus qu'une seule chair, nous ne sommes pas deux, etc., etc. Je dispose de son corps, il dispose de mon corps, comme entre l'époux et l'épouse. Et on va appeler les martyrs les amis blessés de l'époux. C'est leurs épousailles de sang avec leur sauveur. Et maintenant, après avoir parcouru rapidement ces petites étapes de la messe, quelques exemples de ce que tout est fait dans les prisons et les camps de concentration pour à tout prix recevoir Jésus et si possible l'adorer. Je pense à Monseigneur Thouane et il raconte comment les chrétiens dans son camp de travail se relayait devant Jésus Eucharistie. Et quand sonnait le couvre-feu et quand tout le monde dormait sur son lit, sur le lit commun avec 5 autres catholiques, il célébrait la messe en cachette. Et on cachait Jésus dans un petit sac que les prisonniers se passaient de l'un à l'autre pour pouvoir l'adorer. Lui qui écrivait « Si quelqu'un refuse de partager Dieu, même avec une seule autre personne, son amour pour Dieu finit par s'éteindre. » Je pense à ce cher père Yubani qui a fait 37 ans torturé dans les camps d'Albanie et qui me racontait comment il ne fait pas dire la messe parce qu'il lui manquait un peu de vin. Et un jour, il tombe malade et on lui donne un médicament. Et remarque stupéfait qu'il y a 1% de vin. Alors, ravi, la nuit suivante, en pleine nuit, couché sur son grabat, il met son petit médicament dans son calice, là. Il dit, Jésus, tu peux faire la part des choses, hein. Voilà, voilà. Ceci est hoc est consanguinis meum. Le sang de Dieu. L'humilité de Dieu dépendant d'une goutte de vin.
Dieu ne peut pas aller au bout de son amour, mettre le comble à son amour, s'il n'a pas trois choses. Un petit bonhomme qu'on appelle un prêtre, un peu de pain et un peu de vin. Et le Saint-Esprit, quatre. Je pense à Edmond Michelet, et qui raconte de manière bouleversante, j'ai pas le temps de le citer, toutes ses messes à Dachau, à Dachau. Comment il raconte l'ordination clandestine l'avant-veille de Noël de Karl Leisner, que Jean-Paul II a donné comme patron à tous les jeunes d'Europe. Je pense au Darfour, ce prêtre italien qui arrive dans un camp de réfugiés. Et qu'est-ce qu'il voit ? Tous les catholiques à genoux devant une table et un petit rond de mille sur la table. Il dit, mais qu'est-ce que vous faites là ? Eh bien voilà, nous n'avons pas de prêtre, nous n'avons pas la messe, mais nous savons que Jésus est présent dans tous les tabernacles du monde. Et alors, en regardant ce pain de mille, ça nous fait penser au pain consacré eucharistique. Et nous l'adorons avec ce petit support visuel. Ça fait penser à ces chrétiens de l'île Gilbert au Pacifique qui n'ont aucun prêtre, mais certains ont été baptisés à Tahiti. Et alors le dimanche, ils se mettent sur la plage, tournés vers Tahiti, qui est à 2000 kilomètres dans le Pacifique. Et ils s'agenouillent et lisent toutes les prières de la messe pour s'unir à la messe à Tahiti. Voilà ces communions de désir. Et nous qui pouvons si facilement adorer Jésus sans risquer la prison. Je pense à Cyprien et d'Aphrosa qui ont témoigné ici, quelques mois avant leur martyre, qui ont fait une bouleversante enseignement dont beaucoup se rappellent sur la confiance. Et j'ai été dans leur petite chapelle, leur garage transformé en chapelle à Kigali, de là où ils avaient téléphoné.

dragon et la femme, et la colère de Satan contre l'Eucharistie. Cyprien d'Afrosa, qui sont avec nous ce matin, qui intercèdent pour nous au ciel. Je pense à ces saints de Boussassa au Rwanda, dans mon diocèse. L'évêque leur dit, ne restez pas dans cette région, c'est très dangereux. Venez vous réfugier à l'évêché. Réponse, Monseigneur, si nous partons, il n'y aura plus personne pour donner le corps de Jésus aux catholiques autour de nous. 5 jours après, les 6 sont tués, les sœurs de la résurrection. C'est ici qu'intervient mon cher Maurice Tornet. Parce que pourquoi est-ce que ce jeune Suisse tellement courageux, ardent, chanoine Saint-Bernard, va être tué au Tibet, plutôt sur la frontière du Tibet? Parce qu'il a été chassé de sa paroisse de Yerkalo et il vient à tout prix retrouver ses chrétiens pour qu'ils puissent encore et toujours avoir l'Eucharistie. Il va entreprendre un grand voyage de 3 semaines à Lhasa pour essayer d'obtenir la permission du gouvernement. Et c'est pendant ce dernier voyage qu'il est assassiné sur la frontière. Et dans sa dernière lettre, l'heure de Dieu viendra. Le tout est de commencer toujours, envers et contre tout, de ne se décourager jamais. Alors, quand on meurt, on est victorieux. Et encore, je pars demain après la messe, c'est le jour de son départ. J'emporte ce qu'il faut dire pour la messe, car c'est idiot d'aller au pays interdit si ce n'est pas pour y tracasser les démons. Et rien ne tracasse les démons comme la messe. Une messe n'est jamais dite en vain. Et il va être tué quelques jours après. Il y a tous ces prêtres qui sont tués en célébrant, en acte de donner les sacrements. Au loin d'un prêtre qui reste dans le confessionnal jusqu'au bout, sachant que s'il reste, il va être tué. Effectivement, il l'est. Mon père spirituel, cher Louis Gassoret, qui est en train de baptiser un enfant. Alors il dit au tueur, écoute, je sais que tu as une famille, des enfants, et je veux bénir ta femme et tes enfants avec mon arme à moi. Alors il prend l'eau bénite et bénit son tueur avant d'être tué. Et on entend dire, Seigneur, gloire à toi, Seigneur, gloire à toi, Seigneur, gloire à toi. Et maintenant j'en arrive à l'actualité. Pourquoi on va rappeler tous ces martyrs? J'en ai sélectionné quelques-uns parmi des milliers et des milliers qui sont mes amis, que j'ai appris à connaître au long des années. Vous savez que j'ai pu baiser les mains d'un nombre très grand de confesseurs de la foi, rescapés de 20, 30, 40 ans de concentration, avec encore les marques des tortures sur les mains. Je pense au cardinal Colicchi en Albanie, mes cardinal juste avant qui parle vers le Seigneur. Et alors en montrant l'album de sa famille, enfin de sa vie, on tourne, on le voit jeune prêtre, jeune vicaire, et puis tout à coup 2 pages complètement blanches et on le retrouve 40 ans après sortant de prison. Et il nous disait avec un visage illuminé, je rencontre régulièrement dans les rues de Skoder ceux qui m'ont torturé. Et je leur fais mon plus beau sourire pour les remercier de m'avoir permis de ressembler un peu à Jésus. Vous savez, les premiers chrétiens avaient une telle vénération pour les martyrs, pour les confesseurs de la foi, qu'on les honorait, qu'ils avaient dans la cathédrale la première place à côté de l'évêque. Et dans notre temps, les confesseurs de la foi, on ne les écoute même pas, on ne veut même pas croire ce qu'ils disent. Ça a été l'immense souffrance d'un certain nombre d'évêques, de prêtres des pays de l'Est de l'Europe arrivant au synode pour l'Europe en 99. Et Jean-Paul II leur avait demandé explicitement de donner des témoignages de ce qu'ils avaient souffert pour Jésus. Entre autres, le saint cardinal Todea de Roumanie qui racontait comment on l'enfonçait dans ses propres excréments avec un calice et les ornements, en disant maintenant dites à messe, etc. Eh bien, sa grande souffrance, comme à beaucoup d'autres, c'est que les évêques de France refusaient de les croire.
en disant ils exagèrent, c'est leur souffrance, leur fait perdre la tête, etc. C'est inimaginable. Il y a eu un blackout de silence sur tous ces martyrs, un blackout coupable. C'est pour ça que chaque fois que Jean-Paul II est venu en France,

Et trois fois, il n'a cessé de rappeler le martyrologe écrit en ce moment à quelques centaines de kilomètres de votre pays. Un blackout total, absolu, voulu, comme d'ailleurs aujourd'hui, pour tous nos frères en prison à cause de Jésus, parce qu'ils sont devenus chrétiens dans les pays islam, antichrist au pouvoir. C'est aussi le blackout du silence. On recommence la même chose, parce que c'est pas politiquement correct. C'est pas politiquement correct. Et il a fallu un Jean-Paul II. Il a fallu un Jean-Paul II pour... Quand il est devenu pape, on lui a dit « Parle au nom de l'Église du silence ». Réponse, primo, il n'y a plus d'Église du silence parce que je serai sa voix. Deuxièmement, l'Église du silence, elle n'est pas à l'est de l'Europe, elle est à l'ouest de l'Europe. C'est vous qui n'avez pas le courage de parler, qui vous vous taisez. Elle est chez vous, l'Église du silence. Jean-Paul II. Voilà. Eh bien... Voilà Cyprien, je l'ai montré tout à l'heure, oui, avec sa petite daphrosa, tête coupée, hélas, Paris, il est vivant. Alors, les martyrs d'aujourd'hui. Parce que si Jean-Paul II a toujours voulu raviver cette mémoire et la glorification de ces martyrs, c'est à cause de leur actualité. À la JMJ de Częstochowa, la première Est-Ouest pour l'Europe, il a osé dire... ceci, soyez des lutteurs, il se tourne vers les jeunes de l'Ouest, comme ceux qui ont témoigné à l'Est jusqu'aux martyrs, voici venu votre heure, le temps des martyrs est revenu. Et quand il vient à la GMJ de Compostelle, à la sortie de l'avion, un journaliste lui pose la question, Saint-Père, qu'est-ce que vous venez faire ici? Réponse, je suis venu saluer les martyrs du troisième millénaire. Voilà, les martyrs du troisième millénaire. Eh bien, hélas, ce martyr n'est pas réservé au XXe siècle. Et ces huit premières années du XXIe siècle ont été ensanglantées par tant et tant de martyrs. J'en ai sélectionné juste quelques-uns. Il y a tous ces martyrs de la charité divine. La petite sœur Dorothée au Brésil, tuée parce qu'elle défend les pauvres dans les latifundas, et elle va la veille trouver ses tueurs pour leur donner une Bible et leur proposer de prier avec eux. Alors ils acceptent la Bible, mais ils la tuent tout de même le lendemain. Enfin, c'était télécommandé, évidemment. Je pense à ce jeune Jean-Luc Cabre. Je pense à ces martyrs de la foi, comme Andrea Santoro, ce jeune prêtre du diocèse de Rome qui veut vivre comme Charles de Foucault dans ce village, dans cette ville de Trebisonde, au bord de la mer Noire, et qui va être tué pendant son action de grâce dans son église à la fin de sa messe. Et je vais vous lire, puisque nous devons justement recueillir les dernières paroles, un extrait de sa dernière lettre. Il commence par rappeler comment on calomnie les chrétiens dans les médias, la télé, et que même les enfants croient tous ces mensonges. Et alors, il écrit ceci. 10 jours avant son martyr, dans une de ses lettres qu'il envoyait tous les 3 mois à ses paroissiens de Rome, « Il faut reconquérir Jésus, car lui nous a conquis. Il faut le choisir avec confiance, comme plénitude du cœur et mesure de toutes choses. Le martyr doit être redécouvert en tant qu'acte d'amour et de dévouement. » Et alors, comparé à Mahomet, il va parler de ce Jésus qui jamais n'a tué personne. Nous sommes les disciples de celui qui porte les plaies sur tout son corps. Contre le péché, Jésus a dressé comme rempart son corps sacrifié, son sang versé, l'Eucharistie. Le christianisme est né du sang des martyrs, non de la violence en réponse à la violence. L'avantage que nous avons, nous, chrétiens, de croire en un Dieu innocent qui nous invite à aimer les ennemis, à être serviteurs,
On a un Dieu qui se fait agneau, qui se laisse frapper pour tuer en lui-même l'orgueil et la haine. Jésus a tué, il a tué la haine pendant que son corps était tué. On a un Dieu qui attire par l'amour et ne domine pas par le pouvoir. Si nous nous faisons agneau, nous vaincrons. Si nous devenons des loups, nous perdrons. Et 10 jours après, il est martyrisé. Cher Andrea, je l'invite aussi à être parmi nous ici ce soir. Je pense aux martyrs de l'amour fraternel. Il y a 3 mois, j'étais au Burundi, dans ce lieu de Bouta, où 40 jeunes séminaristes, 18 à 22 ans, ont été agressés par les tueurs à 5 heures du matin dans le dortoir. J'ai prié dans ce dortoir. J'ai vu sur les murs encore les taches de sang. Ils se sont cachés, enfin c'était une mauvaise cachette, sous les lits. Et 5 fois de suite, l'ordre est donné, séparez-vous par ethnie, Hutu ici, Tutsi là. Sous les lits, tous se prennent par la main. Vous ne nous séparerez jamais. Nous sommes tous frères, tous enfants de Dieu. 5 fois de suite, en précisant, si vous obéissez, la moitié ne sera pas tuée. Eh bien, les 20 qui auraient pu ne pas être tués, qui auraient pu être épargnés, ont préféré tuer plutôt que d'être séparés de leurs propres frères en Jésus. Des jeunes de 18-20 ans. Et j'ai interrogé des rescapés, car il y a eu 130 blessés graves qui ont mis 1 an à se remettre de leurs blessures à l'hôpital et qui m'ont raconté dans tous les détails. Et ils criaient, ils priaient, ils disaient le rosaire, Père pardonne-leur, ils ne savent pas ce qu'ils font. Ils chantaient des psaumes. Le massacre a duré 4 heures de suite, les tueurs partaient, et puis de la fenêtre, ils voyaient que ça bougeait encore, revenaient encore, les achevaient, etc. Vous voyez, il a permis ses rescapés pour témoigner. Et dans ma paroisse, à Kibouyé, juste à côté, ce sont des enfants de 12 ans qui ont préféré être tués avec leur institutrice plutôt que d'être séparés par ethnie. Voilà la victoire de l'amour, la victoire eucharistique de l'amour sur toute haine, toute violence. Il y a les martyrs de la justice. Aujourd'hui, comme le juge Rosario Livatino, tué par la mafia en Sicile. Il y a les martyrs de la pureté. Je pense à Anne Lorraine, que vous connaissez tous, que nous devons beaucoup aimer et vénérer. Je pense aux martyrs de l'évangélisation. Deux petites protestantes, vous avez tous entendu ou lu le témoignage de Cassé, notre cher Cassé, où je vais bientôt achever. Oui, alors vous avez tous entendu parler de Cassé, mais vous avez beaucoup moins entendu parler de la petite Rachel, qui est une de ses compagnes. Et donc, autant Cassé, c'est une conversion choc depuis le satanisme jusqu'à Jésus, parce que, enfin, je n'ai pas le temps, vous n'avez qu'à lire le livre. Tandis que la petite Rachel a été renouvelée, une nouvelle effusion de l'Esprit-Saint à 12 ans. Elle commence à créer des cercles bibliques dans son école. Elle veut mettre Dieu dans les couloirs du lycée. Elle compose des pièces de théâtre pour aller jouer dans les prisons, les maisons de personnes âgées. Et 2 jours avant son martyre, elle voit une vidéo, il y a un concours de vidéo dans sa classe. Elle voit une horrible vidéo pleine de sang, de viol. Et elle ne supporte pas que des jeunes de son âge vivent dans ce monde de ténèbres. Elle va les voir pour leur parler de Jésus. Et 2 jours après, ils viennent, tuent 12 autres élèves et arrivent à elle. Et elle lui pose la même question qu'à Cassé. Do you believe in God? Yes, of course I believe. Voilà le credo signé. Et le meurtrier, so just go and join him. Et elle est partie rejoindre son Seigneur. Sur les 13 victimes du massacre de Littleton, il y a eu au moins 2 explicitement tués pour leur foi. Et depuis, ce sont des dizaines de milliers d'Américains, de jeunes qui se sont convertis suite à leur témoignage. Et je termine en disant qu'aujourd'hui, il y a un martyr
peut-être non sanglant, mais très exigeant. D'abord, il y a tous ceux qui vivent le martyre d'une nuit intérieure terrible, comme Mère Teresa pendant 20 ans. On vous en parlera une autre fois, où vous n'avez qu'à lire son journal. Pendant 50 ans. Et elle dit, si jamais je deviens une sainte, je serai certainement une sainte des ténèbres. Je serai continuellement absente du ciel pour allumer la lumière de ceux qui sont dans les ténèbres, comme la petite Thérèse, acceptant les ténèbres pour donner la lumière. Je pense à ceux qui ont le courage de faire objection de conscience. Combien d'entre nous connaissons, moi je connais plusieurs filles sorties de Jeunesse Lumière, qui, comme infirmières, ont perdu leur travail parce qu'elles ont fait objection de conscience pour ne pas participer à des manipulations génétiques, avortements, etc. Et je pense au Burundi, à Bujumbura. J'ai rencontré 4500 jeunes qui ont pris le nom de Jeunesse Lumière. Et ils font un engagement à ne jamais tricher, même s'ils doivent rater leurs examens, à ne jamais céder aux avances sexuelles de leur professeur ou leur employeur, quitte à être chassés de leur travail ou de leur école. Ça, c'est le martyr, un véritable martyr, une confession de foi, vu le prix que cela exige. Et nous avons deux admirables martyrs tout court de l'objection de conscience. D'abord Hans et Sophie Scholl de Munich, vous vous rappelez, qui ont créé la Rose Blanche, et qui écrivaient, qui ont été décapités par Hitler, tout jeune, à 22 ans, qui écrivaient, Hans Scholl, « Je ne peux pas rester à l'écart, parce qu'il n'y a pas de bonheur pour moi à l'écart. Cette guerre, c'est une guerre pour la vérité. J'ai été obligé de choisir. Je dois contribuer à changer l'ordre des choses. Ce que j'ai fait, je n'ai pas fait de manière inconsciente. Je sais que je risque de perdre la vie, j'en tiens compte, mais l'injonction intérieure de ma conscience me poussait à agir contre l'État national-socialiste. Des précipices s'ouvrent devant moi. » Voilà les dernières paroles des martyrs, les actes. « Des précipices s'ouvrent devant moi. La nuit noire cerne mon cœur qui cherche. Et je pense aux mots de Claudel. La vie, c'est une grande aventure vers la lumière. » Le jour même de sa mort, juste avant la guillotine, quel beau jour, c'est la dernière chose qu'elle écrit. Quel beau jour, quel soleil magnifique, et moi je dois mourir. Mais combien de garçons pleins d'espoir sont tués sur les champs de bataille. Qu'importe ma mort, si grâce à nous, des milliers d'hommes ont les yeux ouverts. Dans quelques minutes, nous nous verrons pour l'éternité. Des tout jeunes. Je pense à Franz Jägerstätter, qui vient d'être béatifié à Linz. On en a trop peu parlé en France. C'est Christoph Schönborn, qui a beaucoup poussé à sa béatification. Donc, il a refusé de faire son service militaire après l'Anschluss, pour ne pas se compromettre avec l'idéologie. Il a refusé d'être maire de son village. C'est un petit paysan de près de Linz, né hors mariage, fondant une merveilleuse famille. Et sa femme Francesca, qui a assisté à sa béatification au mois d'octobre et que je vais bientôt rencontrer, a tout le temps soutenu son mari dans cette lutte gigantesque. Et ses dernières phrases, écrites du cachot, menottes aux mains. « Ni le cachot, ni les fers, ni la condamnation à mort ne peuvent ravir notre foi et l'indépendance de notre volonté. Dieu nous donne une force supérieure à toutes les puissances du monde. La puissance de Dieu est invincible. Je préfère renoncer à mes droits sous le Reich pour sauvegarder mes droits dans le royaume de Dieu. » On ne peut pas comparer les souffrances de Jésus et de sa Sainte Mère aux nôtres. Et il achève en disant, je coupe beaucoup évidemment, « Le Christ est ressuscité, alléluia! Même si nous avons affronté des temps difficiles, nous pouvons nous associer à la joie de l'Église. Qu'y a-t-il de plus joyeux que la résurrection du Christ et sa sortie du tombeau, vainqueur de la mort et de l'enfer? C'est la victoire finale, la seule, elle a déjà été remportée. » Et c'est ce que Jean-Paul II va nous dire si souvent. Que les grands vainqueurs, ce sont les martyrs. Ils crient à notre cœur,
Croyez que Dieu est amour. Nous pouvons en toutes choses remporter la victoire grâce à celui qui nous a aimés. Qui nous séparera de l'amour du Christ? Eh bien, tout ce que j'ai dit là, c'est pour que l'Eucharistie nous donne cette force, d'une manière ou d'une autre, dans le quotidien, de nous aussi donner notre vie, livrer notre vie pour Jésus. La force de ne pas céder à cette idéologie virant au totalitarisme, au parti unique, à la pensée unique en train de s'imposer en nous, que nous devenions libres de résister, d'entrer en résistance. Il y a des choses que nous ne pouvons pas tolérer, que nous devons être prêts à partir en prison et à être torturés plutôt qu'adhérer à cette idéologie. Quand Jean-Paul II a béatifié les martyrs d'Autriche, voilà, Jean-Paul II, il ne pouvait y avoir aucun compromis avec l'idéologie païenne. Ils ont mené une lutte apocalyptique. Et Benoît XVI, à la procession de la fête Dieu, qui a eu ce mot extraordinaire, s'agenouiller en adoration devant le Saint-Sacrement, c'est le remède le plus valable et radical contre les idolâtries d'hier et d'aujourd'hui. S'agenouiller devant l'Eucharistie est une profession de liberté. Celui qui s'incline devant Jésus ne peut pas, ne doit pas se prosterner devant aucun pouvoir terrestre, aussi fort soit-il. Nous, les adorateurs, nous ne nous agenouillons que devant Dieu, dans le Saint-Sacrement. Et ça me rappelle Benoît XVI, et ça me rappelle le témoignage entendu au Congrès eucharistique de Québec de cette merveilleuse Baran Kitse qui a sauvé des milliers d'enfants de l'autre ethnie que la sienne au Burundi. Elle raconte comment un jour un jeune tueur de 15 ans lui pointe sa mitraillette devant elle en disant « Mets-toi à genoux, je veux te tuer à genoux. » Réponse « Je ne mets à genoux que devant Dieu. » Et alors elle aperçoit qu'il a un chapelet autour du cou. Alors elle lui dit, tu sais, ça ne va pas très bien ensemble, le rosaire et la mitraillette, peut-être tu dois choisir, parce que ça ne va pas trop bien. Mais moi je te propose, avant que tu me tues, que nous disions le chapelet ensemble, et du coup je vais me mettre à genoux, à condition que tu te mettes aussi à genoux. Tous les deux se mettent à genoux, ils disent le rosaire, à la fin elle est tellement bouleversée qu'il se convertit et est actuellement son chauffeur. Voilà. Parce qu'on se met à genoux devant le Seigneur, on ne peut pas se compromettre avec toutes les idéologies d'aujourd'hui. Quand Jean-Paul II disait « Une démocratie sans valeur se transforme en un totalitarisme déclaré ou sournois. En réalisant un monde sans Dieu, on réalise une société contre l'homme. » Et c'est pour ça que l'Eucharistie est vraiment notre force. C'est le même Esprit Saint présent dans tous ces martyrs qui leur a donné ces actes d'héroïsme, et c'est le même Esprit Saint dont nous essayons d'entendre la voix chaque jour. Et si nous sommes fidèles à cet Esprit dans les petites choses, nous sommes sûrs que nous le serons dans les grandes, si cela nous est demandé. Si nous vivons les petits sacrifices, les martyrs quotidiens d'amour, les petits coups d'épingle, eh bien nous pourrons supporter le grand martyr. Et c'est la même Eucharistie, tous ces témoignages eucharistiques que j'aurais pu multiplier, c'est d'autres hosties, je suis d'accord, l'hostie que vous allez voir tout à l'heure, c'est pas celle auquel communiait Joseph dans sa prison à Prague, mais c'est le même Jésus, le même corps, le même sang du même Jésus, et quand nous adorons, quand nous communions, nous sommes physiquement interconnectés avec tous les martyrs dont l'Eucharistie a été la force et le bonheur. À Fatima, la dernière vision de Fatima après l'attentat futur de Jean-Paul II, le sang qui jaillit des mains du crucifié, recueilli par deux anges dans des arrosoirs de cristal. Et on demande quel est ce sang? Réponse de Lucia,
C'est le sang des martyrs. Et avec leurs arrosoirs, les anges arrosent la terre entière. Laissons-nous féconder, fleurir, porter du fruit à ce sang des martyrs. Voilà, et je termine avec une question, celle de Jean-Paul II, à Trente, au sud de l'Italie, tournée vers l'Albanie, qui à ce moment-là vivait la pire persécution qui jamais existait. Il n'y avait pas une église encore ouverte, toute détruite, pas un prêtre, tous en prison, pas un évêque, tous tués, pas un sacrement pendant 45 ans. Maintenant, toutes les églises sont reconstruites, pleines de jeunes et d'enfants. Et quand Jean-Paul II va y venir, le président musulman Berisha qui dit « Saint-Père, c'est aujourd'hui la résurrection de l'Albanie ». Voilà. Aucune persécution ne peut garder l'Église dans les catacombes plus de quelques décennies, parce qu'aucune pierre n'a pu garder le corps de Jésus dans le tombeau plus de quelques heures, et que l'Église est l'Église du ressuscité. Alors voici la question ultime, introduite par ça. Donc le Saint-Père tourné vers l'Albanie, face aux suggestions de certaines idéologies contemporaines, je vous le demande, êtes-vous prêt, avec pleine conscience et conviction, à préférer mourir pour Jésus plutôt que de le renier. Amen.

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2: Que résonne la mer et sa richesse, le monde et tous ses habitants, à la face du Seigneur, car il vient pour gouverner la terre. Psaume 97, 7 et 9.

0: Il y a un roi qui a un très beau royaume, et dans ce royaume, il a un serviteur qui s'appelle John. Et John prenait de la drogue, et il continuait à faire du mal aux personnes. Donc il a appelé John, et il lui a dit, John, pourquoi est-ce que tu fais ça? Je t'aime, et j'ai confiance en toi. Et John a continué, il était embarrassé par cette question, embarrassé par ses péchés, et il a dit, eh bien, il doit y avoir une justice dans le royaume. Donc, tu vas être puni pour tes péchés. Donc, John se sentait coupable et il pensait qu'il allait mourir. Le fils du roi est allé voir le roi et lui a dit, « Mon père, cette sentence de mort, j'aime John tellement. » Et le roi lui a dit, « Mais je t'aime moi aussi, je l'aime moi aussi. » Mais s'il n'y a pas de justice, le royaume va être divisé et le royaume va tomber. Mais son fils lui a dit, « Fais-moi mourir à la place de John. » Et je me suis aperçu de combien son fils m'aimait. Donc John allait être exécuté, mais le fils du roi est venu vers lui et lui a dit, « J'ai une bonne nouvelle pour toi, tu es libre. » Et pourtant, je méritais de mourir pour tous les péchés que j'ai commis. Mais non, il me dit, « Tu peux être libre. » Et encore, « Mon père t'aime autant que si tu étais moi. » Et John ne pouvait pas le croire parce qu'il avait fait tant de péchés. Et donc, il regarde le Fils de Dieu crucifié à sa place. Et il dit, « Pendant le reste de ma vie, je vais dire aux gens ce que le Fils du roi a fait pour moi. Le nom du Fils du roi, c'est Jésus-Christ, et mon nom, c'est John. J'ai été baptisé catholique, mais je n'ai jamais grandi comme un catholique. Je ne suis jamais allé dans une école catholique, je ne suis jamais allé à l'église. À 10 ans, mes parents m'ont dit que je devais choisir avec qui je voulais vivre parce qu'ils allaient divorcer. Mais j'aimais tellement mes parents. C'étaient les deux personnes que j'aimais le plus au monde. Et ils venaient de me faire tellement de peine. Et donc, j'ai pris une décision inconsciente de ne plus jamais aimer dans ma vie. Parce que je pensais, si tu n'aimes pas, tu ne seras pas blessé. Ma mère est allée à l'hôpital psychiatrique. Mon père s'est remarié. Et ma belle-mère a pensé qu'elle ne s'occuperait pas tellement de moi. À 13 ans, j'ai commencé à voler parce que je voulais alléger ma souffrance. Et je voulais être aimé. Mais mon père était un policier. À 15 ans, j'étais placé dans un centre de détention, c'est-à-dire une prison pour jeunes. Et j'ai été choqué. Mais je pensais que c'était mieux que d'être à la maison. C'est pourquoi j'ai quitté la maison à 15 ans. Ma seule qualification, c'était voler. Et c'est donc ce que je faisais. À 19 ans, j'étais en prison également. Il y a eu un autre changement en moi. C'est-à-dire que j'avais déjà été très peiné quand j'étais un enfant. Mais cette peine est devenue de la haine. Donc, à 23 ans, j'étais vraiment en prison. Je ne pouvais pas me voir dans la glace. Et donc, j'ai pensé à m'enlever le plus grand don de Dieu, c'est-à-dire me suicider. Je devenais de plus en plus haineux. Et j'ai pensé, dans ce monde, il faut prendre les choses parce que personne ne va jamais rien te donner. Donc je suis allée dans un club de Londres, de l'East End. Voilà. Et je voyais des personnes qui avaient de l'argent, des belles voitures, toutes les plus belles filles. Et j'ai pensé que si j'arrivais à faire cette vie, cela m'aurait satisfait. Donc j'ai commencé à travailler pour ces personnes. Mais Après quelque temps, je travaillais pour eux, je travaillais avec eux. Et c'est-à-dire que je suis rentré dans la plus grande criminalité organisée de Londres. Donc le racket, le crime, la drogue. Je portais un blouson de cuir avec une machette dans une poche et du gaz paralysant dans l'autre. Je ne dis pas cela pour glorifier le passé, je dis cela pour glorifier Dieu et comment il peut intervenir dans la vie de quelqu'un. Parce que maintenant, c'est un chapelet que je porte dans ma poche et non pas une machette. Progressivement, j'ai obtenu tout ce que le monde dit qui va te rendre heureux, c'est-à-dire énormément d'argent, plus que je ne pouvais en dépenser, les grosses voitures, etc. Mais à l'intérieur de moi-même, j'étais vide, vide. Et la personne qui a mis dans mon cœur le désir de le chercher, c'est Jésus.
1: No matter what we receive from this world, we will never be truly satisfied.
0: Nous ne serons jamais satisfaits complètement parce que nous pouvons recevoir dans le monde tant que nous n'aurons pas une relation personnelle avec Jésus. Mais je n'avais pas cette relation personnelle avec Jésus, donc j'ai cherché tout ce qui était faux dans la vie. Donc j'ai commencé à fumer, à boire. De temps en temps, je me réveillais avec des filles, je ne connaissais même pas leur nom, mais je prenais de plus en plus de drogue, et de plus en plus, j'étais de plus en plus vide. À un moment, j'ai habité avec une fille pendant 6 mois, mais elle n'en savait pas plus sur moi le jour où elle est partie de chez moi que le jour où elle est arrivée. Parce que même si les gens me voyaient comme quelqu'un de très dur et de fort, mais à l'intérieur de moi, j'avais extrêmement peur. J'avais peur d'être rejetée pour qui j'étais réellement. Et donc, je ne leur montrais pas qui j'étais parce que j'avais peur d'être rejetée comme mes parents m'avaient rejetée. J'étais sur une affaire à un moment, une grande affaire. Et la personne ne pouvait pas payer les dettes. Et donc, j'avais un pistolet avec moi. Donc, je suis allée dans cet appartement, l'appartement où il habitait, son appartement qui était au 18e étage. Donc je prends l'ascenseur et il y a un jeune homme qui vient dans l'ascenseur avec moi et j'avais l'air vraiment méchant. Et ce petit garçon a regardé dans mes yeux et il m'a dit « Jésus t'aime ». Et je me souviens avoir presque heurté le fond de l'ascenseur tellement j'étais surpris. Je l'ai regardé et je lui ai dit, je suis contente de savoir que quelqu'un m'aime. Et je suis arrivée à la porte de cet homme. Et quand je suis revenue chez mon boss, je lui ai dit, mais j'ai commencé à penser, qu'est devenue ma vie? Je travaillais pour un club du West End de Londres. Je frappais les personnes pour les impressionner. J'ai frappé quelqu'un au point que j'ai pensé que je l'avais tué. Et ce qui m'a le plus fait peur, c'est que cela m'était complètement égal. Je pensais, qu'en suis-je devenu pour pouvoir presque tuer quelqu'un et que cela ne m'impressionne pas. Je faisais du mal à tous ceux qui étaient autour de moi. Il y a un endroit en Terre Sainte qui s'appelle la Mer Morte. Pourquoi est-ce qu'on l'appelle la Mer Morte? C'est parce que c'est très, très bas dans la terre. Et donc, tout va à l'intérieur, mais tout est mort à l'intérieur. Rien ne peut vivre dans la Mer Morte. Parce que Tout ce que je faisais, c'était prendre, et c'est pour ça que ma vie était morte, comme la mer morte. J'ai entendu une voix qui parlait dans mon cœur. J'étais complètement seule. Je pensais que Dieu, c'était une petite histoire pour les enfants. Mais là, j'ai entendu la voix de Dieu et j'ai pu comprendre que Dieu était vrai, était réel. Et j'ai pensé, maintenant, mon Dieu, je voudrais donner. Et quand j'ai dit cette prière, j'ai vraiment senti le Saint-Esprit venir à l'intérieur de moi. Je me souviens avoir dit à un ami, il y a deux façons de vivre, la vie ou la mort. Mais à ce moment-là, j'ai su dans mon cœur que Dieu m'aimait et qu'il avait un plan sur ma vie. La seule personne que je connaissais qui pouvait m'aimer, c'était ma mère. Quand j'avais honte de moi-même, je lui offrais des cadeaux coûteux. Elle m'a dit qu'elle avait prié pour moi tous les jours de ma vie. Et 9 jours avant ma conversion, elle priait Dieu de me laisser mourir de façon à ce que j'arrête de faire du mal aux personnes. Elle a fait une neuvaine pour les cas désespérés. Et le 9e jour de la neuvaine, c'est là que j'ai rencontré Jésus. Je n'oublierai jamais les larmes qui coulaient sur les joues de ma mère quand je lui rencontrais que j'avais rencontré Dieu. Mon beau-père m'avait donné ma première Bible. Il est mort il y a quelques années. Je l'avais lu en diagonale, mais une des histoires que j'ai lues, la première chose que j'ai lue, c'était l'histoire du fils prodigue, et j'ai su que c'était moi. J'ai su que tout ce que j'avais reçu de Dieu, je l'avais gâché. La façon dont il avait faim, le fils prodigue, moi aussi j'étais affamée, mais pas de nourriture. J'étais affamée d'amour.
1: When we're on our own, there's no one to impress, is there? Well, that's who I was starving to be loved for.
0: Ce dont j'avais tellement faim, c'était d'amour, parce que j'avais passé toute ma vie à essayer d'impressionner les personnes.
1: You know, our Holy Father took
0: Mais je ne me sentais pas aimé.
1: After Saint Francis. When Saint Francis first found God,
0: Saint François
1: for 3 years, he said the same
0: a d'abord prié Dieu
1: who are you, Lord,
0: pendant 3 ans.
1: Who are you and who am
0: qui es-tu, Seigneur, et qui suis-je?
1: There's a true story of a man who takes his son to school.
0: Il y a un homme, c'est une histoire vraie, qui emmène son fils à l'école tous les jours. Et tous les jours, il lui dit, je serai à la grille à t'attendre à la sortie de l'école. Et ce petit garçon voit son papa qui l'attend. Tous les jours, à la sortie de l'école, il court vers lui et il le serre fort dans ses bras. Et il lui dit, « Je serai toujours là pour toi. » Un jour, il y a eu un tremblement de terre, un grand tremblement de terre. Et au moment où le père est arrivé à l'école, l'école était en ruine. Et il a commencé à chercher son fils en enlevant les pierres une à une. Et les personnes commençaient à l'aider, mais après se sont découragées, ils lui ont dit, tu perds ton temps. Et après 24 heures de ce travail, il coupait les pierres pour les éliminer. Et tout le monde avait abandonné, mais lui, il a continué. Et puis, il pleurait et il appelait son fils par son nom. Au bout de 36 heures, il entend « Papa, papa ». Et à ce moment-là, il enlève les dernières pierres. Et il voit tous les enfants qui étaient vivants. Et il entend son fils qui lui dit « Je vous avais dit que mon père serait venu et il n'aurait jamais cessé de me chercher ». Voilà comment Dieu le Père m'aime et m'aime 1 million de fois plus. Et qu'il... ne cessera jamais de me chercher.
1: Even under the rubble of my sinfulness. So I expect I started searching. And I started wondering where
0: Donc j'ai continué à chercher. Et j'ai cherché la vraie foi, parce que je n'ai pas grandi dans aucune religion. Donc j'ai demandé à des prêtres de me parler d'une retraite. Je vais être honnête avec vous, parce que je croyais qu'une retraite, c'était être sur une plage, en train de s'amuser pendant 15 jours. Donc je vais à cette retraite. Mais quand je suis arrivée à la retraite, ce n'était pas tout à fait ce que j'avais imaginé. Il y avait environ une cinquantaine de jeunes, et ces jeunes vivaient une joie que je n'avais jamais vue auparavant. Certains sont venus vers moi et m'ont serré dans leurs bras. Ils ne savaient pas que j'étais un gangster. En général, entre gangsters, on ne se serre pas dans les bras. On a, à la limite, les filles, mais certaines n'ont pas entre hommes. Donc c'était la première chose que je devais surmonter. Après, Il y a eu un talk de Père Slavko que vous devez connaître de Medjugorje. Pendant qu'il était en train de parler, je regardais le crucifix. Et pendant que je regardais le crucifix, j'ai réalisé pourquoi Jésus était mort sur la croix. Parce que ce noir que j'avais à l'intérieur de moi, tous mes péchés, il les avait mis dans son cœur et les avait portés jusqu'à cette croix. Et je pensais à mes péchés, mais beaucoup plus que ce péché, que ce regret, c'était cet incroyable bonheur que j'avais d'entendre Jésus me dire « John, je t'aime tellement et j'ai fait tout ça juste pour toi ». J'ai commencé à pleurer. J'ai pleuré pour la première fois depuis que j'avais 10 ans, quand mes parents m'ont dit qu'ils allaient divorcer. Parce que j'avais fermé mon cœur à l'amour. Mais c'est le sacrifice de Jésus qui a ouvert mon cœur à nouveau. J'ai demandé à Dieu, qu'est-ce que tu veux que je fasse? J'ai demandé à la Vierge Marie. Je suis allée vers la Vierge Marie. Et les mamans, vous savez, elles voient toujours ce qu'il y a de mieux en vous. J'ai écrit mon premier livre. Et ma mère l'a lu. Elle a lu mon premier, elle a lu mon deuxième, mais elle a refusé de lire le troisième. Je l'ai visité en Angleterre. Mon frère m'a dit, maman a lu la troisième partie de ton livre. Je lui ai demandé ce qu'elle en avait pensé. Elle a commencé à pleurer et elle a dit, j'ai pensé, mon pauvre petit garçon blessé. Elle n'a pas vu le monstre que j'étais devenu. Tout ce qu'elle a vu, c'est son petit garçon blessé qui était devenu un monstre. Mais elle voyait son petit garçon. Donc, sans jugement, sans condamnation, mais avec miséricorde et en comprenant. Donc, quand j'ai dit cette prière, Seigneur, qu'est-ce que tu veux que je fasse? J'ai entendu un murmure dans mon cœur, va te confesser. Je n'avais jamais été me confesser de ma vie. Et j'avais 27 ans, et j'avais enfreint tous les commandements, et j'avais peur. Et vous savez, j'ai pensé que la Sainte Vierge me disait, il n'y a une personne qui ne veut pas que tu ailles te confesser, donc écoute ces mensonges, ou bien écoute la vérité que te dit mon fils. Et la personne que j'ai vue, c'était le Père Slavko. Mais j'avais peur de ce que le prêtre pouvait penser de moi. Quand j'ai terminé ma confession, j'avais honte. Et je n'osais pas le regarder. Et il m'a dit, regarde-moi. Mais je regardais par terre. Il me dit, regarde-moi. Je l'ai regardé. Il pleurait et il a dit, Jésus t'aime tant. Je pensais que je n'aurais jamais pu être pardonné pour mes péchés. Mais à partir de ce moment-là, je pensais sentir le vent sur mon visage. Je pensais sentir Je pensais, je pouvais sentir les oiseaux, écouter les oiseaux. La confession m'a fait retrouver la vie. Une des plus sûres façons où nous pouvons rencontrer personnellement Jésus, c'est en allant nous confesser et être vrai, honnête. Peut-être que vous n'avez jamais eu le courage d'aller vous confesser. Il y a peut-être un péché que vous n'avez jamais osé confesser, mais allez-y, c'est comme ouvrir une fenêtre. Et par cette fenêtre, c'est l'amour inconditionnel de Dieu qui va rentrer. De l'autre côté de la fenêtre, toutes les choses que nous n'avons pas vues, dont nous avons honte, c'est sous le regard de Dieu que nous pouvons voir combien nous valons à ses yeux. Allez à la confession et racontez toutes vos mauvaises choses. Et à partir de ce moment-là, vous pourrez vous voir en tant que fils de Dieu. Il va vous redonner la liberté, il va vous donner la liberté et l'innocence qu'il avait créée en vous. Donc, s'il y a quelqu'un dans cette église qui n'a jamais fait une vraie confession, je vous prie de croire que si vous allez faire une vraie confession, vous allez vraiment rencontrer Jésus. Il va enlever toutes les barrières et vous donner l'humilité. Et non seulement vous connaîtrez son amour, mais vous allez aussi pouvoir vous accepter vous-même. Je n'ai pas grandi en tant que catholique. Mais après la confession, je pouvais comprendre que Jésus était vraiment présent dans l'Eucharistie. Et je lui ai dit, donc, si c'est vraiment toi, Jésus, montre-toi, parce que sinon je n'arrive pas à comprendre.
1: Maintenant,
0: quand j'ai senti l'Esprit Saint pour la première fois, quand je me sentais si libre après la confession, a été de plus en plus beau. Et je savais que c'était Jésus. Son corps, son sang, sa divinité. Et j'ai demandé à Jésus et il m'a montré personnellement.
1: It was like I had an infused knowledge that the one true church on earth was the Catholic Church.
0: J'ai appris que la vraie église c'était l'église catholique.
1: And I was to be obedient to that church.
0: Et à partir de ce moment-là, j'ai obéi à cette église et à ses enseignements.
1: I think it's a beautiful witness.
0: Je pense que c'est un beau témoignage que vous ayez donné votre temps pour être à cette retraite. Maintenant, j'habite en Irlande et il n'y a pas très longtemps, les personnes pouvaient donner leur vie pour l'amour de Dieu. Sous Élisabeth Ière, tous les prêtres pouvaient risquer la mort pour Dieu, leur amour pour l'Eucharistie, leur amour pour l'Église était admirable. Il y avait une femme qui avait 3 enfants et qui était enceinte de son 4e. Un juge lui a dit qu'elle risquait la mort.
1: Et
0: elle lui a dit, si tu prends la Bible dans tes mains et tu promets de ne plus jamais cacher des prêtres dans ta maison, tu seras libre. Sinon, on va te traîner dehors, tu seras dénudé, on va placer une pierre par terre, tu seras allongé sur cette pierre. Nous allons mettre une planche sur toi et nous allons mettre des pierres sur cette planche et tu vas être écrasé progressivement jusqu'à la mort. Et donc, on verra ton dos s'écraser. Et donc, tu seras écrasé jusqu'à la mort. Ça s'appelait
1: une pressure.
0: Elle a dit, donnez-moi ma Bible. Elle a pris sa Bible dans ses mains et elle a dit, je jure que si jamais un priest a besoin de se cacher, je vais le cacher. Parce que c'est de ses mains que je reçois Jésus-Christ sur terre. Ils l'ont amené dehors et l'ont écrasée jusqu'à la mort. Elle s'appelait Sainte Marguerite Clitheroe. Elle a donné sa propre vie, mais aussi la vie de son bébé qui était dans son ventre, pour Jésus dans l'Eucharistie. Il n'y a pas très longtemps, j'ai donné une conférence à une maison de toxicomanes. Une des filles, après la conférence, m'a dit qu'elle venait de sortir d'une retraite et à un moment, ils allaient emmener 40 jeunes à une retraite en silence. Et elle m'a dit, j'ai senti que Jésus avait soif d'être aimé dans l'Eucharistie. Je savais qu'elle parlait d'une soif spirituelle. Je suis allée en Pologne en février. Il y avait un prêtre qui avait environ 36 ans. Il donnait l'Eucharistie. Et tout le monde se mettait à genoux pour recevoir l'Eucharistie. Une femme est venue. Elle lui a donné l'Eucharistie. Elle avait du mal à se mettre à genoux, mais elle s'est mise à genoux. Et j'ai pensé vraiment, elle aime Jésus dans l'Eucharistie. J'ai prié pour chacun d'entre eux, Jésus dans l'Eucharistie. J'ai quitté cette retraite et j'ai commencé à travailler avec des franciscains à New York, dans le Bronx. Quand j'étais là-bas, j'ai eu l'honneur de rencontrer Mère Teresa de Calcutta. Elle m'a fait un énorme effet parce que c'était la première personne que j'ai jamais rencontrée qui n'avait jamais peur. J'ai travaillé avec les hommes les plus durs de Londres, mais nous avions peur de notre propre ombre. Mais maintenant, je voyais une personne qui n'avait pas peur. Pourquoi n'avait-elle pas peur? Parce qu'elle aimait un amour très pur qui enlève toute crainte. Elle était tellement remplie de l'amour de Dieu qu'il n'avait plus de place pour la peur. Elle m'a dit quelque chose que je n'oublierai jamais. Elle m'a dit, si nous donnons aux gens la vérité, alors ils seront libres de choisir la vérité. Mais si nous ne leur disons pas la vérité, ils n'auront jamais le choix de la vérité. Et elle m'a dit, partage ton histoire, raconte ton histoire. Et donc, cela fait environ 30 ans que j'ai parlé à des millions de personnes dans le monde entier. Je me souviens qu'avant d'avoir rencontré Dieu, ou que Dieu m'ait rencontré, je parlais aux témoins de mon frère au cours de son mariage. Et je n'arrivais pas à parler. Je n'arrivais pas à parler en public. Et depuis que Dieu a changé mon cœur, je peux parler à des millions de personnes. Il y a 2 ans, j'ai parlé à Sydney en la présence du pape Benoît XVI devant des millions de personnes. Parce que l'amour enlève la peur. Et plus il y a d'amour dans mon cœur, moins il y a de crainte de la vie. Je priais avant de donner une conférence. Vous savez, je parle dans beaucoup d'écoles. Je parlais dans une école à Londres. Et une jeune fille de 15 ans m'a dit, je ne pratique pas. Je suis une prostituée pour payer ma drogue. Où est mon innocence? Elle a dit, quand j'avais 12 ans, je ne pensais pas que tout cela existait. Je pensais, si quelqu'un avait donné à cette petite fille la vérité quand elle avait 12 ans, elle n'aurait jamais vécu cette vie misérable qu'elle a vécue pendant tant d'années. Elle n'aurait pas vécu cette honte. Je n'oublierai jamais ses yeux.
1: Si vos prières sont avec moi, alors ça va apporter une grande grâce.
0: Je lui ai dit de prier.
1: Nous avons prié ensemble.
0: Il y a 4 ans, il y avait une femme qui est venue dans la communauté. Son nom, c'est Lily. Lily est quelqu'un qui avait été sexuellement agressé de 7 ans à 9 ans. C'était un ami de sa famille qui la violait et qui lui avait enlevé son innocence. Elle avait de la haine pour cet homme. Elle s'est droguée, elle a bu, elle a essayé de se suicider. Des années plus tard, elle a eu une grande conversion et elle a compris le pardon et l'amour de Dieu pour elle. Elle est entrée dans cette communauté, elle a partagé son histoire, elle a raconté son histoire devant des tas de personnes. Mais je pouvais voir qu'il y avait encore une grande tristesse à l'intérieur. Et je lui ai demandé pourquoi cette tristesse. Mais il semblait qu'il y avait quelque chose d'autre. Après quelques mois, elle m'a dit, quand j'avais 15 ans, je suis allée avec 10 garçons de mon école et ils m'ont fait tout ce qu'ils voulaient.

Il m'a mis dans un habit blanc et il n'arrêtait pas de dire « Ma petite fille de 7 ans innocente, ma petite fille de 7 ans innocente, ma petite fille de 7 ans innocente. » Il ne pouvait pas voir quelque chose d'autre. La seule chose qu'il voyait, c'était cette petite fille qui souffrait tellement quand elle avait 7 ans. Quand Lily m'a dit ça, j'ai pensé, si seulement on pouvait se voir comme Dieu nous voit, si seulement on pouvait nous aimer de la façon dont Dieu nous aime, si seulement nous pouvions nous accepter de la façon dont Dieu nous accepte, alors vraiment, nous pourrions aller dans cette liberté pour laquelle il nous a créés. Hier, nous avons entendu que chacun d'entre nous a une mission, mais la mission, c'est de servir Dieu, de servir Dieu en vérité, de ne pas lui donner ce que nous pensons que nous devons lui donner, mais lui donner tout, vraiment tout. Enfin, l'histoire d'un homme qui passe dans un magasin et qui voit cette belle perle. Donc il va dans le magasin, et derrière le comptoir, c'est Jésus. Et il lui dit, « Jésus, est-ce que je peux voir cette perle qui est dans la vitrine ?» Et Jésus lui dit, « Mais elle coûte très cher. » Et l'homme lui dit, et puis Jésus prend cette perle et la donne à cet homme. Et tout ce que cet homme a jamais désiré, elle est dans cette perle. Jésus la reprend, mais cet homme lui dit, je veux vraiment cette perle, combien est-ce qu'elle coûte? Et Jésus lui dit, combien as-tu dans ta poche? Il lui dit, j'ai 20 euros dans ma poche. Et Jésus lui dit, eh bien donne-moi 20 euros. Et alors il dit, mais et alors mon taxi, je ne pourrais pas revenir à la maison. C'est pas grave. Donne-moi ta maison. Et alors il dit, mais alors, à ce moment-là, comment est-ce que j'irai voir ma femme? Eh bien, donne-moi ta femme. Oui, mais alors qui va s'occuper de mes enfants? Eh bien, donne-moi tes enfants. Ou bien, donne-moi ton chien. Mais Jésus dit, non, je n'ai pas besoin de ton chien. Donc, cet homme lui donne tout ce qu'il a. Quand il s'en va, il a tout donné. Et Jésus lui dit, à ce moment, voici tes enfants. Tu te souviens? En fait, ils m'appartiennent. C'est moi qui te les ai donnés. Voici ta femme. Elle est à moi. C'est moi qui te l'ai donnée. Voici ta maison. Voici ta maison. Mais je vais garder ton chien. Jésus veut tout. Mais il va tout nous donner. Parce que c'est lui qui nous donne et on ne pourra jamais le vaincre en générosité. Une femme m'a dit qu'elle était dans un couvent et un homme lui a dit, Mère Teresa m'a dit qu'il y avait cette famille qui mourait de faim. Donc, elle est partie avec ses sœurs amener de la nourriture à cette famille, du riz. Elle a placé le riz sur la table. La femme a pris un bol, elle a mis la moitié du riz et elle est sortie. Puis elle est revenue sans rien. Mère Teresa lui a demandé, mais où est passé le riz que je t'avais donné? Elle a dit, mes voisins sont musulmans et ses enfants ont faim eux aussi. Et elle a vu que Mère Teresa a vu qu'elle avait pensé à nourrir les autres personnes avant d'avoir nourri ses propres enfants qui mouraient de faim. Quand Mère Teresa m'a dit de donner, je suis revenue, j'ai travaillé avec les SDF. Je pensais que tous les SDF étaient drogués ou des ivrognes. Donc la première personne que j'ai rencontrée dans la rue, je lui ai dit, tu devrais arrêter de boire. Il m'a dit, je ne bois pas. Je lui ai dit, alors tu devrais arrêter de te droguer.

0: Il m'a dit, mais je ne me drogue pas. Moi, je fumais à l'époque. Donc, je lui ai dit, ou alors à ce moment-là, tu devrais arrêter de fumer. Il a dit, je ne fume pas. Il m'a dit, tu sais ce que tu devrais arrêter de faire, toi? Et il m'a dit, tu devrais arrêter de juger les personnes. Il m'a enseigné plus que je pouvais lui enseigner à lui. Une autre fois, je distribuais des sandwichs au fromage, au poulet, au jambon. Et j'ai dit à un homme, est-ce que tu veux un sandwich au fromage? Il m'a dit, mais j'aime pas le fromage. Et je pensais qu'il était en train de mourir de faim. Et il m'a dit, c'est pas parce que j'ai tellement faim que je vais davantage aimer le fromage. Et j'ai compris ce qu'il voulait dire. Donc maintenant, je lui demandais plutôt, est-ce que tu veux du fromage, du poulet ou du jambon? Un jour, une femme qui s'appelait Winifred, elle avait une grave maladie, elle ne pouvait pas sortir de sa maison, donc j'allais la voir chez elle. Et juste avant que je partais, elle me demandait de prier avec elle. Donc je priais avec elle, et puis je m'en allais. Elle priait sur la croix de Jésus. Je n'ai jamais oublié ce que ça voulait dire de prier sur la croix de Jésus. Un jour, elle m'a donné un chapelet et elle m'a dit, c'est la main de la Vierge Marie. Elle est morte une heure après m'avoir donné ce chapelet. Priez pour nos pauvres pécheurs maintenant et à l'heure de notre mort. Un jour, un petit garçon qui s'appelait Stephen. Je regardais ce petit garçon. Je le prenais dans mes bras et il avait des grands spasmes. Il était très malade. Un jour, il avait un grand spasme. Et un jour, il m'a embrassé. Il m'a embrassé dès qu'il allait avoir ses spasmes, ses convulsions. Il m'a énormément appris sur l'amour. Je sais ce que ça veut dire de ne pas avoir de maison. Quand je visitais Winifred, en fait, je visitais une partie de ce petit garçon que j'étais avant qui était blessé. Quand je serrais ce petit garçon dans mes bras, c'était moi-même que je serrais dans mes bras. C'était ma partie blessée. Plus je donnais et plus je recevais. Plus d'amour je donnais et plus je recevais d'amour de Dieu. Parce que j'ai passé tellement d'années à ne pas pouvoir mourir. Et à partir du moment où on reçoit de l'amour, ta vie change. Le pape Jean-Paul II, Saint Jean-Paul II, était sur le point de mourir. Et il combattait l'avortement, l'immoralité sexuelle de notre société. Il a dit, il y a une chose que la nuit ne peut pas, engloutir, c'est la lumière du Christ. Brûlez pour la lumière du Christ, brûle de la lumière du Christ, car personne ne pourra jamais éteindre la lumière de Christ. J'aime l'analogie d'une chandelle, d'une bougie qu'on met dans une pièce qui est entièrement noire. À partir du moment où vous rentrez avec une bougie dans une pièce noire, il y a la lumière dans cette pièce. Chaque fois que vous dites une prière, chaque fois que vous allez vous confesser, chaque fois que vous recevez une bénédiction, chaque fois que vous voulez dire la vérité, vous devenez cette lumière. Et c'est comme cela qu'on change le monde dans lequel nous vivons. Et c'est comme ça qu'on va changer ce monde d'obscurité en un monde de lumière. Quand quelqu'un comme Mère Teresa ou Saint Jean-Paul II va dans un stade Une grande clameur s'élève. Quand nous allons aller dans un stade avec tout ce que nous allons faire dans notre vie, j'espère que nous allons recevoir une clameur de tous les saints, parce que quand il avait faim, nous lui avons donné à manger. Quand il était nu, nous l'avons vêtu. Quand il était en prison, nous l'avons visité. Quand il avait soif, nous lui avons donné à boire. Dans l'Eucharistie, l'Eucharistie redonne la vie aux personnes qui n'ont pas la vie. Et donc nous nous levons pour ce Dieu qui nous aime tant d'avoir donné sa vie pour que nous puissions avoir la liberté. Mon histoire, c'est une vraie histoire. Il y a l'histoire aussi de ces deux jeunes qui s'étaient promis de devenir pilotes. Un d'entre eux est mort dans un terrible accident d'avion et l'autre avait tellement peur de devenir pilote à son tour. Donc il s'est enfermé dans sa chambre. Pendant 3 jours, il n'est pas sorti de sa chambre. Le 3e jour, sa mère a frappé à sa porte. Elle a été inquiète. Il ouvre la porte et il tenait une Bible dans ses bras, dans ses mains. Et il a dit, « Maman, je n'ai plus peur de faire ce que Dieu veut que je fasse de ma vie. Je serai un pilote parce que je sais que c'est Dieu qui veut que je sois un pilote. Je continuerai l'école de pilote. » Sa mère est étonnée, il n'a jamais lu la Bible. Et elle voit qu'il avait lu la Bible et qu'il avait souligné chaque fois que dans la Bible il y a marqué « N'aie pas peur, n'ayez pas peur » 366 fois dans la Bible. Quel est le nom de ce jeune homme? Neil Armstrong, le premier homme qui a marché sur la Lune. Il n'a pas eu peur de faire la volonté de Dieu dans sa vie. De la même façon, nous ne devrions pas avoir peur de faire ce que Dieu nous demande. Je crois vraiment que dans notre monde, il est impératif de dire oui à la grâce de Dieu et à ce qu'il veut que nous fassions de notre vie. Saint Jean-Paul II a dit, n'ayez pas peur de proclamer l'Évangile parce que le monde a tellement faim de cette vérité. Soyez cette lumière du Christ. Soyez quelque chose de beau, comme disait Mère Teresa. Merci et Dieu vous bénisse.
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toutes les conditions sont réunies pour que quelqu'un qui assiste à une telle scène puisse se convertir. Nous avons Saint Stéphane qui est traité de manière totalement injuste par des médisances, et c'est évident. Vous avez ce Stéphane qui est en train de mourir, crie vers le Seigneur, lui confie son esprit et en même temps demande le pardon de Dieu pour qui est en train de le tuer. La situation est telle que si qui assiste à une scène comme celle-là ne peut que se dire « Mais Seigneur, quelle beauté de ton témoin, même si je ne crois pas en toi, voilà que celui qu'on est en train de tuer injustement, et c'est évident, est en train de pardonner à qui le tue. » On voit et expérimente ce que veut dire être chrétien. C'est à désespérer. Comment un homme comme Saul, un homme d'instruction religieuse profonde, juive, et il avait entendu la demande de pardon de Stéphane pour ses meurtriers. Rien, ça le laisse froid. Ne nous arrêtons jamais à un moment de notre vie. L'espérance nous enseigne que la patience et la confiance en Dieu porteront toujours leurs fruits, que le témoignage authentique chrétien portera toujours son fruit. Peut-être pas immédiat, peut-être pas tout de suite visible. Rendre témoignage au Seigneur d'une manière chrétienne, authentique, même si comme dans cette scène, on a l'impression que ça ne fait aucun effet, ce Saul qui a prouvé le meurtre deviendra notre grand Saint Paul. L'espérance ne déçoit jamais quand nous vivons notre vie chrétienne vraiment. Alors, chers pèlerins, ayez toujours l'espérance. L'espérance, aussi insignifiante qu'elle a l'air sur le moment, est la plus forte. C'est elle qui nous conduit dans les chemins de Dieu, qui agit toujours par sa providence. Amen.

Dieu, le Seigneur, nous illumine. Rameaux en main, formez vos cortèges jusqu'auprès de l'autel. Psaume 117, 27.

Et la question de ce soir, puisque toute cette semaine, nous allons nous poser des questions, c'est de savoir comment peut-on faire concrètement dans le monde tel qu'il est aujourd'hui pour vivre avec un petit peu d'espérance, même on pourrait dire avoir le moral humainement. On voit que c'est pas au même niveau. Alors voilà, ce soir je voudrais vous parler de l'espérance. L'espérance, et non plus, nous sommes en pleine période électorale. Avez-vous remarqué, si vous vous intéressez aux campagnes électorales, des mots que les candidats prennent à la Bible, à la parole de Dieu, au moment de faire des discours? Il y en a plein, parce que quitte à prendre des mots, autant prendre des mots qui ont du sens, quitte à bouger le sens, mais que ça fasse bien. Il y a un film d'Audiard qui dit « c'est pas parce qu'on n'a rien à dire qu'il faut qu'on ferme ça. » Parfois, on aimerait bien qu'ils ferment leur, plutôt que de détourner la parole de la Bible. Et il y a une parole que j'ai entendue encore il y a 15 jours, que j'avais entendue d'un leader d'extrême droite il y a quelques années. Là, je l'ai entendue de quelqu'un de gauche. « Rassurez-vous, nous ne ferons pas de politique et vous ne saurez pas que je vote pour Mélenchon. » Pardon, je voulais dire Obama. Et dans ce grand meeting politique, cet homme s'approche. Alors, je vous donne un indice, il ne voyait qu'à moitié. Et il crie à tout le monde, « Entrez dans l'espérance ! L'espérance ne déçoit pas !» Quand j'entends ça, je me dis, « Tiens, j'ai entendu ça quelque part. » Alors, pour ceux qui ne savent pas, l'espérance ne déçoit pas, c'est du saint Paul, et puis du joli saint Paul, Romains chapitre 5. Et je me suis dit, en entendant ça, puisque je l'ai entendu encore il y a quelques jours, quelqu'un qui dit « rentrez dans l'espérance, n'ayez pas peur, tiens, ça ne vous rappelle rien. N'ayez pas peur, rentrez dans l'espérance, parce que l'espérance ne déçoit pas. » Alors là, c'est un peu fort de café, comme dit ma grand-mère. Non, ma maman même, qui nous regarde ce soir en direct. Petite coucou comme ça. Et je me dis, mais quand même, pour que les gars invoquent l'espérance, c'est qu'il leur manque l'espoir. Pour qu'ils utilisent des grands mots divins, c'est qu'il y a quelque chose qui ne va pas. Et je ne sais pas bien comment le formuler, mais je voudrais le formuler avec vous ce soir. Savez-vous que la France est championne du monde des anxiolytiques ou des anti-anxiolytiques, des antidépresseurs? Savez-vous que la France, actuellement, comporte un taux de suicide galopant, grandissant, et que globalement les gens ne vont pas bien? Entre nous, rajouter à cela un petit Covid, une petite crise ukrainienne, et le moral est au beau fixe. Il est peut-être facile après de dire « entrer dans l'espérance, l'espérance ne déçoit pas ». Mais il faudrait qu'on comprenne. Alors d'abord, à la question « comment faire pour aller mieux ?», puisque c'est comme ça que je vais la formuler pour ce soir, qu'est-ce qu'on va faire, mesdames, messieurs, pour aller mieux? J'aimerais être un camelot qui vous dirait, sur le marché, peut-être avez-vous connu ça, un bon camelot, écoutez, madame, monsieur, comment va-t-on faire pour enlever les taches sur ce truc-là? Grâce à mon produit miracle, vous le plongez une fois, deux fois, il n'y a pas de taches, deux produits achetés, un produit offert. Et donc, je pourrais vous dire, mesdames, messieurs, mais non, il n'y a pas de dépression, il n'y a pas de déprime, il n'y a pas de maladie, il n'y a pas de Covid, un Covid acheté, deux Covid offert. Sauf que pas du tout. Et voici que nous avons appris ce matin, nous l'avons réappris à nouveau, que nous sommes le temple de Dieu, et nous sommes dans un monde où tout nous tire vers le bas. Qu'est-ce qui pourrait nous donner envie d'avancer? Si travailler rapporte moins que le chômage, m'a dit un voisin il y a quelques jours, m'a dit, mais pourquoi voulez-vous que je travaille? Je fais des petits boulots puisqu'on me donne... Ok, le gars, il se lève le matin,
mais c'est dur pour lui moralement parce qu'il dit je ne peux pas travailler, je vais gagner moins que ce que je touche aujourd'hui. Il ne sait pas pourquoi il se réveille le matin. C'est parfaitement démoralisant pour lui. Ça n'a pas d'implication politique ce que je dis, mais comprenons bien. Nous avons des gens qui disent j'aimerais bien lancer mon entreprise, mais je ne sais pas si on rentre dans une récession, je ne sais pas ce qui va se passer. Je ne sais pas quel avenir on va confier à nos enfants. Un jeune couple m'a dit il n'y a pas longtemps, mais nous ne voulons pas d'enfants par amour pour eux, parce qu'on ne veut pas leur laisser le monde qu'on va trouver. Alors j'ai beau leur dire qu'on s'en sort toujours, ils disent oui, mais on est plus proche de 1913 et de 1934, 35-39, que d'autres choses là. Et l'inquiétude fondamentale de tout le monde explose aujourd'hui. Et voici que le Seigneur nous dit, la bouche en cœur, de toutes les nations, faites des disciples, vous êtes le sel de la terre, la lumière du monde. Il ne faut pas pousser. Parce que c'est bien d'être la lumière, mais il faudrait quand même avoir un peu de gaz dans le briquet. Si on va déjà pas bien, comment voulez-vous qu'on aille mieux et qu'en plus, on annonce le ciel? Alors je vais prendre la parole de Dieu au chapitre 5 de l'Épître aux Romains. C'est Paul qui s'adresse aux habitants de Rome. Ayant donc reçu notre justification par de la foi, nous sommes en paix avec Dieu par notre Seigneur Jésus-Christ. Lui qui nous a donné d'avoir accès par la foi à cette grâce en laquelle nous sommes établis et nous nous glorifions dans l'espérance de la gloire de Dieu. Je vais relire la phrase parce qu'elle est un peu complexe. Ayant donc reçu notre justification de la foi, nous sommes en paix avec Dieu par notre Seigneur Jésus-Christ. Paul dit la chose suivante, puisque nous avons la foi, nous sommes devenus des gens justes. Comment ça ? C'est en faisant du bien, c'est par les œuvres que je vais être quelqu'un de bien. Et Paul dit non, c'est par la foi que vous allez être des gens justes. Il ne dit pas que vous allez aller mieux, il dit que vous allez être des gens justes. La foi, comme celle d'Abraham, l'a justifiée. Si nous avons la foi, c'est-à-dire que nous nous accrochons personnellement au Seigneur, nous allons devenir des justes. Avez-vous déjà, comme enfant, mis la main, les doigts dans la prise? Moi, j'ai fait ça, j'étais très bricoleur avant de le savoir. J'ai mis des trucs dans la prise qui n'avaient pas, comme aujourd'hui, les sécurités, enfants, etc. Donc j'ai joué avec une paire de ciseaux, j'ai dévissé la petite vis qu'il y avait dedans, et blam, j'ai mis, et je me suis pris ce qu'on appelle une châtaigne. Là, j'ai été branché comme il faut. J'ai été parcouru par du courant. Je l'ai senti passer. Et je n'ai pas été déçu. La foi, c'est quand nous sommes nous-mêmes parcourus par la grâce de Dieu, dans notre volonté, dans notre choix. Nous choisissons de nous accrocher au Seigneur. Alors le Seigneur nous branche à lui. Et puisque je suis accroché au Seigneur en permanence par la foi, que je pose des actes de foi avec ma volonté, mon intelligence, de tout ce que je suis, alors je sais que Dieu me justifie. Je ne suis pas capable, moi, d'être un prêtre à la hauteur. Vous n'êtes pas capable d'être des gens à la hauteur. Comment voulez-vous que nous soyons capables, avec la vie de pécheur que nous avons, d'être à la hauteur de notre vie chrétienne? C'est profondément déprimant. Sauf que Jésus, et nous le verrons demain matin, a obtenu pour nous cette chose incroyable qui dit « Je ne te demande pas d'être à la hauteur par toi-même, je te demande d'avoir la foi. » Si vous aviez la foi grosse comme une graine de moutarde, vous diriez à cet arbre d'aller se planter dans la mer et il le ferait. Avoir la foi, c'est s'accrocher au Seigneur et lui donner les commandes. Et ça fait de nous des gens bien.
Ça fait de nous des gens transformés. Quand j'ai mis la main dans la prise, j'ai été transformé quelques instants. Quand je mets la main dans le cœur de Jésus, que j'ai foi en lui, que je dis « Seigneur, non seulement tu existes, tu es là et tu agis », alors toute ma vie est transformée. Et ça va me rendre juste aux yeux de Dieu. Vous voyez, la justice, être juste aux yeux de Dieu, ce n'est pas être parfait. La foi ne nous rend pas parfaits, ça se saurait. La foi nous rend juste, ajusté, si vous voulez, à Dieu. Parce qu'il a eu la foi, Saint Joseph est devenu un homme juste. La foi nous ajuste à Dieu. La foi nous transforme. Et quand on adhère à cette foi, non pas comme une simple croyance, mais comme une expérience, tout change. J'ai eu la joie aujourd'hui de déjeuner autour d'une magnifique choucroute de carême avec des amis. Et autour de cette table, il y avait un homme à la spiritualité un petit peu laïque qui était là et qui nous parle, qui me parle de, par exemple, du prologue de Jean. Pour dire, regardez, qu'est-ce que je suis spirituel, j'aime le prologue de Jean. Je me suis gentiment moqué de lui, enfin, c'était très fraternel. Je lui dis, mais c'est pas parce qu'on récite le prologue de Jean qu'on est dans la foi, on est dans la croyance peut-être. Non, la foi, c'est une expérience. C'est une expérience de Dieu dans notre vie, une expérience quotidienne, parfois électrisante, que nous sommes appelés à faire à chaque fois que nous allons poser un acte de foi. Seigneur, je choisis que tu sois dans ma vie, quel que soit l'état dans lequel on est. Je choisis, Seigneur, de te mettre dans ma vie à cet instant, et je veux que tu y sois, et je veux tout voir à travers toi. Qu'est-ce que ça fait? Ça nous rectifie. Et Dieu dit, c'est bon, tu as fait ce qu'il fallait, maintenant laisse-moi faire. Je voudrais même vous inviter à aller trouver des passages dans les apocalypses de la parole de Dieu. Vous le trouvez dans l'Apocalypse de Jean, où l'ange s'approche de Jean et lui dit, vas-y, tu vas manger la parole, tu vas dire la parole. Et Jean lui dit, mais je ne suis absolument pas digne, je ne peux pas le faire. Alors qu'est-ce qu'il va faire? Il va au pied du grand autel et il va prendre un des charbons brûlants qui est au pied de l'autel et il va le déposer sur sa bouche. Il dit, ça y est, tu es justifié. Bah, c'est pas grand chose quand même. J'aurais dû me flageller, j'aurais dû faire un effort de carême. Il dit non, non, non, non, non. C'est l'action de Dieu qui nous transforme. Nous, les catholiques, nous avons parfois été abîmés par le fait que nous avions dans notre tête l'idée que c'est mon effort et parce que je vais y arriver et parce que j'ai fait des efforts que ça va marcher. Nos frères et sœurs protestants, eux, ils voient parfois un petit peu trop que c'est tellement la foi qui rend juste que tes œuvres, il n'y en a pas besoin. Eh bien, il faut les deux. La foi sans les œuvres, c'est comme un poisson sans l'eau. Vous voyez, ça ne marche pas. Il faut la foi et les œuvres. Et donc, Jésus nous a rendus justes, qu'on le veuille ou non. Pour appeler cette retraite, qu'on le veuille ou non. Nous sommes le temple de Dieu, qu'on le veuille ou non. Nous sommes justifiés par la foi. Jésus qui nous a donné d'avoir accès par la foi à cette grâce en laquelle nous sommes établis et nous nous glorifions dans l'espérance de la gloire de Dieu. Ça, c'est important. Jésus nous a donné d'avoir accès par la foi à cette grâce en laquelle nous sommes établis et nous nous glorifions dans l'espérance de la gloire de Dieu. Frères et sœurs, j'aimerais que nous puissions intégrer ce que nous dit Paul. Nous sommes, parce que nous avons la foi et que Dieu nous en fait ce don de la foi, il nous fait rentrer dans un monde, dans le monde vrai, dans lequel nous sommes des gens justes et nous avons accès à la grâce et nous avons une dignité incroyable. Alors que tout nous dit que nous n'y avons pas droit, lui nous le donne. Souvenez-vous, ce matin, je vous ai parlé du métaverse. Vous savez, ce monde informatique dans lequel on peut plonger, où vous avez vous avez une vie virtuelle. Eh bien, vous savez, le métaverse, c'est la mauvaise copie de la vie dans la grâce de Dieu. Où en fait, puisque nous sommes par la foi, oui, d'un côté, je vais par Internet dans une vie parallèle. Eh bien, l'autre, je vais par la foi
dans la vie de la grâce où Dieu me justifie. Dans le métaverse, pardon, mes sœurs, vous n'étiez pas là ce matin, c'est, je vous en parlerai. Je vais dans un magasin pour aller acheter des habits pour être digne de mon petit personnage sur Internet. Eh bien, dans la grâce, je vais juste recevoir ma dignité de Jésus-Christ. Et ça ne me coûte rien. Et la vie dans la grâce et dans la foi nous permet d'accéder à ce monde de la grâce. Et ça va être là la clé pour ce soir. La vie dans la grâce qui nous donne accès à une autre vie au cœur de cette vie terrestre. Et c'est ce qu'on appelle la vie spirituelle, ou autrement dit même la vie surnaturelle. Il y a notre nature et on veut du surnaturel. Et pour ceux qui ont suivi depuis ce matin, vous avez le sous-naturel avec le métavers sur Internet, le monde virtuel, la réalité où nous sommes, ici sur cette terre, et le surnaturel, qui est la vie de la grâce, qui assume parfaitement notre vie sur la terre. La vie chrétienne n'est absolument pas une fuite. De temps en temps, on entend des gens qui disent « c'est bien pratique la foi, hein. Vous avez bien, hein, vous fuyez ». Ben, heureusement que c'est pratique. Vous imaginez si ce n'était pas agréable et pratique ? Vous voyez, c'est manquerait plus de ça. Comme s'il fallait qu'on fasse quelque chose parce que ça doit nous faire du mal. Mais même pas. Si la foi ne nous fait pas de bien, quel est son intérêt ? Non, la foi nous permet de vivre les choses pleinement et d'assumer notre pauvreté terrestre. Parce que Jésus est venu nous en donner la dignité dans un cadeau gratuit que nous sommes appelés à accepter. Imaginez la colère du démon. Imaginez la terreur du démon quand il s'est rendu compte que Dieu avait obtenu pour tous les hommes la gratuité de la vie de la grâce. Il y en a qui considèrent que la gratuité dans les transports est une grande victoire sociale, mais c'est rien à côté de la gratuité de la grâce obtenue pour l'humanité tout entière de toute éternité, y compris ceux qui étaient dans la salle d'attente. On en reparlera demain en parlant de la mort. La vie spirituelle, la vie surnaturelle, c'est quelque chose d'incroyable et nous savons que nous allons aller au ciel. Nous savons que le chemin est prêt, que la route est donnée. Pourquoi ? Parce que c'est un cadeau. C'est obtenu gratuitement. Et c'est important pour nous d'accepter que la grâce soit quelque chose de gratuit, puisque nous avons souvent été éduqués dans « tu dois payer pour obtenir ». Mais non, chez Dieu, c'est gratuit. C'est pour ça qu'on est miséricordié, qu'on est pardonné gratuitement. Que dis-je ? Nous nous glorifions encore des tribulations, sachant bien que la tribulation produit la constance. La constance, une vertu éprouvée, et la vertu éprouve l'espérance. En d'autres termes, quand on galère sur terre, quand on est dans la difficulté, on apprend que chaque jour, il faut être constant. Et que pour réussir à cette constance, il faut grandir en vertu. Et que cette vertu, ça nous donne l'espérance, parce qu'on sait que quand on est tombé, on peut être relevé. La vertu du chrétien, la vertu d'espérance, c'est j'ai péché, je me relève avec mes petits bras, mais surtout je me relève par la confession, avec la grâce de Dieu. Et donc, cette espérance, nous dit Paul, ne déçoit pas, parce que l'amour de Dieu a été répandu dans nos cœurs par le Saint-Esprit qui nous a été donné. C'est quand nous étions sans force que le Christ est mort pour nous, les impies. L'espérance ne déçoit pas, car l'amour du Christ a été répandu dans nos cœurs par l'Esprit Saint. Si tous les hommes politiques, en tout cas ceux qui ont lu la Bible et qui n'ont pas de honte, viennent dire « rentrez dans l'espérance », ça veut dire « suivez-moi hein. ». N'ayez pas peur, c'est-à-dire « votez pour moi, vous en faites pas ». L'espérance ne déçoit pas. Alors, ils ont évité de dire hein, que l'amour devait être parce que l'espérance vient de Dieu qui a mis dans l'Esprit Saint, etc. Ça, ils ne vont pas jusque-là. Mais s'ils utilisent cette phrase, c'est parce que c'est une clé incroyable et que c'est toujours détourné. Quand je ne vais pas bien, je suis appelé à accueillir l'état de grâce dans lequel le Seigneur veut me mettre.
Je vais vous le redire différemment. Imaginons que je sois alité et malade. Ça peut être la maladie du péché, la maladie du corps, la maladie psychique. Je me considère comme malade, redevable, handicapé et donc incapable. La preuve, j'ai besoin d'aide. Et donc immédiatement, je fais un petit bond et je dis, ben, dans la vie chrétienne, ça doit être pareil. Je ne vais pas bien et le monde ne va pas bien, donc c'est un peu cuit. Sauf que Jésus nous dit, pardon, si vous rentrez dans la foi, si vous vous branchez à moi, alors vous découvrez que vous êtes des justes. Vous êtes justifiés par la foi. Quand vous priez par la foi, je vous transforme. Je vous donne accès à la grâce, à un statut d'être juste, à un statut de fils et de filles bien-aimés. J'ai vécu il y a un certain nombre d'années et à quelques reprises des moments dépressifs dans ma vie. La dépression, vous savez, on appelle ça aujourd'hui. Avant, je vous invite à aller regarder une vidéo d'Isabeau de Haer qui parle de ça. Très drôle. Autrefois, on disait « il est un peu mélancolique ». Il veut se flinguer. Après, on a dit « il est dépressif », ça veut dire « il est malade ». Et puis après, maintenant, on dit « il a fait un burn-out au bureau », ça veut dire « c'est de la faute du patron ». Sauf que c'est strictement la même réalité. C'est qu'un jour, tu es devenu handicapé et puis tu as une maladie. Ça ne va pas du tout, tu ne sais pas pourquoi tu es là et ton cerveau, ton corps, il ne veut plus, il n'y a plus rien qui veut rien. Alors on va te dire, mais non, c'est pas grave, tu verras, ça ira mieux, prendre des vitamines, prendre la vitamine D, fais des vaccins, va prendre l'air. Et les gens aujourd'hui sont dans cet état un petit peu végétatif, du végétal un peu courbé, à qui on dit, mais non, allez-y, sortez, mais pas trop. Vivez, mais ça va être compliqué. Comment voulez-vous aller bien? C'est impossible humainement, il faut vraiment qu'on ait un sacré soutien moral à côté de soi, une sacrée vie intérieure, des amis, des gens qui sont à côté de nous pour tenir bon. En revanche, si nous avons ce privilège d'avoir la foi, et si nous la demandons comme un privilège fondamental, profond, comme un cadeau absolument gratuit, et que nous acceptons que ce soit un cadeau gratuit, qu'il nous faille choisir et accepter de recevoir, alors nous allons nous ouvrir au monde par la foi. La même réalité, encore plus vraie dans le Seigneur. Les narcoleptiques, c'est ça, les machins qui vous font... On dit narcoleptique, c'est ça? Je demande à... J'ai un représentant de l'académie qui est parmi nous, de médecine. Les machins qui vous font planer, le mot narcoleptique, ça ne marchera pas. Quand vous prenez des drogues, voyez, ça vous fait planer. Et de temps en temps, il y a des gens qui me disent, moi j'entends des voix, j'ai vu des trucs, c'est incroyable, j'ai la Vierge qui m'a parlé. Je lui dis, t'as surtout bien fumé. Parfois, il faut leur dire. Mais quand vous rentrez dans la foi, vous rentrez dans un moment où l'Esprit-Saint vous est donné, vient vous montrer, vous ouvrir le ciel, pas toujours avec les yeux, mais avec une certitude encore plus certaine que toutes les certitudes possibles. C'est même pas certain, c'est vrai. Il y a de nombreuses années, dans la paroisse où j'étais à Boulogne, c'était Boulogne-Billancourt, oui. Les grands paroissiens, les gens très bien. De fait, il y avait vraiment tous les milieux sociaux. Et puis, il y avait un petit bonhomme, un Portugais. Ah, on a les cloches, mais je vais réussir à parler pendant. J'ai fait des grands progrès. On a un Portugais qui était là et le gars, il avait trois jobs dans la journée. Il était livreur de boulanger le soir, livreur de journaux le matin et reboulanger le soir pour nourrir sa famille. Il n'avait pas fait d'études, il y a plein de choses qu'il n'avait pas, qu'il ne savait pas. Mais un jour, il a été confirmé, ce papa, et le voici au milieu d'autres adultes confirmés, donc vous aviez des gars chefs d'entreprise, et donc tout le monde était devant les marches, on va leur faire un témoignage, tout le monde a sa petite étole rouge pour montrer que j'ai été confirmé, et on leur demande, mais pourquoi vous croyez ? Donc le premier qui dit, eh bien, parce que j'ai fait des grandes recherches intellectuelles, parce que j'ai vu que c'était cohérent, etc. L'autre qui dit, voilà,
moi j'étais catholique, mais j'ai laissé tomber, et puis finalement ma femme étant catholique et que j'ai envie de la garder, enfin il ne le dit pas, mais c'est ce que ça voulait dire. Et puis chacun est de dire des manières de faire dans sa vie. Et puis arrive le petit bonhomme, et je me dis, qu'est-ce qu'il va dire? La question qu'on lui pose, c'est pourquoi vous croyez? Et il répond, ben parce que c'est vrai. Pourquoi vous croyez? Ben parce que c'est vrai. Il avait fait l'expérience fondamentale que c'est vrai. Qu'est-ce que tu veux que je te dise? C'est le ciel est bleu, le ciel est bleu. Il y a des bouchons, il y a des bouchons. On peut nous dire, voyez, dans le quartier à Saint-Ruf, à Avignon, il y a des bouchons partout. Et on nous dit non, tout va bien. Mais vous voyez, il faut regarder la vérité en face. Il n'est pas toujours très agréable, cette vérité, mais il arrive qu'il y a des bouchons. Eh bien, cet homme-là, il a juste du bon sens, il dit « Je crois, pourquoi ? Parce que c'est vrai. » Et si au fond de votre cœur, frères et sœurs, vous savez que c'est vrai, et vraiment j'aimerais que vous vous rassuriez sur l'état de votre foi. Parfois, vous savez, nous avons la foi du charbonnier, sur laquelle est venue se greffer la foi de je ne sais quoi, et puis les études et la vie. Si vous savez que si pour vous c'est vrai, et que le grand argument de votre foi, pourquoi tu crois ? Mais parce que c'est vrai. Eh bien, vous n'êtes pas en tort. Vous êtes au contraire bien habité par la foi. Et si en plus cette foi, elle est augmentée, accréditée encore plus par des expériences personnelles, c'est magnifique. Mais n'ayez pas peur d'avoir une petite foi injustifiable. Pourquoi tu crois ? Parce que. Les gens vous demandent, mais justifie-moi ta foi. Mais non. Je ne te justifie pas ma foi, c'est mon expérience, c'est vrai. Et la vérité s'expérimente. Quand on rentre dans la foi, on se met à regarder tout à travers Dieu, je vous disais il y a 5 minutes. C'est-à-dire qu'on choisit, par exemple, de se lever le matin dans la foi. Alors, quand on se lève le matin et qu'on est dépressif, on se lève dans le brouillard plus que dans la foi. Quand je me lève dans le brouillard, j'attaque mon réveil, je cherche pour lui dire de ne pas ressonner, et comme j'y arrive pas, 5 minutes après, excédé, je le prends, je le jette contre le mur et je détruis mon réveil. Quand je me réveille dans la foi, c'est-à-dire je choisis de commencer ma journée par un acte de foi, je suis le temple de Dieu. Que ça plaise ou non à mon psychisme, au monde environnant, à mon mari ou à mes enfants ou à mon patron. Et aujourd'hui, je vais vivre cette journée avec le Seigneur. Et le premier regard de foi que je pose sur moi, c'est sur moi. Et je sais que ce regard de foi me dit que je suis ce fils bien-aimé, cette fille bien-aimée, en qui Dieu a mis tout son amour, et que Dieu ne s'est pas trompé. Et je sais que Dieu a donné sa vie pour que je puisse aller au ciel. Telle est notre espérance. Et l'espérance, ça ne déçoit pas. Parce que chaque jour, si on se regarde dans la glace en se rasant, pour ceux qui se rasent, et qu'on dit, en tout cas, se laver les dents, j'imagine que c'est tout le monde, en tout cas, si ce n'est pas le cas, je vous le souhaite, je choisis de croire que je suis, parce que c'est vrai, je choisis de croire que je suis le temple de Dieu, que je suis fait pour le ciel, et que chacune de mes journées sur terre, chaque minute de ma journée, chaque instant, quand bien même je serai grabataire, quand bien même je serai dépressif, abîmé, fatigué, dans le gaz, c'est pour la gloire de Dieu. Et ce matin, je disais à ceux qui étaient là qu'il fallait accepter qu'il y a des choses dans la création qui sont inutiles. Je leur parlais des choses qu'on voit en plongée sous-marine. C'est inutile parce que ça ne fait pas des choses. J'ai même créé un mini-scandale dans l'Assemblée avec Jacqueline. Il est venu me le dire. Je lui dis, mais vous avez raison, Jacqueline. Vous avez tout à fait raison, chère madame. C'est inutile, mais c'est nécessaire. Il y avait un homme, un ingénieur journaliste, Jérôme Bonaldi. Je ne sais pas si pour ceux qui ont connu, qui à la télévision venait, c'était un peu le frère des Jamy du temps des vieux comme moi, qui venait donner des explications et puis surtout, il avait toujours des trouvailles. Et un jour, il arrive sur le plateau télévisé. Et il amène un truc, je ne sais pas, un truc inutile, comme un stylo plume qui siffle quand on le trempe dans le café ou quand le café est chaud, vous voyez, ça ne sert à rien. Et il conclut sa présentation en disant « totalement inutile et donc absolument nécessaire ». Donc évidemment, tout le monde éclate de rire, mais je dis « mais
Mais en fait, dans les yeux de Dieu, c'est précisément ça, la foi et l'espérance. Je suis totalement inutile sur cette terre. La terre ne m'attend pas. En revanche, je suis nécessaire à la croissance du royaume de Dieu sur terre. Je suis peut-être totalement inutile à je ne sais quoi. Alors, si en plus je suis utile, c'est merveilleux. Mais s'il y en a qui se trouvent totalement inutiles, d'accord. Acceptez quelques instants, et je pense que vous vous trompez, de vous trouver inutile. C'est votre croyance personnelle. C'est votre ressenti. Très bien. Je le respecte, mais je pense que c'est faux. En revanche, sachez que vous êtes strictement indispensable au royaume des cieux. Alors, quand je suis dépressif le matin, ou quand je ne vais pas très bien, ou quand je ne suis pas en forme, Seigneur, je pose l'acte de foi d'être ton enfant, le temple bien-aimé, le temple de ta gloire, d'être bien-aimé de toi et d'être strictement indispensable au royaume des cieux. Comment vais-je aujourd'hui faire grandir le royaume des cieux? Puisque l'on a oublié que nous sommes faits pour faire des apôtres et des disciples de tous les gens que nous allons rencontrer, nous avons oublié que nous étions là pour parler de Jésus-Christ. Dans ce déjeuner à midi que j'ai eu la joie de partager avec ses amis, avec ces personnes de grande qualité avec qui j'étais, j'ai pris le temps de leur expliquer pourquoi Jésus était vraiment bien. Et je me suis dit que j'allais me faire envoyer paître. Pas du tout. En fait, il faut en prendre l'habitude. Quand c'est vrai, c'est vrai. C'est vrai que si vous allez proposer une espérance qui consiste à dire que de toute façon nous serons sauvés par des martiens et des lémuriens et des visiteurs de je ne sais où qui nous sauveront de la situation incroyable, les gens peuvent vous regarder et vous déconsidérer légitimement. Mais quand vous dites quelque chose qui est vrai, d'une vérité plus grande, plus forte qu'eux, il y a de fortes chances que ça les agace, mais aussi parce que c'est l'appui sur un petit bouton. Quand pendant des années, le sport national en France consiste à dire que la foi, c'est nul, c'est du privé, c'est de l'intime, donc du silence, et que tu expliques qu'il y a des moments où la seule solution, c'est l'espérance, la foi et la charité, là, ça agace, je peux vous dire. Parce que quand il y a une petite blessure, qu'il y a une petite croûte et qu'on vient vous l'enlever, vous savez, de temps en temps, quand vous faites ça, quand vous allez dire la vérité en face, ben c'est comme si vous arrachiez un pansement, alors c'est pour les poilus. Mais moi qui ai des pansements par moment, vous essayez d'enlever un pansement, ça fait super mal. Alors vous essayez de mouiller le pansement, etc. Puis arrive une infirmière qui fait « Oh, les jolies chaussures !» Et elle arrache le pansement d'un coup. Eh bien, il faut accepter que de temps en temps, il faut arrêter de mouiller le pansement. Il faut appeler un chat. Il faut dire les choses. Il faut dire aux gens que la solution, c'est Jésus. Écoutez, moi, je veux bien, vous n'allez pas bien. Maintenant, il n'y a pas 50 solutions, vous mettez Jésus dans votre vie. Et puis, si vous ne mettez pas Jésus dans votre vie, écoutez, moi, je ne peux rien pour vous. De toute façon, je ne peux rien pour vous, sauf prier. En revanche, lui, il peut. Mais pourquoi vous dites ça? Mais parce que c'est vrai. Allez le chercher, débrouillez-vous. Allez chercher Dieu. Vous savez, quand vous dites à des gens allez voir ailleurs si j'y suis, ils ne vont pas apprécier, mais quand vous leur dites allez chercher Jésus, vous allez le trouver, je vous garantis qu'ils vont le trouver, hein, parce que Jésus se laisse trouver par celui qui le cherche. Et quand vous dites Seigneur, moi, humainement, là, je n'y arrive pas, mais j'ai l'espérance, c'est-à-dire que je sais que tu es là et que tout ça, ça va mener au ciel et que ça va durer l'éternité. Et que tu veux bien me proposer une expérience de toi dès maintenant, alors vous ne serez pas déçus. Alors oui, frères et sœurs, l'espérance ne déçoit pas, car l'amour de Dieu était répandu en nos cœurs. Ne pensez pas que l'espérance va venir parce que tout ira bien. Si nous n'allons pas dire au Seigneur, « Seigneur, voici, alors au niveau de mon cœur, ça manque sérieusement d'amour, il faut que tu en mettes », il ne pourra pas en mettre et il n'en mettra pas. Hein? Si vous allez chez le pompiste et que vous gardez, alors, et que vous mettez pas la carte bleue dans le truc, vous mettez le pistolet, vous dites finalement je ne mets pas la carte bleue, mais il ne va rien se passer. Ça, vous pouvez y aller, ça. Il faut que vous disiez d'accord. Et c'est mettre une clé dans une serrure et ne pas tourner. L'amour de Dieu ne vient pas comme ça. Bien sûr, il vient parce que le Seigneur le déverse en permanence.
Mais nous, il faut qu'on ouvre. Je vais vous donner un exemple. Prenez un pot de fleurs. J'arrive. Voilà. Alors, pour les gens qui nous écoutent et qui ne nous voient pas, je suis dans un atelier de travaux manuels et techniques de haute qualité. Je tiens dans la main une sorte de vase ecclésial qui fait le bruit de pot de fleurs. Et on pourrait considérer qu'il s'agit de notre cœur. Récipient absolument parfait pour la grâce de Dieu qui peut tomber du ciel à chaque instant. Et je vous l'assure, quand on va du côté de Jésus sur la croix, voici, je vais vous montrer autrement comment vit la vie chrétienne, je me déplace au pied de la grande croix de Jésus dans l'église. Du côté du cœur ouvert de Jésus, notre cœur, il est fait pour être ici, à recevoir de la part de Dieu ce qui coule de son côté. Alors j'ai objectivement l'air ridicule, mais ce n'est pas grave, c'est catéchétique. Et voici que notre vie consiste à être à côté du cœur de Jésus, à recevoir tout ce qui descend de son cœur. Mais le seul problème, le problème que nous avons, je me déplace ici, pour le caméraman, pardon pour lui, c'est que si Dieu déverse constamment dans notre cœur tout ce qui... S'il déverse dans notre cœur l'amour dont nous avons besoin, il se passe que notre cœur, à cause du péché et de la liberté, est obstrué. Et nous disons toujours au Seigneur, « Seigneur, tu ne donnes pas comme il faut, tu ne fais pas ce qu'il faut, il n'y a pas assez d'amour, il n'y a pas assez de machin. Comment veux-tu que je fasse si tu ne me donnes pas ton amour ?» Jésus dit, « Moi, je veux bien, mais si tu n'appuies pas sur le pistolet de la pompe, ça ne va pas marcher. » Donc, il faut que vous et moi... J'ai l'impression d'être au téléachat, vous savez. Il faut que vous et moi, magnifique cœur, ouvrir la porte, voilà, nous posions des actes de foi qui veut dire « Seigneur, je te demande de venir ». Et là, ça ouvre un peu. Bon, ça referme assez vite. Le clapet du cœur se referme assez vite parce qu'on fait souvent du mal. Donc, il faut vraiment qu'on dise « Seigneur, je choisis de te recevoir, je veux te recevoir ». Ça, c'est l'acte de foi matinal. Qui dit « Je me lève et je me bouscule, j'ouvre mon cœur pour que Dieu vienne y mettre la foi, l'espérance et la charité pour que je vive ce que je dois vivre. » Et Seigneur, je viens te le demander parce que j'en ai besoin. Et il y a des gens qui se lèvent et ils ont déjà la boule au ventre parce qu'ils vont aller au boulot. Et donc ils dépriment, donc ils prennent des cachets. Mais pardon, lève-toi, mets-toi à genoux dans ton lit tout de suite. Et au lieu d'avoir la boule au ventre, tu fais « Bon, Seigneur, il n'y a pas de raison que j'ai la boule au ventre, j'ai besoin que tu viennes occuper ce ventre et ce cœur. Donc je te demande de mettre de la charité pour les gens avec qui j'ai du mal à aimer, de l'espérance parce qu'objectivement j'ai l'impression que c'est foutu, qu'il faut tous qu'on se flingue, et de l'amour et de la foi parce que je veux m'accrocher à toi, je veux être branché à toi et être électrisé toute la journée. » Ah ben je peux vous dire que ça ne déçoit pas, hein. Mais quand Paul dit « ça ne déçoit pas », je veux dire « accrochez-vous, mesdames, messieurs ». Parce que quand on commence à rentrer dans la vie surnaturelle grâce à cette démarche, le Seigneur, il déverse et il ne déverse pas à moitié. Jésus n'est pas un petit joueur radin au niveau de la grâce. Nous sommes des petits joueurs, on en trouve, oui, Seigneur, si vraiment tu veux, et qu'il faut rentrer dans mon cœur, peut-être tu pourrais éventuellement, si c'est l'année bissextile par Vendée, et une bonne température et un taux d'humidité, je peux vous garantir, le Seigneur, il fera service minimum. Alors après, vous pouvez, mais en revanche, si vous y allez à fond, là, ça va changer. Alors après, vous avez une manière de dire oui, mais de faire non dans les actes. Oui, Seigneur, viens visiter mon cœur, mais dans mon cœur, il y a plein de trucs. Et oui, ça s'appelle le péché. Vous voyez, à chaque fois qu'on commet des péchés, on remplit notre cœur des conséquences du mal. Ce mal vient nous attaquer, la chair, le corps, le cœur, tout ça. Vous voyez, il y a des maladies qui viennent de... Mais des maladies qui viennent du péché, même dans notre corps. Vous savez, parce que tout ce qui ne s'exprime pas s'imprime. Ça, c'est quelque chose qu'il faut bien retenir. On est dans un monde de l'expression de tout, mais il y a plein de choses qu'on n'exprime pas du tout, qu'il faudrait qu'on exprime. Et il y a des choses qui s'expriment au bon endroit. Et le meilleur endroit, c'est la confession. Tout ce qui s'exprime dans la confession ne s'imprime plus dans notre cœur et dans notre corps. Parce que la grâce de Dieu va venir... le prendre, le nettoyer. Alors quand vous faites le combo gagnant, le triplé du loto du jour, la foi, l'espérance et la charité,
avec en plus la confession pour faire la place au Seigneur, accrochez-vous, parce que ça ne va pas décevoir. Alors, pour répondre à la question que je me suis permis de vous poser, comment aller mieux et comment vivre dans l'espérance au quotidien, il nous faut vivre surnaturellement. Je vous partage quelque chose de personnel. Je n'ai aucune idée de ce que je ferai l'an prochain, de où je serai, si je suis là, si je suis muté. Il y a des projets, il y a des trucs, etc. Et il y a des gens, quand ils vous parlent des projets de l'avenir, ça les met, ils ont la rate au courbouillon, ils sont dans une inquiétude. Mais où vais-je être muté? Est-ce que vous vous rendez compte? Mais si, mais non. Mais écoutez, on travaille pour qui? Depuis quand on n'est pas dans les mains du Seigneur? Seigneur, devant cette multiplicité de choses possibles à faire, choisis la meilleure. Et je suis d'accord. Ça s'appelle l'espérance. Et je peux vous garantir que l'espérance ne déçoit pas. Il y a 15 ans, j'ai été muté à Avignon en punition. Certains le savent, d'autres pas. J'habitais à Paris et puis j'ai visité une de nos communautés, de ma communauté, et j'ai visité une communauté qui était objectivement sectaire, selon moi. Un comportement hallucinant. Bon, comme c'était un peu une tendance générale, quand je l'ai dit, ça n'a pas été apprécié. Alors on m'a expliqué que je n'allais pas très bien, tu ne vas pas très en forme, c'est pas bien ce que tu as, ce que tu fais, donc on va t'envoyer ailleurs. Et donc j'ai quitté Paris où j'avais une vie à 220 km/h, à Avignon où je me suis installé sur un mulet qui roulait à 0,2 km/h. Et c'était une punition au début. Mais heureuse faute qui nous voit lui un tel rédempteur. Béni soit Dieu pour ces années magnifiques passées ici. Le Seigneur m'attendait là. Quand vous vivez dans la foi et surnaturellement, alors je peux le dire après coup, mais maintenant j'ai appris pour la suite. Quand vous vivez dans l'espérance et dans la foi et que vous savez que votre vie est dans la main du Seigneur, peut-être que vous allez claquer demain. Peut-être que demain il va vous arriver un truc génial. Mais peu importe. C'est lui le responsable. Et nous qui sommes là à traîner avec nos angoisses et notre mal-être et nos réels problèmes, c'est facile de dire ça à des gens qui sont vraiment... Eh bien, faisons l'expérience d'un peu de vie surnaturelle dans notre nature.

0: partie qu'une telle foi dans le sacrement des malades qui sait que ben, l'espérance ne déçoit pas. Donc il a reçu le sacrement des malades, donc ça ira mieux après. Voilà, j'espère avoir essayé de répondre à cette question ce soir et de vous donner un petit peu l'envie de vivre un peu dans la foi et dans l'espérance et dans la charité. Et je laisse maintenant la parole à Maître Capello, notre interrogateur, qui va, le grand interrogateur, qui, on a 5 minutes encore avec nos amis de Radio Espérance.
1: Tout à fait.
0: Voilà, alors allez-y, je vous écoute, je suis à votre disposition.
1: Très bien. Simplement, j'avais une petite information à passer dans le cœur, là, pendant que tu parlais. Pour ceux qui nous écoutent sur Radio Espérance, il y aura une soirée de prière, jeudi soir, et puis pour ceux qui sont présents aussi, il y aura une soirée de prière et de louange jeudi soir en direct. Et à cette occasion, ceux qui le souhaitent peuvent recevoir la prière des frères par téléphone. Donc on vous donnera les informations au fur et à mesure de la retraite et le numéro à contacter. Mais voilà, peut-être que cette tristesse dont a parlé frère Baudouin pendant son enseignement, peut-être qu'il y en a certains qui nous écoutent et qui la ressentent vraiment, une grande solitude. Alors pour ceux qui sont ici, c'est facile puisque vous pourrez bénéficier directement des prières. Mais pour ceux qui sont un peu plus loin et qui ne peuvent pas se déplacer à Avignon, ce sera possible également par téléphone. Est-ce qu'il y a des questions dans l'Assemblée par rapport à ce que vient de dire le Père Baudouin?
0: Alors, on a oublié de vous dire, vous pourrez aussi avoir un temps de questions-réponses.
1: Après, oui.
0: Non, mais c'est très bien.
1: Moi, j'ai une question que peut-être d'autres se posent en ligne ou ici, mais ça paraît quand même très simple, là, dit comme ça. Dire, il suffit d'avoir la foi, il faut faire un acte de foi. Mais on dit que l'espérance ne déçoit pas, mais peut-être qu'il y a des gens qui ont fait déjà un saut dans la foi, entre guillemets, qui ont essayé et qui ont été déçus par l'espérance, entre guillemets, évidemment. Qu'est-ce qu'on peut dire à ces gens-là? Là, peut-être qu'il y en a qui nous écoutent et qui sont vraiment dans une très grande solitude, une très grande détresse. Qu'est-ce qu'on peut leur dire maintenant?
0: On peut leur dire des choses très fortes. À ces personnes, tout le monde a entendu la question? À ces personnes, je voudrais vous en citer. Il y a quelques jours, j'écrivais à quelqu'un qui me soutient dans un effort que j'essaye de faire. J'essaye de faire des choses et j'ai besoin d'aide pour ça. Et je lui dis, écoute, là, ça va pas du tout, là, faut s'y remettre. Et il me répond le message suivant. 100 fois recommencer, 1000 fois s'il le faut, mais ne rien lâcher, courage. La foi, les actes de foi et d'espérance s'ancrent dans une humanité qui doit être formée par la vertu. Or, il est vrai que nous n'avons pas été à la vertu, éduqués à la vertu. Pour certains, certains ont été éduqués à l'effort. Hein, fais-toi du mal. Je comprends que certains, dans les années 70, aient pris le pari, ou en tout cas aient fait le choix de dire, eh bien non, moi je n'en veux pas. On n'en veut pas de cet effort, on n'en veut pas de cette chose-là. Mais nous, il nous faut retrouver notre espérance à travers les vertus de chaque jour. Quelqu'un qui dit « j'ai essayé, j'ai été déçu ». Vous avez le témoignage très beau d'un comique dont le nom va me revenir, qui s'appelle, son nom de scène, c'est le professeur Rollin, qui témoignait sur KTO un jour et qui, on lui dit « mais alors vous aviez la foi, était enfant ?» Il dit « oui, c'est incroyable, un jour j'ai prié le Seigneur de faire cesser la guerre en Israël, et le lendemain la guerre du Kippour a cessé, j'ai trouvé ça génial, c'était très efficace ma prière. Et puis un jour, j'ai demandé d'autres choses et puis je les ai pas reçues, alors finalement j'ai arrêté. » Et il dit que c'est comme ça que sa foi s'est arrêtée. Et souvent les gens me disent ça, écoutez, moi j'ai demandé que ma grand-mère ne meure pas, et elle est morte. Je lui dis « mais même si elle ressuscitait, elle remourrait. » C'est pourquoi la foi, les actes de foi doivent s'ancrer dans la vertu au quotidien. Je repose un acte de foi, je rechoisis. Comme dans l'amour, c'est la même chose.

mais surtout dans le réalisme. Enlevez les illusions et arrêtez toutes les illusions. Ce n'est pas parce que vous demandez à Dieu qu'il n'y ait plus de maladie et plus de guerre sur terre que c'est ce qui va arriver là. Non, ça y participera, il y en aura moins. Peut-être pas maintenant, mais restez réaliste. Quelqu'un qui, selon la nature humaine, arrive au terme de sa vie, ira au terme de sa vie. Et c'est vrai qu'au lieu de demander au Seigneur que quelqu'un qui va objectivement mourir, eh bien, ne meure pas, on pourrait lui demander de lui donner une mort douce dans les bras du Seigneur et de nous donner la foi et l'espérance et la charité pour entourer cette personne. J'arrête là puisque je crois que nous devons rendre l'antenne dans quelques instants.

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2: Un serviteur n'est pas plus grand que son maître. Si l'on m'a persécuté, on vous persécutera, vous aussi. Si l'on a gardé ma parole, on gardera aussi la vôtre. Jean 15, 20.

Alors bonjour à tout le monde. C'est l'annonce du royaume de Dieu et l'invitation à la conversion, c'est-à-dire le troisième mystère lumineux du rosaire que Jean-Paul II nous a proposé de rajouter au chapelet. Alors ça n'a aucune originalité de finir une session par un envoi en mission. Car on va à une retraite, une session n'est pas une retraite, mais ça peut quand même lui ressembler, pour se convertir, être converti, ce qui n'est jamais fini, ce qui est un chemin qui dure toute la vie, même s'il y a des moments forts de conversion, et pour en être témoin quand on repart dans sa vie ordinaire. Je me souviens que dans les temps heureux où on faisait des pèlerinages en Terre Sainte avec le Père Lustiger, l'itinéraire en Terre Sainte était toujours l'itinéraire d'une retraite. Une retraite, ça a un déroulement, ça a un chemin, c'est pas fait pas au hasard. Et on terminait à Césarée. À Césarée, face à la mer Méditerranée, on terminait et on nous envoyait en mission. Après ce pèlerinage, c'est de là que partait saint Paul pour évangéliser la Méditerranée. Et le Saint-Père, dans un texte sur lequel je vais revenir, nous dit « Duc in altum », c'est-à-dire « va au large ». Alors nous le vivons cela, vous savez, chez Thérèse, patronne des missions, parce qu'elle aussi, elle est envoyée en mission, et ça tombe assez bien, on l'a fête de saint Dominique, le prédicateur, qui lui aussi a été envoyé en mission avec tous nos frères dominicains et nos sœurs dominicaines. Je m'appuierai au moins, pas théoriquement, parce que je ne vais pas le citer beaucoup, mais sur deux textes fondamentaux, en dehors de la parole de Dieu. Une lettre que les évêques de France vous ont écrite en 1996, lettre aux catholiques de France, évidemment, vous l'avez tous lu, ça c'est clair. Proposer la foi dans la société actuelle. Quand on évêque, vous savez, il ne faut pas se décourager. On va à l'Assemblée de Lourdes, on pond des textes splendides, la presse en tire deux phrases, et puis on a parfois l'impression que ça va dans les placards. Bon, alors, je ne veux pas être trop méchant, mais enfin, ce n'est pas trop tard pour le lire, parce que ça reste toujours valable. Et puis, un autre texte splendide, qui est le texte de Jean-Paul II, au début du nouveau millénaire de 2001, qui est le projet pastoral de l'Église universelle que Jean-Paul II nous propose pour le siècle qui vient. Donc on ne peut pas ignorer ça. C'est ça aussi, c'est toujours disponible. Je crois que ce n'est pas plus cher qu'un Paris Match. Et enfin, je m'appuierai sur Thérèse, évidemment, patronne des missions. La mission naît de la conversion. La mission naît de la conversion. Ce n'est pas des gens qui disent « Tiens, qu'est-ce que je vais faire aujourd'hui ? Je vais annoncer Jésus-Christ, tiens, ça va m'occuper. » Non, c'est celui qui découvre la lumière, eh bien, il veut qu'elle se répande dans les ténèbres. Celui qui trouve le sens de sa vie, il veut le dire aux autres. Et celui qui a trouvé la joie, il veut la dire et la proclamer. C'est un phénomène constant dans la Bible. On le voit chez les prophètes, on le voit chez saint Paul. Saint Paul va faire une découverte fulgurante du Christ. Il va d'ailleurs prendre un temps de retraite assez long pour décanter cette forte expérience. Et puis, il va annoncer l'Évangile. Et remarquons au passage que dans la rencontre de saint Paul, la phrase capitale, enfin, une des phrases capitales, « Saul, Saul, pourquoi me persécutes-tu » Et saint Paul, Saul, il ne comprend pas. « Je n'ai jamais persécuté Jésus, je persécute ses disciples. » Ben oui, mais Jésus dit, c'est pareil. Très important. Les disciples, l'Église, Jésus s'identifie à elle. Et Paul dira, « Je ne peux pas ne pas annoncer l'Évangile. C'est une obligation qui m'incombe, c'est un feu qui me porte, c'est quelque chose qui me dépasse. » C'est la vérité de tous les convertis. J'avais le bonheur d'être en vacances en Provence il n'y a pas tellement longtemps. Et là, j'ai retrouvé
un ami, André Piguera, qui est un converti, si on peut dire, et vous pouvez lire son témoignage dans un beau livre qui s'appelle « Un phare dans la nuit » aux éditions du Cerf. André, il a eu une enfance marseillaise, difficile, pauvre. Il a vécu beaucoup de difficultés dans sa famille, beaucoup d'angoisse. Il est tombé malade assez jeune. Bon, il s'est marié, mais il s'est mis à boire. Il est entré dans une secte et il a longuement pensé au suicide. Et voici ce qu'il dit. « Puis, je ne sais pourquoi, j'achetais un livre sur Sainte Thérèse de Lisieux. Je le dévorais entièrement. À chaque parole de Thérèse, mon cœur s'ouvrait. Thérèse, la petite sainte de Lisieux, semblait me dire « André, ne reste plus dans l'obscurité. Laisse entrer le soleil de Dieu, lui seul t'aime, d'une manière unique. » Dans la foulée, je fis l'acquisition de l'histoire d'une âme. Je le dévorais en une nuit. L'homme qui ferma le livre n'était plus le même que celui qui l'avait ouvert. Je fais une parenthèse, ça me fait penser à la grande philosophe Edith Stein, qui a lu dans une nuit la vie de Thérèse d'Avila, alors qu'elle était juive, non pratiquante. Et le lendemain matin, elle a dit « ça, c'est la vérité ». Et comme elle était philosophe, le propre d'un philosophe, c'est de chercher la vérité. Eh bien, elle a demandé le baptême. Non seulement elle a demandé le baptême, elle a tenté au Carmel. Et vous savez qu'elle a fini à Auschwitz, arrêtée par la Gestapo. Alors André, il dit, l'homme qui ferma le livre n'était plus le même que celui qui l'avait ouvert. Je fus convaincu en un instant que j'étais aimé de Dieu. Je compris alors la phrase gravée sur le fronton de l'église de mon enfance. Je suis le chemin, la vérité et la vie. Entre parenthèses, il insiste beaucoup, vous voyez, c'est pas si mal de graver des phrases comme ça sur les frontons. Il n'a jamais oublié cette phrase dans sa vie. Au plus fond de l'alcoolisme, de tout ça, il n'a jamais oublié cette phrase. Et c'est rejailli. Grâce à Thérèse, je venais de découvrir l'habitant mystérieux de ma vie, Jésus. Providentiellement, je fis la rencontre d'une fraternité de frères franciscains qui m'accompagna dans cette découverte de la foi. Avec eux et Thérèse, je pus avancer sur ce chemin de lumière. Il dit aussi que, en fait, c'est trois femmes qui l'ont sauvé. Marie, la Vierge Marie, qu'il a aussi connue dans son enfance, qu'il n'a jamais oubliée. Sa femme, qui après lui avoir dit « André, je commence à en avoir à le bol, maintenant on divorce ». Ça y a fait un électrochoc utile. Depuis, ils ont eu deux enfants. En tout, c'est arrangé. Et puis, Thérèse. Voilà, trois femmes qui ont sauvé André. Alors, André, il est devenu un témoin de cette conversion et il en a tellement témoigné qu'on lui a demandé d'écrire un livre et il fait partie du conseil pastoral diocésain de son diocèse. Ce qui étonne ses copains avec qui il picolait dans les bistrots. André est plus exactement le même maintenant, il va même à l'église, le pauvre. Bon. Pour les copains. Et alors si vous êtes converti et que vous avez été retourné par la rencontre du Christ, eh bien j'allais presque dire on devient presque automatiquement apôtre. Hein, car un appelé est toujours envoyé dans la Bible. Appelé, envoyé, on est appelé pour être envoyé. Toute vocation est une mission. Toute la Bible, depuis Abraham, Moïse, les prophètes, les apôtres, Pierre, Paul et nous tous. Hein, si nous sommes appelés, nous sommes envoyés. Nous avons une mission. Il est vrai que c'est pourquoi les convertis dans les débuts sont des fois un peu casse-pieds. Ils veulent que tout le monde, alors bon, ça, c'est un truc de jeunesse, ça passera. Thérèse d'Avila le dit d'elle-même. Elle s'est convertie à 40 ans après 20 ans de vie religieuse. Vous voyez, il ne faut pas se décourager. Pendant 20 ans, elle a été une bonne religieuse, ce qui est déjà pas mal. Et à 40 ans, tout d'un coup, en voyant une statue de Jésus ensanglantée qu'elle voyait depuis 20 ans, mais tout d'un coup, bon, la grâce, elle dit, alors là, elle s'est vraiment convertie.
Elle est partie sur le chemin de la sainteté. Elle dit, et au début, j'étais un peu casse-pied, je voulais que tout le monde fasse comme moi. Alors, c'est classique, hein. Je suis entré aux béatitudes, il faut que tout le monde entre aux béatitudes. J'ai rencontré une communauté sympa ou mon groupe de prière, il faut que tout le monde vienne dans mon groupe de prière. Bon, c'est bien, mais enfin, un peu de calme quand même. Après, ça se tasse un peu. Alors, Thérèse d'Avila, le Carmel est apostolique de soi. Et les contemplatifs chrétiens, depuis les chartreux jusqu'à tous les monastères, ils sont apostoliques. C'est-à-dire que, à leur manière, ils annoncent la bonne nouvelle de Jésus. Alors, Thérèse d'Avila, elle dit, le monde est en feu. Nous sommes en Espagne au XVIe siècle. Qu'est-ce que c'est le monde en feu? C'est les guerres de religion, où les catholiques et les protestants se massacrent allègrement, en France, mais elle est au courant, la Saint-Barthélemy et tout ça. Et puis la découverte de l'Amérique, qui est un événement prodigieux, puisqu'on croyait qu'il y avait que l'Europe, et puis il y avait des gens là-bas. Est-ce que ces gens-là, ils ont une âme, etc., tous les problèmes. Et elle avait quatre frères conquistadors, qui sont tous morts là-bas. Et un jour, il y a un missionnaire qui vient d'Amérique, qui passe au Carmel d'Avila et qui raconte un peu ce qui se passe là-bas avec les Indiens et tout. Alors, Thérèse d'Avila pleure toute la journée en disant « Mais qu'est-ce que je peux faire, moi, pauvre et faible femme espagnole, pour quelque chose dans le monde ?» C'est comme dans les gens devant le monde aujourd'hui. Qu'est-ce que je peux faire ? Alors, elle va quitter son couvent de 150 sœurs pour fonder des petits couvents de 12 où on va prier très sérieusement, où on va vivre en vie fraternelle, on va vivre la pauvreté, etc. C'est la réforme du Carmel. Et évidemment, ça fait un grand scandale dans un village, on la traite de folle, elle a des ennuis terribles, mais enfin, comme c'est le Seigneur qui la pousse, tout ça finira par se faire. Alors, dans la lettre aux catholiques de France des évêques, le titre c'est « Proposer la foi dans la société actuelle ». Proposer la foi dans la société. C'est pas imposer la foi, mais c'est pas non plus vivre la foi dans son petit coin, c'est proposer la foi dans la société actuelle. Alors évidemment, d'abord, on décrit la société actuelle. Pas besoin de faire des dessins, elle a beaucoup, beaucoup, beaucoup changé, surtout pour les anciens. Les évêques décrivent cette société qui n'est plus comme avant dans notre Église d'Europe occidentale, pour en rester là. On constate une baisse de la pratique religieuse, entre parenthèses, pour les sondages maintenant. Quand on fait des sondages, vous savez, les pratiquants, ceux qui croient en Dieu, tout ça. Maintenant, la définition d'un pratiquant, c'est quelqu'un qui va à la messe une fois par mois. Avant, on comptait toujours une fois par semaine, au moins le dimanche. Maintenant, c'est une fois par mois. Bon. Il y a aussi ceux qui vont à Pâques, qui vont à Noël. Bon, ceux-là, ils ne sont pas des pratiquants habituels. Il y a une baisse de la catéchisation pour les enfants. Et le problème, c'est d'ailleurs pas seulement la catéchèse des enfants, c'est la catéchèse tout court. Et cette année à Lourdes, on a affronté ce problème. Enfin, on ne va pas tout développer. Il y a une ignorance religieuse, que nous voyons bien là à Lisieux, avec tous les gens qui passent, toutes sortes de gens. Et une ignorance religieuse presque totale, puisque des gens n'ont jamais été au cathé, ils n'ont jamais entendu parler, alors... Bon, ben alors, il ne faut ni sourire, ni critiquer, il faut constater. Hein. Des fois, on se demande avec les chapelains, quand on parle de la rédemption ou de l'incarnation, attention, qu'est-ce que ça veut dire pour des gens? Je ne parle pas de l'erreur, bon, ça c'est pas grave. J'étais dans le train, il y a une dame qui me dit « Ah, bon, vous êtes prêtre ?» Ah, j'ai dit « Oui. Ah, ben, vous savez, je suis contente parce que je vais à Lisieux. » Ah, ben, j'ai dit « Moi aussi. » Et elle me dit, oui, je vais voir Bernadette. J'ai dit, madame, vous vous êtes trompée de train. Ah ! Mais j'ai dit, c'est pas la peine de descendre maintenant. Allez jusqu'au bout, attendez qu'on arrive. Mais que c'est pas Bernadette. Ben, j'ai dit, non, c'est Thérèse de Lisieux. Oh, c'est terrible. J'ai dit, non, c'est pas terrible, vous allez découvrir Thérèse de Lisieux. Mais alors, il n'y a pas de grotte, alors? Ben non, il n'y a pas de grotte à Lisieux. Alors, vous riez, ça c'est des détails. Mais des fois, c'est plus important. Hein.
Et alors, bon, c'est les gags habituels, à tel point que le gouvernement s'en inquiète. Et M. Debray fait un rapport, un ancien révolutionnaire fait un rapport sur... Il faut quand même que dans nos écoles, on explique un peu, on ne peut rien comprendre à la littérature, à l'art, à la musique, à tout, si on n'a pas fait un minimum de vie religieux. Alors les gens, ils vont les musées, ils voient un tableau, il y a un type qui est percé de flèches, là. Oh, dit qui c'est ce mec? Oh, ben, il a été attaqué par les Indiens. Mais non, c'est Saint-Sébastien. Voilà, bon. Ça, c'est trop facile. Il y a la baisse considérable des vocations de prêtres, de religieux et de religieuses. Cette année, 25% d'entrées de moins dans les séminaires en France. D'un coup, vous entendez? Et nous, dans notre diocèse, il y a trois diocèses, il n'y a pas eu d'entrée au séminaire. L'évolution des mœurs, pour parler comme ça, est d'une rapidité incroyable sur les questions fondamentales de la vie humaine. C'était assez terrifiant de voir voter au Parlement à toute allure des lois qui ont des conséquences humaines et sociales capitales. Bon, bien sûr, l'avortement légalisé, les problèmes des familles, difficultés pour les familles, des mariés, des familles recomposées, les couples homo, l'adoption des enfants, l'euthanasie qui se généralise, les manipulations génétiques, le clonage, etc. Alors tout ça, entre deux nouvelles, on lit ça, on vote ça, mais vous voyez un peu les dégâts aujourd'hui et demain. Alors je crois que Thérèse d'Avila, elle crierait encore plus fort que le monde est en feu. Alors quand on dit ça, il y a des gens qui disent « Monseigneur, mais alors vous êtes pessimiste, vous êtes découragé. Alors le christianisme, c'est fini. Il y a plein de livres là-dessus en ce moment. La fin du christianisme, maintenant passons à autre chose, tout ça c'est fini. » Pas du tout. Alors d'une part, il ne faut pas dire « Ah ben il ne faut pas le dire. Il ne faut pas le dire, ça va décourager les gens. » Bon ben, si c'est vrai, hein, vous enterrez un prêtre, notre évêque en a enterré 190, bon, c'est qu'une moyenne, il y a 800 prêtres qui meurent par an en France, les gens vous disent, bah alors on n'aura plus de curé dans notre village? Non. Bah alors c'est la fin de tout? Non. Mais ça va être autrement. Je garde tout à fait l'espérance théologale. L'Église est un bateau, mais c'est pas le Titanic. Le Titanic... Tout va bien à bord, continuons à danser. Bon, puis quand un coule, alors on joue plus près de toi, mon Dieu. Mais c'est déjà arrivé dans l'Église. La barque des apôtres sur le lac, elle allait couler. Et alors les apôtres disent, Seigneur, Seigneur, sauve-nous. Et Jésus qui dormait dans la barque, j'ai toujours pensé que Jésus était fatigué, il avait le sommeil lourd. Parce que pour dormir dans une barque sur le lac de Tibériade quand il y a la tempête, il dormait sur le coussin de Saint-Marc. Il fallait vraiment qu'il ait un sommeil profond. Homme de peu de foi, je suis avec vous tous les jours jusqu'à la fin du monde. Simplement, en Europe, nous allons de plus en plus être chrétiens autrement que durant ce que nous avons connu les plus anciens en France. Il y avait 50 000 prêtres en France. C'était le pays du monde qui avait le plus de prêtres. Du coup, on pouvait en envoyer dans les missions, tant et plus, bien entendu. Bon, il y en avait un pour 800 personnes. Et nous allons à un temps où il y en aura un pour 10 000. Nous sommes plus près, peut-être, ce n'est pas des prophéties que je fais, mais enfin, nous sommes plus près des actes des apôtres que de la chrétienté de 1930. Pour ceux qui l'ont connu. Ceci dit, ce n'est pas une raison pour se croiser les bras à propos des vocations. Non. Mais ça va être autrement. Et la vie des prêtres même est autrement, avec tous les problèmes que ça pose. Le modèle du prêtre que voient les jeunes prêtres, ça ne sera plus ça. Comment on va être prêtre? C'est une question d'identité forte. C'est toujours l'évangile annoncé, mais dans des circonstances autrement. Et les choses changent. Alors, je suis dans la cuisine de notre presbytère. Allô, oui, allô, Lisieux, oui. Il y a des messes à Lisieux? Oui, madame. Il y a des messes au Carmel à 8h, à 9h, à 11h30. Il y a à la basilique une messe à 11h30, à 11h, et puis il y en a une à 17h. Est-ce qu'il y en a à midi?
non, madame. Voilà, ça c'est hier, ça. On était dans la paroisse, il y avait messe à 6h30, 7h, 8h, 9h, on s'arrangeait pour aller, bon, on s'arrangeait pour voir, pour acheter ses gâteaux à la sortie, tout ça. Très bien. Mais ça ne va plus être comme ça. Il y a des gens, ils font 80 km ou 100 km pour aller à la messe tous les mois. En Afrique, en Océanie ou d'Amérique du Sud. Il y en a même qui voient des prêtres une fois par an. C'est une autre manière d'être. Je ne sais pas comment ça sera, mais ça ne sera pas exactement pareil. C'est pourquoi aussi nous avons ouvert un chantier à Lourdes, des temps nouveaux pour l'Évangile. Des temps nouveaux pour l'Évangile, où on a essayé de recenser justement comment, dans des situations différentes, des baptisés ont une créativité formidable pour annoncer l'Évangile un peu dans tous les domaines. C'est donc l'heure de la mobilisation de tous les baptisés qui prennent au sérieux leur baptême et leur confirmation. Ça, il y a 40 ans que le Concile l'a dit. Et là aussi, nous les anciens, nous sommes un peu dans l'illusion. Le Concile, 40 ans. Il y a plein de gens, je n'étais même pas né. Bon, et puis alors je dirais même, mais qui a lu le Concile? Car si déjà... Pour lire une lettre de 80 pages, c'est difficile. Le Concile, il en fait 800 ou 1000. Donc, ça ne se lit pas comme ça, le Concile. Et pourtant, le Concile nous a rappelé fondamentalement que ce qui est fondamental dans la foi, c'est le baptême. C'est là où nous sommes faits enfants de Dieu et où nous sommes tous. Et sur ce baptême se greffent nos vocations différentes. Mais le principal, c'est ce baptême et donc il est à vivre. Non. Dans nos conditions de vie telles qu'elles sont, et c'est l'heure de proposer la foi dans le monde où nous sommes. Alors, il y a des signes importants que ça se fait, que ça se vit, même si ça passe pas à la télé, même si on le sait pas bien, peu importe. On parle tout le temps de nos 12 000 catéchumènes en France par an. Faut pas crier victoire, faut dire il y a 12 000 personnes adultes qui demandent le baptême. Ils ont quand même des raisons, ils sont pas obligés, ils pourraient faire autre chose. Vous avez ce qu'on appelle dans notre jargon les recommençants. Des gens qui ont été baptisés, ils ont fait un peu de caté, puis ils ont tout largué pour différentes raisons. Et puis ils ont navigué dans différents lieux, ils ont des fois dans des sectes, tout ça. Ils ont été voir un peu ailleurs. Et puis, à propos d'événements de leur vie, d'un deuil, d'un mariage, du gosse qui va au caté, qui dit le caté c'est bien, et d'autres choses encore, alors ils viennent vers l'église, ils reviennent vers l'église, mais ils reviennent avec toute leur expérience adulte, et il ne faut pas leur raconter des balivernes. Ils veulent vraiment redécouvrir la foi. Ça, c'est un signe parmi d'autres, je ne veux pas trop insister. Enfin, que Depardieu lit Saint-Augustin dans Notre-Dame devant le cardinal Lustiger et des gens sur le parvis. Bon, je ne dis pas que Depardieu est converti. Je dis simplement que j'ai entendu une interview de Depardieu. On lui dit, qu'est-ce qui vous apporte Saint-Augustin? Parce qu'il veut lire Saint-Augustin partout. Il veut lire Saint-Augustin dans les églises, dans les mosquées, dans les rues. Et bon. Il répond, Saint-Augustin m'a apporté la paix et la joie. Ben alors, monsieur Depardieu, le cinéma, le théâtre, ça vous apportait pas tout ça? Ben, ça m'apporte des choses, mais Saint-Augustin, c'est autre chose. Entre parenthèses, le jeune Depardieu, lorsqu'il a quitté sa maison à 12 ans, il avait dans la poche le pèlerin russe. Et le petit Depardieu, le long dans les rues, il disait la prière du russe, Seigneur Jésus, prends pitié de moi, pécheur. La vie des gens, ce n'est pas toujours ce qu'on croit. Alors, j'en fais pas un père de l'Église, mais je dis c'est un signe. Monsieur Max Gallo aussi, Monsieur Max Gallo qui redécouvrait la foi. Il y en a pas mal d'autres comme ça. Et alors, nous sommes peut-être au temps des missions. Vous savez qu'on se fait des illusions en disant « Oh ben les cathos, ils étaient... » Quand on fait la carte, il y avait les cathos en Bretagne, les cathos en Alsace, les cathos en Vendée, puis tous les autres, c'est des païens, quoi. Bon. Eh bien, pourquoi la Bretagne, pourquoi l'Alsace, pourquoi la Vendée? Parce qu'il y a eu les missions au 19e siècle. C'était peut-être justement les plus païens des païens, mais il y a eu des missions, des missionnaires, ces fameuses missions. Ils avaient des barbes, ils venaient prêcher dans les villages, ils terrorisaient tout le monde.
en disant « si vous croyez pas, vous irez tous en enfer ». Tout le monde venait, quoi. Bon. Mais au-delà de ça, il y avait des gens qui étaient touchés, etc. Eh bien, peut-être que nous allons trouver les missions autrement. Nous étions, il y a un mois, à Vienne, chez le cardinal Schönborn, parce que, comme vous le savez sans doute, quatre cardinaux ont décidé qu'il y aura quatre missions dans quatre capitales d'Europe. On a commencé par Vienne en Autriche. En septembre-octobre, ça sera Paris, ça nous concerne, français. Il y aura ensuite Lisbonne, et puis il y aura Bruxelles, avec quatre cardinaux, donc Schönborn, Lustiger, Policarpo de Lisbonne, et puis Danels. Alors on a commencé par Vienne, où il y avait 1500 personnes, beaucoup de communautés, il y avait aussi des béatitudes et bien d'autres. C'était organisé par l'Emmanuel, et pendant 10 jours, après une préparation de 2 ans, eh bien, on a essayé d'annoncer l'évangile à la ville de Vienne, ce qui n'est pas tellement facile. Au début, sur 160 paroisses, il y en a 30 qui ont, après avoir été travaillés au corps par des laïcs, les curés ont dit on va voir ce que ça peut donner. Et puis à la fin, il y en a quand même eu 70 qui se sont mis dans le coup. Je ne vous détaille pas, mais enfin, ça, le cardinal Schönborn est allé dans les boîtes de nuit, sur les places, dans les grandes surfaces et tout, entre autres. Enfin, je ne vous détaille pas tout ça. Et les autres regardaient en disant, nous, comment on va faire chez nous? Et bientôt, ça va être Paris. Est-ce que ça va donner d'autres idées à d'autres capitales ou à d'autres villes? Je ne sais pas. Je ne donne qu'un petit exemple. Ils ont donné plein de faits. Entre parenthèses, ils avaient demandé les reliques de Sainte Thérèse. C'est pourquoi j'y avais été. Les reliques de Sainte Thérèse étaient là-bas. Parce que comme elle est patronne des missions, comme elle était au JMJ. Il y avait deux personnes devant une église à Vienne, enfin qui habitaient devant une église, qui auraient bien voulu être baptisées. Mais entrer dans l'église, aller chercher la sacristie, aller taper à la porte, trouver le sacristain qui va renvoyer sur monsieur le curé, qui d'ailleurs ce jour-là n'est pas là, ça leur paraissait terrifiant. Mais ils ont vu, en plus il faisait un temps merveilleux, ils ont vu des chrétiens devant chez eux qui disaient Jésus-Christ, etc., etc. Alors ça, c'était dans la rue. Alors là, ils ont pris contact, ils disent, nous, on voudrait bien te baptiser. Ben alors voilà, on va... Bon, c'est un petit rien. Mais là, il a fallu aller dehors pour que ces gens fassent le pas. Bon, proposer la foi. Un signe aussi, j'étais à Paris le 28 juin pour l'ordination de 15 nouveaux prêtres à la cathédrale Notre-Dame, où, toujours aussi grâce au beau temps, on était sur le parvis avec des foules et des foules. C'est intéressant de lire dans Paris Notre-Dame le bulletin de l'itinéraire de ces 15 hommes qui ont été ordonnés. Personnellement, je connais Christian, son papa était un juif converti, il a fait ses études, la Sorbonne, il a travaillé à la Croix-Rouge, après il a fondé une maison de communication, et à 30 ans, Christian gagnait à l'époque 5 millions par mois de centimes, je ne sais pas combien ça fait en euros. Il avait sa voiture de fonction, il avait son appartement, il allait à New York bien souvent. Bon. Et à 33 ans, Christian a tout balancé pour entrer au séminaire à Paris, et à 42 ans, il vient d'être ordonné. Bon, les autres, c'est un peu différent, mais tous, ce sont des hommes de ce genre-là. C'est un nouveau style de prêtre aussi, entre parenthèses. Enfin, on ne sait même pas si c'est justement pas la situation, pas brillante, qui a fait que ces hommes se sont interrogés sur leur vie. Nous sommes sortis de la cathédrale, il y a quand même eu, un moment, c'était beau, mais c'était un peu long, il y a eu 450 prêtres qui leur ont imposé les mains. Ça a duré presque une heure. Alors pendant ce temps-là, on chantait. Mais c'était très beau. Et après, on est sorti en procession sur le parvis. Et à Paris, au mois de juin, il y a une foule autour. Et on avait mis les 15 prêtres sur le parvis pour bénir leurs amis, leurs familles, leurs amis. Alors, ils ont béni. Tous les touristes, beaucoup, venaient se faire bénir. Des Philippins, des Américains, des Japonais, tout ça. Ça a duré 2 heures. Pauvres jeunes prêtres, ils étaient épuisés. Alors, dans la lettre catholique de France, ça se termine par l'évocation de deux femmes, deux saintes, ou une qui est en route pour le devenir,
Une qu'il a déjà, c'est Sainte-Thérèse de Lisieux, et une autre qui, dont la cause est ouverte, c'est Madeleine d'Elbrel. Madeleine d'Elbrel, qui est beaucoup plus récente et qui est une femme étonnante, vous pouvez lire ses livres. Et voici ce que nous disent les évêques. Cependant, même si la proposition de la foi dans la société actuelle constitue un projet pastoral pour notre Église, nous savons bien qu'aucun projet pastoral ne saurait nous faire oublier que Dieu tient toutes choses entre ses mains, que ses dons sont totalement gratuits et qu'il a toujours la liberté de nous surprendre en ouvrant des voies que nous n'avions même pas imaginées. Je fais une parenthèse. En 1820, en France, les mandements des évêques étaient des cris épouvantables. Tout a l'air cuit, tout est fichu, la religion s'est terminée en 1820, après la Révolution. 20 ans après naissait une foule de congrégations religieuses, une foule de vocations, une foule de missionnaires. Il n'y a jamais tant eu de saints et de congrégations et de vitalité du christianisme que dans la deuxième partie du 19e. Alors qu'au début, tout apparaissait mort. Dieu peut nous surprendre. Comment ça sera dans 20 ans? On n'en sait rien. Ou dans 30. Bon, ben, on est dans l'histoire. Alors, faut pas dire, ah oui, mais moi, j'y serai pas. Bon. C'est pour ça qu'il faut pas louper le temps où on est. Nous, on est ici. On ne va pas se projeter là, ni dans le passé. Ou alors dire, oh, avant, c'était mieux, vous savez. Tiens, allez voir du temps des Visigoths si c'était mieux. À la Révolution française, il faut faire de l'histoire de l'Église, il faut faire de l'histoire de l'Église pour un peu voir les choses. D'autre part, l'Église, c'est pas seulement la France, même si nous sommes la fille aînée, c'est tous les pays du monde. J'ai encore vu une amie qui est arrivée de Pologne il y a 2 jours, qui me dit, en Pologne, on disait, oh ben les Polonais, ils ont des vocations, ils savent plus quoi en faire, ça va bien se tasser. Mais pour l'instant, ça se tasse pas, il y en a encore de plus en plus. Alors il y a des envois en mission, etc. Ce qui n'est pas toujours facile pour un Polonais de débarquer dans une paroisse française, entre parenthèses. Enfin, ça c'est autre chose. Les saints et les saintes sont dans notre histoire les vivants témoins de ce que Dieu donne à l'Église, parfois de façon imprévue, pour renouveler en même temps la profondeur de sa foi et l'élan de sa mission. Nous reconnaissons dans la vie et la mort de la jeune carmélite de Lisieux la relation qui peut s'établir entre la profondeur de la foi vécue jusqu'au bout et la participation à la mission chrétienne dans le monde. C'est en s'offrant totalement à l'amour miséricordieux du Père des cieux que Thérèse est devenue apôtre des apôtres et soutien des missionnaires. Cette vocation étonnante de Sainte Thérèse de Lisieux a été reconnue par une autre femme de chez nous, Madeleine d'Elbrel, qui, elle, a vécu le combat de la foi et de la mission chrétienne au sein du monde ouvrier, et on peut dire aussi à Évry, dans le monde communiste, où elle était très isolée. Et voici ce qu'elle écrit, Madeleine d'Elbrel. C'est une des plus belles choses qui a été écrite sur Thérèse. « Peut-être Thérèse de Lisieux, patronne de toutes les missions, fut-elle désignée pour vivre au début de ce siècle un destin où le temps était réduit au minimum. Les actes ramenés aux minuscules, l'héroïsme indiscernable aux yeux qui le regardaient, la mission ramenée à quelques mètres carrés. » Le Carmel de Lisieux fait 1 hectare. « Afin de nous enseigner que certaines efficacités échappent aux mesures d'horloge, que la visibilité des actes ne les recouvre pas toujours, qu'aux missions en étendue dans le monde allaient se joindre la mission en épaisseur, au fond des masses humaines, en profondeur, là où l'esprit de l'homme interroge le monde, et aussi entre le mystère d'un Dieu qui se veut petit et dépouillé, ou le mystère du monde qui le veut puissant et grand. » C'est une citation tirée d'un livre capital, Ville marxiste, terre de mission. Madeleine, elle insiste sur ce fait justement que la mission, c'est plus simplement la mission dans les grands espaces d'aller annoncer l'Évangile, ce qui est tout à fait nécessaire, car il y a encore des milliards de gens qui n'ont jamais entendu parler de Jésus-Christ aux Indes, en Chine et ailleurs, mais aussi qu'elle est dans le quotidien de la vie ordinaire, ce qui correspond très bien à la vie de Thérèse. Quant au pape Jean-Paul II, dans sa lettre du millénaire, il nous dit que quel est le programme pastoral qu'il propose ? Eh bien,
Il y va fort, il dit, et tout d'abord, je n'hésite pas à dire que la perspective dans laquelle doit se placer tout le cheminement pastoral est celle de la sainteté. Je souhaite que parmi ceux qui ont participé au jubilé, beaucoup bénéficient de cette grâce à la suite du concile qui a été l'appel universel des baptisés à la sainteté. Les pères conciliaires ont donné tant d'importance à ce sujet pour faire ressortir le dynamisme intrinsèque et caractéristique de l'Église. La redécouverte de l'Église comme mystère, c'est-à-dire comme peuple uni de l'unité du Père, du Fils et de l'Esprit, ne pouvait pas ne pas entraîner aussi la redécouverte que sa sainteté étendue au sens entendu, au sens fondamental d'appartenance à celui qui est par excellence le Saint, le trois fois Saint. Alors, il dit, comme le Concile lui-même l'a expliqué, il ne faut pas se méprendre sur cet idéal de perfection comme s'il supposait une sorte de vie extraordinaire que seuls quelques génies de la sainteté pouvaient pratiquer. On est resté longtemps en christianisme sur cette idée, les saints, c'est des gens tout à fait exceptionnels, donc c'est pas notre problème. Les voies de la sainteté sont multiples et adaptées à la vocation de chacun. Je remercie le Seigneur qui m'a permis de béatifier, de canoniser ces dernières années de nombreux chrétiens et parmi eux, beaucoup de laïcs qui se sont sanctifiés dans les conditions les plus ordinaires de la vie. Alors là, le Saint-Père, il se défend un peu parce qu'on lui dit, écoutez, très Saint-Père, vous béatifiez trop, vous canonisez trop. Pensez que ce pape, à l'heure où je vous parle, et on est toujours en retard parce qu'il en béatifie tous les dimanches, il a, jusqu'à l'heure où je vous parle, béatifié, canonisé 1557 personnes, ce qui est le record absolu puisque 36 papes avant lui n'ont béatifié que 1500. Ce qui fait que la congrégation pour la cause des saints, ils sont tous sur les genoux. Ils embauchent. Une congrégation pour la cause des saints sous un sous les papes, un pape qui faisait 7 saints en 15 ans. Bon, c'était cool. Bon. Et maintenant, ils ont travaillé parce que c'est très sérieux, je vous le dis tout de suite. Hein. C'est très sérieux. 1557, et il paraît qu'il y a encore 4000 causes qui attendent dans les placards. Ah oui, alors là, dites donc, c'est la congrégation qui bosse le plus, oui. Je dis pas que les autres travaillent pas. Parce qu'à Rome, un jour, on interrogeait Jean 23. Mais il y a combien de gens qui travaillent au Vatican ? Oh, il dit, il y en a bien la moitié. Alors, la sainteté, c'est très exigeant. Parce que le témoin, il peut devenir martyr. C'est d'ailleurs ce que ça veut dire. Vous savez que justement, Jean-Paul II a voulu recueillir tous les noms des martyrs de ce siècle. Il y en a bien plus du temps de Néron et des lions et du forum et tout ce qu'on veut, il y en a bien plus maintenant. Alors, il ne veut pas que la communauté perde le souvenir de tout ce monde. Mais le môme qui est tout seul allé au caté dans sa classe, il est un peu martyr aussi, vous savez. Dans le monde de la santé, les toubibs, les infirmières qui veulent être fidèles à l'évangile, ils sont un peu martyrs. Dans le monde économique, si on veut aussi être honnête, pas trop ramasser des pots de vin n'importe comment pour abus de biens sociaux et compagnie. Je vous renvoie à votre journal et aux 20h. Bon, et puis bien d'autres choses. Hein. C'est que être chrétien, là, dans ce monde, va être de plus en plus difficile, si on veut vraiment l'être. Non pas qu'on doit être à part, je vais vous lire un très beau texte après, pour finir. Mais, bon. Alors, attention, qu'est-ce qui fait la mission ? C'est pas notre vertu, c'est pas nos bons exemples encore qu'il faut en donner, c'est l'Esprit Saint. C'est l'Esprit Saint. C'est l'Esprit Saint qui mène l'Église. C'est pas Jean-Paul II qui mène l'Église, c'est pas les évêques, c'est pas les prêtres, c'est l'Esprit Saint, avec la collaboration bien sûr, parce que l'Esprit Saint s'est choisi des gens. Mais lisez, relisez les Actes des Apôtres, qu'on lit heureusement tous les ans après Pâques, et c'est l'Esprit Saint qui, c'est pas Saint Paul qui dirige tout, Saint Paul il a des projets pastoraux et puis le Saint-Esprit lui dit qu'il va pas aller là mais il va aller là. Et au Concile de Jérusalem ils disent l'Esprit Saint et nous avons décidé que. Une formule audacieuse, hein, mais bon l'Esprit Saint est quand même premier. Seulement l'Esprit, nous sommes donc des
enfants du Père, des baptisés, qui doivent être agis par l'Esprit, comme dit Romains 8, 14. Hein, agis par l'Esprit. Nous sommes des instruments vivants, nous ne sommes pas des robots, mais c'est le mystère de l'Église, peuple de Dieu. Et comme dit saint Paul, la puissance de Dieu se manifeste dans la faiblesse de ses instruments. Il est certain que Jésus a pris des risques terribles en fondant son Église, en prenant les apôtres que nous connaissons bien, qui sont à la fois, bon, ils étaient ce qu'ils étaient, très variés, ils étaient des pécheurs, pardonnés, et ils sont devenus des témoins et des martyrs avec la puissance de Dieu. Et nous, nous avons à vivre d'être agis par l'Esprit, et nous avons à vivre en nous-mêmes le mystère pascal, c'est-à-dire la mort et la résurrection du Christ. C'est Jésus qui sauve le monde en donnant sa vie par amour. Ce n'est pas nous. Et nous, nous pouvons donner notre petite part, mais c'est d'abord Jésus. Et nous avons à vivre cette union au Christ mort et ressuscité par les moyens que le Saint-Père nous redit très bien dans son admirable lettre, la prière. Il insiste, il dit, les communautés chrétiennes doivent être des écoles de prière. Il y a des passages formidables. Des écoles de prière. Il faut d'abord apprendre à prier. Bien sûr, les sacrements. Et puis la vie quotidienne. Et puis aussi les purifications que nous avons à vivre pour que nous sortions de nos propres égoïsmes, etc., pour que l'amour du Seigneur pénètre de plus en plus. C'est ça la conversion. C'est les purifications successives de la vie qui viennent des événements, des choses inattendues, où on s'aperçoit que le Seigneur travaille à travers ça, même si sur le coup, on n'est pas content. On a un accident de voiture, on se retrouve à l'hosto, on peut pas. Bon, et puis après, peut-être qu'on va voir qu'à travers ça, le Seigneur nous disait quelque chose. Alors, la vie de Thérèse est typique à ce niveau-là. Pourquoi ce rayonnement incroyable et universel de Thérèse, hein, puisque ses reliques parcourent le monde depuis 1994. Alors, combien de fois? Mais, alors les journalistes, sans arrêt, mais très bien, ils font leur boulot, la télé. Mais alors, monsieur, comment expliquez-vous ça? Alors, les explications, elles sont de toutes sortes. Elles sont historiques, psychanalytiques, sociologiques, philosophiques. Bon, elles sont aussi peut-être religieuses, mais je ne sais pas trop quoi répondre. Comment expliquez-vous ça? Cette incroyable universalité, ces millions de gens qui se tournent vers Thérèse. Je crois que c'est sa passion spirituelle et sa passion physique et sa vie vécue par amour pour les autres à la table des pécheurs, pas seulement à la fin de sa vie, mais toute sa vie, qui fait cet impact incroyable, qui fait que on a beau le voir, on n'arrive pas à comprendre pourquoi des gens dans la forêt aux Philippines viennent voir Thérèse, pourquoi à Malte, pourquoi à New York, pour partout. Il n'y a pas eu un seul échec, Le refrain, c'est toujours, ah, on va recevoir les reliques, alors en général, bon, on dit, oh, surtout les pasteurs, il n'y aura personne, ça n'intéresse personne. Et après, ils disent, il y avait trop de monde, on ne sait plus où les mettre. Et c'est partout. C'est partout. Comment vous expliquer que 3 millions d'Irlandais sont venus auprès des reliques de Thérèse dans un pays où il y a 5 millions d'habitants? Ça veut dire que les protestants sont venus. Et au Liban, il y avait les musulmans. Et en Irak, juste avant la guerre, il y avait les musulmans qui venaient prier Thérèse. Bon. Et au passage de Thérèse, eh bien, il y a des conversions, il y a des guérisons, il se passe plein de choses. Puis tout ce qu'on ne sait pas qui se passe dans les cœurs, qu'on essaye de ramasser. Bon. Comment ça peut se faire, ça? C'est que Thérèse s'est tellement unie à Jésus à Gethsémani, à Jésus qui donne sa vie, que comme Marie au calvaire, pendant que Jésus vivait sa passion, Marie vit la compassion. Et Thérèse faisait partie de ces saintes femmes qui étaient auprès de Jésus, avec Madeleine et d'autres. Alors, la finale de la lettre du pape, vous savez que le pape, c'est le pape de l'espérance. Le pape, c'est le pape de l'espérance. Sans arrêt, il revient sur cette vertu théologale. Je redis que, enfin, je n'ai pas forcément dit si, l'espérance, ce n'est pas seulement l'optimisme.
Tout à l'heure, on disait, ah, Monseigneur, vous êtes pessimiste. Non. L'optimisme, c'est quelque chose d'un peu, c'est constitutif de nous-mêmes. Bernanos disait, les optimistes sont des imbéciles heureux. Et pour que vous ne soyez pas désavantagés, il ajoutait immédiatement, quant aux pessimistes, ce sont des imbéciles malheureux. Bon. Mais l'optimisme et le pessimisme, ça fait partie de notre constitution. C'est la bouteille vide, à moitié pleine, des gens, ils voient tout en noir. Il y en a, ils voient tout en noir. Il y en a, ils voient tout en rose. Il n'y en a pas tellement en ce moment, mais enfin bon. Mais enfin, voilà. Mais ça, c'est un donné du tempérament. C'est pas fondamental. L'espérance théologale, c'est pas non plus l'espoir. Ce qui est très bien, l'espoir, il faut vivre d'espoir. Ben après la canicule, il va peut-être pleuvoir quand même. Les poireaux, ils finiront bien par pousser, dit le paysan, espérons. L'espoir, nous espérons que le train viendra, etc. Et c'est bien, on vit d'espoir en un sens. Mais l'espérance théologale, c'est une vertu que Dieu nous donne, unie à la foi et à l'amour. Les trois vertus vont toujours ensemble. Pour que, justement, nous croyons que dans toute situation apparemment désespérée, Dieu peut encore agir. L'espérance, elle le traverse souvent le désespoir. C'est-à-dire quand, humainement parlant, on a l'impression que tout est fichu, c'est là que peut jaillir l'espérance. C'est l'histoire du peuple de Dieu. Le peuple de Dieu, quand il est dans le désert, il croit que tout est fichu. Ils vont être massacrés par les Égyptiens. Bon, ils vont être sauvés. Après, ils sont au désert, ils n'ont pas à boire, ils n'ont pas à manger. Bon, le Seigneur va les sauver. Et après, toute l'histoire du peuple de Dieu. Et l'humanité, c'est pareil. Et Dieu va envoyer son Fils. C'était tout à fait inattendu. Bon, et encore aujourd'hui, on dit, mais alors mon père, alors l'Église, c'est fichu. Non, non. Nous vivons dans l'espérance qui n'est pas simplement la méthode couée. Qui s'appuie sur la promesse de Dieu et sur ce que Dieu fait pour son peuple et qui continue à faire. Alors le pape conclut sa lettre, il dit « Allons de l'avant dans l'espérance. Un nouveau millénaire s'ouvre devant l'Église comme un vaste océan dans lequel s'aventurer, comptant sur le soutien du Christ, le Fils de Dieu, qui s'est incarné il y a 2000 ans par amour pour les hommes et il accomplit son œuvre encore aujourd'hui. » Nous devons avoir un regard pénétrant pour la voir. Ce regard pénétrant, c'est la foi. On voit autrement que ce qu'on voit de l'extérieur. C'est permanent, ça. Une nouvelle religieuse à la télé, c'est un regard sociologique. Et comment voulez-vous qu'il fasse autrement? Si ce n'est pas une télé-catho, on voit ce qu'on voit. Bon. Les gens qui ne voyaient pas ce Jésus... au bord du lac, il disait, tiens, voilà un homme qui est parmi nous. Il est... Bon. Et puis, après, on a dit, mais celui-là, c'est le Fils de Dieu. Mais ce n'était pas écrit sur son front. Alors, donc, ce regard que nous avons apporté sur ce monde, et surtout, nous devons avoir le cœur large pour en devenir nous-mêmes les artisans. Maintenant, le Christ contemplé et aimé nous invite une nouvelle fois à nous mettre en marche. Allez donc de toutes les nations, faites des disciples et baptisant au nom du Père, du Fils et du Saint-Esprit. Matthieu 28, 19. Ce commandement missionnaire nous introduit dans le troisième millénaire, en même temps nous appelle au même enthousiasme que celui qui a caractérisé les chrétiens la première heure. C'est là que je vous disais, on est un peu comme les actes des apôtres, au début. Nous pouvons compter sur la force de l'Esprit lui-même, qui a été répandu à la Pentecôte et nous pousse aujourd'hui à reprendre la route soutenue par l'espérance qui ne déçoit pas. Romains 5, 5. Ça, c'est le Saint-Père qui nous dit, et vous pouvez constater que dans sa vie, lui, hein, l'espérance, ça fait déjà 10 ans qu'on nous dit, « Oh, il est cuit, c'est la fin du règne, préparons la suite. Oh, il ne pourra jamais venir au JMJ à Paris. Il ne tient pas debout. Bon. Il ne viendra jamais au JMJ au Canada. Ce n'est pas possible. Il n'ira sûrement pas en Israël. Il ira... Bon. Alors, vous êtes la lumière du monde, nous dit Jésus. Alors, on dit, oh, Jésus, quand même, écoute. Non, comme non. Écoute, tu nous fais trop d'honneur. Regarde-nous. On n'est quand même un peu pas terrible.
Ah non, non. Alors écoutez, alors il faut savoir, si Jésus le dit, vous êtes la lumière du monde. Pas les autres, pas vous, pas les... Non, le peuple de Dieu. Mais attention, Jésus a dit, je suis la lumière du monde. Est-ce que c'est contradictoire? Non. La lumière du monde, c'est Jésus. Jésus, c'est le soleil. Et qu'est-ce que c'est l'Église et nous? Eh bien, les pères de l'Église, ils ont dit la lune. Oh, ça ne nous fait pas toujours plaisir, d'ailleurs. C'est pas la lune, bon. Bon. Mais c'est-à-dire que la lune, elle éclaire parce que le soleil l'éclaire. Et l'Église, c'est comme ça. Donc, nous sommes le reflet. Bon, mais c'est bien le soleil qui illumine et qui, justement, sort les gens des ténèbres et de l'obscurité. Alors, je termine par un texte encore bien plus ancien que les évêques, bien plus ancien que le pape, puisque c'est un texte qui date de 190 après Jésus-Christ. Donc, vous voyez, ce n'est pas d'hier. C'est un texte magnifique. Si vous le connaissez, heureux êtes-vous. Si vous ne le connaissez pas, profitez-en bien, parce que c'est la lettre à Dionette, on ne sait même pas trop qui l'a écrite, qui dit « Qu'est-ce que c'est les chrétiens dans le monde ?» Qui sont les chrétiens dans le monde ? Vous allez voir l'incroyable actualité de ce texte qui fait que nous sommes en communion avec tous ces chrétiens. Alors nous sommes du temps de l'Empire romain, etc. Hein ? Ce n'est pas encore Raffarin. « Les chrétiens ne se distinguent des autres hommes ni par le pays, ni par le langage, ni par les coutumes, car ils n'habitent pas de ville qui leur soit propre. Ils n'emploient pas quelques dialectes extraordinaires. Leur genre de vie n'a rien de singulier. Leur doctrine n'a pas été découverte par l'imagination ou par les rêveries d'esprits inquiets. Ils ne sont pas, comme tant d'autres, les champions d'une doctrine d'origine humaine. Ils habitent les cités grecques et les cités barbares, suivant le destin de chacun. Ils se conforment aux usages locaux pour les vêtements, la nourriture et le reste de l'existence, tout en manifestant les lois extraordinaires et vraiment paradoxales de leur manière de vivre.

ordinaire. Ça, c'est la table eucharistique. Ils sont dans la chair, mais ne vivent pas selon la chair. Ils passent leur vie sur la terre, mais ils sont citoyens du ciel. Ils obéissent aux lois établies et leur manière de vivre est plus parfaite que les lois. Ils aiment tout le monde et tout le monde les persécute. On ne les connaît pas, mais on les condamne. On les tue et c'est ainsi qu'ils trouvent la vie. Ils sont pauvres et font beaucoup de riches. Ils manquent de tout et ils ont tout en abondance. On les méprise et dans ce mépris, ils trouvent leur gloire. On les calomnie, ils y trouvent leur justification. On les insulte et ils bénissent. On les outrage et ils honorent. Alors qu'ils font le bien, on les punit comme des malfaiteurs. Tandis qu'on les châtie, ils se réjouissent comme s'ils naissaient à la vie. Les Juifs leur font la guerre comme à des étrangers, et les Grecs les persécutent. Ceux qui les détestent ne peuvent pas dire la cause de leur hostilité. En un mot, ce que l'âme est dans le corps, les chrétiens le sont dans le monde. L'âme est répandue dans tous les membres du corps comme les chrétiens dans les cités du monde. L'âme habite dans le corps et pourtant, elle n'appartient pas au corps comme les chrétiens habitent dans le monde mais n'appartiennent pas au monde. L'âme invisible est retenue prisonnière dans le corps visible, ainsi les chrétiens, on les voit vivre dans le monde. L'âme est enfermée dans le corps mais c'est elle qui maintient le corps. Et les chrétiens sont comme les détenus dans la prison du monde, mais c'est eux qui maintiennent le monde. L'âme immortelle campe dans une tente mortelle. Ainsi, les chrétiens campent-ils dans le monde corruptible en attendant l'incorruptibilité du ciel. L'âme devient meilleure en se mortifiant par la faim et la soif, et les chrétiens persécutés se multiplient de jour en jour. Le poste que Dieu leur a fixé est si beau qu'il n'aurait pas permis de le déserter. Alors, je crois que quand on voit ce texte formidable qu'on pourrait méditer, qu'on pourrait détailler, etc., je dirais, nous qui venons 19 siècles après ces chrétiens, là où Dieu nous a placés dans l'histoire sainte de notre époque, de ce 2003 et de ce siècle, ne désertons pas. Soyons la lumière du monde parce que ni par nos vertus, ni par notre resplendissement personnel, mais parce que nous la recevons nous-mêmes de celui qui est la lumière du monde, le Christ Jésus, notre Seigneur. Amen. Voilà. Merci bien.

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2: Esprit sans intelligence, comme votre cœur est lent à croire tout ce que les prophètes ont dit. Luc 24, 25.

la croix inscrite dans nos corps. Et Jean-Paul II a parlé d'une façon merveilleuse du corps, hein, le corps comme un signe. Il dit que le corps est lui seul est capable de transmettre, de rendre d'une manière visible ce qui est caché et ce qui est invisible. Hein, le corps exprime ce qu'est l'homme. Le corps dit ce que nous sommes. Le corps exprime l'homme, le corps exprime la femme, mais aussi le corps est rattaché à toute notre histoire. Il dit notre histoire. Il dit d'où nous venons. À la fois, le corps est mémoire. Hein, il est mémoire de l'acte créateur de Dieu. Nous avons inscrit en nous cet acte créateur qui nous rappelle que nous avons été façonnés dans les mains de Dieu, créés par Dieu, que nous ne sommes pas nos propres créateurs, mais aussi, je dirais, nous portons en nous comme toute l'histoire de l'humanité. Et toute l'histoire donc des hommes jusqu'à nos jours, nous portons aussi dans nos corps, nos corps portent la marque, l'histoire de notre famille, à travers nos traits qui nous identifient, qui font que nous ressemblons à notre père, à notre grand-mère, à notre tante, mais aussi parfois nous portons la carte de notre pays sur le visage. On peut reconnaître un espagnol, d'un italien, d'un anglais. Bon, maintenant, bien sûr, il y a un mélange des cultures qui fait que parfois ça devient un peu difficile, mais notre corps porte la mémoire de notre histoire. Mais aussi, de ce fait, il porte à la fois la mémoire de toutes les bénédictions, la trace de la bénédiction de Dieu, mais il porte aussi la mémoire de nos blessures, de nos traumatismes, de nos chocs. Et c'est pourquoi on peut dire qu'effectivement, la croix est inscrite dans nos corps. Et je dirais que tout ce que nous vivons à l'intérieur, dans notre cœur, dans notre âme, va s'inscrire dans notre corps. Dans le judaïsme, en France, on dit « il n'y a pas de maladie, il n'y a qu'un mal à dire ». C'est-à-dire que la maladie, c'est l'expression d'une souffrance intérieure. Et la souffrance va s'exprimer dans le corps, à travers la maladie. Quand il y a des souffrances cachées, mais il y a aussi des souffrances qui s'expriment dans le corps parce que nous sommes un. Et nous allons faire cette expérience de la croix dans notre cœur, dans notre corps, d'abord par le fait que dans le corps nous sommes confrontés au réel. En réalité, nous aimerions avoir un corps idéal, mais nous sommes bien obligés d'accueillir notre corps tel qu'il est. Déjà, à travers le consentement à notre sexualité, le consentement au fait que nous sommes un homme ou que nous sommes une femme, eh bien déjà c'est une limitation. Et nous devons accueillir, nous devons consentir à ce que nous sommes. Nous devons consentir au fait que peut-être nous sommes petits et gros alors que nous aurions aimé être grands et maigres, ou que nous avons un nez retroussé alors que nous aurions aimé l'avoir plutôt aquilin, etc. Je dirais que le corps est le lieu aussi où nous devons nous accueillir, où nous devons consentir à ce que nous sommes. Et déjà, c'est aussi le lieu de beaucoup de combats. Le corps, c'est aussi le lieu où nous pouvons expérimenter si nous nous aimons ou si nous ne nous aimons pas, si nous ne nous aimons pas. En fait, à travers le rejet du corps, nous prenons conscience que nous ne nous accueillons pas nous-mêmes. Et il y a tout un travail à faire par rapport à notre corps et par rapport au regard du Père sur nous. Parce que c'est dans l'expérience du regard du Père
que nous pouvons nous accueillir tels que nous sommes, que nous pouvons consentir à ce que nous sommes, parce que seul le regard du Père nous révèle notre propre identité et nous révèle combien nous sommes aimés dans ce que nous sommes et d'une manière unique. Et donc, le corps va exprimer toutes ces tensions, tous ces tiraillements, et nous allons devoir vraiment faire tout un chemin pour pouvoir accueillir la bénédiction de Dieu sur notre corps. Tout à l'heure, nous avons parlé de cette découverte du Père, de la conversion comme vraiment le retour vers le Père et l'accueil de sa bénédiction. Eh bien, pour entrer vraiment dans ce processus de guérison profonde, il nous faut de nouveau accueillir cette bénédiction du Père. Et il nous faut accueillir ce regard du Père jusque là où nous souffrons. Et c'est là ce mystère de la croix, c'est que Dieu n'a pas trouvé de moyen plus fort pour nous prouver son amour que de trouver vraiment ce qui était le signe le plus scandaleux. La croix, c'était vraiment l'ignominie. Et il est venu pour mourir dans le lieu le plus abominable, le plus atroce, pour nous rejoindre dans nos souffrances les plus profondes, les plus cachées, les plus terribles, et pour nous permettre de les traverser pour entrer dans cette vie nouvelle. Et pour le Seigneur ne nous transforme pas par des coups de baguette magique, il ne transforme pas nos vies par des coups de baguette magique, mais il vient nous rejoindre là où nous vivons. Il vient nous rejoindre dans la réalité de ce que nous vivons. Et dans le concret de ce que nous vivons, par sa présence, il vient transfigurer toutes nos souffrances, toutes nos douleurs, tous les drames de notre vie. Parce qu'en fait, nos vies, finalement, sont marquées par la souffrance, nos vies sont marquées par la croix, à la fois à travers cette aspiration, tout notre être aspire au bonheur, tout notre être aspire à l'union à Dieu finalement, tout notre être aspire à être aimé et à aimer, et en même temps, comme dit saint Paul, il y a une loi en moi, il y a toute une partie de moi qui veut faire le bien, et puis il y a une autre loi en moi qui s'oppose et qui fait le mal. Et je ne fais pas le bien que je veux et je fais le mal que je ne veux pas. Et donc le Christ est venu au cœur de toutes nos contradictions, au cœur de tous ces tiraillements, pour être avec nous. Emmanuel, il se présente, il s'appelle l'Emmanuel. Immanuel, ça veut dire Dieu avec nous. Et c'est par sa présence qu'il va nous donner cette capacité de traverser toutes ces souffrances. Et donc, ici, Lourdes, c'est vraiment un lieu privilégié. Personnellement, je suis toujours bouleversée quand je viens à Lourdes, parce qu'il y a quelque chose il y a une synthèse de toute la foi chrétienne. Et par le fait que les pauvres et les malades sont au cœur. Et donc, cette dimension de la croix est vraiment centrale à Lourdes, et où on voit vraiment que c'est le lieu où tout le monde est accueilli tel qu'il est, de toutes tribus, langues, peuples et nations, mais aussi on voit toutes sortes de souffrances. Et aussi, c'est le lieu, Lourdes est aussi le lieu de la compassion, où les uns et les autres peuvent à la fois recevoir le soulagement et l'aide des frères et sœurs qui viennent pour aider aussi, comme Simon de Cyrène, à porter la croix de ceux qui souffrent. Et donc, il y a vraiment une visitation du ciel sur la souffrance, qui ne veut pas dire que
obligatoirement parce qu'on vient à Lourdes et qu'on va plonger dans les piscines ou aller à la grotte, on va être guéri, mais on va de toute façon recevoir une guérison profonde, une guérison de l'âme, une visitation, une consolation dans ce que nous vivons. Et je crois qu'il nous faut vraiment apprendre à vivre ce mystère de la croix dans nos vies, hein, parce que la croix nous scandalise. C'est Saint Jean de la Croix qui dit « La croix se doit de nous désarçonner, hein, de nous surprendre, de nous dérouter complètement. » Et je crois que chacun d'entre nous est confronté à un moment ou à un autre à ce mystère de la croix. On peut avoir des grands bonheurs, on peut avoir des grandes réussites dans sa vie, mais chacun de nous, nous avons un lieu où nous sommes marqués par la croix. Et je dirais, en fait, c'est la grande grâce de notre vie, parce que si nous n'avions pas la croix, eh bien, nous ne passerions facilement de Dieu. Et parfois, Dieu n'a pas d'autre solution que de nous laisser être confrontés à ce mystère de la croix et de la souffrance pour que nous puissions vraiment nous tourner vers lui, je dirais, avec l'énergie du désespoir. Et c'est important pour nous de comprendre que la croix, c'est aussi le lieu de notre salut. C'est le lieu où nous pouvons vraiment nous abandonner totalement entre les bras de Dieu, où nous pouvons, cesser de tenir nos vies entre nos mains, et nous n'avons pas d'autre solution que de lâcher prise et que de crier vers lui. Et je crois que le cri, c'est quelque chose de très important dans la Bible. On voit que Dieu intervient quand le peuple crie vers lui. Et parfois dans nos vies, nous demandons trop les choses du bout des lèvres et nous faisons l'expérience à certains moments, quand la souffrance est trop intense, alors à ce moment-là, nous avons comme des gestes d'une intensité où nous allons nous mettre à genoux, hein, et nous allons crier vers Dieu, mettre tout notre être dans la prière. Et à ce moment-là, nous allons expérimenter la présence de Dieu qui descend, hein, et qui nous plonge dans une paix extraordinaire. Mais ce n'est qu'à travers l'expérience de la souffrance et de l'intensité de la souffrance que nous pouvons faire cette expérience de l'intensité de la présence de Dieu. Et c'est pourquoi les saints ont eu des paroles vraiment incompréhensibles, hein, de souffrir ou mourir, hein, aimer ou mourir. Et les saints ont aimé la croix, ont été des amants passionnés de la croix. C'est la petite Bernadette qui disait « Jésus, Marie, la croix, je ne veux rien d'autre que vous. » Mais parce que les saints ont fait l'expérience de cette présence de Dieu dans les moments de très grande souffrance. Et c'est vrai que, je dirais, nous ne savons pas assez profiter de nos souffrances, ne sont pas assez profités de nos croix pour nous unir à Dieu, pour nous jeter désespérément dans ses bras et pour faire l'expérience de sa consolation. Parce que la volonté de Dieu n'est pas la souffrance. La volonté de Dieu pour nous, c'est de nous unir à lui, c'est que nous recevions sa bénédiction, c'est que nous recevions son amour. Il ne veut pas que nous souffrions, mais il vient avec nous, il vient souffrir avec nous. Il y a une très belle histoire, je pense que c'est brésilienne, que vous devez certainement connaître. Donc c'est quelqu'un qui a terriblement souffert, et donc le Seigneur lui a montré sa vie. Et donc il marchait sur la plage, on voyait les traces de pas sur la plage, et il y a un moment, donc il y avait ses pas à lui, et puis il y avait les pas de Dieu. Et il y a un moment où il n'y a plus que
il n'y a plus que deux traces de pas. Et alors, l'homme lui dit, mais qu'est-ce que tu as fait à ce moment-là? Pourquoi tu m'as laissé? C'était tellement terrible, cette époque de ma vie, et tu m'as abandonné. Et Dieu lui a dit, mais à ce moment-là, s'il n'y a plus que deux traces de pas, c'est parce que je te portais dans mes bras. Et c'est vrai que parfois nous avons l'impression que Dieu permet des choses terribles dans nos vies, hein, et nous ne comprenons pas, parce que c'est insupportable. Et pourtant, c'est dans ces moments-là que le Père nous porte dans ses bras. Hein, parce que nous n'avons plus la force de marcher. Et si nous arrivons à survivre, hein, à travers certains passages de nos vies, c'est bien parce que Dieu est là. C'est bien parce qu'il nous porte. Alors, nous devons demander nous devons prendre par la foi cette consolation, cette présence du Père, ce regard du Père, cette bénédiction du Père, hein, qui vient nous rejoindre là même où nous sommes blessés, là même où nous souffrons. Nous ne devons pas faire comme Adam et Ève qui se sont cachés derrière leur buisson. Nous devons au contraire nous exposer à la tendresse de Dieu et nous devons au contraire pleurer devant lui. Nous devons, comme on dit dans la liturgie, répands ton cœur comme de l'eau devant la face du Seigneur. Debout, pousse un cri dans la nuit et tends tes mains vers lui. Nous devons pousser ce cri parce que Dieu entend le cri. Et ça, c'est un des passages de l'Ancien Testament qui me touche énormément, c'est quand Dieu entend le cri de son peuple. Il lui dit, j'ai vu la souffrance de mon peuple, j'ai entendu son cri, je connais ses angoisses et je suis descendu pour le délivrer et le faire monter de cette terre à une terre où coule le lait et le miel. C'est-à-dire que Dieu nous voit, Dieu voit nos souffrances, Dieu entend nos cris, j'ai entendu son cri, Dieu entend nos prières, Dieu voit nos larmes, Dieu connaît nos angoisses et il descend. C'est toujours ce mouvement de descente de Dieu, Dieu descend. Dieu descend sur la terre, Dieu descend dans nos cœurs. Dieu descend pour nous faire monter. Pour nous faire monter de cette terre d'esclavage où nous sommes, de cette terre de souffrance, pour nous faire monter vers ce pays, le pays de la promesse, la terre promise, où ruisselle le lait et le miel. Et donc, Dieu vient toucher nos cœurs, nos corps. Il vient toucher nos cœurs, mais il vient toucher nos corps. Et c'est vrai que, je dirais, une première guérison va être déjà cette guérison du cœur, cette paix que nous accueillons dans tout notre être. Et la paix, quand nous l'accueillons, eh bien, elle va toucher jusqu'aux extrémités de nos membres. Elle va venir habiter en nous. La paix vient nous habiter, la paix vient nous pacifier, la paix vient nous guérir, vient nous sécuriser, vient nous guérir des peurs qui sont inscrites dans notre chair. Et petit à petit, eh bien, il y a tout un travail de régénération qui se fait en nous, un travail de transformation profonde qui se fait en nous par cet accueil de la présence de Dieu, par cet accueil de sa paix, par cet accueil de son regard qui vient nous visiter là même où nous souffrons, là même où nous avons mal. C'est ça que nous avons à lui offrir, c'est l'offrande de notre sacrifice. Et c'est à travers ça que Dieu va faire jaillir la bénédiction. Et vraiment, quand nous arrivons à nous remettre totalement entre les mains du Père, alors nous faisons cette expérience d'une véritable visitation.
nous faisons cette expérience de la présence réelle de Dieu dans nos vies. Et à ce moment-là, nos souffrances peuvent se transformer en joie. Nos souffrances se transforment en bonheur. Nos souffrances se transforment en bonheur d'être aimé. Et parfois, on comprend la petite Thérèse quand elle disait à sa sœur, vous savez qu'elle souffrait de la tuberculose, et à ce moment-là, il n'y avait pas les antalgiques qu'il y a aujourd'hui. Aujourd'hui, on fait tout pour que les gens ne souffrent pas, tandis qu'à ce moment-là, il n'y avait rien du tout pour calmer. Et donc, Thérèse souffrait terriblement. Et à la fois, elle éprouvait le besoin, elle éprouvait le besoin de pouvoir dire qu'elle souffrait, parce que quand on a mal, on a besoin de dire « j'ai mal ». Et à la fois, elle voulait profiter de cette souffrance. Alors, elle avait dit à sa sœur Céline, elle lui avait dit « chaque fois que je dirai « je souffre », tu diras « tant mieux ». Et alors, c'était, pour Céline, c'était terrible. Je ne sais pas si vous avez vu le film sur Thérèse d'Alain Cavalier. On voit Thérèse qui dit « je souffre ». Et Céline, avec une tête complètement bouleversée, qui disait « tant mieux ». Parce que Thérèse avait compris qu'il y avait dans l'offrande de la souffrance aussi ce mystère de la rédemption. Et qu'à travers, non seulement à travers l'offrande de la souffrance, nous recevons la consolation de sa présence, de sa tendresse, mais Dieu fait quelque chose de cette souffrance. C'est la matière de notre sacrifice, c'est la matière du sacrifice que nous offrons à Dieu et que Dieu va transformer en bénédiction pour tous ceux que nous portons, non seulement pour nous-mêmes, mais pour tous ceux pour lesquels nous prions, pour tous ceux que nous portons, et aussi pour l'humanité. Il y a cet admirable échange qui se produit à travers l'offrande de nos vies telles qu'elles sont, à travers l'offrande de nos corps, pour que Dieu le transforme en sa présence, pour que Dieu le transforme en sa bénédiction. Il y a une très belle histoire aussi, c'était une religieuse qui avait... Bien sûr, elle avait donné toute sa vie et elle était dans une communauté contemplative, mais elle était cuisinière. Et comme elle était très, très prise par son travail, elle n'arrivait pas, elle n'était pas toujours à tous les offices. Et donc, elle avait tout offert à Dieu. Et un jour, il y a un évêque qui vient visiter le monastère. Et Dieu lui avait montré le visage d'une religieuse à qui il devait toutes les grâces dont il était bénéficiaire. Et en célébrant la messe, il voit ce visage. Il voit le visage que Dieu lui avait montré. C'était une religieuse de ce monastère. Et donc après, bien sûr, il a voulu saluer toutes les religieuses pour pouvoir rencontrer cette sœur, mais il ne l'a pas vue. Alors il a demandé à la supérieure, mais est-ce que toutes les sœurs sont là? Alors elle a dit, ah ben non, il y en a une qui n'est pas là, parce que c'est elle qui s'occupe de la cuisine, donc elle doit partir avant pour réchauffer les plats. Et donc il a quand même tenu à la voir, et elle s'est excusée, elle lui a dit que... Elle ne pouvait pas assister, et elle lui a expliqué que, en fait, elle offrait ça, cette souffrance de ne pas pouvoir participer à tous les offices. Elle offrait ce travail et cette souffrance pour des intentions précises. Et alors l'évêque ne lui a jamais dit, pour la garder dans l'humilité, donc elle n'a jamais su que le Seigneur avait utilisé cette offrande pour de grandes grâces pour cet évêque et pour protéger l'épiscopat de cet évêque. Enfin, tout ça pour expliquer que les offrandes que nous faisons, le Seigneur les utilise. C'est Éphraïm qui dit, il n'y a pas de souffrance inutile, il n'y a que des souffrances inutilisées. Alors nous devons profiter
de nos croix, nous devons profiter de nos souffrances, nous devons profiter de ce que la vie nous impose, hein, sans que nous l'ayons choisi, pour en faire la matière de notre sacrifice, pour en faire le lieu de notre offrande et pour que Dieu le transforme en grâce et en bénédiction pour nous, pour nos familles, pour ce que nous aimons, pour le monde. Et je dirais pour vivre ce sacerdoce du cœur, pour vivre, pour devenir cette fécondité à travers l'offrande, mais qui commence, cette offrande du cœur commence par l'offrande du corps et commence par l'expérience de la croix inscrite dans nos corps, déjà à travers tous ceux que nous avons tant de mal à accepter. Et c'est sûr que le corps est un principe de réalité. Le corps nous confronte au réel. Nous ne pouvons pas rêver nos corps. Nous devons les accueillir tels qu'ils sont, et aussi tels qu'ils sont, tels qu'ils deviennent, parce que le corps évolue, le corps se transforme, et il faut aussi consentir à ce que le corps vieillisse, à ce que le corps se déforme. Donc tout au long de notre vie, il y a tout un chemin, et qui est aussi un chemin de croix, qui n'est avec notre corps, où nous devons le porter d'une certaine manière, comme il nous porte, nous devons aussi le porter, le supporter, et nous devons comprendre que nous pouvons en faire vraiment un chemin de grâce et un lieu de bénédiction, un lieu où nous épousons vraiment la bonté du Père, la bienveillance du Père pour nous, et un lieu où nous recevons aussi la grâce et la consolation. Le Seigneur veut vraiment nous consoler, il veut vraiment nous manifester combien il nous aime et combien aussi il compatit de nos souffrances, combien il compatit de nos infirmités, combien il souffre avec nous. Et s'il n'intervient pas pour faire des miracles à tout bout de champ, eh bien, il est d'autant plus avec nous. Cela signifie aussi qu'il y a un sens à la maladie, que Dieu donne un sens. Jean-Paul II disait « La souffrance peut cacher en elle-même une valeur secrète et devenir un chemin de purification, de libération intérieure, d'enrichissement de l'âme. Elle invite à vaincre la superficialité, la vanité, l'égoïsme, le péché, et à se confier plus intensément à Dieu et à sa volonté de salut. » Si la souffrance n'avait pas un sens, alors, j'allais dire, il faudrait que Dieu guérisse tout le monde. Mais si Dieu guérit certains, et puis s'il laisse ce poids de la croix peser sur certaines épaules, eh bien c'est qu'il y a un sens. Et c'est que cette souffrance a une valeur, et c'est que Dieu veut la transformer, et Dieu veut qu'elle ait une valeur rédemptrice. Je me souviens d'une de nos amies dont le neveu était interné dans un hôpital psychiatrique. Il avait une maladie psychiatrique assez grave, et elle en avait parlé à Marthe Robin, et Marthe avait poussé un cri et elle avait dit: c'est lui le rédempteur, c'est lui le sauveur. Marthe vivait profondément ce mystère de la rédemption à travers l'offrande de sa souffrance, d'une souffrance terrible et constante. Alors elle avait compris combien ce mystère de la croix, parce que c'est un mystère, la croix c'est quand même un scandale, on ne peut pas dire oui c'est bien,
Thérèse a dit « Je souffre tant mieux », mais on n'aurait pas pu lui dire « Tu souffres tant mieux ». Elle seule pouvait le dire, mais on ne peut dire cela à personne. Mais par contre, on peut aider la personne et déjà soi-même à offrir notre souffrance à Dieu pour que Dieu vienne la visiter, vienne l'habiter, vienne la transfigurer et vienne lui faire porter du fruit pour que nous puissions aussi enfanter des âmes pour l'Église, hein, et des âmes pour la vie éternelle. Et c'est vrai qu'il y a certaines souffrances qui sont dont nous guérirons simplement dans la vie éternelle. Et de toute façon aussi, à travers le consentement à la vieillesse, hein, ce sont des petites morts que nous vivons et dont nous devons faire le deuil. Hein. Il y a des pages qui se tournent dans nos vies, on ne peut pas revenir en arrière. Hein, comme on peut pas, Adam et Ève n'ont pas pu revenir dans le jardin d'Éden parce que Dieu avait placé une épée flamboyante et deux chérubins chargés d'en garder l'entrée pour qu'il n'ait pas la tentation de revenir en arrière, parce que le salut ne se trouve pas en arrière, notre salut se trouve devant. Et nous devons avoir le courage d'avancer en sachant que le Seigneur est avec nous et que même si parfois nous traversons la vallée de l'ombre de la mort, eh bien nous craignons aucun mal parce qu'il est avec nous. Hein, Dieu est vraiment avec nous dans tout ce que nous avons à traverser. Alors, nous allons prendre un petit moment de prière et d'intériorité pour descendre en nous et pour pouvoir offrir chacun de nous cette croix qui est inscrite dans notre corps, hein, et dans notre corps d'abord, dans notre cœur, dans nos vies.

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Donc bienvenue à tous, vraiment c'est une joie de vous accueillir. Alors malheureusement on ne se connaît pas très bien, alors je voudrais vous demander quels sont ceux parmi vous qui sont déjà venus à Paris Le Monial participer à une session. Waouh, d'accord, merci. Quels sont ceux parmi vous qui ont déjà évangélisé? Super. Et quels sont ceux parmi vous qui voudraient vraiment être missionnaires? C'est super. Bon, merci beaucoup. Alors, voilà, donc je ne sais pas si je dois encore me présenter, mais je suis prêtre de la communauté de l'Emmanuel, je m'appelle Martin Prader, et on m'a demandé d'animer ce carrefour sur le thème de la mission dans le village global à l'heure du pluralisme religieux. Bon, ça paraît, comment dirais-je, un titre très, très ambitieux, mais j'espère que, à travers les quelques mots que je vais pouvoir vous dire et puis l'échange que nous aurons, eh bien, cela paraîtra plus clair. Donc, moi-même, j'ai eu la grâce d'être missionnaire en Afrique pendant 15 ans et j'espère être missionnaire aussi en Europe, puisque c'est une nouvelle phase de ma vie qui commence, et peut-être aussi ailleurs, si Dieu veut, c'est lui qui dirige la mission, hein, et en tout cas, c'est vraiment un cadeau extraordinaire de pouvoir être appelé à travailler pour le Seigneur. Alors, il y a des multiples façons pour le faire, c'est ce que nous allons voir, mais je voudrais situer un petit peu le débat d'un point de vue historique et peut-être à travers une personnalité qui va me guider dans ce carrefour, qui est celle de Pierre Goursat, le fondateur de la communauté de l'Emmanuel, parce qu'il est assez représentatif d'une page de l'histoire de l'Église qui n'est pas finie, qui ne fait que commencer et qui se situe autour de cette problématique de la mission dans le monde d'aujourd'hui. Pierre était un catholique de tradition par son éducation, je suppose comme beaucoup d'entre nous. Mais il a fait, étant jeune, une expérience de Dieu qu'on appellerait aujourd'hui une expérience d'effusion de l'esprit. Je crois à l'âge de 19 ans. Et suite à une prise de conscience personnelle qu'il avait besoin d'être renouvelé dans sa ferveur, dans sa vie chrétienne. Parce qu'il se laissait prendre petit à petit par l'esprit du monde et en particulier par l'orgueil. Et donc il a fait une prière très simple mais très fervente pour demander à Dieu de le garder dans l'humilité et il a vécu à ce moment-là ce qu'on appellerait aujourd'hui une expérience d'effusion de l'esprit. Il a vécu seul à ce moment-là mais ça a été le commencement de quelque chose et il a eu la chance d'être accompagné assez vite par des hommes d'église et en particulier par l'archevêque de Paris, le cardinal Suard. Cela se situait avant la Seconde Guerre mondiale. Alors c'est intéressant parce que cette période était une période marquée par plusieurs personnalités dans l'Église de France. D'abord la petite Thérèse de l'Enfant Jésus qui avait été déclarée patronne des missions en 1927 par le pape Pie XI, et qui avait, comme vous le savez, vécu à Lisieux, dont le cardinal Suard avait été évêque pendant tout un temps. Il y a aussi la personnalité du cardinal Suard lui-même, donc hanté par le souci des âmes et de l'évangélisation dans un monde sécularisé qui était déjà celui de la France de l'époque. Très brièvement, je situe cette personnalité. Donc, Suard a été évêque à Bayeux-Lisieux, puis dans un diocèse du centre de la France, et enfin à Paris. Et donc il est passé d'un diocèse d'un pays de chrétienté, encore assez vif, j'allais dire, sur le plan chrétien, à un diocèse très déchristianisé dans le centre de la France. Et ça l'a beaucoup interrogé, déjà.
à ce moment-là, de se poser la question de savoir pourquoi il y avait un tel déséquilibre d'un diocèse à l'autre. Et il a commencé à réfléchir sur la manière de pouvoir créer un corps de prêtres missionnaires diocésains qui puissent être comme des fidei donum avant la lettre, qui puissent passer d'un diocèse à un autre pour aller là où il y avait des besoins de prêtres. Donc déjà, vous voyez, une prise de conscience d'un besoin de ce qu'on appellerait aujourd'hui une nouvelle évangélisation de la France sécularisée. Et puis, il est arrivé à Paris, et là, cette prise de conscience n'a fait que s'accroître, notamment grâce à un livre publié en 1943 par les abbés Daniel et Gaudin, dont vous avez peut-être entendu parler, « France, pays de mission ». Ça vous dit peut-être quelque chose, hein? Les abbés Gaudin avaient venu de la Franche-Comté, d'une terre assez chrétienne, rurale et traditionnellement chrétienne, arrivé à Paris, notamment dans la région parisienne, marquée par la sécularisation et aussi beaucoup à l'époque par le marxisme dans la classe ouvrière, et ils avaient été stupéfaits de voir le besoin d'évangélisation de la France, et en particulier des grandes villes comme Paris. Et la lecture de ce livre n'a fait que confirmer le cardinal Soire dans son intuition qu'il fallait vraiment réévangéliser la France. Et c'est là, c'était l'origine du projet de ce qu'on a appelé la mission de France, hein, qui était de créer un corps de prêtres voué à la mission en France et notamment auprès de la classe ouvrière. Et donc, Pierre Goursat a été formé à l'école du cardinal Suard, donc était brûlé par ce zèle pour la mission, et qui était également ami avec un autre évêque, l'évêque d'Angers, si je me souviens bien, l'évêque Monseigneur Chapouly, qui lui aussi était brûlé par le zèle de l'évangélisation, mais à Gentes, dans le monde entier. En réalité, les deux se tiennent. Les deux se tiennent parce que, dans l'histoire de l'Église, l'évangélisation, ça a toujours été tout un, à la fois dans les pays de chrétienté eux-mêmes et dans les pays païens. C'est souvent les mêmes courants qui ont porté l'évangile dans les terres dites de vieille chrétienté et dans les terres de nouvelle évangélisation. Et donc, Pierre Goursat a été formé par le cardinal Suard, lui-même portait cette hantise du salut des âmes. Et donc, il priait beaucoup, il adorait le Saint-Sacrement, et pour le salut des âmes, notamment pour le monde de la nuit, hein, de ceux qui vivent beaucoup la nuit, et peut-être aussi dans la nuit du péché, et qui avait ce souci de l'évangélisation, hein, est encouragé par le cardinal Suard, et je dirais à l'école, au fond de la petite Thérèse, mais aussi de toute la grande tradition de l'école française. Et donc, Pierre a, comme laïc consacré dans le monde, essayé d'évangéliser par tous les moyens, notamment dans le monde de la culture, qui était plus spécialement le sien. Mais voilà que cette génération, je dirais d'avant la Seconde Guerre mondiale, de pendant la Seconde Guerre mondiale et de la première décennie qui a suivi la Seconde Guerre mondiale, a fait l'expérience à un certain moment, dans les années 55-60, d'un certain découragement par rapport à l'évangélisation, entre autres parce que des expériences missionnaires, comme les prêtres ouvriers notamment, eh bien, avaient semblé échouer. Il y avait eu un coup d'arrêt lancé à cette époque-là par rapport à cette expérience au niveau de l'Église. Et d'autre part, il semblait que le courant de déchristianisation continuait. Et alors, il y a eu une espèce de mouvement dans l'autre sens qui a commencé à se faire jour sur le plan théologique et puis sur le plan pratique. On a commencé à se poser la question de savoir s'il était réellement nécessaire d'évangéliser. Hein? Il y a eu de très grands théologiens de cette époque-là, je ne vais pas citer les noms ici, mais c'est très daté, hein, dans les années, début des années 60, qui ont commencé à réfléchir sur cette question. Alors il faut reconnaître que la question de la mission devait être repensée, hein, parce qu'on était un peu tributaire d'une conception de la mission où si tu n'es pas chrétien, tu vas aller en enfer. Mais on est tombé peut-être d'un excès dans l'autre, petit à petit, hein, pour faire face à un certain découragement.
on en est arrivé à dire que finalement la mission n'était peut-être pas si nécessaire que ça, que Dieu pouvait se passer en quelque sorte de nous les chrétiens, de l'Église, pour sauver le monde, que finalement ce qui était important c'est de vivre la charité, mais qu'il n'était pas si nécessaire que ça d'évangéliser. Alors les choses n'ont pas été dites de façon aussi nette, mais ça a été la tendance qui a commencé à se faire jour dans la fin des années 50 et tout au long des années 60. Et dans le cadre de cette tendance, notamment théologique, on a commencé à dire qu'au fond, la mission était remplacée aujourd'hui par d'autres activités de l'Église, comme le dialogue interreligieux, le développement, le combat pour la justice, la paix, les droits de l'homme, l'inculturation, et toutes sortes de choses qui sont toutes très nobles et toutes très nécessaires, mais qui ne peuvent pas évidemment remplacer la mission et l'évangélisation. J'ajouterais que dans cette difficulté de l'Église de l'époque de penser la mission, il y avait aussi une raison d'ordre historique. C'était que c'était l'époque de la décolonisation et que pour beaucoup, à tort ou à raison, la mission telle qu'elle avait été vécue notamment au XIXe siècle était liée en partie à l'œuvre coloniale et donc elle était soupçonnée. Et donc le mot même de mission devenait difficile du point de vue de l'Église à être utilisé. Et donc, il y a eu cette crise, je dirais, interne dans la conscience ecclésiale. Et puis, il y a eu par la suite aussi la grande crise de 68 qui a conduit à la défection de nombreux prêtres, religieux, religieuses, laïcs. Et donc, une espèce de, je dirais, d'affaissement dans la vitalité de l'Église, en France notamment, et dans le zèle missionnaire. Et Pierre Goursat, donc, qui avait été formé par la génération précédente dans le souci vraiment des âmes et le feu de l'évangélisation a vécu très difficilement cette crise. Et il semble que vers la fin des années 60, il a vécu lui-même une sorte un petit peu de pas de découragement, mais en tout cas de vraiment de questionnement sur ce qu'il devait faire lui-même. Il travaillait jusque-là à l'Office catholique du cinéma. Il a démissionné et il a commencé vraiment à chercher quelle était la voie que Dieu lui ouvrait et à prier vraiment pour l'Église pour que de nouvelles voies s'ouvrent. Et ça a été le moment où il a rencontré le renouveau charismatique et à travers le renouveau charismatique, le père Gimbald, le père Caffarel, le couple Le Pichon, et bien l'expérience de l'effusion de l'Esprit et à travers l'expérience de l'effusion de l'Esprit, une expérience de vie communautaire et aussi d'évangélisation. Et cela a correspondu aussi à deux pontificats importants, celui de Paul VI, qui en 1975 a écrit une encyclique sur l'évangélisation, Evangelii Nuntiandi. Il n'a pas employé le mot de mission à dessein, parce que le mot de mission à cette époque-là était tellement déconsidéré qu'il a préféré employer l'expression d'évangélisation. Et puis ensuite, le pontificat de Jean-Paul II, qui a repris ce flambeau en parlant non seulement d'évangélisation, mais de nouvelle évangélisation des peuples d'ancienne chrétienté. C'est cet appel qu'il a lancé à partir de la Pologne, lors de son voyage en 1979, à partir de la ville de Nowa Huta, hein, qui avait été voulue comme la vitrine de l'athéisme par le pouvoir communiste polonais, et qui également, dans son encyclique de 1990, Redemptoris Missio, reprenait le terme de mission pour le reproposer à l'Église tout entière, pour redire que l'évangélisation, non seulement des pays de la chrétienté, mais du monde entier, et notamment de l'Asie, n'en était encore qu'à ses commencements. Donc, Pierre a vécu à la fois ce déclin et ce renouveau de la conscience missionnaire dans l'Église. Voyez, le pape Benoît XVI le disait dans son livre récent sur Jésus de Nazareth, le deuxième tome, ça a toujours été comme ça dans l'histoire de l'Église, il y a eu dans la conscience missionnaire et dans le zèle missionnaire des hauts et des bas. Hein, les hauts étant portés en général par des courants de spiritualité très fervents, hein, qui ayant fait une rencontre du Christ et de l'Esprit Saint, et bien d'un seul coup n'ont qu'un seul désir, c'est d'annoncer cette bonne parole, cette bonne nouvelle au monde. Et donc, Pierre Goursat
a découvert à travers l'expérience de l'effusion de l'esprit une nouvelle manière d'évangéliser en communauté avec les laïcs, les prêtres, les consacrés ensemble, avec une expérience de louange, d'exercice des charismes, de vie communautaire, et au fond même à travers des expériences nouvelles qui ne se faisaient pas dans l'église ou très peu, dans certains groupes très restreints comme la Légion de Marie, par exemple le fait d'évangéliser dans la rue, le fait d'aller vraiment à la rencontre des autres, de sortir de nos cénacles pour sortir vers ceux qui n'ont pas la chance d'aller à l'église. Et donc, Paray le Monial a été certainement un lieu central pour cette expérience de l'effusion de l'esprit, en même temps de ce nouveau zèle missionnaire. Hein, la grâce du cœur de Jésus a toujours été porteuse de zèle missionnaire, hein, depuis le Christ lui-même qui disait « Je suis brûlé hein, du feu de l'évangélisation du monde. Hein, j'ai un désir, c'est que le feu, c'est d'allumer le feu sur la terre et quel n'est pas mon désir jusqu'à ce qu'il brûle et qui a donné sa vie pour ça. » Eh bien, je dirais la grâce du cœur de Jésus a toujours été féconde de beaucoup d'œuvres missionnaires, de congrégations, de vocations, etc. Alors, cela nous amène à l'époque que nous vivons aujourd'hui, en ce jour-là, nous nous retrouvons maintenant sous ce chapiteau à Paray le Monial, qui est encore, je dirais, une nouvelle époque, finalement, par rapport à celle qui a été celle de l'émergence de ce courant du renouveau charismatique, de ces pontificats de Paul VI, de Jean-Paul II, qui est donc ce contexte de, vraiment de la mondialisation. Et qu'est-ce qui caractérise ce contexte du point de vue religieux, si je peux me permettre de faire un tableau extrêmement sommaire et qui mériterait certainement d'être complété, c'est plusieurs points. Le fait que le monde se cherche un nouvel équilibre à partir de désormais plusieurs pôles qui ne sont plus seulement l'Europe ou les États-Unis, mais qui peuvent être en Asie, en Amérique latine, peut-être un jour en Afrique ou ailleurs dans le monde, et donc où les repères changent complètement. Je dis ça à partir de mon expérience africaine. Je prends le cas de la Côte d'Ivoire où j'ai vécu les 7 dernières années. La Côte d'Ivoire a été évangélisée il y a une centaine d'années par des missionnaires venus de France, à une époque où l'Europe semblait au fait de sa puissance, sur tous les plans, et où l'Église catholique semblait représentative au fond de cette culture européenne. Et donc le courant missionnaire, il faut le dire, a été porté par cette expansion européenne, pour le meilleur ou pour le pire, et il y a eu donc cet engouement très fort pour le christianisme et aussi pour la religion catholique dans ce contexte-là. Aujourd'hui, vu de l'Afrique, l'Europe n'apparaît plus comme le centre du monde, plus du tout, et les regards se tournent vers d'autres centres, par exemple vers les États-Unis, et avec qui dit les États-Unis dit aussi les religions venues des États-Unis, et notamment tout le courant évangéliste, tout ce qu'on appelle les nouvelles églises, hein, qui se multiplient en Afrique un peu partout, mais aussi vers l'Asie, et donc aussi vers les religions asiatiques ou les sagesses asiatiques, voire aussi des courants ésotériques asiatiques. Alors, par exemple, le bouddhisme, hein, aussi curieux que cela puisse paraître, hein, parce qu'il est vraiment à l'opposé des traditions culturelles africaines, le bouddhisme est en train de prendre de l'essor
dans la jeunesse cultiver des universités en Côte d'Ivoire. Il y a une véritable, une sorte de prosélytisme bouddhiste dans ces régions d'Afrique, alors que, a priori, le bouddhisme ne correspond en rien aux cultures traditionnelles d'Afrique. Bon. Et donc, voilà, je donne cet exemple, et puis sans parler des sectes de toutes sortes, hein, qui viennent aussi bien de l'Occident que de l'Orient, et que de l'Afrique elle-même, et qui se développent un peu dans tout le sens, avec ce foisonnement du religieux, hein, et parfois aussi ce désarroi, hein, des populations qui cherchent un petit peu des bouées de sauvetage, hein, des planches de salut un petit peu là où ils espèrent pouvoir en trouver, soit dans l'évangélisme avec l'évangile de la prospérité, voyez, soit dans les sectes guérisseuses, soit dans telle technique de méditation qui va permettre de s'abstraire des difficultés du monde, soit voyez, dans des messages un peu simplistes. Et un autre constat que j'ai pu faire à partir de mon expérience, c'est le risque, dans ce contexte-là, d'un certain choc des fondamentalismes que nous avons vécu en partie lors de la crise que nous venons de vivre en Côte d'Ivoire. Il y a, dans la tradition catholique, une tradition d'ouverture, de tolérance par rapport aux autres religions, de respect de ce qui est l'âme religieuse de l'homme, hein, de, aussi de culture, de connaissance

un peu de type presque marketing, hein, et à des méthodes aussi choc. Un message qui se veut à la fois simple et opérationnel. Et je prends encore l'exemple d'Abidjan. Il est fréquent, hein, que le matin, à 4 heures du matin ou 5 heures, nous soyons réveillés par des prédicateurs itinérants, hein, qui sont des prédicateurs qui se sont formés en 3 semaines, hein, pour être pasteurs, hein, qui généralement n'ont aucune éducation même profane, ou très peu, peut-être le niveau bac, hein, mais qui connaissent un peu la Bible et encore assez mal, hein, et c'est tout, qui ne connaissent pas l'histoire de l'Église, qui ne connaissent pas la tradition de l'Église, qui ne connaissent pas, enfin vous voyez, et qui vont partir pour évangéliser avec des thèmes assez simples, du genre « tu as des problèmes, Jésus est la solution ». Et donc ce manque de culture, ce manque d'ouverture peut conduire aussi à des positions un peu simplistes dans le domaine même politique, voyez, où on peut faire des amalgames entre religion et politique et des visions parfois un peu manichéennes, en disant voilà, le bien c'est ici, le mal c'est en face, et même conduire à des formes parfois de carrément de violence, hein, alors que par ailleurs on prétend être au service de l'amour, hein, et cela provoque des chocs en retour très forts, hein, nous avons vécu en Côte d'Ivoire au moment de la crise, nous avons vécu l'arrivée de soldats dont beaucoup étaient musulmans. Et dans le quartier où j'habitais, ceux qui ont pris le pouvoir par la force s'intitulaient Brigade Ben Laden. Voyez, et ils fouillaient dans les églises pour chercher des armes, hein, parce que dans les mosquées, on avait trouvé des armes, même parfois dans les églises évangélistes, et ils accusaient les prêtres aussi de cacher des armes. Voyez, alors, on arrive dans des mentalités où on n'arrive plus très bien à distinguer ce qui est de l'ordre du religieux, ce qui est de l'ordre du politique, et cela souvent par manque de culture, souvent à cause d'un certain désarroi aussi face à la situation économique. Les jeunes parfois se sentant un petit peu fragilisés par rapport à leurs perspectives d'avenir, bien finalement se laissent facilement embrigader dans des discours assez simples, voyez, mais qui peuvent conduire à des chocs. Alors face à cela, l'Église catholique apparaît au cœur de ce monde qui bouge très vite et qui cherche un équilibre mais avec difficulté, elle apparaît réellement comme une force de cohésion, de tolérance et de paix. Ça, c'est le premier point, mais peut-être pas suffisamment comme aussi une force d'annonce de l'Évangile. Mais en tout cas, sur le premier point, nous l'avons vécu aussi pendant la crise, c'était très frappant. Les églises catholiques ont été, de façon presque générale, automatiquement perçues comme des lieux de refuge par les populations chrétiennes ou non chrétiennes. Et les prêtres, d'ailleurs, de manière assez générale, de façon assez remarquable, il faut le dire, hein, ont été souvent, de façon très risquée pour eux-mêmes, des bons pasteurs, qui ont accueilli ces gens venus de partout, alors qu'eux-mêmes souvent ne savaient pas comment trouver de la nourriture ou de la sécurité pour eux-mêmes, et ils ont aidé avec l'aide des chrétiens. Et donc, c'est quand même frappant de voir que dans ce monde fragilisé, dans ce monde parfois violent, dans ce monde qui cherche des repères, l'Église catholique est apparue comme un refuge. Maintenant, quand même, la question qui se pose, c'est de savoir si les chrétiens catholiques sont capables d'aller de l'avant pour annoncer l'Évangile aujourd'hui. Et comment le faire face à ce monde-là, hein? La question se pose. Voyez, je pars encore de mon expérience africaine, même en Côte d'Ivoire où la vie chrétienne est très fervente, dès que vous commencez à sortir des églises, à visiter les gens, passer dans les maisons, rendre visite à ceux qui ne vont jamais à l'église, vous ne cessez de rencontrer d'anciens catholiques, dont certains sont devenus des sectaires, d'autres sont devenus même musulmans, d'autres ont perdu la foi complètement, d'autres sont simplement restés chez eux parce que personne n'a pensé à venir leur rendre visite. Bon, voilà, on trouve tous les cas de figure, mais
on voit que même dans les pays d'Afrique, qui sont des pays où la vie chrétienne est très

0: très vivante, un besoin d'une nouvelle évangélisation se fait sentir pour tous les chrétiens que de sortir. Alors, comment annoncer l'évangile dans ce monde-là sans tomber soit dans le sectarisme, soit dans l'indifférentisme, hein, le sectarisme qui consisterait à dire hors de nous, finalement, vous êtes perdus, hein, et si vous n'êtes pas avec nous, ben, vous êtes contre nous. Et, ou alors l'indifférentisme qui consiste à dire mais finalement, c'est pas très grave, quelle que soit ta religion, de toute façon, le bon Dieu t'aime, tu iras au paradis comme ça. Donc c'est ça la question aujourd'hui. Pour beaucoup, aujourd'hui, il n'est pas évident qu'il faille évangéliser. Hein, il y a dans un certain nombre de pays, de régions du monde, de nouveau encore des théologies qui consistent à dire que Jésus est présent dans toutes les religions, etc. etc. Et donc finalement, il n'est pas tellement important d'évangéliser, il est plus important de dialoguer, de travailler pour la paix, pour les valeurs de l'évangile, mais pas d'annoncer le Christ. Donc la question qui se pose pour nous aujourd'hui, dans ce monde, c'est comment être témoin du Christ face à toutes ces religions, face aussi à ce monde global qui cherche son équilibre sans le trouver, sans tomber ni dans le sectarisme, ni dans l'indifférentisme. Alors, je vais simplement proposer quelques pistes, si vous le voulez, à partir de l'expérience de Paray-le-Monial, où nous sommes, en sachant que le chantier est immense, et que c'est au fond le chantier de l'Église tout entière. Alors, premièrement, ce que nous a dit Jean-Paul II dans son encyclique sur la mission et ce que nous vivons ici à Paray-le-Monial, c'est qu'il faut commencer par se rappeler que la mission, c'est d'abord l'œuvre de Dieu qu'il confie à l'Église jusqu'à la fin du monde, mais c'est d'abord son œuvre par l'action de l'Esprit-Saint depuis la Pentecôte. Autrement dit, l'Église qui est née à la Pentecôte ne peut répandre l'Évangile dans le monde que dans l'Esprit de Pentecôte. L'Esprit de Pentecôte qui est l'Esprit d'amour du Père et du Fils. Et donc, que ce que nous voulons vivre, ce n'est pas une activité de conversion des masses à coup de slogans publicitaires, d'argent ou de méthodes humaines, mais c'est de nous laisser brûler du feu de l'Esprit pour être les porteurs de ce feu de l'Esprit dans ce monde d'aujourd'hui. Ce feu qui n'est rien d'autre que l'amour. Donc, ça, c'est fondamental. Et c'est vraiment l'expérience que l'on vit ici à Paray-le-Monial. Normalement, une session de Paray-le-Monial devrait être une expérience d'effusion de l'Esprit et donc d'un nouveau zèle missionnaire. On devrait partir d'ici comme on sort du Cénacle, voyez, en proclamant les louanges de Dieu et au fond en témoignant de notre rencontre du Christ ressuscité. Ça a été l'expérience fondatrice de ces sessions. Et depuis le début des sessions à Paray-le-Monial, 1975, Pierre ne cessait de dire aux sessionnistes, si nous n'évangélisons pas, les grâces que nous recevons ici à Paray, nous les perdrons. Parce que nous les recevons, pas seulement pour nous-mêmes, mais pour le monde entier. Pour être des missionnaires pour aujourd'hui. Donc ça, c'est la première chose, c'est qu'il ne s'agit pas de faire de l'activisme, mais d'abord d'accepter de se laisser brûler du feu de l'Esprit. La deuxième chose, dans le même sens, c'est de dire que la mission et l'évangélisation pour aujourd'hui, eh bien, c'est d'abord une œuvre de l'Église tout entière, une œuvre communautaire. Un frère appuyé sur un frère, aimait dire Pierre Goursat, est une citadelle, ne peut tomber. Mais un chrétien seul est un chrétien en danger de mort. Si on reste seul, le zèle missionnaire va forcément se refroidir, parce qu'on fera face à la tiédeur ou à la froideur du monde, et automatiquement, on risque de perdre la ferveur missionnaire. Si la mission est le baromètre qui nous permet de vérifier quel est notre degré d'amour du Christ et de nos frères, eh bien c'est sûr que le fait d'être dans un milieu hostile ou indifférent va faire qu'on risque de perdre cette ferveur et du coup de ne plus évangéliser. Donc être ensemble pour ne pas perdre le feu, pour entretenir la flamme et aussi pour se donner du courage pour l'évangélisation. Lorsque Pierre Goursat a commencé l'évangélisation dans la rue à Paris, avec des chrétiens ordinaires de paroisse, eh bien, ça a été évident pour personne de descendre dans la rue pour aller parler à n'importe qui de Jésus. Mais il disait, peut-être parmi vous, il y en a qui n'oseront pas parler. Mais ils peuvent aller avec les autres, ils seront là avec les autres, et puis ils vont prier pendant que les autres parleront. Et comme ça, finalement, ben on sera ensemble, on se soutiendra, et on pourra annoncer l'évangile, même si finalement, il faudra peut-être qu'on fasse face à une certaine indifférence, ou à des moqueries, ou à une certaine incompréhension, mais peu importe, on sera ensemble, et nous-mêmes, nous recevrons encore plus que ce que nous donnerons. Nous ferons l'expérience de l'Esprit-Saint. Donc, être ensemble. La troisième dimension qui me semble liée à la grâce de parémoniale, c'est que ce que nous annonçons au monde, c'est l'amour du Christ, l'amour miséricordieux. Hein? Ce dont le monde a le plus besoin aujourd'hui, c'est de faire l'expérience de l'amour miséricordieux, qui est cet amour qui nous est transmis par le cœur transpercé du Christ, mais qui nous est livré par l'Église, dans l'Église, hein, mais qui nous vient directement du Père des Miséricordes. Hein? Je ne sais pas si vous avez été frappé comme moi par le début de ce troisième millénaire. Hein? Il a commencé par l'événement du 11 septembre, hein, que nous allons commémorer dans quelques semaines, le 10e anniversaire, et qui est comme un symbole de ce village global où les fondamentalismes risquent de s'affronter. Hein? Fondamentalisme ou civilisation. Et un an plus tard, il y a eu la démarche de Jean-Paul II à Cracovie de consacrer le monde et le troisième millénaire à la divine miséricorde. Eh bien, au cœur de la crise ivoirienne, nous avons revécu cela. Nous avons vécu en plein dans la crise ivoirienne la béatification de Jean-Paul II le jour de la fête de la Divine Miséricorde. La veille, c'était la fête de Notre-Dame d'Afrique. Et le lendemain, il y avait notre Ben Laden qui était assassiné. Et vraiment, à travers ces deux figures, on avait l'impression que c'était comme un défi qui nous était lancé par le Seigneur, de savoir... Qu'est-ce que nous allions choisir pour le monde d'aujourd'hui? Est-ce que nous allions choisir la voie de la miséricorde jusqu'à être transpercés comme le Christ pour nos frères? Ou est-ce que nous allions choisir la voie de la violence et de la vengeance? Je peux vous dire qu'en Côte d'Ivoire, nous avons vu ce que ça pouvait être que la vengeance. Je ne vais pas vous raconter ici. Mais ce n'est pas... comment dirais-je? Le cycle infernal de la vengeance est quelque chose qui peut vraiment détruire l'homme complètement. Et donc, il me semble que le kérigme, le cœur de la proclamation de l'évangile pour aujourd'hui, c'est bien sûr le Christ mort et ressuscité, mais sous le signe de l'amour miséricordieux, c'est du pardon, comme l'a fait Jean-Paul II tout au long de son pontificat, et comme... justement nous l'a révélé le Christ ici à parémoniale et à Cracovie avec Sœur Faustine. Voyez que l'homme est fait à l'image de Dieu qui est amour et ne peut se trouver que dans l'amour, mais cet amour qui va jusqu'au pardon, jusqu'au don de sa vie pour l'autre, y compris celui qui me transperce. Et c'est ça le témoignage pour aujourd'hui. C'est ce qui touche d'ailleurs les cœurs profondément. Hein? Le témoignage de Jean-Paul II, hein, il a été porté par sa propre souffrance hein, lorsqu'il a été transpercé d'une balle sur la place Saint-Pierre hein, et qu'il a pu publiquement rendre visite à son agresseur pour lui manifester son pardon. Bien, il a pu être témoin, pas seulement par ses paroles, mais par sa vie de cet amour miséricordieux. Et je pense que nous, les chrétiens, nous y serons appelés. Vous voyez, en Côte d'Ivoire, beaucoup de chrétiens ont perdu... beaucoup de choses, parfois la vie, parfois leur maison. Il y a des églises qui ont été profanées, hein, des prêtres ont été maltraités. On a eu la chance de ne pas avoir de prêtres tués, sauf un peut-être qui a disparu. C'était vraiment étonnant, mais il y a eu beaucoup de violence. Et c'est là que la question se pose pour nous en tant que chrétiens. Est-ce que nous allons être chrétiens jusqu'au bout? Est-ce qu'au cœur de ce monde-là, de ce monde violent, nous allons annoncer la miséricorde ? Ou alors est-ce que nous allons faire comme les autres ? C'est-à-dire nous allons nous durcir et finalement rendre un contre-témoignage. Donc, je pense, comme attitude de fond pour la nouvelle évangélisation, c'est l'annonce dans la joie et l'espérance de l'amour miséricordieux. Et autre aspect, je dirais, de cette mission pour aujourd'hui, c'est que la mission prend de multiples visages. Autrefois, la mission était le fait d'une catégorie très spécialisée qu'on appelait les missionnaires, hein, qui étaient souvent des hommes à la longue barbe blanche, comme moi, par exemple, et ou des femmes qui, elles, n'avaient pas de barbe, mais qui étaient très courageuses, hein, et qui partaient jusqu'aux extrémités de la terre, hein, pour mourir généralement assez rapidement aussi, mais porter l'évangile. Aujourd'hui, la mission, je dirais, est partout. Partout, et pour tous et par tous. Et elle peut se vivre de multiples façons. On a parlé, par exemple, d'un sixième continent, hein, qui est le continent Internet, hein, qui aujourd'hui est certainement un des lieux majeurs de la mission. On a parlé, Jean-Paul II a parlé des nouveaux aéropages de la mission, notamment des grandes villes. Hein, dans 20 ans ou 25 ans, je crois que les trois quarts de la population mondiale vivront dans les grandes villes. Hein, et c'est sûr que c'est un tout autre type de mission ou d'évangélisation que dans les campagnes. Et bien sûr, eh bien, ça peut être la mission de proximité, dans le travail, dans la famille, dans le quartier, hein, comme ça se fait de plus en plus maintenant dans les paroisses, hein, où de plus en plus les chrétiens deviennent missionnaires, hein, ou dans les communautés. Mais ça peut être aussi la mission qui consiste à accepter de tout quitter, hein, comme Saint Paul, comme le Christ, hein, d'être disponible pour aller là où Dieu voudra, hein, dans les banlieues des grandes villes en France ou en Chine ou en Amérique latine, dans les bidonvilles, voyez, n'importe où. Hein, nous fêtons les 30 ans de Fidesco, hein, ici pendant cette session. Fidesco, certains sont Fidesco ici, s'ils peuvent lever la main. Je ne veux pas dire on les applaudit bien fort, mais on peut quand même les applaudir, hein, parce qu'ils sont missionnaires. Hein. Ce sont des vrais missionnaires. Hein. Ils pourraient vous en parler de la mission. Hein. En Côte d'Ivoire, nous avons eu un couple congolais. Vous voyez, c'est le nouveau visage de la mission. Ce n'est plus seulement les Européens, hein, qui évangélisent, mais c'est le monde entier qui devient missionnaire, et notamment les Africains, qui seront dans 25 ou 30 ans peut-être l'église la plus nombreuse du monde, hein, l'église d'Afrique. Eh bien, ce couple congolais, hein, est venu au nord de la Côte d'Ivoire, dans une zone très déshéritée, et une zone en plus sous contrôle de ce qu'on appelait autrefois les rebelles et ceux qui maintenant ont le pouvoir. Donc c'était une zone qui n'était pas très sécurisée. Et donc à la fois très pauvre, pas très sécurisé, et ils sont partis là en tant que couple avec une jeune enfant pour se mettre au service d'une paroisse et d'une caritas qui aidait tout le monde, d'ailleurs les musulmans, les animistes, les chrétiens, et qui évangélisait exactement comme autrefois les missionnaires des congrégations européennes, hein, les jeunes prêtres dont certains ont été mes élèves, hein, qui allaient dans les villages boire l'eau des marigots avec les villageois, dormir par terre pour porter l'évangile, hein, dans des conditions extrêmement difficiles. Et c'est ce couple congolais, donc Fidesco, hein, a eu ce courage de partir dans cette zone où moi, en tant que prêtre, je ne serais pas allé. Spontanément, je serais allé si on m'avait demandé, mais je n'aurais pas été volontaire pour y aller, hein, et en fait parce qu'ils y sont partis, et ben du coup moi j'y suis allé aussi, et puis du coup j'ai envoyé des séminaristes encore récemment qui sont allés là-bas, qui sont partis avec les prêtres, qui ont été dans les brousses, dans les villages et tout ça, annoncer l'évangile à des gens qui n'en avaient jamais entendu parler et qui m'ont dit combien ils avaient été contents de faire cette expérience. Ils ont presque rien bouffé, ils ont très mal dormi, ils ont dû choper des maladies et tout, mais ils sont revenus enthousiastes, hein, parce qu'ils avaient vraiment vécu une expérience d'évangélisation. Et ça, c'est grâce à Fidesco, vous voyez, grâce à des laïcs, hein, qui ont accepté pendant 2 ans de quitter leur travail et tout, avec leurs enfants, pour partir dans la mission. Voilà les nouveaux visages de la mission aujourd'hui. Et cette mission, je dirais, elle est aussi pour partout. Il y a d'énormes besoins en Europe, on le voit bien, mais il y a encore de grands besoins en Afrique. Et puis, il y a des terres immenses qui attendent des missionnaires, notamment en Asie. Et donc, il y a vraiment un challenge, parce que vous savez que l'Église existe pour évangéliser. Si le temps dure encore, si nos petits cœurs à chacun battent encore en ce moment, c'est parce que nous n'avons pas achevé le travail que Dieu nous a confié. Le jour où le travail de la mission sera achevé, comme le dit l'Évangile, comme le rappelle encore le pape Benoît XVI dans son dernier livre, alors ça sera l'illumination d'Israël et la venue du Christ dans la gloire. Mais est-ce que réellement nous espérons cette venue du Christ et est-ce que nous sommes prêts à nous donner pour que vienne le règne de Dieu dans le monde? Ou est-ce que nous allons tomber dans cette espèce de pessimisme, fatalisme qui consiste à dire voilà, le monde ne va pas bien, ceci, cela, et finalement à ne pas faire la seule chose que Jésus nous a demandé, qui est d'aller annoncer l'Évangile jusqu'aux extrémités de la terre. Donc, voilà, c'est quelques remarques ou quelques considérations extrêmement sommaires que je vous livre. Mais ce que je vous propose, c'est que peut-être nous ayons un temps d'échange, parce que c'est un sujet immense en réalité, et je serais content que nous puissions avoir un temps d'échange. Ça permettra d'abord de vous connaître mieux et puis peut-être d'approfondir la chose. Donc il va y avoir un micro-baladeur qui va vous permettre de poser vos questions ou éventuellement également de dire ce que vous avez à dire.
1: J'ai entendu parler d'une action assez remarquable sur Marseille, c'est le Rocher. Pouvez-vous en parler ou il y a peut-être d'autres...
0: Allez-y, parlez-en si vous le connaissez.
1: J'en sais très peu de choses, je connais le père Alfonso et c'est tout.
0: Bon, je vais en parler très rapidement, mais je ne suis pas le mieux placé pour en parler. Il y a quelqu'un du Rocher ici? Bon, en deux mots, l'initiative est venue de laïcs qui ont perçu cet appel à être missionnaires, témoins du Christ au cœur des cités, dans nos banlieues de grandes villes de France, où de plus en plus le monde entier se rassemble, mais dans des conditions souvent précaires et difficiles. Et donc, l'expérience a commencé dans la banlieue nord de Paris, à Bondy Nord, avec des sœurs consacrées, et puis un couple de laïcs qui ont commencé à faire de l'animation de rue, des contacts, etc., en lien avec la paroisse de leur quartier. Et donc pour aller à la rencontre des jeunes des cités. Et cela s'est développé de plus en plus au point de devenir une œuvre à part entière qui est ici présente pendant cette session. Je crois qu'il y a 300 personnes du Rocher qui sont ici. Et donc c'est un appel de Dieu, je pense, parce que vraiment il y a de nombreux jeunes et moins jeunes qui répondent à l'appel pour ce type d'évangélisation. Il n'y a pas besoin d'aller en Afrique, en Asie, ou en Amérique latine, ou en Europe de l'Est pour aller évangéliser, parce que déjà, il y a des populations qui viennent de partout, dans nos villes et dans nos cités. Et donc, il y a un enjeu de la mission chez nous. Ce sont des nouveaux champs missionnaires. Oui. Voilà, pour dire les choses très brièvement. C'est un peu sur le même mode que Fidesco, c'est sous la forme d'un volontariat pour un temps, c'est vécu ici en Europe. Donc s'il y a des gens qui se sentent appelés à ce type de mission, il y a vraiment, vraiment du travail.
2: Oui, donc on essaie d'évangéliser nos enfants aussi, et puis en essayant d'élargir un peu le cercle. On se dit, tiens, dans les écoles libres, dans les écoles catholiques françaises, on voudrait aussi passer un message d'évangélisation. Et là, on se rend compte qu'elles ne sont pas prêtes et qu'elles ne répondent pas. Elles n'ont pas conscience qu'il faut annoncer quelque chose, quoi. Et quand nous, en tant que parents, on en informe les responsables, on a l'impression de ne pas être écoutés. Je ne sais pas si vous avez si vous prenez conscience de ça, et qu'est-ce qu'on peut faire, quoi? Est-ce que c'est les évêques qui sont qui doivent prendre conscience, et comment on peut faire pour réagir?
0: Oui, je crois que là aussi c'est un immense champ de la mission aujourd'hui, c'est tout ce qu'on appelle l'éducation catholique. Je voudrais dire quand même là aussi de façon positive combien j'ai été frappé. Là aussi, je prends mon expérience africaine, c'est pour donner quand même un regard positif, voyez, sur l'Église d'aujourd'hui, parce que je crois qu'on a vraiment besoin de, aussi nous-mêmes d'être encouragés en tant que catholiques à croire dans la grâce que nous portons. Je vais prendre juste un exemple. Les Salésiens de Don Bosco. J'ai eu l'occasion, il n'y a pas très longtemps, de rencontrer le prêtre argentin qui supervise toutes les communautés salésiennes en Afrique. Il y en a 200, rien que pour l'Afrique. Et 200 communautés salésiennes, ça veut dire encore plus de collèges et d'institutions éducatives, dont beaucoup sont dans des pays complètement déstabilisés et qui forment des jeunes, humanisme intégral, vraiment dans le sens de l'humanisme chrétien. Et ce sont des prêtres comme ça. Là, il y a eu en Côte d'Ivoire, vous avez peut-être entendu parler de la mission de Doukoué. On en a pas mal parlé dans les médias parce qu'il y avait même 20 000 réfugiés dans une zone où on a vécu des massacres un peu ethniques, un peu comme au Rwanda. Eh bien, simplement deux prêtres salésiens en paroisse ont accueilli 20 000 réfugiés dans leur paroisse. Il faut vous dire quand même. Et dans ces collèges catholiques, j'en ai fait l'expérience moi-même en Afrique, vous avez de tout. Vous avez des chrétiens, mais vous avez aussi des musulmans. Vous avez des gens qui ne sont pas forcément chrétiens. Et au minimum, ce que je constate, c'est que la plupart, quand ils sont sortis de ces collèges, eh bien, ils restent avec un sentiment de respect et de gratitude vis-à-vis de l'Église. Qui fait que dans beaucoup de pays d'Afrique, par exemple, eh bien, globalement, on va dire les musulmans sont très respectueux vis-à-vis des chrétiens. Donc ça, c'est pour donner quand même un regard positif sur le plan global. C'est quand même merveilleux ce qui se fait dans l'éducation catholique globalement. Maintenant, c'est sûr que là comme ailleurs, il faut en permanence réveiller le zèle missionnaire. Parce que le zèle, le feu, c'est le même mot en grec, ben, le zèle, c'est quelque chose que l'on perd facilement. C'est jamais évident d'évangéliser, jamais. Parce que quand on évangélise, on sort de soi-même et on prend des risques. Et donc, le danger, c'est toujours effectivement de mettre la lampe sous le boisseau et de ne plus être celle de la terre. Alors, je dirais que c'est le souci de l'Église, certainement, des évêques, du pape, de faire que nos institutions elles-mêmes soient d'abord elles-mêmes missionnaires. C'est évident, c'est vrai pour les paroisses, c'est vrai pour les familles, c'est vrai pour les communautés, c'est vrai pour les écoles. C'est sûr. Alors après, maintenant, le comment, je ne sais pas si certains ici pourraient témoigner peut-être de la manière dont ils ont pu œuvrer à cela, l'évangélisation par l'éducation catholique. Il y en a ici qui pourraient en parler?
3: Je réponds juste en tant qu'enseignante dans l'enseignement catholique depuis de nombreuses années, investie bien sûr en catéchèse, etc., en plus de mon enseignement. C'est vrai qu'il y a quelques années, je crois que les évêques de France avaient hésité à renouveler, quelque sorte, le mandat d'évangélisation, je dirais, d'institutions catholiques à l'enseignement catholique, tellement il y avait une perte de signe un peu. Ça a été renouvelé, je crois, dans les années 85-90. Et depuis, il y a eu quand même un renouvellement de la part des institutions pour que la pastorale existe toujours, qu'il y ait quelque chose. Maintenant, il y a une spécificité française. Je m'aperçois, en tout cas au jour d'aujourd'hui, qu'on accueille des musulmans parce qu'ils se sentent mieux respectés dans leurs croyances qu'à l'éducation nationale qui est extrêmement laïcisée, c'est-à-dire anti-religieuse, c'est plus qu'anticléricale, c'est anti-religieuse. Donc voilà, il se fait qu'on est obligé d'avoir une ouverture, un message qui s'adresse à tous, et on crée, je dirais, entre guillemets, différents niveaux d'ouverture. On essaye de vivre, de faire vivre les enfants entre eux, et ensuite on va proposer des choses plus ou moins chrétiennes. Ça va être... je suis en collège-lycée. En lycée, on va avoir des temps de dialogue bon, qui sont pas forcément nommés, on parle très peu de Dieu et de Jésus, et puis il va y avoir d'autres carrefours qui vont être beaucoup plus d'approfondissement de la foi, puis on peut proposer des sacrements, etc. Et à partir du moment où il y a une équipe d'enseignants ou une équipe de pastorale vivante, on s'aperçoit en collège ou en lycée qu'on retrouve des gamins qui ne sont pas baptisés, on va avoir une ouverture vers le baptême et puis vers tous les sacrements. Mais c'est sûr, il faut une présence déjà de quelques chrétiens avec des parents et des enseignants, etc.
0: C'est sûr que, par exemple, le rapport à l'islam en France peut être vu, on peut le voir de différentes façons. On peut le voir comme un danger, mais je pense que ce n'est pas la bonne manière de le voir. Ou comme un défi. Un grand théologien du XXe siècle, Louis Bouillet, parlait de l'islam comme un défi prophétique pour les chrétiens. Parce que, quelque part, il rappelait aux chrétiens leur propre vocation d'être vraiment des adorateurs de Dieu et des gens qui témoignent de leur foi. Et c'est vrai que quand on vit au contact de l'islam tous les jours, comme moi je l'ai vécu en Côte d'Ivoire, c'est vrai que moi j'ai été impressionné sur beaucoup de points par les musulmans avec qui j'ai vécu tous les jours, et nous avons eu des dialogues d'ailleurs extraordinaires avec certains d'entre eux. Et c'est, du coup, c'est sûr que ça nous pose parfois à nous-mêmes des questions sur notre identité catholique. Est-ce que nous sommes capables de relever le défi, non seulement les évangéliser, mais de témoigner aussi par notre vie que vraiment nous sommes des chrétiens? Et donc je pense qu'effectivement il y a quelque chose de très intéressant, il y a certainement une piste intéressante de ce côté-là dans l'enseignement catholique, qui est, sans peut-être être submergé, mais d'accueillir, comme ça se fait en Afrique et dans beaucoup d'autres continents, des gens d'autres religions, pas pour les endoctriner, mais tout ça, d'abord pour les éduquer, et c'est pour ça qu'ils viennent, mais aussi pour entamer un dialogue, et pourquoi pas un témoignage aussi. Moi, j'ai eu la joie de faire des baptêmes de musulmans en Côte d'Ivoire, et pour certains, c'était dans les écoles catholiques que ça avait commencé. D'ailleurs, ils le disaient, certains me le disaient à l'article de la mort, c'était au Monnier Hôpital, eh bien, ils me disaient, en fait, dans mon cœur, je suis chrétien depuis mon enfance. Et j'ai été éduqué catholique, mais je suis musulman par ma famille. Mais vous voyez, il y avait tout quelque chose qui avait été semé, qui était très beau. Et aussi, vous voyez, ça, c'est une clé pour l'évangélisation, que je pense, où que nous soyons. C'est qu'il n'y a pas d'évangélisation sans dialogue. Il n'y a pas de dialogue sans écoute. Une manière d'évangéliser l'autre, c'est d'abord de l'écouter. Et notamment l'autre d'une autre religion, qui a des choses à me dire. Il y a, pas plus tard qu'avant-hier, un membre de la communauté L'Emmanuel qui me rapportait une parole qu'il avait entendue de la bouche de Chiara Lubich, la fondatrice des Focolari, qui est un mouvement qui compte des millions de membres dans le monde. Et elle disait, quand je rencontre quelqu'un, qui qu'il soit, quelle que soit la personne, son histoire, sa foi ou sa croyance, ses opinions, je demande deux choses à Dieu. La première chose, c'est qu'il m'aide à découvrir ce que cette personne a à m'apprendre sur l'homme. Et la deuxième chose, c'est qu'il m'aide à découvrir ce que cette personne a à m'apprendre sur Dieu, même s'il est athée, même s'il est franc-maçon, même s'il est intégriste. Et elle dit, c'est comme ça que l'on crée, je crois, elle appelle ça, qu'on attire l'esprit dans la relation avec l'autre. Et du coup, ça ouvre des voies pour l'évangélisation. Je prends un exemple. Et justement, en lisant Louis Bouillet, quand il dit que l'islam est un défi prophétique pour les chrétiens, ça m'a ouvert les yeux sur l'islam, en fait. Et ça m'a changé complètement ma manière d'entrer en relation avec les musulmans. Et je me souviens que, comme ça, j'ai pris en autostop à Abidjan un imam, et que nous avons entamé une discussion religieuse. Et la première chose que je lui ai dit, et je le pensais sincèrement, mais après avoir discuté d'un certain nombre de choses, je lui ai dit, mais en fait, vous les musulmans, vous nous rappelez à nous les chrétiens la grandeur de Dieu, que souvent nous oublions. Et je vous assure que ça l'a vraiment touché quand je lui ai dit ça. Et après, comme ça, j'ai pu lui dire aussi, mais peut-être que nous avons à vous rappeler, c'est que Dieu est amour. Alors, je ne sais pas si ça l'a autant touché, mais il y a eu un dialogue. On s'est vraiment retrouvés comme des frères. Et pourtant, lui, c'était un imam, moi, j'étais prêtre. Vous voyez, on aurait pu se dire, et d'ailleurs, on en a parlé aussi, des préjugés des uns et des autres, des chrétiens sur les musulmans, des musulmans sur les chrétiens, on en a parlé aussi. Mais au fond, par-delà ces préjugés, ce qui était plus important, c'est que je vois l'homme qui est là, qui est un enfant de Dieu et qui cherche Dieu, bien ou mal, mais qui le cherche avec sa droiture que Dieu seul connaît. Et finalement, du coup, on entre dans une vraie relation et là commence peut-être l'évangélisation.

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2: La paix soit avec vous. Jean 20, 19.

Frères et sœurs, ce quatrième dimanche de Pâques est le dimanche du bon pasteur. À l'époque de Jésus, le berger faisait partie du paysage quotidien. Le matin, chaque pasteur entrait dans la bergerie. Il parlait à ses brebis qui reconnaissaient sa voix et sortaient avec lui vers de frais pâturages, alors qu'elle n'aurait pas suivi un inconnu. Le soir venu, nous le voyons rassembler son troupeau pour le mettre à l'abri pendant la nuit. En utilisant cette image biblique du bon pasteur, saint Jean veut nous montrer la bonté de Dieu le Père, sa sollicitude, sa tendresse pour chacun de nous. Son Fils, Jésus, notre berger, nous connaît et nous aime tous personnellement. Jésus s'est sacrifié sur l'autel de la croix pour nous donner sa vie. Il est ressuscité. Jésus se présente à la fois comme la porte des brebis et la voie que celles-ci reconnaissent. Il est le bon pasteur qui aime ses brebis et donne sa vie pour elle. Les brebis connaissent sa voix et le suivent. Notre Seigneur est la porte par laquelle il nous faut entrer pour être sauvés. Il est le bon pasteur, l'ami divin sur lequel nous pouvons toujours compter. La porte, c'est le passage par où l'on entre pour venir, pour s'abriter, pour se nourrir, pour se reposer. C'est l'heure de l'intimité, de la prière et du repos. La porte doit être solide pour nous garder en sécurité, porte de nos maisons, de notre église où nous aspirons, frères et sœurs, à nous retrouver ensemble, porte du ciel vers laquelle le Seigneur nous conduit. Jésus nous dit : je suis la porte, qui entrera par moi sera sauvé. Et je suis contient la révélation du nom de Dieu. Le Seigneur nous fait vivre de sa vie divine. Notre Seigneur connaît le cœur de l'homme, nos faiblesses. Nous avons toujours besoin de son pardon. Si nous voulons être en union intime avec Dieu, tout en étant proches de nos frères, passons par le Christ. Il est le chemin, la vérité et la vie. Chemin vers la vérité et la vie. Jésus, notre Pâque, a été immolé. Il a triomphé de la mort. Par son sacrifice, rendu présent sacramentellement à chaque Eucharistie, Jésus nous fait passer de la mort du péché à sa vie éternelle. La pierre du tombeau, d'abord scellée, a été roulée sur le côté. Jésus, le maître de la vie, ne pouvait pas rester prisonnier du tombeau où il a été déposé. Aussi, Pierre et Jean sont entrés dans le tombeau vide. Ils en ressortent afin de retrouver leur divin maître en Galilée et l'annoncer à leurs frères. Frères et sœurs, Jésus ressuscité se tient à la porte de notre cœur. Il frappe doucement. Il respecte notre liberté. Si nous ouvrons à Jésus, il entrera chez nous. Nous recevons par lui la lumière de la vie. Le jour de notre baptême, et nous prions pour ceux et celles qui attendent pour être baptisés, nous prions pour que Jésus vienne vraiment en chacun de nous. Jésus est l'ami avec qui nous pouvons parler comme à un ami, mais un ami qui ne jamais nous délaissera. Dieu se donne à nous pour que nous nous donnions à lui. Si quelqu'un m'aime et m'ouvre la porte, mon Père l'aimera, dit Jésus dans saint Jean. Nous viendrons chez lui et nous ferons chez lui notre demeure. Nous devenons la demeure de la Sainte Trinité.
ce que sainte Élisabeth de la Trinité a vécu pleinement jusqu'à être identifiée à Jésus dans sa passion et sa gloire. Donc à la fin de sa vie, elle a beaucoup souffert, mais elle a vécu avec Jésus. Et elle nous dit « Il me semble que j'ai trouvé mon ciel sur la terre, puisque le ciel, c'est Dieu, et Dieu est en mon âme. Le jour où j'ai compris cela, tout s'est illuminé en moi, et je voudrais dire ce secret tout bas à ceux que j'aime, afin qu'eux aussi, à travers tout, adhèrent toujours à Dieu. » Cette joie, frères et sœurs, cette joie de l'intimité avec Dieu, Élisabeth veut nous la partager, comme à sa maman, à sa sœur et ses amis, après son entrée au Carmel. Prenons toujours mieux conscience que Dieu habite en nous et veut nous conduire. Il respecte notre liberté. Jésus, le bon pasteur, nous rend libres. Il marche en tête pour nous mener dans les bons pâturages. Il nous conduit au point d'eau, recherche l'ombre en plein midi. Il est capable d'éloigner le loup. Il nous recherche activement, comme la brebis qui s'est perdue et s'est blessée. Jésus nous connaît et nous aime. Je connais mes brebis me connaissent. Le Seigneur nous dit, comme le prophète Isaïe, au peuple de Dieu en exil, « Tu as du prix à mes yeux, je t'aime. » Dieu le redit à chacun de nous dans nos joies et dans nos épreuves. C'est lui qui nous appelle et nous choisit. Simon-Pierre, au bord du lac de Galilée, après la résurrection, répond à Jésus, « Je t'aime, Seigneur, tu le sais. » Marie-Madeleine le reconnaît au son de sa voix, « Rabouni, maître !» Entre le Seigneur et chacun de nous s'établit une relation unique, personnelle, aimante, amoureuse. Que cette épreuve d'aujourd'hui, frères et sœurs, ne nous mène pas au découragement. Bien au contraire, que cette épreuve fasse grandir en nous une grande réponse d'amour. En ce temps pascal, nous sommes invités à cette intimité avec Jésus. Jésus veut nous relever dans le sacrement de réconciliation. Frères et sœurs, le temps pascal, c'est aussi le temps du pardon. Vous êtes invités, nous sommes invités, chacun de nous, à recevoir ce sacrement. Vous pouvez le recevoir, vous pouvez nous le demander. Nous sommes plusieurs prêtres dans la communauté et chacun de nous en est prêt à vous donner le pardon. La voix de Jésus nous appelle au fond de notre cœur. Cette voix discrète se mêle à notre silence intérieur. Ce qui m'a fait dire il n'y a pas longtemps, sous forme un peu d'humour, le silence est d'or. Notre silence intérieur est important, frères et sœurs. Bien sûr, il faut parler aussi. Si dans une communauté, tout le monde se taisait, hein, ça serait un peu embêtant. Moi, je suis plutôt un taiseux, d'autres sont un peu plus causeux. Mais le fait, c'est qu'il faut aussi le silence. Le silence est un silence plein de Dieu. Jésus attend notre réponse. Jésus nous fait confiance dans nos responsabilités d'animateur, d'animatrice du patro, de bénévole au centre Clément Mionnet, dans notre communauté, dans nos familles. Certains ont été appelés au mariage, d'autres au célibat. Mais n'oublions pas nos frères et sœurs mariés. Cette vie avec Jésus fortifie l'amour des époux, les aide à assumer leurs devoirs l'un envers l'autre et à l'égard de leurs enfants. Que cette privation de nos assemblées dominicales attise notre faim et notre soif d'aimer Dieu et nos frères. Que loin de nous diviser, parce que quand on est proche, voilà, parfois il y a des froissements, que loin de nous diviser, la proximité de nos frères et de nos sœurs nous aide à grandir dans l'unité par un devoir d'humilité et de pardon à l'égard de nos frères et sœurs qui ont pu nous blesser. Je termine, frères et sœurs, avec le pape François.
Le pape François qui nous invite à prier le chapelet, même le rosaire, en ce mois de mai. C'est pas moi qui parle, c'est le pape François. Avec le pape François, prenons conscience de la présence de Jésus à nos côtés. Jésus marche avec moi. Jésus me parle. Jésus respire avec moi, travaille avec moi. C'est dans l'exhortation apostolique, la joie de l'Évangile, texte majeur, numéro 266. Tout chrétien dans l'annonce de l'Évangile ressent Jésus vivant avec lui au milieu de l'activité missionnaire. Face à la sensation répandue d'une foi fatiguée ou réduite à de purs devoirs à accomplir, nos jeunes ont le désir de découvrir l'attrait toujours actuel de la figure de Jésus, de se laisser interroger et provoquer par ses paroles et par ses gestes, et enfin de rêver, grâce à lui, d'une vie pleinement humaine, joyeuse, de se consacrer à l'amour. La très sainte Vierge Marie, mère de notre Sauveur, a eu le courage d'embrasser ce rêve de Dieu en mettant sa jeunesse et son enthousiasme dans ses mains. Que son intercession nous obtienne la même ouverture de cœur, la diligence à professer notre « me voici » à l'appel du Seigneur et la joie de nous mettre en route comme elle pour l'annoncer au monde entier. Frères et sœurs, adressons-nous à Jésus, souvent dans notre cœur. Seigneur Jésus, Fils du Père éternel, Fils de Marie et de Joseph, me voici pour faire ta sainte volonté.

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0: 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Psaume 33, 15.

créateur ineffable, qui est la vraie source de la lumière et de la sagesse. Daigne répandre ta clarté sur l'obscurité de mon intelligence. Chasse de moi les ténèbres du péché et de l'ignorance. Donne-moi la pénétration pour comprendre. Donne-moi la mémoire pour retenir. Donne-moi la méthode et la facilité pour apprendre. Donne-moi la lucidité pour interpréter. Donne-moi une grâce abondante pour m'exprimer. Donne-moi la grâce de bien commencer mon travail. Dirige-en le progrès et couronne-en la fin. Par Jésus le Christ, notre Seigneur. Amen. Voilà, et bien c'est reparti pour un tour. Alors nous sommes rendus à ce point précis dans notre parcours théologique qui est la famille comme sanctuaire de la communion. On a défini hier le mariage en sa dimension naturelle et aussi sacramentelle, et de cette définition, avec la double fin du mariage qui est le bien des époux et la procréation, eh bien nous allons explorer ces deux grandes dimensions de la morale familiale autour du bien des époux, et c'est le mystère de la communion au sein du couple et de la famille. Et puis la leçon ultérieure sera consacrée à cette deuxième fin du mariage qui est la procréation, et ça sera la famille comme sanctuaire de la vie. Pour aujourd'hui, eh bien, concentrons-nous sur la famille comme sanctuaire de la communion. C'est cela qui va nous intéresser de manière plus particulière. Alors, qu'est-ce à dire ? Qu'est-ce que l'Église veut dire quand elle parle de la famille comme sanctuaire de la communion ? Car c'est une expression du magistère de l'Église. Cela signifie que la famille est le lieu privilégié de l'éveil et de la construction de l'amour et de la vie. Alors, je dis lieu de la construction de l'amour et de la vie. Ça signifie que la communion conjugale intègre malgré tout, et c'est normal, on l'a vu hier, le bien de l'enfant et la procréation. Il n'y a pas d'amour conjugal sans l'ouverture à la vie. L'ouverture à la vie, la fécondité entre dans le bien de la communion conjugale. Mais j'aimerais malgré tout aujourd'hui me concentrer sur le bien des époux en tant que tel, hein, qui postule la fécondité, mais on verra ça dans la leçon ultérieure. La famille a pour vocation, en raison de l'amour conjugal qui la fonde, de faire grandir une authentique communauté des personnes. L'amour, qui est la dimension fondamentale de l'expérience humaine, trouve précisément dans la famille un lieu privilégié. C'est le lieu par excellence de la communion dans l'amour. Je vous cite ici Jean-Paul II, dans sa lettre aux familles. Il dit ceci: « L'amour amène l'homme à se réaliser par le don désintéressé de lui-même. » Là, il y a un mot important, hein, c'est le mot « désintéressé ». Il ne suffit pas de se donner, il faut se donner de manière désintéressée. C'est en cela que l'amour trouve sa perfection, dans le don désintéressé de lui-même. Aimer, poursuit-il, signifie donner et recevoir ce qu'on ne peut ni acquérir ni vendre. Hein, on n'est pas dans la logique d'une morale mercantiliste ou utilitariste, comme on l'a entendu hier soir lors de la conférence de Fabrice Hadjadj, que je salue au passage. On est dans la logique du don et de la gratuité, hein, qui est la marque par excellence de l'amour. Sanctuaire de la communion, on pourrait dire sanctuaire de l'amour aussi, mais l'amour, à la différence de la communion, se situe en amont. L'amour cause la communion. L'amour désintéressé cause une authentique communion. Et c'est grâce à l'amour, réalité essentielle qui définit le mariage et la famille, que chaque personne au sein de la famille, les parents, l'époux, l'épouse, les enfants, sont et demeurent en communion les uns avec les autres. Et cela suppose que chacun soit accueilli, reconnu et respecté dans sa dignité, et puis surtout aimé pour lui-même, pour ce qu'il est, et non pas pour ce qu'il m'apporte. Hein ? C'est donc un amour de bienveillance,
qui rend possible l'union des cœurs et des esprits dans une famille. L'amour comme vocation fondamentale et innée de tout être humain qui s'épanouit dans le cadre naturel de la famille. Alors qu'est-ce que l'amour ? Essayons d'approfondir ce concept de l'amour à la lumière de la raison et de la foi chrétienne. Car l'amour nous est révélé par excellence sur la croix quand le Christ, en étendant les bras, offre sa vie pour l'amour de ses amis. Hein ? Il n'y a pas de plus grand amour que de donner sa vie pour ses amis. C'est un des axes fondamentaux de l'évangile et de la révélation en Jésus-Christ. Bon, vous connaissez tous Thérèse de l'Enfant Jésus. Si je vous pose la question, comment est-ce que Thérèse définit l'amour ? Vous allez me répondre unanimement, tous en cœur. Voilà, aimer, effectivement, c'est tout donner et se donner soi-même. Bravo ! C'est la définition d'une grande sainte, une définition mystique, mais en même temps éminemment théologique. Aimer, c'est tout donner et se donner soi-même. Aimer, hein, selon saint Thomas d'Aquin, qui parle en théologien, c'est vouloir à tout prix le bien d'autrui. C'est l'amour dit de bienveillance. Vous savez sans doute qu'il y a deux sortes d'amour. Il y a l'amour de convoitise et l'amour de bienveillance. Quand saint Thomas d'Aquin essaye de circonscrire cette réalité mystérieuse qu'est l'amour, il dit il y a dans l'amour un double mouvement. Un mouvement d'abord de convoitise. Alors, ne mettez pas sous ce mot des connotations morales. Hein. L'amour de convoitise est bon, comme il peut être mauvais moralement. C'est un amour qui qualifie plutôt l'ontologie de l'affection et de l'affectivité humaine. L'amour de convoitise est un amour qui se replie sur le sujet qui aime. C'est un amour qui ne se termine pas à la personne aimée, mais qui revient sur le sujet aimant. C'est un amour, disons, captateur. Et dans tout amour, il y a cette dimension de convoitise qui est naturelle et normale, voulue par Dieu. On ne peut pas aimer quelqu'un ou quelque chose sans y trouver un certain intérêt. On aime toujours le bien sous le rapport où il nous convient, où il nous apporte quelque chose. Bon. Mais il y a aussi un autre mouvement dans l'amour qui est l'amour dit d'amitié ou de bienveillance. Là, pour le coup, l'amour, le mouvement de l'amour se termine à la personne aimée. Vous saisissez d'emblée qu'il n'y a pas d'amour, de bienveillance par rapport aux choses. Puisque l'amour d'amitié ou de bienveillance se termine toujours à la personne. On n'a pas d'amour d'amitié pour la confiture. La confiture, forcément, c'est un amour de convoitise. Parce que j'aime la confiture pour ce qu'elle m'apporte, évidemment. Et tout l'enjeu, je crois, de notre vie morale, chrétienne, c'est que triomphe dans notre vie l'amour de bienveillance et d'amitié. Mené à mal par ce désordre de notre cœur qui nous invite à chosifier les gens et les personnes, à les instrumentaliser et en faire des occasions de s'aimer soi-même. Il faut distinguer l'égocentrisme de l'égoïsme.

de vivre la perfection de l'amour qui donne la prépondérance à l'amour d'amitié. Voilà comment définir l'amour dans sa perfection. Un amour qui est davantage tourné vers autrui que vers moi-même. La communion conjugale se réalise précisément grâce à cet amour d'amitié. Avant de parler de la communion familiale, qui intéresse aussi les autres membres de la famille, parlons de cette communion conjugale entre un mari et sa femme, qui initie évidemment toute la communion familiale. Les parents sont les acteurs de cette communion et les initiateurs de cette communion familiale. S'il n'y a pas de communion conjugale, évidemment, il n'y aura pas de communion pour les autres membres de la famille. Les parents sont les garants de cette communion intégrale dans la famille. Saint Thomas d'Aquin écrit, je m'appuie beaucoup sur lui, mais bon, c'est normal, hein, quand on est dominicain, on est forcément thomiste, et surtout parce que Thomas d'Aquin a une grande perspicacité intellectuelle pour voir avec intelligence l'essentiel dans une question que l'on se pose. Et quand il essaye de définir l'amour conjugal, il dit c'est l'amour d'amitié qui est la forme du mariage, dit-il. Parce que la forme du mariage consiste dans une union indissoluble des cœurs. Hein, c'est la communion, hein, l'union indissoluble des cœurs, dont parle Gaudium et Spes dans le Concile Vatican II. C'est l'union indissoluble en vertu de laquelle chacun des époux est tenu de garder à l'autre une fidélité sans partage. Cette fidélité sans partage, c'est cet amour d'amitié qui fait que je donne ma vie tout entière pour mon mari ou pour ma femme. Au cœur même de la communion conjugale, il y a l'exigence radicale de l'Évangile qui demande de perdre sa vie pour la donner à son ami, en l'occurrence son mari, sa femme, puisque nous parlons de morale familiale. Et pour prolonger la réflexion de saint Thomas d'Aquin, disons encore que la communion embrasse non seulement la dimension spirituelle de l'être humain, ou de l'être à deux qu'est le couple, mais aussi la dimension corporelle. Cette communion conjugale requiert en effet le don total des conjoints en leur esprit et en leur corps, les deux, de manière indissociable. Sinon, on l'a vu déjà, sinon la vérité de l'amour et de la sexualité disparaît, purement et simplement. Voyez, dans le mariage, l'intimité corporelle des époux devient le signe et le gage de la communion spirituelle. Je vous cite ici Familiaris Consortio, au numéro 11, qui développe un peu ce point. La sexualité par laquelle l'homme et la femme se donnent l'un à l'autre, par les actes propres et exclusifs des époux, concerne la personne. Et la personne, c'est pas seulement l'esprit et pas seulement le corps, c'est le corps et l'esprit, l'esprit et le corps. Nous sommes des esprits en condition charnelle. Elle ne se réalise, cette sexualité, qui inclut le corps et l'esprit, au sens large du terme, elle ne se réalise de façon véritablement humaine que si elle est partie intégrante de l'amour dans lequel l'homme et la femme s'engagent entièrement l'un vis-à-vis de l'autre jusqu'à la mort. Et la communion conjugale, parce qu'elle a pour objet le bien des époux, intègre nécessairement la transmission aussi de la vie. Mais nous y reviendrons sur cette question tellement importante est tellement méconnue aujourd'hui. Alors, la chasteté véritablement conjugale, eh bien, respectera nécessairement l'ordre du Créateur qui est « croissez et multipliez-vous ». En définissant le mariage comme une communauté de vie et d'amour, eh bien, nous disons que le bien conjugal est finalisé et par le bien des époux et par la fécondité. Et même,
On peut dire

0: C'est-à-dire qu'il n'y a pas de bien des époux authentiques s'il n'y a pas l'intention de l'ouverture à la vie et de l'enfant à venir, qui est le fruit par excellence de l'amour conjugal. C'est l'expérience de Tobie, dans le livre de Tobie au chapitre 8, et qui est une très belle page de la Bible, et qui éclaire justement singulièrement ce mystère de l'amour véritable fait d'amitié et qui culmine dans la relation sexuelle avec l'ouverture sur la vie par la chasteté. Au chapitre 8, versets 4 à 9, cette belle prière de ce couple au seuil de la relation sexuelle, de l'union et des cœurs et des corps. Voilà leur prière. Alors, le texte introduit cette prière de cette manière. Tobie se lève du lit et dit à Sarah : « Debout, ma sœur, il faut prier tous deux et recourir à notre Seigneur pour obtenir sa grâce et sa protection. » Et ils se mirent à prier ensemble. « Tu es béni, Dieu de nos pères, et ton nom est béni dans tous les siècles des siècles. Que te bénissent les cieux et toutes tes créatures dans tous les siècles. C'est toi qui as créé Adam. C'est toi qui as créé Ève, sa femme, pour être son secours et son appui. » Hein, on a là, en réminiscence, tout le projet initial de la création dans le récit de la Genèse. Et la race humaine est née de ces deux-là. C'est toi qui as dit « Il ne faut pas que l'homme reste seul, faisons-lui une aide semblable à lui. » Et maintenant, ce n'est pas le plaisir que je cherche en prenant ma sœur, mais je le fais d'un cœur sincère. Daigne avoir pitié d'elle et de moi, et nous mener ensemble à la vieillesse. » Et ils dirent de concert « Amen, Amen !» Et ils se couchèrent pour la nuit. Alors, on ne demande pas à chaque fois au couple de faire cette prière avant de s'unir dans la ferveur de l'amour et du sexe, mais il y a là un enseignement très, très profond sur voilà, la vocation très exigeante, hein, du mari et de la femme dans l'étreinte et la communion conjugale. Tobie et Sarah demandent à Dieu la grâce d'un cœur sincère, hein, et la grâce de vivre cette union, non pas pour le plaisir, pour le plaisir, hein, bien que le plaisir a sa place dans l'union sexuelle, mais ce qu'on recherche avant tout, c'est l'union des cœurs et le don total de soi-même, qui culmine dans le plaisir. Et le plaisir sera d'autant plus grand et épanouissant que le don qui est fait procède du cœur sincère que Tobie et Sarah demandent dans cette prière. Il n'y a pas d'amour véritable et d'amour d'amitié abouti sans cette chasteté conjugale, hein, qui est un don de Dieu et qui demande un effort, une ascèse certaine. Parlons, si vous voulez, maintenant de la chasteté conjugale, justement, comme le moyen de parvenir à une vraie communion conjugale. Pour advenir dans un couple, la communion s'appuie sur la noble vertu de chasteté. La chasteté. Y a-t-il exagération à définir la chasteté comme la vertu conjugale par excellence? Je ne crois pas. Je ne crois pas. En effet, la chasteté est la vertu, j'allais le dire, je ne sais pas si on peut le dire, mais je vais le dire quand même, la vertu cardinale de la famille. Vous savez qu'il y a quatre vertus cardinales, hein, en morale. Il y a quoi d'ailleurs comme vertu cardinale? La force est une vertu cardinale. La tempérance aussi. La prudence également. C'est pas mal, 3 sur 4. Il y en a une qui est toute seule à répondre, là, la pauvre, il faut l'aider. Bon, je vous aide, hein. La justice. Voilà, prudence, justice, force et tempérance. Quatre vertus cardinales autour desquelles s'articulent toutes les vertus annexes, hein, des vertus secondaires, si on peut dire, de la vie morale, qui nous aident à faire le bien avec facilité et promptitude. Alors, la chasteté est une vertu annexe, hein, de la tempérance, qui est vertu cardinale au sens strict du terme. Mais je dis en un sens que la vertu de chasteté est la vertu cardinale de la famille parce qu'elle synthétise dans ma vie conjugale,
1: pas la mienne, je suis pas marié, mais c'est une manière de parler. Elle synthétise tout l'effort moral et tout le bien moral que je vais pouvoir promouvoir au sein de mon couple et de ma famille. Et j'y insiste d'autant plus qu'aujourd'hui, la chasteté, elle n'a pas bonne presse. D'abord, la plupart des gens confondent la chasteté et la continence. Tiens, la chasteté et l'absence de relations sexuelles, ce qui n'a rien à voir. Hein. Nous allons nous attacher à définir la chasteté et à montrer toute l'importance de cette vertu dans l'épanouissement de la communion conjugale et de l'amour en famille. Je cite là le catéchisme de l'Église catholique. La chasteté signifie l'intégration réussie de la sexualité qui affecte tous les aspects de la personne humaine dans l'unité de son corps et de son âme. Je répète parce que c'est ultra important. La chasteté signifie l'intégration réussie de la sexualité qui affecte tous les aspects de la personne humaine dans l'unité de son corps et de son âme. Ce que je veux dire là, est-ce que le magistère veut dire, c'est que la sexualité ne se réduit pas à l'union sexuelle. La sexualité intègre toute la personne dans sa capacité à aimer. Hein? La sexualité, c'est ça. C'est ma capacité à aimer à tous les plans de ma personnalité, au plan spirituel, au plan psychique et au plan aussi physique. Hein? Il serait vraiment dommageable à la sexualité humaine de la réduire aux énergies purement biologiques et physiques de l'amour. C'est une constituante, évidemment, ça fait partie hein, de la sexualité, évidemment. Et c'est ça qui apparaît sans doute d'emblée hein, à la conscience. Mais la sexualité intègre aussi la psychologie et l'esprit. C'est toute la personne qui est sexuée et donc toute la personne qui est concernée par la sexualité. Alors, je vais être très concret. Embrasser sa femme, voilà, comme en passant, c'est un acte sexuel. Manifester une tendresse, c'est un acte sexuel. Dans le quotidien de la vie, hein, le vendredi soir où les nouilles collent au fond de la casserole. Ouais. Penser à ma femme ou penser à mon mari avec amour est un acte sexuel. Ça ressortit un acte sexuel aussi. Parce que la sexualité, encore une fois, intègre toute la personne dans ses trois dimensions, sa triple dimension, spirituelle, psychique et physique. Je ne sais plus qui disait un peu trivialement « on fait l'amour avant, pendant et après ». Je crois que c'est très vrai. Hein, parce que l'union des sexes, finalement, vient comme couronner toute une vie de sexualité qui passe par les petits gestes du quotidien. Voilà. Et qui m'invite toujours à me donner, à m'offrir gratuitement. Alors, dès lors, vous voyez, on comprend mieux, enfin, si vous avez compris ce que je veux dire, que quand il se manifeste dans le don total de deux personnes dans leur complémentarité, eh bien, l'amour qui est chaste ne peut pas être réduit aux émotions et aux sentiments, ni encore moins à sa seule expression sexuelle. Et ceci est devenu presque incompréhensible à notre société. Quand on parle de ça, les gens ne comprennent pas. Je pense qu'ils sont de bonne foi. Hein. Ils ne voient pas ce que l'on entend par chasteté et par acte sexuel qui embrasse toute la dimension de la personne. Parce que sans doute, la sexualité est banalisée et rejetée à l'extérieur de la personne. Hein? On fait l'amour comme on boit une bière, quoi, en quelque sorte, pour pousser à l'extrême, si vous voulez, cette mentalité extrinséciste hein, sur la sexualité. Parce que on n'est pas son corps, on n'est pas un corps, on a un corps. Comme on a un sac à main ou des chaussures. Et on peut prêter son corps et le reprendre. Non. Le corps, c'est moi. C'est ce qui rend visible mon intimité la plus profonde. Et malheureusement, on le voit par contraste, par contradiction. On le voit dans le cas d'un viol, qui est toujours une expérience terrible pour un être humain. Ce qu'on touche, c'est pas des cellules hein, et de la matière, de la viande, excusez-moi pour l'expression. On touche à l'intimité de la personne. Mon corps, c'est moi, mais mon moi le plus intime. Et donc, on ne peut jamais, jamais, jamais banaliser l'expérience sexuelle. Parce que ce que l'on atteint, c'est les profondeurs ultimes de la personne. C'est le bien le plus précieux de la personne. Presque incommunicable. Et pourtant, qui est communiqué dans la relation sexuelle. Alors, cette chasteté conjugale, eh bien, réalise au plus haut point la communion totale, intégrale. Sous l'impulsion, pour les chrétiens, de la charité. Pour reciter à nouveau Fabrice Hadjadj, il a écrit un livre qui s'appelle « La profondeur des sexes ». Pourquoi ce titre un peu provocateur ? Parce que, au fond de la sexualité, on trouve le mystère de Dieu. C'est comme fort comme proposition. Voilà. On dit que l'Église est très prude et anti-sexualité, mais au contraire. Elle dit, quand on va au bout de la sexualité, on trouve le mystère de Dieu. Pourquoi ? Parce que la sexualité est créée par Dieu et conduit à Dieu. Elle vient de Dieu, elle retourne à Dieu. Et la sexualité est finalement l'expression de la spiritualité la plus haute et la plus forte. Plus c'est charnel, au fond, et plus c'est spirituel. Et on le comprend en voyant le grand mouvement de l'incarnation. Dieu se fait chair, se fait homme, pour nous montrer l'importance de la chair et nous montrer la signification sponsale du corps et de la sexualité, qui est fait pour le don, à l'image de ce qui se passe en Dieu. Car Dieu est don, il est amour. Et la sexualité nous le fait comprendre viscéralement. Il y a une différence, vous le comprenez, entre la chasteté conjugale tout court et la chasteté chrétienne. Et notre point de vue, il est d'abord théologique et chrétien. La chasteté conjugale chrétienne intègre tous les biens du mariage que nous venons d'évoquer et de citer. Le bien des époux, le bien de la postérité. Et il inclut aussi le souci éternel de son conjoint, du salut de son conjoint. C'est la fin surnaturelle du mariage, la sanctification mutuelle et réciproque du mari et de la femme. La chasteté conjugale y concourt sous l'impulsion de la charité. On l'a dit, la charité, c'est la reine des vertus, la vertu qui informe, qui pénètre, qui anime, qui vivifie toute ma vie morale. Et évidemment, au premier chef, ma vie de chasteté au sein de mon mariage. La chasteté conjugale chrétienne intègre quoi ? Elle intègre d'abord l'union des époux, qui doit être un oui à l'accomplissement de leur mission de procréation. Car le couple est procréateur. Vous avez jamais réfléchi à ce que ça veut dire, ça, la procréation ? Vous vous rendez compte de ce que veut dire, ça ? Oui ? La procréation. Dieu est créateur et l'homme et la femme sont procréateurs. Vous vous rendez compte ? À quel point ils sont associés au mystère de la création ? C'est une dignité incroyable que Dieu confère à l'être humain de participer à sa hauteur, pourrait-on dire, à la création perpétuelle de nouveaux êtres humains. Ils apportent le corps, Dieu infuse l'âme, c'est vrai, mais ils apportent le corps. Dieu aurait pu créer l'homme, voilà, et dans son esprit, et en son corps. Mais il demande aux époux d'entrer dans le grand projet de sa création, depuis les origines. Et ça, évidemment, c'est une dimension tout à fait nouvelle pour la chasteté conjugale, quand elle devient vraiment chrétienne. La chasteté conjugale chrétienne intègre aussi la rencontre des époux, qui doit exprimer et renforcer, hein, dans la ferveur de la sexualité, cet amour fidèle qu'on s'est promis. Et elle contribue, quand on est chrétien, grâce à la vertu de chasteté et à la charité, eh bien, à fortifier l'amour don, et aussi, c'est un aspect, hein, de la chasteté, à réguler l'appétit sexuel, à faire en sorte qu'il soit ordonné selon Dieu, selon le bien des conjoints et aussi de la famille. Et puis enfin, la chasteté conjugale chrétienne intègre cette dernière, ce dernier point qui est sacramentel. Le sacrement confie les époux l'un à l'autre dans le Christ, et c'est le sacrement qui fournit ces normes ultimes à l'amour qui se donne, qui se garde aussi et qui se renonce. Il n'y a pas de chasteté conjugale chrétienne sans ascèse et sans participation au mystère de la croix. Parfois, l'amour doit se garder et se renoncer. Et c'est sous l'impulsion, évidemment, de la chasteté chrétienne, animée par la charité. Ainsi, dans le mariage, toute l'activité sexuelle et amoureuse est bonne, mais à condition, dans certaines conditions. Ça veut dire, cette activité sexuelle est bonne si elle ne lèse aucun de ses biens fondamentaux qu'on vient de citer et s'attache positivement, grâce à la chasteté chrétienne, à tous les honorés, et l'enfant, et l'amour vrai, et la visée surnaturelle de la charité. Alors, c'est vrai que la chasteté est difficile à acquérir. Hein. C'est pas moi qui vous l'apprendre. C'est un combat de tous les jours, elle demande du temps. Et sans doute, c'est l'affaire de toute une vie. Hein. Quand je prépare des jeunes fiancés au mariage, je leur dis, on se calme, ne soyez pas impatients. Hein, pour arriver au terme vraiment d'un amour parfait, un amour conjugal épanoui, harmonieux, dans la relation sexuelle, vécu dans la chasteté, il faut du temps. Jacques Maritain disait que la vertu, c'est quand on a les cheveux blancs. Voilà. C'est encourageant. Il y a des parcours de sainteté fulgurantes, hein, évidemment, mais d'ordinaire, la vertu s'acquiert dans le temps, avec la grâce de Dieu, mais le facteur temps joue évidemment un rôle important. Mais il n'empêche que voilà, le couple, le mari et la femme s'aident mutuellement pour arriver à cette chasteté parfaite qui met de l'ordre finalement dans notre capacité à aimer selon Dieu et selon le bien véritable des conjoints et de la famille. Saint Paul le dit aux Thessaloniciens, que chacun de vous sache user du corps qui lui appartient avec respect et sainteté, sans se laisser emporter par la passion comme les païens qui ne connaissent pas Dieu. Alors il y a des jours où on est un peu païen, voilà. Il y a des jours où on connaît un peu moins Dieu, et puis il y a des jours où on le connaît plus. L'important, c'est de désirer tout son cœur de le connaître parfaitement, à deux, dans la vie conjugale. Terminons ce point en développant par manière d'annexe, puisqu'on on s'est longtemps appesanti sur la communion conjugale et puis la vertu de chasteté qui permet de la mettre en place. J'aimerais m'appesantir un peu sur la notion de sacrifice dans ce domaine-là. C'est d'autant plus important qu'aujourd'hui, le sens de l'effort du sacrifice disparaît de nos sociétés marquées par l'hédonisme, hein, régnant et souverain. Pour un chrétien, il y a un sacrifice tout particulier à faire dans ce domaine-là, hein, de la sexualité, qui entre dans le bien de la conjugalité. Dominer ses pulsions, parce qu'il y a un instinct sexuel très fort dans la personne, d'une part parce que c'est le projet initial de Dieu, hein, tout mon être est comme mobilisé au service de la transmission de la vie, Et c'est l'instinct sexuel qui l'inscrit dans mon être, dans toutes les fibres de mon être. Et d'autre part aussi, parce que, et on l'a évoqué dans une leçon antérieure, parce que le péché me blesse dans ce domaine-là, dans le domaine de la sexualité. Et même si j'ai eu la grâce, par le baptême, d'être délivré de l'état du péché originel et des conséquences de la peine, il reste que j'ai une certaine concupiscence en moi qui est laissée en moi, comme dit le Concile de Trente, pour le combat spirituel. Et ce désordre laissé en moi par le péché originel touche en particulier ce domaine de la sexualité. C'est très dur de se délivrer de cet égoïsme congénital qui fait que je prends. On parlait de l'amour de convoitise tout à l'heure dans l'amour. Dans la sexualité, c'est dur de faire triompher l'amour d'amitié et de bienveillance. Et il faut le savoir et d'abord le reconnaître, et implorer, comme Tobie et Sarah, le secours de Dieu. Je suis frappé de voir que la chasteté, qui est une vertu morale, est surtout le don de Dieu. Et ce don de Dieu, c'est l'œuvre du Saint-Esprit dans notre vie, dans notre esprit, notre corps aussi. Et il faut mettre genou à terre et le demander dans la prière. Je connais quelqu'un, ça m'a frappé, qui a longtemps galéré, pour parler Jones, dans le domaine de la chasteté. Voilà. Puis un jour, il a fait une retraite, et bon, il était un peu découragé. Et je l'invitais à pas se décourager, et il était pas marié. Hein. Et un jour, il a fait une retraite, et puis il était très saint. Et à Tressin, bon, il n'était pas très charismatique, alors bon, des trucs voilà, qui l'ont un peu étonné, mais la doctrine et l'enseignement de la retraite en son fond étaient excellents. Et puis il y a l'inévitable prière des frères à la fin de la retraite, voilà, où il faut aller voir deux frères, et puis il pose la main sur l'épaule, et puis il prie pour vous. Alors, et il dit, parce que j'y vais pas, voilà. Et, bon, et puis finalement, poussé comme par Dieu, puis dans un élan un peu d'humilité profonde, hein, il se dit, pourquoi pas, je vais aller demander que les frères prient pour moi. Et puis il vient, il se met à genoux, et puis il sent deux mains sur ses épaules, à droite et à gauche, deux frères prient pour lui. Mais il faut demander la grâce qu'on veut obtenir. Et puis il demande, voilà, j'aimerais, un peu gêné, j'aimerais avoir la grâce de la chasteté parfaite. Voilà, j'aimerais vraiment vivre la chasteté parfaite, et c'est une grâce que je demande humblement à Dieu. Et je sollicite d'autres prières. Puis ils ont prié. Ils sont rien ne se passe. Et puis il se relève, et puis il s'en va. Puis il retrouve sa vie. Et puis il dit au bout d'une semaine, mais c'est marrant, je suis pacifié. Ça va durer peut-être une semaine, puis pas plus, voilà. Et puis bah, jusqu'à ce jour, voilà, il est pacifié. Alors il dit, moi je comprends pas, je ne comprends pas, c'est vraiment le don de Dieu. Voilà, alors chacun a son heure, hein. Et puis en règle générale, voilà. La pacification de ma sexualité, elle se fait dans le temps, et quand Dieu veut, et comment il veut. Mais je vous cite cette histoire véridique, hein, parce que vraiment, et l'expérience de confesseur me le confirme jour après jour, la chasteté est le don et l'œuvre principale de Dieu. Il me faut faire acte de courage, de force, mais aussi m'ouvrir dans la prière à ce don, voilà, de la chasteté parfaite. Voilà, je termine sur ce petit point plus spirituel, mais nous sommes en pleine spiritualité au fond. Quand on fait de la théologie, on fait de la haute spiritualité. Avant de conclure, je laisse peut-être la parole à certains pour des questions, voilà, qui sont toujours, qui ça fuse dans tous les sens à chaque fois. J'ai du mal à répondre à tout le monde. Y a-t-il des questions sur ce qu'on vient de voir? Ou des objections aussi, hein, parce qu'on peut critiquer ce que je viens de dire. Alors, je vais essayer de passer le micro pour que la question soit entendue. Voilà. Alors, une première question.
2: Donc, vous parlez de la communion des époux entre eux. Est-ce que il y a obligation ou devoir de s'unir à son mari ou à sa femme pour la communion des époux et donc de la famille ?
1: le fameux devoir conjugal. Voilà, ça c'était au centre des morales un peu volontaristes, hein. Début 20e siècle ou 19e siècle aussi, le devoir conjugal. Alors, quand on pose la question en ces termes-là, bon, j'ai 4 minutes, ce sera la seule question à laquelle je vais répondre malheureusement. Quand on pose cette question en ces termes-là, déjà, on se situe dans une perspective morale d'obligation. C'est pas la perspective de l'évangile. Et c'est pas la perspective non plus de l'Église. La morale de l'Église n'est pas une morale d'obligation d'abord. Bon, il faut faire des trucs, il faut faire des choses, hein. Il y a des interdictions, il y a des devoirs. Mais c'est d'abord une morale du bonheur et de la béatitude. Si je cherche vraiment à entrer dans la joie de Dieu, par et dans la sexualité, je ne peux pas ne pas m'offrir à mon conjoint. C'est dur sans doute, et ça exige parfois des sacrifices. Hein, parce que voilà, ce soir j'ai pas la tête à ça, ou parce que je suis fatigué. Mais l'amour qui me traverse, hein, qui vient de Dieu et qui réassume cet amour de bienveillance que j'aimerais vivre, me pousse à me donner. Et c'est en me donnant que je trouve la béatitude et la joie véritable. Hein. Dieu aime celui qui donne avec joie, c'est vrai, mais tout simplement, et avant d'aller jusqu'à Dieu, celui qui donne avec joie trouve la joie et le bonheur. Et le seul chemin vraiment pour arriver à cette communion conjugale, c'est le chemin du don, de l'amour-don, qui passe sans doute par une mort spirituelle, mais qui ouvre sur la joie profonde du don. Hein, vous savez, c'est toujours pareil. Nous, en général, hein, on voit la croix. La croix à vivre, hein, dans ce don de soi-même, hein, dans une union conjugale qui coûte, hein, ou dans d'autres domaines de la vie. Hein. Ce qu'on voit, c'est la croix, et c'est l'effroi de la croix. Il faut dépasser l'effroi de la croix pour trouver la joie. Mais je ne pourrai pas expérimenter ce bonheur de me donner si je n'accepte pas de donner ma vie en riant sur la croix. Hein, tous les saints qui ont accepté de passer par le mystère de la croix rayonnaient de joie, hein, ineffable. Marthe Robin, elle était pliée en deux dans son lit pendant une vingtaine d'années. Elle souffrait la passion de Jésus tous les vendredis. Tous ceux qui l'ont approchée ont dit « Mais comment elle fait ? Elle est dans une joie inexprimable. Elle est plus dans la joie que moi, qui n'ai pas autant de souffrance morale ou physique. » Et il faut accepter, faire le pari de la joie qu'il y a au sein de la croix et du sacrifice qu'on a à faire dans tous les domaines de ma vie, y compris dans le domaine de la sexualité. Mais il faut faire l'expérience de ça. Voilà. Il faut faire le pari de la joie dans la croix et au-delà de la croix.

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Alors, le sacrement de l'Eucharistie et le sacrement du pardon, je vais dire des choses très simples. Donc, si vous avez déjà une maîtrise de théologie spécialité Eucharistie ou sacrement du pardon, peut-être que vous pouvez aller faire un rap de sieste. Ou alors vous la faites ici, mais discrètement. Le sacrement de l'Eucharistie et le sacrement du pardon, ce sont deux grands cadeaux qui nous viennent en direct du cœur de Dieu. Vous savez que le pape a écrit il y a très peu de temps une encyclique sur l'Eucharistie, et il dit que l'Eucharistie, à la suite du Concile Vatican II, est la source et le sommet de toute la vie chrétienne. Pourquoi est-ce si important l'Eucharistie? Pourquoi le pape rappelle qu'elle est le sommet et la source de la vie chrétienne? Pourquoi depuis 2000 ans, l'Église affirme à temps et à contre-temps, la nécessité absolue de se nourrir de l'Eucharistie, de participer à l'Eucharistie. Pas seulement de se nourrir, on pourrait imaginer qu'un prêtre fasse le tour des maisons des chrétiens le dimanche pour donner la communion. Non, de se rassembler pour célébrer l'Eucharistie. Eh bien, le pape, enfin, le résume au début de son encyclique, si l'Eucharistie est la source et le sommet de toute la vie chrétienne, c'est parce qu'elle contient l'ensemble des biens spirituels de l'Église. Elle contient l'ensemble des biens spirituels de l'Église, à savoir le Christ lui-même. Le Christ lui-même, notre Pâque, le pain vivant, qui par sa chair, vivifiée par l'Esprit Saint et vivifiante, procure la vie aux hommes. C'est pourquoi l'Église a le regard constamment fixé sur son Seigneur, présent dans le sacrement de l'autel, c'est l'Eucharistie, dans lequel elle découvre la pleine manifestation de son immense amour. Moi, comme vous, je me suis posé plusieurs fois la question, le dimanche matin, est-ce que je me lève ou est-ce que je ne me lève pas? Puis aussi la question, à quelle heure je me lève? Bon. Et même comme prêtre, ça peut arriver. Bon, là, on est un peu tenu d'y aller, puisque les fidèles nous attendent. Bon, alors on y va, de toute façon. Mais quand même, si la messe, c'est retrouver des bons amis qu'on n'a pas vus depuis longtemps pour se partager les grands moments de la journée. On peut faire ça un peu plus tard, et puis ailleurs. Si la messe, c'est écouter des textes vieux de 2000 ans ou plus pour l'Ancien Testament, on peut s'acheter une Bible, il y en a pas trop cher, et s'installer confortablement dans son salon, dans son fauteuil, avec une limonade à côté, surtout en cette saison, et lire ces textes. Si l'Eucharistie, c'est simplement un temps de partage convivial et amical, on peut organiser ça en soirée, à la maison, autour d'un bon dîner. Oui, mais voilà. Le pape nous dit que l'Eucharistie contient l'ensemble des biens spirituels de l'Église, à savoir le Christ lui-même. Et on ne peut pas comprendre vraiment l'Eucharistie si on n'a pas encore compris qui était le Christ. Et quand je dis compris, ce n'est pas simplement intellectuel, c'est de l'ordre de l'expérience, vous voyez, vitale, de la rencontre, l'expérience de Jésus, l'expérience de l'amour de Jésus. Finalement, l'Eucharistie, souvent on voit ça de notre point de vue. Alors on dit, oh, moi ça m'embête, oh, puis c'est toujours la même chose, oh, et puis je comprends rien, oh, et puis ça me barbe, oh, puis j'ai pas envie. Bon. Mais est-ce que nous ne pourrions pas prendre le temps de considérer un peu l'Eucharistie du point de vue de Dieu? Mais Seigneur, pourquoi as-tu inventé ça? Pourquoi, dimanche après dimanche, et même plus souvent que ça, puisque l'Eucharistie est célébrée quasiment quotidiennement. Pourquoi? Pourquoi as-tu institué l'Eucharistie le jeudi saint? Pourquoi as-tu pris ce pain dans tes mains en disant « Ceci est mon corps livré pour vous » Pourquoi as-tu pris cette coupe de vin en proclamant qu'elle devenait la coupe de ton sang, le sang de l'Alliance nouvelle et éternelle? Pourquoi? Et peut-être si nous avons du mal avec l'Eucharistie, du mal à comprendre, ou si nous sentons que nous avons besoin d'être
comment dire, saisi de nouveau par la beauté de l'Eucharistie, par l'amour de l'Eucharistie, alors parlons-en au Seigneur. Parce que c'est quand même lui qui... c'est quand même lui qui l'a inventé. La nuit qu'il fut livré, le Seigneur prit du pain. Et je crois que l'Eucharistie est le chemin privilégié par lequel le Seigneur veut nous rencontrer. C'est lui qui en a l'initiative. Est-ce que vous prenez le temps de réfléchir à ça quand vous vous dites « Allez, je vais à la messe ». Bon, alors forcément vous êtes dans la joie, tout ça. Bon, c'est pas toujours évident le dimanche matin, hein, dire « J'y vais ». Est-ce que vous avez réalisé que vous répondez à un appel ? C'est pas simplement votre initiative. Même si vous avez décidé d'aller à la messe à 10h30, dit 10h30, c'est 10h30 dans ma paroisse, vous répondez à un appel. Est-ce que vous savez à quoi ça sert des cloches ? Des cloches, je veux dire, des... des vraies. Est-ce que c'est juste pour égayer un peu la vie de nos cités ? Vous savez que les cloches ont une fonction spirituelle éminente. Le Seigneur aime beaucoup les cloches, il bénit les cloches. Parce que le Seigneur se sert des cloches pour nous appeler. La voix de Dieu se sert de choses ou d'éléments très humbles pour rejoindre les hommes. Et lorsque nous entendons, si vous avez la chance, ce n'est pas toujours le cas, dans ma paroisse, il n'y a pas de cloche. Parce qu'il n'y a pas de clocher. Parce qu'elle est inachevée. Alors bon, on trouve d'autres moyens pour se rappeler que c'est l'heure de la messe, mais quand vous entendez les cloches, vous entendez que quelqu'un vous appelle, que ce n'est pas simplement votre propre décision, c'est même pas simplement une décision qu'on prend à plusieurs. Tiens, si on se retrouvait dimanche entre 10 et 11, on n'a rien à faire, ça tombe bien. Vous répondez à un appel, et quand vous entrez dans l'église, il est déjà là. Il est déjà là. Alors n'arrivez pas trop tard. Prenez le temps de la mise en présence. Le Christ se rend présent pour nous, dans l'Eucharistie. Il est déjà là avant que nous ayons franchi la porte de l'Église. Il est là lorsque deux ou trois sont réunis en son nom. Oui, même avant que la messe commence. Je ne sais pas si vous avez une expérience très, très, très, très régulière d'être à l'Église avant que la messe commence. Essayez une fois au moins d'arriver un peu avant le début pour prendre conscience que le Seigneur est déjà là. Et puis, ça vous permet de vous apaiser un peu, de vous disposer à le rencontrer. Il est là aussi présent dans le ministère du prêtre, qui ne célèbre pas en son nom. Il est là présent dans sa parole. Est-ce que vous savez ce qui se passe à la fin de l'évangile, là, quand le prêtre élève l'évangile ? Il dit une phrase, alors on va voir les plus habitués à la messe. Il lève l'évangile et il dit, non, il dit pas nous, c'est une invitation plutôt. Acclamons la parole de Dieu. Bien. Et alors l'assemblée répond, louange à toi Seigneur Jésus. Ça c'est étonnant. C'est étonnant. Le prêtre vous montre un livre, il vous dit d'acclamer une parole et vous dites louange à toi Jésus. Le but de ce carrefour, ce n'est pas de tout vous expliquer, c'est de vous dire, de temps en temps, réfléchissez à ce que vous dites. C'est quand même incroyable. On vous montre un livre, on vous dit d'acclamer une parole, déjà c'est pas mal, et vous répondez, tout en regardant fixement le livre, « Louange à toi, Seigneur Jésus ». Vous parlez à qui, là ? Voilà. Le Christ se rend présent dans sa parole. L'Église nous dit, lorsque l'Évangile est proclamé, c'est le Christ qui parle. Lui-même. Et c'est pour ça que dans l'Eucharistie, on l'a vu ce matin parce qu'on a un petit peu solennisé, c'était le 15 août, on se lève au moment de l'évangile, comme si Jésus entrait par politesse. Et puis on l'entoure avec l'encens, avec les lumières. Le prêtre, c'était le diacre ce matin, embrasse l'évangile. Vous embrassez souvent le journal après avoir lu les nouvelles ? Donc il y a vraiment une prise de conscience de l'Église que son époux est là. Que le Christ sauveur... Jésus, vrai Dieu et vrai homme, est là, présent. Et bien sûr, il est présent dans le pain et le vin consacrés, d'une manière totalement unique. Il se donne.
en nourriture. Alors vous voyez, c'est une rencontre l'Eucharistie. C'est une véritable rencontre. Et alors quand on a compris qu'on se réunissait parce que Dieu nous appelle, parce que les frères et les sœurs nous attendent, parce que nous sommes les membres d'un seul corps, parce que c'est lui qui nous parle, parce que c'est lui qui nous enseigne, parce que c'est lui qui s'offre au Père et qui nous entraîne dans son offrande, parce que c'est lui qui se donne en nourriture, parce que c'est lui qui nous instruit, parce que c'est lui qui nous guérit, c'est lui qui nous libère, c'est lui qui nous transforme, alors ça aide à se lever le dimanche matin. Pourquoi le dimanche ? C'est le jour de repos, c'est plus facile d'y aller. Donc, pour certains, c'est plus difficile. C'est le jour de la résurrection. Et vous savez comment l'Église a décidé de se réunir ce jour-là ? Parce que le jour de la résurrection, c'est un dimanche, et le soir de la résurrection, les apôtres sont réunis. Non pas pour aller à la messe, ils ne savent pas encore comment ça va se passer, mais ils sont réunis par peur. Et le dimanche soir, le premier jour de la résurrection, premier jour de la semaine, toute porte étant close, Jésus se trouve au milieu d'eux. Après sa résurrection, Jésus est apparu pour la première fois à ses disciples un dimanche. Les apôtres sont remplis de joie. Jésus commence à les enseigner, il leur donne sa paix. Il en manque un, Thomas. Je ne sais pas, c'était un dimanche, mais il était peut-être occupé ailleurs. Le dimanche, il y a tellement de choses à faire. Et puis le Seigneur revient 8 jours après. Donc, encore un dimanche. Et là, Thomas est là. Mettez-vous à la place des apôtres. Après la résurrection, la première fois que Jésus vient, c'est un dimanche. Deuxième fois, un dimanche. Eh bien, moi, je suis sûr, ce n'est pas écrit dans l'Évangile. Je suis sûr que le dimanche d'après, ils se sont encore réunis au cas où. Et depuis, l'Église se réunit chaque dimanche au cas où. Au cas où, il reviendrait. Et d'ailleurs, il vient. C'est extraordinaire que chaque dimanche, on se réunit parce qu'on est sûr qu'il vient. Et qu'un jour, il viendra définitivement dans la gloire, peut-être un dimanche, t'en verras. Mais en attendant, nous sommes sûrs qu'il vient déjà. Parce que l'Eucharistie, ce n'est pas juste un souvenir. Voyez, on se souvient avec émotion du fondateur de la communauté, malheureusement disparu trop tôt. L'Église ne se réunit pas pour célébrer avec émotion le souvenir de son époux défunt. Et moi, je suis avec vous tous les jours jusqu'à la fin du monde. Voilà le cadeau de l'Eucharistie. Et nous sommes invités à l'accueillir avec tout ce que nous sommes. C'est pour ça que dans l'Eucharistie, nous sommes invités à y aller avec tout ce que nous sommes, notre esprit, notre cœur, notre corps. Dans la liturgie de l'Eucharistie, mais dans tous les sacrements, il y a des choses à voir, à entendre, à sentir, à goûter, à toucher. C'est tous nos sens, tout ce que nous sommes est saisi. Il est invité à répondre par amour à l'amour premier de Dieu. Et nous sommes invités à le vivre ensemble. Le titre de l'encyclique du pape, c'est « L'Église vit de l'Eucharistie ». C'est ensemble que Dieu nous construit. Et dans l'instant même où nous reconnaissons qu'il est notre Dieu, que nous sommes ses enfants bien-aimés, que Jésus est véritablement notre frère, eh bien nous nous découvrons aussi frères et sœurs. L'Eucharistie, ce n'est pas simplement une juxtaposition de prières personnel. Vous voyez ? Et peut-être, à certains moments, on a peut-être oublié ça. Finalement, à partir du moment où j'ai ma messe, je suis content. Vous voyez ? Et je vais donc à la messe pour avoir la messe. Et puis après, c'est fait. Alors que là, on est invité à entrer dans la vie de Dieu, dans l'amour de Dieu, dans la communion de l'amour de Dieu. Ça a inévitablement des conséquences avec ceux qui partagent et qui célèbrent l'Eucharistie avec moi. Vous l'avez peut-être senti un peu ce matin, c'est pas rien de vivre une Eucharistie comme ça, tous ensemble. Pas d'abord parce qu'au niveau de l'ambiance c'est mieux, parce que ça chante mieux, parce que c'est plus chaleureux, parce que c'est plus dynamique, mais parce qu'il y a quelque chose qui se construit de notre fraternité.
On pourrait presque dire que l'Eucharistie suffit pour que nous soyons véritablement frères et sœurs et que nous grandissions dans cette fraternité, à partir du moment où nous l'accueillons comme la présence même de Dieu. Je vais parler du pardon maintenant, pour après vous laisser. C'est vraiment l'introduction, hein, je ne peux pas faire beaucoup plus, mais... Alors, le pardon, alors là, il y a beaucoup de questions qui se posent par rapport au sacrement de réconciliation. C'est toujours un peu les mêmes. Est-ce que ça sert à quelque chose? Est-ce que ce n'est pas plus simple de demander pardon directement à Dieu? Comment ça se passe? Moi, je me confesse et ça ne change rien. Moi, je confesse toujours les mêmes péchés. Bon, il y aura peut-être d'autres questions que vous trouverez vous-même. Si le sacrement de réconciliation est un sacrement, là aussi, l'initiative appartient à Dieu. Nous répondons donc à un appel en nous approchant de lui. C'est le Christ qui a donné ce cadeau à son Église et qui a permis à ses ministres de transmettre ce don de la miséricorde. Est-ce bien nécessaire de faire l'expérience de la miséricorde? Je vous laisserai peut-être répondre, parce que chacun le vit ou l'a vécu à sa manière. Certains parmi vous savent que c'est nécessaire, parce qu'ils l'ont faite, cette expérience. Ils l'ont faite peut-être un jour de manière forte, un peu profonde, parce que ça a été le début d'un changement de vie, mais on n'a jamais complètement terminé de changer, de se laisser brûler par l'amour de Dieu, de se laisser saisir par cette miséricorde. Alors j'aimerais vous donner quelques éléments de compréhension. C'est vrai que ce n'est pas évident d'aller dire ses péchés. Bon, ceci dit, le péché, premièrement, ce n'est pas très intéressant. Dans le credo, on dit « je crois », on ne dit pas « je crois au péché », hein. On dit « je crois au pardon des péchés ». Quelqu'un nous en a parlé, là, je ne sais plus quand, ce matin, en disant que Dieu prêtait beaucoup plus attention au plus petit acte d'amour que nous pouvons poser qu'à nos péchés, si gros soient-ils. Donc les péchés, ce n'est pas intéressant, c'est la rémission des péchés, c'est le pardon des péchés que Dieu nous propose. Et puis le péché, ce n'est pas très original. Si vous croyez épater les prêtres en leur disant vos péchés, de toute façon vous savez bien, quand vous allez vous confesser, premièrement, vous ne vous apprenez rien à vous-même, vous êtes un peu au courant des affaires. Deuxièmement, vous n'apprenez rien au bon Dieu, il sait déjà. Et en général, vous n'apprenez pas grand-chose aux prêtres. Le péché, ce n'est pas original. La sainteté, oui, c'est original. Ah oui, il n'y a pas un saint pareil, mais les pécheurs, ils se ressemblent tous un peu. Pourquoi se confesser directement à un prêtre? C'est vrai, hein, la question vient souvent. Elle vient souvent, comment dire, il y a des raisons pour lesquelles on pose ces questions. C'est que ça nous arrangerait, que ça nous semblerait plus facile peut-être. Et là aussi, on peut poser la question au Seigneur, mais pourquoi as-tu choisi tes apôtres? Pourquoi as-tu choisi tes disciples en disant, ceux à qui vous remettrez les péchés leur seront remis? Alors je ne sais pas les raisons profondes, mais il me semble que le Seigneur souhaite passer par l'intermédiaire, par la médiation des prêtres. Alors, c'est très difficile d'en parler parce que je le suis moi-même, mais je ne l'ai pas toujours été. Et j'ai pu bénéficier de ce ministère des prêtres avant même que de l'être, et je bénéficie encore du ministère de mes frères prêtres. Le Seigneur préfère se servir d'instruments pauvres et faibles, vous savez que les prêtres se confessent, donc ils en ont besoin, pour manifester sa proximité, pour nous montrer que le salut est tout près de nous, et entendre de nos oreilles, et moi, vous voyez, vous l'entendez, hein, et moi, je te pardonne tous tes péchés. Vous savez, c'est tout à fait autre chose que ce monologue intérieur, se dire, bon, c'est vrai Seigneur, j'ai fait des péchés. Oui, bon, et c'est vrai que tu es bon, donc tu me pardonnes. Hein? Tu me pardonnes. Bien sûr, tu me pardonnes, c'est évident. Enfin, ils le disent tous que tu es bon, et d'ailleurs c'est dit dans la Bible, donc tu me pardonnes.
J'espère que tu me pardonnes quand même. Hein? Oui, allez, tu me pardonnes. Hein? Ouais. Et vous entendez rien? À moins d'avoir des révélations particulières, ça peut arriver. Mais tout simplement rencontrer un prêtre qui vous dit, et moi, c'est clair, vous voyez, c'est objectif, c'est clair, c'est simple, je te pardonne tous tes péchés. J'ai entendu une amie un jour me donner ce petit témoignage disant que pendant très très longtemps, elle avait pris la décision de se confesser directement à Dieu, trouvant que c'était quand même beaucoup plus pratique. Donc elle a fait pendant des années et des années. Alors elle disait ses péchés à Dieu, et puis après elle redémarrait, et puis elle avait l'impression quand même que c'était pas tout à fait ça. Alors bon, elle recommençait à confier ses péchés au Seigneur, et puis, mais elle se sentait toujours un peu lourde, enfin ses démarches et tout étaient toujours un peu pas très libres. Bon. Et puis un jour, elle a, un peu encouragée par d'autres, elle a pris cette décision et elle est allée rencontrer un prêtre. Elle a remis ses péchés au Seigneur par le ministère du prêtre et, dit-elle, immédiatement, elle a senti intérieurement que c'était comme si Dieu coupait les fils qui la retenaient, un peu comme une marionnette qui essaye de marcher, qui croit que ça va quand même, et en fait elle ne se rend pas compte qu'elle est encore liée. Et elle, c'est cette expérience qu'elle a faite, qu'au moment même de l'absolution, elle avait l'impression que tous ses fils étaient coupés. Donc vous voyez, il y a quand même quelque chose qui parfois nous retient, parce qu'on n'a pas forcément envie d'aller voir un prêtre. Mais vous savez, le prêtre, il y a deux choses que normalement le prêtre ne dit pas. C'est... Bah, normalement, vous savez, il dit pas « Waouh !» Alors, il dit pas « Waouh !» comme c'est grave, voilà « Waouh !» Alors ça, jamais vu. Ou même pas. Et la deuxième chose, c'est « Oh, tu sais... » Non, à partir du moment où vous allez devant Dieu, vous allez lui donner le fond de votre cœur, vous voyez. Et donc, il n'y a pas de commentaire. Dieu nous accueille. Et vous savez, le moment où on se rend compte ce que c'est que le péché, c'est pas forcément quand on se prépare un peu avant, quand on se regarde. Moi, je crois profondément que le moment où on se rend le plus compte de ce que c'est que le péché, c'est au moment où il est pardonné. Le fils prodigue, là, vous savez, qui s'en va de la maison avec l'argent du père et qui va garder les cochons, enfin, qui est obligé de garder les cochons, bon. Il revient à la maison. Eh bien, moi, je crois que le moment où il se rend plus compte de ce que c'est que le péché, c'est quand il est dans les bras de son père au retour. Et là, ben il n'emmène pas large. Parce qu'avant, il avait toujours des intérêts, vous voyez. Bon, je rentre à la maison, j'aurai à manger, de toute façon, je ne peux pas continuer comme ça. Et puis là, il se retrouve, et devant l'amour extraordinaire qui l'enveloppe complètement, et à ce moment-là, il se rend compte de ce que c'est que le péché, de ce que c'est qu'un cœur qui se ferme à l'amour. Vous voyez ? Alors comment ça se passe le pardon ? Il faut être un peu concret, c'est vrai, parce que peut-être on ne le dit pas assez. Peut-être qu'il n'y a pas beaucoup d'enseignements sur le pardon et peut-être on ne sait pas trop comment se confesser. Donc ça n'aide pas à y aller. Bon, premièrement, on se prépare. La meilleure façon de se préparer, me semble-t-il, c'est la prière, se laisser éclairer par le Seigneur. Parce que des fois, il y a des choses qui nous embêtent, et ce n'est pas forcément celles-là qui sont les plus importantes, ou en tout cas celles que le Seigneur veut vous montrer. Il y a des choses qui nous embêtent parce que notre orgueil en a pris un coup. Mais prenons le temps de laisser le Seigneur nous éclairer et nous montrer ce qu'il veut guérir en nous. Prenons le temps de la prière, de nous éclairer à l'aide de la parole de Dieu. Contemplons l'amour de Dieu, parce que c'est à la lumière de l'amour qu'on peut reconnaître son péché, sans être écrasé, sans se culpabiliser, mais en reconnaissant que lorsque Dieu nous donne sa lumière sur notre péché, c'est pour nous guérir, c'est pour nous pardonner. Et il nous dit, viens. Si vraiment nous étions conscients de cette rencontre d'amour que le Seigneur nous propose, si simplement, on ne se prendrait pas trop la tête pour y aller, hein. On serait déjà tous dans la prairie. Alors bon, là c'est bien, vous êtes déjà au carrefour. Ça va peut-être vous aider. Mais on se prépare comme ça, vous voyez, en contemplant l'amour de Dieu. Et puis on y va. Alors vous allez où vous voulez. Enfin, je veux dire, on peut se confesser à tout prêtre de l'Église catholique. Hein,
qu'il ait une bonne tête ou pas. Bon. Moi, je me suis

j'y vais. Et alors, il y avait une file de gens qui avaient dû passer par les mêmes interrogations que moi et qui avaient attendu le même dernier moment que moi, et ça n'en finissait plus. Une demi-heure, trois quarts d'heure, une heure. Et puis en plus, je ne sais pas, c'est des gens qui avaient sans doute des grosses choses sur la conscience parce que ça durait, ou alors des prêtres très bavards. Et puis après une heure, je me suis un peu énervé. Donc ça, c'est bien si vous ne savez pas quoi dire comme péché, vous énervez un bon coup avant et au moins non. Et puis intérieurement, je bouillais jusqu'à ce que, bon, je n'ai pas entendu une voix, mais c'était un peu comme ça. J'entends comme une petite phrase intérieure disant « Écoute, j'ai attendu 5 jours, tu peux attendre une heure. » Et alors après, les pénitents sont allés plus vite, donc c'était très bien. Et c'est vrai que, bon, parfois on attend. Je crois qu'il faut y aller, prier pour le prêtre. Moi, pendant mon service militaire, je me suis confessé toujours au même prêtre dans la ville où j'étais. On se confessait encore dans un confessionnal à l'époque, mais c'était tout moisi, donc ça sentait très mauvais. Et le prêtre, il bégayait et il avait un cheveu sur la langue. Donc, c'était pas, je ne me sentais pas, vous voyez, attiré par l'aspect extérieur. Mais je vous promets, fidèlement, j'ai prié pour le prêtre avant chaque confession. Et à chaque fois, j'ai eu le mot, pendant un an, le mot, la phrase qu'il me fallait. Au milieu des bégaiements de ce saint prêtre, il y avait toujours un mot que je comprenais, une phrase qui me servait jusqu'à la prochaine confession. Et puis, il y a l'aveu. Alors, bon, il ne faut pas dramatiser. Hein, je crois que c'est important de pouvoir dire les choses, d'être précis, alors, sans raconter toute votre histoire. Voyez, alors, c'était à 5 heures l'après-midi. Non. Non, parce qu'en même temps, vous voyez, vous vous retournez dans le passé, puis vous vous replongez dedans, et je crois que c'est pas forcément bon. Vous donnez au Seigneur, voilà, le péché dont vous avez conscience. Si vous ne savez pas si c'est un péché ou pas, ben vous demandez conseil au prêtre, et puis il vous explique. Alors, s'il y a des trucs qui vous embêtent vraiment beaucoup, beaucoup, beaucoup, vous commencez par ça, vous allez très vite. Et puis vous voyez, il n'y a pas la foudre qui tombe, le prêtre qui saute de son siège, et tout ça. Bon, ben voilà, ça ne veut pas dire que c'est le plus important, mais si ça vous embête, ben voilà, dites-le, vous voyez. Et je crois que c'est important d'être précis. Alors, on ne raconte pas sa vie, vous voyez, c'est pas, ben voilà mon père, bon, à la maison, je ne suis vraiment pas sympa. Mais il faut dire aussi que ma mère... Et puis alors ma sœur, et à ce moment-là, c'est une absolution collective, quoi. Enfin, vous voyez, vous comprenez, c'est-à-dire que vous confessez tous les autres à votre place. Ça ne va pas. Vous voyez, vous confessez bien vous-même. D'accord? Et puis vous reconnaissez les choses telles qu'elles sont. Alors il y a aussi un autre élément, donc on se prépare. Qu'est-ce que c'est que la contrition? Hein, l'Église demande que pour que la confession porte du fruit, il faut qu'on ait la contrition. La contrition, c'est le regret de ses péchés et la volonté de progresser. Alors, la contrition, c'est pas d'abord éprouver une émotion. Vous voyez, c'est pas forcément pleurer. C'est reconnaître qu'on a fait le mal et vouloir changer. Reconnaître le péché et vouloir avancer. À ce moment-là, on utilise les deux facultés les plus essentielles à l'homme, l'intelligence et la volonté. C'est tout. Et on le fait par amour. Non pas d'abord pour avoir une super place au paradis, non pas d'abord pour être débarrassé, vous voyez. La confession, c'est une résurrection. C'est pas le pressing. Vous voyez. C'est une résurrection. On est replongé dans les eaux du baptême. On ressuscite à nouveau. Oui, on part pas de la confession pour avoir que des péchés en moins, mais on part de la confession pour avoir de l'amour en plus, de la sainteté en plus, de la gloire en plus, de la beauté en plus. Et si le prêtre nous propose une pénitence, une prière, un acte de charité, un effort, c'est pour que nous prenions part, que nous collaborions, que nous participions à cette œuvre de transfiguration, de résurrection, de sanctification que Dieu veut accomplir en nous, parce qu'il ne veut pas le faire sans nous. Alors, comme on le dit souvent,

0: la pénitence que le prêtre donne, elle n'est pas proportionnelle au péché. Il y a eu ça à un moment dans l'histoire de l'Église, on ne l'a pas gardé longtemps, comme s'il y a une pénitence appropriée à chaque péché. Puis on ajoute. Et puis après, vous voyez le résultat. Vous voyez, non, elle est thérapeutique. Elle peut sembler toute petite, c'est quoi dire une petite prière? Mais si vous y mettez tout votre amour, elle est véritablement thérapeutique. Elle vous permet d'entrer dans ce processus de guérison et de résurrection. Et puis l'absolution, c'est quand même étonnant, hein, que Dieu lui-même, par le ministère du prêtre, s'approche de moi et me dise « Je te pardonne tous tes péchés ». Vous savez, comme prêtre, c'est impressionnant de donner les sacrements de réconciliation. La première fois que je l'ai donné, c'était juste avant ma première messe, pour un petit garçon qui allait faire sa première communion. Ben, ça fait drôle, hein. J'étais prêtre depuis la veille, et alors il s'est confessé pour la première fois, avant de communier pour la première fois, un prêtre qui se confessait pour la première fois, qui confessait pour la première fois, avant de célébrer sa première messe. Ben, je ne sais pas qui était le plus impressionné. Hein. En tout cas, le petit garçon, après, a vu ses parents, a dit « Oui, ça s'est bien passé. Oui, mais quand même, il bégayait un peu. Hein. » Vous voyez ? Même jeune prêtre. Mais moi, ce qui me marque le plus, vous savez, quand quelqu'un s'agenouille pour recevoir le pardon de Dieu, je me dis « Qu'est-ce que tu fais là ? C'est toi qui devrais être à genoux pour demander pardon. » Et puis voilà, le Seigneur se sert de toi, pauvre et pécheur, pour être le canal de sa miséricorde. C'est incroyable de donner comme prêtre, bon c'est un petit témoignage perso, ça va pas durer, mais de donner comme prêtre ce qu'on n'a même pas en nous-mêmes. C'est pareil pour l'Eucharistie. Le Seigneur passe par vous, vous ne donnez pas ce que vous avez vous. La confession c'est ça. Cette miséricorde de Dieu qui passe. Et je vous promets, après que vous vous êtes confessé, le prêtre, il se souvient de quoi? De votre tête? De vos péchés? Non. Il se souvient que de l'amour de Dieu, que de la miséricorde. Et il ne dit pas « Ah mon Dieu, que les gens sont pécheurs. Oh là là, que c'est pénible. Oh là là, que c'est lourd. » Il dit « Seigneur, qu'est-ce que tu es bon. Seigneur, qu'est-ce que tu es grand. Qu'est-ce que ta miséricorde est infinie. » Vous voyez? Et c'est la louange, c'est l'action de grâce. Alors, je vous en prie, vous savez que les prêtres ne sucent que s'ils ne s'en servent pas. Donc, allez-y, hein. Allez-y. Donc, la question, c'est si quelqu'un se confesse de façon formellement bonne, mais intérieurement, il n'est pas disposé. C'est ça?
1: Oui.
0: Si. Je pense que... si c'est vraiment uniquement pour faire plaisir, uniquement... pour avoir la paix, effectivement, je pense que la confession risque de ne pas porter beaucoup de fruits. Et ça peut même être grave, parce que ça peut même aller jusqu'à une simulation. Et à ce moment-là, il n'y a pas de pardon. Ça, faut être clair. Enfin, on s'amuse pas avec le pardon de Dieu. Par contre, ça peut être quelqu'un qui est sur le point de découvrir un peu, qui n'ose pas trop, qui veut un peu s'approcher, mais qui ne sait pas trop comment faire, et... on peut l'encourager à le faire tout en lui laissant l'espace pour que ce soit une démarche vraiment personnelle, quitte à ce que ça ne se passe que l'année suivante. C'est pas évident, hein, parce que quand on sait que c'est cette rencontre-là qui peut-être être décisive, qu'est-ce qu'il a fait le père du fils prodigue? Il n'a pas envoyé 36 mails par jour pour lui dire « reviens, reviens, reviens, reviens, il faut absolument que tu te confesses ». Mais il l'a attendu au bout du chemin. Ben déjà, vous pouvez dire au prêtre que vous n'êtes pas confessé depuis longtemps, comme ça il sera plein de compassion. Et il pourra peut-être vous aider. Alors, c'est vrai qu'il existe des petits guides qui peuvent aider. Hein. C'est vrai que pour aider un peu, le fait de se dire, tiens, bon, les péchés par rapport à Dieu, les péchés par rapport aux autres, par rapport à moi-même, ça permet de sélectionner comme ça. J'ai vu un jeune récemment qui, lui, ne s'est jamais confessé. Alors, je lui dis, tu sais, après l'avoir vu trois fois, je lui ai dit, tu sais, je crois qu'un jour, il va falloir que tu te confesses. Il me dit, ah, je savais que vous alliez me dire ça. Bon, je lui dis, très bien, tant mieux. Donc, Mais il me dit, mais non, ça m'embête beaucoup. Je dis, mais pourquoi ? Il y a des trucs qui te chiffonnent. Il me dit, non, c'est que ça va durer vachement longtemps. Là, il me dit, est-ce que je peux faire des catégories ? Je dis, écoute, tu fais des catégories. Après, chacun, certains, ce qu'on fait, c'est avec, à partir de Notre Père, des béatitudes. Le fait de se préparer, de demander au Seigneur de nous éclairer avant peut nous aider. Parce que, vous savez, il y a des choses qui, comme je disais tout à l'heure, qui nous pèsent beaucoup, qui nous embêtent beaucoup. Et on ne voit pas à côté toutes ces petites indélicatesses qu'on a eues les uns envers les autres ou avec Dieu, parce que peut-être ça nous travaille moins. C'est pour ça qu'il ne faut pas trop se presser pour aller se confesser. Enfin, il faut y aller, mais bien prendre le temps de se poser et dire, Seigneur, mais sur quoi tu veux vraiment me faire avancer? Qu'est-ce que tu veux guérir? Qu'est-ce que tu veux purifier en moi? Qu'est-ce que tu veux... Voilà. Alors, ça ne veut pas dire que les choses qui nous tracassent, ce n'est pas des péchés, mais il ne faut peut-être pas non plus rester trop, vous voyez, bloqué sur tel ou tel point et laisser le Seigneur nous montrer même les racines de nos péchés.
1: Est-ce qu'il y avait une dernière question peut-être ?
0: Alors ça, je crois que c'est le bon Dieu qui sait. Ben oui, parce que...
1: Pour ceux qui n'ont pas entendu, c'est est-ce qu'un protestant qui se confesse directement à Dieu reçoit le pardon de Dieu, enfin, est-ce qu'il y a quelque chose
0: de ce genre-là ? De toute façon, le pardon de Dieu, comment dire ? L'amour de Dieu est beaucoup plus large que tous les moyens qu'il a utilisés pour nous les donner. Il y a des moyens privilégiés. Il y a des cadeaux dont... que je vous invite aujourd'hui à accueillir, ne vous en privez pas. Mais il est évident que l'amour de Dieu est assez grand pour aller rejoindre par des moyens que lui connaît ceux qui, jusqu'à preuve du contraire, ne se ferment pas à son amour, au contraire. Voyez. Donc, je pense que nous, il est important qu'on accueille ces cadeaux, qu'on puisse en vivre, qu'on puisse en témoigner, et puis qu'on soit vraiment dans l'espérance par rapport à... Je suis sûr qu'il y a des gens qui ne sont même pas protestants, qui ne sont même peut-être pas chrétiens, à qui le Seigneur peut faire une expérience de son amour d'une façon tout à fait mystérieuse. Dans la messe, à un moment, on dit « Seigneur, accueille, donne ton amour, et à tous les hommes dont toi seul, oui, c'est à propos des défunts, dont toi seul connais la foi. » C'est hyper large. Mais par contre, ça ne veut pas dire que, comment dire, que le sacrement de réconciliation, pour nous, ou l'Eucharistie, c'est oui, oui, peut-être, vous voyez, c'est pas non plus... On a peut-être un devoir de découvrir, de puiser à cette source, peut-être d'en témoigner. Le sacrement du pardon, c'est comme une source, mais une source qui coule dans notre cœur et qui ne s'arrête pas à notre cœur. Et combien parmi nous pourraient témoigner qu'à des moments où le pardon est difficile à donner, le fait de le recevoir de Dieu, de le recevoir du cœur du Christ, aide après à le laisser couler. Ça ne se fait pas du jour au lendemain parfois, c'est parfois long. Mais je crois que nous sommes invités, alors ce n'est pas toujours possible de l'exprimer, en tout cas enfin, à la personne elle-même, mais en tout cas de le décider du fond du cœur, oui. Sinon, on sait très bien, hein, quand on n'arrive pas à donner un pardon et à l'exprimer, on n'avance pas. Enfin, on est bien freiné quand même dans notre vie humaine et chrétienne. Donc je crois qu'il y a vraiment une nécessité d'entrer dans une démarche du pardon, parce que le pardon ouvre le cœur et le manque de pardon le ferme. Et vous savez, c'est quand il est fermé sur un point, c'est difficile de l'ouvrir sur d'autres. Vous voyez, et parfois, on peut traîner dans notre vie, c'est pas facile. Et parfois, il y a tout un processus qui aide à cheminer vers le pardon. Ça prend du temps, mais je crois que c'est nécessaire.

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2: Comme le Père m'a aimé, moi aussi je vous ai aimé. Jean 15, 9.

L'Évangile en Saint-Luc, au chapitre 18. Or, comme il approchait de Jéricho, il y avait un aveugle, Bartimée, assis au bord du chemin, qui mendiait. Quand il entendit passer la foule, il demanda ce qu'il y avait. On lui répondit, « C'est Jésus de Nazareth qui passe. » Alors il se mit à crier, « Jésus, fils de David, aie pitié de moi! » Jésus s'arrêta et ordonna qu'on lui amène. Bartimée jeta son manteau, bondit vers Jésus. Quand il se fut approché, Jésus lui demanda, « Que veux-tu que je fasse pour toi? » Il dit, « Seigneur, que je voie! » Jésus lui dit, « Vois, ta foi t'a sauvé. » À l'instant même, il vit. Il suivait en glorifiant Dieu, et tout le peuple, en voyant cela, rendit louange à Dieu. D'abord, il nous faut prendre conscience, mes amis, que Jésus-Christ est présent parmi nous. Jésus-Christ est présent d'abord parce que nous sommes réunis en son nom. Et il a dit dans sa parole, « Quand vous serez réunis deux ou trois en mon nom, je suis au milieu de vous. » Le Concile Vatican II nous parle de plusieurs présences de Jésus. Le Concile nous dit que Jésus est présent quand nous sommes réunis en son nom, comme ce matin. Le Concile nous dit que Jésus est présent dans la Sainte Eucharistie, avec son corps, son âme, son sang, sa divinité, vraiment, réellement présent. Le Concile nous dit que Jésus est présent quand nous vivons en amitié avec lui, ce n'est plus moi qui vis, c'est le Christ qui vit en moi. Mais le Concile Vatican II nous parle aussi d'une présence spéciale de Jésus-Christ. Le Concile nous dit que Jésus est présent et que Jésus se rend présent d'une façon spéciale. Quand la parole de Dieu est prêchée, quand la parole de Dieu est proclamée, il se passe quelque chose dans nos cœurs. On peut voir ça dans l'Ancien Testament, au prophète Isaïe. Isaïe en parle au chapitre 55, versets 10 à 12. Dieu qui dit, à travers les paroles du prophète Isaïe, et Dieu qui nous dit ce matin, « Tout comme la pluie et la neige tombent du ciel, il n'y retourne pas, sans avoir arrosé la terre, sans l'avoir fécondée et fait germer les plantes, sans donner le grain à semer, le pain à manger. Ainsi en va-t-il de la parole que proférera ma bouche. Elle ne me revient pas sans avoir produit son effet, sans avoir exécuté ma volonté et accompli sa mission. » Mes amis, vous avez déjà vécu ça. Et on a vécu ça au Québec, et vous avez vécu ça en France, quand il y a une sécheresse. Quand il y a une sécheresse l'été, il y a une sécheresse, et toute la terre est comme durcie. Et toute la terre est craquée, desséchée. Mon âme a soif de Dieu comme une terre sans eau, disent les psaumes. Eh bien, durant une sécheresse, voyez l'herbe qui est toute jaunie. Voyez la terre durcie, qui a soif de l'eau, et on a hâte qu'il pleuve. Et tout à coup, après des jours et des jours de sécheresse, il se met à pleuvoir, il se met à pleuvoir, et voyez l'eau qui tombe sur la terre durcie, l'eau qui tombe sur l'herbe jaunie. Et tout à coup, le soleil commence à percer. Qu'est-ce qui arrive? Eh bien, quelque temps après, voyez l'herbe qui commence à reverdir. Et quelques heures après, voilà que les fleurs recommencent à pousser. C'est une parabole que je vous annonce. Parce que la terre séchée, c'est notre cœur. Notre cœur qui est asséché par l'égoïsme. Notre cœur qui est asséché par le péché. Notre cœur qui s'est comme durci. Mais notre cœur qui a soif d'entendre la parole de Dieu. Le saint curé d'Ars disait un jour viendra où les hommes seront si las d'entendre parler seulement de l'homme
qu'ils pleureront lorsqu'on leur parlera de Dieu. Je pense que ce jour est arrivé. Et tout à coup, l'eau. L'eau, qu'est-ce que c'est? Eh bien, l'eau, c'est la parole de Dieu qui va tomber sur votre cœur. Notre cœur qui a besoin de conversion, notre cœur qui a besoin de guérison, et l'eau de la parole qui tombe sur notre cœur. Et le soleil, qu'est-ce que c'est? Eh bien, le soleil, c'est l'Esprit Saint, le feu, qui tombe sur notre cœur. Et après que la parole de Dieu est proclamée, il y a des fleurs qui vont pousser en vous. Des fleurs de foi, des fleurs d'espérance, des fleurs de charité, les vertus théologales, les vertus cardinales. Et si vous laissez l'eau de la parole vous imbiber, si vous ne mettez pas des parapluies pour empêcher la parole de vous imbiber, si vous ne mettez pas des parasols pour empêcher le feu du soleil de vous brûler, eh bien, il va se passer quelque chose durant cette session. Mes amis, cet évangile de Bartimée que je viens de lire, il est pour nous, parce qu'on ressemble à Bartimée, parce qu'on est tous comme l'aveugle de Jéricho de cet évangile. On est tous un peu aveugles. On cherche tous la lumière. On est fait pour la lumière. On est fait pour la joie. On est fait pour le soleil. On est fait pour le feu. On est fait pour l'amour. Mais parfois, les tisons de notre cœur sont comme éteints, refroidis. Puis il faut une session comme celle-ci pour que l'Esprit d'amour vienne souffler à nouveau sur la braise refroidie de nos cœurs. Toi ici, peut-être que tu as mis des murs autour de ton cœur depuis quelques années. Toi, tu as peut-être élevé des murailles autour de ton cœur. Mais je viens te dire au nom de Dieu que l'amour est plus fort que la mort. Et cette semaine, l'amour de Jésus vient te rencontrer. Je viens te dire que l'Esprit Saint peut faire des merveilles dans ton cœur. Parce que, dit saint Paul, l'auteur de l'Épître aux Hébreux, elle est vivante, la parole de Dieu. Elle est efficace, elle est plus tranchante qu'aucune épée à deux tranchants. Elle pénètre les sentiments et les pensées du cœur. Mes amis, la parole de Dieu est un glaive. La parole de Dieu est vivante. Alors, laissons-nous brûler par la parole. Laissons-nous interpeller par la parole ce matin et cette semaine. Parce que la parole, c'est un glaive. La parole, c'est aussi du feu. Au prophète Jérémie, Dieu dira, « Je veux que ma parole dans ta bouche soit comme du feu et comme un marteau qui brise le roc. » Que c'est beau! La parole, c'est un feu. Mais aussi, la parole de Dieu, ça peut être comme un marteau, mais un marteau d'amour, un marteau d'amour qui va cogner sur les parois de tes carapaces que tu as mis par-dessus ton cœur. La parole va frapper, frapper, frapper jusqu'à ce que toute la carapace s'effondre et que tu passes tout à coup d'un cœur de pierre à un cœur de chair. Toi ici, quel que soit ton problème, quelle que soit ta souffrance ce matin, parce qu'il y en a qui souffrent ici, quelle que soit ta blessure, quelle que soit ta solitude depuis tant d'années, je viens te dire que tu es aimé. Je viens te dire que tu es choisi. Je viens te dire que Dieu a un plan pour toi, une mission pour toi. Revenons à cet évangile. Regardons cet évangile que je viens de lire. L'évangile nous dit qu'il y avait un mendiant, un aveugle, Bartimée. Il était là,
aveugle, assis au bord du chemin. Remarquez, il était assis, dit l'Évangile. Moi, ça me touche beaucoup. Parce que le grand problème de Bartimée, c'était pas d'abord d'être aveugle. C'était sa lassitude, sa fatigue. Une lassitude qui le bloquait, qui l'empêchait d'avancer. De sorte qu'il préférait, s'asseoir sur le bord du chemin. Mes amis, les routes sont faites pour que nous marchions. Et Bartimée était assis. Il savait plus où aller. Il savait plus quoi faire. Il était là, assis. Il a comme perdu le sens de sa vie. Il reste là, assis, à attendre. Comme tant de personnes aujourd'hui, ils savent plus quoi faire. Ils tournent en rond, ils sont assis souvent. Bartimée, c'est un homme déçu par la vie, qui ne veut plus cheminer, parce qu'il ne sait plus où aller. Il ne sait plus avec qui cheminer. Il y a un vide dans sa vie. Bartimée ressemble à tant de personnes d'aujourd'hui, à tant de jeunes que je rencontre un peu partout. J'ai une question à vous poser. Vous pouvez répondre dans votre cœur. Combien d'entre vous sentent un vide en dedans d'eux depuis quelque temps? Combien d'entre vous vivent une solitude? Combien d'entre vous sont venus à cette session avec un cœur blessé et en même temps avec un cœur qui espère? Combien d'entre vous ont besoin de la miséricorde cette semaine? Combien d'entre vous ne savent plus trop quoi faire et sont assis? Mes amis, la miséricorde veut s'engouffrer au cœur de votre misère cette semaine. Mais nous avons tous besoin de nous convertir, de nous reconvertir. Même si nous cheminons depuis des années et nous venons chaque été à Paray-le-Monial, même si nous nous pensons de bons chrétiens, de bons catholiques, même nous, les prêtres, les consacrés, les religieuses, nous avons besoin de nous reconvertir. Nous avons besoin de rencontrer de nouveau Jésus-Christ et de faire l'expérience de sa miséricorde. Je rencontre toutes sortes de personnes. Et ce que je vois, c'est que les gens d'aujourd'hui, je visite les prisons, mais je m'aperçois qu'il y a beaucoup plus de prisonniers en dehors des prisons que dans les prisons. Les gens d'aujourd'hui ont souvent un poids sur leur cœur. Combien de personnes que je rencontre, combien de jeunes me disent parfois, « Père André, c'est la première fois que je parle à quelqu'un. J'ai jamais dit ça à personne, même à mes amis. Je ne sais pas ce qui se passe. Je ne sais pas pourquoi je vous dis ça. » Tous ici, nous avons besoin que nos cœurs soient libérés. Tous ici, nous avons besoin d'espérance et nous avons besoin de l'infinie miséricorde du cœur de Jésus. Moi, j'ai rencontré la miséricorde à l'âge de 21 ans. Je n'ai pas toujours été un curé. J'étais un jeune de mon époque. J'ai eu une adolescence très difficile. Je vivais pour mes fins de semaine, pour le plaisir, pour l'alcool. Je faisais rire tout le monde dans les fins de semaine. Ils disaient, « Oh, quand André Daigneau est là, on s'amuse. » À 3 heures du matin, quand je revenais chez moi, et je pleurais dans ma chambre, tout seul, et je me disais, « Qui le connaît, cet André-là? » Parce qu'il y avait deux André en moi. Il y avait André qui faisait rire les gens, André le bouffon, et il y avait l'autre André qui souffrait, l'autre André que personne connaissait et qui pleurait tout seul. Qui vous connaît tel que vous êtes? Saint Augustin disait, un ami, c'est quelqu'un qui connaît tout de moi et qui m'aime quand même. Avez-vous un ami qui connaît tout de vous? Je m'aperçois que même dans le mariage, parfois les époux ne sont pas des amis parce qu'ils se cachent des choses. L'Évangile nous dit, quand il apprit que c'était Jésus de Nazareth qui passait, il se mit à crier. Bartimée entendait. Il était aveugle, mais il n'était pas sourd. Et lorsque Bartimée entend Jésus passer,
C'est le début de son salut. Bartimée marche vers Jérusalem et dès qu'il entend que Jésus passe, il y a un changement. On lui dit, « Bartimée, Jésus passe par ton chemin. Jésus est ici, devant toi, il passe. » Eh bien, mes chers amis, l'évangélisation, c'est ça. C'est annoncer au monde que Jésus passe sur leur chemin. J'ai une bonne nouvelle pour vous. Je vous dis que Jésus passe au milieu de vous ce matin et durant toute la session. C'est ça la bonne nouvelle que j'annonce ici à tous les Bartimées présents. Si tu ouvres ton cœur, si tu crois à l'amour, si tu entends cette bonne nouvelle, ça peut être le début d'une nouvelle étape dans ta vie. Comme moi, quand j'ai rencontré Jésus dans le sacrement du pardon à 21 ans, et toute ma vie était transformée. J'avais jamais pensé être curé un jour, jamais. Jésus veut te rencontrer, l'amour passe dans ta vie cette semaine. Et il est pressé, Jésus. C'est pour ça qu'il faut profiter de ce temps où il passe dans ta vie d'une façon spéciale par cette session. Je viens te dire, toi ici qui as mal dans ton cœur et que personne s'en doute, toi qui as soif d'amour, toi qui es blessé dans ton cœur, dans ton âme, te sens-tu aimé? As-tu fait l'expérience d'un amour inconditionnel? C'est ça qui importe. Être chrétien, c'est pas d'aimer Dieu. Être chrétien, c'est d'abord croire qu'on est aimé de Dieu. Dieu nous a aimés le premier, alors aimons. C'est pas soit un bon garçon et une bonne fille et Dieu va t'aimer. Ça, c'est la mauvaise nouvelle. Ça, c'est la morale. Et c'est ça qu'on a eu parfois. En tout cas, au Québec, c'est ça qu'on a eu. Si tu es un bon garçon, une bonne fille, là, fais toutes sortes de choses, puis ça se peut bien que le bon Dieu va t'aimer. Puis si tu n'es pas bon, tu fais pleurer le petit Jésus. Mais c'est-tu terrible d'avoir présenté la foi chrétienne comme ça? La foi chrétienne, c'est pas d'abord d'aimer Dieu. Dieu nous aime pas parce qu'on est bon. C'est lui qui est bon. Avez-vous remarqué, Zachée, le voleur, quand Jésus passe, il dit pas à Zachée, « Zachée, tu connais les commandements de Dieu? Ne vole pas! Si tu me promets de pas voler, alors descends vite, il se pourrait que je mange avec toi ce soir. Pas sûr. Hein? Mais c'est comme ça qu'on a présenté l'Évangile. Mais ce qui est merveilleux, c'est que Jésus, il n'a pas dit un mot du vol. Jésus, il n'a pas dit un mot des commandements. Pas un mot! Jésus, il n'a pas donné de conseils. Êtes-vous d'accord avec moi? C'est-tu fatigant de recevoir des conseils? Moi, quand j'étais jeune, là, tous ceux qui m'ont donné des conseils, c'est pas eux autres qui m'ont aidé. C'est ceux qui m'ont aimé. Par exemple, vous avez un type qui a un problème d'alcool. Puis tu vas le voir, tu dis, « C'est pas beau boire, là. Faudrait bien que t'arrêtes. » Là, tu vas le rendre plus coupable encore. Alors, Jésus avec Zachée, « Zachée, descends vite. Je m'en vais souper chez toi. » Et voilà que Zachée descend, il fait alliance, il aime Zachée, et Zachée, bouleversé par l'amour, il arrête de voler. C'est ça, évangéliser! C'est quand tu es aimé que tu as la force de changer de vie, parce que tu reçois l'amour qui est l'Esprit Saint, qui te donne la force d'arrêter. Jésus, il n'a pas parlé des vols, Jésus, il n'a pas dit « c'est-tu effrayant voler comme ça? » Tu devrais lire la Torah, tu devrais lire l'Ancien Testament. C'est marqué de ne pas voler. Il ne dit pas un mot du vol. Je ne sais pas pourquoi je vous raconte ça, ce n'est pas dans mes notes. Ça va peut-être l'Esprit Saint.
Alors toi qui as soif d'amour, Jésus passe dans ta vie. Il passe maintenant, il est la miséricorde qui cherche la misère. Il passe cette semaine, il est l'amour, il est la source que ta soif cherche. Alors je te dirais, n'attends pas, fais comme Bartimée. Les connaissances de Bartimée, les amis de Bartimée lui disent, « Lève-toi, il t'appelle. » Et qu'est-ce que Bartimée fait? Il jette son manteau. Nous avons tous un vieux manteau qui nous empêche d'être libres. Il faut jeter notre manteau pour être libre. Il y en a ici parmi vous qui ont un vieux manteau dans le cœur depuis si longtemps. Ils ont un poids sur le cœur. Ils viennent ici, ça fait peut-être 5 fois, 6 fois, ils n'ont jamais réussi à jeter leur vieux manteau. Jette ton manteau! Jette ton vieux manteau de sensualité! Jette ton vieux manteau d'orgueil, ton vieux manteau de suffisance! Pour aller rapidement à Jésus, Bartimée doit rejeter son manteau. Il est impossible d'aller à Jésus avec ce vieux manteau. Alors Bartimée lâche son manteau. Et je crois que tous nous sommes appelés à le faire cette semaine, rejeter son vieux manteau de péché. Je suis certain que nous tous ici, nous avons un vieux manteau à rejeter. Quel est ce manteau que tu dois rejeter? Peut-être est-ce un péché qui est là en toi depuis si longtemps et tu réussis jamais à l'avouer franchement. Tu sais, tu fais ça. Mon père, je m'accuse. Pardon? Mon père, je m'accuse que... Je suis assez heureux. Il n'a pas compris. Alors, je sors de la confession et je ne suis pas libre. Je vous le dis parce que je l'ai vécu. De 14 à 21 ans, quand je me suis converti à 21 ans, je suis rentré et j'ai dit au prêtre, « Vous allez m'aider. » Eh bien, c'est la première fois que je disais tout. Et comme j'étais libre après, c'est extraordinaire, j'ai jeté mon vieux manteau. Et il ne faut pas le jeter seulement une fois, il revient ce vieux manteau, il est comme du poil, il repousse. Nous avons tous un manteau qui nous empêche d'avancer rapidement avec Jésus. Et si vous voulez que cette session ait un résultat profond, il faut se décider. Et Jésus te le dit, « Laisse-toi aimer, mon gars, ma fille. Laisse-toi aimer. Laisse-toi pardonner. Laisse-toi libérer cette semaine. » Quel est le manteau qu'on doit jeter? J'ai un vieux manteau d'égoïsme, de non-amour, de sexualité blessée peut-être, de sensualité, d'orgueil. Et Jésus, miséricorde, il veut me donner son manteau à lui, son manteau de tendresse, son manteau d'amour, son manteau de libération, son manteau de miséricorde. Mais je dois lui donner mon vieux manteau. Je dois jeter mon vieux manteau pour que lui, il m'apporte son manteau de pureté, son manteau de miséricorde, son manteau d'amour. Je dois lui donner mon cœur et jeter mon vieux manteau qui pèse afin que Jésus me donne son manteau d'amour, son manteau de miséricorde. Alors voyez, Bartimée, il jette son manteau. Et alors Jésus lui demande, « Que veux-tu que je fasse pour toi? » Et Bartimée répondit, « Rabboni, c'est-à-dire mon maître, ou mieux, mon seul maître. J'ai soif d'amour, Jésus. J'ai soif d'aimer. Je veux, à cette session, venir vers toi, te choisir.
J'ai essayé de trouver l'amour de toutes les façons, ça n'a rien donné. Tu es l'amour, donne-moi de l'amour, guéris-moi de ma solitude, transforme mon cœur d'un cœur de pierre à un cœur de chair. Jésus, je te donne ma détresse, peux-tu me donner ta tendresse? Jésus, je te donne mes péchés, peux-tu me donner ton pardon? Jésus, je te donne ma misère, donne-moi ta miséricorde. Jésus dit, que veux-tu que je fasse pour toi? Et Bartimée de dire, faites que je vois, et il vit. Lorsqu'on a été libéré par Jésus, lorsqu'on a rencontré Jésus dans sa miséricorde, lorsqu'on a jeté notre vieux manteau d'égoïsme, de péché, il faut demander un cœur de miséricorde, il faut demander un cœur de compassion, demander au cœur de Jésus de nous donner son cœur à lui. Quel bel endroit parilomonial pour y demander un cœur nouveau! Et c'est alors qu'avec son cœur, on peut aimer les autres. Essayez que Jésus nous donne son cœur, et quand il nous donne son cœur, il nous donne son esprit. Et prendre l'esprit de Jésus, l'esprit envoie d'abord Jésus, non vers les docteurs de la loi, les pharisiens, non vers les puissants. L'esprit envoie annoncer la bonne nouvelle aux pauvres. Il l'envoie vers les blessés, les petits, les malades, les mal-aimés. Et si vous rencontrez Jésus, il va vous envoyer vers les pauvres. Savez-vous comment il va commencer? Il va t'envoyer rencontrer le petit pauvre en toi. Il va t'envoyer rencontrer la petite pauvre qui s'ignore. Parce que tu as caché ta blessure, parce que tu as caché ta pauvreté depuis si longtemps, parce que tu t'es caché dans une image de force, parce que tu t'es réfugié dans ta tête, dans le cérébral, mais dans ton cœur, il y a une blessure, dans ton cœur d'enfant. Rencontre cet enfant pauvre en toi, parce que si tu ne le rencontres pas, tu ne pourras jamais aller aider les pauvres. Et quand tu y iras avec un air de supériorité. Tu te pencheras sur les pauvres en dessous de toi. Oh, bravo les petits pauvres, vous êtes chanceux de m'avoir. C'est terrible ça, terrible. C'est un orgueil spirituel épouvantable. Seul un pauvre peut faire du bien à un autre pauvre. Jean-Paul II nous parle d'évangélisation, de nouvelle évangélisation. Mais pour évangéliser, il faut d'abord nous laisser évangéliser. Et c'est pourquoi, avant de penser à aller annoncer la bonne nouvelle aux autres, je dois d'abord admettre que moi le prêtre, moi l'engagé, j'ai besoin d'être évangélisé. Il faut que j'admette que moi, le premier, je suis un pauvre pécheur, faible, fragile, imparfait, mais aimé de Dieu. Écoutez-moi, c'est au cœur de ma misère que je peux découvrir la miséricorde. C'est ça l'amour. Pour être apôtre, il faut que tu aies été miséricordier. J'ai prêché une retraite au Québec à des prêtres et le thème c'était « Prêtre miséricordieux parce que prêtre miséricordier ». Saint Pierre a pu être miséricordieux parce qu'il avait rencontré la miséricorde et voilà que Pierre éclate en sanglots. Je pense que nous les prêtres, avant d'être compatissant, il faut peut-être avoir éclaté en sanglots. Et tant qu'on n'a pas éclaté en sanglots, on va vers les gens avec nos vertus, notre théologie et notre tête remplie de cours. Pour aider les blessés, pour aider les pauvres, pour aider les marginaux, les jeunes d'aujourd'hui, je dois d'abord accepter mes pauvretés, mes blessures.
à moi. Et si tu ne découvres pas à un moment dans ta vie que toi aussi tu es du même bord que les pauvres, du même bord que les mal-aimés, du même bord que les marginaux et les pécheurs, tu ne pourras jamais les évangéliser, tu ne pourras jamais les aider vraiment. Ils vont t'écouter en disant, « Oh, que c'est beau, il est instruit le monsieur, hein? » Si tu ne te sens pas aussi blessé, aussi faible, aussi pauvre qu'eux, mais aussi aimé de Dieu, tu vas simplement les impressionner avec ta force, avec tes principes, ta théologie, tes vertus. Mais les pauvres t'ouvriront jamais leur cœur. Hier, j'ai été parler aux gens du voyage, pas loin, et je leur ai parlé avec mon cœur, et je me suis assis sur une chaise, et ils sont venus me voir jusqu'à 11h15. Une personne me disait, « Mon Père, on vous remercie. » Ils se sont sentis compris parce que j'ai parlé avec mon cœur. Et je leur ai parlé de mon Père qui avait un problème d'alcool, etc. Ce que Jésus miséricordieux nous demande, c'est de traiter les blessés et les pauvres avec tendresse parce que l'on croit et l'on sent vraiment que nous sommes les premiers blessés. Je me souviens ce jeune qui est devant moi, dans la vingtaine, qui a un problème de drogue depuis l'âge de 12 ans, et qui me dit soudainement en me regardant, « Tu sais-tu, Père André, pourquoi on s'ouvre à toi? » J'ai dit non. Il dit, « C'est parce que quelque part, on le sait bien que tu es un petit pauvre comme nous. » J'ai trouvé ça extraordinaire. Ce sont ces prêtres de demain qu'on a besoin. Des prêtres de miséricorde au cœur d'enfants qui vont nous désarmer parce qu'ils vont être tout à fait désarmants. Le secret pour arriver à être un vrai disciple d'un Dieu de miséricorde, c'est d'abord d'arriver à accepter dans ta vie le fait que tu es toi-même de quelque manière, en quelque part, même si tu es un gros homme d'affaires, tu fais de l'argent, tu as tout ce qu'il faut, mais quelque part dans ton cœur d'homme d'affaires, il y a un enfant de 5-6 ans qui pleure parfois la nuit. Découvrir que le secret pour être un disciple de miséricorde, c'est accepter dans ta vie le fait que tu es toi-même, de quelque manière, un misérable, un blessé, un pauvre. Si tu veux aider les autres, les blessés, les mal-aimés, il faut que tu acceptes ta pauvreté. Je viens te dire quelque chose que je crois du plus profond de mon cœur. C'est par ta blessure que la lumière de Dieu veut passer. C'est par ta fragilité que Jésus veut passer. C'est lorsque tu auras accepté ta blessure, ta vulnérabilité, ta fragilité, que tu pourras commencer à entrer dans le cœur des personnes et surtout entrer dans le cœur des jeunes d'aujourd'hui. Parce que les jeunes d'aujourd'hui ont besoin de rencontrer des gens qui ne les moralisent pas, mais qui les aiment. Et je pense qu'on a peut-être trop dit aux prêtres, aux religieux, aux religieuses, aux bons chrétiens engagés, qu'il faut donner une image de personnes fortes, de personnes parfaites. Eh bien, c'est pour ça que j'ai écrit le livre « Le chemin de l'imperfection ». On a peut-être oublié que nous sommes les disciples d'un Jésus qui a pleuré. Jésus pleura. Nous sommes les disciples d'un Jésus qui était triste à en mourir. Nous sommes les disciples d'un Jésus qui s'est plaint, qui était voir ses amis, puis il a eu besoin que ses amis le consolent. Ça vous arrive-tu d'aller voir vos amis pour vous faire consoler? Mais non, nous sommes bientôt orgueilleux. Jamais. À ce moment-là, je reste seul. Jésus va voir ses amis. J'ai besoin de vous.
Demeure ici et veille avec moi. Mon âme est triste en mourir. Demeure ici et veille avec moi. Que c'est beau ce Jésus! C'est lui qu'il faut annoncer. Un Jésus faible, un Jésus vulnérable. Et comme disait Maurice Handel, la toute faiblesse de Dieu. Nous avons oublié que notre Jésus a frémi, que notre Jésus a eu peur, que notre Jésus a pleuré, que notre Jésus a été triste. Et comme dit l'Épître aux Hébreux, avec de grands cris et des larmes, il a supplié. Avez-vous déjà médité ça, que Jésus, non seulement il a pleuré, mais il a crié. De grands cris et des larmes. Alors, quand tu crieras et tu pleureras, pense que tu fais comme Jésus. Parce que je pense qu'aujourd'hui, on a une conception chez les chrétiens. Si je suis fort, si je suis forte, et je suis capable de ne pas pleurer, alors je suis un bon chrétien. C'est faux! T'es seulement stoïque, t'es pas chrétien. Avec de grands cris des larmes et suppliants. Mais regardez comment c'est vrai. Et le monde aujourd'hui a besoin de cette miséricorde, de cette compassion. N'est-ce pas la fragilité de Mère Teresa, cette petite bonne femme qui a touché le cœur des pauvres? N'est-ce pas la transparence de Jean Vanier qui atteint les handicapés, les détenus? Laissez-moi vous dire quelque chose. L'Église des pauvres, c'est pas avant tout une Église qui va vers les pauvres. D'ailleurs, Jésus n'a jamais dit « Heureux vous qui vous occupez des pauvres ». Jésus n'a jamais dit ça. C'est marqué « Heureux vous les pauvres ». Ça veut dire que si tu veux aller vers les pauvres, il faut que tu sois pauvre quelque part dans ton cœur. Il faut que tu ailles vers les pauvres et les blessés avec ta blessure et avec ta pauvreté. Si tu vas uniquement pour leur faire du bien, du haut de ta vertu, ça vaut rien. Ce que l'Église a besoin, c'est une Église d'apôtres, pauvres de cœur, de blessés, au cœur pauvre et vulnérable. Ce que l'Église d'aujourd'hui a besoin, les vocations qu'on a besoin, et moi je le dis dans plusieurs de mes volumes, je vois que va arriver bientôt une nouvelle sorte de prêtre. Des prêtres au cœur de miséricorde, des prêtres qui auront souffert, des prêtres au cœur d'enfants qui seront désarmés comme des enfants, des prêtres qui auront sans doute la doctrine, mais qu'on sentira plus le cœur que la doctrine, même s'ils ont la doctrine. Seul un pauvre peut aider un autre pauvre. Seul un pauvre peut aider un autre pauvre. Dieu est amour et miséricorde et donne son cœur à la misère. C'est-à-dire que plus un homme, une femme, un jeune est blessé, fragile, faible, malade, plus le cœur du Père est bouleversé de tendresse. C'est la fragilité, c'est la reconnaissance de notre état de pécheur qui fait éclater la puissance de Dieu qui est sa miséricorde. Mes amis, c'est l'abîme de notre pauvreté et de notre misère qui va entraîner l'abîme de la miséricorde du cœur de notre Dieu. Comment se fait-il que le bon larron est devenu saint en quelques minutes? C'est que présenter l'abîme de sa misère, il a offert l'abîme de sa misère, le vide total, et devant l'abîme de sa misère, la miséricorde s'est précipitée et le fait saint en quelques instants. C'est pour ça que le bon larron, ce n'est pas un chanceux de dernière minute, c'est un véritable saint. Et Jean-Paul II a dit en 1983, « Voilà que nous assistons à la première canonisation de l'histoire faite par Jésus lui-même. Tu seras avec moi dans le paradis aujourd'hui même. » Mes amis, c'est l'abîme de notre pauvreté, de notre misère qui entraîne l'abîme de la miséricorde. C'est-à-dire que quand un être, un jeune, est blessé, rejeté, écrasé par la vie, quand il est méprisé, il attire le Père à lui.
Tous les saints ont dit ça. Dieu se cache dans le pauvre et le blessé. C'est-à-dire que je vais rencontrer le Père de miséricorde dans l'homme, la femme, le jeune, le plus pauvre, le plus fragile, le plus blessé, le plus faible, le plus rejeté, le plus souffrant et le plus seul. C'est là, au cœur de la misère, que je vais sentir battre le cœur de la miséricorde du Père. Je viens vous dire un secret. Dieu a un faible pour ce qui est faible. Dieu a un faible pour ce qui est faible. Et c'est là où je vais toucher le cœur de Dieu. Dans l'homme, la femme, le jeune, le plus fragile, le plus faible, le plus blessé. D'ailleurs, n'est-ce pas la découverte des saints? N'est-ce pas la découverte de François d'Assise? N'est-ce pas la découverte de Saint-Vincent de Paul, de Mère Teresa, de Jean Vanier, du curé d'Ars? Je dirais qu'il y a une sorte de gravitation du cœur de Dieu. Et plus un homme, une femme, un jeune porte dans son cœur un poids de souffrance qui est lourd dans sa vie, plus il est précipité dans le cœur du Père. Plus un être est rejeté de la société, plus il est jeté dans le cœur de Dieu. Plus il y a de la détresse dans le cœur d'un homme, d'un jeune, d'une femme, plus Dieu a de la tendresse pour lui. Au cœur de la misère peut éclater la miséricorde. La détresse du cœur d'un homme, d'une femme, d'un jeune fait comme éclater la tendresse du cœur de Dieu pour lui. Il ne faut jamais oublier cette parole de Jésus. Ce ne sont pas les gens bien portants qui ont besoin du médecin, mais les malades. Eh bien, durant cette session, cette semaine, en cette cité du Sacré-Cœur, Jésus veut nous libérer. Il y en a ici ce matin qui vivent depuis longtemps avec un poids sur le cœur qu'ils traînent depuis des années. Il y en a qui sont ici et qui ont peur, sont remplis de peur, ils ont peur de s'ouvrir, ils ont peur d'avouer quelque chose, ils ont peur d'avouer leurs blessures, ils ont peur d'avouer ce péché qu'ils traînent depuis si longtemps, même s'ils sont venus à Paralémonial depuis 5-6 fois parfois. Tu as peut-être gardé en toi quelque chose depuis si longtemps et Jésus te parle ce matin et Jésus te le dit à travers ma parole. Mon gars, ma fille, je t'ai emmené ici, je veux te libérer. Jésus veut te libérer, puis il peut faire des merveilles cette semaine. Il vous emmène à cette session pour que vous retourniez dans le monde maintenant, après, rempli de joie, rempli d'amour. C'est ça qu'il veut. En sortant de cette session, vous allez retrouver vos milieux. Eh bien, c'est ce monde qui est à évangéliser. Et comment faire? Vous allez évangéliser d'abord par votre bonheur. Marthe Robin disait, « On ne donne Dieu que par rayonnement. » Je vous souhaite de rayonner de Dieu par votre joie, de rayonner de Dieu par votre amour, de rayonner de Dieu par votre tendresse, de rayonner de Dieu par votre compassion. Pour évangéliser notre monde, il faut avoir rencontré notre propre misère, avoir écouté aussi le cœur des personnes pour être capable d'entrer dans leur cœur par notre propre cœur blessé. En terminant, Dieu vous a choisi pour venir à cette session parce qu'après la session, il veut vous envoyer dans votre milieu pour devenir des apôtres. Qu'est-ce qu'un apôtre véritable? Alors, un apôtre véritable, c'est celui qui, d'un côté, est attaché à Jésus par la prière, par l'adoration, par l'union avec Jésus. Et Jésus veut passer par lui, par elle, pour rejoindre les autres. Et un apôtre véritable, c'est celui ou celle aussi

Dans la prière, Jésus lui dit, « Qu'est-ce que tu fais pour les autres? Engage-toi, engage-toi, va vers les autres. » Et quand il est dans la prière, Jésus l'envoie vers les autres. Et quand il va vers les autres, quand il est dans l'action, des fois il se dit, « Oh, les problèmes me dépassent, il y a tellement de problèmes d'aujourd'hui, je ne sais plus quoi dire aux gens, je ne sais plus quoi faire. » Alors, Jésus lui dit en dedans, « Va prier. » Quand il va prier, Jésus l'envoie dans l'action. Quand il est dans l'action, Jésus l'envoie prier. Et un apôtre, c'est celui qui est toujours un peu déchiré entre la prière, l'action, l'action, la prière. Et voilà que peu à peu, il est déchiré. Il se retrouve sur la croix. En terminant, je voudrais vous dire aujourd'hui, dans la prière, demandez-vous, quel est le côté de la croix qui me manque le plus? Il y a des gens qui prient beaucoup, mais on ne peut pas les déranger. Ils ne s'engagent jamais envers les autres. Ils ont seulement un côté de la croix. Il y a des gens qui sont beaucoup engagés, mais ils disent, « Oh, mais j'ai pas le temps de prier, j'ai tellement de travail. » Ils ont seulement un côté de la croix. Il faut les deux côtés. Et le signe que tu as les deux côtés, c'est que tu es très mal à l'aise sur la croix avec Jésus. Je vous souhaite d'être toujours mal à l'aise avec Jésus. Merci beaucoup.

0: 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Psaume 32, 2.
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Homélie du pape François, au cours de la concélébration eucharistique avec les cardinaux en la chapelle Pauline, le samedi 17 décembre 2016. Au moment où l'attente vigilante devient plus intense sur le parcours de l'Avent, au moment où l'Église commence aujourd'hui à prier avec les grandes antiennes un temps fort pendant lequel nous nous approchons de Noël, la liturgie nous demande de nous arrêter un peu. Elle dit « Arrêtons-nous » et elle nous fait lire ce passage de l'Évangile. Que signifie cette halte à un moment qui devient toujours plus intense? L'Église veut simplement que nous nous rappelions « Arrête-toi et rappelle-toi, regarde derrière toi, regarde la route. » La mémoire, cette attitude deutéronomique qui donne tant de force à l'âme. La mémoire que l'Écriture elle-même souligne comme manière de prier, de rencontrer Dieu. « Souvenez-vous de vos chefs, nous dit l'auteur de la lettre aux Hébreux. Mais rappelez-vous ces premiers jours. » La même chose. Et ensuite, dans la même lettre, cette assemblée de témoins, dans le chapitre 11, qui ont avancé sur la route pour arriver à la plénitude des temps. Rappelez-vous, regardez derrière vous pour pouvoir mieux aller de l'avant. C'est la signification de la journée liturgique d'aujourd'hui, la grâce de la mémoire. Il faut demander cette grâce, ne pas oublier. Le fait de ne pas oublier est propre à l'amour. Avoir sous les yeux le grand bien que nous avons reçu. Regarder l'histoire est propre à l'amour. D'où nous venons, nos pères, nos ancêtres, le chemin de la foi. Et cette mémoire nous fait du bien, car elle rend encore plus intense cette attente vigilante de Noël. Un jour de quiétude. La mémoire qui revient au début de l'élection du peuple. Jésus-Christ, fils de David, fils d'Abraham. Le peuple élu, qui marche vers une promesse avec la force de l'alliance, des alliances successives qu'il établit. Le chemin du chrétien est ainsi, notre chemin est ainsi, simple. Une promesse nous a été faite, on nous a dit, marche en ma présence et sois irrépréhensible comme l'est notre Père. Une promesse qui atteindra sa plénitude à la fin, mais qui se consolide avec chaque alliance que nous établissons avec le Seigneur, une alliance de fidélité. Et elle nous fait voir que ce n'est pas nous qui avons élu. Elle nous fait comprendre que nous avons tous été élus. L'élection, la promesse et l'alliance sont comme les piliers de la mémoire chrétienne, ce fait de regarder derrière soi pour aller de l'avant. Telle est la grâce d'aujourd'hui, se rappeler. Et quand nous écoutons ce passage de l'Évangile, il y a une histoire de grâce très grande, mais aussi une histoire de péché. Sur le chemin, nous trouvons toujours la grâce et le péché. Ici, dans l'histoire du salut, il y a de grands pécheurs dans cette généalogie, et il y a des saints. Et nous aussi, au cours de notre vie, nous trouverons la même chose, des moments de grande fidélité au Seigneur, de joie dans le service, et quelques mauvais moments d'infidélité, de péché, qui nous font sentir le besoin du salut. Et cela est également notre sécurité, car quand nous avons besoin de salut, nous confessons la foi, nous faisons une confession de foi. Je suis pécheur, mais tu peux me sauver, tu me conduis de l'avant. Et c'est ainsi que l'on va de l'avant dans la joie de l'espérance. Pendant l'avant, nous avons commencé à parcourir ce chemin en attendant le Seigneur dans une attente vigilante. Nous nous arrêtons aujourd'hui, nous regardons derrière nous, nous voyons que le chemin a été beau, que le Seigneur ne nous a pas déçus, que le Seigneur est fidèle. Nous voyons également qu'aussi bien dans l'histoire que dans notre vie, il y a de très beaux moments de fidélité et de mauvais moments de péché. Mais le Seigneur est là, avec la main tendue pour te relever et te dire « Va de l'avant ». Et cela est la vie chrétienne, « Va de l'avant » vers la rencontre définitive. Que ce chemin tellement intense, dans l'attente vigilante de la venue du Seigneur, ne nous ôte jamais la grâce de la mémoire, de regarder derrière nous tout ce que le Seigneur a fait pour nous, pour l'Église, dans l'histoire du salut. Et ainsi, nous comprendrons pourquoi aujourd'hui l'Église fait lire ce passage qui peut sembler un peu ennuyeux, mais il y a l'histoire d'un Dieu qui a voulu marcher avec son peuple et devenir à la fin un homme, comme chacun de nous. Que le Seigneur nous aide à reprendre cette grâce de la mémoire, mais c'est difficile, ennuyeux, il y a tant de problèmes.
l'auteur de la lettre aux Hébreux a une très belle phrase pour nos protestations. Très belle. Soyez tranquille, vous n'avez pas encore résisté jusqu'au sang. Voilà également un peu d'humour de la part de cet auteur inspiré pour nous aider à aller de l'avant. Que le Seigneur nous donne cette grâce. Amen.

Homélie du pape François lors de son voyage apostolique au Mozambique, à Madagascar et à l'île Maurice, du 4 au 10 septembre 2019, au cours de la messe au domaine diocésain de Soamandrakizay à Antananarivo, le dimanche 8 septembre 2019. L'Évangile nous dit que de grandes foules faisaient route avec Jésus. Comme ces foules qui se massaient sur le parcours de Jésus, vous êtes venus nombreux pour accueillir son message et pour vous mettre à sa suite. Mais vous savez bien que le fait de marcher à la suite de Jésus n'est pas de tout repos. Vous ne vous êtes pas reposé, et beaucoup d'entre vous ont aussi passé la nuit ici. L'Évangile de Luc rappelle aujourd'hui en effet les exigences de cet engagement. Il est important de noter que ces prescriptions sont données dans le cadre de la montée de Jésus à Jérusalem, entre la parabole du banquet où l'invitation est ouverte à tous, spécialement aux personnes rejetées qui vivent dans les rues et sur les places, au carrefour, et les trois paraboles appelées de la miséricorde, où l'on organise la fête quand ce qui est perdu est retrouvé, quand celui qui semblait mort est accueilli, fêté et rendu à la vie dans la possibilité d'un nouveau départ. Toute renonciation chrétienne n'a de sens qu'à la lumière de la joie et de la fête de la rencontre avec Jésus-Christ. La première exigence nous invite à regarder nos relations familiales. La vie nouvelle que le Seigneur nous propose semble inconfortable et se transforme en injustice scandaleuse pour ceux qui croient que l'accès dans le royaume des cieux peut seulement se limiter ou se réduire au lien du sang, à l'appartenance à un groupe déterminé, à un clan ou à une culture particulière. Quand la parenté devient la clé décisive et déterminante de tout ce qui est juste et bon, on finit par justifier et jusqu'à consacrer certaines pratiques qui aboutissent à la culture du privilège et de l'exclusion, favoritisme, clientélisme et puis corruption. L'exigence du maître nous amène à élever notre regard et nous dit « Quelqu'un qui n'est pas capable de voir l'autre comme un frère, d'être ému par sa vie et par sa situation, au-delà de son origine familiale, culturelle, sociale, ne peut pas être mon disciple. Son amour et son dévouement, c'est un don gratuit en faveur de tous et pour tous. » La seconde exigence nous montre combien il est difficile de se mettre à la suite du Seigneur quand on veut identifier le règne des cieux avec ses propres intérêts personnels ou avec la fascination d'une idéologie quelconque qui finit par instrumentaliser le nom de Dieu ou la religion pour justifier des actes de violence, de ségrégation et même d'homicide, d'exil, de terrorisme et de marginalisation. L'exigence du maître nous encourage à ne pas manipuler l'Évangile par de sombres réductionnismes, mais à construire l'histoire dans la fraternité et la solidarité, dans le respect gratuit de la terre et de ses dons, contre toute forme d'exploitation, avec l'audace de vivre le dialogue comme chemin, la collaboration commune comme conduite, la reconnaissance réciproque comme méthode et critère, en ne cédant pas à la tentation de certaines doctrines, incapables de voir grandir ensemble le bon grain et l'ivraie, dans l'attente du maître de la moisson. Et enfin, combien il peut être difficile de partager la vie nouvelle que le Seigneur nous offre quand nous sommes continuellement poussés à nous justifier nous-mêmes en croyant que tout provient exclusivement de nos forces et de ce que nous possédons. Quand la course à l'accumulation devient étouffante et accablante, comme nous l'avons entendu dans la première lecture, aggravant l'égoïsme et l'utilisation de moyens immoraux. L'exigence du maître est une invitation à retrouver la mémoire reconnaissante et à prendre conscience que bien plus qu'une victoire personnelle, notre vie et nos capacités sont le fruit d'un don tissé entre Dieu et beaucoup de mains silencieuses de personnes dont nous ne parviendrons à connaître les noms que dans la manifestation du règne des cieux. Avec ces exigences, le Seigneur veut préparer ses disciples à la fête de l'irruption du règne de Dieu en les libérant de cet obstacle dangereux, en définitive un des pires esclavages, le vivre pour soi-même. C'est la tentation de se replier dans son petit univers qui finit par laisser peu d'espace pour les autres. Les pauvres n'entrent plus, on n'écoute plus la voix de Dieu, on ne jouit plus de la douce joie de son amour, on n'a plus d'enthousiasme à faire le bien.
Beaucoup de personnes, en se renfermant, peuvent se sentir apparemment en sécurité, mais finissent par se transformer en personnes amères, plaintives, sans vie. Ce n'est pas l'option d'une vie digne et pleine, ce n'est pas cela le désir de Dieu pour nous, ce n'est pas la vie dans l'esprit qui jaillit du cœur du Christ ressuscité. Sur le chemin vers Jérusalem, le Seigneur, avec ses exigences, nous invite à élever le regard, à ajuster les priorités et surtout à créer des espaces pour que Dieu soit le centre et l'axe de notre vie. Regardons autour de nous. Combien d'hommes et de femmes, de jeunes, d'enfants souffrent et sont totalement privés de tout. Cela ne fait pas partie du plan de Dieu. Comme elle est urgente cette invitation de Jésus à mourir à nos enfermements, à nos individualismes orgueilleux, pour laisser triompher l'esprit de fraternité qui naît du côté ouvert de Jésus-Christ, d'où nous naissons comme famille de Dieu, et où chacun peut se sentir aimé parce que compris, accepté et valorisé dans sa dignité. Devant la dignité humaine piétinée, souvent on reste les bras croisés ou on ouvre les bras, impuissant, face à la force obscure du mal. Mais le chrétien ne peut rester les bras croisés, indifférent, ou les bras ouverts, fataliste. Non, le chrétien tend la main, comme fait Jésus avec lui. La parole de Dieu que nous avons écoutée nous invite à reprendre la route et à oser faire ce saut qualitatif et à adopter cette sagesse du détachement personnel comme base pour la justice et pour la vie de chacun de nous. Parce qu'ensemble, nous pouvons lutter contre toutes ces idolâtries qui focalisent notre attention sur les sécurités trompeuses du pouvoir, de la carrière et de l'argent, et sur la recherche des gloires humaines. Les exigences que Jésus indique cessent d'être lourdes quand nous commençons à goûter la joie de la vie nouvelle que lui-même nous propose. La joie qui naît de savoir qu'il est le premier à venir nous chercher à la croisée des chemins, même quand nous sommes perdus, comme cette brebis ou ce fils prodigue. Puisse cet humble réalisme, c'est un réalisme chrétien, nous pousser à affronter de grands défis et vous donner l'envie de faire de votre beau pays un lieu où l'Évangile puisse devenir vie et que la vie soit pour la plus grande gloire de Dieu. Engageons-nous et faisons nôtres les projets du Seigneur. Amen.

Homélie du pape François lors de son voyage apostolique au Mozambique, à Madagascar et à l'île Maurice, du 4 au 10 septembre 2019, au monument de Marie Reine de la Paix à Port-Louis, le lundi 9 septembre 2019. Ici, devant cet autel dédié à Marie Reine de la Paix, sur ce mont depuis lequel on voit la ville et au-delà la mer, nous faisons partie de cette multitude de visages qui sont venus de Maurice et d'autres îles de cette région de l'océan Indien pour écouter Jésus prêcher les béatitudes. La même parole de vie qui, comme il y a 2000 ans, a la même force, le même feu qui réchauffe les cœurs les plus froids. Ensemble, nous pouvons dire au Seigneur, nous croyons en toi, et avec la lumière de la foi et le battement du cœur, nous savons qu'elle est vraie la prophétie d'Isaïe, annoncer la paix et le salut, apporter de bonnes nouvelles, déjà règne notre Dieu. Les béatitudes sont comme la carte d'identité du chrétien. Donc si quelqu'un d'entre nous se pose cette question, comment fait-on pour parvenir à être un bon chrétien? La réponse est simple, il faut mettre en œuvre, chacun à sa manière, ce que Jésus déclare dans le sermon des béatitudes. À travers celle-ci, se dessine le visage du Maître que nous sommes appelés à révéler dans le quotidien de nos vies, comme l'a fait celui que l'on appelle l'apôtre de l'unité mauricienne, le bienheureux Jacques-Désiré Laval, si vénéré sur ces terres. L'amour du Christ et des pauvres a marqué sa vie d'une telle manière qu'il fut protégé de l'illusion de réaliser une évangélisation distante et aseptisée. Il savait qu'évangéliser suppose d'être tout à tous. Il a appris la langue des esclaves récemment libérés et il leur a enseigné de façon simple la bonne nouvelle du salut. Il a su rassembler les fidèles, les former pour entreprendre la mission et fonder de petites communautés chrétiennes dans les quartiers, les villes et les villages voisins, petites communautés dont beaucoup d'entre elles sont à l'origine des paroisses actuelles. Sa sollicitude le porta à faire confiance aux plus pauvres et aux personnes rejetées pour que ce soit eux les premiers à s'organiser et à trouver des réponses à leurs souffrances. À travers son dynamisme missionnaire et son amour, le Père Laval a donné à l'Église mauricienne une nouvelle jeunesse, un nouveau souffle qu'aujourd'hui nous sommes invités à poursuivre dans le contexte actuel. Et il faut prendre soin de cet élan missionnaire, parce qu'il peut arriver que, comme Église du Christ, nous tombions dans la tentation de perdre l'enthousiasme évangélisateur en nous réfugiant dans des sécurités mondaines qui peu à peu non seulement conditionnent la mission, mais aussi la rendent pesante et incapable d'attirer les gens. L'élan missionnaire a un visage jeune et revigorant. Ce sont précisément les jeunes qui, par leur vitalité et leur disponibilité, peuvent lui donner la beauté et la fraîcheur propre de la jeunesse quand ils mettent au défi la communauté chrétienne de se renouveler et nous invitent à partir vers de nouveaux horizons. Mais ceci n'est pas toujours facile, parce que cela exige que nous apprenions à les reconnaître et à leur donner une place au sein de notre communauté, de notre société. Mais qu'il est dur de constater que malgré la croissance économique que votre pays a connue ces dernières décennies, ce sont les jeunes qui souffrent le plus, ce sont eux qui ressentent le plus le chômage qui cause non seulement un avenir incertain, mais qui leur enlève aussi la possibilité de se sentir acteurs privilégiés de leur propre histoire commune. Un avenir incertain qui les pousse à l'écart et les oblige à concevoir leur vie bien des fois en marge de la société, les laissant vulnérables et presque sans repère face aux nouvelles formes d'esclavage de ce 21e siècle. Ceux-ci, nos jeunes, sont la première mission. Nous devons les inviter à trouver leur bonheur en Jésus, mais pas de manière aseptisée ou de loin, mais en apprenant à leur donner une place, en connaissant leur langage, en écoutant leurs histoires, en vivant à leur côté, en leur faisant sentir qu'ils sont bénis de Dieu. Ne nous laissons pas voler le visage jeune de l'Église et de la société. Ne laissons pas les marchands de la mort voler les prémices de cette terre. À nos jeunes et à ceux qui, comme eux, se sentent sans voix parce qu'ils sont plongés dans la précarité, le Père Laval adresse l'invitation à laisser résonner l'annonce d'Isaïe. Éclatez en cris de joie, vous, ruines de Jérusalem, car le Seigneur console son peuple, il rachète Jérusalem.
Même si ce qui nous accable semble n'avoir aucune solution, l'espérance en Jésus nous invite à retrouver la certitude du triomphe de Dieu, non seulement au-delà de l'histoire, mais aussi dans la trame cachée des petites histoires qui s'entremêlent et qui font de nous les protagonistes de la victoire de celui qui nous a donné le royaume. Pour vivre l'Évangile, nous ne pouvons pas espérer que tout ce qui nous entoure soit favorable, parce que souvent les ambitions du pouvoir et les intérêts mondains jouent contre nous. Saint Jean-Paul II disait qu'elle est malade, la société, qui dans ses formes d'organisation sociale, de production et de consommation, rend plus difficile la réalisation de ce don de soi et la formation de la solidarité entre les hommes. Dans une telle société, il devient difficile de vivre les béatitudes, devenant même quelque chose de mal vu, soupçonné, ridiculisé. C'est vrai, mais nous ne pouvons pas nous laisser gagner par le découragement. Au pied de ce mont, dont je voudrais aujourd'hui qu'il soit le mont des béatitudes, nous devons nous aussi retrouver cette invitation à être heureux. Seuls les chrétiens joyeux éveillent le désir de suivre ce chemin. Le mot « heureux » ou « bienheureux » devient synonyme de « saint » parce qu'il exprime le fait que la personne qui est fidèle à Dieu et qui vit sa parole atteint dans le don de soi le vrai bonheur. Lorsque nous entendons le pronostic menaçant « nous sommes de moins en moins », nous devrions d'abord nous préoccuper non pas du déclin de tel ou tel mode de consécration dans l'Église, mais du manque d'hommes et de femmes qui désirent vivre le bonheur sur des chemins de sainteté, des hommes et des femmes qui laissent leur cœur brûler par l'annonce la plus belle et la plus libératrice. Si quelque chose doit saintement nous préoccuper et inquiéter notre conscience, c'est que tant de nos frères vivent sans la force, sans la lumière et la consolation de l'amitié de Jésus-Christ. Ils vivent sans une communauté de foi qui les accueille, sans un horizon de sens et de vie. Quand un jeune homme voit un projet de vie chrétienne accompli avec joie, cela l'enthousiasme et l'encourage, et il ressent ce désir qu'il peut exprimer ainsi. « Je veux gravir ce mont des béatitudes, je veux rencontrer le regard de Jésus et qu'il m'indique quel est mon chemin de bonheur. » Prions, chers frères et sœurs, pour nos communautés, afin que, témoignant de la joie de la vie chrétienne, elles voient fleurir la vocation à la sainteté dans les diverses formes de vie que l'Esprit nous propose. Implorons-le pour ce diocèse, comme pour les autres qui aujourd'hui ont fait l'effort de venir ici. Le Père Laval, le bienheureux, dont nous vénérons les reliques, a également connu des moments de déception et de difficulté avec la communauté chrétienne. Mais finalement, le Seigneur a vaincu dans son cœur. Il avait confiance dans la force du Seigneur. Qu'elle touche le cœur de beaucoup d'hommes et de femmes de cette terre, qu'elle touche aussi nos cœurs, afin que sa nouveauté puisse renouveler nos vies et celles de notre communauté. Et n'oublions pas que celui qui convoque avec force, qui construit l'Église, c'est l'Esprit-Saint avec sa force. Il est le protagoniste de la mission, il est le protagoniste de l'Église. L'image de Marie, la mère qui nous protège et nous accompagne, nous rappelle qu'elle a été appelée la bienheureuse. À celle qui a vécu la douleur comme une épée qui perce son cœur, à celle qui est passée par le plus horrible seuil de douleur en voyant son fils mourir, demandons le don de l'ouverture à l'Esprit-Saint, de la joie persévérante, celle qui ne s'en va pas ou ne se replie pas, celle qui toujours nous refait expérimenter et affirmer « Le Tout-Puissant fait de grandes œuvres, saint est son nom ». Que le Seigneur continue à donner à tous sagesse et force pour réaliser vos légitimes aspirations. Et vous, s'il vous plaît, continuez à prier pour moi. Merci à tous. Amen.

Quand je poussais vers Dieu mon cri, ma bouche faisait déjà son éloge. Psaume 65, 17.

Donc on va essayer de voir ce qu'est la foi. Alors, c'est Benoît XVI là qui, donc dans un texte sur la foi, ouvre ce texte par ce passage qui explique bien ce qu'est la foi. Alors voilà ce qu'il dit. La porte de la foi, qui introduit à la vie de communion avec Dieu et permet l'entrée dans son Église est toujours ouverte pour nous. Il est possible de franchir ce seuil quand la parole de Dieu est annoncée et que le cœur se laisse modeler par la grâce qui transforme. Traverser cette porte implique de s'engager sur un chemin qui dure toute la vie. Il commence par le baptême, par lequel nous pouvons appeler Dieu du nom de Père, et s'achève par le passage de la mort à la vie éternelle, fruit de la résurrection du Seigneur, qui, par le don de l'Esprit Saint, a voulu associer à sa gloire elle-même tous ceux qui croient en lui. Alors, c'est un texte un peu difficile, mais on va l'ouvrir, le travailler quelques minutes. Donc, vous voyez, le Benoît XVI nous dit, vous savez, la foi, c'est ce qui va vous introduire à la vie d'union avec Dieu. Et cette foi, c'est comme une porte. Et cette porte, elle est toujours ouverte. Donc ça, c'est intéressant. C'est-à-dire que le problème dans la foi, apparemment, ce que dit Benoît XVI, il n'est pas tellement du côté de l'homme, mais du côté de l'homme. Cette porte est ouverte. Celui qui veut avoir la foi peut avoir la foi. Alors comment entrer dans cette foi? Donc je refais relire le texte. Hein. Il est possible de franchir ce seuil quand la parole de Dieu est annoncée. Ah, donc du côté de Dieu c'est ouvert, Dieu veut que tout homme soit sauvé, mais il faut quand même que la parole de Dieu soit annoncée. Il faut quand même qu'il y ait des gens qui parlent. Ce que dit saint Paul, hein, comment croire si personne ne l'annonce? D'où la question de la mission de l'évangélisation. Donc il faut que quelqu'un annonce et que le cœur se laisse modeler par la grâce qui transforme. Donc il faut aussi que j'accepte de me laisser modeler par la grâce. Par la grâce, ça veut dire que c'est du côté de Dieu. Dieu fait les choses. Et moi, j'accepte que Dieu me fasse, que Dieu me construise. Donc, vous voyez, la parole, c'est pour ça qu'on dit que la foi est un don de Dieu. Pour ça que je mets, vous voyez, tout en haut de mon schéma, que vous avez aussi en haut de votre passage, votre feuille, il y a marqué, la foi, c'est un don de Dieu. La parole de Dieu doit être annoncée. Et en même temps, j'ai mis tout en bas du schéma, il y a une réponse de l'homme qui doit se laisser faire et s'engager. Et c'est ce que dit la phrase quand elle dit « Traverser cette porte implique de s'engager. » S'engager, voilà. C'est-à-dire que je peux avoir une illumination, être touché, mais si je ne m'engage pas, c'est-à-dire si je n'avance pas, si je ne pose pas des petites décisions, qu'on appelle des actes de vertu, eh bien, tout d'un coup, l'émotion ressentie à un moment donné va vite s'arrêter. Ce chemin va commencer par le baptême, donc premier passage. Il va s'achever par la mort, donc notre dernier passage. Et toute notre vie, c'est de vivre des passages successifs. Le baptême, c'est le passage, vous voyez, on sort des eaux. Et ensuite, les conversions, les pèlerinages, ce sont des passages successifs. Et on reproduit d'autres passages, le passage du peuple hébreu d'Égypte en terre promise, le passage du Christ de la mort à la vie. Donc, une vie réussie, c'est une vie où nous avons vécu de nombreuses Pâques, des passages. D'accord? Et dernier passage, c'est la mort. Bon. Alors, du coup, vous voyez, première lumière sur la foi est un don de Dieu et une réponse de l'homme. Je prends un exemple par rapport au don de Dieu, l'épisode de Pierre, vous savez, la confession de Pierre en Matthieu 18,
où Jésus emmène ses disciples à l'écart et il leur dit, mais pour les gens, qui suis-je? Ah, ben, pour certains, tu es Jean-Baptiste, pour d'autres, tu es Élie, pour d'autres, tu es un prophète. D'accord. Il veut un peu se renseigner, Jésus, pour savoir ce que les gens comprennent de lui, surtout qu'il a envoyé ses disciples en mission deux par deux, donc il veut avoir un retour. Et ensuite, il leur dit, mais pour vous, qui suis-je, vous? Qu'est-ce que tu dis? Et Pierre prend la parole et dit, tu es le Christ, le Fils du Dieu vivant. Et là, Jésus va dire, mais tu sais, Pierre, ce que tu viens de dire, c'est pas vraiment toi qui l'as dit. C'est mon Père qui te l'a inspiré. Hein? Ce n'est pas la chair et le sang qui t'ont donné cela, mais c'est mon Père. Tu vois, tu arrives à confesser quelque chose de juste, mais c'est donné par Dieu. La foi est d'abord un don de Dieu. Hein? Vous avez, pour ceux qui ont été baptisés, reçu le baptême par quelqu'un d'autre. Hein? On ne peut pas se baptiser soi-même. On a reçu la catéchèse, on a reçu la parole de Dieu. Voilà. On a reçu en ce monde le Verbe de Dieu. Il est venu chez les siens. Bon. Et à ceux qui l'ont accueilli, il leur a donné pouvoir de devenir enfants de Dieu. Donc la foi est d'abord un don, mais en même temps, elle est une réponse de l'homme. Et c'est là où je reprends un autre passage, Apocalypse chapitre 3, verset 20. « Voici que je me tiens à la porte et je frappe. Si quelqu'un entend ma voix et ouvre la porte, j'entrerai chez lui pour souper avec lui et lui avec moi. » Donc, si quelqu'un entend ma voix et ouvre la porte, c'est à moi d'ouvrir la porte. Donc à un moment donné où Dieu peut donner, il nous fait la cour, c'est le mystère de l'incarnation, il n'arrête pas de nous séduire de la crèche jusqu'à la croix, mais si je ne réponds pas, eh bien je n'aurai pas la foi. Ça, les gens disent, cela me tombait dessus. Oui, mais il est venu déjà pendant 30 ans, il a tout fait. Est-ce que tu acceptes de voir ce qu'il a fait pour toi et de t'engager? Voir ce qu'il a fait pour toi. Ce qui veut dire que la foi est de l'ordre, enfin plutôt de, comment dire, de lunettes. La foi, ce sont des lunettes qui nous permettent de voir ce que Dieu a fait pour nous. Et la foi n'est pas tellement une balance. Pendant un certain temps, je pensais que la foi, c'était une balance. C'est-à-dire, vous savez, c'est... En fait, je ne sais pas pourquoi, mais tout d'un coup, vous dites... je penche vers la foi. Moi, je sens que je dois croire. J'ai la chance d'avoir la foi. Au sens... je suis comme plus attiré par ça que par le fait de ne pas avoir la foi. Et on imagine, vous voyez, comme une balance où des événements, une éducation, quelque chose, nous ferait pencher vers la foi. Ça me paraît assez faux. La foi, c'est pas tellement une balance où je sauterai dans le vide et je croirai. La foi, c'est des lunettes. Des lunettes qui me permettent de reconnaître des événements, des situations, une parole de Dieu, et de dire ça, c'est vraiment Dieu qui est là. La foi, c'est recevoir ses lunettes pour voir je vais être très concret, par exemple. Ceux qui ont les lunettes de la foi, quand ils vont à la messe, ils vont dire, ce qu'on voit à la messe, ce n'est pas du pain, c'est le Christ. Mais extérieurement, vous voyez du pain. Oui, mais moi, j'ai des lunettes. Et ces lunettes, c'est-à-dire j'ai la grâce, j'ai la foi qui me permet de dire c'est le Christ qui est là présent. Je dis ça parce que souvent les gens disent, mais en fait, je crois sans voir. Si tu crois en voyant les choses. Les 12 disciples qui ont témoigné, ils ont vu des choses. Ils ont vu le Christ pendant 30 ans. Pendant 3 ans. Ils ont vu des miracles. Ils ont cheminé avec lui. Donc, on a la foi... croire, c'est... Avoir la foi, c'est croire sans voir, ce n'est pas vrai. Avoir la foi, ce n'est pas croire sans voir. Avoir la foi, c'est croire ce que l'on voit
comme étant des signes de Dieu. Alors, c'est là où, quand des gens ont des lunettes et pas de lunettes, c'est pas pareil. Par exemple, vous avez la résurrection ou la réanimation de Lazare dans l'Évangile. Et à ce moment-là, quand Jésus ressuscite un homme qui sent déjà depuis plusieurs jours, eh bien, vous avez des gens qui se convertissent, qui viennent à Jésus, et vous avez des gens qui décident de mettre à mort Jésus. Ils ont vu la même chose, mais vous en avez qui ont des lunettes et d'autres qui n'en ont pas. Comprenez ? Quand des gens vous disent « Tiens, j'ai eu un signe dans ma vie, j'ai compris en entendant telle parole de Dieu, en vivant telle rencontre que Dieu me parlait », la personne qui n'a pas vécu la même chose, elle peut très bien être d'accord avec vous, mais pas forcément. Elle peut vous dire « Oh, mais c'est la providence » ou « Je ne pense pas que c'est Dieu qui t'a parlé ». L'un aura la foi, au sens les lunettes, qui permettent de voir dans cet événement un passage de Dieu, l'autre n'aura pas les lunettes. D'accord ? Donc la foi nous permet de relire différemment les événements, les situations. Alors, maintenant que j'ai fait la foi comme don de Dieu et comme réponse de l'homme, ce don de Dieu qui est, entre guillemets, cette paire de lunettes qui me permet d'approcher toute chose d'une manière différente, je voudrais vous commenter les quatre dimensions de la foi. La foi, elle est personnelle, elle est communautaire, elle est une adhésion intérieure et un contenu extérieur. Voilà les quatre dimensions qui doivent être équilibrées. Alors, pour introduire à ces quatre dimensions, je vais vous lire un passage de l'Évangile. Marc, chapitre 1, verset 21. On a l'impression que dans ce passage, nous avons un homme qui a la foi. Je lis. « Ils pénétrèrent à Capharnaüm et aussitôt le jour du Shabbat, étant entré dans la synagogue, il enseignait. Et ils étaient frappés de son enseignement, car il les enseignait comme ayant autorité et non pas comme les scribes. » Et aussitôt, il y avait dans leur synagogue un homme possédé d'un esprit impur qui cria en disant « Que nous veux-tu, Jésus le Nazaréen ? Es-tu venu pour nous perdre ? Je sais qui tu es, le Saint de Dieu. » Et Jésus le rabroie en disant « Tais-toi et sors de lui. » Et le secouant violemment, l'esprit impur cria d'une voix forte et sortit de lui. Ils furent tous effrayés, de sorte qu'ils se demandaient entre eux « Qu'est-ce cela ? Un enseignement nouveau donné d'autorité. Même aux esprits impurs, ils commandent et lui obéissent. » Et sa renommée se répandit aussitôt partout, dans toute la région de Galilée. Jésus rentre dans une synagogue et apparemment il a une certaine force, une certaine puissance, un certain charisme. Puisque, en fait, on ne nous dit pas ce qu'il a dit. On nous dit, il enseignait avec autorité, il enseigne avec autorité. Il a dit quoi ? Bon, on ne nous dit rien de son enseignement. On ne l'a peut-être pas retenu, mais on a été touché par sa présence. Vous avez des gens comme ça, quand ils vous font une homélie ou un enseignement, des fois, on ne retient pas énormément de choses, mais il y a une puissance qui vous ont donné Dieu. Puis il y a quand même un geste. Il a quand même expulsé un esprit impur. Donc c'est peut-être ça son enseignement. C'est d'arriver à être capable de chasser les esprits impurs. En tout cas, il y a comme une qualité de présence. À l'inverse, il y en a un qui parle. C'est cet homme possédé. Et qui dit « Jésus, je sais qui tu es. Tu es le Saint de Dieu. » Alors vous dites « Ça c'est un vrai missionnaire. » Parce qu'au début de l'Évangile, il commence à désigner Jésus en disant qui il est. Il a raison, Jésus est le Saint de Dieu. Bon. Pourquoi Jésus lui demande de se taire ? La première chose, c'est que peut-être que, vous voyez, la confession, la parole du démon, elle est trop rapide. Si vous commencez à dire, vous avez ici le Messie,
Vous allez tout le monde qui va arriver en disant « Tu es le Messie, mets-nous les Romains dehors, donne-nous du pain, donne-nous la paix, etc. » Hein, on va utiliser Jésus. Et Jésus, c'est un Messie crucifié. Donc, il a envie de se dévoiler dans le temps. Et donc, de montrer progressivement qu'il est ce Messie, mais qui va paraître sous les traits du crucifié. Et donc, la première chose, et puis la deuxième chose, il veut pas simplement être aimé pour ce qu'il donne, il veut être aimé pour ce qu'il est. Donc, c'est comme le prince qui est amoureux de la bergère. Et le prince, s'il sort tout de suite sa Jaguar, la bergère, elle va rapidement monter dans la voiture et c'est foutu. Et le prince ne sait pas si la bergère est vraiment amoureuse. Tandis que si le prince se déguise en berger avec ses petits habits, ses bottes et voilà. Et s'il approche progressivement la bergère et s'ils vont nouer une alliance, une relation, eh bien, dans un deuxième temps, il pourra la faire monter dans sa Jaguar, mais il sait bien que la bergère aime le prince, non pas pour sa carte gold, mais pour son cœur. Et Jésus veut être aimé pour ce qu'il est, non pas pour ce qu'il donne. Comprenez ? Bon. Donc, voilà. C'est pour ça que ça demande du temps. Bon. Alors, Jésus dit « Tais-toi, parce que moi, j'ai besoin de temps. » Et puis, il dit « Tais-toi aussi, parce que tu dis quelque chose que tu ne crois pas. » Au sens, bon, tu sais bien, notionnellement, parlant, que je suis le Saint de Dieu. Mais au fond, tu ne diras jamais « Seigneur ». Les démons dans l'Évangile ne disent jamais « Seigneur ». C'est-à-dire qu'ils arrivent au niveau catéchèse, au niveau du contenu extérieur, avoir 20 sur 20 en caté, mais au niveau de l'adhésion, 0 sur 20 les démons. Vous voyez ? Donc il dit oui, c'est Dieu, mais ils sont incapables de se mettre à genoux. Ils disent une parole qu'ils ne vivent pas. Je vous fais un petit sketch. Bon. Je suis curé de paroisse et je suis pendant le carême. Et je vais vous parler des pauvres et de l'amour des pauvres. Donc je suis à Lambon et là j'ai ma paroisse. Frères et sœurs, en ce temps de carême, il nous faut vraiment aimer les pauvres. Il nous faut accueillir les pauvres dans nos maisons. Vous savez, les pauvres, vous leur donnez quelque chose, mais c'est eux qui vont vous donner ce dont vous avez besoin. Votre cœur est vide. Et les pauvres vont remplir votre cœur. Soyez ouverts aux pauvres, mes frères. Amen. Je ne sais pas si vous êtes convaincus par mon appel à accueillir les pauvres dans la paroisse, dans vos maisons, et à faire un petit don. Je vais dire la même chose, mais je m'appelle Jean Vanier. Les pauvres, ce sont nos maîtres. Les pauvres, ils vont ouvrir ton cœur. Les pauvres, si tu accueilles un pauvre près de toi, c'est lui qui va briser ton cœur. Est-ce que tu veux accueillir un pauvre, toi ? Est-ce que tu veux ? Tu veux, pendant ce carême, accueillir un pauvre chez toi ? Vous voyez, quand Jean Vanier, il va parler des pauvres, vous dites, tiens, ça sonne juste. Pourquoi un Jean Vanier, ça sonne juste quand il parle des pauvres ? Parce que lui, il vit ce qu'il dit. Voyez ? Et donc, on voit bien, vous pouvez faire tous les discours que vous voulez, un discours pour qu'il touche la personne, eh bien, il faut que la personne elle-même le vive. Voyez ? Si quelqu'un n'est pas touché par la Vierge Marie, il peut faire tous les discours sur la Vierge Marie, si lui-même n'est pas touché, ça ne va pas toucher. Donc, une parole qui est vraie, c'est une parole où celui qui l'a dit, en fait, la goûte lui-même. Vous comprenez ? Et du coup, vous voyez pourquoi je fais ça ? Parce que ça nous donne vraiment les quatre dimensions de la foi.
Et donc, je vais maintenant vous les donner. La première dimension de la foi, c'est que la foi est d'abord une adhésion. Elle m'est donnée, d'accord, et je m'engage, d'accord? De quelle manière je vais m'engager? En adhérant, une adhésion. Quand je parle dans le credo, je vais dire quoi? Je vais dire, je crois en Dieu, le Père Tout-Puissant, en Jésus-Christ. Je vais pas dire, je crois que Dieu est ceci, que Dieu est cela. Hein? Je crois en Dieu, hein, dans le texte latin, c'est un mouvement. Je crois en allant vers Dieu. Je crois en déposant ma personne auprès de quelqu'un, voyez, en aimant quelqu'un. Donc, la foi, c'est d'abord, voyez, un mouvement de quelqu'un vers quelqu'un d'autre. Hein. Quand je suis dans le train, des fois, les gens me disent, vous savez, je ne vais pas à la messe, mais je partage vos valeurs. Alors, je dis, quelles valeurs? Je sais pas, alors ils me disent la valeur de la justice, de la tolérance, Moi, j'ai jamais trouvé que Jésus était très tolérant, mais enfin bon, ça c'est pas grave. De la paix, bon, mais très bien, mais enfin, on est de l'amour, mais on n'a pas attendu Jésus pour savoir qu'il fallait s'aimer. Le christianisme ne véhicule pas des valeurs. Je n'ai pas donné ma vie pour des valeurs, mais pour une personne. Il n'y a pas besoin d'être chrétien pour vivre la justice, la paix et la tolérance. D'accord? Bon. Le démon est beaucoup dans les valeurs, pas tellement dans la relation. Vous le voyez avec le fils prodigue. Le fils aîné, c'est un pro des valeurs. Voilà tant d'années que je te sers sans avoir jamais transgressé un seul de tes ordres et jamais tu ne m'as donné un chevreau à moi. Oui, mais toi avec moi, tu as toujours été comme... avec un patron, mais je suis pas ton patron, je suis ton père. Donc ça va être ça, vous voyez, le fils aîné, il faut qu'il découvre qu'il a un père et pas un patron. Il faut qu'il découvre que la foi, c'est une adhésion à quelqu'un, c'est une relation amoureuse. Vous voyez, quand quelqu'un va dire « je suis croyant, non pratiquant », le croyant, par définition, il est pratiquant, il adhère. D'ailleurs, en général, je dis à ces personnes-là « vous êtes pratiquante, mais non croyante ». Plutôt, vous êtes pratiquante, vous aimez les gens, vous faites du bien autour de vous, vous êtes pratiquant, mais vous êtes non-croyant. Vous ne rencontrez pas Jésus, vous avez des idées sur Jésus, vous croyez que Dieu existe. D'accord, mais les démons croient aussi que Dieu existe. Toi, tu crois qu'il y a un seul Dieu, tu fais bien, les démons le croient aussi et ils tremblent. L'adhésion. Alors, l'adhésion, j'ai envie de dire qu'elle est même première par rapport à la confession. Pourquoi elle est première? Parce que je vais pas adhérer à partir du moment où je comprends les choses. Et alors, c'est pour ça que je vous ai mis en dessous dans la feuille, toujours, Exode 24:7, un passage de l'Ancien Testament où Dieu, je résume le contexte, donne la loi à Israël, les commandements, les 10 commandements, etc. Et puis Israël, donc le peuple de Dieu, dit, il prit le livre de l'Alliance, il en fit la lecture au peuple qui déclara, donc c'est Moïse, et voilà ce que dit le peuple, tout ce que Dieu a dit, nous le ferons et nous y obéirons ou nous comprendrons. Alors, c'est assez curieux, voyez, vous avez sur votre feuille, tout le monde voit bien, juste en dessous, là, le petit 2, tout ce que Dieu a dit, nous le ferons et nous comprendrons. Normalement, on devrait plutôt avoir tout ce que Dieu a dit, nous le comprendrons et nous obéirons. Mais pour un juif, d'abord tu vas adhérer et ensuite tu vas comprendre. Je prends l'exemple de la conversion de Charles de Foucault. Charles de Foucault qui va voir l'abbé Huvelin. Je cite. Alors il rentre à la paroisse Saint-Augustin et puis il dit « Monsieur l'abbé, ne vous étonnez pas. Je ne viens pas pour me confesser, je n'ai pas la foi. Je désire seulement avoir quelques renseignements sur la religion catholique. » Alors l'abbé qui le reçoit, donc Augustin, c'est un, Charles de Foucault, c'est un intello. Hein. Alors l'abbé le fixe, « Vous n'avez pas la foi, vous n'avez jamais eu la foi, vous n'avez jamais cru ?» Alors Charles de Foucault répond, « Ah si, il y a 13 ans,
Mais en ce moment, je ne peux pas croire. Avec toutes les difficultés, les mystères, les dogmes, les miracles, vous vous trompez, répond l'abbé. Ce qui vous manque en ce moment pour croire, c'est d'avoir un cœur pur. Mettez-vous à genoux, confessez-vous, et vous croirez. Mais je ne suis pas venu pour ça. Cela ne fait rien. Mettez-vous à genoux. Sans trop comprendre ce qui lui arrive, Charles va s'agenouiller et se confesser longuement. La joie envahit alors le cœur de Charles et il expérimente une paix qu'il croyait impossible. Voyez ? Donc chez Charles de Foucault, il y a eu d'abord une adhésion. L'abbé Huvelin a été assez fort, c'est un prêtre assez charismatique, qui a dit « Je vais arrêter les discussions avec ce gars-là, on va perdre son temps, tu vas te mettre à genoux, tu vas te confesser. » Le gars se confesse, et ça y est, il est saisi. J'ai eu la même chose avec un couple qui n'arrêtait pas de me dire, parce que c'était un couple assez catho, type cordon vert, vous voyez ? Bon. Et alors, je leur ai dit, mais écoutez, vous êtes quand même vachement catho, je pense que ça peut être bien, vous êtes fiancés, que vous viviez un vrai célibat jusqu'au mariage. Ouais, pourquoi on s'aime vraiment ? D'ailleurs, on a décidé de se marier, on a déjà réservé le traiteur, tout le bazar. Mais je pense qu'il faut vraiment vivre les fiançailles, parce que sinon, vous allez dire adieu, rentre dans ma vie, mais enfin, bon, vous aurez déjà vécu tout avant. Ouais, je comprends pas, explique-nous. Alors, je vais expliquer en détail. Ouais, on comprend toujours pas. Écoutez, je vais vous envoyer une fiche. J'ai fait une fiche qui s'appelle 10 clés pour vivre un célibat avant le mariage. Je leur envoie la fiche. Eh bien, toujours pas d'accord. Un jour, illumination, ils ont fait un pèlerinage. Et à la fin de ce pèlerinage, ils ont dit, en fait, on va vivre le choix de la chasteté du célibat. 6 mois après, ils sont venus me voir. Ils m'ont dit, en fait, on a retrouvé une liberté. On a compris pourquoi l'Église nous demandait de vivre un vrai célibat avant le mariage. Vous voyez, c'est ce qui était terrible, c'est qu'en fait, ils n'ont pas voulu adhérer pour comprendre. Ils ont voulu d'abord comprendre pour adhérer. Vous voyez, si je dois tout vérifier pour adhérer, pour vivre les choses, ça va être compliqué. Alors, c'est compliqué en termes de morale, c'est encore plus compliqué en termes de théologie. Si je dois vérifier que la réincarnation, je sais pas quoi, ou que la résurrection, ou que l'Immaculée Conception, tout ça, qu'il faut que je revoie tous les conciles, qu'il faut que je fasse 8 ans de théologie, qu'il faut que j'aille vérifier les textes grecs, et que je vois si les textes grecs ne sont pas falsifiés, que ceci... Pff, je ne vais pas m'en sortir. Mais quelqu'un qui vous dirait, vous savez, dans le credo, moi je crois ça, ça, ça, ça, ça, mais pas ça. Ça veut dire que tu n'entres pas dans un mouvement de foi. Tu vérifies les choses, et pour ça... Tu te mets en surplomb en disant « ça c'est juste, ça c'est pas juste ». Si tu te mets en surplomb, ça veut dire que tu as une attitude un peu divine, un petit peu comme dans la Genèse, le serpent promet à Adam d'avoir la connaissance du bien et du mal, c'est-à-dire de décider ce qu'est le bien, ce qu'est le mal, ce qui est croyable, ce qui n'est pas croyable. La foi, on la reçoit de l'Église. Pour ça que dans la messe, quand on va avoir les lectures sont parfois un peu compliquées d'ailleurs, les textes de l'Ancien Testament, etc. Bon. Alors l'Église dit, écoutez, ok, tout ça c'est peut-être un peu compliqué, on va vous résumer les choses. Tout ce qu'on a entendu, eh bien c'est cette lettre d'amour que Dieu nous envoie, qui heureusement est infinie, qu'heureusement on ne comprend pas. Parce que dans comprendre, il y a prendre avec soi. On va vous dire l'essentiel, c'est « je crois en Dieu, le Père Tout-Puissant, Créateur du ciel et en Jésus-Christ, etc. » Tu veux savoir le sens de la foi, le résumé de la Bible, c'est le credo. Mais c'est pour ça que le credo arrive à ce moment-là de la messe comme un résumé.

occupé à quelque chose et tu verras en faisant si tu es fait pour les jeunes, si tu n'es pas fait pour les jeunes, si tu es fait pour accompagner des personnes âgées ou pas, si tu es fait pour la formation intellectuelle ou pas, si tu es fait pour ceci, pour cela. Tes talents, tu vas les découvrir en exerçant tes talents un petit peu dans le vide, sans attendre à travers des séances de savoir pourquoi tu es fait. Oui, c'est toujours l'expérience qui précède la connaissance. Vous voyez? Donc la foi est une adhésion, la foi est un contenu aussi. Hein? Un contenu, ça veut dire qu'il faut bosser notre foi. Alors le contenu minimum, c'est le credo. Il est développé dans ce qu'on appelle le catéchisme de l'Église catholique. Donc c'est pas chacun sa foi. Non, je reçois la foi de l'Église, un contenu. Alors c'est pour ça que je vous ai mis quelques textes ensuite, au dos de la page et en bas de page, sur les raisons de croire à partir de la résurrection. Nous croyons à partir de l'événement du Christ ressuscité. Le Christ ne serait pas ressuscité, nous ne serions pas là. Et donc, j'ai mis deux pères de l'Église qui expliquent en quoi la résurrection est quelque chose de raisonnable. Hein? On n'est pas de l'ordre d'un pari, on est de l'ordre d'un contenu raisonnable. Enfin, la foi est personnelle et communautaire. Personnelle, ça veut dire que nous avons aussi chacun notre foi. Certains vont être touchés par la petite Thérèse, donc par le mystère de la communion des saints et de la petite Thérèse. D'autres, la petite Thérèse, ça ne leur parle pas. D'autres, le cœur de Jésus, c'est vachement important. D'autres, c'est moins important. C'est pas très très grave. Oui, on a chacun, il y a les anges gardiens, il y en a certains, c'est pour eux, c'est très très important. D'autres, le samedi saint, ah, le samedi saint, c'est fondamental dans la vie spirituelle. D'autres, le samedi saint, ça leur parle pas. D'autres, l'évangile de Marc, c'est extraordinaire. D'autres, c'est, oui. Alors, bien sûr que tout est important, tout est beau, mais on a chacun, vous voyez, par rapport à Dieu qui est infini, eh bien, des goûts, etc. Bon. La foi est personnelle aussi, ça veut dire que nous avons chacun à grandir dans cette foi. Vous avez des gens qui disent, mon père, priez pour moi. Oui, je peux prier pour vous, mais il faut que vous priez aussi vous. Parce que la foi, elle est personnelle. Oui, l'évangile de ce matin, les vierges sages, les vierges folles le disent bien. Nous pouvons travailler à la place de quelqu'un d'autre, nous ne pouvons pas aimer à la place de quelqu'un d'autre. Donc nous pouvons intercéder, mais nous avons chacun à faire un chemin de foi, voilà, jusqu'à la vision béatifique. Et ça, c'est chacun qui doit ouvrir son cœur. Et nous sommes là pour l'aider, mais nous ne faisons pas le travail à la place de l'autre. C'est en ce sens-là qu'elle est personnelle. Et puis, elle est communautaire aussi. Donc, je l'ai déjà dit, on la reçoit de l'Église, il y a un contenu, et donc ce n'est pas chacun sa vérité. On reçoit la foi de l'Église en étant dans l'Église, et forcément, cette foi reçue est beaucoup plus riche que ce que nous pourrions percevoir par nous-mêmes. En fait, vous apercevez que cette dimension communautaire, c'est ce qu'on vit aujourd'hui, là. Nous ne pourrions pas avoir la qualité des intervenants, nous ne pourrions pas avoir la certitude de foi, nous ne pourrions pas avoir la richesse de la foi si nous nous passions de cette dimension communautaire dans le temps et dans l'espace. Dans le temps, nous héritons de 2000 ans de christianisme, d'une sagesse qui s'est transmise, de saints, etc. C'est toute cette dimension communautaire. Et dans l'espace aujourd'hui, vous voyez, toutes les personnes qui sont là, bon, qui nous sont données pour avoir la foi. Mais ce que je dis sur la foi chrétienne, je pourrais le dire sur la foi humaine, puisque nous vivons de foi à chaque instant. Je prends un petit exemple. Quand je suis arrivé en Bretagne, j'aurais pu visiter le Morbihan en prenant le guide du Morbihan. Eh bien, j'ai choisi de visiter le Morbihan en prenant un paroissien qui était un grand spécialiste du Morbihan et qui m'a fait visiter le Morbihan avec des petits coins, etc. Et je pense que j'ai vu grâce à cet homme-là beaucoup plus que ce que je n'aurais pu voir par moi-même avec simplement le guide vert.

Vous êtes d'accord? Bon. Et donc on s'aperçoit que, en fait, il y a un acte d'humilité que j'ai fait en faisant confiance à quelqu'un et que nous faisons quand nous vivons de la foi aussi aujourd'hui. Et cet acte d'humilité, en fait, me permet d'être gagnant. J'ai beaucoup plus en faisant confiance qu'en vérifiant tout par moi-même. Voilà. Mais cet acte de foi, je peux le dire pour n'importe quoi. Vous allez chez le boulanger, vous posez un acte de foi. Qui vous dit que la baguette n'est pas empoisonnée? Alors, si vous voulez vérifier qu'elle n'est pas empoisonnée, il faudrait vérifier l'élaboration de la baguette. Donc, il faudrait que vous soyez en permanence dans la boulangerie, voyant si à chaque instant, eh bien, les ingrédients sont bien mis. Mais vous pourriez très bien douter, par exemple, des semences et du blé, qui peut-être, lui, est empoisonné. Il faudrait vérifier les cultures. Mais en vérifiant les cultures, il faudrait aussi ne plus dormir. Parce que peut-être que dans la nuit, on mettrait peut-être des insecticides mauvais, etc., qui fait qu'il y a des poisons. Donc vous devriez être vigilant jour et nuit. Bref, vous deviendriez fou. Donc humainement, nous vivons de foi, et chrétiennement, encore plus, puisque nous sommes appelés à accueillir un mystère qui nous dépasse infiniment plus qu'une petite baguette. Amen.

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2: Seigneur, étends donc ta main pour que se produisent guérisons, signes et prodiges par le nom de Jésus, ton saint, ton serviteur. Actes des Apôtres 4, 30.

Qu'est-ce qui se passe quand on meurt? Quelle est la destinée ultime de l'homme en fonction de sa vie sur Terre? Silence radio de beaucoup, malheureusement, de pasteurs. Hein, Saint Augustin les appelle les chiens muets. Les chiens qui doivent annoncer, prévenir les âmes qu'elles puissent se sauver, profiter de la miséricorde divine. Alors, je ne pourrais pas tout dire, parce que normalement, j'ai 5 enseignements d'une heure. Donc là, j'ai dû couper. Voilà, donc ça va être un peu parcellaire, mais il y aura quand même des éléments, à mon avis, centraux, je l'espère. Alors, je commence par ce qui se passe quand on vient de mourir. L'âme se sépare du corps. Que se passe-t-il? Immédiatement, sans délai, l'âme se retrouve devant le Christ et elle est jugée. C'est ce qu'on appelle le jugement particulier. La lettre aux Hébreux le dit, chapitre 9, « Le sort des hommes est de mourir une seule fois et puis d'être jugé. » Une seule fois, hein, pas de réincarnation. Il faut le rappeler maintenant, parce que une seule fois, notre vie est unique. Et c'est un jugement dans le Christ. Comme dit Saint Jean dans l'Évangile, hein. Car le Père ne juge personne, il a donné au Fils tout pouvoir pour juger. Hein, c'est le Fils incarné, notre Seigneur et Sauveur Jésus, qui a cette mission de juger les hommes au sortir de notre vie. Hein, parce que je vous rappelle que nous allons mourir. Ah bah c'est gai, Père Jérôme. Et Saint Augustin disait, on peut dire quand quelqu'un est, peut-être il sera riche, peut-être il sera pauvre, peut-être il fera tel métier, peut-être il fera tel autre. Mais il disait, on peut pas dire peut-être qu'il va mourir ou peut-être qu'il va pas mourir. On est de passage sur cette terre et la vie est courte, même si on vit 100 ans, même si on vivait 200 ans, ce n'est rien comparé à l'éternité à laquelle nous sommes appelés. Alors le catéchisme, je vais les citer beaucoup. Hein, c'est un livre qu'il faut avoir et qu'il faut lire. Ça nous aide à approfondir, à connaître notre foi. Au numéro 1021 et suivant, le Nouveau Testament parle du jugement et affirme à plusieurs reprises la rétribution immédiate après la mort de chacun en fonction de ses œuvres et de sa foi. La parabole du pauvre Lazare parle d'une destinée ultime de l'âme qui peut être différente pour les unes et pour les autres. Ça, c'est important. Destinée ultime qui peut être différente pour les unes et pour les autres. Chaque être humain reçoit dans son âme immortelle sa rétribution éternelle dès sa mort, tout de suite, en un jugement particulier qui réfère sa vie au Christ. Voilà donc ce qui se passe quand nous sortons de ce monde. Nous sommes jugés par le Christ en fonction de notre vie, de nos œuvres, de notre foi, de notre amour, etc. Alors c'est un jugement définitif. Pour toujours. On ne pourra pas revenir dessus. Puisqu'ici-bas, frères et sœurs, nous pouvons changer. Et à la mort, je l'expliquerai, nous ne pouvons plus changer, nous ne voulons plus changer. Le temps sur la terre, c'est le temps de la miséricorde, de la patience de Dieu, comme dit la lettre, deuxième lettre de Saint Pierre. Je cite, « Le Seigneur ne tarde pas à tenir ses promesses, alors que certains prétendent qu'il a du retard. Au contraire, il prend patience envers vous, car il ne veut pas en laisser quelques-uns se perdre. » Je vais insister dessus, Dieu veut que nous allions tous au ciel.
mais il veut que tous parviennent à la conversion. Voilà le temps de la patience de Dieu, notre vie sur la terre, comme temps de la patience, de la miséricorde de Dieu. Ensuite, ce temps à la mort se termine, encore le catéchisme, la mort met fin à la vie de l'homme comme temps ouvert à l'accueil ou au rejet de la grâce divine manifestée dans le Christ. Le temps est fini. C'était le temps pour m'ouvrir ou ne pas m'ouvrir à la grâce de la miséricorde de Dieu qui est offerte à tous, mais qui doit trouver une ouverture dans le cœur de l'homme. Quand nous mourons, ce temps est terminé. Comme le commente ce passage le père Guibert, vous connaissez peut-être, qui a écrit des super livres que je vous invite à lire. Fini alors le temps des options successives et la valse des hésitations. Viendra un temps où mon choix sera scellé à jamais, décisif car définitif. Pourquoi toujours, vous allez me dire? Pourquoi on peut plus changer après la mort? Eh bien, la volonté, c'est saint Thomas d'Aquin qui va expliquer cela. Je vais le citer dans un instant. La volonté est fixée. Elle se fixe. Le dernier acte de ma volonté avant ma mort me fixe pour toujours, soit en bien, soit en mal. Voilà ce que dit saint Thomas. L'âme, selon qu'elle se sera donnée telle ou telle fin dans l'état de mort, y demeurera à jamais, la désirant comme ce qu'il y a de mieux. Vous voyez, ce choix ultime que nous posons au moment de notre mort, notre volonté, si elle est fixée dans le bien, eh bien, on veut ce bien toujours. Mais si on veut le mal, on voudra le mal toujours. Et il cite l'Ecclésiaste, saint Thomas, parce qu'il est pétri d'écritures saintes. Chapitre 11, verset 3. « Si un arbre tombe au midi ou au nord, il reste à la place où il est tombé. » Notre volonté tombe pour toujours, comme un arbre, elle se déploie pour toujours, soit dans le bien, soit dans le mal. Ainsi donc, dit saint Thomas, après cette vie, ceux qui seront trouvés bons dans la mort auront toujours leur volonté confirmée dans le bien. Et ceux qui seront trouvés mauvais seront toujours obstinés dans le mal. Nous construisons donc, frères et sœurs, notre éternité, ici-bas. C'est pour ça que la vie est un drame. Elle est d'un sérieux. Il faut pas la louper. Il y en a qu'une. C'est donc l'eschatologie, les fins dernières, qui donnent tout le sens à notre agir moral, rappelait Benoît XVI. Je le cite. C'est d'abord l'exigence de la vie éternelle qui donne au devoir moral de cette vie son urgence absolue. Tout cela est confirmé par l'Écriture, Quoi que tu fasses, souviens-toi que ta vie a une fin. Et jamais tu ne pécheras. Si nous péchons, frères et sœurs, c'est que nous ne pensons pas à la mort et au jugement. Si nous y pensions réellement, nous ne pécherions plus. Sous-entendu, péché grave, commet librement. Les imperfections, ça c'est inévitable ici-bas. Alors c'est un jugement personnel, frères et sœurs, pas d'absolution collective. Il y a eu ça un peu pendant un temps dans l'Église. Au bout d'un moment, Ratzinger a dit « Ah non, non, ça c'est vraiment en cas d'extrême nécessité. » Personnel. Histoire du curé d'Ars. Un homme à la silhouette montrant son amour de la bonne chair, un peu comme moi, était convaincu de la sainteté du curé. Et lui dit, Monsieur l'abbé, pour aller au ciel, je sais comment je vais faire. Je vais m'accrocher de toutes mes forces à votre soutane. Et comme vous êtes un saint, je passerai automatiquement la porte.
Ce à quoi Jean-Marie Vianney répondit « Impossible, mon bon ami, la porte du paradis est trop étroite pour qu'on y passe à deux. » Personnel, tout seul, on ne pourra pas être aidé. Seul, en vérité, devant notre Seigneur, notre Sauveur et notre Juge. Alors comment ça se passe? Toujours saint Thomas qui nous donne des lumières précieuses. Il dit que ça se passe le jugement mentalitaire, mentalement, dans l'âme, à l'intérieur, dans notre conscience. Sous l'action, dit-il, d'une lumière surnaturelle divine qui l'investit, l'âme voit d'un seul regard, instantanément, et d'une manière inévitable, claire, sans possibilité d'erreur, toute sa vie spirituelle et morale passée, l'état intérieur dans lequel elle se trouve. Et elle comprend intuitivement qu'elle reçoit la juste et décisive sanction de ses actes. On est dans la lumière divine. Bas les masques. Mireille Dumas, bas les masques. Dans la lumière. Et donc, c'est la vérité. On peut plus se cacher. C'est l'évidence. La vérité. Alors c'est Dieu qui nous juge, il faut maintenir cette transcendance de Dieu. Il a ce pouvoir parce qu'il est notre créateur, mais c'est un jugement qui est aussi choisi. On va se juger soi-même avec notre conscience exactement comme Dieu nous juge. On sera en parfait accord, ben oui, je viens de le dire, on sera dans la lumière de la vérité. Et là c'est saint Bernard le Clairvaux qui a une belle explication. Dans le jugement, dit-il, Jésus, selon la diversité des mérites, se montrera doux pour les élus et terrible pour les réprouvés. En ce jour, chacun aura son juge selon l'état de sa conscience, en sorte que le Christ, immuable en sa tranquillité, ne se montrera redoutable qu'à ceux que leur mauvaise conscience accuse. On va voir le Christ si on n'est pas dans la bonne disposition d'âme, comme un juge sévère. Mais c'est nous, en fait, qui confirmerons ce jugement par notre conscience. Donc il faut tenir les deux, à la fois maintenir, respecter la transcendance divine et son jugement, mais bien penser que ce n'est pas un jugement qui m'est extérieur et contraire à ma volonté. Je suis en tout parfaitement d'accord avec ce que je vois. Et donc, c'est moi aussi qui irai me jeter soit en enfer, soit au purgatoire, soit au ciel. C'est pas contre ma volonté. Donc cette lumière de Dieu qui illumine la conscience, la transcendance que l'on respecte, sa toute-puissance, et en même temps, on se juge soi-même. L'homme est alors son propre juge parce qu'il est contraint de se juger lui-même par la vérité toute-puissante de Dieu. Dieu montre la vérité et on ne peut pas échapper. C'est la vérité. Ou comme l'écrit le théologien Michael Schmaus, qui c'est ce théologien? C'était le directeur de thèse d'un certain Joseph Ratzinger, donc un grand théologien. Il dit « Son auto-jugement est en même temps jugement de Dieu, les deux ensemble. Plus exactement, le jugement de Dieu s'accomplit aussi dans son auto-jugement. » Vous voyez, il faut pas voir quelque chose comme extérieur et de contraignant. Je suis parfaitement en phase, parfaitement d'accord avec cette lumière de la vérité, puisque c'est la vérité. Alors c'est un jugement qui est juste, frères et sœurs, parce que
Dieu est profondément juste et heureusement qu'il est juste parce que nous voyons tellement d'injustice dans le monde. Et si l'injustice triomphe, c'est terrible. Donc Dieu est juste, infiniment juste. Dans le passé, peut-être, certaines époques de l'Église ont pu accentuer de manière un peu déplacée ces côtés jugement, sans tenir compte aussi de la miséricorde. On peut penser à un certain jansénisme. Aujourd'hui, on a peut-être le balancier dans l'autre sens. Une présentation de la miséricorde qui évacue la justice et qui n'est plus du coup vraiment miséricorde. Le père Guibert, toujours dans un de ses ouvrages, « Ce Dieu de miséricorde que l'on nous présente parfois ressemble davantage à un Dieu bonasse, à un complice du péché, qu'au Dieu véritable de l'Écriture, de la Révélation. » Et le philosophe Paul Ricoeur a bien recadré les choses lorsqu'il dit « Le Dieu gâteux est aussi idolâtrique que le Dieu croque-mitaine. » Alors, pour éclairer un petit peu ce mystère du Dieu juste, juste, c'est Benoît XVI, dans son encyclique sur l'espérance, que je cite. Allez lire les belles encycliques de Benoît XVI, c'est très profond. « Le jugement de Dieu est espérance, dit-il, aussi bien parce qu'il est justice que parce qu'il est miséricorde. S'il était seulement grâce ou miséricorde, qui rend insignifiant tout ce qui est terrestre, Dieu resterait pour nous un débiteur de la réponse à la question concernant la justice ici-bas. Question décisive pour nous en face de l'histoire et face à Dieu lui-même. Mais s'il était que justice, il pourrait être à la fin pour nous tous seulement un motif de peur. Mais l'incarnation de Dieu dans le Christ a tellement lié l'un et l'autre, la justice et la miséricorde, la grâce, que la justice est aussi établie avec fermeté. Nous attendons notre salut dans la crainte de Dieu et en tremblant. Ça, c'est l'épître aux Philippiens de saint Paul. Mais malgré cela, la grâce nous permet tous d'espérer aller plein de confiance à la rencontre du juge que nous connaissons comme notre avocat. Alors, première option de ce jugement, je commence par la pire. L'enfer éternel. Le catéchisme, 1033. Nous ne pouvons pas être unis à Dieu à moins de choisir librement de l'aimer. Dieu ne nous contraint pas. Il est nécessaire de choisir. Mais, continue le catéchisme, nous ne pouvons pas aimer Dieu si nous péchons gravement contre lui, contre notre prochain ou contre nous-mêmes. Celui qui n'aime pas, dit saint Jean, demeure dans la mort. Quiconque hait son frère est un homicide. Or, vous savez qu'aucun homicide n'a la vie éternelle demeurant en lui. Et donc, rappelle le catéchisme que tous les prêtres devraient rappeler, mourir en péché mortel, sans être repenti, sans accueillir l'amour miséricordieux de Dieu, signifie demeurer séparé de lui pour toujours par notre propre choix libre. Et c'est cet état d'auto-exclusion définitive de la communion avec Dieu et avec les bienheureux qu'on désigne par le mot « enfer ». Si je meurs en péché mortel sans repentance, eh bien, je suis séparé de Dieu immédiatement, pour toujours. Et je vais passer l'éternité en enfer, séparé de Dieu. Jésus, si on ouvre l'Évangile, frères et sœurs, Jésus, il parle très souvent de la géhenne du feu qui ne s'éteint pas, réservée à ceux qui refusent jusqu'à la fin de leur vie de croire et de se convertir, et où peuvent être perdus à la fois l'âme et le corps.
Et Jésus, dans saint Matthieu, annonce en termes graves qu'il enverra ses anges qui ramasseront tous les fauteurs d'iniquité et les jetteront dans la fournaise ardente, et qu'il prononcera le jugement, la condamnation, « Allez loin de moi, maudit, dans le feu éternel. » Vous avez compris avec ce que j'ai dit juste avant qu'ils seront contents d'y aller. L'enseignement de l'Église, c'est toujours le catéchisme, hein. L'enseignement de l'Église affirme l'existence de l'enfer. Certains grands bonhommes de l'Église ont nié cette réalité. L'existence de l'enfer et son éternité. Parce que certains ont dit, oui, ça va peut-être, il y a peut-être l'enfer, mais après, ça va quand même bien se passer. Les âmes de ceux qui meurent en état de péché mortel descendent immédiatement après la mort dans les enfers, où elles souffrent les peines de l'enfer, le feu éternel. La peine principale de l'enfer consiste en la séparation éternelle avec Dieu, en qui seul l'homme peut avoir la vie et le bonheur pour lequel il a été créé et auquel il aspire. C'est ce qu'on appelle la peine du damne. D-A-M, ça a donné le mot damnation, hein, les damnés. C'est la privation, c'est la plus dure, c'est ce qu'il y a de pire. La séparation, la privation de Dieu pour qui en effet, et en qui on trouve notre joie, notre plénitude, notre accomplissement, notre bonheur. Mais le catéchisme rappelle bien que Dieu ne prédestine personne à aller en enfer. Dieu ne prédestine personne à aller en enfer. Dieu veut que tous les hommes soient sauvés et parviennent à la connaissance de la vérité. Pour cela, il faut une aversion volontaire de Dieu. C'est ce qu'on nomme un péché mortel qui tue la vie de la grâce que nous avons reçue au baptême et que nous retrouvons par une belle confession. Et dans la liturgie de l'Église, dans la messe, l'Église implore cette miséricorde de Dieu qui veut que personne ne périsse, mais que tous arrivent au repentir, selon la lettre de saint Pierre. Vous écouterez bien à la messe, c'est la prière eucharistique numéro 1. « Voici l'offrande que nous présentons devant toi, nous tes serviteurs, ta famille entière. Dans ta bienveillance, accepte-la. Assure toi-même la paix de notre vie. » Arrache-nous à la damnation éternelle. Chaque jour à la messe, on fait cette prière, frères et sœurs. Mais voyez le verbe. Arracher. Il y a une certaine violence dans la conversion pour se détourner du mal et se tourner vers le Christ. Et reçois-nous parmi tes élus. Alors, sainte Faustine, dans son petit journal, raconte qu'elle a été envoyée en vision, mystérieusement, réellement, pourrait-on dire, en enfer pour en témoigner. Ceux qui veulent relire le passage, c'est petit journal numéro 740. J'écris cela sur l'ordre de Dieu, dit-elle. Dieu lui a dit, tu écris sur l'enfer. Pour qu'aucune âme ne puisse s'excuser en disant qu'il n'y a pas d'enfer, ou que personne n'y a été, et ne sait comment c'est. Moi, sœur Faustine, par ordre de Dieu, j'ai pénétré dans les abîmes de l'enfer pour en parler aux âmes, et témoigner que l'enfer existe. Une chose que j'ai remarquée, dit-elle, c'est qu'il y avait là beaucoup d'âmes qui doutaient que l'enfer existât. Notre-Dame, Fatima, elle a montré l'enfer aux petits-enfants. Ça a fait peur aux enfants. Ça a été un choc pédagogique pour les emmener complètement sur la voie de la sainteté. Saint François d'Assise est exactement dans la même veine. Hein. On en fait parfois un troubadour avec sa guitare qui aime les petits oiseaux. Ça, c'est pas saint François d'Assise, hein. Je cite saint François. Que tous sachent que partout et de quelque manière qu'un homme meurt en état de péché mortel, sans satisfaction, il pouvait satisfaire, se convertir, réparer, et il n'a pas fait. Le diable arrache son âme à son corps,
avec tant d'angoisse et de tribulation que personne ne peut le saisir sinon celui qui les reçoit. Les vers mangent le corps et il perd ainsi son corps et son âme en ce siècle bref, et il ira en enfer où il sera tourmenté sans fin. Toute la tradition, tous les pères de l'Église, tous les saints rappellent cette vérité fondamentale. Pour qu'on n'y aille pas, pour qu'on s'ouvre à la grâce de Dieu qui nous aime, qui veut nous pardonner, qui est tout prêt à le faire. Mais il faut que nous nous ouvrions, que nous demandions pardon, humblement. Et là, le miracle s'opère, la miséricorde est infinie. Si je me tourne sincèrement vers le Seigneur, tous mes péchés seront pardonnés. Mais il faut le faire. Alors la souffrance des damnés, eh bien cette peine du damné, il y en a plusieurs peines, je pourrais pas tout détailler. C'est cette séparation d'avec Dieu. C'est la plus douloureuse. Mais le catéchisme rappelle que les peines de l'enfer ne doivent pas être conçues comme une espèce de vengeance infligée par Dieu de l'extérieur, mais bien plutôt comme découlant de la nature même du péché. En fait, la peine, elle est déjà dans l'acte du péché. Le fruit de l'acte, la fruition de mon acte, les conséquences, c'est déjà là quand je pêche. Image toute simple pour faire comprendre. Des parents qui disent à un enfant, ne mets pas tes doigts dans la prise, sinon tu risques d'être électrocuté et peut-être de mourir. L'enfant qui désobéit, qui met ses doigts dans sa prise, il a la punition, mais est-ce qu'on peut dire que c'est les parents qui se vengent extérieurement? Non. La peine est dans l'acte. Le fruit de l'acte que je pose, eh bien, c'est déjà, d'une certaine manière, l'enfer. Donc, si on vit ici-bas, loin de Dieu, dans le péché mortel, c'est ce que j'ai fait pendant des années, eh bien, on commence l'enfer sur terre. Inversement, si nous vivons dans la grâce, nous commençons le ciel sur la terre. Alors, une belle analyse de saint Thomas d'Aquin, médiatisée par Jacques Maritain, un des grands philosophes catholiques du XXe siècle. Il dit, en dernière analyse, l'enfer, hein, cette punition de l'enfer, c'est être puni simplement d'avoir ce qu'on a voulu. Avoir le fruit enveloppé dans l'acte. S'il s'agit du cas du dernier acte de la volonté, au moment où l'âme se sépare du corps, alors on peut dire que l'homme a réellement voulu le fruit aussi bien que l'acte. Très mystérieux à comprendre ça, il faut la lumière de Dieu. Quand on pêche gravement, même si on n'a pas forcément conscience là devant nous, en fait on veut l'enfer. On veut le fruit de l'acte. Car le bienheureux préfère Dieu et la vie éternelle, et le damné préfère l'enfer. Il déteste Dieu par un acte libre où il s'est fixé, et il préfère à la vraie béatitude, être avec Dieu, la fausse béatitude qu'il s'est choisie, son orgueil. C'est là sa fin ultime, voulue par-dessus tout, même au prix de toute espèce de privation et de souffrance, être un Dieu par sa propre force, voilà sa béatitude. Il y a donc un déchirement dans le damné, mais non pas un repentir. Il ne demande aucun pardon. Il refuserait le pardon s'il lui était proposé. Il veut continuer sous cet état. Alors espérons que nous n'irons pas là, frères et sœurs. Profitons de la miséricorde, qui est grande ouverte ici-bas. Jésus, vous savez que il fait tout, il donne toutes les grâces nécessaires pour que nous soyons sauvés, parce qu'il est bon, il est juste et bon, et il sait que nous avons besoin de sa grâce pour nous sauver. Et donc il donne à tous les êtres humains, ont la grâce d'être sauvés. Donc s'ils ne sont pas sauvés, c'est qu'ils auront rejeté, repoussé les grâces de Dieu. On ne pourra pas dire que c'est la faute du bon Dieu. Surtout pas.
ça sera la faute du damné. Et uniquement sa faute. Il aura fermé son cœur, son âme, à la grâce de Dieu. Qui est toujours donnée, hein? Toujours, toujours. Jusqu'au dernier souffle de notre vie ici-bas, nous pouvons nous ouvrir à la grâce de Dieu. Et Dieu nous poursuit, comme dit le curé d'Ars, hein? Il poursuit les pécheurs pour qu'ils s'ouvrent à sa miséricorde, mais il ne pourra pas les forcer. Alors, espérons que peu aillent là, mais les saints disent que malheureusement, il y a sans doute un certain nombre quand même qui se damnent. Ça, il n'y a que Dieu qui sait, hein. Mais pour nous, sans doute, le purgatoire. Je vous ouvrirai la porte. Hein. Et je serai le dernier à sortir. C'est un dogme, frères et sœurs, de la foi. Pourquoi je dis ça ? Pour être sauvé, il faut professer l'intégralité de la foi catholique. Si nous refusons un des enseignements dogmatiques de l'Église, sciemment, consciemment, volontairement, eh bien, nous sommes dans un état de ce qu'on appelle une hérésie. Et donc, si on se repent pas, eh bien, c'est un péché mortel qui peut nous priver de la vision béatifique de Dieu. Alors, le catéchisme sur le purgatoire. Ceux qui meurent dans la grâce et l'amitié de Dieu, on espère que ce sera nous, mais imparfaitement purifiés, bien que assurés de leur salut éternel. Première bonne nouvelle, c'est pas un entre-dieu où peut-être je tomberai d'un côté ou de l'autre. On tombera forcément du bon côté. Hein, on est sauvés, ça y est. On est assurés de notre salut éternel. Eh bien, ces âmes souffrent, après leur mort, une purification apte afin d'obtenir la sainteté nécessaire pour entrer dans la joie du ciel. Voilà la clé, frères et sœurs. Et on a du mal à le comprendre parce qu'on est des pauvres petites créatures pécheresses. Dieu est d'une sainteté, d'une majesté absolument infinie. Rien de souillé ne peut s'approcher de cette pureté parfaite, absolue. Et c'est pour ça qu'il y a le purgatoire. C'est une miséricorde de Dieu. L'Apocalypse, chapitre 21, verset 27. « Rien de souillé n'y entrera jamais au royaume, dans la Jérusalem céleste, ni personne qui pratique abomination ou mensonge, mais seulement ceux qui sont inscrits dans le livre de vie de l'agneau. » Alors, une belle explication d'un théologien qui, normalement, c'est pas mon préféré, mais là, je trouve que c'est très beau. Donc, je ne vais pas dire son nom. La doctrine du purgatoire est fondée sur ceci, que pour être unis à Dieu dans une communauté de vie, il faut que nous soyons tout amour comme lui-même est tout amour. Pas un atome, pas un grain d'égoïsme ne peut entrer en Dieu. Car l'égoïsme est le contraire de Dieu. Seul l'amour est assimilable à l'amour. Qui donc oserait penser qu'à l'heure de sa mort, il est constitué en l'état de parfait amour et qu'il n'y a plus en lui le moindre atome d'égoïsme? Pas grand monde sans doute. Pour que l'amour soit consommé, il faut que l'égoïsme soit consumé. Alors, ça confirme ce que j'ai dit pour le jugement, hein. On le veut. On s'y jette. On le veut de toute la force de sa volonté. On dit pas, non, Seigneur, s'il te plaît, je veux pas aller au purgatoire. On s'y jette, on y fonce, dans la joie. Et là, c'est Sainte Catherine de Gênes. Attention, il y a beaucoup de Sainte Catherine. Celle-là, c'est Gênes. Elle est un peu après Sienne, une centaine d'années après. Elle est très, très forte en charité auprès des malades. C'est elle qui est un peu la première, c'est encore l'Église catholique, hein, première dans la fondation des hôpitaux pour s'occuper des malades. Et elle soignait les malades avec une grande charité et elle a eu des visions sur le purgatoire et donc elle est un peu la sainte des visions de la réalité du purgatoire. Tous les théologiens, les papes, hein, ont inclus dans leur magistère
un peu cette sainte, hein, comme la référence. Et voilà ce qu'elle dit sur le fait qu'on y va de soi-même. J'ajoute encore ceci que je vois. De la part de Dieu, dit-elle, le paradis est ouvert. Y entre qui veut. Le damné ne veut pas. C'est que Dieu est toute miséricorde, il reste tourné vers nous, les bras ouverts, pour nous recevoir dans la gloire. Mais je vois d'autre part comment cette divine essence est d'une telle pureté, d'une telle netteté, au-delà de tout ce qu'on pourrait imaginer, que l'âme qui aurait en soi une imperfection aussi légère qu'un fétu minuscule de paille se jetterait en mille enfers plutôt que de se trouver avec cette tâche en présence de la majesté divine. Aussi, voyant que le purgatoire a été fait pour lui enlever ses tâches, elle s'y jette. Elle voit que c'est une grande miséricorde pour elle que ce moyen d'enlever cet empêchement. Hein, donc, on y va de soi-même. On le veut, on voit cette tâche incompatible avec la sainteté absolue de Dieu. Et donc, on va se laver, se purifier. Alors, cette purification est douloureuse. Ça fait mal. Parce que ça va à la racine de notre âme, à la racine du péché, de l'obstacle de Dieu, qui est très profondément ancré en nous. Et donc, ça va faire mal. Mais c'est une médecine, en fait. Hein, un médecin qui va faire un acte qui va être douloureux pour le patient, si c'est pour lui sauver sa vie, le patient est très content. Il accepte la souffrance, la purification. C'est la même idée. Hein, c'est pas quelque chose de méchant. C'est un acte de miséricorde, de bonté. C'est l'amour divin qui va venir purifier tout ce qui est encore un peu contraire à cet amour. Alors la souffrance, dit Sainte Catherine de Gênes, hein, du purgatoire, c'est que en fait on voit que c'est par notre faute qu'on est là et que si on avait mieux répondu à l'amour de Dieu sur la terre, eh ben on serait déjà au ciel. Et donc on est retardé de la vision. Vous voyez, on a l'être aimé qu'on aime parce qu'on est dans son amour, mais on peut pas encore le voir parfaitement face à face. Et donc c'est une souffrance parce qu'on est fait pour ça. Et donc c'est ça la principale souffrance du purgatoire. Le cardinal Journet, qui était un grand fan de cette sainte Catherine de Gênes, un grand théologien aussi du XXe, expliquait que la souffrance ressentie au purgatoire consiste dans le retardement de l'heure de la rencontre. Voyez, vous aimez quelqu'un de tout votre cœur et vous pouvez pas encore le voir. Voyez, l'avion a du retard. Vous voulez revoir votre chérie qui arrive et voilà, vous êtes impatiente, il y a une souffrance, hein, vous voulez le voir et vous en êtes empêché. Par votre faute. Pas par la faute de Dieu. L'amour, donc, maintenant, se borne à déterger l'âme. Voilà l'image, le détergent. Il déterge l'âme, l'est débarrassé de ses poussières et pour autant à abréger son exil. Donc un lieu de souffrance, mais aussi, frères et sœurs, un lieu de joie. Un lieu de joie. On est plus heureux au purgatoire, frères et sœurs, qu'ici-bas. Ouf ! On est plus heureux ! Il y a une joie plus grande. Premièrement, pourquoi ? Parce qu'on est sauvé. Ici-bas, on peut encore se perdre. Donc il y a une sorte de sécurité. Ah, ça y est, je suis avec le bon Dieu pour toujours. Mais c'est un peu retardé. Donc on est dans la joie. Et voilà ce qu'elle dit, Sainte Catherine de Gênes, hein, toujours elle. Je ne crois pas qu'il puisse se trouver un contentement comparable à celui d'une âme du purgatoire, à l'exception de celui des saints du paradis, évidemment. Chaque jour s'accroît ce contentement. Voyez, parce qu'on s'approche. Et donc la joie grandit. Donc chaque jour s'accroît ce contentement par l'action de Dieu dans ses âmes, action qui va croissant, comme va se consumant, se réduisant, ce qui empêche l'action de Dieu. Vous voyez, petit à petit, la tâche disparaît. Cet empêchement, c'était la rouille du péché. Le feu de l'amour divin consume cette rouille
Et ainsi, l'âme se découvre de plus en plus à l'influx, à l'influence, à l'attraction de Dieu. Bon, mais on a le droit de vouloir, et il est conseillé de vouloir aller au ciel directement, sans passer par la case douche. Hein? Et pour faire plaisir à Jésus, disait Sainte Thérèse de l'Enfant Jésus. Parce qu'elle avait une sœur, Fébronie, je crois, si ma mémoire est bonne. Elle était maître des novices, vous savez, Thérèse, hein, très jeune, parce qu'elle était très sainte. Et on met les plus saints. Normalement. Et donc, il y avait sœur Fébronie qui était un peu angoissée, parce qu'il y a peut-être encore des restes de jansénisme, hein, à la fin du 19e, début 20e, hein. Et elle avait une peur, panique du purgatoire. Et Thérèse l'a grondée. Vous avez beaucoup trop peur, ma sœur, du purgatoire. Et si vous désirez aller, ne pas aller au purgatoire, que ce soit pas pour la raison que vous allez y souffrir et tout ça. Dites à Jésus que vous voulez pas aller pour lui faire plaisir. Pour que vous soyez tout de suite avec lui au ciel. Hein, ça, c'est tout Thérèse. Alors, dernière partie. Le ciel. Paradis. La vision béatifique. Ce pourquoi nous avons été créés. Toujours le catéchisme, 1023 à 1025. Ceux qui meurent dans la grâce et l'amitié de Dieu et qui sont parfaitement purifiés vivent toujours avec le Christ. Ils sont pour toujours semblables à Dieu parce qu'ils le voient tel qu'il est. Cette vie parfaite avec la très sainte Trinité, cette communion de vie et d'amour avec elle, avec la Vierge Marie, les anges et tous les bienheureux est appelée le ciel. Le ciel est la fin ultime de la réalisation des aspirations les plus profondes de l'homme. L'état de bonheur suprême et définitif. Vivre au ciel, c'est être avec le Christ. Alors nous allons voir Dieu. Ça, c'est un grand mystère. Nous allons réellement le voir. Dans son essence. Dans ce qu'il est réellement en lui-même. C'est un cadeau qu'il nous fait. Il n'était pas tenu de nous introduire dans sa vie intime, dans sa vie de la Trinité. C'est un cadeau, une grâce. Il nous invite à participer à sa vie divine, à devenir Dieu avec un D minuscule, par participation. Rentrer dans la vie même de Dieu, par participation. Alors, au XIIe siècle, le pape Benoît XII a défini de manière magistérielle le fait que l'on voit, si on rentre au paradis dès qu'on meurt, on voit Dieu face à face pour toujours. Voilà ce que dit Benoît XII. C'est la bulle Benedictus Deus. De notre autorité apostolique, nous définissons que les âmes de tous les saints et de tous les autres fidèles morts après avoir reçu le saint baptême du Christ, en qui il n'y a rien eu à purifier lorsqu'ils sont morts, ou s'il y a eu où il y a quelque chose à purifier, lorsque, après leur mort, elles auront achevé de faire cette purification, avant même la résurrection des corps et le jugement général, et cela depuis l'ascension du Seigneur Jésus au ciel, toutes ces âmes ont été, sont et seront au ciel, au royaume des cieux, au paradis céleste avec le Christ, admis dans la société des saints anges. Depuis la passion et la mort de notre Seigneur Jésus-Christ, ces âmes ont vu et voient l'essence divine, d'une vision intuitive et même face à face, sans la médiation d'aucune créature. Alors ça reste mystérieux, je pense quand même, mais c'est ce qui nous attend, voir Dieu. C'est ce que disait Thérèse d'Avila, hein. Je veux voir Dieu. Je veux voir Dieu. Et vous savez qu'elle savait que pour voir Dieu, il fallait mourir.
Donc, elle avait 7 ans et elle a emmené son frère Rodrigue. Et elle a fui la maison paternelle pour aller là où il y avait des combats avec les morts, les sarrasins, parce qu'elle s'est dit, ben là, je risque de mourir et de voir Dieu à 7 ans. Alors, elle s'est fait rattraper à peu près à 1 kilomètre de village par les parents, par son oncle. Je crois que c'est son oncle qui l'a rattrapé. Et elle a expliqué ça, le duo de ses 7 ans. Mais vous voyez, c'est pas morbide, hein. Elle dit, je veux voir Dieu. Et je sais que pour le voir, il faut mourir. Alors, je voulais aller là-bas pour mourir et voir Dieu. Alors, cette vision va nous diviniser. Encore une fois, on reste des créatures, mais des créatures où la vie de Dieu, hein, est là, participe de cette vie de Dieu. Et alors, saint Jean de la Croix nous dit que dans la vision bienheureuse de Dieu, nous donnerons Dieu à Dieu en quelque sorte par participation. Hein, faut bien maintenir cette distinction au reste des créatures, au reste des êtres humains, mais on est introduit dans ce mouvement mystérieusement trinitaire d'amour entre le Père, le Fils et l'Esprit Saint. Et voilà ce que dit saint Jean de la Croix, docteur de l'Église. L'âme, ainsi unie à Dieu, produit en Dieu, pour Dieu, la même aspiration divine que Dieu, présent en elle, produit en lui-même pour elle. Et il précise, le Père et le Fils accomplissent en nous, par participation, la même œuvre qu'ils accomplissent entre eux par nature et qui est de spirer l'Esprit Saint. Le Père et le Fils spirent ensemble, c'est le verbe, hein, souffle, l'Esprit, produisent éternellement l'Esprit Saint. Eh bien, nous, on va faire ça aussi, avec eux, par participation. Alors, le catéchisme au début disait que le ciel, c'était d'être avec Jésus. Alors, je termine par une petite note eucharistique quand même, sinon je vais me faire taper sur les doigts par mon supérieur qui est là. On est quand même à adoratio, hein. Donc, un lien pas du tout artificiel avec l'Eucharistie. Le ciel, disait le catéchisme, c'est d'être avec le Christ. Ah. Et donc, quand nous sommes avec le Christ à la messe, quand nous communions, quand nous l'adorons dans son sacrement d'amour, nous sommes avec le Christ. Et donc, c'est le ciel qui commence sur la terre. L'Eucharistie, c'est le ciel qui commence sur la terre. C'est comme une trouée de l'infini divin qui entre dans notre monde. C'est ce que disait saint Pierre Julien Aymar, le grand apôtre de l'Eucharistie. Notre Seigneur, dit-il, pour entretenir en nous et pour rendre plus efficace l'espérance du ciel, pour nous faire attendre patiemment le ciel de la gloire et nous y conduire, a créé le beau ciel de l'Eucharistie. Car l'Eucharistie est un beau ciel, le ciel commencé. N'est-elle pas Jésus glorieux venant du ciel sur la terre et amenant le ciel avec lui ? Et oui, c'est vraiment ce qui se passe à chaque messe, à chaque consécration. Et après, ça dure tant que l'hostie est là. C'est le ciel qui est là. Toute la cour céleste est là. Il y a la Vierge Marie, évidemment. Hein, on avait demandé au Padre Pio, vous savez, il voyait tout, lui, pendant la messe. Est-ce que Notre-Dame est là ? Et il répond avec son tempérament de Padre Pio, « Une mère peut-elle être indifférente au sacrifice de son fils ?» Bien sûr qu'elle est là, la Vierge Marie. Ils disent même qu'elle le prenait par la main pour aller à l'autel avec la Vierge qui va au pied de la croix. Parce que je vous rappelle que la messe, et on l'a oublié aussi, c'est d'abord le sacrifice. On est au pied de la croix. L'unique sacrifice du Christ il y a 2000 ans est représenté, rendu présent. C'est pas un autre, c'est pas une autre crucifixion. C'est la crucifixion d'il y a 2000 ans, cette offrande parfaite du Fils qui est rendue présente par le ministère du rite. On est au pied de la croix. Jésus s'offre. On bénéficie de cette offrande d'amour, de cette rédemption. Donc il y a tout le ciel qui est là. On est au ciel. Et ça va très loin.
la petite Thérèse, qui est une très grande théologienne, même enfant, elle pleure le jour de sa première communion. Je ne sais pas si vous saviez. Et elle venait de perdre sa maman à 1 an et demi avant, je crois, pas très longtemps avant. Elle a perdu sa maman à 4 ans et demi. Hein, ça a été, elle était déjà très avancée en vie spirituelle. Hein. Thérèse, ça commence, on a l'impression, dans le sein de sa mère. Elle est déjà, d'après les théologiens un peu qui étudient tout ça, dans la deuxième phase, à ses premières nuits spirituelles à 4 ans et demi, quoi. Bon. Et elle pleure le jour de sa première communion. Et toutes ses petites camarades, oh, pauvre Thérèse, elle pleure parce que sa maman est pas là. Elle aurait aimé que sa maman soit là à sa première communion. Vous savez ce que Thérèse entend? Elle va leur dire après la messe, non, c'est pas ça, c'est le contraire. Maman est morte, elle est au ciel, et l'Eucharistie, c'est le ciel sur la terre, alors je sais que maman était là, donc je pleurais de joie. Waouh! Le ciel sur la terre, l'Eucharistie. D'abord, par la Sainte Communion. La communion, c'est le ciel qui se donne à nous. Nous nous unissons à Jésus qui est le ciel, qui est le royaume. Le pape Léon XIII a une belle encyclique sur l'Eucharistie qui s'appelle Mire Caritatis. Et il dit cette belle chose sur la communion en lien avec la béatitude du ciel. Ce sacrement, dit-il, est la cause et le gage de la béatitude et de la gloire.

0: en son temps.
1: Donc le ciel par la communion, mais le ciel aussi par l'adoration. Saint-Pierre Julien Mar, encore lui, pour conclure, sur ce ciel de l'adoration du Saint-Sacrement. Regardez l'heure d'adoration qui vous est échue comme une heure du paradis. Hein, parfois, on n'a pas trop envie d'y aller. On est fatigué. Il y a du combat. Non, il y a que moi. Il y a du combat. Eh bien, rappelons-nous, par un acte de foi, d'amour, que nous allons à l'audience du roi. Nous allons au ciel, nous allons au paradis. Allez-y, comme on va au ciel, dit-il, au banquet divin. Et cette heure sera désirée, saluée avec bonheur. Entretenez le désir dans votre cœur. Dites-vous, dans 4 heures, dans 2 heures, dans 1 heure, j'irai à l'audience de grâce et d'amour de notre Seigneur. Il m'a invité, il m'attend, il me désire. Alors, chers amis, hein, soyons des vrais catholiques, n'écoutons pas ce grand théologien du XXe siècle, qui est encore vivant, que tout le monde a lu. Pourtant, ses écrits sont très réduits. Je pense que vous le connaissez. Michel Polnareff. Vous le connaissez, ce grand théologien, ou pas? Ah non, mais il a conquis tous les cœurs, hein. Et j'ai cherché dans ses écrits, c'est pas beaucoup, hein. Il y a 5-6 paragraphes. On ira tous au paradis. Hein, donc le théologien d'église, c'est pas Michel, hein. Ok. C'est le catéchisme. Hein, allez lire, on a un outil très précieux, disait Jean-Paul II. C'est lui qui l'a fait publier. Une doctrine sûre. Là, on sait ce que dit l'Église. On sait ce que c'est que la vérité. Là, pas chez Michel. Hein? Soyons d'authentiques disciples du Christ, de l'Église qui nous enseigne, notre mère, pour nous conduire, parce qu'elle nous aime, au salut. Amen.

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2: Bénissez le Seigneur, armée du Seigneur, serviteur qui exécutait ses désirs. Psaume 102, 21.

Voilà, nous nous retrouvons pour la quatrième méditation de notre session sur la beauté, que vous pouvez accueillir, aussi bien ici au Lot que par la radio ou par Internet, comme une conférence en soi, mais aussi une conférence qui va apporter une nouvelle étape, et vous allez voir qu'elle est essentielle dans notre parcours de réflexion sur la beauté. Lequel parcours a commencé simplement en constatant ce qui se passe en nous devant le beau. Quand on voit quelque chose de beau, qu'est-ce qui se passe dans notre être? Sentiment d'apaisement, de joie, de confiance en nous-mêmes, parce que quand je dis c'est beau, je me dis j'ai raison de le croire. Une forme de liberté aussi que l'on ressent face au beau. Et finalement, à travers toutes ces réalités de beauté créée, nous avons été invités à remonter jusqu'à l'origine incréée de tout ce qui est créé. Dans la deuxième méditation, on a fait le chemin inverse. On est parti de la